0: choisie pour accueillir la nouvelle institution internationale, mais le gouvernement fédéral doit maintenant choisir dans quelle ville sera son siège social. La métropole ontarienne a brandi la menace d'un éventuel référendum sur la souveraineté du Québec pour favoriser sa candidature, une tactique vivement dénoncée à l'Assemblée nationale. Valérie Gamache.
1: Montréal et Toronto veulent toutes deux accueillir la future banque de la défense liée à l'OTAN. Tous les coups semblent permis. Dans son cahier de candidature, Toronto insiste sur sa stabilité politique. Sans évoquer directement la possibilité d'un référendum au Québec, il est écrit noir sur blanc. D'un point de vue opérationnel et de gouvernance, Toronto offre la prévisibilité et la stabilité dont les institutions multilatérales ont besoin. La première ministre, Christine Fréchette.
2: Moi, j'embarque pas là-dedans. On a tout ce qu'il faut pour se positionner.
1: Pourtant, des sources dans le milieu des affaires et bien au fait du dossier sont formelles. Des représentants de Toronto soulèvent bel et bien le spectre d'un référendum. Un argument de plus pour le chef du Parti québécois, Paul Saint-Pierre Plamondon.
3: Ah oui, c'est une campagne de peur, mais c'est une campagne de peur qui devrait amener des remises en question sur qu'est-ce qu'on fait dans ce pays-là.
1: Plus ferme que la première ministre, les partis d'opposition dénoncent en bloc la tactique. Le solidaire, Sol Zanetti.
4: Toronto, ils font juste utiliser n'importe quel argument de peur pour faire croire qu'ils sont meilleurs que Montréal puis ils ont tort.
1: Les libéraux joignent leur voix, mais le député Marc Tanguay précise quand même que la menace d'un référendum crée de l'instabilité économique.
5: Bien, PSPP leur donne un outil pour user de cette tactique-là.
6: That's not my approach. I see.
1: La mairesse de Toronto se défend. Olivia Chow assure que personnellement, ce n'est pas son approche. Ici Valérie Gamache, Radio-Canada, Québec.
0: En terminant, la ministre fédérale des Affaires étrangères, Anita Anand, assure que tous les protocoles de santé publique seront respectés au moment où trois Canadiens rentrés au pays sont en isolement en lien avec l'éclosion d'antivirus sur un bateau de croisière. Il s'agit de deux passagers ontariens et d'un Québécois qui se trouvait à bord du même vol qu'un cas confirmé. C'est ce qui conclut les informations à l'antenne de Radio-Canada.
7: Le taux de mortalité infantile à Montréal au tournant du 20e siècle y était effarant. Un bébé sur quatre mourait avant l'âge d'un an. La cause, les maladies infectieuses, la tuberculose et l'absence d'installations sanitaires. Ici Maxime Coutier, aujourd'hui l'histoire, série spéciale, l'hygiène en ville, une affaire de santé publique.
8: Il est facile de conclure qu'au point de vue de la lutte contre la tuberculose, nous avons de pénibles et trop persistants arriérages. Nous hésitons trop à multiplier les moyens préventifs à la campagne comme à la ville et sous prétexte parfois d'une fausse liberté individuelle ou familiale, nous laissons trop les victimes de la tuberculose répandre la contagion dans leur foyer, dans les milieux où ils vivent.
7: Des propos de Mgr Camille Roy, recteur de l'Université Laval à Québec. Nous sommes en décembre 1942. Quelques décennies plus tôt, le Canada français faisait piètre figure en matière de mortalité infantile. Montréal était la grande ville du monde où les bébés mouraient le plus, après Calcutta. Devant ce constat d'échec, la société se mobilise. La bourgeoisie d'abord, qui finance les hôpitaux pédiatriques, et puis le corps médical et le mouvement hygiéniste. Sous la pression, les villes agissent, et des mesures sont prises pour lutter contre l'insalubrité et les épidémies.
9: Les taudis sont l'une des conséquences inévitables de l'évolution des centres urbains. Les endroits où ils se trouvent étaient hier des quartiers résidentiels et souvent parmi les plus riches et les plus recherchés. Envahis par les industries et les grands buildings, ces quartiers des affaires sont aujourd'hui rongés et défigurés par les taches de la lèpre des taudis. La population qui habite ces îlots vit dans une promiscuité qui compromet la dignité de la vie familiale et qui rend presque impossible l'éducation morale des enfants. Des intérêts particuliers s'opposent à l'amélioration de ces édifices délabrés. Et une politique de spéculation leur donne une longévité qui est au détriment du bien commun. Une population qui vit dans des caves avec murs suintants et dans des remises de fonds de cour n'a rien à perdre dans un bouleversement social éventuel et demeure convaincue que tout changement ne peut être que pour le mieux. car elle a la certitude de faire l'expérience du pire.
7: Allocution du cardinal Paul-Émile Léger au sujet du logement, c'était en 1955. Ah, pour nous parler de l'hygiène dans nos villes au tournant du 20e siècle et du mouvement hygiéniste, mon invité, Harold Bérubé, il est directeur de département d'histoire de l'Université de Sherbrooke, titulaire de la chaire de recherche en histoire contemporaine du Québec. On le joint dans nos studios là-bas. Bonjour, Harold.
10: Bonjour.
7: Alors, je viens d'énumérer les statistiques pour Montréal, une des pires villes du monde occidental à l'époque. Mais c'était pas rose non plus dans l'ensemble des grandes villes nord-américaines. En fait, mieux valait vivre à l'époque, à la campagne, qu'en ville.
10: Oui, définitivement. Aujourd'hui, au Canada, l'espérance de vie est à peu près la même selon qu'on vit en ville ou en campagne. Un tout petit avantage pour la ville. Mais avant la Seconde Guerre mondiale et là de la plus lointaine antiquité, les villes sont des endroits en fait où il fait bon mourir. Le taux de mortalité généralement plus élevé, l'espérance de vie moins grande. J'aime bien là utiliser en classe une citation de Fernand Braudel là, qui disait que une ville cesserait de vivre si elle n'assurait plus ses ravitaillements en hommes nouveaux. Donc on meurt beaucoup en ville.
7: Oui. Il y a aussi à l'époque un phénomène d'urbanisation et particulièrement marqué au Québec, c'est-à-dire que les gens débarquent en ville et ils débarquent en masse.
10: Oui, la ville a toujours été un endroit où il y avait des problèmes sanitaires importants. Là. C'est le propre de la densité, la proximité. Mais la révolution industrielle, l'urbanisation vont vraiment accentuer ces problèmes-là, puis en plus en créer de nouveaux, avec vraiment une croissance des villes très, très rapide, puis l'ajout dans le décor urbain là, de toutes ces usines qui sont source de perturbations, de pollution, là, donc qui transforment également l'environnement urbain.
7: Usines, puis j'ai envie de dire, tous ces nouveaux citadins,
10: oui,
7: vivent en ville, un peu comme à la campagne. Les animaux sont longtemps présents en ville.
10: Oui, absolument. C'est quelque chose qu'on a tendance à oublier, mais jusqu'au début du 20e siècle, puis quand même pendant un certain temps, les animaux sont une présence constante en ville. On peut penser évidemment aux chevaux comme mode de transport, mais aussi des animaux de ferme qui sont en grande quantité là, encore dans les villes. C'est très graduellement qu'on va en quelque sorte là, les sortir de la ville et les renvoyer un peu à la campagne.
7: Oui, vous dites très graduellement. Ben, un exemple ici, puis pourtant c'est beaucoup plus tard. On est rendu en mai 1955. Reportage sur la présence de taudis à Montréal, c'est tiré de nos archives.
8: Combien d'enfants avez-vous ici?
11: 12.
8: 12 enfants?
11: Oui.
8: Mais qu'est-ce que c'est que tous ces automobiles qu'on voit dans la cour ici? Là? Qu'est-ce que c'est? Des cages?
11: Ça, c'est un abattoir de poules, ça.
8: Ah? Est-ce qu'ils font ce travail-là de tuer les poules là, souvent?
11: Puis mon frère a travaillé là, 30-35 000 poules par jour.
8: 30-35 000
11: poules par jour.
8: Au point de vue odeur, ça doit être un peu désagréable. Maintenant, combien d'appartements avez-vous ici pour les 12 enfants, puis le père et la mère?
11: 4.
8: Combien payez-vous par mois?
11: 21 pièces.
8: 21 pièces par mois. Est-ce que c'est ici que nous avions prêté une lampe pour détruire les coquerelles?
11: Ah oui, monsieur.
8: Oui? Est-ce que ça a été efficace?
11: Oui, c'est bien aidé.
8: Oui.
11: Il y en a trop.
8: Il y a trop de coquerelles encore?
11: Oui.
8: Oui, ça revient tout le temps.
11: Ça revient tout le temps.
7: On l'entend ici, c'est la grosse misère. Hein? Promiscuité combinée à l'absence d'installations sanitaires dignes de ce nom, ça amène toutes sortes de problèmes, en fait.
10: Oui, c'est vraiment des choses qui sont frappantes. Là, quand on regarde l'impact de l'urbanisation, de l'industrialisation, donc il y a une multiplication comme ça des problèmes, là, les maladies, la vermine, gestion des déchets, le logement, et tout ça est interrelié. Mm-hmm. Et c'est clair que ces problématiques-là bon, se manifestent dans l'ensemble de la ville, mais se manifestent de manière beaucoup plus aiguë dans les quartiers populaires. C'est certain qu'il y a certains phénomènes, comme les maladies contagieuses, là, qui vont faire un peu fi des frontières entre les quartiers de Montréal, mais c'est clair que certains quartiers à Montréal et dans les autres grandes villes nord-américaines sont beaucoup plus touchés là, par les problèmes dont on va parler aujourd'hui.
7: L'écart, il est spectaculaire entre les quartiers ouvriers et les quartiers plus aisés. L'exemple de Saint-Henri par rapport à Westmount, qui est pourtant juste à côté, en haut de la côte, est frappant. Le taux de mortalité infantile est 4 fois plus élevé à Saint-Henri à l'époque.
10: Ah oui, les statistiques sont assez aberrantes. Le fossé se creuse, en fait, durant cette période-là entre les différents quartiers de la ville. Donc, on peut dire là, que les habitants de la ville vivent de plus en plus là, dans une série, disons, de bulles séparées sur le plan hygiénique et sanitaire.
7: Ouais. Sur le plan médical et scientifique, on connaît le rôle des microbes depuis les travaux de Pasteur à la fin du 19e siècle. Ça va jouer d'ailleurs un rôle déterminant dans la santé publique. Alors, pourquoi on met autant de temps à agir?
10: C'est compliqué. Il y a une question de volonté politique, c'est-à-dire que on est dans des villes où le droit de vote est réservé aux propriétaires, donc les locataires ont pas vraiment, en fait, jusqu'à un certain temps, ont pas vraiment une voix politique importante. Les propriétaires, évidemment, veulent pas trop qu'on vienne, légiférer là, sur la question de la construction des logements, par exemple. Et si on connaît de mieux en mieux un peu les mécanismes de transmission, par exemple, des maladies ou ce genre de choses-là, il manque quand même de l'information, une expertise. Le rôle des médecins va être important. Le rôle de fonctionnaires qui sont en mesure de documenter un peu l'ampleur des problèmes, leur localisation. Donc, il y a toute une infrastructure que les villes vont devoir développer pour mieux comprendre puis intervenir là, sur ces problématiques.
7: Et ça va se développer petit à petit. En 1922, d'ailleurs, bon, les services sanitaires de la province vont d'ailleurs rappeler que la question du logement, elle est particulièrement préoccupante. Ils vont écrire, et là je cite, « La tuberculose étant une maladie de l'obscurité, il faut faire une guerre sans merci à la chambre noire. » Et ça revient souvent, la chambre noire, hein, la chambre mal isolée dans des logements ouvriers où on vit entassé.
10: Oui, absolument. C'est peut-être le premier grand problème vers lequel il faut se tourner. C'est la question du logement. Donc, les villes grandissent très, très rapidement à partir du milieu du 19e siècle. Il faut loger ces gens-là. On va commencer par subdiviser là, des maisons bourgeoises, par exemple. Évidemment, construire des immeubles à appartements, mais on a de la difficulté à répondre à la demande. Donc, on essaie de construire de manière toujours plus dense. Et on va avoir la multiplication, justement, de ces chambres noires, c'est-à-dire des chambres qui ont pas de fenêtres, qui sont mal aérées, où les pièces sont très petites, pas de plomberie intérieure, l'isolation très mauvaise et donc vraiment les conditions de vie justement des gens qui habitent dans ces quartiers là, se dégradent rapidement.
7: Et tout ça, bien sûr, c'est propice à la transmission de virus et de microbes, hein, d'où la succession des grandes épidémies dès le 19e siècle. Il y en a eu plusieurs, choléra, variole, typhoïde, rougeole, puis...
10: C'est assez spectaculaire. Il y a quelque chose de biblique quand on regarde un peu la liste des épidémies. Donc vraiment, à partir des années 1830, là, et qu'on regarde seulement le cas de Montréal, c'est une succession. Là, toutes les quelques années, ça va être le choléra, ça va être dans les années 1830, 1840, la variole dans les années 70, fièvre typhoïde également, la rougeole, fièvre scarlatine. En tout cas, le choix de maladie est très grand, avec comme apogée peut-être un peu là, l'épidémie de grippe espagnole après la Première Guerre.
7: Au lendemain de la Première Guerre mondiale, voilà. C'est certainement la plus mortelle, plus célèbre. On va écouter un extrait ici.
12: Et je visitais un malade et puis pendant que j'étais en haut, au deuxième ou au troisième, il y en avait deux ou trois qui m'attendaient en bas pour venir voir d'autres malades en bas. J'ai déjà vu jusqu'à 50 malades dans une journée. J'ai dit bien « j'ai vu » parce que je n'avais pas le temps de les soigner réellement. Puis à part de ça, on n'avait pas de médicaments pour les cas plus graves. Mais alors, ce qu'on faisait, on donnait des injections d'huile camphrée. Les injections d'huile camphrée avaient un assez bon effet parce que c'est un tonique, un stimulant cardiaque. Mais ce qu'il y avait de malheureux, c'est que la grippe se compliquait immédiatement d'une pneumonie double. Et c'est ce qui fait que les malades devenaient bleus. Il y avait de la misère à respirer et ça a fait donner le nom à la maladie bleue. On l'appelait comme ça.
7: Témoignage du docteur Albert Ménécip au micro de Lisette Gervais en octobre 1976. Donc, ses souvenirs de cette grande épidémie de grippe espagnole. Alors, les maladies, les virus, les microbes, ça passe aussi par l'eau, notamment l'évacuation des eaux usées et l'absence d'installations sanitaires dignes de ce nom. Ça aussi, ça pose problème dans les villes.
10: Ah oui, absolument. La question de l'eau est centrale au problème de la propagation des maladies, à la fois la question de l'accès à l'eau potable et l'évacuation des eaux usées. Du côté de l'eau potable, on commence par utiliser des puits publics et privés dans la plupart des villes, mais dès qu'il y a croissance, là, ça devient absolument intenable. On va se tourner généralement vers la rivière la plus proche, mais ici aussi, à mesure que les villes grandissent, les rejets d'égouts, la pollution industrielle, tout ça rend ces eaux-là là, impropres à la consommation. Donc vraiment, dès le premier tiers là, du 19e siècle, les villes doivent aller chercher leur eau de plus en plus loin, ce qui va faire d'ailleurs qu'on va développer donc des réseaux d'aqueducs là, de plus en plus élaborés, d'abord privés, ensuite publics de plus en plus, là, disons à partir du milieu du 19e siècle. Mais même là, c'est un problème, c'est-à-dire que l'eau demeure un vecteur de contagion importante et à ce niveau-là, ce qui va faire vraiment la différence, il faut attendre le début du 20e siècle, là, on va commencer à filtrer l'eau, utiliser le chlore et là, ça va vraiment mener à une réduction importante là, de la propagation des maladies et la contrepartie, évidemment, c'est l'évacuation des eaux usées. Et ici, assez étrangement, l'entreprise privée n'est pas vraiment intéressée par ce service-là. Non, ben non. Donc, ici aussi, c'est quand même, il ne faut pas sous-estimer à quel point c'est un chantier énorme, construire des égouts pour une ville. Au début, on utilise les ruisseaux, les rivières, on se débarrasse des déchets là, de la meilleure manière qu'on le peut. Et vraiment, à partir des années 1830, on commence à canaliser certains de ces ruisseaux. On construit les premiers collecteurs. Mais il faut vraiment attendre les années, disons, 1860, 1870 pour que dans les grandes villes, Chicago, Brooklyn, Montréal, on développe en fait donc tout un réseau d'égouts pour évacuer les eaux.

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3: De l'hygiène corporelle et la solution va être d'ouvrir des bains publics. Donc vraiment dans les années 1890, on ouvre les premiers bains publics et ils sont généralement seulement durant la belle saison à l'extérieur, là, sur les plages, dans des bassins. Et il faut attendre le tournant du 20e siècle pour qu'on commence à construire ces bains publics qu'on retrouve encore à quelques endroits à Montréal notamment. Donc ce sont essentiellement des grandes piscines et on invite surtout les hommes d'abord à venir se baigner, se laver aussi fréquemment que possible. C'est graduellement qu'on va permettre aux enfants d'y accéder aussi. Ensuite, on va donner, quand on va créer des bains et des espaces pour les femmes. Et vraiment, là, dans les années 20 et surtout 30, on atteint vraiment l'apogée de ces bains publics, là, leur multiplication dans l'espace montréalais et dans d'autres villes également.
4: Ouais, c'est vrai qu'il y en a encore plusieurs hein, dans mm-hmm. le quartier de Montréal notamment. Comment gère-t-on les déchets? Là encore, en Amérique du Nord et même au début du 20e siècle, on en produit beaucoup plus qu'en Europe.
3: Oui, écoutez, je commence par vous bombarder de quelques chiffres pour vous donner une idée de l'ampleur du phénomène. Donc, en 1900, on estime à peu près chaque citadin nord-américain produit chaque année donc 70 kilos de déchets organiques, 500 kilos de cendres pour le chauffage, 50 kilos donc de détritus divers. Donc ça, c'est chaque citadin. Et au même moment, en Amérique du Nord, on estime qu'il y a à peu près 4 millions de chevaux, peut-être là, dans les villes du continent. Et écoutez, chaque cheval produit chaque jour donc 10 kilos de sel et 4 litres d'urine. Donc tout ça pris ensemble, c'est une masse de déchets qui donne un peu le vertige là, en termes de gestion de problématiques sanitaires en ville. Là, c'est assez spectaculaire.
4: Oui. Est-ce qu'on fait la collecte des déchets?
3: Donc, ça va prendre du temps avant qu'on en vienne à la collecte. Encore une fois, si on revient au début du 19e siècle, on se débarrasse des déchets un peu sur une base individuelle ou familiale. On les enterre, on s'en débarrasse justement dans des cours d'eau dans les environs. Et à mesure que les villes commencent à grandir dans les années 1830-1840, là, ça devient absolument intenable comme manière de fonctionner. On va commencer avec des corvées municipales. Là, par exemple, au printemps, lors du dégel et tout ça, bien, on dégage les voies publiques, on se débarrasse des déchets. Mais il devient là, rapidement évident là, qu'il faut structurer tout ça un peu plus. Mais c'est très difficile. Il y a la question d'une certaine manière de convaincre les gens de sortir leurs déchets dans un contenant de manière périodique. Il faut ensuite organiser la collecte de ces déchets-là. Là, c'est vraiment tout un chantier. C'est quelque chose qui se fait graduellement. Au début, encore une fois, beaucoup d'entreprises privées, mais dans la plupart des villes, là, à la fin du 19e siècle, on s'aperçoit que ça fonctionne pas et on va municipaliser la collecte des déchets. Et là, on va se poser la question de qu'est-ce qu'on fait avec tout ça?
4: Ben oui, ça va où? C'est ça?
3: Oui, exact. Donc, on va commencer par les enfouir et parfois là, dans des terrains vraiment centraux. Et donc, ça pose toutes sortes de problèmes d'odeur, de voisinage. À mesure qu'on avance dans le 19e siècle, on voit de plus en plus le sortir de la ville, se tourner notamment vers les carrières. Là. Il y en a plusieurs à Montréal qui vont connaître ce destin. Là, une fois qu'on a épuisé en fait la pierre qu'on y collectait, ça mm-hmm. devient des lieux d'enfouissement là, parfaits. Et au tournant du 20e siècle, on va s'ajouter à l'arsenal des municipalités, donc l'incinération, qui pose évidemment d'autres problèmes de pollution à ce moment-là, mais qui permet là aussi de gérer ce problème-là. Fait intéressant, à mesure qu'on va conquérir le problème des déchets, une des choses que l'on voit, c'est qu'il va y avoir une sorte de cercle vicieux ou vertueux selon votre position. Là. C'est-à-dire que le seuil de tolérance des citadins et des citadines pour les mauvaises odeurs, elle va descendre graduellement à mesure que les déchets donc disparaissent. Donc, on va devenir plus exigeant qu'on l'était par rapport à la propreté là, que la ville devrait avoir.
4: Oui, effectivement. Puis on sait que le maire Drapeau hein, faisait une obsession. Il voulait une ville propre. Il a répété bon nombre de fois le civisme et la propreté. Ben oui, c'est un vieux problème à Montréal. Les propos à l'époque de Carl Dubuc en 1961 à ce sujet. Justement.
5: Le président du comité exécutif, M. Lucien Saunier, est d'avis, il l'a dit hier, il y a au moins 2% de malpropre. En calculant la population de Montréal à son maximum, ça nous donnerait une trentaine de mille de salauds. Je présume que dans ce nombre, il faut ranger la plupart des adversaires du régime. Seulement, si les chiffres de M. Saunier sont exacts, ça me rend plutôt pessimiste. En supposant qu'il y ait à Montréal 1 million quelques de gens propres qui s'acharnent à vouloir se tenir propre et à tenir la ville propre, n'en reste pas moins qu'une trentaine de mille de dégoûtants peuvent réduire leurs efforts à pas grand-chose. Avec une cochonnerie créée ou consentie par chaque salaud, ça fait une ville dans laquelle il est préférable de marcher avec des bottes. De tout cela, il me semble qu'il faut retenir un slogan inévitable. Ne soyez pas un des 30 000, distinguez-vous, soyez un des 1400 000.
4: Voilà, slogan à l'époque. Mais c'est vrai, le seuil de tolérance, on imagine que les villes, quelqu'un d'aujourd'hui, transportées au début du 20e siècle, trouveraient New York, Toronto, Montréal ou Chicago d'une malpropreté sans nom, j'imagine.
3: Oui, mais

0: ça demeure une préoccupation, et donc on voit aller les 2% de malpropre, je ne vais pas me prononcer là-dessus, mais à chaque printemps, on le voit là, dans les médias, notamment.
1: Oui,
0: c'est ça, on rapporte.
1: On le voit à ce moment.
0: Oui, tout à fait, on est à ce moment de l'année, mais effectivement, notre seuil de tolérance n'est plus ce qu'il était, notamment tout à l'heure, on en parlait, la présence des animaux, et donc on ne tolérait plus les cochons, les selles de chevaux dans la rue, etc. Donc, les choses ont beaucoup changé.
1: Mais comment apparaît ce fameux grand mouvement hygiéniste et en parallèle aussi ce mouvement City Beautiful?
0: Il va falloir bousculer les politiques d'une certaine manière, là, c'est-à-dire que donc les élites municipales en Amérique du Nord vont se faire pousser dans le derrière par différents mouvements réformistes. Plusieurs de ces mouvements sont menés par des médecins qui font valoir leur expertise à ce moment-là, menés également par des gens, des élites. Les femmes de la bourgeoisie vont faire un peu leur entrée dans l'espace public à travers ces mouvements réformistes, notamment en gardant un peu leur rôle de mère, mais en le projetant à la grandeur de la ville, donc lutter contre la mortalité infantile, contre la maladie, ce genre de choses-là. Aussi, les hommes d'affaires vont vouloir, évidemment, d'une ville qui fonctionne mieux, qui a des infrastructures dignes de ce nom. Et ce qu'on va voir là, un peu dans la plupart des villes, c'est un peu le même scénario. Là. Donc, il y a ces groupes qui se mettent en place, qui font pression sur les élites politiques. Et là, on va mettre en place des bureaux d'hygiène, des Board of Health. Là, le nom change d'une ville à l'autre. Et là, vraiment, au tournant du 20e siècle, on adopte là, toutes sortes de mesures. Et il faut le dire, hein, ces mesures-là sont souvent adoptées après une épidémie, après un problème particulier. C'est triste de le dire, mais les centaines, les milliers de morts deviennent en quelque sorte une manière de mobiliser l'opinion publique à travers les journaux souvent et à faire bouger donc les autorités. Mais tout ça se fait vraiment très graduellement et c'est vraiment après la Seconde Guerre mondiale que les villes vont un peu là, récolter les fruits de tous ces efforts. Et là, on va voir sur le plan démographique les villes devenir au contraire des endroits où il fait bon vivre, où il fait mieux vivre d'une certaine manière qu'en campagne.
1: Oui, avec des parcs et autres. Hein,
0: oui,
1: aussi, bon, exact. D'embellir la ville. Mais tout ça, ça passe par l'éducation, vous l'avez dit, et notamment bon, les femmes qui vont se mobiliser. Mm-hmm. Également certaines publications, parmi elles le Journal populaire de l'hygiène en 1884. Tout ça va passer par l'éducation. Pour preuve, c'est au foyer maternel que l'hygiène doit trouver son berceau. C'est du foyer maternel que le fleuve de santé doit couler. À vous, mère de famille, d'apprendre à connaître et les maladies de votre sexe et celles qui peuvent atteindre vos enfants. À vous de les prévenir ou de les guérir. L'homme étant dehors à ses affaires, la maladie frappe à la porte. C'est quand même étonnant. En 1884, on fait un appel aux femmes et cette volonté d'éduquer les masses.
0: Oui, absolument. Puis on est avant là, les grandes réformes dont je vous ai parlé. Donc l'idée n'est pas de légiférer, mais de mettre ça un peu sur l'épaule des gens. Donc c'est votre responsabilité individuelle, familiale, d'avoir un logis qui est propre, de vous occuper de la santé de vos enfants. Mais évidemment, c'est pas entièrement faux. Mais c'est sûr qu'en l'absence de mesures comme justement l'inspection pour ce qui est de la qualité du lait, la qualité de l'eau, etc., on peut faire tout le ménage qu'on veut dans l'appartement. Mais on commence par l'idée d'éduquer quand même omniprésente, là, même au début du 20e siècle. Et en fait, on trouverait là, dans les archives des pamphlets, des textes, des articles dans les journaux, effectivement, sur quoi faire pour combattre ces problèmes. Notamment, les femmes vont être vraiment ciblées là, pour ce qui est de la mortalité infantile avec les multiplications là, dans l'entre-deux-guerres de ce qu'on appelle les gouttes de lait. Cliniques où on éduque les femmes justement sur comment bien allaiter, comment éviter les maladies. Et ça va quand même avoir un impact là, considérable.
1: Effectivement. Mais on l'a vu, hein, on a parcouru du chemin, on l'a vu cette semaine dans cette série de l'Antiquité romaine à aujourd'hui, en passant par le Moyen-Âge. Mon invité, Harold Bérubé, il est historien et directeur du département d'histoire de l'Université de Sherbrooke, titulaire de la chaire de recherche en histoire contemporaine du Québec. Il nous parlait depuis nos studios à Sherbrooke. Merci, Harold.
0: Ça me fait plaisir.
1: Ainsi s'achève notre série spéciale sur l'hygiène à travers le temps. Ils ont participé cette semaine à la recherche et aux archives Ariane Léonard et Marie-Claude Lamotte, médiathécaire Sophélène Gibson, lecture d'archives Patrice Dussault, au site web Ronald George. Aujourd'hui, l'histoire est une émission de Marie Caillé. Ici Maxime Gauthier. Merci d'avoir été là. Bonne soirée. À la prochaine. Au revoir.
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8: Quoi, Mika?
9: Non, il paraît que c'était fantastique d'aller au Centre Bell, même si c'était vide, pour aller célébrer Canada. Pour vrai, il y a des gens comme que je connais qui sont des civils là, qui sont assez pauvres, qui n'ont pas les moyens d'aller voir un vrai match. Ben, ils payent 12$ pour aller voir un faux match et puis ils ont vraiment du plaisir.
10: Puis soigner la serviette.
11: Ouais. Les gars sont allés dans le stationnement du Centre Bell vendredi passé. Ah, oui, puis, ça n'avait pas de l'air facile. Ils étaient pognés comme des sardines, comme ça, puis ils voyaient dans un drôle d'angle l'écran. Puis là, hier, ils m'ont dit qu'ils pensaient y retourner. Fait qu'ils sont un peu niaiseux, je dirais.
9: Ah ouais, mais non, mais c'est quoi le jeu?
8: C'est quoi l'histoire des mouchoirs?
9: Alors, l'histoire des mouchoirs, il faut savoir que c'est en 65, OK?
8: Oh mon Dieu, Jean Béliveau,
9: ben, on est dans la série, on est contre les Red Wings. Jean Béliveau a un grave rhume.
8: Et là, c'est pas vrai.
9: Mais non, c'est pas vrai.
10: Il tirait des Kleenex.
9: Ben non. Je sais pas, une année, on donnait des serviettes, puis tout le monde... Mais vous regardez à travers la Ligue, ils ont tous des...
8: tout le monde a des serviettes, ben, c'est pas juste les Canadiens.
9: C'est la moins chère à produire, qui est gratuite.
8: Une serviette.
9: Ben, un genre de débarbouillettes, mais oui.
8: Ils les distribuent, en plus.
10: Ils les mettent sur les sièges quand tu arrives.
8: Ben voyons donc.
9: Oui, ça m'est déjà arrivé d'en avoir une, puis tu la gardes précieusement.
8: OK.
9: Ben, c'est pas vrai.
11: Ça va valoir cher dans 100 ans.
9: Ça dure 2 semaines. Ça dure 2 semaines. Non.
10: Vous l'avez pas, votre porcelaine de Chine avec, là, toujours?
9: Ben non, c'est ça. Voyons donc. Alors, si vous voulez y aller...
8: C'est vendredi.
9: Non, mais je pense qu'on avait des informations.
8: Excusez-moi, mais tu commences.
9: Oui, alors si vous voulez y aller, on est à la recherche parce qu'on nous avait donné de fausses informations. Bon, en attendant, pour ceux qui nous ont écoutés hier en prologue, on a parlé de Jean-Yves Lafesse. Est-ce que vous connaissiez Jean-Yves Lafesse,
8: aucune
9: Nathalie?
8: Aucune idée, je connais la bille, mais pas la fesse.
9: Vous qui êtes parisienne.
8: Non,
10: elle est ukrainienne.
9: C'est
8: ukrainienne. En fait, je suis rendue polonaise.
9: Ah oui?
8: Selon Ancestry, sans blague, vraiment, j'étais comme genre 54% ukrainienne là, à cause de mes grands-parents des deux bords. Puis là, selon Ancestry, je suis presque plus ukrainienne, je suis rendue polonaise.
9: Non, mais vos chiffres avant étaient basés sur vos recherches en tant que journaliste. Fait qu'on peut imaginer que c'était
8: peut-être
9: un peu
8: croche.
9: Mais sans blague,
8: Ancestry, là,
9: vous avez fait vos tests?
8: Oui.
9: OK, puis là, donc polonaise.
8: Je suis rendue polonaise, mon fils. Aussi,
9: vous sentez un peu les patates.
10: Voyons, le chou, les patates, c'est une blague.
8: Chou.
9: Non, mais je veux dire, Pologne...
8: C'est ça, le problème, c'est que c'est ça. Ces deux peuples-là se sont un petit peu... les frontières étaient poreuses et le reste aussi.
10: Réécrire la Deuxième Guerre mondiale, les frontières étaient poreuses.
8: Non, mais c'est vrai.
9: Un peu comme le Saguenay, puis le Lac Saint-Jean, c'est poreux.
8: Honnêtement, mes grands-parents sont tous nés en Ukraine. Fait qu'on va arrêter.
9: Nos origines, on les calcule comment?
10: Non, arrêtez de donner votre ADN à tout le monde, voyons.
8: Ben, pourquoi?
9: Qui, ça?
10: Ben, quand vous faites Ancestry, c'est pas ça que 23andMe, il faut donner un échantillon de notre...
9: Ouais.
10: Non.
9: Ouais,
10: on
9: non,
10: nourrit les banques là pour...
8: Ouais, mais des fois, en tout cas, ils disent des vraies affaires.
9: Elle subira pas les contre-coups.
10: Oui, mais si vous êtes criminel un jour, ils vont vous retrouver à cause de ça.
8: Oui, si je vous assassine, peut-être, mais on verra.
9: C'est pas elle nécessairement qui va souffrir de ces affaires-là. Sinon, rapidement, donc Jean-Yves Lafesse hier, c'est un sketch, OK? Allez, je poursuis. Nathalie et Hugo, allez réécouter ça. Sans blague, c'est des canulars téléphoniques.
10: Un genre de texte le corps.
9: Genre français, au début des années 2000, j'imagine, fin des années 90, en tout cas dans ces années-là. Je pense qu'il sévit encore de temps en temps.
10: Mais pourquoi on parle de lui?
9: Parce que hier on a parlé d'un sketch, le sketch qui s'appelle Cuir. OK, vous irez regarder. Et clairement, ça a passionné nos auditeurs. et puis on a fait un sondage à savoir si vous aimiez vraiment ce sketch-là. Là, évidemment, je peux pas vous le mais je disais que la majorité des gens ont apprécié ce sketch-là. Quand je dis majorité, c'est une majorité
8: c'est
9: de type...
8: Comme 4
9: non,
8: personnes?
9: C'est 42% qui ont trouvé ça drôle. 36 n'ont pas trouvé ça drôle, mais 22% ont été bouche bée. Et je calcule ça comme... je calcule ça
10: un
9: comme...
10: Un appui.
9: Absolument. Et puis les gens nous ont écrit puis se sont amusés avec nous. Vraiment, ça a été... merci.
8: Monsieur Lafesse, il s'appelle?
9: Mais monsieur, je pense que c'est pas c'est un monsieur.
10: Est-ce qu'il est mort? Qu'est-ce, pourquoi
8: non,
10: il est
8: revenu
10: dans l'actualité?
11: Il est pas revenu dans l'actualité, je sais pas pourquoi on a parlé de ça.
9: On dit qu'il est mort.
8: Il est mort.
9: Le même jour que. Louis de Funès. Les chances que ça arrive.
8: Ah, c'était le même?
9: Non. En tout cas, peu importe, c'est pas ça qui est important. Okay. Jean-Yves Lafesse, allez écouter ça. Merci à nos auditeurs qui nous ont envoyé 1000 suggestions, d'ailleurs, pour remplacer Jean-Yves Lafesse, parce que, bon, il paraît-il que c'est pas nécessairement quelque chose de. Je dirais de...
10: Fréquentable?
9: Non! C'est pas...
8: Vulgaire!
9: Quand on veut dire tout, c'est pas
10: universel.
9: Ouais, mais c'est pas comme...
8: c'est français, c'est trop français.
9: Quand on dit, genre, il est acclamé à...
8: À quoi?
10: On doit chercher vos mots, Jean-Philippe. Voulez-vous, je vais prendre une course.
8: Unanime!
9: C'est pas à l'unanimité.
10: Hey, c'est pas facile.
9: Je pensais pas me rendre.
8: C'est dur.
9: Alors, ça fait pas l'unanimité. On nous a envoyé 1000 autres suggestions. Il y a un autre auditeur qui...
11: Des suggestions de quoi?
9: De blagues téléphoniques. Bon, il y a Tim et Eric. Vous connaissez ça, Tim et Eric? Pas du tout. En tout cas, bon, Free House for You. Jim, il paraît que c'est l'affaire à écouter. Qui va nous faire beaucoup plus rire que
10: la suggestion de Jean-Yves Lafesse. Masquer la gang.
9: Non, mais ça, c'est bien sûr.
10: Catégorie.
9: Oh, mon Dieu, Nathalie, j'aurais voulu vous avoir hier parce qu'on a parlé des étoilés Michelin.
8: Oui.
9: Puis vous, qui êtes très cuisinomane.
8: Cuisinomane.
9: Non, mais est-ce que vous devez courir les étoilés Michelin?
8: Pas toutes.
10: C'est moi, Jean-Philippe. Oui, c'est plutôt voyons, moi, j'étais allé au Limbo, j'étais allé au Parapluie.
8: Au Limbo,
10: j'ai tout essayé.
8: Moi, j'étais allé au Gagné-Beaufort quand même.
9: Au Gagné-Beaufort.
8: D'avoir une.
9: Sans étoile, oui.
8: Oui, c'est ça. Mais je trouve qu'il y en a beaucoup d'étoiles tout à coup. Tu sais, on n'en a pas eu jamais. Puis tout à coup, là, c'est une pluie.
10: Mais
8: là,
10: il n'y a pas de temps. Ils sont comme 8.
9: Alors bon. Bonjour. Vous écoutez la journée encore jeune sur Ici Première.
8: Il paraît juste que même... tout le monde ne sait pas c'est quoi un bib.
9: On va accompagner les gens ici. Alors, on est en direct. Pour ceux qui nous ont écoutés en prologue, on parlait évidemment des étoiles Michelin. Alors, Nathalie, qui ne fait pas encore la différence entre le début et le milieu de l'émission, le prologue et l'émission en direct. Alors, effectivement, il y a plusieurs étoiles. On a eu, il y a deux jours, les étoilés, les nouveaux étoilés Michelin. Et puis, vous mentionniez, Nathalie, que, voyons, avant, il n'y avait pas d'étoiles. Puis là, tout d'un coup, il y en a plein. Effectivement, avant, il y en avait pas. Maintenant, ils ont décidé, Michelin, de s'attarder au Québec. C'est pour ça qu'il y en a plein.
8: Oui, grâce à une généreuse subvention. Cela dit, je vais dire quelque chose sur les bibs. Parce que j'ai eu une chicane avec Michel Lacombe tout à l'heure. Il me dit, c'est quoi ça, les bibs? Il n'y a personne qui connaît.
9: Oui,
8: c'est quoi des bibs,
9: Michel?
8: Sur
9: TikTok, Michel
8: Vous
9: Lacombe.
8: Savez, c'est ce que c'est quand même des bibs, Michel.
9: Oui, un bib, c'est comme une petite... C'est pas une étoile, mais c'est
10: une petite pine sur l'épaule.
9: Oui, c'est ça.
10: Une petite
8: pine sur l'épaule.
9: Et puis, vous savez pourquoi on appelle ça un bib?
8: Non.
11: C'est
8: un biberon.
9: C'est le diminutif du nom du bonhomme Michelin, qui est le biberon.
10: Je pensais que c'était le petit napperon, la petite bavette.
8: Mais non, c'est le Michelin.
9: Exactement.
8: Le
9: Donc, vous qui faites la tournée des restaurants Michelin, Nathalie, parce que vous avez les moyens
8: pas?
9: En tant que boomer, j'imagine que vous regardez le guide de Michelin et puis vous faites le tour du Québec en
8: faisant... Pas du tout.
9: Non?
8: Pas du tout.
9: Non. Mais non, vous mangez où? Vous mangez
10: pas dans le chalet barbecue, comme dans le bon vieux
9: temps. Non, mais quand
8: même. Dans le Québec, il y a des super bons restaurants.
9: Ben oui, absolument.
8: Évidemment, quand je vais à Kamouraska, où je vais bientôt, je vais aller...
9: Vous allez à Kamouraska?
8: Oui.
9: Comment
8: bientôt,
9: ça?
8: Ben cet été.
9: Ah, OK.
8: OK, c'est ça. Ouais, il y a un super bon restaurant côté Est.
9: Ben oui,
8: puis
9: ben
8: il y a
9: oui,
8: et la cantine a gagné un bib Michelin, je pense.
9: Absolument. C'est pas un bib.
8: C'est pas un bib.
9: Mais restez à l'encoute. Il y a beaucoup de choses qui s'en viennent.
11: Je vous parle pour commencer d'une guerre médiatique là, qui fait rage entre les chaînes d'information en continu. On a eu droit à un autre épisode hier, alors que à LCN, la chef d'antenne Julie Marcoux a montré le résultat de son enquête sur l'animateur Paul Larocque, fier partisan du Canadien, dont elle a pris la voiture en photo.
12: Lundi, j'ai pris une photo. Je l'ai dit à presque personne, sauf mon équipe. Ça, c'est la voiture de Paul.
13: Fagnon. Oh, j'affiche mes couleurs, moi.
11: Oui, Monsieur Larocque a un fagnon de Canadien sur son char. Et je vous parlais de guerre médiatique parce que c'est comme si à RDI, Dimitri Soudas avait répondu « Hold my beer, tiens ma bière
14: ». Dimitri, vous l'aviez promis au début de la semaine de mettre votre auto à l'effigie des Canadiens de Montréal. Voici ce que ça donne. Expliquez-nous. Wow!
12: Tu voulais, Dimitri?
15: Donc, quand tu fais quelque chose, tu vas à 100%, sinon tu ne le fais pas du tout.
10: Non.
11: Ah, oui. Pour les gens à la radio, oui. Le hood du char, comme on dit, nous, les gars de char, le hood de la Porsche de Dimitri Arbore, un énorme logo du Canadien. Il se promène avec ça à Toronto, M. Soudas. Donc, il est allé à 100%, comme il dit, c'est-à-dire en recouvrant à peu près 12% de la surface de son char. Malheureusement, tous ces encouragements-là n'ont pas permis à Canadien de l'emporter hier. Jacob Dobesch n'aura pas suffi cette fois-ci, même s'il dépasse les attentes, nous rappelait José Théodore au 98.5 la veille du match.
16: Je me suis trompé sur la force de caractère et le mental de Dobesch. C'est un jeune, il apprend, puis présentement, le voir où est-ce qu'il est aujourd'hui, il est à 1 million d'années lunaires qui était au mois de septembre.
11: Oui, son jeu est à des années lunaires du début de la saison. J'espère qu'il va venir Canadien jusqu'en orbite.
9: C'est combien de temps une année lunaire?
11: Je pense que c'est un petit peu comme une année terrestre.
9: Okay.
11: J'ai demandé à Claude. Okay. Politique maintenant, hier, le député de la CAQ, Louis Lemieux, a pris son temps de parole pour parler de la chose la plus importante du moment.
17: Allez, la Sainte-Flanelle! Allez!
11: Encore le Canadien. Allez, la Sainte-Flanelle, allez. C'est ce que je criais d'ailleurs dans mon salon hier quand la Sainte-Flanelle n'y allait pas pantoute. La partisanerie envers le Canadien est quand même unanime à l'Assemblée nationale, mais au début de la première période de questions de la première ministre, Christine Fréchette, elle a lancé un message au sujet de la partisanerie. Je vous rappelle que son arrivée, c'est le début d'un temps nouveau, que dorénavant, ce ne sera plus comme avant, qu'elle va prendre l'avenir en main.
9: Ben, les portes aussi. N'oubliez pas, elle a ouvert des portes et des fenêtres.
11: Oui, aussi. Elle a aussi tendu la main à l'opposition pour atténuer les chicanes.
18: J'espère qu'on va davantage élever le débat plutôt que d'élever le ton.
11: Ça, c'est un beau message, c'est un peu l'équivalent politique de moi qui m'inscris au gym le 1er janvier. Ça n'a pas duré longtemps, ça a pris le bord.
18: Non. Merci, Mme la Présidente. Je suis contente de voir que le collègue chef du troisième groupe de l'opposition se lève aujourd'hui, alors qu'il n'a pas daigné le faire hier, quand il était question de protéger les femmes de la violence conjugale.
11: Donnant un petit coup à Paul Saint-Pierre Plamondon qui ne s'était pas élevé de son siège parce que pendant le discours de Mme Fréchette, le chef du PQ ne s'est pas levé au moment de la mention des proches de Gabi Renault, victime de féminicide, qui était dans les estrades. M. Plamondon dit que ça n'a pas rapport, qu'il appuie la loi 100%, qu'il ne se lève jamais de toute façon et qu'il n'est pas le seul à ne pas s'être levé. Il a un petit peu d'ailleurs pitché son collègue Joël Arsenault en dessous de l'autobus avant d'être interrompu par son autre collègue Alex Boissonneau.
19: J'étais à côté de Joël Arsenault, il y a eu exactement...
20: Vous pouvez pas inférer, vous pouvez pas qualifier notre prise de position à un engagement. Je me souviens pas si je me suis levé. Il y a par des moments où j'ai applaudi, des moments où j'ai pas applaudi.
11: Lui, il se rappelle pas s'il s'est levé, c'est quand même commode. Il va falloir aller à Toronto peut-être pour voir la reprise. Mais le non-levage a été analysé sous toutes ses coutures par les experts de la politique et de la posture. Michel Courchesne et Jonathan Valois ont trouvé un compromis à l'émission Mordu de politique.
21: Il aurait pu se lever, faire dos à la première ministre et ne regarder que la personne qui était là. Et donc, il continuait dans cette idée de dire c'est pas ce qui se passe en bas pourquoi je me lève, mais bien pour les personnes qui sont en haut. Il y avait moyen de faire quelque chose.
11: Donc, si c'était levé selon un angle précis, effectuant une légère rotation, tout aurait bien été. Il faudra peut-être engager Marie Chouinard pour chorégraphier le prochain discours. Mais on n'avait pas terminé d'élever le débat dans cette journée enlevante. Le chef du PLQ, Charles Milliard, s'est aussi mis les pieds dans les plats en répétant une énième fois qu'il utiliserait la disposition de dérogation si nécessaire, mais pas nécessairement.
22: We will use it if we need it. Well, I can say that in both official languages, maybe in Spanish if you want to. No.
11: Oh, caramba! Il a dit, je pourrais vous le dire dans les deux langues officielles ou en espagnol, ou peut-être pas dans le fond. Il s'est rendu compte qu'il savait juste dire « donde están los baños » en espagnol. Et pas si nécessaire, mais pas nécessairement. Mais il peut le dire dans les deux langues officielles qui sont qu'une seule langue officielle. Oui. C'est ça le problème. Et là, le ministre de la seule langue officielle, Jean-François Roberge, a décidé d'élever le débat.
23: Je connais même pas l'aménagement linguistique du gouvernement qui veut former. C'est gênant. Charles Milliard est contre la langue française, contre la Charte de langue française, la Constitution, contre la laïcité, contre l'intégration nationale. C'est le Justin Trudeau du Québec.
9: Ça, contre les millions aussi.
11: Pro-milliard. Ouais, c'est ça, c'est pas fin, ça. Le comparer à Justin Trudeau, la plupart des gens s'entendent pour dire que c'était pas mal un lapsus qu'a fait M. Milliard. Mais c'est vrai que Justin Trudeau, il était bon lui aussi dans les lapsus. D'ailleurs, des fois, je suis un peu nostalgique de toutes les belles phrases vides qu'il m'offrait pour mes chroniques. Je suis un peu jaloux de Katy Perry, on va se le dire. Mais revenons à Milliard, là, qui s'est défendu.
0: Qu'est-ce qu'on va vous comparer à Justin Trudeau?
1: C'est complètement ridicule. Écoutez, je me retiens pour pas rire. Les Québécois qui nous écoutent ont beaucoup mieux à faire que de penser que le chef du Parti libéral du Québec ne sait pas qu'il y a juste une langue officielle au Québec.
2: Un réflexe nationaliste parce qu'il n'y a pas un chef ici qui dirait deux langues officielles au Québec.
1: Je m'excuse, il y a une langue officielle au Québec. Je suis le fils d'une prof de français. J'ai toujours été très clair là-dessus.
11: J'adore le français, j'ai même une mère qui parle français. Donc, monsieur Milliard, un petit peu de misère à sortir de ce bourbier-là avec uniquement sa fameuse phrase, le si es necesario, pero no necesariamente. Alors, voilà,
3: ça veut dire quoi, ça?
11: C'est okay. Nécessaire, mais pas nécessairement.
3: Merci beaucoup. Vous savez, hier, on recevait Paul et José pour jaser politique et on se disait à quel point on était heureux de ne pas avoir parlé de la maudite clause dérogatoire. Ça fait quand même plusieurs jours que les médias nous parlent de... Bon, ben, on le sait avec Charles Milliard au sujet de la loi 96, blablabla. Et écoutez, ça s'est terminé de cette façon-ci, notre émission. On va écouter.
24: On ne parle pas de la clause dérogatoire. Vous m'étonnez.
3: Mais il me reste 8 secondes. Mais vous savez, le débat sur la clause dérogatoire, si moi, je ne comprends pas, puis on ne comprend pas, les gens, ils s'en sacquent aussi, là.
24: Oui.
3: Alors, visiblement, non. Il y a eu des tonnes et des tonnes d'auditeurs qui nous ont écrit. On était presque rendus à 4 tantôt. Et
11: moi, j'ai arrêté de compter à 2.
3: Oui, c'est ça. À un moment donné, ça déferlait. Il y a François qui nous a écrit « Finir l'émission comme ça, M. Vautier. Belle bassesse, vous venez de me perdre. J'en parlerai d'ailleurs à mes étudiants pour démontrer que Radio-Canada s'est donné un mandat explicite de démantèlement des quelques pouvoirs qui restent aux Québécois. » Ensuite, il y a Jean de Montréal qui nous dit « Est-ce possible de dire à Vautier que non, ce n'est pas nécessairement vrai, que si même lui ne comprend pas les affaires des clauses dérogatoires, ça n'intéresse pas le public ou que ce dernier ne comprendrait pas parce qu'il serait évidemment plus nono que l'animateur. Je veux bien qu'il se soit refait un égo après sa pause de santé mentale. Grand bien lui en face, mais il n'est pas obligé de prendre tout son auditoire de haut avec une telle condescendance.
24: Ouais. »
3: Et ça, ça vient de Jean. Alors, dans tous les cas, même si on ne comprend pas, on vous a entendu. Et on va en parler tout de suite avec notre nouvel ami Patrick Taillon, qui est professeur titulaire à la Faculté de droit de l'Université Laval et expert de la Constitution. Monsieur Taillon, bonjour.
25: Bonjour.
3: Alors, je pensais pas parler un constitutionnaliste deux fois dans une même semaine, mais...
25: On y prend goût.
3: Ben non, ben c'est ça, là. Écoutez, puis on a besoin d'aide. La clause dérogatoire, là, c'est quoi?
25: Alors, la meilleure façon de comprendre c'est quoi, c'est de remonter aux origines. Alors, la part de l'auditoire dont je fais partie, qu'il soit encore jeune ou de moins en moins jeune, se souviendra d'une émission d'actualité autrement, animée par Pierre Brassard il y a quelques décennies, qui nous diffusait constamment un extrait de Jean Chrétien, qui, dans sa parole, sa façon très authentique et colorée de parler, nous parlait du 4 novembre au soir.
11: Oui.
25: La dérogation, c'est né le 4 novembre au soir. Dans cette fameuse nuit où 50 ans de négociations constitutionnelles ont débloqué, ça faisait 50 ans que le Royaume-Uni était prêt à nous donner notre indépendance, puisqu'on soit un pays normal.
3: Ouais.
25: Puis nous, on leur disait, il y a un petit bout qu'on veut pas, là. C'est comment modifier la Constitution, on aurait mieux que vous le fassiez pour nous. Et c'est ce qu'on a appelé le rapatriement de la Constitution. Et ça, ça a pris 50 ans à négocier. En droit constitutionnel, l'échec, ça nous fait pas peur. Et tout ça pour dire que dans le dernier blitz des négociations, Pierre Trudeau tenait à ce qu'il y ait une charte des droits pour consacrer des libertés individuelles, mais surtout consacrer un pouvoir de dernier mot, une capacité pour le juge de contrôler les lois adoptées par les élus, puis de dire, ben, votre loi va trop loin ou pas assez loin au regard de certains idéaux. 8 provinces en voulaient pas. Parce que ces provinces disaient, ça va nous enlever de l'autonomie, du pouvoir. Déjà, la fédération est trop centralisée à notre goût. Et là, avec ça, vous allez créer plus d'uniformisation et vous allez nous enlever une capacité d'agir. Là-dedans, il y avait le Québec. Mais, vous savez comment on est au Québec, on a tendance à défendre nos intérêts. Donc, dans la fameuse nuit du 4 au 5 novembre, René Lévesque et la délégation du Québec, nous, on est allés dormir dans un hôtel à Hull, à Gatineau. Et les autres provinces et le fédéral, eux, ils se sont réunis, là où avait lieu la conférence, à Ottawa. Et durant la nuit du 4 au 5 novembre, ils ont négocié un compromis. Donc, d'un côté, vous aviez Trudeau, qui voulait absolument que le juge ait toujours le dernier mot sur le législateur.
3: Ouais.
25: Vous aviez 8 provinces qui disaient, non, c'est nous les élus, c'est nous qui devons rester souverains dans notre Parlement. Et là, le compromis totalement paradoxal qu'ils ont trouvé, c'est ce truc dont on parle depuis, la dérogation. Et depuis, le Canada est un pays un peu inclassable, où la plupart du temps, c'est le juge qui a le dernier mot. Mais quand ça fait plus l'affaire des élus, ils peuvent retrouver une capacité d'imposer
4: leur vision des choses en utilisant, pour un délai de 5 ans renouvelable, cette disposition de dérogation.
3: Amen. C'est extrêmement, mais pour vrai, c'est extrêmement clair. Merci de nous faire cette histoire de la clause dérogatoire. Et la plupart des gens vont se demander, la clause dérogatoire, est-ce que c'est la même affaire que la clause non-obstant?
4: Oui, yes. Parce que quand Robert Bourassa l'avait utilisé, ouais. Après la Cour suprême avait invalidé la version initiale de la loi 101 sur la langue d'affichage,
3: exact.
4: Ça avait donné à la fin des années 80 des grandes manifestations, ne touchez pas à la loi 101, la grosse affaire. Et là, Robert Bourassa était sous pression. Il était un peu dans la même situation que Charles Millière présentement, mais il était au pouvoir, lui.
3: Ah,
4: et il a eu à gérer une crise plus grave. Donc, il y avait une partie du Québec qui lui disait, là, le Canada, avec cette constitution qui nous a été imposée, veut pas de non-loi linguistique. Il nous reste une dernière carte dans notre jeu, c'est la dérogation. Monsieur Bourassa utilisait la dérogation pour mieux protéger ou défendre non-loi linguistique. Et de l'autre côté, il y avait, et il y a encore, une grande partie de la famille libérale qui, on peut les comprendre, notamment les gens qui sont plus proches du Parti libéral fédéral, mais aussi la minorité d'expression anglaise du Québec. Eux, ils ont le point de vue inverse. Ils ont l'impression que nos lois linguistiques vont trop loin. Et ils ont peur que la majorité francophone abuse de son pouvoir en matière linguistique. Et à cette époque, Robert Bourassa avait utilisé la dérogation en utilisant la formule non-obstant. Non-obstant qui veut dire, au fond, malgré, ouais. Peu importe qu'il y a la charte. Pour cette loi, la charte ne produira pas ses effets pour 5 ans. Et les conséquences avaient été très graves. Il y avait une partie de la députation libérale et de ses militants qui avaient créé un autre parti, le Parti Égalité. Et c'est ce que vit présentement Charles Millière. Sa position, peut-être que dans l'absolu, sur le plan rationnel, ça se comprend. Il dit, moi, il y a des affaires dans la Charte de langue française, je trouve qu'ils vont trop loin. Je veux les changer pour plaire notamment à ma clientèle anglophone. Mais en même temps, je veux dire à la clientèle que je veux conquérir lors des prochaines élections, les gens qui sont inquiets pour l'avenir du français au Québec, et en Amérique du Nord et dans l'ensemble canadien, que je suis engagé à protéger le français et que le bout de la loi 101 que je vais garder, mais je vais le blinder, je vais le protéger en utilisant la dérogation. Donc on voit un peu la rationalité de sa position, mais en ayant une position comme celle-là, il déplaît à ses deux auditoires. La partie de son caucus qui trouve que c'est trop pour le français, ben trouve qu'il va trop loin en valorisant la dérogation. Et la partie qui trouve que il devrait pas faire le réouvrir ce débat et trouve que il est trop mou sur le plan linguistique. Donc pour lui c'est un moment difficile à passer parce qu'une position parfois parfaitement rationnelle, je ne sais pas si elle est parfaitement rationnelle celle-là, sur le terrain politique où là il se mélange des sentiments, des émotions, des préoccupations, des peurs, ben là c'est difficile. Et ici, on a deux peurs qui se rencontrent. La peur des anglophones de voir la législation linguistique aller trop loin, la dérogation est trop fréquemment utilisée, et à l'inverse, la peur d'une partie de la majorité francophone qui est inquiète et qui veut que le peu de pouvoir que le Québec dispose dans le Canada, on le garde puis on l'utilise.
3: Professeur Taillon, j'espère que vous allez avoir au moins double tarif là-dessus, parce que c'est la première fois que je me sens utile à la journée encore jeune, autant que ça. C'est maintenant beaucoup plus clair. Je vous remercie énormément et je pense qu'à chaque fois que je vais utiliser le mot non-obstant, je vais penser à vous dorénavant. Donc, professeur titulaire à la Faculté de droit de l'Université Laval, merci énormément, ça a été extrêmement utile.
4: Merci à vous.
3: Et puis là, on va retourner à des affaires bien plus niaiseuses. C'est au tour de Nathalie. Merci, M. Taillon.
5: La grande
3: vadrouille. Ben, je dis, mais utile quand
4: ouais,
3: même.
4: Ouais, Nathalie, là, wow.
3: Non, mais je suis en train de dire qu'on pense à des choses un petit peu plus futiles. C'est pas vrai du tout, parce qu'on va parler d'indépendance, de séparatisme.
6: Exactement. Alors, nonobstant mon naturel très positif, aujourd'hui... C'est un jeudi jailli pour vrai.
3: Ah ouais?
6: Ouais, un des plus mauvais shows que j'ai jamais vu. Non, cette année, pardon. Alors, ça s'appelle
3: là.
6: Un nouveau jour.
3: Ben,
6: et c'est la nouvelle production de Jean-Philippe Barry-Guerrard, hein? Qui a été créée à Québec et qui est en ce moment à la 5e salle de la Place des Arts. Et pour moi...
3: Donc, c'est du théâtre.
6: Oui, c'est du théâtre. Et pour moi, c'est une grande, c'est une immense, c'est une énorme déception.
3: Ben,
6: parce que jusqu'à maintenant, tout ce que Jean-Philippe Barry-Guerrard a écrit, je l'ai adoré inconditionnellement. Royal, le roman et la pièce sur la course au stage en droit magnifique, haute démolition sur le milieu douteux de l'humour, roman et télésérie, j'ai adoré, et son chef-d'œuvre, Manuel de la vie sauvage.
3: Moi, je trouve que son chef-d'œuvre, c'est les identificatifs sonores de Radio-Canada.
6: Et aussi. Mais bon, vraiment, j'ai toujours. C'est tout. Alors, c'est pour ça que ça fait mal quand t'aimes quelqu'un.
3: Ouais, okay.
6: Et
3: ouais.
6: Là, il nous arrive avec ce couac. avec cette espèce de chaud absolument. Moi, j'ai toujours aimé le côté acide et corrosif, mais là, on dirait que le côté acide, c'est devenu de la piquette. Alors, c'est une commande du Théâtre de la Bordée à Québec pour les 30 ans du référendum de 95. Et lorsque Michel Nadeau a proposé à Barry Guérard d'écrire sur le référendum, il a répondu, ben, j'ai rien à dire sur le sujet. Ben, dans ce temps-là, mon chum, on se la ferme puis on passe à un autre appel.
3: Oui, mais vous savez comment c'est payant, le théâtre.
6: Oui, exactement. Alors, je sais pas si Barry Guérard avait besoin d'argent ou d'attention, mais il a décidé d'écrire sur le coin de la table, c'est sûr. Ça se peut pas autrement. C'est une espèce d'ersatz, de dystopie cheap à l'os, sans envergure, qui célèbre un référendum gagnant à 52 % dystopique, hein?
3: On dirait que vous parlez de Marc Tanguay.
6: Oui, c'est ça. Et la prémisse de, ça, tenez-vous bien, parce que c'est d'une fulgurante originalité. Trois pelés, un tondu, réunis dans une salle pour créer un spectacle célébrant le nouveau pays. Je veux juste vous dire que la création d'un spectacle dans un spectacle, me semble que même le compost chez Cossette aurait trouvé ça un petit peu facile comme prémisse. Hein? C'est comme un mauvais sketch du bye-bye. Hein? Sans compter que les trois pelés et le tondu choisis, ils ont tout simplement pas rapport. Il y a un dude du West Island qui parle franglais, une franco-ontarienne qui pleure tout le temps, un gars anti-woke à barbe et une animatrice de télé à la sauce Véro. Et c'est ça que le gouvernement du nouveau pays a choisi pour créer un événement qui ressemble en fait à un show de la Saint-Jean à Repentigny. Ben voyons donc, ça n'a pas de bon sens. Vraiment, là, il aurait pu faire un effort, il aurait pu faire de quoi. Il n'y avait pas d'idée, je ne sais pas, je ne comprends pas qu'est-ce qui s'est passé. Et en grosse, en toile de fond, grosse question existentielle. Se peut-il que la culture québécoise se définisse uniquement à travers le combo hockey-Poutine-Céline? Une question absolument inutile. Les États-Unis, eux autres, est-ce que c'est Coke, McDo, Trump?
3: Oui.
6: Puis Barry Guérard, lui, c'est-tu vinaigre, piquette, pablum? Je veux dire, c'est quoi cette espèce de question bidon? Tout ça, c'est vraiment une occasion ratée, mais je dois quand même dire que le soir où je suis allée voir le show...
3: Vous aviez vu un bon dîner?
6: J'avais eu un excellent dans un bib du Michelin.
3: Ouais.
6: Le public a beaucoup rigolé. Bon. Ce qui m'amène à une citation de Jean Cocteau.
3: Oh,
6: le public a aimé. Il était bien le seul.
3: Oh my God! Ben, ça faisait longtemps qu'on vous a pas entendu aussi.
6: Bon, voilà.
3: Acide que ce bravo, Nathalie. Merci. Bravo, là.
6: Bravo, c'est ça.
3: Bravo de nous avoir donné un show.
6: Ouais, c'est ça.
3: Toutes nos excuses pour le reste de la population.
6: Ouais, c'est ça.
3: Mais non, que vous n'ayez pas aimé ça. De toute façon, c'est complet. J'ai vu ça, c'est complet. Il n'y a pas de souci. Là.
6: Non, pas de soucis.
10: Non, mais moi, je veux pas que Nathalie perde son feu. Là. Je veux que... Parce que là, on va s'abstiner.
3: Ah oui?
10: Ben oui. Parce que là, Le Diable s'habille en Prada, c'est le film qui a fonctionné du feu de Dieu en fin de semaine. 100 millions box-office.
3: Ben oui.
10: Je suis cinéphile, mais chez moi, le club du cinéma maintenant, après Michael, Le Diable s'habille en Prada 2.
6: Oui, c'est ça.
10: Donc, il est sorti en fin de semaine. Oui. Et moi, je dois avouer que j'avais... Moi, le premier film, c'est un film culte, je trouve. Je le regarde à chaque année, je le trouve bon, je le trouve drôle.
3: J'ai commencé à le re-regarder il y a deux jours.
10: C'est quand même... Parce que... Il tient bien la route malgré l'époque qui est plus la même. Bon, ces choses-là se font 2006. Plus, ça fait 20 ans.
3: Ouais.
10: Le deuxième arrive dans une époque où les choses ont quand même beaucoup changé. On est en 2026. Il y a, à l'époque, dans le premier, il n'y a pas de réseaux sociaux. Il n'y a pas de Facebook.
6: Il n'y a même pas de cellulaire, je pense.
10: Il y a des petits flips, mais il n'y a rien de ça. On est comme dans... Mon Dieu, Jean-Philippe est mort de rire.
3: Excusez-moi. Continuez. Ça n'a aucun lien. Ça, c'est décevant quand ça arrive.
10: Ah oui, vous avez
3: complètement tué. Je sais. Non, allez-y. Non, c'est la faute de Barbara Judith Caron.
10: Pour résumer, parce qu'il reste deux minutes, moi, je l'ai aimé, le deuxième film. C'est Paul. Il n'est pas aussi bon que le premier, dans le sens où on ne recrée pas cette magie-là. Meryl Streep, qui avait été nommée aux Oscars, ne l'oubliez pas.
6: Mais oui, pour le premier, n'importe quand.
10: Très bonne. Le deuxième, bon, évidemment, c'est pas aussi acide, c'est pas aussi méchant. Et j'allais dire, c'est peut-être mieux comme ça parce que l'époque, la grossophobie, les commentaires de toxicité à milieu de travail, ça se fait plus.
6: Peux-tu juste dire une affaire? Anne Hathaway, qui était une stagiaire, martyrisée par Miranda, elle avait 20 ans, 22 ans. Elle est devenue une journaliste d'enquête. Elle gagne même un prix au début. Puis là, après, elle perd sa job, puis elle retourne chez la fille qui l'a humiliée, battue.
10: Ben, elle a une carrière de 20 ans depuis le premier film. Reporter international, crédible, très, toujours bien habillé. Et là, elle perd sa job. quand elle gagne son prix, et là, elle reçoit une offre, elle n'a pas une scène. Il faut qu'elle se paye son appartement à 14 millions. Il
6: okay.
10: faut qu'elle travaille. Elle
3: à
10: retourne,
3: 3 millions?
10: Elle retourne
3: elle
10: chez Runway.
3: Elle derrière quand même.
10: Non, mais on, ça vaut plus que ça, l'appart dans lequel elle est. Bref, ouais. elle se dit, je ne peux plus travailler et je vais me servir de ce poste
6: et
10: pour engager mes petits amis journalistes.
6: Et martyriser. Non, parce que là, Miranda,
10: Meryl Streep, elle a une petite assistante maintenant qui est un peu son, sa caution morale. Dès qu'elle dit quelque chose ouais. de pas fin, elle dit, mais elle se fait dire... Ça dit plus ça. Okay. Maintenant, elle essaie de dire positivité corporelle et les mots lui roulent dans la bouche. J'ai comme, oh, elle a dit, oui, non, on peut pas dire ça. Elle dit, mais non, moi, là, justement, tenez que je me suiciderais. En fait, non, on peut pas dire ça. Donc, elle est un peu contrôlée, mais elle réussit quand même à dire des choses. Oui. Elle est beaucoup moins méchante. Ce qui était intéressant dans le premier film, c'est un film, justement, d'exploitation.
3: Oui, oui, ben oui, c'était.
10: De stagiaire qui veut absolument réussir, mais qui se fait humilier, qui se fait faire des vacheries.
6: Puis là,
10: oui, elle retourne parce qu'on est tous masochistes.
6: Ben oui,
10: dans vie.
6: Fais-moi mal.
10: Mais
6: Johnny,
10: oui, mais
6: Johnny,
10: on revient parce qu'on aime ça. Souffrir, on aime ça comme
3: oui, mais
10: être humilié par
3: que
10: quelqu'un de puissant. C'est un bon
3: divertissant.
10: C'est
6: oui,
10: beau,
6: oui.
10: c'est divertissant. Il y a du beau linge, il y a de la
6: linge.
10: Musique, Lady Gaga, il y a plein de caméos. Attends, mais on est à Milan.
3: Mais c'est divertissant.
10: C'est
3: ah oui, bon,
6: mais
3: ça
6: aussi. C'est vide.
10: Ouais, mais là,
3: attendez, Nathalie.
10: Bonne, Nathalie.
3: Cuir.
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14: Bonsoir, ici Rebecca Kwan. Voici les informations.
15: The old school will be removed and a new school, a high school, a secondary school, will be built on a new site in Tumbler Ridge.
14: Le premier ministre de la Colombie-Britannique, David Eby, a annoncé que l'école secondaire de Tumbler Ridge, où s'est déroulée la tuerie de masse en février, sera démolie. Il explique que la communauté et les familles des victimes avaient conseillé de détruire l'établissement où 5 élèves et une éducatrice ont été tués. 25 personnes avaient aussi été blessées dans la tragédie. La province s'est engagée à accélérer les délais habituels pour construire une nouvelle école secondaire ailleurs dans la ville. En attendant, les élèves continueront à suivre leurs cours dans des classes temporaires portatives. Le gouvernement Fréchette a annoncé un investissement de 28 millions de dollars pour lutter contre l'itinérance en Outaouais, à Québec et dans la région de Montréal. La plus grande partie de ce montant servira à créer un programme d'aide financière pour les personnes à risque de perdre leur logement à très court terme. Ces locataires pourront demeurer chez eux en ne consacrant que 25 % de leurs revenus à leur loyer. Lors de l'annonce à Québec, la première ministre Christine Fréchette a rappelé l'un des objectifs de son gouvernement en matière d'itinérance.
26: Pour ce qui est de la réduction du problème, eh bien, nous, on s'engage à ce qu'en 2026, notre objectif, en fait, c'est de ramener, de sortir, en fait, 4 000 personnes de la rue. Donc, bon, est-ce que ce problème-là va aller continuant, grandissant, croissant au cours des prochaines années ou il va rester stable? Ça reste à voir parce qu'on voit qu'il y a plusieurs causes, hein?
14: Le porte-parole de Québec solidaire en matière de services sociaux, Guillaume Clich-Rivard, salue les mesures dédiées à l'itinérance, mais ajoute que des gestes nettement plus ambitieux sont nécessaires afin de lutter contre la crise actuelle. Toujours au Québec, les villes plaident de nouveau pour des investissements de la province dans les infrastructures municipales, notamment en ce qui a trait à l'eau. Cette fois, la commissaire au développement appuie indirectement ces revendications. Les explications de David Savoie.
27: La commissaire au développement durable, Jeannick Lambert, se dit consternée. Son plus récent rapport souligne notamment que près de 10 % des infrastructures en eau sont en mauvais état et que l'aide de Québec est insuffisante.
28: Le ministère des Affaires municipales et de l'Habitation a un rôle précis dans sa loi de venir soutenir, pas seulement financièrement, mais soutenir les municipalités à cet égard.
27: C'est un peu le message que martèle l'UMQ, l'Union des municipalités du Québec, depuis un moment. Le regroupement a justement publié une autre étude qui met en lumière le fossé entre les responsabilités des villes et leur capacité de payer, notamment pour les infrastructures en eau. Ottawa et Québec doivent aider les villes qui ont besoin d'au moins 9 milliards de dollars pour leurs infrastructures, soutient le président de l'UMQ, Guillaume Tremblay, également maire de Mascouche.
29: Le monde municipal, on est prêt à faire notre part, mais c'est impossible qu'on affronte ce défi générationnel seul. On va avoir besoin de l'aide des deux paliers de gouvernement.
27: Le nouveau ministre des Affaires municipales, Samuel Poulain, a réagi à la publication.
0: On comprend, selon les municipalités, que c'est insuffisant. On va mieux travailler ensemble à ce niveau-là.
27: Le hic pour Daniel Pilette, professeur de gestion municipale à l'UQAM, c'est que les villes ne risquent pas d'avoir toutes les sommes souhaitées.
9: Le risque, c'est que on investisse moins dans le traitement des eaux usées parce que là, l'impact n'est pas visible auprès de la population nécessairement.
27: Reste d'autres solutions, comme des compteurs d'eau pour éponger une partie de la facture. Mais à quelques mois d'élection provinciale, le dossier ne risque pas d'être résolu par le gouvernement actuel. Ici David Savoie, Radio-Canada, Montréal.
14: Le gouvernement Carney veut accélérer les procédures d'autorisation pour les projets d'infrastructures liés aux ressources naturelles, comme les pipelines. Ottawa devrait annoncer dans les prochains jours des modifications au cadre réglementaire afin de faciliter la mise en œuvre de ces projets. Mais comme l'explique Juliane Lapointe, des observateurs croient qu'il s'agit d'une façon de plaire à l'Alberta et de freiner le mouvement séparatiste dans la province.
16: Encore une fois, Mark Carney veut peser sur l'accélérateur. Le premier ministre voudrait simplifier le processus d'évaluation des grands projets énergétiques, que des projets de pipeline, par exemple, puissent être approuvés en moins de 2 ans. Le ministre Stephen McKinnon.
17: On travaille sur des dispositions législatives, administratives et autres.
16: Une proposition qui irrite le Bloc québécois.
18: Ce sera pas long que c'est les libéraux qui vont porter des petits macarons. I love oil and gas.
16: La leader bloquiste en chambre, Christine Normandin, accuse les libéraux de minimiser une fois de plus l'importance des changements climatiques.
18: On a du pétrole, on va faire la pièce. Tant pis pour les règlements.
16: Mais les conservateurs, eux, tapent du pied. Le pipeline albertain est un mirage, dit le chef Pierre Poilievre. Il n'existe toujours aucun tracé, ni permis, ni date de début ou de fin.
19: No starting date. No end date.
16: Un pipeline qui pourrait être la clé pour apaiser des tensions, selon l'ancien premier ministre albertain Jason Kenney.
20: Il peut faire quelque chose de très puissant pour réduire l'appui pour la séparation et démontrer qu'il y a un futur important pour le secteur énergétique en Alberta.
16: Un outil précieux dans le contexte d'un possible référendum sur la souveraineté de l'Alberta l'automne prochain. Ici Juliane Lapointe, Radio-Canada, Ottawa.
14: Et en terminant, Donald Trump menace l'Iran de représailles violentes si le pays ne signe pas un accord rapidement. L'armée américaine affirme avoir ciblé des installations militaires iraniennes après que 3 de ses navires ont été attaqués en traversant le détroit d'Ormuz. L'Iran accuse par ailleurs Washington de violer le cessez-le-feu en vigueur dans la région. Le président américain assure pour sa part que le cessez-le-feu est toujours en vigueur. C'est ce qui conclut les informations. 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Merci d'être à l'écoute et bonne soirée à notre antenne.
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21: Le 20 juillet 1944 aurait pu être l'une de ces journées qui changent le monde. Une journée qui aurait mis brusquement fin à la Seconde Guerre mondiale, près d'une année avant la capitulation de l'Allemagne au printemps 1945. En ce jour de la fin juillet, aux alentours de 5 heures du matin, le colonel allemand Klaus von Stauffenberg émerge d'un sommeil sans doute agité par l'importance de la mission qu'il se prépare à accomplir. Son chauffeur devrait arriver sous peu d'un long périple en voiture avec une mallette qu'il est allé chercher au domicile personnel d'un colonel de l'armée. Von Stauffenberg se prépare pour ce qui pourrait être le dernier acte de sa glorieuse carrière militaire. Il sait que le poids de l'histoire pèse sur ses épaules. Le chauffeur revient, Stauffenberg récupère la mallette, puis se dirige vers l'aéroport de Rangsdorf, où 2 autres militaires l'attendent déjà. À 8 heures, ils embarquent tous les 3 à bord d'un avion de l'armée de l'air allemande, mais à cause du brouillard matinal plus dense que d'habitude, l'avion s'envole finalement avec 1 heure de retard en direction de la Prusse orientale, un territoire sous occupation allemande à l'est de la Pologne. Tandis que l'appareil prend de l'altitude, Stauffenberg scrute le paysage qui défile au loin, conservant près de lui la précieuse mallette de cuir. Nul doute qu'il pense au plan imaginé quelques mois plus tôt et qu'il compte bien, enfin, mettre à exécution aujourd'hui. Un plan conçu par plusieurs généraux allemands pour assassiner Adolf Hitler. 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

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Cette histoire trouve sa source quelques décennies plus tôt. En février 1920, le parti nazi est fondé dans un contexte de crise politique et économique. Quelques années plus tard, la Grande Dépression et ses ravages exacerbent la montée des extrêmes, ce qui crée alors un climat propice à l'ascension d'Adolf Hitler. Le 30 juin 1933, il est nommé chancelier du Reich. Dès l'année suivante, le régime devient une dictature sous la coupe d'un homme qui se proclame Führer, c'est-à-dire le chef de toute la nation allemande. Le parti nazi devient alors la seule force politique autorisée, éliminant ainsi toute opposition. L'invasion de la Pologne par l'Allemagne en 1939 marque le début de la Seconde Guerre mondiale, qui ne tarde pas à étendre son ombre terrifiante sur l'ensemble du globe. Hitler a entraîné la planète dans une guerre totale. Au début du conflit, l'armée allemande vole de victoire en victoire. Mais au fil des années, le régime nazi, initialement triomphant et implacable, commence à fléchir. À partir de 1943, la guerre prend une tournure désastreuse pour l'Allemagne avec des défaites successives. Ces revers militaires fragilisent l'autorité du Führer, autrefois incontestée. C'est dans ce contexte que quelques groupes de résistants se sont créés pour lutter contre la tyrannie hitlérienne. Ils sont militaires, souvent de haut rang et aristocrates, mais aussi membres de la société civile. Leur objectif est clair, éliminer le Führer, renverser le régime nazi et établir un état de droit pour engager des négociations de paix avec les alliés et mettre fin au conflit. L'année 1944 est encore plus critique pour le Troisième Reich. Les défaites s'accumulent sur le front de l'Est où les Soviétiques, galvanisés après leur victoire à Stalingrad, reprennent du terrain. À l'Ouest, le débarquement de Normandie en juin a ouvert un second front au conflit, mettant les forces allemandes encore plus sous pression. Les Alliés progressent, reprenant l'Italie et préparant leur avancée à travers la France occupée. Mais malgré les menaces de la Gestapo, la police politique qui intensifie son action pour éliminer les ennemis du régime, des poches de résistance anti-nazis émergent au sein même de l'armée allemande. À cela s'ajoutent tous ceux qui, ayant découvert l'horreur du génocide mis en place par Hitler, se sont écartés de l'idéologie nazie. Dans l'ombre des défaites et de la dérive totalitaire du pays, un groupe de conspirateurs s'organise. Il est composé d'officiers de la Wehrmacht, l'armée allemande, et d'intellectuels. Ce collectif, profondément troublé par l'échec sanglant de Stalingrad et par les erreurs stratégiques répétées d'Hitler, commence à envisager une Allemagne post-nazie. Sauf que l'indécision règne parmi ses opposants qui mènent d'interminables discussions sur l'éthique militaire de ce genre d'opération et sur la légitimité de l'action contre un chef d'État. C'est à ce moment-là que Klaus von Stauffenberg devient une figure de proue du mouvement de rébellion. Ce jeune chef d'état-major, dans la mi-trentaine, fait partie de l'une des plus anciennes familles du pays. Il a été gravement blessé en Tunisie, où il a perdu son œil gauche, sa main droite, ainsi que plusieurs doigts de la main gauche. Mais cela ne l'empêche pas d'être un véritable meneur d'hommes. Ses capacités exceptionnelles d'organisation et sa détermination lui permettent de fédérer et dynamiser le groupe de conspirateurs, les poussant enfin à passer à l'action. C'est ainsi que se met en place le plan, qui sera ensuite connu sous le nom d'Opération Valkyrie. Ce nom de code est celui d'un plan d'urgence conçu quelques années plus tôt pour contrer un soulèvement interne. Il est détourné de son objectif initial par Stauffenberg et d'autres membres de l'opération, dont le général d'armée Friedrich Olbricht. Ce plan
sera désormais utilisé pour destituer le gouvernement allemand et arrêter les leaders nazis en faisant croire aux forces armées régulières que les SS sont à l'origine du coup d'État contre Hitler. Les conjurés devront utiliser l'armée de réserve, mais pour l'instant, elle est sous le commandement du général Friedrich Fromm, qui refuse de faire activement partie de leur groupe secret. Mais pour que tout cela fonctionne et pour qu'ils puissent prendre le contrôle du gouvernement et de ses forces militaires, il faut éliminer Adolf Hitler. C'est à lui que les soldats allemands ont prêté serment et il sera impossible de leur faire changer d'allégeance tant que le Führer est vivant. Le nombre restreint de gens qui ont accès au chef de l'État allemand, ainsi que les mesures de sécurité très poussées qui l'entourent, rendent l'opération difficile et particulièrement risquée. Seul un homme de confiance, un haut gradé, peut accomplir cette mission. Elle est donc confiée au général Helmut Stiff, un proche de Hitler. C'est lui qui devra l'assassiner. Mais le 7 juillet 1944, Helmut Stiff se rétracte, faisant part à ses complices de son incapacité à mener à bien sa mission. Il n'a pas le courage de tuer le Führer. Cela place Stauffenberg dans une position extrêmement périlleuse. Initialement, il était prévu qu'il reste dans la capitale allemande pour orchestrer le soulèvement militaire à travers le pays dès la mort du Führer. Il doit être là pour donner l'ordre aux unités de l'armée de saisir les points stratégiques et arrêter les dirigeants des organisations politiques nazies telles que la Gestapo. Mais il est le seul autre conspirateur ayant accès à Hitler lors des rencontres de l'état-major. Stauffenberg décide alors de prendre les choses en main et il endosse à partir de là un double rôle. Non seulement il est chargé d'assassiner Hitler, mais c'est aussi lui qui va coordonner le coup d'État depuis Berlin. Il devient l'élément central du complot. Stauffenberg est pleinement conscient de la portée de ses actes et des risques associés à chaque étape du plan. Il sait qu'en tentant d'assassiner Hitler, il commet une haute trahison au regard de la loi allemande. Mais à ses yeux, son action est justifiée par le droit naturel de défendre la vie de millions de personnes contre les agressions criminelles perpétrées par Hitler. Il soutient aussi que son devoir en tant qu'officier et en tant qu'homme est de mettre fin aux atrocités commandées par le Führer. Il est donc déterminé dans sa mission. Et le temps presse, car les conjurés savent que la Gestapo est sur leurs traces et le risque d'être découvert et arrêté grandit de jour en jour. Le 20 juillet 1944, tout est en place pour l'un des moments les plus critiques de l'histoire moderne, où un seul homme se trouve au cœur d'une incroyable tentative menée pour renverser un des régimes les plus tyranniques et destructeurs du XXe siècle. Après un vol de quelques heures, l'avion transportant Stauffenberg et sa précieuse mallette fait son approche vers ce qu'on nomme alors la Tanière du Loup, l'un des camps ultra protégés où Adolf Hitler organise dans un imposant bunker de béton ses rencontres avec les membres les plus importants de l'armée. Après l'atterrissage, les passagers de l'avion prennent place dans une voiture qui les conduit immédiatement dans le camp retranché, placé sous haute surveillance. Tous les hommes présents figurent parmi les plus importants du Troisième Reich, l'élite qui seule est autorisée à approcher le chancelier allemand. À 11h30, Stauffenberg et les autres militaires apprennent que leur rencontre avec Hitler a été devancée en raison de la visite imminente de Mussolini. Cela bouscule tout le plan. Désormais, le temps presse et chaque seconde compte. Stauffenberg est accompagné de son aide de camp, Werner von Haften, et les deux hommes se glissent dans une chambre en prétextant un changement de chemise. Ensemble, ils ouvrent précautionneusement la mallette. Elle contient deux bombes artisanales. Stauffenberg doit les amorcer avec soin, mais en raison de son handicap aux mains, il a besoin de l'aide de von Haften qui, avec une précision nerveuse, brise comme prévu la capsule de chlorure de l'une des deux bombes, ce qui doit causer son explosion quelques minutes plus tard.
C'est à cet instant qu'un soldat entre dans la pièce et réclame d'urgence le colonel pour la réunion. La seconde bombe n'a pas pu être amorcée. À 12h30, Stauffenberg pénètre dans le baraquement où la réunion a déjà commencé, sa mallette à la main. Contrairement à leur plan, la rencontre n'a pas lieu dans un bunker aux épais murs de béton à cause de la chaleur intense de ce mois de juillet. Ils se rassemblent plutôt dans un petit bâtiment de briques. Un changement qui modifie tout.

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3: William Kettel se lance à sa recherche, intrigué par son départ précipité. Stauffenberg est en effet celui qui doit parler en second dans la réunion, mais on informe Kettel qu'il a quitté le bâtiment. Lorsque Kettel revient dans la salle de conférence, tout le monde est affairé à suivre les informations qui sont données sur les récents mouvements de troupes des forces russes. C'est à ce moment précis, à 12h42, que l'explosion déchire l'air. La déflagration est massive, secouant le baraquement et envoyant un nuage de poussière et de débris à travers les fenêtres ouvertes. À 200 mètres de là, Stauffenberg et son aide de camp, Afton, entendent le bruit sourd de la détonation. La vision des corps et des débris volants à travers les ouvertures de la pièce laisse peu de place au doute dans leur esprit. Il est évident que la cabane n'est plus qu'un tombeau pour tous ceux qui s'y trouvent. Ils échangent un regard et décident de ne pas perdre une seconde de plus sur les lieux en quittant immédiatement la tanière du loup. Les gardes du poste de contrôle n'ont pas encore réalisé qu'un attentat vient de se produire et Stauffenberg et son aide de camp quittent facilement l'enceinte. Ils disparaissent dans la campagne allemande, se dirigeant vers un avion qui doit les conduire à Berlin. À ce moment précis, ils sont convaincus qu'ils viennent de tuer Adolf Hitler ainsi qu'une bonne partie de son état-major. Les deux hommes vont rejoindre les autres membres de l'opération Valkyrie pour superviser la mise en action du coup d'État. Du moins, c'est ce qu'ils croient. Trois heures plus tard, alors que l'avion atterrit à Berlin, von Stauffenberg découvre avec consternation que le soulèvement tant préparé n'a pas été déclenché. Aucune arrestation des dirigeants fidèles au régime nazi n'a été faite et il n'y a eu aucune prise de contrôle des points stratégiques à travers le pays. Les conjurés, hésitants et incertains quant à la mort de Hitler, n'ont pas osé passer à l'action. Seules quelques unités ont été mises en alerte, mais ce n'est que lorsque Stauffenberg arrive au poste de commandant du groupe que l'opération Valkyrie est réellement mise en œuvre. À 16h30, l'ordre de déclencher l'opération est officiellement envoyé à toutes les unités impliquées. Cependant, le processus est laborieux car chaque transmission radio doit être codée et envoyée individuellement, ce qui prendra près de 3 heures d'un travail méticuleux. Pendant que les rouages de cette vaste opération se mettent en place, la rumeur selon laquelle Hitler serait mort circule dans Berlin. Cette information sème la confusion parmi les fidèles du Führer et donne un élan de courage à ceux qui hésitaient encore à rejoindre le camp des rebelles. Pendant ce temps, le réseau des conspirateurs, maintenant pleinement engagé dans l'exécution de leur plan, surveille avec anxiété le déroulement des événements, espérant que leur action marquera la fin de ce conflit meurtrier. Ils ignorent cependant que seuls 4 hommes sont morts dans l'explosion du bunker. Et dans ce chaos, une information incroyable émerge. Adolf Hitler, la cible de cette entreprise audacieuse, est vivant. Protégé par le pied en chaîne massif de la table de conférence contre laquelle était posée la mallette piégée, le Führer a échappé à la mort. Les blessures qu'il a subies sont superficielles, un bras partiellement paralysé et quelques éraflures, loin de l'issue fatale espérée par Stauffenberg et ses complices. La nouvelle de la survie de Hitler se répand alors comme une traînée de poudre, sapant l'espoir des résistants au régime nazi. Et vers 17h, le drame se joue sur plusieurs fronts simultanément. Alors que les communications entre Berlin et le quartier général d'Hitler sont rétablies, la vérité commence à émerger sur l'étendue du complot. En fin d'après-midi, Joseph Goebbels, le chef de la propagande nazie, comprend ce qui est en train de se passer. Il parvient finalement à joindre Hitler et il lui conseille de s'adresser à la nation par radio dès que possible pour stabiliser la situation et prouver à la population qu'il est toujours en vie. Entre 18 et 19 heures, la voix du Führer résonne à travers l'Allemagne, déclarant qu'il a survécu à une tentative d'assassinat.

presque au même moment, des ordres contradictoires envoyés à la fois par les autorités du régime nazi et les putschistes sèment la confusion parmi les différents corps de l'armée. Qui doivent-ils écouter ? À la centrale de la Gestapo, l'incompréhension règne encore quant à l'ampleur précise de la conspiration. On envoie un officier de la SS, la garde rapprochée d'Hitler, arrêter Stauffenberg dans son QG à Berlin. Cependant, à son arrivée, c'est plutôt le SS qui est lui-même mis aux arrêts par les putschistes. Voyant que de plus en plus d'informations contraires circulent au sein de l'armée, Stauffenberg ne perd pas de temps. Il téléphone à des camarades militaires appartenant à d'autres unités pour leur transmettre des ordres de mobilisation. À 20h, la situation à Berlin semble encore récupérable pour les conspirationnistes. Les troupes fidèles aux putschistes ont sécurisé le quartier gouvernemental. Des régiments sont postés au point stratégique de la ville et d'autres sont en marche vers la capitale pour leur venir en renfort. La maison de la radio, d'où Goebbels diffuse sa propagande, échappe encore cependant aux conspirationnistes. Toutefois, l'heure tardive et le manque d'action décisive laissent les principaux objectifs, tels que la prise des ministères, de la chancellerie et des locaux de la Gestapo, hors du contrôle des rebelles. Aucun dirigeant nazi important n'a été éliminé ou même arrêté, ce qui diminue la marge de manœuvre du groupe qui tente encore de prendre le pouvoir. Plus tard, dans la soirée de ce 20 juillet 1944, le destin des organisateurs de l'opération Valkyrie prend un tournant décisif et tragique. La principale erreur stratégique des conspirateurs est de ne pas avoir pris le contrôle du régiment de la garde de Berlin en charge de défendre la capitale. Le chef de ce corps militaire, qui n'était pas un soutien de la résistance, est mis en communication directe avec Hitler, qui le nomme « colonel », en lui confiant la mission d'écraser le soulèvement. Vers 22h, la contre-attaque est méticuleusement orchestrée par les troupes fidèles à Hitler. Alors que Goebbels, depuis la maison de la radio, continue de diffuser sa propagande, le quartier général du coup d'État est assiégé par des officiers hitlériens et des SS armés jusqu'aux dents. Stauffenberg et ses camarades sont arrêtés. Peu avant minuit, le général Friedrich Fromm, qui avait refusé de rejoindre le complot sans pour autant le dénoncer, va sceller le sort de la rébellion. Apprenant qu'Hitler est en vie, Fromm ordonne l'exécution immédiate de Stauffenberg, son aide de camp Haften et deux autres membres de la conjuration, dont le général d'armée impliqué dans le coup d'État, Friedrich Olbricht. Cette condamnation précipitée a probablement été décidée par le général Fromm et quelques autres dans le but de se protéger de toute révélation sur leur lien avec les auteurs de l'attentat. Dans l'heure suivante, les quatre condamnés sont rapidement amenés dans la cour d'un bâtiment et dans la lumière des phares d'un camion, un peloton d'exécution est improvisé. Stauffenberg, grièvement blessé au moment de son arrestation, est soutenu par son fidèle second, von Haften. Les deux premiers conspirateurs sont abattus. Stauffenberg est le troisième visé par le peloton d'exécution. Mais alors que la dizaine de soldats lèvent leurs armes et le mettent en joue, Haften se jette devant lui dans un dernier acte de loyauté pour recevoir les balles qui étaient destinées à son colonel. Von Haften meurt sur le coup. Stauffenberg sera le dernier exécuté quelques instants plus tard. Cette tentative de coup d'État n'aura duré en tout et pour tout qu'une douzaine d'heures. L'échec de l'opération Valkyrie entraîne rapidement une réaction en chaîne pour la résistance allemande. Adolf Hitler, bien que physiquement diminué, s'adresse à la nation via la radio, promettant de punir sans pitié tous les traîtres. Des figures clés de la résistance choisissent de se suicider plutôt que de faire face à l'inévitable exécution.
Les familles de certains des conspirateurs ne sont pas épargnées. Nombre d'entre elles sont déportées dans des camps. Parmi les victimes les plus notoires de la purge se trouvent des figures éminentes de l'armée et des services de renseignement, illustrant la paranoïa et la détermination de Hitler à éliminer toute opposition. Le général Fromm, celui qui avait tenté de se couvrir en ordonnant l'exécution des leaders du putsch, est lui-même jugé pour lâcheté et exécuté en 1945. La Gestapo, sous le commandement de Heinrich Himmler, intensifie ses efforts pour éradiquer toute forme de résistance. Selon des estimations, environ 7000 arrestations sont effectuées dans les semaines suivant l'attentat, aboutissant à la mort de près de 5000 personnes. Ces mesures cruelles sont destinées à terrifier et à dissuader quiconque oserait défier le régime nazi.

L'échec de l'opération Valkyrie n'a fait que renforcer la vision totalitaire d'Hitler et galvaniser l'opinion publique et les soldats allemands autour de leur Führer à un moment où le Troisième Reich était déjà acculé par les Alliés. Cela ne signifie cependant pas que les efforts des conspirateurs étaient vains. Bien au contraire, leur courage et leur sacrifice ont offert à l'Allemagne et au monde un exemple courageux de résistance contre l'une des formes de dictature les plus absolues. Les conjurés, bien qu'ayant des motivations différentes, qu'il s'agisse de mettre fin à la guerre, de stopper le massacre des Juifs ou de sauver l'honneur de l'Allemagne, ont fait preuve d'un courage exceptionnel en agissant selon leur conscience, malgré les risques immenses. Certains estiment que Stauffenberg et les résistants allemands n'ont fini par rejeter le régime nazi que lorsque la défaite semblait inévitable. Mais il est important de rappeler que les organisations de résistance sont apparues bien avant cela en Allemagne. On ne doit donc pas sous-estimer leurs sacrifices qui continuent de résonner dans la mémoire collective. En reconnaissance de leur lutte, l'Allemagne a érigé des mémoriaux et renommé des rues, les transformant en lieux de mémoire et d'hommage. Le mémorial de la résistance allemande, situé dans le bâtiment qui a servi de QG aux insurgés, sert non seulement à se souvenir de ces hommes et ces femmes qui ont combattu le régime nazi, mais aussi à éduquer les générations futures sur les dangers de la tyrannie et l'importance de la résistance à l'oppression. L'opération Valkyrie n'a donc pas été vaine. Elle a semé les graines de la reconstruction d'une Allemagne fondée sur des valeurs de démocratie et de respect des droits humains, rappelant à tous que l'honneur, la justice et la responsabilité personnelle sont des vertus qui doivent guider nos actions, même face à l'adversité la plus extrême. Dans les moments les plus sombres de l'histoire, la désobéissance peut devenir un devoir.

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0: Une simple petite lettre, sans signature. C'est ce que reçoit le vice-consul de l'ambassade britannique en Turquie à la fin de l'été 1945. Elle n'est accompagnée que d'une carte de visite qui semble identifier son expéditeur, Constantin Volkov, son homologue soviétique. Le message qui est inscrit est simple. Il demande à le rencontrer de façon urgente. La chose est tout à fait inhabituelle et la démarche semble tellement incongrue que le diplomate britannique croit à une mauvaise blague au point qu'il n'y donne pas suite. Et quelques jours plus tard, le personnel de l'ambassade britannique voit débarquer avec étonnement Constantin Volkov en personne, accompagné de sa femme Zoya. Lorsqu'il s'assoit face aux Britanniques, l'atmosphère est tendue et pleine de méfiance. La première surprise que Volkov leur réserve, c'est de dévoiler que sous sa couverture de diplomate, il est en fait un officier des services secrets russes qui est prêt à trahir son pays. Et il leur fait alors une proposition aussi directe qu'incroyable. Une proposition qui menace de lever le voile sur l'un des plus vastes réseaux de traîtres qui opèrent depuis plusieurs décennies en Grande-Bretagne. Une proposition aux conséquences tragiques. Je suis Stéphane Berthomé et je vous raconte les histoires les plus incroyables et insolites du monde criminel. Dans cet épisode, je vous entraîne au cœur de l'histoire des 5 de Cambridge, un des plus grands scandales d'espionnage du XXe siècle qui a fait trembler les fondements du renseignement britannique.

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Tout au long de la Seconde Guerre mondiale, la Turquie a navigué avec finesse au milieu du chaos qui a frappé le monde. Grâce à des pactes de non-agression signés avec les différentes parties en cause, le pays est resté neutre durant une grande partie du conflit. La ville d'Istanbul est ainsi devenue le lieu où se croisent les diplomates, les hommes d'affaires, les réfugiés, les bandits de toutes sortes, mais aussi et surtout les espions. C'est dans cette ville grouillante et cosmopolite qu'à la toute fin de la guerre, le vice-consul russe, Konstantin Volkov, s'invite à l'ambassade britannique. Il est aussi officier du NKVD, l'un des services secrets les plus redoutables au monde, au service du leader du Parti communiste, Joseph Staline. Volkov explique les détails du marché qu'il veut conclure avec les Britanniques. Il affirme connaître l'identité de plusieurs agents secrets soviétiques infiltrés en Grande-Bretagne. Il propose de dévoiler les noms de trois d'entre eux qui occupent des postes importants dans les hautes sphères du pays, dont le service de renseignement de Sa Majesté. En échange, Volkov demande une généreuse somme d'argent et un laissez-passer pour échapper aux autorités russes et se réfugier en sol britannique. On imagine la surprise et l'incrédulité des Anglais devant une déclaration aussi surprenante. Volkov explique aussi que les services secrets soviétiques ont réussi à briser les codes de communication radio des Britanniques. Il recommande donc à ses interlocuteurs de faire connaître son offre à Londres par la valise diplomatique, un bagage qui peut traverser les frontières sans qu'aucun pays étranger ne soit autorisé à le fouiller. Il est habituellement confié à un diplomate qui le transporte de l'ambassade à l'étranger jusqu'à son pays d'origine. Sauf que ce moyen de communication allonge considérablement le délai avant que les services secrets anglais ne soient mis au courant de cette incroyable affaire. Il faut donc près de 2 semaines pour que l'information arrive enfin sur le bureau du chef du MI6, le service de renseignement extérieur britannique. C'est là qu'un nommé Kim Philby, chef de la section en charge de la lutte contre les agents soviétiques, entre en scène. Philby est un ancien journaliste qui occupe un poste clé au sein du renseignement britannique. Lorsque son chef lui fait lire le rapport envoyé depuis la Turquie, il réalise l'ampleur que pourraient prendre les déclarations de Volkov si elles étaient confirmées. Il demande alors à être dépêché à Istanbul pour rencontrer lui-même Volkov et prendre la mesure de la situation. Qu'un agent du NKVD souhaite passer à l'Ouest n'est pas anodin, mais les doubles jeux et la manipulation sont monnaie courante dans le milieu des opérations secrètes. Du côté anglais, on ne peut donc pas totalement écarter la possibilité qu'une telle démarche soit en fait une tentative de déstabilisation de la part du NKVD, service passé maître dans l'art du mensonge et la duperie. C'est précisément ce que doit évaluer Philby en se rendant sur place. Il se met donc en route, mais une série d'incidents se produisent durant son voyage. Par exemple, il loupe l'une de ses correspondances. Tout cela retarde son arrivée en Turquie et ce n'est seulement qu'une 20aine de jours après la visite de Volkov que Philby met enfin les pieds dans les locaux de l'ambassade de Grande-Bretagne. On tente alors d'organiser rapidement une nouvelle rencontre avec le diplomate russe. Mais plus personne ne parvient à joindre Volkov. Il semble s'être littéralement évaporé dans la nature avec sa femme. Ce que l'équipe de l'ambassade ignore à ce moment-là, c'est que peu de temps après avoir contacté les Anglais, Konstantin Volkov et toute sa famille ont été arrêtés par le NKVD. Ils ont probablement été torturés pour savoir s'ils avaient révélé quoi que ce soit avant d'être éliminés. Toute trace du diplomate russe, officier de haut rang des services soviétiques, a été effacée pendant la 20aine de jours qu'a pris l'agent du MI6, Kim Philby, pour arriver à Istanbul afin de le rencontrer. Ce que les Anglais ignorent également,
c'est que Philby a savamment orchestré son retard afin qu'il puisse informer le NKVD de la trahison de Volkov et leur donner le temps de l'éliminer. Car Kim Philby et quatre de ses amis sont depuis des années des agents doubles au service de l'Union soviétique. Et c'est précisément son nom et celui de ses collègues que le malheureux Volkov s'apprêtait à dévoiler aux Anglais. Des noms d'espions russes infiltrés au plus haut niveau des autorités britanniques et qui resteront dans l'histoire à jamais connus sous le titre « Les 5 de Cambridge ».

Au début des années 1930, l'université de Cambridge est un lieu où se côtoient des étudiants brillants, souvent issus de la haute société, et des professeurs engagés politiquement. Les cercles intellectuels et les associations marxistes et antifascistes y sont nombreux, attirant des étudiants déçus par les promesses non tenues du capitalisme et effrayés par la montée des régimes autoritaires en Europe. C'est dans ce contexte que Arnold Deutsch, un agent du NKVD d'origine autrichienne, est envoyé à Londres avec pour mission de repérer de possibles recrues. Deutsch a été un brillant étudiant en chimie, philosophie et psychologie de l'université de Vienne, où il a obtenu son doctorat en 1927. Il parle couramment plusieurs langues, dont l'allemand, l'anglais, le français, l'italien, le néerlandais et le russe. C'est un marxiste convaincu et convaincant. À l'époque, les universités représentent un terrain de chasse intéressant pour les services d'espionnage. Ils savent qu'ils peuvent y trouver des recrues susceptibles d'intégrer plus tard les hautes sphères du gouvernement et ainsi avoir accès à des informations de grande valeur. Ainsi, au cœur de la prestigieuse université de Cambridge, Deutsch se fait passer pour un étudiant et il met alors en place l'un des plus incroyables réseaux d'espionnage du XXe siècle. Anthony Blunt fait partie des premiers recrutés et on dit qu'il aurait joué un rôle clé pour dénicher d'autres membres du groupe en identifiant les étudiants qui partageaient les mêmes idées que Deutsch et lui. Guy Burgess est aussi recruté dans les années 30. On dit de lui que c'est un intellectuel brillant et il est déjà promis à une belle carrière. Donald MacLean rejoint le groupe probablement peu de temps après Burgess. Il est le fils d'un politicien britannique et étudie les langues modernes à Cambridge. Vient ensuite le tour de Kim Philby, qui deviendra, ironiquement, le responsable de la lutte contre l'espionnage soviétique en Grande-Bretagne. John Cairncross est probablement le dernier des cinq à être recruté. Blunt, Burgess, MacLean, Philby et Cairncross. Cinq hommes, entre 20 et 30 ans, rassemblés sur une période de quelques années par Arnold Deutsch à l'université Cambridge. Cinq hommes réunis par un engagement idéologique commun. Chaque membre de ce qu'on va appeler ensuite les cinq de Cambridge est fortement convaincu qu'en donnant de l'information aux soviétiques, ils œuvrent de façon positive pour l'équilibre des forces mondiales. Le NKVD demande aux jeunes recrues de couper les ponts avec leurs amis et groupes proches de l'idéal marxiste pour masquer leurs idéaux et dissimuler ainsi leurs activités. Lentement, au fil de leurs carrières respectives, ils deviennent de véritables espions. Chacun des hommes répond alors à un nom de code. Homer, Stanley, X, Johnson et Litz. C'est le déclenchement de la Seconde Guerre mondiale qui va précipiter les choses et conduire les membres du groupe à occuper rapidement des positions stratégiques. Anthony Blunt, qui s'est distingué durant ses études par son intelligence et son érudition en histoire de l'art, intègre le MI5, l'agence de renseignement intérieur de la Grande-Bretagne, dès le début du conflit. Cela lui permet de transmettre aux soviétiques des informations internes au MI5, notamment un grand nombre de ce qu'on appelait alors les renseignements ultra, obtenus à partir des décryptages des communications allemandes. On estime qu'entre 1941 et 1945, il a fourni près de 2000 documents confidentiels, dont des plans de guerre allemands et des informations sur les opérations de contre-espionnage britannique. Après la guerre, il entame une carrière de spécialiste de l'art baroque qui le conduit à être consultant artistique pour la collection royale de la famille Windsor. Dans ce rôle, il a accès à de nombreux palais et résidences royales, une position qui lui permet d'avoir accès à de nouvelles informations confidentielles qu'il peut transmettre aux soviétiques.
Pour sa part, après ses études à Cambridge, Donald MacLean entre en 1935 au Foreign Office, le ministère des Affaires étrangères. Grâce à son talent et sa discrétion, il gravit rapidement les échelons, ce qui lui donne accès à des informations de première main sur la politique étrangère britannique. En 1944, il est même nommé chef de la mission britannique à Washington, ce qui lui permet de transmettre des secrets sur les stratégies occidentales et plus tard sur le développement de l'arme atomique, le fameux projet Manhattan, qui était l'une des opérations les mieux protégées par les autorités américaines. De son côté, Guy Burgess travaille d'abord pour la BBC, le MI6, puis le Foreign Office en tant que secrétaire du ministre des Affaires étrangères. Il devient enfin le deuxième secrétaire à l'ambassade britannique à Washington, ce qui lui donne accès à des renseignements cruciaux sur la politique étrangère. Il se distingue par son exubérance et son comportement souvent provocateur, mais son charme et son éloquence en font un agent précieux pour Moscou au sein des cercles de pouvoir britanniques. Son ami Kim Philby, lui, débute par une carrière de journaliste, notamment comme correspondant durant la guerre civile espagnole. Cette expérience lui permet de se forger une belle réputation de reporter de guerre, intègre et courageux, tout en commençant à servir les intérêts soviétiques en transmettant des informations sur les mouvements des troupes. Il entre ensuite au MI6 en 1940 grâce à l'aide de Guy Burgess. De 1940 à 1950, Philby joue un rôle clé dans plusieurs opérations majeures pour le MI6 et ses alliés, avec une maîtrise qui lui vaut la confiance de ses supérieurs britanniques, tout en étant l'un des agents les plus précieux des soviétiques. Son double jeu est si convaincant qu'il est même pressenti pour devenir directeur du MI6. Enfin, le cinquième membre du groupe, Cairn Cross, enchaîne plusieurs postes importants avant d'être engagé en 1942 à Bletchley Park, le centre de déchiffrement des codes secrets britanniques. En tant que traducteur et analyste, il a accès aux secrets des communications allemandes pendant la Seconde Guerre mondiale. Il est impressionnant de constater combien la nature des renseignements fournis par les cinq hommes est aussi variée qu'essentielle pour les soviétiques. Ces informations permettent à Moscou d'avoir un accès inestimable aux stratégies occidentales pendant la Seconde Guerre mondiale et durant les premières années de la guerre froide. Les jeunes étudiants sont devenus des personnalités importantes des structures de renseignement de leur pays. Mais se maintenir à un tel niveau tout en trahissant au quotidien la confiance des siens est un effort de tous les instants. Blunt, Burgess, MacLean, Philby et Cairn Cross ont probablement dû constamment jongler entre leurs valeurs et la cause soviétique, le plus souvent au prix de leur tranquillité personnelle et de leur sécurité. Et plus le temps passe, plus les secrets fuitent et plus les risques d'être découverts grandissent. Certaines menaces ont pu être neutralisées, comme lorsque Philby organise l'élimination de Konstantin Volkov qui s'apprêtait à faire voler en éclats sa couverture et celle de ses amis. Mais après plus de 2 décennies de mensonges, la pression est devenue intenable pour plusieurs d'entre eux. MacLean, par exemple, est en proie à une paranoïa constante qu'il compense par la consommation d'alcool, ce qui le pousse à se comporter de façon erratique. Idem pour Burgess, qui multiplie les soirées arrosées et les choix imprudents. Ces failles dans leurs armures d'espions alimentent alors les soupçons des renseignements britanniques et américains à leur sujet. Dans l'univers du contre-espionnage, en effet, les comportements personnels sont scrutés à la loupe. L'abus d'alcool et les attitudes déplacées peuvent parfois trahir un mal-être qui révèle un conflit intérieur, voire une situation de fragilité psychologique qui peut devenir problématique. Mais ce sera en fait le décryptage d'un code utilisé par les soviétiques pour communiquer avec leurs agents à l'étranger qui va précipiter les choses en 1951. Les Américains découvrent alors qu'un espion soviétique répondant au nom de code de Homer occupe un poste de haut niveau aux affaires étrangères britanniques.
La liste des suspects compte dans un premier temps une quarantaine de noms, puis elle se réduit à une dizaine, dans laquelle se trouve celui de Donald McLean, dont Homer est le nom de code. Kim Philby annonce alors à son ami qu'il doit fuir au plus vite s'il ne veut pas être arrêté, ce qui mettrait bien entendu tous les membres du réseau en grand danger. Le 25 mai 1951, avec l'aide de Philby, McLean fuit vers l'Union soviétique en compagnie de Guy Burgess, qui craint lui aussi d'avoir été identifié. Cette défection sensationnelle révèle leur véritable allégeance et provoque un scandale majeur en Grande-Bretagne. Très embarrassante pour l'establishment britannique, cette fuite pose de graves questions concernant la sécurité nationale des deux côtés de l'Atlantique. S'ensuit alors une période de relations tendues entre le Royaume-Uni et les États-Unis qui commencent à se méfier de leurs partenaires. Cette situation entraîne une forte réduction du volume de renseignements classifiés échangés entre les deux pays. Puis, Philby, que l'on sait être proche de Burgess, est à son tour suspecté, mais il jure qu'il ignorait tout du double jeu de ses amis et les services secrets ont du mal à rassembler des preuves contre lui. Forcé tout de même de prendre sa retraite, Philby redevient journaliste. Mais il est rattrapé par des soupçons de trahison après qu'un transfuge soviétique le dénonce comme étant un espion de longue date. Cela plonge davantage dans l'embarras les autorités britanniques qui, pour éviter d'avoir à faire l'étalage de ces révélations sur la place publique, proposent alors à Philby de coopérer en échange de son immunité. Au lieu de cela, il fuit à son tour vers l'Union soviétique en 1963, ajoutant une nouvelle couche au scandale qui a déjà agité le pays après le départ de ses deux amis. En 1964, c'est au tour de Blunt et Cairn Cross d'être confrontés par les autorités. En échange d'informations, ils obtiennent l'immunité et la garantie que leur rôle d'espion ne sera pas dévoilé. Tout cela arrange le gouvernement britannique, qui évite ainsi de devoir révéler l'existence de deux nouveaux espions haut placés. C'est seulement bien des années plus tard, en 1979 pour Blunt et en 1990 pour Cairn Cross, que la vérité est finalement exposée au grand public. En tout, il s'est écoulé 30 ans entre le moment où les cinq de Cambridge ont été recrutés et celui où l'identité des derniers d'entre eux a été découverte par les services de sécurité anglais. À ce moment-là, Arnold Dutch, celui qui a initié ce groupe de traîtres, n'est déjà plus de ce monde depuis des années. Le 7 novembre 1942, le pétrolier Donbass, à bord duquel il voyageait, a été coulé par un destroyer allemand en mer de Norvège. Selon plusieurs témoins, Dutch est mort héroïquement en tentant de sauver la vie d'autres passagers. De leur côté, les cinq de Cambridge suivent différents chemins. Guy Burgess est décédé en 1963, Donald McLean en 1983 et Kim Philby en 1988. Tous les trois vivaient à Moscou. Anthony Blunt et John Cairn Cross, ceux qui avaient obtenu l'immunité, sont décédés en Angleterre respectivement en 1983 et 1995. Aucun d'entre eux n'a jamais été poursuivi par la justice. Il en va ainsi dans le milieu des espions, le linge sale se lave le plus souvent en famille et chacun paye à sa façon le prix de sa trahison. Ceux qui ont fui vers l'Union soviétique ont terminé leurs jours éloignés du pays et de la culture qu'ils avaient trahi. Ceux qui sont restés en Angleterre ont vécu le reste de leur vie avec le poids du scandale, leur héritage irrévocablement entaché par leurs actions passées. Mais cette saga d'espionnage n'est pas seulement une longue suite d'actes de trahison. Elle est aussi une réflexion sur la condition humaine et l'éternel conflit entre idéalisme et réalisme.
Les noms des cinq de Cambridge restent gravés dans la mémoire collective. Mais un dernier mystère demeure, et il est tout aussi troublant que le parcours incroyable de ces cinq hommes. Et si Arnold Dutch, celui qui est parvenu à recruter ces cinq agents de très haut niveau, avait aussi réussi à étendre son réseau d'espions bien au-delà de ce qui a été découvert. Est-il possible qu'en réalité, ils étaient plus que cinq ? Cela, il est fort probable qu'on ne le sache jamais.

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6: Bonsoir, ici Rebecca Kwan. Voici les informations. Le premier ministre de la Colombie-Britannique, David Eby, a annoncé que l'école secondaire de Tumble Ridge, où s'est déroulée la tuerie de masse en février, sera démolie. Une nouvelle école secondaire sera construite dans la communauté. Benoît Ferradini a les détails.
7: C'est la communauté de Tumble Ridge et les familles des victimes qui ont conseillé de détruire l'école secondaire, où 5 élèves et une éducatrice ont été tués et 25 personnes blessées. Le premier ministre David Eby et la ministre de l'Éducation Lisa Baer en ont fait l'annonce lors d'une conférence de presse de dernière minute, jeudi après-midi à Victoria. Ils ont confirmé que la commission scolaire locale doit soumettre le plan d'une nouvelle école à la communauté avant la fin de l'année. Cette nouvelle école secondaire sera construite sur un autre terrain. Et il n'a pas encore été décidé de la manière dont sera utilisé le terrain de l'école détruite. Pour la ministre de l'Éducation, le choix de détruire l'école où s'est déroulé le drame était évident pour tous, parce qu'elle est visible de loin dans cette petite ville de 2600 résidents. Les constructions d'écoles peuvent prendre du temps. La province s'est engagée à accélérer les délais habituels et la question du financement n'a pas encore été réglée. En attendant, les élèves continueront à aller à l'école dans des classes temporaires portatives dont de nouveaux modèles plus confortables viennent d'être installés. Ici Benoît Ferradini, Radio-Canada, Vancouver.
6: Le gouvernement Carney veut accélérer les procédures d'autorisation pour les projets d'infrastructures liés aux ressources naturelles, dont les pipelines. Selon deux sources fédérales qui se sont confiées à nos collègues de CBC, Ottawa prévoit proposer des modifications au règlement pour y arriver. Laurence Martin est à Ottawa.
8: Déjà, il y a une voie rapide qui existe pour les chantiers qui figurent sur la liste des grands projets d'intérêt national. Il y a 15 projets sur cette liste, dont le terminal de conteneurs à Contrecœur à Montréal, une centrale nucléaire en Ontario ou des mines à différents endroits au pays. Mais là, l'idée, ce serait d'avoir cette voie rapide pour l'ensemble des projets liés aux ressources naturelles, dont des pipelines. Ça voudrait dire un processus d'approbation simplifié en 2 ans maximum avec une seule évaluation environnementale, ce qui risque de faire réagir les groupes environnementaux qui trouvent déjà que M. Carney défait en partie l'héritage climatique de Justin Trudeau. Mais pour Stephen McKinnon, qui est leader du gouvernement en chambre, cette approche, elle est dans l'esprit du gouvernement.
9: Une surprise qu'on en parle depuis l'arrivée de M. Carney, d'accélérer les projets tout en respectant les processus.
8: Et clairement, il y a une volonté d'Ottawa d'apaiser l'Alberta, où un référendum sur l'indépendance de la province pourrait avoir lieu cet automne. Plus tôt cette semaine, Mark Carney a d'ailleurs rappelé que les indépendantistes albertains devront se conformer à la loi sur la clarté référendaire. Une loi qui avait été mise en place après le référendum de 1995 au Québec, qui avait été très critiquée par bien des Québécois. Une loi qui prévoit que la Chambre des communes décide si la question posée est claire et si la majorité obtenue l'est également. Ici Laurence Martin, Radio-Canada, Ottawa.
6: 3 Canadiens de retour de voyage sont en quarantaine et surveillés de près par les autorités sanitaires. 2 d'entre eux étaient des passagers du navire de croisière MV Ondius, qui a été le théâtre d'une éclosion d'antivirus. Malgré 3 morts et au moins 5 cas confirmés, l'Organisation mondiale de la santé affirme que le risque d'une propagation mondiale est faible. Alexandre Lepoutre a les détails.
10: C'est une croisière qui a tourné au cauchemar pour ses passagers. L'éclosion de hantavirus a fait au moins 3 morts jusqu'à présent, mais l'Organisation mondiale de la santé se veut rassurante.
11: This is not the start of a COVID pandemic.
10: Ce n'est pas le début d'une pandémie comme la COVID-19.
11: This is not the same situation we were in 6 years ago.
10: Un avis que partage le microbiologiste à l'Hôpital général juif de Montréal, Carl Weiss.
12: Habituellement, ces virus-là, parce qu'ils sont très mortels, ils ont des capacités de transmission qui sont pas très bonnes. C'est la nature des virus.
13: All passengers have been asked to stay in their cabins.
10: À bord du navire, près d'une centaine de passagers, dont 4 Canadiens, sont toujours confinés. Leur évacuation est prévue en fin de semaine dans l'archipel espagnol des Canaries.
14: The consular support will be in place.
10: Un service consulaire sera offert aux passagers canadiens, affirme la ministre des Affaires étrangères Anita Anand, sans donner plus de détails sur leur rapatriement. Et par ailleurs,
15: yes, the two individuals are in fact Ontario residents.
10: 2 passagers ontariens, déjà de retour au pays, sont en quarantaine. Ils ont quitté le navire avant que l'éclosion ne soit signalée. Et un Québécois est aussi surveillé par les autorités sanitaires. Il aurait pris le même avion qu'un cas confirmé, mais la santé publique affirme qu'il ne présente aucun symptôme. Ici Alexandre Lepoutre, Radio-Canada, à Montréal.
6: En terminant, le chef du Parti québécois, Paul Saint-Pierre Plamondon, a officiellement présenté Alain Terrien comme candidat à l'investiture péquiste dans la circonscription de Sanguinet en vue des prochaines élections. Il s'agit du comté actuellement représenté par la première ministre Christine Fréchette. Alain Terrien a représenté le Bloc québécois dans la circonscription fédérale de la Prairie jusqu'en 2025. Il a déjà porté les couleurs du PQ et représenté les électeurs de Sanguinet de 2012 à 2018. Lors de l'annonce cet après-midi, Paul Saint-Pierre Plamondon a notamment souligné ses connaissances en économie.
16: Il est économiste de formation, et c'est important de le dire parce que dans notre volonté d'avoir une équipe économique forte, vous verrez plusieurs têtes d'affiche qui se concentre sur ce sujet-là. Il a été militant du Parti québécois dès sa jeunesse,
17: très jeune.
6: Les prochaines élections générales doivent être déclenchées d'ici le 29 août. C'est ce qui conclut les informations. Merci d'être à l'écoute et bonne soirée à notre antenne.

0: Bonjour et bienvenue à cette émission du jeudi. Pénélope McQuaid avec vous. Pénélope qui tripe pas mal sur ses invités de ce matin, je vous le dis. Hey mon Dieu, viens-tu parler moi en troisième personne, moi? Je viens de faire ça. Je les aime beaucoup, particulièrement. Je les connais pas encore, mais j'aime ce que j'ai découvert sur elles. Elles seront là dans 2 heures. Deux photographes animalières. Je sais pas si on dit deux photographes du monde animal, on va dire ça comme ça. Amateurs. Leurs histoires sont très intéressantes. Il y a Christina Araja qui a suivi pendant 46 jours Bob l'orignal. Elle l'a suivi au quotidien, malheureusement jusqu'à une fin tragique. Puis ça a commencé en prenant une marche pour aller au travail tous les matins. Ça a commencé en photographiant des papillons. Tandis que Lise, elle a commencé par chercher qui sifflait dans sa cour, quel animal. C'est comme ça que ça a commencé et leurs histoires sont fabuleuses. Notre deuxième heure aujourd'hui, entièrement consacrée à ce que plusieurs d'entre vous faites quand le beau temps arrive, s'il peut arriver. Le ménage du printemps, on avait fait une clinique entièrement consacrée à vos questions sur le ménage il y a une couple de mois, puis ça avait tellement fonctionné qu'on s'est dit qu'il faut qu'on refasse ça. Donc, on va faire ça en deuxième heure. Et puis, dans une trentaine de minutes, on va se faire deux têtes, comme tous les jeudis, avec Mike Finnerty. Aujourd'hui, c'est Pascal Aristide-Julien qui est là. On va parler du Met Gala. Le Met Gala qui est devenu le symbole des ultra, ultra riches. Écoutez, les billets avant se vendaient 50 $. Les billets maintenant se vendent 100 000 $ pour assister à cet événement-là. Et il y avait beaucoup de controverses par la présence de Jeff Bezos. Et il y avait un contre-défilé organisé pas loin par les employés d'Amazon qui étaient loin d'être fringués comme les vedettes. Donc, on va faire ça dans une trentaine de minutes. Je reçois ce matin comme premiers invités, puis ça fait partie des invités sur qui je trippe aujourd'hui, celui qui porte les chapeaux de réalisateur et scénariste de sa toute première série télé. Après plusieurs films, cette série était titulée Bienvenue à Kingston Falls. Il la qualifie de série policière entre Agatha Christie et Lapoune, qui est accompagné de son enquêteur en gougoune, Robin Aubert et Maxime Leflaguet. Bonjour!
1: Salut, Pénélope!
0: Bon, Maxime, c'est une grosse période là, pour toi. T'es en promotion pour ça. Chez Bozo, ta boîte à chansons la semaine prochaine pour sa semaine d'ouverture va accueillir une trentaine d'auteurs, compositeurs, interprètes. T'as-tu de la broue dans ton pad de Coupe Longueuil?
1: Oui. C'est bien dit. C'est pas mal l'expression que j'utilise ces temps-ci. J'ai de la broue dans le toupet, toi, effectivement.
0: Mais c'est des belles affaires. On va en parler de chez Bozo un peu plus tard.
1: Merci.
0: Toi, à part cette grosse série là, que tu défends en ce moment, Robin, comment vont tes arbres? T'en as-tu pas planté un récemment?
2: Non, j'en greffe là, présentement. J'ai greffé peut-être une cinquantaine de variétés depuis 2-3 semaines là, que je fais venir d'un peu partout, la Nouvelle-Écosse, l'Ontario.
0: Comme quoi, variété?
2: Il y a plein de variétés.
0: T'as de l'espoir en quelle variété en ce moment?
2: Ben, plein de variétés, les anciennes puis les nouvelles. Mais l'idée, c'est de reboiser, de planter. Ça fait du bien de planter un arbre. Il te donne de l'énergie, puis t'en donne aussi à la terre. Puis si je peux planter le plus d'arbres possible, appelez-moi, je vais aller en planter un chez vous.
0: Y en a qu'on peut appeler pour boucher des trous de nid de poule. Il y en a qu'on peut appeler pour planter des arbres. J'adore ça. Puis j'adore te suivre sur Instagram parce que c'est là, évidemment, qu'on voit tout ça. Revenons au sujet de notre entrevue de ce matin. Aujourd'hui est déposé sur l'extra de Tout.tv les 6 épisodes d'une heure de cette série policière que tu rêvais de faire depuis vraiment longtemps, Robin.
2: Oui, c'est vrai.
0: Comment ça? Pourquoi tu rêvais à ça? Pourquoi tu t'en as le goût? Tu avais ce désir d'il y a déjà 15 ans?
2: Je ne sais pas si dans ton cœur, tu as une liste de rêves à faire, là, comme mettons aller à Baie-Saint-Paul.
0: En fin de semaine.
2: En fin de semaine.
0: On se parlait avant d'entrer en nombre.
2: Mais moi, j'ai comme. Tu sais, tu as comme une. T'as comme une panoplie de rêves dans ton cœur, puis ça faisait partie d'un de mes rêves, de faire une série policière un jour.
0: Pourquoi ça a été si long?
2: Ah ben c'est long parce qu'il faut que tu fasses tes devoirs, faut que tu apprennes un peu les rouages de comment écrire une série policière, de comment réaliser à la télé, de faire ses devoirs, d'avoir de l'expérience pour le faire. Puis...
0: Parce que l'expérience cinéma est à ce point différente de l'expérience d'une réalisation télé?
2: Je te dirais que ça m'a aidé beaucoup de réaliser d'autres séries avant de faire la mienne. Ça, c'est certain que ce soit, c'est comme ça que je t'aime, les beaux malaises, name it, là, mais...
0: Mais des séries True Crime aussi à Canal D, non?
2: Oui, j'en ai fait plusieurs à Canal D, à CBC, à Discovery. Ça m'aide aussi. Je pense que ça l'aide aussi, ça l'aide dans le temps aussi que t'as à... Tu sais, le nombre de scènes que tu as dans une journée. Plein de choses comme ça. Puis plus que tu tournes, plus que t'apprends, là.
0: Pourquoi? OK. Donc, entre Agatha Christie et la poune. Agatha Christie meets la poune, en fait. Est-ce que ça, c'est une phrase que tu savais en t'embarquant dans le projet, Maxime, ou que tu as découvert au fil du projet?
1: Non, non, non. C'est Robin qui a sorti ça dernièrement. Mais...
2: J'ai sorti ça vraiment instinctivement à Lille, en France, devant les gens. Mais tu sais, je sais pas pourquoi la poune m'est venue en tête. C'est peut-être pas le bon...
0: Moi, j'adore ça.
1: En France, tu devais rien comprendre.
2: Non, la poune, ils savent pas c'est qui. Mais tu sais, un côté peut-être... à la fois léger et en même temps empreint de suspense, peut-être.
1: Moi, je pense, tu sais, moi, des fois, je décris, je parle de peut-être Michel Tremblay, même rencontre Patrick Sénécal.
0: Oh, que, c'est beau ça.
1: Il y a quand même un côté graphique, il y a une certaine violence, il y a des codes de films de genre, évidemment. Là. Ici, on peut parler de suspense, là, carrément. Tu sais, un côté inquiétant, mais il y a un côté humour aussi, un côté léger, un peu frère Cohen. Fait que...
0: Maxime, je vais te laisser, avant qu'on écoute un extrait de cette première scène, parce qu'on est à la radio, décrire la scène du crime quand Gabriel Serpent arrive dessus.
1: La scène du crime, tu veux que je décrive ça? En fait, j'arrive à bord de ma petite coccinelle 1959 et j'arrive dans un champ d'un cultivateur qui s'appelle Hervé Lebrun et il y a un cadavre qui est enterré presque au complet. Il y a seulement une partie qui dépasse, ce sont ses fesses et il y a un vélo qui est inséré dans la craque des dites fesses. Voilà.
0: Et voici ce qui se passe.
3: Tu as déjà vu ça?
4: Non. Jamais.
5: Téléphone aux pompiers. Va falloir creuser avec précaution pour dégager le corps. Je veux qu'on installe une tente assez large en cas de pluie. Profitez-en pour regarder la météo. On circule pas autour du corps. Des plastiques aux pieds pour tout le monde. Il va chercher de la trousse de prélèvement.
0: Donc, ça met tout de suite la... Cette idée, ça fonctionne comment, ton cerveau, Romain?
2: Ben, tu mets comme... Je me connecte à une espèce de tuyau imaginaire là, qui vient de quelque part en haut. Okay. Puis là, tu te connectes le matin avec ça. Puis là, tu commences à écrire. Puis tu fais « Ah, c'est quoi ça? » Puis là, tu continues.
0: Donc, t'es possédé.
2: Pas possédé, mais empreint d'une certaine poésie intéressante qui fait que ben des éléments arrivent par elles-mêmes. Les éléments arrivent par eux-mêmes. Puis à partir de là, ben, tu fais comme une espèce de casse-tête inspirant, intéressant, coloré.
0: Quand tu présentes cette série-là à Sériemania, à Lille, en France, et que c'est ça la scène d'ouverture, c'était quoi la réaction? Toi, t'étais pas là, Maxime, mais on va revenir à ton cas parce qu'il s'est passé des belles affaires pour toi là-bas.
2: Ben, écoute, c'est une des plus belles représentations que j'ai eues de ma vie. Oh. La projection, la salle était comble, c'était une grande salle, puis c'était extraordinaire. Il y a une... Ben, La réaction est pas mitigée, la réaction est foudroyante. Il y a des rires, il y a des exclamations, puis tu sais, on a présenté deux épisodes là-bas, puis ça fait tellement bien d'entendre les réactions dans une salle, même si, tu sais, parce que quand tu fais une série télé, t'as pas nécessairement toujours la chance de sentir le public parce qu'il est chez lui, sont chez eux, puis là de sentir cette salle là, puis c'est arrivé la même chose au rendez-vous du cinéma québécois récemment, ça fait du bien, c'est le fun d'entendre les gens rire dans tout ce qu'on vit dans la société dans laquelle on vit présentement, ça fait du bien aussi de rire en regardant quelque chose à l'écran. Je trouve qu'il y a beaucoup de mélodramatiques. Ça fait du bien. La légèreté, c'est ça.
0: Et en fiction et dans la vie, dans nos actualités.
2: Exact, hein. Ouais. Exact.
0: Alors, tu n'étais malheureusement pas là, Maxime.
1: Non.
0: Mais ta présence s'est fait grandement remarquer parce que tu as remporté un prix d'interprétation. Alors, dans ce cas-là, je pense pas qu'on peut dire loin des yeux, loin du cœur, parce que je pense que ça t'a fait vachement plaisir.
1: Ben oui, absolument. Puis j'étais assez ignorant. Je savais même pas que je pouvais gagner un prix. Fait que moi, j'étais content que Robin puis Isabelle Tifo, la productrice, soient là-bas. Je savais qu'ils étaient là-bas. Puis j'attendais des nouvelles, savoir si la série avait gagné un prix. Puis à un moment donné, Robin puis Isabelle m'ont appelé. Puis ils m'ont dit, hey, faudrait que tu prennes l'avion en soir. T'as gagné le prix de meilleur acteur. Fait que j'étais tombé en bas de ma chaise. Puis je ne m'attendais pas à ça du tout. J'étais super flatté, mais j'ai pas pu y aller parce qu'on recevait Michel Rivard chez Bozo.
0: Ouais, chez Bozo, exact.
1: Je pouvais pas laisser mon associé tout seul.
0: Mais la signification de ce prix-là, c'était quoi ton émotion? Là, tu le racontes avec du recul, mais quand on te dit ça, est-ce que c'est trop loin, tu réalises pas? Est-ce que
1: je réalisais pas l'ampleur non plus. T'sais, j'ai jamais été à ce festival-là. J'en ai entendu parler, mais je savais pas à quel point c'était prestigieux, mettons. Puis ça m'a pris quand même plusieurs jours. Puis il a fallu que les gens autour de moi me le disent, parce que je le réalisais pas vraiment.
0: Robin, pourquoi c'est Maxime Leflaguet, ton serpent?
2: Parce qu'il a rencontré Serpent. Quand il a envoyé un self-tape, Max était déjà Serpent. Tu sais, tu sens quand un acteur ou une actrice rencontre le personnage, puis ça a été le cas dès le premier self-tape, avant même qu'on se rencontre. Il s'était déjà rencontré par les mots de la scène qu'il avait à faire. Mm-hmm. Puis voilà, c'est pour ça. Puis je te dirais que son sens du timing... Il y a un grand sens du timing qui était très important pour le personnage. C'est quelqu'un qui est extrêmement trooper. C'est un grand straight man. Il n'y a pas beaucoup de straight man acteurs. Les straight men sont capables de rendre les autres meilleurs, mais sont capables aussi d'avoir le timing pour rendre les autres comiques et lui-même comique aussi. Il y a très peu de straight men. Tu sais, je pense à François Chénier, avec qui j'ai appris beaucoup dans ce métier-là. Max, il a la même affaire.
0: Et pourquoi toi, ça te tentait d'être serpent?
1: Oh mon Dieu, ça tente d'être Serpent parce que c'est un personnage magnifique, puis avant tout parce que c'est Robin qui l'a écrit, puis je suis un grand fan de Robin depuis toujours, fait que tu sais c'est un peu d'être, moi je me sens comme acteur adoubé là par Robin, c'est un honneur. C'est un métier qui est difficile. Tout le monde le dit. C'est difficile d'atteindre d'avoir un premier rôle dans une série ou dans un film. C'est extrêmement difficile. Ça fait 25 ans que je fais le métier, puis j'en ai eu un premier rôle dans une série. Je pense que j'étais rendu là. J'étais vraiment heureux de l'avoir. Puis ça a été tout un privilège, en fait, vraiment. Là.
0: Pourquoi, Maxime, ton personnage tricote?
1: Il tricote pour plusieurs raisons. Je pense que ça le détend. Mais je pense surtout que c'est pas anodin qu'il veuille parler à ces femmes-là qui sont les doyennes du village parce qu'elles savent beaucoup, beaucoup de choses. Puis donc je pense que c'est plusieurs raisons. Il les aime profondément, donc c'est pas pour les utiliser, mais en même temps, elles sont de très bons conseils pour lui aussi.
0: Ça va. Donc si je comprends bien, j'ai juste vu deux épisodes.
1: Ouais.
0: Elles vont l'aider justement à tricoter cette
1: intrigue-là,
0: à détricoter
1: cette intrigue-là. Puis moi, je suis pas bon en tricot, ça a été difficile pour moi, ça a été mon plus grand défi d'acteur.
0: Okay.
2: Non, mais ça paraît pas, t'es super bon.
0: Il y a juste
2: bon.
0: De l'air dans ton chandail, comme les fans disent, il y a de l'air qui passe dans... OK, on va entendre un extrait de ce club de tricot.
5: Ça fait pas deux minutes qu'il est arrivé qu'il y a déjà un suspect. Il fallait bien que sa pointure de pied concorde pas avec la nôtre. Je devrais pas vous dire ça, là, je suis pas supposé.
3: Ce qui se dit au club de tricot reste au club de tricot. Non. Tu devrais le savoir. Non.
6: S'il fallait qu'on sache que je fricote avec la postière, mon mari me tuerait.
3: Il commence donc à avoir une érection, lui, puis après on verra. Ils sont peut-être deux.
5: Qui ça?
3: T'es meurtrier.
0: OK, cette série a une distribution de feu. On va en parler.
2: Les tricoteuses, ouais. En passant, la plupart, c'est des mentors. Ils m'ont enseigné à l'école de théâtre. C'est, pour moi, c'était logique.
0: Louise Turcot, Daniel Lépine, Sophie Clément, Michel Deslauriers, Lise Roy. On dirait que ça n'a comme pas d'allure.
2: Lise Roy et Michel, j'avais travaillé avec dans Les Beaux Malaises.

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3: La vie avant que mes parents divorcent, c'était dans un... J'ai l'impression que c'est comme dans une espèce de blur, une espèce de rêve. Ce qui fait que Kingston Falls, il y a quelque chose de...
4: onirique?
3: De peut-être onirique un peu, ouais. Parce que, tu sais, j'ose pas dire poétique, parce que le mot poétique, le monde, on parle de la poésie, mais peut-être, oui, onirique, poétique.
4: En tout cas, dans certains personnages, on va y revenir. Mais faut qu'on parle, Maxime, de qui incarne ton père. Dans la série, qui incarne ton père?
5: Ben, c'est Marc Messier, c'est mon parrain.
3: Dans la vie.
5: Dans la vie, c'est mon père dans la série, mais c'est mon parrain dans la vie. Puis, ben, évidemment, je le connais depuis que je suis né. Il a joué dans Brou avec mon père pendant presque 40 ans. Fait que ça a été super touchant de jouer avec lui. J'aurais aimé ça, avoir 30 jours de tournage avec lui, mais ça a été, mettons que les câlins qu'on se donnait, c'était rempli de quelque chose, là.
4: C'était de l'amour. C'est ça, parce que c'est un homme de peu de mots. En fait, votre relation est de peu de mots, là.
5: Dans la série, ouais. Dans la série, c'est ça, peut-être Robin pour en parler de son inspiration, mais...
4: Son propre père?
5: Je sais pas, peut-être, mais... je sais pas si on va là, mais...
4: On va-tu là, Robin?
3: Ben oui, pas de problème.
5: Vas-y, Robin.
3: Ben en fait, j'ai eu beaucoup pendant la pandémie plusieurs conversations avec mon père au téléphone. C'était ma manière aussi de...
4: Ah oui, tu m'en avais parlé quand tu étais venu présenter ton dernier film, Tu ne sauras jamais. Ces conversations-là, rappelle-nous, ça a l'air de quoi?
3: Tu sais, j'avais des conversations avec mon père à distance parce qu'il fallait pas se voir, puis je transcrivais un peu de nos conversations, puis ça faisait plaisir aux gens sur Facebook parce que dans le non-dit, il y avait plein de dits. Puis je pense que... Ça vient de là, l'inspiration. J'ai fait, ça a tellement fait plaisir aux gens que ce serait le fun que Serpent ait une relation avec son père. Parce que, dans le fond, Pop, le personnage du père, c'est lui qui l'a fait revenir dans son patelin.
4: C'est parce que tu étais parti à la grande ville.
5: Ouais.
4: Puis là, tu reviens travailler dans ce petit poste-là qui risque d'être avalé par la SQ. Là. C'est intéressant, d'ailleurs, cette trame-là.
3: Exact. Puis, tu sais, Marc était dans le projet, dans ma tête, en écrivant, je pensais à Marc Messier. Le Serpent, j'avais pas d'idée encore, mais tu sais, c'est sûr qu'à un moment donné, il doit y avoir les fantômes de la cinématographie ou de télévisuel qui se sont placés pour que...
4: Ça arrive.
3: Que ça arrive, que Max et Marc se rencontrent, tu sais.
4: C'est la première fois, Maxime, que j'ai eu l'impression de voir ton père. Il y a certains plans...
5: Ouais, moi aussi, je l'ai vu, mon père.
4: Aussi.
5: Ben oui.
4: Puis qu'est-ce que ça fait? Ça te fait? Comment tu reçois ça, toi?
5: Ben, comment je l'explique, c'est que la plupart des gens ont connu mon père aussi quand qu'il était au tournant de la quarantaine, parce qu'il a joué dans Cruising Bar. Le Cruising Bar est sorti, il y avait 40 ans. Moi, j'ai 43, donc le Maxime qu'on voit aujourd'hui, c'est un peu le Michel Côté que les gens ont en tête au début de sa carrière. Donc, mais moi, j'ai des photos de lui à 20 ans, puis c'est une copie conforme de moi à 20 ans aussi. On se ressemblait beaucoup.
4: C'est vraiment quelque chose.
5: On a la même couleur d'yeux, tu sais, le même regard un peu. J'ai aussi de ma mère, évidemment. Oui. J'ai les biceps de ma mère.
4: Ça, c'est drôle. Parle-moi de ta relation avec Guilou, ta médecin légiste.
5: Ah, Micheline Bernard, quelle actrice incroyable. Tu parlais de Trooper tantôt, c'en est une aussi. Là. Quelle énergie fantastique. En fait, c'est la médecin légiste du village elle me compte tout le temps des anecdotes de sa vie pour m'expliquer les choses. Et donc, c'est une philosophe, mais elle passe par des anecdotes...
4: Savoureuses
5: pour me faire comprendre des affaires.
4: Donc, on revient... Donc, la première fois qu'on la voit, elle débarque sur la scène de crime.
5: Ouais.
4: Qui, on rappelle, si vous venez de vous joindre à nous, c'est un corps qui sort de la terre. En fait, ses fesses sortent de la terre. Et puis, il y a un vélo qui est vraiment stationné dans la craque de fesses. Et voici ce qui arrive quand Guilou, la médecin légiste, arrive.
6: La mort remonte à quand, d'après toi?
7: Oh, ben, quel jour, ça, c'est certain.
6: Qu'est-ce qui te fait dire ça?
7: Ses fesses. La rigidité de ses fesses. Ça me fait penser à mon hindou que j'avais rencontré à Goa. C'est celui qui avait un bar de karaoké. Les fesses musclées puis fermes. J'en revenais pas. Mais quand je les tâtais, ça bougeait. Mais là, c'est dur comme de la roche. D'après moi, le corps a été congelé.
6: Ah ouais?
7: Ouais, ben, je pense que ce qu'il reste à faire, c'est de le sortir de là.
6: Ouais, faudrait que j'appelle ma boss. En risque de faire venir des techniciens de la ville pour la suite.

0: C'est toi qui le sais. Mais à un moment donné, à quoi ça sert d'avoir un cours en criminalistique si c'est pour regarder les autres faire la job? Tant qu'à ça, je vais rester à faire de la médecine de famille, puis là, j'ai moi le trophignon, Colibouère.
1: Cette distribution est incroyable. D'ailleurs, concernant Radio Enfer, Robin, évidemment qu'on vient de recevoir un courriel. Robin, je t'aime d'amour depuis Radio Enfer. Très impatiente de visionner cette série qui promet d'être inoubliable.
2: Merci.
1: Par moi de Micheline. Mais c'est toute cette distribution. Comment tu montes ça, une distribution All-Star? Parce que tes personnages secondaires, Muriel Dutille, Guy Tauvette, il y a Macha Grenon, il y a Normand Chouinard, il y a les deux policiers, Martin Héroux. Ben là, c'est pas secondaire, là, Martin Héroux, Louise Bertrand. Il y a Marie-Ève Milot, qui est l'enquêtrice qui arrive de Montréal, puis personne ne la veut parce que la dernière fois, elle a trashé un motel.
2: Elle est extraordinaire, Marie-Ève. Elle arrive dans l'épisode 2, mais vous n'avez pas tout vu.
3: Ah ouais.
1: Oui, mon Dieu.
3: Elle est extraordinaire. Marie-Ève, c'est une grande actrice.
2: Ces deux-là, ensemble, il y a une connexion qui s'est passée. Là. C'est vraiment des scènes extraordinaires qui ont à jouer ensemble, Marie-Ève et Max.
1: Donc, comment tu montes ça, les personnages, les scènes, comment ça marche?
2: Ben, tu fais ça comme un arbre généalogique parce que tu montes ta famille. Fait que tu vas chercher ceux que tu connais, qui font partie de ta famille, OK? Micheline Bernard en fait partie, Louise Bertrand, Martin Héroux, c'est des amis dans la vie. C'est des gens avec qui j'ai travaillé, j'ai appris. On parlait des tricoteuses tantôt. Mm-hmm. Puis tu vas chercher des gens que t'admires, que t'aimes, que t'as envie de travailler avec, mais que t'as pas encore eu la chance.
1: Comme Guy Tauvette.
2: Guy Tauvette, Lou Babin, plein.
3: Luc Proulx,
2: j'avais déjà travaillé avec, mais déjà
3: Luc, de le revoir. Écoute, sa scène, là, j'ai pissé dans mes culottes. C'est du génie, là, c'est ce qu'il fait. C'est subtil, mais c'est merveilleux.
2: Je pense que c'est... J'aime tellement les acteurs et les actrices, là. J'aime tellement travailler avec eux, puis j'aime tellement écrire des personnages pour eux, puis écrire des personnages que...
3: Que t'en as fait un métier.
1: C'est ça.
2: Ça crée comme... Ça fait une belle brochette. Il y a plein de monde avec qui j'avais envie de travailler, comme Macha Grenon. Ça a été extraordinaire. Mais tu sais, c'est toujours un peu gênant parce que c'est la première fois. Mais wow!
1: Ah, c'est gênant parce que c'est la première fois.
2: Ben oui, mais je l'ai entendu en entrevue un moment donné dire, hey, tu sais, c'est un bon directeur d'acteur. Excusez, pardon, j'ai rien fait, là. J'ai
1: t'as braqué la caméra.
2: J'ai juste...
1: Puis écrit des bons textes.
2: Ben oui, puis... extrêmement impressionné par son professionnalisme, sa douceur, son talent, son émotion. J'avais pas besoin de...
1: Il y a des acteurs, actrices là-dedans avec qui t'avais aussi jamais travaillé. Est-ce que t'as aussi la même impression que Robin, c'est-à-dire un peu de gêne, un peu faux?
3: Ouais,
1: non, ou t'as pas ça?
3: Tu sais, j'ai grandi quand même dans ce milieu-là. Mm-hmm. Mais oui, il y a des artistes qui m'impressionnent. Là, Macha Grenon, c'en était une, c'est sûr. Mais je fais voir de rien, là, parce que c'est moi. faut que je sois un peu le capitaine des acteurs à travers ça, puis que j'inclue les nouveaux arrivants sur le plateau. Mais à l'intérieur de moi, ça grouille. Je suis très content de tourner avec eux autres,
1: c'est sûr.
2: Tu sais, un Normand Chouinard, là, t'as pas besoin de faire grand-chose. Normand, là, il joue, là, puis il est tellement expressif avec ses mains. Il y a quelque chose d'extrêmement théâtral, mais quand la flamme est dans le ventre, là, il peut faire qu'est-ce qu'il veut avec ses mains. Parce que c'est tellement senti.
1: Juste la scène où la première fois qu'il arrive dans la station, oui. Il fait juste traverser quasiment le corps. Je pense qu'il dit une phrase, puis c'est comme c'est tellement satisfaisant.
2: Oui.
1: comme téléspectateur. OK, on parlera pas du fait que le rang 11 et le rang 13 sont perpendiculaires. J'ai capoté là-dessus. D'habitude, ils ne sont pas parallèles.
2: Ça se peut.
1: OK, mais j'ai dit qu'on n'en parlait pas.
2: Il y a bien des affaires
1: Jérôme Le Cacatoès qui est disparu. La jeune trisomique, super vulgaire. Les mariachis pour fêter Mimi la policière qui n'est pas mexicaine. Moi, j'ai un gros coup de cœur pour la chef du crime organisé, Guidoune, la fille à Tizoune.
3: Ouais, c'est Joanie Martel.
1: J'y ai écrit hier. Je la connais pas. J'ai écrit hier pour lui dire j'ai trop hâte de voir comment ton personnage va évoluer.
3: Elle est fantastique.
1: C'est un amour de jeunesse. Pas la comédienne, mais le personnage de Guidoune.
2: Oui, c'est pas le même nom, mais oui. Puis le personnage, tu dis, de Kylie, qui est trisomique, que tu dis, qui dit des mauvais mots, c'est inspiré un peu de mon cousin Carl. On se fait toujours des jokes. Carl est trisomique, mais il est plus que trisomique, il est extraordinaire. Puis, tu sais, je m'inspire de gens que je connais. J'ai juste transposé. Elle s'appelle pas Carly. Tu sais, je pouvais pas l'appeler Carly pour pas que ça soit trop. Je l'ai appelée Kylie, mais c'est inspiré de mon cousin Carl quand même. Donc, il y a beaucoup de personnages qui y a une forme d'inspiration. inspiration, mais j'aime bien ça, transposer quand même la réalité. Parce que la réalité, je la vis. J'ai pas besoin de refaire ce que je vis dans la vie et de recréer tel que tel les personnages. Parce que à quoi bon? C'est le fun d'être inventif puis de flyer.
3: C'est incroyable parce que je la connaissais, Sandrine. Je suis porte-parole pour la course pour la trisomie 21. Puis Sandrine, je la connais depuis... Ça fait 11 ans que je fais ça. Fait que je la connaissais. Fait que j'étais super contente d'avoir arrivé sur le plateau, tu sais.
1: Ah, c'est beau.
3: Quand on se faisait des câlins, c'était senti. Ben il y avait quelque chose. On a une histoire derrière.
1: Elle a l'air d'avoir du fun, en tout cas. Puis les gens autour d'elle devaient être crampés à chaque fois.
2: Sandrine est extraordinaire. J'ai déjà hâte de peut-être...
1: continuer à développer son personnage.
2: Oui.
1: Puis porter les mêmes gougounes, le même chandail, le même tout au long de la série.
3: Ça sentait fort à la fin.
1: Je me suis dit, il devait avoir au moins deux, trois chemises. Oui. Parce que cette idée-là, c'est ça, c'est que ça, c'est comme en un temps qu'on... Ça ajoute à l'étrangeté de l'affaire.
3: C'est Robin aussi, tu sais, c'est on veut pas être distrait par ah, là, qu'est-ce qu'il porte, qu'est-ce que c'est comme. Non, on est dans un univers un peu BD. Le gars, il a deux kits, puis c'est ça sa vie, puis ça marche.
2: Mais le fait aussi, Karine Gauthier a fait un travail extraordinaire au costume. C'est elle qui a fait les costumes de C'est comme ça que je t'aime, c'est comme ça que je l'ai rencontré. Puis c'est le fun de créer un costume, puis d'y penser longtemps plutôt qu'une garde-robe, puis t'as pas le temps. Quand tu crées un costume, ben tu y penses plus longtemps parce que c'est ça qu'ils vont porter tout le long. Fait qu'il y a un travail créatif bien plus en profondeur que de faire une garde-robe. Faire,
1: c'est moins de charge mentale. Là.
2: Exactement. Ben, plus de temps de jeu d'acteur.
1: Mm-hmm. Oui, de création et de jeu d'acteur. OK, on aurait pu parler du coloring, on aurait pu parler du mood board qui est assez clair pour la série. Cette coloration hyper cohérente. On a une question ici. Je sais que tu étais un ami de Jean-Marc Vallée. Ce message nous vient de Saint-Féréol-les-Neiges. Est-ce qu'il a et comment a influencé ton travail de réalisateur?
2: Ouf, hey, je vois.
3: Oh. Ouais, c'est top.
2: Attends une minute.
3: Moi, je peux y aller. Jean-Marc, c'était quelqu'un de super important pour Robin, évidemment. C'était quelqu'un d'important pour moi aussi. J'étais proche de lui à un certain moment quand il a tourné Crazy. Puis c'est un mentor. Moi, j'ai réalisé deux courts-métrages, puis il m'aidait pour le montage. Puis c'est un être qui nous manque. Moi, j'ai vraiment eu énormément de peine quand il est parti. T'es-tu prêt?
2: Oui, un des deux monteurs qui a fait la série, c'est Émile Vallée.
1: Son fils.
2: Oui, exact. En fait, ça m'a monté parce que on s'en parlait sur le tournage, je pensais souvent à lui.
3: Ouais. Puis Robin, c'est un réalisateur incroyable. T'sais, on a comme pas beaucoup parlé de son travail, mais sur le plateau, il monte justement, je pense que. Puis je lui ai même posé la question par texto après, je disais. À quel point Jean-Marc était avec toi? C'est comme s'il y avait un Jean-Marc sur l'épaule, tu sais, pendant qu'il tournait, parce qu'il découpait pendant qu'il tournait. Puis ça, c'est vraiment juste les grands réals qui sont capables de faire ça. Les réals qui ont moins d'expérience ou qui l'ont pas.
1: Ils tournent beaucoup, puis après ça se passe.
3: Ils tournent
1: montage.
3: Beaucoup, puis c'est ça. Fait que.
2: Puis tu sais, je t'émotive aussi parce que j'en ai perdu un mentor aussi récemment, parce que Louis Saya m'a beaucoup appris aussi dans la vie, puis je pensais souvent à lui aussi. Tu sais, j'aurais aimé ça qu'il voit la série Louis, puis j'aurais aimé ça que Jean-Marc, parce que souvent, c'est comme s'il m'envoyait des clins d'œil, Jean-Marc. Par la lumière. Je le sentais par la lumière. C'est tout ce que je peux dire dans, mettons, mais c'est quand tu perds des mentors qui t'ont beaucoup appris avec générosité que tu fais, ah, Chris, je suis en train de vieillir, peut-être.
1: Oui, c'est ça.
3: Ils sont partis trop tôt, c'est leur faute.
1: Non, c'est ça exact. Alors, cette série est déposée, je la rappelle, bienvenue. Moi, je l'appelle BFK. Bienvenue à
3: BAKF. Nous autres, c'était les... BAKF, c'était les courriels. Bienvenue à Kingston Falls.
1: Bienvenue à Kingston Falls. Donc, déposer les 6 épisodes d'une heure sur l'extra de Tout.tv. Et puis, chez Bozo, ça commence l'ouverture la semaine prochaine. Mais quelle grande semaine! 6 soirs, 5 auteurs-compositeurs interprètes ou interprètes par soir.
3: Ouais.
1: Tout ça va se mixer.
3: Ça a été tout vendu, les billets, en 24 heures. Fait qu'on est super contents. Alexandre Leclerc, mon associé et moi, on part ça. Puis après ça, il va y avoir le musée qui va ouvrir en septembre. Les gens vont pouvoir venir voir la murale, le mur des empreintes demain. Là, on a Édith Piaf, Yves Montand.
1: Hommage donc à ces beaux os, Clémence Desrochers, Raymond Lévesque, Hervé Brousseau, Jean-Pierre Ferland, Claude Léveillé. Il va y avoir du Pierre Flynn, du Paul Piché, du Isabelle Boulay, du Dan Bigra qui vont côtoyer les Claude Pelgag.
3: Sophia
1: Nolin. Vincent Alexandre Vézilet, Vincent Vallière, ça va être absolument fabuleux. Ouais. Tout ça. Merci beaucoup, les gars.
3: Merci, Pénélope.
1: D'être venu passer cette demi-heure avec nous, puis bonne suite.
3: Merci.

0: C'est Nana Queen qu'on vient tout juste d'entendre avec la pièce « Et je respire ». Elle qui sera dans les prochains jours, ça commence demain, Santa Teresa. Elle aura quelques concerts là. Bonjour, Pascal Arsène-Julien.
1: Salut, Pénélope.
0: Bonjour, Mike Finnerty.
2: Bonjour, Pénélope.
0: Salut, Mike. Alors aujourd'hui, ce matin, vous allez nous aider à nous faire deux têtes sur le Met Gala. On en parle à chaque année, ça fait jaser à chaque année. Cette année, plus que les autres années, il y a controverse, il y a eu appel à boycottage, il y a eu un contre-défilé organisé pas tellement loin. Donc, on va parler de tout ça et de ces multimilliardaires qui dérangent. Alors, peut-être petit rappel, Pascal, de qu'est-ce que le Met Gala, c'est quoi, ça vient d'où, pourquoi c'est devenu un incontournable. Pourquoi mon algorithme pousse ça alors que je suis aucune de ces vedettes-là?
1: Parce que profondément, il sait que ça t'intéresse, Pénélope. Ben, déjà, moi, je ne savais pas que ça faisait aussi longtemps que ça existait. Ça a été lancé en 1948 par une journaliste. Le but de ce premier gala-là, amasser des fonds pour le Costume Institute. C'est un petit département de la mode, mais qui se trouve dans un des plus grands musées d'art des États-Unis, le Metropolitan Museum of Art à New York. Donc, le Costume Institute devait à l'époque non seulement financer son propre fonctionnement, parce que payer un loyer au Met, parce qu'il reçoit très peu, et encore aujourd'hui, très peu d'aide des gouvernements, d'où l'instauration de ce gala de charité-là. Donc, les débuts sont absolument modestes. En 48, un ticket d'entrée coûte 50 $, en dollars d'aujourd'hui, 700. Donc, on peut s'imaginer quand même que ça s'adressait à une population bien nantie. Les invités sont effectivement exclusivement des membres de la haute société new-yorkaise, issus de l'industrie de la mode locale. Le lieu du gala change tous les ans. C'est un souper de charité comme plusieurs autres.
0: Ah, je pensais
1: autres.
0: Que c'était tout le temps au musée. Ah, OK, ça change.
1: Maintenant, c'est l'est. Mais à l'époque, ça change d'endroit. Okay. La formule d'inviter, ou plutôt, le véritable tournant, premier tournant, arrive avec l'arrivée de Diana Vreeland, ancienne rédactrice en chef du Vogue. Elle devient la conseillère principale au Costume Institute en 1972. Et c'est elle qui développe cette potion magique qui fait de l'événement quelque chose dont tout le monde parle. Elle invite des stars. Mais en 72, on parle de Andy Warhol, Diana Ross, Cher. Et cette soirée-là, c'est ça, tu le disais, Pénélope, c'est à partir de ce moment-là qu'on choisit de rapatrier le gala toujours au Metropolitan, puis de lancer par la même occasion une nouvelle exposition thématique. Anna Wintour arrive à la présidence à partir de 95. Est-ce qu'on a vraiment besoin de la présenter? Anna Wintour, elle aussi rédactrice en chef de Vogue jusqu'à l'année dernière. Figure quasi mythique de la mode, inspiration pour le personnage de Miranda dans The Devil's Wear Prada. Elle arrive, elle élargit la liste d'invités à des célébrités encore plus populaires, très peu liées parfois au monde de la mode. On y retrouve des acteurs, des athlètes, des mannequins, des influenceurs depuis quelques années et même des personnalités politiques. Et ça devient un événement de culture sur pop depuis 2010, avec l'émergence des médias sociaux, le tapis rouge est suivi, commenté en direct. Je dis bien le tapis rouge parce que on n'a pas le droit d'utiliser son téléphone à l'intérieur. Ça reste très VIP. Et aussi, un des ajouts des dernières années qui a contribué au Star System, c'est de créer le poste de coprésident connu. Au fil des années, on a eu Zendaya, Jennifer Lopez, Bad Bunny. Mais cette année, on a pas mal moins parlé des coprésidents, mais plutôt des présidents, pour une très bonne raison.
0: Absolument, mais attendez, parce que là, les prix, est-ce qu'ils sont 700 $ si on avait...
1: Je vais vous parler de ça tout à l'heure.
0: OK, d'accord.
1: Parce qu'on a défoncé un plafond cette année.
0: OK, d'accord. Donc, c'est le couple Bezos, comme Pascal vous laissait élégamment le dire. C'est le couple de Jeff Bezos et son épouse qui, donc, présidait cette année, donc fondateur d'Amazon et quatrième homme le plus riche au monde.
2: Puis c'est vraiment ça, Pénélope, qui a mis le feu aux poutres parce que c'est tellement d'argent, parce que vraiment c'est l'année où le monde des milliardaires tech ont pris place au Met Gala. On voyait des dirigeants d'OpenAI, d'Instagram, de Snapchat, de Amazon, et ils ont tous foulé le tapis rouge. Il y en a d'autres qui n'ont pas osé. Sergey Brin était là de Google, Mark Zuckerberg y assistait pour la première fois. Puis il faut le dire, il y a tout simplement une dissonance fondamentale avec leur présence en événement supposément pour célébrer l'art, parce que ce sont des gens qui créent des produits qui peuvent nous rendre accro, pauvres, déprimés, privés de véritables relations humaines et coupés du monde et tout ce qui nous entoure. Et c'est tout le contraire de l'art. Mais je voulais aussi parler un mot au moins sur le contexte, parce que c'est important. Parce que par le passé, les célébrités garder une petite gêne lors des événements en temps difficile, en temps de guerre, que ce soit en 2009, après la crise bancaire, ou pendant la guerre en Irak, ou au Vietnam. Ça avait été annulé en mai 2002. Il y avait le précédent établi pendant la Seconde Guerre mondiale pour les Oscars, où on appelait les couleurs pour les couleurs sobres et en reconnaissance du conflit, de la souffrance. Mais cette année... Non, on est en 2026 et on va se le dire, chaque bulletin, tous les jours, commence avec l'état de la guerre ou du cessez-le-feu en Iran, au Liban, dans les territoires palestiniens, les états contre l'Ukraine, mais aussi, qui nous rappelle 2008, le fait que la vie est de plus en plus chère au quotidien à cause du prix de pétrole qui augmente et qui enrichit les compagnies pétrolières, mais approuver tous les autres. Donc, ça pour dire, je ne suis pas polémiste sur ces choses-là, mais il me semble que cette année, c'était un peu flagrant, le défilé des ultra-riches. Je ne suis pas le seul à le penser. Et puis, un événement, finalement, qui était jadis comme un rassemblement d'artistes et de muses a pleinement adopté et célébré vraiment la culture des tech bros en les invitant, en les mettant comme co-présidents. C'est vraiment un signe d'État. On appelait, vous avez mentionné le boycottage, on appelait au boycottage. Un groupe militant a même disséminé près de 300 flacons de miniatures contenant de la fausse urine dans l'ensemble du musée du Met. C'était comme une référence aux nombreuses plaintes d'employés d'Amazon qui disent ne pas avoir droit aux pauses toilettes. Mais le boycottage n'a vraiment pas eu lieu, enfin pas en assez grand nombre pour se qualifier ainsi. Il y avait des absents, bien entendu, le maire de New York, Zoran Mamdani, qui a étroitement souligné sa responsabilité de focusser sur le coût de la vie. Zendaya est parlée, Meryl Streep et John Krasinski du Devil Wears Prada 2, Bella Hadid, Olivia Rodrigo. Un commentaire exaspéré par Taraji P. Henson qui disait « ça se résume simplement ainsi, what the fuck, qu'est-ce qu'on fait là ?» Mais bon, les Nicole Kidman, Beyoncé, Bad Bunny, Charlotte Gainsbourg, Sabrina Carpenter et bien d'autres, les garçons de rivalité passionnés, étaient tous présents. Et pour ce qu'il est du couple Bezos, bah Jeff Bezos lui-même n'a pas foulé le tapis rouge. Il a laissé donc à sa femme, Lauren Sanchez Bezos, se présenter seule avec sa robe Schiaparelli. Sergey Brin, Mark Zuckerberg, son épouse Priscilla Chan, également, ils ont évité le tapis rouge, ce qui est apparemment dans la tendance actuelle des manias de la tech pour éviter le public. Et en particulier les journalistes et les photographes, y compris des événements comme ça, des événements très médiatisés, parce que comme en février, Zuckerberg et Chan, ils ont assisté au défilé Prada pendant la Fashion Week de Milan, mais ils sont venus bien en avant, escorté par une phalange de gardes de corps imposants, comme quoi je pense qu'ils comprennent que ça crée une malaise.
0: Malaise, absolument. OK, y a toujours la critique de l'opulence ou des costumes ou de pourquoi cet événement, mais là, plus cette année que les autres.
1: Il y avait des festivités pré-Met Gala, on dirait. Mike en a évoqué quelques-unes. Donc, partout dans la ville, on avait placardé justement cet appel au boycott-là. Il y a eu aussi, il y avait un aspect très artistique, que je trouve, dans la mobilisation. Donc, il y avait une projection qui était faite tout près du penthouse de Jeff Bezos où on projetait des vidéos sur sa résidence, où on faisait entendre un employé d'Amazon de 72 ans reprochant à Bezos l'événement somptueux, alors que la plupart de ses propres travailleurs, eux, vivent d'un chèque de paie à l'autre. Le jour même, contre-événement, organisation d'un défilé de mode qui s'appelait Labor is Art, donc un clin d'œil au thème de l'année Fashion is Art. L'idée, c'était d'une part reprendre les codes de la mode et de passer le message, la mode, elle devrait pas servir à célébrer les milliardaires, mais à rendre visibles les personnes qui travaillent derrière cette richesse-là, qui la crée, la
0: les
1: mode.
0: Artisans.
1: Et parmi les participants à ce défilé-là, il y avait des designers moins connus, des activistes, mais aussi parmi les mannequins qui défilaient, des employés d'Amazon qui ont participé, qui ont pris part à ça. Et pendant le tapis rouge, pendant l'événement, il y a eu une arrestation. Christian Daniel Smalls, un organisateur syndical d'Amazon qui a été arrêté près du Met Gala pour avoir tenté de franchir une barrière. Il portait une pancarte visant Amazon et la négociation syndicale. Il fait face à plusieurs accusations depuis. Cela dit, vous l'avez dit, c'est pas la première fois qu'on parle d'enjeux. En 2024, c'était le silence radio sur ce qui se passait à Gaza qui avait été beaucoup mis de l'avant, beaucoup critiqué par les gens qui regardent le défilé sur le tapis rouge. En 2021, c'est intéressant parce que ça reprend un peu le thème, la politicienne américaine Alexandria Ocasio-Cortez avait tenté une prise de position politique en portant une robe où c'était écrit « Tax the rich ». Ça avait provoqué un débat sur la richesse, sur l'usage politique d'une scène occupée par l'élite, mais il y avait eu aussi une métacritique de est-ce que c'est vraiment l'endroit de participer à cet événement-là d'ultra-riches pour les critiquer, est-ce que c'est le meilleur endroit? Bref, je vous laisse y réfléchir. La différence en 2026, c'est que la controverse n'est pas venue d'une invitée, d'un contexte extérieur, d'une guerre. Elle a été surtout nourrie par la présence, comme Mike nous l'expliquait, là, du milliardaire. Je vais citer un article du Los Angeles Times. La presse a été très, très sévère. Là. Non content d'avoir conduit la faillite de Sears, Toys R Us, Radio Shack et d'innombrables autres entreprises, d'avoir racheté puis affaibli le Washington Post et d'avoir mené le virage à droite façon MAGA des tech bros, Jeff Bezos a fait de son mieux pour gâcher le Met Gala cette année.
0: OK, mais est-ce que ça veut... Est-ce que les looks sont vraiment passés en deuxième, Mike?
2: Ben, écoutez, là, je veux dire que pour la plupart des gens, c'est ça la question. Est-ce qu'il y a une prise de conscience pour ça pendant les gens qui reçoivent sans fin sur leur fil les robes, etc.? Je pense qu'il y a bien des gens qui apprécient et qui... Il y avait des créateurs, puis il faut souligner ce qu'ils ont fait parce qu'il y a eu du succès, parce que le thème cette année, Fashion is Art, la mode, c'est de l'art, était inspiré par l'ouverture prochaine de l'exposition Costume Art au Metropolitan Museum. Alors, l'idée de la soirée était comme de passer un message, de s'exprimer avec sa tenue, comme on fait avec des œuvres d'art. Donc, controverse ou pas, on peut quand même admirer ceux et celles qui l'ont réussi. Je vous donne quelques exemples et je pense que la femme qui a gagné la soirée, c'était Sarah Paulson. Elle est sur toutes les lèvres, c'est une actrice américaine. Puis elle avait une spectaculaire robe grise qui mettait bien en relief un dollar américain qu'elle portait sur son visage pour couvrir les yeux en guise de lunettes, qui était une pièce appelée « Aveuglée par l'argent » et qui fait partie de la collection automne-hiver de la marque parisienne que je ne connaissais pas.
0: Ah, ben Mathias, en fait, ce sont les Montréalais, ce sont des Québécois. Ils ont gradué du Collège de la Salle, Mike. Mm-hmm.
2: Ah ben là... Ouais. Eh bien, bravo. Parce
0: que... c'est matière fécale. Je pense pas qu'on les a nommés. Matière fécale, donc Anna Rose Dalton et Stephen Raj,
2: voilà.
0: Bascaran.
2: Et ils ont une nouvelle collection qui va être dévoilée à Paris en automne. Ils sont maintenant parisiens, je crois. Cette collection est intitulée Les 1%. Bad Bunny, qui était irréconnaissable.
0: Incroyable.
2: Oui, hein. Moi, je ne l'ai pas reconnu. Maquillé en homme de 85 ans, jusqu'aux mains, jusqu'aux taches de vieillesse, cheveux frisés blancs, barbe blanche, en noir, canne à la main, et le contraire à 180 degrés de son spectacle du Super Bowl. Donc, un costume, presque un déguisement, inspiré d'une partie de l'exposition qui va ouvrir dimanche, qui se concentre sur le corps vieillissant. Il y avait Madonna qui faisait gothique, vêtue de noir couronnée d'un chapeau fantaisiste sur lequel trônait comme un petit bateau noir fantôme, que j'ai pas trop bien compris. Elle était accompagnée de 7 femmes qui tenaient le bas de la robe, semblable un peu comme une toile d'araignée, donc un peu sorcière, le tout qui rappelait un tableau de Leonora Carrington qui s'appelle « La tentation de Saint-Antoine » et elle sort un disque cet été, donc c'est pas un accident. Et dans les tendances, les déesses grecques, les plaques de poitrine, le tissu transparent, des coiffes, des hommes, tout en cuir, des plumes et des masques.
0: Heidi Klum, qui fait toujours des parties d'Halloween où est-ce qu'elle est méconnaissable, elle se déguise toujours en gobelin ou en troll, elle était vraiment méconnaissable dans son costume. On dirait que c'était une statuette de plâtre.
2: De marbre. J'ai vu ça, je me suis dit aussi qu'on voit ça tous les jours sur Leicester Square à Londres. Mais bon.
0: Oui, c'est vrai qu'on voit. Puis là, on pense qu'il bouge pas. Puis à un moment donné, on se retourne, puis il nous fait un clin d'œil, puis on a peur. OK, Pascal Aristide-Julien, toutes ces critiques-là, là, est-ce que ça met en péril? Bon, l'événement, sûrement pas, mais le financement du Costume Institute?
1: Là, on va parler d'argent, Pénélope. Mmh. Je vous ai tenu en haleine en refusant de répondre à votre question. Mais premièrement, est-ce que ça met en péril l'événement financièrement? Pas du tout. Mmh. On aurait pu se dire, les critiques qui ont commencé bien avant l'organisation, ça aurait pu peut-être refroidir les investisseurs. Non, on a battu un record cette année encore. On a réussi à amasser 42 millions de dollars US. C'est un record avec un écart très, très important du record de l'an dernier, 31 millions. Il faut dire que Jeff Bezos a dépensé de ses poches 10 millions. C'est quand même une grosse partie des fonds amassés. Vous me demandiez, on a parti ce gala-là avec des billets à 50 $ dans les années 40. Aujourd'hui, on a fracassé aussi, on est allé dans les six chiffres pour la première fois, 100 000 $ pour un seul billet.
0: C'est une soirée philanthropique, il faut le dire. Là.
1: Oui. Mais 100 000 billets pour la table, il y a peut-être une petite économie à faire, 350 000 $ Puis
2: c'est déductible.
1: Très certainement, c'est déductible d'impôts. Vous l'aviez dit, Mike, toute la tech a été au rendez-vous à acheter des tables, notamment Shopify, un fleuron canadien là, qui était là. Par contre, l'avenir du gala est peut-être effectivement en péril. Péril n'est peut-être pas le bon mot, mais parce que depuis 2016, le curateur en chef du Costume Institute dit qu'il a créé un fonds de dotation pour mettre les surplus de cet argent amassé-là et de le faire grossir, fructifier. Puis l'ironie dans tout ça, c'est que, je le disais, c'est un tout petit département, le Costume Institute, qui a besoin d'à peu près 5 millions de dollars pour fonctionner, pour rouler par année. Puis le New York Times a fait le jeu un peu de calculer, OK, depuis 2016, combien d'argent, et bientôt, là, on estime peut-être dès 2028-2030, il va avoir suffisamment d'argent qu'il pourra récolter des intérêts pour faire rouler ce petit secteur du musée. On s'entend, c'est une position hyper privilégiée. Mm-hmm. Il y a peu de musées qui peuvent arriver à ce niveau-là. Parce que souvent, les plus gros musées ont besoin de beaucoup plus d'argent. Mais il y avait quand même une réflexion à plus long terme de la part du curateur en chef. C'est-à-dire, on a dû l'annuler deux fois, le gala, après les attentats du 11 septembre et pendant la COVID. Donc, il y a une fragilité et il le dit aussi, l'image de cette hyper opulence-là, peut-être que ça sera plus hyper attrayant en quelques années. Donc, aussi réfléchir à d'autres solutions pour assurer le financement de l'Institut.
0: C'est ça, parce que les critiques concernant les ultra-riches, là, même de la part des ultra-riches, Claire Trottier, je crois qu'elle s'appelle, cette Québécoise qui milite donc pour une plus grande taxation, etc., etc. Tout ça s'inscrit dans une critique plus large, là, Mike.
2: Parce que les ultra-riches s'enrichissent à un rythme vertigineux. Selon Oxfam, cette croissance s'accélère. Elle a été trois fois plus rapide en 2025 que pendant les cinq années précédentes. Et le risque est que le Met Gala finisse par perdre sa fraîcheur, par finalement ressembler à une caricature, quelque chose comme un remake de Hunger Games, qui met en évidence le fossé social extrême entre les ultra-riches et le reste du monde et que ça commence à dévaloriser l'art et aliéner le public. Et c'est en même temps dans un monde où ceux qui occupent la Maison-Blanche, pas maintenant transformée en or d'ailleurs, sont en train de construire une salle de bal énorme. Il fait la guerre polémique avec le pape sur la souffrance des peuples sous le feu des attaques et des bombes. Et tout ça est financé par la secteur tech qui était là au Met Gala. Donc, il y a un grand danger. En anglais, on emploie un terme tone deaf, dépourvu de tout sens musical. Je trouve que le terme est vraiment apte parce que ceux qui amassent la richesse n'ont pas l'air d'être gênés. Ils voient apparemment pas de problème à exposer leur richesse. Quoique, ils se sont cachés du tapis rouge. Alors, peut-être qu'ils commencent à comprendre.
0: Puis, peut-être aussi que Jeff Bezos donne 10 millions à Oxfam. On ne sait pas. C'est parce que c'est jamais ça qu'on met de l'avant. Mais de toute façon, ça n'empêche pas qu'Amazon est problématique pour les entreprises qui font faillite un peu partout dans le monde à cause de ça. Là. OK, ça nous amène où, Pascal?
1: J'ai l'impression que ça nous amène dans une réflexion plus large sur le mécénat aux États-Unis. Partout, c'est un enjeu, mais aux États-Unis, les gouvernements investissent très peu. Et il y a d'autres musées ou d'autres institutions qui en arrachent, notamment le Met Opera, un des plus grands opérants du monde, qui peine à tenir sa tête hors de l'eau en ce moment. Ils ont essayé d'aller chercher de l'aide du gouvernement saoudien. Mm-hmm. Ils n'ont pas encore réussi. Ça a été évidemment hyper critiqué. Mm-hmm. Ils sont allés voir aussi du côté de la tech. Puis le directeur général a essayé de convaincre Elon Musk en lui promettant peut-être un opéra dans l'espace. À son honneur, mais il n'a pas répondu au courriel.
0: Sinon, on soutient les artistes autour de soi, c'est ce que je vois dans vos notes, Mike.
2: Franchement, ça m'amène à soutenir les artistes de notre coin du pays, dans leurs ateliers, leurs expositions, c'est ça.
0: Mike Finnerty, on se retrouve la semaine prochine. Pascal Harrison-Julien, toujours un plaisir de vous accueillir. Merci à vous deux. Bye. On ouvre notre prochaine heure à vos questions sur le ménage de printemps. C'est le thème de notre clinique après les infos.
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7: Ici Rebecca Kwan, voici les informations. En Colombie-Britannique, le premier ministre David Eby a annoncé que l'école secondaire de Tumble Ridge sera détruite. C'est dans cette école qu'une tireuse avait tué 5 élèves et une éducatrice après avoir causé la mort de 2 autres personnes. Julie Landry a les détails.
8: C'était le souhait de la communauté et des victimes, a expliqué le premier ministre David Eby en point de presse jeudi après-midi.
9: This is supported by the community of Tumble Ridge to build a new school to replace it on a different site.
8: Il s'agit d'une demande très compréhensible pour cette petite communauté, a ajouté la ministre de l'Éducation, Lisa Baer.
10: And the site is visible from every corner of the downtown core.
8: Surtout que l'établissement où ont lieu ces horreurs est visible de partout dans le centre de la ville de 2600 résidents. Les consultations ont démontré que l'objectif souhaité est de construire un nouvel endroit joyeux qui ne porte pas le poids de cette tragédie. Depuis le drame, les 160 élèves de l'école secondaire suivent leurs cours dans des classes modulaires temporaires situées sur le terrain de l'école primaire. De nouvelles classes plus grandes et confortables sont en train d'être installées en attendant la nouvelle école qui devrait être construite assez rapidement selon le premier ministre.
9: I think that for this project in particular, there's just so much goodwill for Tumble Ridge.
8: J'ai eu la volonté générale de mettre un baume sur cette communauté traumatisée. Pour les prochaines étapes, que ce soit pour décider de la conception de la nouvelle école ou pour déterminer le sort du terrain vacant après la destruction, la communauté sera encore une fois consultée et un plan doit être présenté plus tard cette année. Ici Julie Landry, Radio-Canada, Vancouver.
7: Au Québec, la gravité des manquements reprochés à la députée Sona Lacoyanne-Olivier par la commissaire à l'éthique de l'Assemblée nationale soulève l'indignation des élus. Le rapport d'enquête conclut que l'ex-membre du caucus libéral a utilisé son bureau de comté de Chomedey pour soutenir la campagne à la direction du PLQ de Pablo Rodriguez l'an dernier et qu'elle a entravé le travail de la commissaire. Cette dernière demande que la formation des élus en déontologie devienne obligatoire et recommande de sévir contre la députée fautive. Marie-Josée Paquette-Comeau.
11: Rarement un député n'a reçu une sanction aussi sévère. La députée Sona Lacoyanne-Olivier pourrait payer 8 000 $ pour avoir contrevenu au code d'éthique de l'Assemblée nationale. Dans son rapport d'enquête, la commissaire maître Ariane Mignolet conclut que la députée a utilisé des ressources de l'Assemblée nationale pour aider la course à la chefferie de Pablo Rodriguez. Même qu'à certains moments, le bureau de Chomedey est devenu le quartier général des activités partisanes. Sona Lacoyanne-Olivier a même entravé le travail du commissaire en tentant d'influencer les témoignages de ses employés, en plus d'avoir omis de transmettre certaines preuves demandées. Le chef libéral Charmillard écarte toute possibilité d'un retour au caucus. Le député libéral André Fortin.
12: Je pense qu'il a pris la bonne décision. Elle ne sera pas candidate à la prochaine campagne.
11: Mais pour les oppositions, des actions s'imposent. Ruba Gazal de Québec solidaire, suivi du péquiste Paul Saint-Pierre Plamondon.
13: Elle doit démissionner. Je veux dire, ça n'a pas de bon sens. Elle n'est pas digne de la fonction de députée.
14: Ce n'est pas l'œuvre d'une personne isolée. Là. Tout le monde le sait. Donc, c'est un enjeu de culture organisationnelle.
11: Autre facteur aggravant, selon la commissaire, l'absence de reconnaissance sincère des manquements. Le vice-premier ministre, Yann Lafrenière.
15: Ce que j'ai lu, ce que j'ai entendu, c'est choquant.
11: La balle est maintenant dans le camp de la députée indépendante. Elle aura 5 jours pour répliquer. Ici Marie-Josée Paquette-Comeau, Radio-Canada, Québec.
7: La bataille est féroce entre Montréal et Toronto pour obtenir le siège social de la future Banque de la Défense. Le Canada a récemment été choisi pour accueillir la nouvelle institution internationale, mais le gouvernement fédéral doit maintenant choisir dans quelle ville sera son siège social. La métropole ontarienne a brandi la menace d'un éventuel référendum sur la souveraineté du Québec pour favoriser sa candidature, une tactique vivement dénoncée à l'Assemblée nationale. Valérie Gamache.
16: Montréal et Toronto veulent toutes deux accueillir la future Banque de la Défense liée à l'OTAN. Tous les coups semblent permis. Dans son cahier de candidature, Toronto insiste sur sa stabilité politique. Sans évoquer directement la possibilité d'un référendum au Québec, il est écrit noir sur blanc. D'un point de vue opérationnel et de gouvernance, Toronto offre la prévisibilité et la stabilité dont les institutions multilatérales ont besoin. La première ministre, Christine Fréchette.
17: Moi, j'embarque pas là-dedans. On a tout ce qu'il faut pour se positionner.
16: Pourtant, des sources dans le milieu des affaires et bien au fait du dossier sont formelles. Des représentants de Toronto soulèvent bel et bien le spectre d'un référendum. Un argument de plus pour le chef du Parti québécois, Paul Saint-Pierre Plamondon.
14: Ben oui, c'est une campagne de peur, mais c'est une campagne de peur qui devrait amener des remises en question sur qu'est-ce qu'on fait dans ce pays-là.
16: Plus ferme que la première ministre, les partis d'opposition dénoncent en bloc la tactique. Le solidaire, Sol Zanetti.
18: Toronto, ils font juste utiliser n'importe quel argument de peur pour faire croire qu'ils sont meilleurs que Montréal puis ils ont tort.
16: Les libéraux joignent leur voix, mais le député Marc Tanguay précise quand même que la menace d'un référendum crée de l'instabilité économique.
19: Bien, PSPP leur donne un outil pour user de cette tactique-là.
20: That's not my approach. I see.
16: La mairesse de Toronto se défend. Olivia Chow assure que personnellement, ce n'est pas son approche. Ici Valérie Gamache, Radio-Canada, Québec.
7: En terminant, la ministre fédérale des Affaires étrangères, Anita Anand, assure que tous les protocoles de santé publique seront respectés au moment où 3 Canadiens rentrés au pays sont en isolement en lien avec l'éclosion d'antivirus sur un bateau de croisière. Il s'agit de 2 passagers ontariens et d'un Québécois qui se trouvait à bord du même vol qu'un cas confirmé. C'est ce qui conclut les informations à l'antenne de Radio-Canada.

0: Deuxième portion d'émission, Pénélope McQuaid et toute l'équipe avec vous ce matin. Nous allons terminer l'émission aujourd'hui avec deux femmes que j'ai très, très hâte de rencontrer. Lise Sanson, Christina Araja, qu'est-ce qu'elles font dans la vie? Elles font notamment de la photographie animalière. Elles sont amatrices, amateurs. Elles le font de façon amateur. On a eu envie de et peut-être que c'est votre cas, on a eu envie de plonger dans cet univers-là parce qu'il y a une recrudescence flagrante depuis la COVID, évidemment. Puis là, c'est notre chercheuse Christine Chevary qui était au Jardin botanique une fin de semaine, très tôt un matin. Puis elle disait que tous les photographes étaient là et cherchaient les bébés renards. C'est la saison des bébés renards. Et ça lui a donné donc l'idée de ce sujet. Donc, Lise et Christina seront avec nous pour nous raconter ce que ça apporte dans leur vie. Puis leur belle prise, notamment Lise, qui a suivi Bob l'orignal pendant 46 jours. Elle a développé toute une relation avec lui. Donc, on fait ça dans une heure. Mais maintenant, on vous invite, parce que ça avait été tellement populaire la dernière fois, on a rebelote pour une clinique entièrement consacrée au ménage, à l'entretien ménager, au rangement, aussi à l'organisation du ménage du printemps. À lavage des fenêtres, lavage des matelas, on va vous expliquer comment ça fonctionne. Rangement, réorganisation, on va tenter de faire le plus de pièces dans votre logement possible. On retrouve, elle était ici la dernière fois, Caroline Bugeaud. Bonjour Caroline.
1: Bonjour Pénélope.
0: Présidente et fondatrice de l'entreprise Entretien CA Premium. Et Daniel Carignan. Bonjour Daniel.
2: Bonjour Pénélope.
0: Spécialiste en organisation d'espace, co-autrice du livre Une maison organisée, oui je le veux, chez K.O. Édition. Daniel, on n'a clairement pas eu les mêmes activités, le fun, enfant. Moi, ça aurait c'était mon cauchemar. Mais une des plus grandes joies que vous aviez, c'était de ranger le sous-sol en famille.
2: Ben oui, c'est bizarre. Hein?
0: Mais donc, c'était un beau moment, clairement.
2: Oui, j'adorais ça parce qu'on descendait dans le sous-sol. Tu sais, l'hiver, on accumule plein de bordel dans nos espaces. Fait qu'on descendait, là, on ouvrait toutes les portes, on ouvrait toutes les fenêtres, puis là, on sortait toute notre bordel, notre fouillis dehors. On faisait le tri, puis après ça, on lavait le plancher, on lavait les fenêtres, on passait l'aspirateur. Et après, on organisait tout ce qui nous restait. Et je pense que moi, c'était un peu une façon, tu sais, avec mon petit vélo, tu sais, au lieu d'enjamber tout le boyau d'arrosage, la tondeuse, le machin, tu sais, de me faire du bien. Fait que là, je sortais mon petit vélo, puis là, je me faisais des petites boîtes avec mes dessins d'enfants, avec tous mes petits souvenirs. Puis là, le lendemain matin, là, je descendais, puis là, j'ouvrais mes petites boîtes, puis j'étais tellement contente. Puis on faisait la même chose avec le cabanon. On vidait tout. Puis là, tu sais, en fait, t'es là, il n'y a pas d'espace dans le cabanon. Ben non, il y a plein d'espace. Une fois que t'as tout sorti, que t'as jeté la moitié du stock, puis tu reviens, ben t'as un bel espace. Puis c'était vraiment mon bonheur de revenir sur la place, de m'asseoir. Puis souvent, je dis à mes clients, une fois qu'on aura fini, vous irez prendre un petit cocktail dans votre placard, vous allez être contente. C'est vraiment une satisfaction intense.
0: Oui, c'est ça. Il y a le mot satisfaction qui revient. Ouais. Même si on n'est pas très ménage, puis si ces tâches-là nous causent un peu d'anxiété, juste à y penser, il y a quand même, Caroline, une certaine satisfaction à décloisonner, rafraîchir, laver.
1: Absolument. Moi, quand j'entends « ménage du printemps », ça m'excite au bout. J'adore ça. Je pense à ouvrir les fenêtres, les nettoyer, tout ranger mon équipement d'hiver. Parce que là, on s'entend que toutes les fenêtres étaient fermées. On avait toutes des gros pulls. Là, on va mettre ça dans des bacs. On fait une rotation de linge. Ensuite de ça, nos matelas. Je suis sûre qu'il n'y a jamais personne qui a pensé à laver son matelas, mais c'est important. Tout le monde me regarde avec des gros yeux.
0: Parce que hier, je pense que je l'ai dit dans l'émission, j'ai fait référence à ça. Puis là, il y a quelqu'un qui est venu dire...
1: Quoi? Mais tu sais, il faut le changer de bord. Tu sais, il y a plein de petits trucs. Changer de la literie aussi, c'est super important. Fait qu'il y a plein de trucs aujourd'hui qu'on va apprendre.
0: Là, vous êtes arrivé ici et vous avez commencé à mener une enquête concernant des tâches qu'on a ici à côté du studio.
1: Oui, c'est quoi ça? C'est parce que quand je suis arrivée, je me suis assise, puis j'ai regardé droit devant moi, puis là, j'ai vu à côté de l'interrupteur, il y avait comme deux, trois coulisses, là, comme avec la lumière. Puis là, j'ai vu qu'entre deux caissons, il y avait un mouchoir. Là, j'ai dit, là, je pense que je vais faire une crise d'angoisse. Là, il me dit, ouais, c'est parce que... Là, j'étais comme, moi, non, c'est correct.
0: Non, c'est ça, on va s'en occuper pour la prochaine fois. Merci d'avoir signalé ça, parce que ça veut dire qu'il y a plein d'autres invités qui se sont assis exactement où est-ce que vous étiez et qui ont vu ça. OK. On va tenter aujourd'hui de faire le ménage pièce par pièce, comme je le disais. Comment on pourrait, Caroline et Daniel, après, commencer à réfléchir étape par étape?
1: Oui, bien, en fait, là, moi, ce que je suggère, c'est sûr que... Le ménage du printemps, ça se fait pas en une seule journée, là, on s'entend, parce que c'est justement toutes les pièces. Fait que je suggère de rendre ça agréable On met de la musique, on peut faire ça avec ton conjoint, avec tes enfants, comme justement elle faisait ça quand elle était jeune pour la réorganisation. On peut faire peut-être ça en 3 fins de semaine. Fait que la première fin de semaine, peut-être on s'attaque avec les fenêtres. On aère. Ensuite de ça, on peut changer la literie. C'est sûr que dans le quotidien, on change nos draps peut-être une fois par semaine ou deux, mais changez complètement la literie. Achetez-vous-en un nouveau. Mm-hmm. Avec les couleurs de la saison. T'sais, quelque chose de plus agréable. Ensuite de ça, le dimanche, là, prenez ça mollo. Donnez-vous pas trop de stress avec ça. La fin de semaine d'après, vous pouvez attaquer la cuisine. T'sais, s'il fait beau, là, vous ouvrez encore toutes vos fenêtres, vous lavez l'intérieur de votre frigo, vous enlevez tout ce qu'il y a à l'intérieur, toutes les portes, les sauces qui ont coulé. T'sais, c'est important de... C'est parce que la vie va vite, hein? Puis on prend pas le temps de regarder toutes ces petites choses-là, mais ménage du printemps,
0: c'est l'occasion
1: c'est
0: pour
1: le moment. C'est les, faire les armoires ou le fameux tiroir de tout ski, là, le fourre-tout.
0: Oui.
1: Ça, là.
0: Ah oui, notre tiroir de cuisine.
1: Je ne connais
0: cuisine,
1: pas personne
0: comme,
1: qui n'a pas ce tiroir.
0: Les batteries, les ficelles, les cartes à jouer.
1: Exactement.
0: J'ai un vieux Discman dans ce tiroir. Je ne vais pas le jeter, je ne vais pas le garder,
1: marteau,
0: je ne vais pas
1: peut-être?
0: Le remiser. Non, ça, c'est ailleurs. Les
1: dans une
0: petite famille,
1: ils sont à côté de mon garage. Puis sinon, la troisième fin de semaine, vu qu'il commence à faire encore un petit peu plus chaud dans le mois, bien là, on fait la rotation des vêtements. On sort les petites robes, les petits escarpins. T'sais, on met ça dans des bacs. On s'assure d'étiqueter comme Daniel va tout nous expliquer ça. Mais t'sais, rendez ça agréable parce qu'on se met beaucoup de stress. Puis c'est prenant le ménage, je comprends. Ouais. Mais allez-y petit par petit.
0: Puis ça va être mieux, ça va être moins énergivore et stressant de cette façon-là. On va aller toutes les deux sur les essentiels. On va y aller avec les produits. Caroline, mais commençons, Daniel, avant d'enfiler ses gants de latex et tout ça, là, à faire le tri, on a besoin de quoi?
2: De se faire
0: pour l'organisation.
2: De se faire un plan de match. Parce que, évidemment, on ne va pas tout organiser la maison d'un seul coup. Tu sais, ça fait 30 ans que tu accumules des choses. Il ne faut pas penser que, en plus, les choses sont très émotives. On est très attachés à nos choses. Il ne faut pas penser qu'en une fin de semaine, ça y est, je désencombre ma maison, je jette tout. C'est juste pas possible. Donc, on se fait un plan de match. On commence petit à petit parce que c'est très, très psychologique et émotif faire le désencombrement. Puis, d'ailleurs, je voudrais signifier, moi, je fais pas du ménage. Et dans ce que je fais, il y a le désencombrement. Donc, on se déleste du surplus. Il y a l'organisation des choses. Et le rangement, ben ça, c'est au fur et à mesure dans tous les jours, le quotidien. Donc, on se fait un plan de match. Et par exemple, si on décide de commencer par, c'est le printemps, on a envie de commencer par nos vêtements, ben on va dans la chambre à coucher, on prend tous nos pantalons et là, ben on se dit, OK, j'ai besoin d'un sac à donner, d'un sac à jeter, les vêtements trop abîmés. Donc, on n'a pas besoin de beaucoup pour commencer.
0: Okay.
2: Mais il y a des essentiels. Par exemple, la chambre à coucher, je dirais, achetez-vous des petites boîtes pour faire des petits compartiments pour ranger vos sous-vêtements, vos t-shirts à la verticale et tout ça. Et après, selon les catégories d'objets qu'on va faire, on consomme ce qu'on a besoin pour faire l'organisation. Il y a un essentiel, c'est des boîtes transparentes dans lesquelles on peut ranger nos choses, qu'on peut mettre une étiquette dedans à la verticale, bien identifiée, parce qu'on les humains, on est un peu paresseux. On oublie toujours une boîte opaque, on oublie ça, on oublie une semaine après qu'on
0: l'a dedans. Dommage parce que ça veut dire qu'il faut consommer du plastique. Moi, c'est toujours, c'est tellement bon pour le rangement, mais je suis comme, OK, une autre affaire en plastique.
2: Oui, mais il faut faire une distinction entre le plastique jetable, c'est-à-dire les sacs de plastique, les pailles,
0: et quelque chose qui va nous durer dans le temps.
2: Parce que moi, ce que je fais en ce moment, j'aide des clients à déménager. Donc, je mets toutes leurs choses dans des boîtes transparentes. Et après, on les remet dans la nouvelle maison et ça dure sur des années. Et c'est pourquoi je vous dis de mettre un carton à l'intérieur de la boîte, de manière à ne pas l'abîmer avec du scotch, qui crée un irritant visuel. Donc, la boîte, si elle change de fonction, ben, tu changes le petit carton et tu le mets à l'intérieur.
0: Donc, pull d'hiver, vêtements de ski,
2: les mitaines, les trucs,
0: tout ça. Donc, ça prend des boîtes en plastique. Ça prend des cartons d'identification.
2: Ça prend des sacs à donner, à jeter, des sacs de recyclage et puis des boîtes pour l'éco-centre.
0: OK.
2: Ça prend...
0: Un cartable blanc. Pourquoi un fameux cartable blanc?
2: Le cartable blanc, c'était pour la section paperasse. Parce que, en fait, moi, j'aime vraiment pas les classeurs. Parce que tu mets tes papiers dans tes petites filières puis t'as pas envie d'aller fouiller là-dedans. Tu te penches, c'est pas agréable. Les cartables blancs, il y a une petite pochette transparente rentre devant, on se met un carton d'identification, papier 2026. Dans notre carte à blanc, on a des petites pochettes transparentes dans lesquelles on met papier important, facture de voiture, facture de les fournitures et tout ça, si tu es travailleur autonome ou selon les catégories de les choses que vous avez personnellement. Et donc, on a le cartable en cours, on a les papiers importants, les papiers concernant la maison, concernant les rénovations. On a 5-6 cartables bien en vue et c'est là qu'on trouve tous nos papiers. C'est facile à ranger, c'est amusant.
0: Pourquoi on ne fait pas ça avec dans nos ordinateurs? Pourquoi on ne classe pas nos trucs? En tout cas, moi, je classe mes trucs là, pas de la même façon du tout que si j'avais ce système-là.
2: Il faut faire le même classement dans l'ordinateur. Tu sais, les papiers d'impôt, on les garde 7 ans. Dans l'ordinateur, moi, j'ai impôt 2021, 2022, 2023, 2024. Quand je mets le petit onglet 2026, je jette le 2019.
0: Parce que c'est 7 ans.
2: C'est
0: on pourrait faire un classement maison, un classement auto, un classement école, un classement...
2: Tout à fait. Il faut commencer à faire le virtuel de la même façon que notre maison.
0: Puis dans les essentiels, avant qu'on rentre, Caroline, dans les essentiels nettoyants, le téléphone. Vous dites, Daniel, ça commence par le téléphone.
2: Tout à fait. Parce que, par exemple, vous voulez faire le tri des dessins de vos enfants, vous pouvez en jeter les trois quarts et prendre des photos de ce qui vous touche, mais qui n'est pas nécessaire de garder, que vous n'avez pas envie d'encadrer nécessairement, que ce ne soit pas un souvenir important, mais bon, vous gardez une petite trace. Même chose pour des choses où vous dites... Moi, ça m'intéresse, mais bon, j'ai vraiment envie d'avoir ça dans mon quotidien. Non, je fais une petite photo, je me fais un dossier numérique souvenir. Donc, ça prend moins d'espace.
0: Le numéro de série des objets, les couleurs des pots de peinture, tout ça. Je vois ça dans vos notes. C'est intéressant, ça.
2: Tout à fait. Au lieu de garder les pots de peinture, on arrive avec nos peintures. On doit prendre l'habitude, quand le pot est neuf, de faire la photo du code couleur. On marque dossier, chambre à coucher, code couleur. Et puis après, on jette le fond. Quand il reste un quart de canne, on ne va jamais l'utiliser.
0: OK. Caroline, là, dans le fond, on avait été bien impressionnés par le nombre de produits nettoyants que vous avez sous l'évier. Par le petit nombre produits nettoyants.
1: Mais en fait, vous pourriez avoir presque un seul vaporisateur.
0: Pour toute la maison?
1: Oui.
0: OK.
1: À part, si vous voulez avoir ma petite pierre d'argent que j'arrête pas de parler, mais ça, c'est à part. Sinon, pour le vaporisateur, là, juste avoir de l'eau avec du vinaigre et quelques gouttes de Dawn. Si vous voulez comme agrémenter le tout, vous pouvez mettre de l'huile essentielle pour enlever, dans le fond, l'odeur. Mm-hmm. Mais sinon, vous n'êtes pas obligé d'aller dans les magasins grande surface puis acheter un multi-usage, un dégraissant, un truc à barbecue,
0: On pourrait partir avec la pierre d'argent.
1: La pierre d'argent.
0: Avec ce vaporisateur-là.
1: Ouais, des choses naturelles là, que vous pouvez avoir, que vous avez déjà sous la main, là, du bicarbonate de soude, du vinaigre, de l'eau, du savon vaisselle, vous avez tout ça, là. C'est sûr, sûr. Fait que,
0: puis,
1: vous pouvez faire bien des choses avec ça.
0: Une éponge, un linge, une petite laine d'acier.
1: Pas une laine d'acier, non.
0: Okay. Pas à cause de la pierre d'argent.
1: Oui, à cause de la pierre d'argent.
0: Qui va faire l'effet.
1: Exact.
0: Okay.
1: Mais on reviendra après pour les pièces, parce que j'ai des petits trucs à peaufiner.
0: On va commencer dans la chambre à coucher. On est avec Caroline Bugeaud, présidente et fondatrice de l'entreprise Entretien CA Premium, Danielle Carignan, co-autrice du livre Une maison organisée, oui, je le veux, chez KO Édition. Caroline, dans la chambre à coucher, on commence par laver quoi, comment?
1: OK. Bien là, comme je vous ai dit tantôt, c'est sûr qu'on aère, parce que là, ça fait longtemps qu'on est encloisonné dans cette chambre-là. On ouvre les grands rideaux et on en profite pour laver le...
0: matelas!
1: Bon, premièrement, ça semble anodin comme ça, là, mais là, vous allez enlever toutes les couvertes. Vous allez mettre du bicarbonate de soude partout sur votre matelas. Puis oui, ça sera pas beau. Là. Vous allez voir plein de petits copeaux blancs. Vous laissez agir pendant...
0: À sec, non. Mélanger avec un peu d'eau?
1: Non.
0: À sec?
1: À sec.
0: Okay.
1: Parce que là, ça va rentrer dans les petits émails de tissu. Vous pouvez rajouter quelques gouttes d'huile essentielle encore une fois. Ça, c'est jamais...
0: De trop.
1: De trop, okay. Exactement. Vous attendez une bonne heure. Ensuite de ça, vous aspirez. Ça va tout enlever les acariens, toutes les bactéries dans le tissu. Ensuite de ça, là, quand il va tout être aéré, vous attendez une couple de minutes. Ensuite de ça, vous pouvez le retourner de bord et commencer votre année sur l'autre côté.
0: Est-ce qu'on fait la même chose de l'autre côté? Non, parce qu'il a été...
1: Non, mais si vous l'avez comme aseptisé avant de le tourner, mais sinon, si vous voulez avoir vos petites huiles essentielles et tout.
0: Pas besoin d'eau.
1: Pas d'eau. Par contre, si c'est vraiment encrassé et tout, vous pouvez utiliser une shampouineuse, comme une petite bicelle là, qu'on peut louer ou acheter en magasin grande surface. C'est ce que je conseille.
0: Ensuite,
1: tous les jours, on est couché là-dessus. Là.
0: Oui, OK. Après ça, rideau, tête de lit, fenêtre?
1: Oui, exactement. Les fenêtres, je suggère de les nettoyer avec une petite journée ombrageuse, pas au grand soleil.

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3: Accoucher de mes enfants et un peu partout dans la maison, il y a des traces de doigts, des traces de crayons de couleur. Je suis découragée. Je fais comment? J'utilise quoi? Je veux pas abîmer la peinture sur mes murs.
4: OK. J'ai plusieurs alternatives parce que je le sais que tout le monde parlait du fameux effaceur magique. Il y a un gros, gros, gros bémol en ce moment. Oui. Et aussi, on a vu justement, il y a des études qui ont prouvé en 2024, si je ne m'abuse, les chimistes ont prouvé que un seul effaceur magique émane plus de 600 millions
3: de microparticules de plastique. Puis pour la santé ça, aussi, c'est pas
4: vraiment
3: super.
4: Pas bon. Tu sais, okay. Ça va dans l'air, ça
3: mais
4: va dans
3: c'est
4: les eaux.
3: Parce que mon Dieu, que ça fait tout.
4: Ben, je le sais que c'est miraculeux, mais on peut.
3: Mais ouais.
4: On a des alternatives.
3: OK, allons-y.
4: On peut avoir justement une petite éponge jaune ou une éponge naturelle. On utilise du Dawn. Puis du jus de bras, ça va fonctionner.
3: Dawn, là, est-ce que c'est cette marque-là en particulier ou c'est juste quelques
4: c'est
3: gouttes
4: savon
3: de
4: savon à vaisselle? Oui, okay. C'est juste parce que j'affectionne particulièrement Dawn. Honnêtement, il fonctionne mieux que d'autres marques que j'ai déjà utilisées et il sent très bon.
3: OK.
4: Fait que juste ça. Sinon, vous pouvez, si mettons les taches sont un petit peu plus coriaces, vous pouvez mettre un peu de bicarbonate de soude et avec une petite goutte de savon, ça va créer une genre de petite pâte. Ça va le nettoyer.
3: Et ça dépend de la peinture?
4: Ça dépend des surfaces. Okay. Pour la peinture, ça va. C'est sûr que si vous avez la peinture à l'eau, peut-être pas. Là, juste utiliser votre chiffon doux avec du savon à vaisselle. Et exemple pour les crayons, les fameux crayons. Moi, je suis déjà revenue à la maison, puis mon fils avait bariolé mes murs. Là. Fait que d'après moi, ça va tout vous arriver.
3: Au feutre ou à la cire?
4: Moi, c'était au crayon feutre. Okay. Mais si jamais c'est au crayon de cire, je suggère de prendre un sèche-cheveux et une microfibre, puis vous la séchez. Dans le fond, il va devenir un petit peu plus liquide et vous passez immédiatement votre microfibre.
3: Okay.
4: Si jamais ça reste encore un peu, vous pouvez utiliser votre petite recette maison que je vous ai déjà mentionnée. Et si c'est des crayons feutres, la hantise de tous les parents, justement, utilisez de la colle à friction avec un petit coton-tige parce que si vous prenez une microfibre, vous allez comme étaler l'encre. Vraiment juste aller sur le crayon feutre. Là, c'est sûr, s'il a fait ça sur 2 mètres, ça va peut-être être long, mais c'est quand
3: ça
4: même...
3: Ça endommagera pas la surface.
4: Non, exact.
3: OK, parfait. Daniel, parlons rangement de vêtements d'hiver. Comment c'est quoi les questions qu'on se pose pour savoir qu'est-ce qui va dans le sac acheté, qu'est-ce qui va dans le sac à donner, qu'est-ce qui va être rangé pour l'hiver ou qu'est-ce qui va être reporté cet été?
5: Moi, j'ai des questions que j'aime utiliser pour tous nos vêtements. C'est-à-dire, quand je sors, premièrement, on les sort tous. Hein? Nos vêtements d'hiver, on les sort tous, on les met sur le lit, puis on les passe un par un. Puis on se pose la question, est-ce que je me sens bien quand je le porte? Est-ce qu'il est confortable? Est-ce qu'il me va bien? Est-ce que je l'ai porté la dernière saison, la saison qui vient de passer? Est-ce que, tu sais, quand je le mets, ça me met de la joie? Parce que c'est vraiment quand on l'essaye, on le sent. Tu sais, si tu le regardes sur le sein, tu sais pas si ça te met de la joie. Tu l'essaies, tu fais comme, ah, oui, ça me donne la joie. Mais surtout, si je le voyais en magasin, est-ce que je l'achèterais aujourd'hui?
3: Ah, OK, c'est ma question, ça.
5: Ben, tu sais, si t'as pas envie de l'acheter, tu te dis, j'ai pas envie d'acheter ça, ben, tu le gardes pas, tu sais, c'est évident. Si vraiment ça ne nous donne pas de joie, on n'est pas bien, on s'en sépare. Il y a des gens aujourd'hui qui en ont besoin. Donc, on donne au centre d'hébergement, on donne au chaînon. Moi, j'aime bien donner au chaînon. Tu te dis, ben regarde. Et puis, la chose à retenir, c'est qu'on ne va pas faire du shopping sans avoir fait ça, son tri, d'avoir bien décidé ce qu'on va porter. Puis, on ne fait pas de shopping sur un coup de tête. Il faut vraiment avoir fait sa petite liste avant de partir.
3: OK. Si on l'a pas mis, cette robe, nous ne l'avons pas mise l'été dernier, est-ce qu'on va la mettre cette année?
4: Ben non, c'est comme un an. Donc, fait un an, tu l'as pas mis.
3: C'est ça. Mais moi, l'affaire du un an, je trouve ça court.
5: Moi, je suis pas d'accord.
3: OK.
5: Je suis pas d'accord. Donc, ramasse pas grand-chose, là, mais...
3: Ce serait quoi la règle? Ça fait 2-3 ans, 2-3 saisons qu'on l'a
5: ça dépend. Moi, j'ai trois vestes de jeans différentes. Une blanche, une d'un bleu certain et d'un autre bleu. Donc, tu sais, cette année, j'ai peut-être pas envie de mettre la blanche, mais je vais pas l'acheter. T'sais. C'est comme... Je vais pas la donner. Ça me fait encore. Puis c'est un classique. Mais tu sais, il y a des affaires, ben si c'est des tissus qui tombe mal, c'est des tissus motonnés, c'est des choses que... Moi, je me dis, on vaut quelque chose, là. T'sais, on se met pas sur soi des vêtements qui sont pas...

0: bien, qui sont pas. Donc, tu sais, moi, la règle d'un an, je trouve que c'est très, très, très variable.
1: Surtout quand on a quatre saisons, là. Ça se peut que ça fait trois printemps qu'on la porte pas, mais. OK. Et on donne ce qui est trop usé. C'est-à-dire, on jette ce qui est trop usé. On ne donne pas des vêtements que nous-mêmes, on porterait pas.
0: Ben
1: si
0: non,
1: sont tachés ou
0: soyez gentils avec les centres de dons. On donne pas des choses qu'on a, qui fonctionnent pas, qui sont usées, qui sont pas beaux, qui sont défraîchies. Les gens n'auront pas envie de porter ça non plus.
1: Dernière question pour la chambre à coucher. Daniel, j'ai un petit appartement. D'ailleurs, écrivez-nous si vous avez des questions pour nos deux spécialistes et en nettoyage et en rangement, organisation. N'hésitez absolument pas. C'est pour ça qu'on fait cette clinique pour vous aller sur la bulle de conversation de l'application audio. Donc, j'ai un petit appartement. Est-ce que vous trouvez que c'est une bonne idée de mettre des boîtes sous le lit, Daniel?
0: Moi, personnellement, j'aime pas tellement l'idée. Maintenant, je peux comprendre pour un petit appartement, parfois, on n'a pas le choix. Mais on met pas nos okazu en dessous du lit, là. Vraiment pas.
1: Parce que loin des yeux, loin du corps.
0: C'est pour ça qu'on pourrait mettre les vêtements hors saison sous le lit. Comme ça, on est sûr que la saison prochaine, on les sort, puis on sait qu'on les a. Parce que si tu mets des okazu, je sais pas, je veux plus le voir en dessous du lit, ça va venir te hanter pendant la nuit. Vraiment pas la bonne idée. Donc, je le ferais. Toujours dans des boîtes transparentes.
1: C'est ça, et le collant à l'intérieur qu'on peut voir.
0: Glissé à l'intérieur. Okay. Donc, jamais de scotch sur nos boîtes.
1: Même à l'intérieur.
0: On fait juste glisser le carton, ça tient bien.
1: OK. On pourrait, par exemple, faire ça avec les maillots. Les maillots, on pourrait les mettre en dessous du lit. Par exemple, si on a une famille, on sait qu'ils sont là.
0: Tout à fait.
1: Ils sont identifiés.
0: Tout à fait.
1: C'est des vêtements qu'on va utiliser cet été, mais qu'on n'utilisera pas chaque semaine.
0: Tout à fait. Mais avant de mettre dans nos boîtes, on fait notre tri.
1: Oui.
0: On met pas juste, OK, la saison finie, je veux faire ça vite, je mets ça en dessous. Non. On fait notre tri. Et l'autre chose, il y a un espace qui est négligé dans les petits appartements. C'est la tablette au-dessus de la pole.
1: Ah, Caroline a fait le...
0: En hauteur. Donc, au-dessus de la pole, dans nos placards, souvent, les gens vont mettre, deux oreillers de haut, mais il reste la place pour quatre autres oreillers, par exemple. Bon, ben, on utilise nos fameuses boîtes de plastique. J'aime pas moi non plus dire ce mot, mais quand même... qui sont toutes uniformes et qu'on empile une par-dessus l'autre. Donc, on peut faire du beau Tetris et retrouver beaucoup d'espace perdu, en fait.
1: OK. On passe au salon. Caroline, qu'est-ce qu'on fait? On va faire un peu le même exercice qu'on a fait tantôt pour la chambre à coucher. Donc, qu'est-ce qu'on fait en premier dans le salon?
2: C'est sûr qu'on commence encore avec les fenêtres, comme je disais plus tôt. Ensuite de ça, les ventilateurs et les luminaires. Les ventilateurs, il va commencer à faire chaud. Donc, c'est sûr qu'on va les allumer. C'est important d'aller nettoyer la palme.
1: OK.
2: Donc, vous prenez un petit escabeau. On est sécuritaire et on va nettoyer en hauteur. Ensuite de ça, idéalement, les rideaux, les stores, que ce soit en latte de bois, les murs et les sofas. Les sofas, c'est un incubateur à bactéries. Donc, si on peut enlever tous les coussins ou même les housses, donc on prend soin de toutes les dézipper, on les met à la machine. Évidemment, lisez les étiquettes parce que c'est pas tous qui vont à la machine.
1: Et ça peut rétrécir et là, le coussin à l'intérieur ne rentre plus.
2: Oui, c'est ça. Mais laissez-les à l'air libre. Ça va être l'idéal. Okay. Sinon, vous pouvez avoir, comme je disais tantôt, encore une petite shampouineuse maison pour nettoyer du moins les assises et aspirer le fond du sofa et les intersices
1: parce que c'est des
2: il y a du stock là-dedans là, des petits poissons au fromage avec des petits boutons, il y a tout là-dedans.
1: Plein d'affaires.
2: Peut-être même de l'argent.
1: OK. Et on est donc une petite recette, c'est la même que tantôt, c'est de l'eau tiède, bicarbonate de soude,
2: toujours la même chose. Vous pouvez tout faire avec cette petite recette magique.
1: On va donner la recette. Vous avez les quantités?
2: Non, pas avec moi.
1: OK, moi, je les ai.
2: Mais, bon,
1: 250 ml d'eau tiède, 2 cuillerées à soupe de bicarbonate de soude, 1 cuillerée à soupe de vinaigre blanc, 1 cuillerée à thé ou quelques gouttes de savon à vaisselle doux de type Dawn. C'est le préféré de Caroline. Et 5 à 10 gouttes d'huile essentielle pour une belle odeur qu'on a envie d'avoir.
2: Exact.
1: Et donc, on lave les vitres avec ça, les ventilateurs, les luminaires, les murs.
2: On peut tout laver avec ça. Par contre, pour les vitres, il y a d'autres alternatives aussi. Là, vous pouvez avoir... Le fameux polisseur que j'avais parlé la dernière fois, c'est un chiffon exprès pour nettoyer les vitres, les miroirs. Ça polie, en fait. Vous pouvez utiliser juste de l'eau, ça fonctionne.
1: Est-ce que c'est comme un chamois? Non. C'est comme un polissage. Okay, c'est vraiment un tissu polissage.
2: Un chamois?
1: Oui. Un chamois. En fait, c'est le tissu. C'est un tissu particulier, là, mais OK. Polissage. On cherche un tissu polissage.
2: Sinon, à la Bonne Franquette, nos grands-mères faisaient ça. C'est avec du papier journal froissé. Donc, avec l'encre, là, ça, c'est un excellent nettoyant. Puis, c'est super absorbant si jamais vous avez des fingerprints. En français, c'est
1: des empreintes.
2: Mm-hmm. Sinon, le fameux le mouton et la raclette là, que les professionnels utilisent, que nous aussi également.
1: Les moutons et la raclette.
2: Un mouton. Comment ça s'appelle comme ça, c'est ça le pain?
1: OK, donc on met...
2: C'est le bâton avec un mouton au bout. Là.
1: OK. D'accord.
2: C'est comme une lavette un peu, là.
1: Oui, je comprends.
2: Au bout d'un bâton, avec la raclette, comme vous retrouvez dans vos douches, par exemple.
1: Ah, OK, ouais. D'accord, je comprends.
2: Sinon, nous, on fait le nettoyage à l'eau pure. Donc, vous pouvez faire appel à des spécialistes. Dans le fond, on peut aller en hauteur jusqu'à 42 pieds dans les airs. C'est vraiment, on n'utilise pas de savon, c'est uniquement avec de l'eau qui est oxygénée. Donc, ça ne crée aucune trace, aucun coulis. C'est étincelant et c'est merveilleux.
1: OK, d'accord. Une autre question pour Caroline avant de revenir vers vous, Daniel. Je ne sais pas comment nettoyer mes moustiquaires. Ça fait des années que je repousse de le faire. Un truc pour bien nettoyer.
2: Super simple.
1: Il faut absolument les enlever.
2: Oui, ben en fait là, quand que on arrive l'automne, hiver, il faut enlever les moustiquaires. Ne les laissez pas là parce que ils peuvent avec le froid et le gel, ils peuvent craquer. Okay. C'est vraiment pas bon. Puis le cadre, il peut aussi être
1: bougé.
2: J'ai juste des mots en anglais. Je m'excuse.
1: Okay. Il peut bouger.
2: Ouais, exactement. Okay. Donc pour le moustiquaire. Si vous avez une baignoire, une douche ou même une hausse à l'extérieur, mm-hmm. Il y a deux façons de faire. Soit que vous prenez votre moustiquaire, vous le laissez dans votre douche, vous le vaporisez avec de l'eau. Vous pouvez le nettoyer avec un chiffon très doux
1: mm-hmm.
2: et le fameux savon vaisselle, encore une fois. Vous le rincez et il va être étincelant, il va être parfait. Ou bien vous faites la même chose, mais à l'extérieur, si vous avez une cour ou mm-hmm. un endroit pour... les asperger, ils okay. vont être...
1: OK, parfait.
2: Il faut être délicat, là, en fait. Là.
1: Mais dans le bain, c'est une très bonne idée.
2: Oui.
1: OK, Daniel, j'ai beaucoup de bibelots, nous écrit cette personne. J'ai vraiment du mal à m'en défaire. Un truc à me donner. Là, ça va sentir le Marie Kondo, là. Hein?
0: Ah, oui.
1: OK,
0: merci, Marie Kondo. Merci d'avoir ouvert la voie à l'organisation Désencombrement. Oui, il faut le prendre dans ses mains. C'est pas fou du tout parce que vraiment on ne voit plus ce qu'on a dans nos maisons, tu sais, on passe à côté de nos choses, on les a, c'est acquis, c'est là, tu sais. Mais quand tu le prends dans tes mains, tu dis, ben voyons donc. Hey, comment ça j'ai ça, c'est mon ex-belle-mère qui m'a donné ça. Ben non, j'en veux plus, ça m'apporte pas zéro joie. Tu sais, il faut aussi se demander, ben je le garde-tu parce que c'est quelqu'un qui me l'a donné puis je me sens mal de m'en séparer. Ça c'est non, la culpabilité, bye bye. Mm. Ensuite, on les prend dans nos mains, on décide vraiment, on regarde est-ce que ça vient d'où, ça me rappelle-tu un bon souvenir, c'est-tu quelque chose qui me fait du bien. Tu sais, j'ai-tu un petit sourire en coin quand je le regarde dans mon appartement et on décide de ce qu'on garde comme ça. Puis moi, je fais des petits îlots de bonheur. Tu sais, parce que pour moi, là, dans la maison, j'appelle ça des irritants visuels. C'est-à-dire qu'il y a des trucs partout, tu sais plus où poser. Tu n'as pas de place où tu as un calme visuel. Le calme visuel, ça fait du bien. Les objets nous encombrent notre tête et le calme visuel nous calme. Donc, un petit vrai. Îlot de bonheur avec nos petits bibelots. On peut se faire deux, trois îlots de bonheur dans la maison avec des thèmes similaires ou pas. Après, si vous passez encore une demi-journée à épousseter vos bibelots, c'est qu'il en reste trop. Fait qu'on élimine encore. Mais toujours se poser la question, est-ce que ça me fait du bien? Est-ce que ça me rappelle un mauvais souvenir?
1: Moi, je les change de plat. Parce que c'est vrai, vous avez commencé, Daniel, en disant on passe à côté toute la journée dans notre vie de ces objets-là, puis on s'en rend plus ou moins compte qu'ils sont là. Moi, je les change de place.
0: Ouais,
1: des fois,
0: idée.
1: Ils sont dans un petit centre de table, dans un salon. Après ça, je les mets dans la vanité, dans l'entrée de la maison.
0: Très bonne idée.
1: Des fois, je les mets sur l'îlot. Ouais. Des fois, je le mets sur le meuble télé. J'échange un peu, puis je sais pas, j'ai l'impression au moins d'en profiter. Puis quand, à un moment donné, je suis comme, hey, à chaque fois que je le bouge, je l'aime pas.
2: Ouais, exact.
1: Peu importe où il est, je l'aime jamais. OK. J'ai acheté beaucoup, toujours Daniel, j'ai acheté beaucoup de livres cette année. Je suis une grande lectrice, mais j'ai vraiment du mal à me départir de mes livres. C'est le poumon d'une maison, selon moi.
0: Ah oui, dilemme. Les livres. C'est très important pour plein de gens, les livres. Mais en même temps, comme toutes les catégories d'objets, il faut faire... le même système, c'est-à-dire on enlève tout de la bibliothèque, on dépose sur une table, on les prend dans nos mains. Ça peut être aussi par catégorie. On se dit, OK, garde, je pense que j'aime tous mes romans, mais tu sais, les gens qui regardent la tranche comme ça, tu peux pas décider en regardant la tranche d'un livre. Il faut vraiment que tu prennes l'objet dans tes mains. Ça marche pour vrai, que tu le feuillettes. Mm-hmm. Et puis, moi, j'aime bien l'idée de faire circuler. T'as aimé ce roman-là? Passe-le à ta copine. Donne-le. Tu sais, fais circuler tes livres. Parce que vous allez voir aussi, si vous enlevez tous vos livres de la bibliothèque, il faut la vider au complet. Vous allez voir la quantité de poussière, Caroline, non? Des livres. C'est vraiment incroyable. C'est désagréable de sentir toute cette poussière-là.
1: Et des fois, il y a les mythes. Moi, j'avais déjà vécu ça il y a plusieurs années. Oui? Oui, les mythes, pas les mythes alimentaires, évidemment, se nourrissent des pages de certains livres.
0: Ah,
1: peuvent continuer à proliférer à l'intérieur des pages de livres. Des fois, on n'y pense pas, là. On cherche les mythes, puis on cherche. Puis on trouve pas le foyer, là.
0: Ouais. Ça peut être ça. Mais tu sais, j'ai beaucoup de clients qui sont, je sais pas, journalistes, qui écrivent et tout ça, pour qui c'est vraiment précieux. Et même avec eux, quand on fait l'exercice, on réussit à désencombrer parfois 50% de la bibliothèque. Et ça fait du bien. C'est quand même lourd. Donc, il faut faire l'effort de tout enlever, puis de le prendre dans ses mains, puis de se poser la question, puis de faire circuler aux amis.
1: Absolument. Moi, j'avais fait j'avais ouvert ma maison. Okay. J'avais fait sur mes amis Facebook. J'avais ouvert ma maison un 3h un samedi après-midi.
2: Wow. Prenez ce que vous voulez,
1: déposez ce que vous
2: voulez.
1: Quelle bonne idée. Puis il y en a. J'avais fait ça aussi quand ma mère est décédée. Elle avait plus de 1000 livres. J'avais fait ça aussi parce que je voulais que ça serve.
0: Ouais.
1: Et puis à Bordeaux, la prison de Bordeaux qui avait pris comme 35 boîtes de livres. À travers nos contacts Facebook, des fois on sait pas qui peut nous arriver avec des bonnes idées pour récupérer ces livres-là. Ok, on revient dans la chambre parce qu'on a des questions qui sont rentrées du public un peu sur le tard. Caroline, bien nettoyer les oreillers, la meilleure façon de nettoyer les oreillers?
2: En fait, ça dépend quelle texture elles ont. C'est sûr que s'ils sont en mousse mémoire, ça, je ne peux pas, je ne peux pas en parler, j'en ai aucune idée.
1: Oui.
2: Si ils sont en plume ou en duvet, vous pouvez la mettre dans la laveuse. Encore une fois, avec un savon doux.
1: Oui.
2: Et lorsque vous allez la mettre dans la sécheuse, il faut mettre les balles de tennis pour vraiment qu'elles s'étendent et qu'elles restent le même format. Si jamais il y a des gros cernes,
1: si
2: jaunes,
1: oui.
2: On sue quand même la nuit.
1: Oui,
2: là,
1: comme la couette d'ailleurs.
2: Exactement.
1: Qu'est-ce qu'on fait?
2: Quand que moi, je vois quelque chose de jauni, je pense automatiquement au soleil parce que le soleil, c'est un blanchissant naturel et ça désinfecte. Donc là, justement, c'est l'arrivée du printemps. Vous en profitez, laissez à l'extérieur vos couettes étendues, vos oreillers. Mettez un peu de bicarbonate de soude encore. Je suis fatigante avec ça, mais je vous dis, c'est une pépite d'or. Le monde, il néglige les petites recettes maison.
1: Ah ouais.
2: Vous en mettez sur la petite tache jaune. Ensuite de ça, vous laissez ça là, une bonne journée. Là. Partez travailler, vous savez qu'il va pas mouiller. Quand vous allez revenir, vous allez aspirer votre bicarbonate de soude. Mettez ça à la laveuse, ça va sortir blanc comme neige.
1: Ah, wow, OK. Daniel, on est dans la chambre à coucher. On est ici avec une maniaque de chaussures.
0: OK.
1: Il dit, je cherche une façon optimale de les ranger. Je ne souhaite pas acheter un meuble à cet effet.
0: Ben, je la comprends, oui. Moi, j'y vais encore avec mes boîtes transparentes format chaussures et je range les chaussures dedans parce qu'on peut empiler les boîtes une sur l'autre. On voit quelles chaussures on a à travers et ça coupe l'odeur et ça coupe la poussière. Donc, je trouve que c'est le meilleur moyen. Ça s'empile super bien, puis ça fait, ça fait vraiment un rangement
2: ça
0: optimal.
2: Ça prend beaucoup de place, non?
0: Ça prend beaucoup de place. Quand on fait une bonne organisation puis qu'on fait un vrai tri, on n'a pas besoin d'avoir tant de place. C'est ça la réponse.
2: Mais admettons, là, moi, je vais poser justement une question.
1: Oui.
2: Moi, mon chum, là, il adore les chaussures. On en a, là, ça n'a aucun bon sens. Nous, on a comme des petits racks. On a une pièce avec des racks à grandeur de souliers.
0: Ouais.
2: Là, c'est sûr, c'est pas tout le monde qui a la...
1: C'est comme un walk-in de souliers. Là.
2: Exactement.
0: Ouais.
2: Mais advenant le cas là, que moi, je déménage puis j'ai plus de place, moi... Ce que je ferais, c'est je prendrais un gros bac style Canadian Tire noir, puis je mettrais toutes les chaussures. Ça prend bien moins de place que.
0: Premièrement,
2: ce que vous m'expliquez,
0: il y a deux mots méchants dans ça.
1: Noir.
2: Oui, je sais. Mais parce que moi j'aime c'est uniforme, puis toutes mes bacs sont toutes pareilles. C'est
0: oui,
1: transparents. Okay. Non, ils
2: ne sont pas transparents.
0: Mais
2: que
0: c'est ça. Voilà, ben moi. OK,
1: mais au moins, Caroline, il y a des raisons pertinentes pour vous, là.
0: Voilà. Mais c'est ça, mais s'ils sont dans un bac, tout empilé un sur l'autre, on ne va pas les utiliser aussi bien s'en séparer. Ça ne vaut pas la peine de mettre tout empilé dans un bac parce que c'est sûr qu'on va les oublier. On oublie tout.
1: Il faut vraiment que les choses soient vues.
0: Organisées, ouais, bien, ça. À la vue.
1: Mais ouais, surtout qu'on sait qu'on met 20% de ce qu'on a 80% du temps. Donc, c'est sûr que si ça va dans un bac.
0: 80% de vêtements qu'on porte jamais.
1: Ouais. Nous allons aller, avant de passer en cuisine, un peu en musique. Les courriels arrivent, on va faire un peu le mélange à travers tout ça. On est avec Caroline Bolduc, qui est une experte en entretien ménager. Pardon? Qu'est-ce que j'ai dit?
0: Bolduc.
1: Ah, ça, c'est notre travailleur social de la clinique famille. C'est pas pareil. Caroline Bugeaud, Danielle Carignan, elle qui est spécialiste en organisation.

0: Alors, cette musique serait parfaite pour faire du ménage. C'est entraînant, c'est léger, ça donne du pep. Je pense que, en fait, nous allons assurément avoir du temps uniquement pour la cuisine dans les minutes qui restent à l'émission. Mais il y a des messages qui concernent des sujets qu'on a, des pièces qu'on a passées. Salon, comment nettoyer les divans de cuir, Caroline?
1: Encore là, vous pouvez utiliser un chiffon doux avec de l'eau tiède dessus et des petites gouttes de savon d'onde, encore une fois. Mais allez-y doucement et asséchez. Très, très, très important d'assécher parce que sinon le cuir va boire.
0: Et on veut pas ça.
1: On veut pas ça.
0: Beaucoup de meubles noirs. Et ça va me permettre aussi de parler de la cuisine.
1: La cuisine.
0: Il reste toujours de la poussière après mon époussetage. Avez-vous des trucs? Oh, c'est une bonne question, ça.
1: Ben, en fait, là, c'est deux questions. Parce que si on parle des armoires noires, mm-hmm. ça, c'est bien en mode. Tout le monde met ça maintenant. Sauf qu'après une couple de mois, ils se rendent compte que c'était peut-être pas le meilleur choix. Et j'en fais partie. Ma cuisine est noire au grand complet. Et j'ai un petit garçon de 5 ans, donc j'ai des fingerprints.
0: Des
1: empreintes, pardon.
0: Oui.
1: Donc, c'est sûr que j'ai utilisé plusieurs produits parce que je voulais voir si ça fonctionnait également. Mais j'en suis revenue encore à mon chiffon doux et mes gouttes de savon à vaisselle, pardon.
0: OK. Mais le savon à vaisselle, ça fait tellement... Moi, je nettoie des taches sur les vêtements avec ça.
1: Exactement. Puis la graisse enlève la graisse.
0: Oui, c'est ça.
1: Ça, c'est important de savoir.
0: On avait ça lors de la dernière clinique. D'ailleurs, je vous invite à réécouter la dernière clinique. Si vous êtes vous avez des questions sur les textiles, là, qu'on n'aborde pas beaucoup aujourd'hui, il y avait plein de pistes incroyables.
1: Mais ça, c'était Madame
0: Chastache
1: qui était vraiment...
0: OK, donc ça va. La poussière qui revient tout le temps sur les meubles télé, les meubles, les étagères.
1: La statique, vous pouvez passer une feuille de Donnie.
0: On est là pour ça.
1: Les assouplisseurs, ça va enlever la statique. Donc, la poussière ne va pas revenir. Moi, je fais ça sur les plinthes aussi.
0: Ah, mon Dieu. Oui. Ou les dessus de moulure.
1: Exactement.
0: Super intéressant. Wow. Daniel, comme spécialiste de l'organisation, quand vous arrivez dans la cuisine d'un client ou d'une cliente, là, où est-ce que vous vous dirigez en premier? C'est quoi le grand besoin dans la cuisine?
2: J'ouvre toutes les portes de tous les placards et je regarde.
1: Rêve.
0: On n'a pas les mêmes rêves.
2: C'est fou, hein? On a des cerveaux un peu spéciaux. En fait, je regarde l'ergonomie parce que la cuisine, on y passe beaucoup, beaucoup de temps et souvent, on a plein d'irritants. Tu veux sortir ta tasse à mesurer, il faut que tu enlèves 3-4 bols pour sortir mesurer. Là, ton assiette, tu vides le lave-vaisselle à gauche, il faut que tu ailles porter... trois portes plus loin tes assiettes. Non. Fait que moi, quand j'arrive dans la cuisine chez mes clients, je dis, OK, comment tu fonctionnes dans ta cuisine? Qu'est-ce que tu fais? Tu cuisines où? Quand tu vides ton lave-vaisselle, fait que je repense à toute l'ergonomie de la cuisine d'abord et avant tout. Et j'enlève tous les irritants du quotidien.
0: Donc, ça veut dire les irritants visuels ou
2: les irritants
0: qui sont dans le chemin?
2: Visuels, mais aussi de fonctionnement. Comme justement, ranger quelque chose qu'on utilise. J'avais une cliente qui avait mis ses huiles d'olive sur la tablette du bas.
1: Nomme-la.
2: Puis là, j'ai dit... Nomme-la, je le sais.
0: Non. OK.
2: Je n'aime pas la nommer. Mais en fait, elle avait mis ses huiles d'olive. Je disais, ben, ça n'a pas de bon sens. Combien de fois par jour tu utilises ton huile? Ben, au moins deux fois par jour.
0: Ça fait des squats.
2: Puis,
0: elle est en fond.
2: Oui, mais non. Pour moi, c'est un irritant. Tu les mets à la hauteur des yeux. Tout ce que tu utilises au quotidien à la hauteur des yeux, tout ce que tu n'utilises pas souvent, tu le mets en hauteur. Et jouer avec la hauteur des tablettes. Parce que souvent, on a beaucoup d'espace au-dessus de nos assiettes. On descend à la seconde tablette. On peut mettre des choses encore à la hauteur des yeux sur la seconde tablette. Et l'espace du haut peut être grand. Puis là, on peut empiler des choses qu'on n'utilise pas souvent. Donc, toujours penser à ça. Puis on ne met pas des trucs très lourds en bas parce que c'est dur à remonter. Donc, on va mettre, admettons, un petit électroménager. Le grille-pain est souvent sur le comptoir, mais ou sinon juste sur la tablette, sous le comptoir. T'sais. Puis, est-ce que la prise de courant est juste devant? Donc, tu sais, on pense à tout ça. C'est quoi nos gestes du quotidien? Il faut s'étudier un peu.
0: Puis, on ne met pas des trucs très lourds en hauteur parce que recevoir un couvercle de creuset sur la tête, là, c'est super dangereux.
2: Très mauvaise idée.
0: Donc, on ne fait pas ça. Puis, si on n'a pas utilisé notre friteuse, moi, j'ai une friteuse, je pense que ça fait 15 ans qu'elle n'est pas. Je la donne.
2: Ciao, bye!
0: Ciao, bye!
2: Faut toujours dire
1: fryer, que... à cette heure, de toute façon.
0: Oui, j'ai non, pas ça non plus. Mais le cuiseur à riz...
2: Bye-bye, mais moi, je me dis, tu sais, pour vrai, là, le coût des loyers a tellement, tellement augmenté. Il y a plein de familles qui n'ont plus les moyens de s'acheter du neuf. Et il y a des organismes comme le Chaînon qui rendent service. Et vous, là, vous ne l'utilisez pas. Allez, donnez-le. Peut-être que quelqu'un va pouvoir le racheter pour 15$, 5$. Et puis que ça va y faire du bien. Puis qu'il va se sentir... Tu sais, je veux dire, il faut penser à ça constamment. Pas garder des choses qui... Ça nous encombre l'esprit pour rien. Puis ça, en fait, vient mettre un petit point d'appui sur notre petite culpabilité quotidienne de se dire « Ah, j'ai ça, je ne l'utilise jamais. »
1: Je suis d'accord.
0: Il y a les surfaces ici. Là, on reçoit plusieurs messages, en fait, sur comment laver des surfaces de cuisine, notamment. Allons-y avec la vitrocéramique en premier. La question aussi de Léon, c'est comment nettoyer plus écologiquement le vitrocéramique?
3: La même chose.
0: La même push-push. OK. S'il y a des taches tenaces,
3: ouais.
0: Du brûlé, des cernes qui sont là, puis qui sont...
3: La pierre d'argent. Parce que la pierre d'argent, c'est naturel. C'est pas abrasif comme l'effaceur magique ou d'autres...
0: Ou un petit grattoir.
3: Ouais, une lame. Vous pouvez utiliser les lames en plastique pour être certaine que vous les abîmez pas parce qu'il y a vraiment une façon de l'utiliser en 45. Si vous utilisez une lame en métal, puis vous le faites une petite intercise, vous n'allez pas aimer ça.
0: Puis maintenant, il y a des savons à vaisselle qui sont biodégradables, exact. Écologiques aussi, donc c'est facile de remplacer.
3: Voilà.
0: La céramique de ma cuisine est tachée. J'ai tout essayé jusqu'à la machine à vapeur, rien à faire. Comment on peut aider Céline, Caroline?
3: La céramique, est-ce que c'est les joints? Est-ce que c'est la céramique en soi?
0: OK, mettons que c'est les deux.
3: Ben, la pierre d'argent pour les joints, là, ça va enlever le calcaire, la graisse, tout. La pierre d'argent, ça va fonctionner également.
0: Et sur la céramique aussi. Donc, exact. On peut prendre un produit pour les deux.
3: Ouais, je lave des baignoires avec ça, des douches au grand complet, la hotte de poêle.
0: Des pommeaux de douche aussi avec ça.
3: Oui, ben, la pommeau de douche, je vous avais expliqué la dernière fois le petit sac Ziploc de vinaigre. Mm-hmm. Parce que tous les petits trous où est-ce que l'eau sort... Ça, vous seriez surpris de voir l'intérieur du pommeau de douche.
0: Non, on veut pas.
3: Le calcaire et les bactéries qu'il y a là-dedans. Je vous suggère de prendre un petit sac Ziploc avec un élastique. Vous le mettez en hauteur sur votre pommeau de douche. Vous le laissez tremper. Ensuite de ça, vous repartez la douche. Vous allez voir que votre liquide à l'intérieur va être très coloré.
0: Ah ben oui, c'est sûr. OK. On fera pas la salle de bain aujourd'hui pour ce qui est du rangement et du ménage de printemps. Vous pouvez vous référer à l'autre chronique, clinique qu'on avait fait il y a quelques mois, où est-ce qu'on en avait parlé abondamment. On parle de savon noir ici, Catherine nous écrit. Merveilleux autant pour la céramique, la vitre ou la boiserie. Oui. Céramique
3: absolument,
0: aussi.
3: Le savon noir, oui. Et ça, c'est naturel également.
0: OK. La hotte.
3: Oui.
0: On la lave comment? On la lave quand?
3: On utilise la pierre d'argent. Si elle est en stainless, elle va revenir comme neuve. Ça va comme toute la boffer, un peu comme une voiture.
0: Ça, c'est le dessus, là. OK. Je ne sais pas si la personne parlait de la grille.
3: La grille. Oui. Bon, mais la grille, en fait, on fait un peu comme le moustiquaire, là, okay. Mais on le laisse tremper pendant une bonne demi-heure.
0: Les filtres, là.
3: Dans du savon vaisselle et du bicarbonate de soude. Vous le laissez tremper dans votre évier pendant que vous lavez la hotte, là, par exemple. Mm-hmm. Puis ensuite de ça, vous pouvez la rincer et prendre une petite éponge si jamais ça persiste. Ou bien, il y en a qui peuvent aller dans le lave-vaisselle. Fait que, tu sais, cassez-vous pas le beigne, là.
0: Et la pierre d'argent, des mouvements circulaires, si exact. On veut que le reste de la hotte soit spick and span.
3: Même chose pour les poêles, les frigos qui sont en stainless. Si vous voulez, tu sais, vous avez des petites égratignures ou vous trouvez que les couleurs du stainless sont pas toutes pareilles, boffez-le en faisant des petits mouvements circulaires. Là. Vous allez voir, avec un chiffon d'eau, vous essuyez ça, ça va revenir comme neuf.
0: OK. J'essaie de voir dans le temps qui nous reste où est-ce qu'on va. Daniel, garde-manger frigo. Écoute, tiroir à épices, tout ça. On déménage des fois un ketchup, là. Ou, ben, non, ça se vide, mais on déménage des affaires.
2: Des fois, trois sacs fois, de farine.
0: Ouais.
2: Des...
0: Ouais. C'est trois fois qu'on déménage le pot. Okay. Comment on fait le ménage de tout ça?
2: Ben, les fonds de sacs de pâtes, tu sais, un petit fond, là, tout petit, là, que tu peux pas mélanger deux sortes de pâtes parce qu'ils cuisent pas à la même vitesse. Là. Bye bye. Compost. Parce que on prend. Tu sais, le désencombrement, là, il faut vivre des petits moments de culpabilité pour après apprendre à mieux vivre. C'est-à-dire que là, quand tu te rachètes un sac de pâtes, si tu es toute seule, t'en cuis la moitié. Sinon, vous le cuisez au complet, vous avez un petit restant pour le lendemain, mais vous gardez pas un petit fond de sac de pâtes pas cuite dans votre placard, ça va prendre la place, vous allez jamais plus l'utiliser, c'est sûr. Sac de farine, un petit fond de sac de farine, mais si la farine est vieille, c'est bye-bye.
0: Oui. On veut... ça se garde combien de temps, la farine, est-ce qu'on sait?
2: Ben, je sais pas, mais en fait...
0: À l'odeur.
2: Puis, ben, aussi au feeling, tu sais, je veux dire, si t'as pas envie de l'utiliser, tu te poses pas de questions, c'est bye. Mais, tu sais, il faut se donner du frais et des choses fraîches et des bonnes choses. On me posait la question, les nombreux pots de vinaigrette dans le frigo, des petits fonds. Vinaigrette, on tourne avec deux ou trois maximum. On termine avant de racheter des nouvelles choses. Il faut prendre des nouvelles habitudes. Là, on fait un désencombrement, on met tout au compost, mais après, on prend des nouvelles habitudes de vie pour éviter d'avoir cette accumulation. Puis, de grâce, ne déménagez pas vos petits fonds de pot et vos petits fonds de sac de farine.
0: OK, les épices, là, comment on fait le ménage de ça? Comment on fait la rotation de ça? Où est-ce qu'on les met? Est-ce qu'on les met à vue sur le comptoir?
2: Jamais. Parce que la chaleur et la lumière vont vraiment endommager l'épice. On ouvre tous nos pots, on sent si ça sent rien, c'est bye-bye. Et on n'achète pas des gros formats, on achète des petits formats et on achète plus régulièrement les épices. Parce que ça perd de la saveur, ça sert à rien d'avoir des vieilles épices qui datent. Si on n'a pas la place pour faire avoir pour mettre vos épices un peu inclinées, on peut les mettre à la verticale, mais dans des pots identiques, ça évite l'irritant visuel. Et chaque pot doit avoir son étiquette.
0: Sur le capuchon, si on les met à
2: l'horizontale. À l'horizontale, on les met sur le devant de la bouteille. Okay. Puis si on les met à la verticale, on les met sur le dessus. Et si on a des restants, on les met dans une boîte hermétique en hauteur dans notre placard, marqué avec notre petit carton surplus épices ou magasin épices. Moi, j'aime bien les surplus, appeler ça magasin, comme ça, je sais que j'en ai encore. Magasin épices, magasin fourniture scolaire, ceux qui ont des enfants. Au lieu de racheter en septembre...
0: On va voir dans cette armoire-là, dans le magasin.
2: On va voir magasin, oui.
1: Pardon? Ouais. En fait, c'est pour les épices, parce que vous avez dit comme des petites boîtes, mais si on met ça dans des petits ziplocs, ça prend encore moins de place.
2: Ça peut être dans des bloc, mais dans une boîte...
0: Toutes les regarder pour savoir qu'est-ce qu'il y a dedans.
2: Mais bien identifier toujours, puis jamais des grosses quantités.
0: OK, je comprends bien. OK, on va terminer là-dessus. Caroline Bugeaud, on parlait de ménage de printemps. C'est quoi un ménage de printemps de cuisine? Qu'est-ce qu'on profite?
1: En fait, on profite de nettoyer en hauteur parce que, justement, on n'y va jamais. Quand on a les armoires là, qui sont à découvert en haut, je pense qu'on en avait parlé la dernière fois, j'avais dit, vous le nettoyez, ensuite, vous mettez du papier journal. Là, tu me dis, moi, je ne lis plus le journal, j'ai une tablette ou je sais pas. tu mets plein de tablettes. Non, mais vous pouvez mettre des papiers essuie-tout.
0: Okay.
1: Ensuite de ça, justement, vous nettoyez l'intérieur de votre frigo, l'intérieur de votre garde-manger, vous réorganisez comme Daniel...
0: On tire le four.
1: Il y a des grilles en arrière, là.
0: Puis le grille-pain, on vide les graines.
1: Exactement. Ça, le grille-pain, vous devriez le faire une fois par semaine. Il y a comme une petite porte, là. Oui. Parce que quand vous le bougez sur votre comptoir, les petites graines y suivent. Fait que si vous voulez que ça le fasse plus, prenez l'habitude de le vider.
0: L'intérieur des tiroirs à ustensiles et tout ça aussi, parce que ça, c'est important.
1: Honnêtement, il y a tellement de bactéries partout. C'est sûr qu'il ne faut pas virer fou, mais quand même, c'est le moment. C'est un vent de renouveau, le printemps.
0: Merci infiniment, Caroline Bugeaud, présidente et fondatrice de l'entreprise Entretien CA Premium. Daniel Carignan, spécialiste en organisation d'espace, co-autrice du livre Une maison organisée, oui, je le veux, chez K.O. Édition. Merci d'avoir pris le temps, une heure,
2: pour outiller nos auditeurs
0: et nos auditrices. Merci énormément.
2: Merci.
0: À une prochaine. Bonjour, Alec.
4: Le grille-pain, le tiroir à ustensiles, j'ai du travail à faire dans ma cuisine.
0: Et moi, j'ai échappé mon grille-pain la semaine dernière. Il y avait beaucoup de graines sur mon plancher.
4: On y pense pas toujours à l'idée, c'est vrai ça.
0: Moi, là, ces petites conversations, Alec, avec vous me remplissent de bonheur à chaque fois. ce petit chit-chat là. OK, plus sérieusement, qu'est-ce qu'il va y avoir à l'émission?
4: On reçoit le patron d'Airbus Canada à l'émission. Grosse commande hier à Mirabel, puis on va parler du futur de l'entreprise. Il y a des rumeurs d'avions plus gros que le A220 qui pourrait être construit éventuellement à Mirabel. On reçoit le directeur général des élections du Québec, Jean-François Blanchet, qui semble très inquiet de la nouvelle carte électorale que les députés pourraient adopter dès dès aujourd'hui à Québec. Et Jeannick Lambert, la commissaire au développement durable, qui rend public ses rapports dans quelques minutes, va être avec nous également à l'émission.
0: Alors, on sera à l'écoute dans une demi-heure, Alex.
4: Merci beaucoup.
0: Bonne émission. Voilà comment cette deuxième heure d'émission se termine. Ce que nous allons faire ensuite, c'est peut-être parler d'une réalité que vous connaissez. Si vous êtes photographe, animalier, amateur, on reçoit deux femmes qui ont de belles histoires à nous raconter et à qui ça fait un bien fou. Après les infos.
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10: Ici Rebecca Kwan, voici les informations. En Colombie-Britannique, le premier ministre David Eby a annoncé que l'école secondaire de Tumble Ridge sera détruite. C'est dans cette école qu'une tireuse avait tué 5 élèves et une éducatrice après avoir causé la mort de 2 autres personnes. Julie Landry a les détails.
11: C'était le souhait de la communauté et des victimes, a expliqué le premier ministre David Eby en point de presse jeudi après-midi.
12: This is supported by the community of Tumble Ridge to build a new school to replace it on a different site.
11: Il s'agit d'une demande très compréhensible pour cette petite communauté, a ajouté la ministre de l'Éducation, Lisa Baer.
13: And the site is visible from every corner of the downtown core.
11: Surtout que l'établissement où ont lieu ces horreurs est visible de partout dans le centre de la ville de 2600 résidents. Les consultations ont démontré que l'objectif souhaité est de construire un nouvel endroit joyeux qui ne porte pas le poids de cette tragédie. Depuis le drame, les 160 élèves de l'école secondaire suivent leurs cours dans des classes modulaires temporaires situées sur le terrain de l'école primaire. De nouvelles classes plus grandes et confortables sont en train d'être installées en attendant la nouvelle école qui devrait être construite assez rapidement selon le premier ministre.
12: I think that for this project in particular, there's just so much goodwill for Tumble Ridge.
11: Vu la volonté générale de mettre un baume sur cette communauté traumatisée. Pour les prochaines étapes, que ce soit pour décider de la conception de la nouvelle école ou pour déterminer le sort du terrain vacant après la destruction, la communauté sera encore une fois consultée et un plan doit être présenté plus tard cette année. Ici Julie Landry, Radio-Canada, Vancouver.
10: Au Québec, la gravité des manquements reprochés à la députée Sona Lacoyanne-Olivier par la commissaire à l'éthique de l'Assemblée nationale soulève l'indignation des élus. Le rapport d'enquête conclut que l'ex-membre du caucus libéral a utilisé son bureau de comté de Chomedey pour soutenir la campagne à la direction du PLQ de Pablo Rodriguez l'an dernier et qu'elle a entravé le travail de la commissaire. Cette dernière demande que la formation des élus en déontologie devienne obligatoire et recommande de sévir contre la députée fautive. Marie-Josée Paquette-Comeau.
14: Rarement un député n'a reçu une sanction aussi sévère. La députée Sona Lacoyanne-Olivier pourrait payer 8 000 $ pour avoir contrevenu au code d'éthique de l'Assemblée nationale. Dans son rapport d'enquête, la commissaire maître Ariane Mignolet conclut que la députée a utilisé des ressources de l'Assemblée nationale pour aider la course à la chefferie de Pablo Rodriguez. Même qu'à certains moments, le bureau de Chomedey est devenu le quartier général des activités partisanes. Sona Lacoyanne-Olivier a même entravé le travail du commissaire en tentant d'influencer les témoignages de ses employés, en plus d'avoir omis de transmettre certaines preuves demandées. Le chef libéral Charmillard écarte toute possibilité d'un retour au caucus. Le député libéral André Fortin.
15: Je pense qu'il a pris la bonne décision. Elle ne sera pas candidate à la prochaine tâche.
14: Mais pour les oppositions, des actions s'imposent. Ruba Gazal de Québec solidaire, suivi du péquiste Paul Saint-Pierre Plamondon.
16: Elle doit démissionner. Je veux dire, ça n'a pas de bon sens. Elle n'est pas digne de la fonction de députée.
17: Ce n'est pas l'œuvre d'une personne isolée. Là. Tout le monde le sait. Donc, c'est un enjeu de culture organisationnelle.
14: Autre facteur aggravant, selon la commissaire, l'absence de reconnaissance sincère des manquements. Le vice-premier ministre, Yann Lafrenière.
18: Ce que j'ai lu, ce que j'ai entendu, c'est choquant.
14: La balle est maintenant dans le camp de la députée indépendante. Elle aura 5 jours pour répliquer. Ici Marie-Josée Paquette-Comeau, Radio-Canada, Québec.
10: La bataille est féroce entre Montréal et Toronto pour obtenir le siège social de la future Banque de la Défense. Le Canada a récemment été choisi pour accueillir la nouvelle institution internationale, mais le gouvernement fédéral doit maintenant choisir dans quelle ville sera son siège social. La métropole ontarienne a brandi la menace d'un éventuel référendum sur la souveraineté du Québec pour favoriser sa candidature, une tactique vivement dénoncée à l'Assemblée nationale. Valérie Gamache.
19: Montréal et Toronto veulent toutes deux accueillir la future Banque de la Défense liée à l'OTAN. Tous les coups semblent permis. Dans son cahier de candidature, Toronto insiste sur sa stabilité politique. Sans évoquer directement la possibilité d'un référendum au Québec, il est écrit noir sur blanc. D'un point de vue opérationnel et de gouvernance, Toronto offre la prévisibilité et la stabilité dont les institutions multilatérales ont besoin. La première ministre, Christine Fréchette.
20: Moi, j'embarque pas là-dedans. On a tout ce qu'il faut pour se positionner.
19: Pourtant, des sources dans le milieu des affaires et bien au fait du dossier sont formelles. Des représentants de Toronto soulèvent bel et bien le spectre d'un référendum. Un argument de plus pour le chef du Parti québécois, Paul Saint-Pierre Plamondon.
17: Ben oui, c'est une campagne de peur, mais c'est une campagne de peur qui devrait amener des remises en question sur qu'est-ce qu'on fait dans ce pays-là.
19: Plus ferme que la première ministre, les partis d'opposition dénoncent en bloc la tactique. Le solidaire, Sol Zanetti.
21: Toronto, ils font juste utiliser n'importe quel argument de peur pour faire croire qu'ils sont meilleurs que Montréal puis ont tort.
19: Les libéraux joignent leur voix, mais le député Marc Tanguay précise quand même que la menace d'un référendum crée de l'instabilité économique.
22: Bien, PSPP leur donne un outil pour user de cette tactique-là.
23: That's not my approach. I see.
19: La mairesse de Toronto se défend. Olivia Chow assure que personnellement, ce n'est pas son approche. Ici Valérie Gamache, Radio-Canada, Québec.
10: En terminant, la ministre fédérale des Affaires étrangères, Anita Anand, assure que tous les protocoles de santé publique seront respectés au moment où trois Canadiens rentrés au pays sont en isolement en lien avec l'éclosion d'antivirus sur un bateau de croisière. Il s'agit de deux passagers ontariens et d'un Québécois qui se trouvait à bord du même vol qu'un cas confirmé. C'est ce qui conclut les informations à l'antenne de Radio-Canada.

0: Demain, à cette heure-ci, celle qui sera dans le siège devant moi, Céline Bonnier, qui se prête avec beaucoup de générosité, comme la recherche est déjà faite et qu'on peut en témoigner, à notre jeu de ma vie en cinq mots. Donc, ce qu'on fait demain, c'est cette rencontre avec Céline Bonnier. J'ai très, très hâte de lui parler. Ce que nous faisons maintenant, c'est vous faire rencontrer deux femmes qui font de la photographie animalière, qui est un art amateur, qui est un art en pleine effervescence, particulièrement depuis la COVID. Lise Sanson, bonjour.
1: Bonjour.
0: Christina Araja, bonjour.
2: Bonjour.
0: Est-ce que je prononce comme il faut votre nom de famille? Avant de découvrir comment la photographie est arrivée dans votre vie, qu'est-ce que ça vous amène? Votre plus belle photo à vie, c'est laquelle?
2: C'est difficile de choisir, mais je dirais que ce que j'aime beaucoup, c'est Un enfant des neiges.
0: Un enfant des neiges.
2: En liberté. Parce que je l'avais vu enfermé, mais le voir en liberté, on voit sa fierté, on voit sa force, c'est vraiment impressionnant.
0: Et si vous nous ramenez à cette journée-là?
2: Oui.
0: C'était quand et dans quel état d'esprit vous étiez en attente et comment ça se passe une fois que vous le voyez pour le photographier?
2: On était à Pointe-au-Père, à Rimouski, et on cherchait une autre soisson. Et mon conjoint se promenait et moi, j'étais en face de la... De Saint-Laurent.
0: Oui, de Saint-Laurent du fleuve.
2: Oui, c'est ça, le fleuve. Et tout à coup, je vois quelque chose qui s'en vient...
0: Mais vous cherchez un autre oiseau, c'est ça
2: oui,
0: que vous dites?
2: Oui, c'est ça.
0: Là.
2: Je ne cherchais pas un enfant de neige, pas du tout. Je vois quelque chose qui s'approche, mais il était ennuyé, il faisait froid parce qu'il était encore la neige. Et tout à coup, il se place devant moi. Et là, ça a été comme, waouh, l'émerveillement.
0: Et vous avez eu le temps, il s'est posé, vous avez eu le temps de photographier et
2: oui.
0: Tout et tout.
2: Oui, oui, oui.
0: Lise, êtes-vous capable de déterminer une seule photo?
1: Une seule photo, c'est très difficile parce que j'en ai beaucoup, mais entre autres, la chouette Lapone. C'est la plus grosse des chouettes, mais elle est d'une légèreté. Et je l'avais photographiée sur une très, très, très petite branche, puis elle tient là-dessus, puis elle avait ouvert les ailes. Ça, c'est une de mes très, très belles photos.
0: Est-ce que c'est difficile à observer? Est-ce que c'est difficile à photographier?
1: C'est surtout difficile à trouver.
0: OK.
1: Un coup qu'on l'a trouvé, elle peut nous faire un super spectacle. Quand elle est en chasse, quand elle fait dodo, ben, on peut attendre plusieurs heures avant qu'elle se mette à voler et à chasser.
0: Et vous étiez où et comment s'est passée l'attente pour la voir?
1: Oh, c'était dans un parc. C'est souvent dans les parcs publics là, où on fait les plus belles photos. Il y a souvent plus de nourriture, il y a des mangeoires, etc. C'est de la repérer. Fait que là, on entend toujours parler que il y a peut-être quelque chose à quelque part. Alors là, on part à la recherche. Et ça prend beaucoup de patience, beaucoup de marche. Mais quand on la trouve, par contre, c'est long qu'on peut avoir des surprises.
0: Il n'y avait pas une histoire de corneille qui vous
1: oui,
0: a
1: ah oui, ça,
0: alerté
1: oui,
0: sur
1: oui.
0: Le... Racontez-nous ça.
1: Oui, ça, c'est l'hiver dernier. On était un petit groupe qui cherchait la chouette Lapone. J'avais entendu des corneilles. Ça, c'est souvent le signe qu'il y a quelque chose. Mais personne ne trouve la chouette Lapone. Là, ça fait un bon 4 heures que tout le monde cherche. On ne trouve pas, fait qu'on s'en va. Mais moi, j'étais un petit peu toquée.
0: Okay.
1: J'ai dit non, je vais aller dans le coin où j'ai vraiment entendu les corneilles. Puis quand je suis arrivée, ben, elle était là.
0: Mais pourquoi vous êtes allée dans le coin où vous entendiez les corneilles?
1: Parce que j'étais certaine qu'elle était là. Les corneilles, souvent, annoncent qu'il y a quelque chose.
2: Oui.
1: Annoncent qu'il y a un rapace. Oui,
0: okay.
1: Parce que ça les énerve.
0: OK.
1: Ça les énerve.
0: Vous dites la même chose, Christina?
2: Oui, normalement, tous les cibous, on pourrait dire les corneilles, c'est ça.
0: Oui.
2: Ils vont nous indiquer où ce qu'ils sont.
1: C'est un bon signe, même pour les renards.
2: Ça. Oui, le renard.
1: Pour les renards. Les corneilles, c'est vraiment...
0: Un allié des photographes
1: animaliers. Oui,
0: entièrement. OK. Donc, Christina Araja, comment ça a commencé pour vous, la photo de nature?
2: Moi, j'ai commencé, ça fait quelques années, j'ai commencé parce que je marche au travail, je fais un aller-retour au travail, ça me prend une heure. Comme ça, je me suis acheté un iPhone dans les premiers temps.
0: Ça fait combien de temps de ça, là?
2: Ça doit faire comme 13 ans.
0: OK, d'accord,
2: oui, c'est ça.
0: D'accord.
2: Je m'achetais un iPhone et j'ai commencé à prendre des photos des fleurs. Comme ça, quand j'ai marché, je prenais des fleurs, j'avais un site où je mettais les fleurs et tout ça. Et après, je me suis intéressée aux papillons, et après, je me suis intéressée aux oiseaux, et j'ai essayé avec mon téléphone.
0: Tout le temps avec le iPhone au début.
2: Mais j'ai essayé, mais mon conjoint m'a dit, tu ne pourras pas jamais... Tu ne pourras pas prendre des oiseaux avec un iPhone. Si, comme ça, il m'a donné, pour mon anniversaire, il m'a donné mon premier appareil. C'est là que ça a commencé. Là, j'ai commencé à prendre un peu plus la photo, mais pas vraiment de façon comme l'ornithologie, la photo. Mais il y a un petit problème au travail. Et là, mon conjoint, pour relaxer tout ça, a dit, on va commencer à sortir plus la fin de semaine. Comme ça, on a commencé à sortir tous les fins de semaine. Et là, on a commencé à faire l'ornithologie,
0: okay,
2: à faire nos listes et tout ça, et à faire la photo de façon plus soutenue. Si, et c'est là qu'il a commencé. Là, c'est devenu comme, waouh, c'est ça notre vie de maintenant. Et on sort tous les fins de semaine, on va, tous les vacances, on va aller à des endroits pour chercher. Comme ça, on a visité tout le Québec. On a été,
0: c'est ça, Christina, c'est intéressant dans votre cas. Puis on va revenir plus tard ensemble, toutes les trois, sur le bien-être et comment la photographie et ces instants de silence, d'introspection et de méditation sont devenus pour vous vraiment des outils pour s'occuper de vous et de votre bien-être. Mais c'est intéressant dans votre cas, Christina, parce qu'il y a l'intégration à la société, à la vie, au Québec, en fait, qui s'est beaucoup fait à travers la photographie en nature. Pourquoi? Comment? En visitant les quatre coins du Québec?
2: Mais parce que quand on voyage, on rencontre des gens et on se fait des amis. Comme ça, ça... Et c'est un... Je dirais, c'est une grande famille, les gens, les photographes et les ornithologues. Comme ça, on rencontre beaucoup de gens, on fait d'amis, on s'intègre, on apprend à connaître les oiseaux de chaque région aussi, parce que des fois, il faut aller pour des oiseaux spécifiques à des endroits vraiment... niché, on peut dire, et c'est les gens des coins qui vont nous montrer ces lieux-là parce que c'est pas toujours évident comme ça.
0: Exemple d'un coin du Québec où vous êtes allé parce que les gens vous ont dit à cet endroit-ci, il y a des oiseaux particuliers.
2: Nous, on cherchait les lagopèdes des saules.
0: Oui.
2: On est allé, on a rencontré quelqu'un ici à Montréal. Mon conjoint l'a montré dans un parc. Les oiseaux qu'il cherchait, il a dit, si un jour vous allez dans notre région, mais contactez-nous.
0: C'est quoi la région?
2: Val-d'Or.
0: OK.
2: Oui.
0: Donc?
2: Comme ça, quelques années après, on l'a contacté, le monsieur Raymond, c'est notre ami, et lui nous a amené à Chibougamau.
0: OK.
2: À Chibougamau. Et là, on a été dans la route du Nord. Mm-hmm. Et on a vu les lagopèdes des saules.
0: C'est incroyable. Là. C'est quand même vraiment intéressant ce qui peut développer au cours de passions communes. Puis le lagopède des saules, on dit qu'il est difficile à voir.
2: Mais... était difficile. Parce que l'année dernière, c'est ça? On a eu une ici à Montréal.
0: Oui.
2: Il était à Mont-Royal, il se promenait dans les...
0: Mais habituellement, c'est difficile
2: mais
0: à voir.
2: Habituellement, c'est difficile. Nous, on est allé aussi à... Comment ça s'appelle? À Saint-Jean. Au lac Saint-Jean.
0: Au lac Saint-Jean,
2: aussi.
0: OK.
2: Oui, pour voir aussi, parce qu'on n'avait pas vu à...
0: C'est okay.
2: Ça. Comme ça, on se promène vraiment beaucoup pour pouvoir trouver des espèces.
0: Licence. Ah, pardon?
1: On va loin parfois.
0: Le plus loin que vous êtes allé, c'est où?
1: C'est au nord de la Tuque, pour aller voir des lagopèdes aussi. Là.
0: Est-ce que vous le faites à l'extérieur du Québec, des fois?
1: Oui, on voyage. On voyage. Pour Costa Rica, on est allé au Panama, on est allé voir le harpie.
0: C'est quoi le harpie?
1: C'est le plus gros des aigles. Il est impressionnant.
2: Oui.
1: Impressionant.
2: Je ne l'ai pas vu en vrai, mais je connais.
0: Lise Sanson, comment ça a commencé pour vous, la photo animalière? Ça a commencé dans votre cours.
1: Ça a commencé dans ma cour à la retraite. J'étais comme intriguée. J'étais là, coudonc, j'entends beaucoup d'oiseaux. Puis avec les applications maintenant, c'est tellement plus facile. J'ai commencé à voir que j'avais beaucoup de trucs juste chez moi. Alors, j'ai commencé à faire de la photo. On avait déjà des caméras. On faisait déjà un peu de photos comme monsieur, madame, tout le monde. Alors là, je me suis intéressée. Vraiment à fond. Puis là, tranquillement, ben là, tu veux pas juste voir les petits oiseaux dans ta cour, tu veux voir ce qu'il y a ailleurs. Alors, c'est là que j'ai commencé. Oui, j'ai commencé à me balader. On commence à faire des connaissances. Puis là, ben, c'est toujours une question de spot. Hein. Ben, je sais que telle chose à tel endroit. Alors là, on se déplace, on va faire de la photo. Oui, vraiment, là, c'est comme ça que ça a débuté.
0: OK. Parlez-moi de Bobby.
1: Bobby.
0: On va prendre quelques minutes pour en parler de Bobby. Ça vaut la peine.
1: Oui. Bobby, ça, c'est l'été dernier. Il y avait eu une mention sur Morin Heights Nature qui avait un orignal qui
0: sur
1: était...
0: Sur la page Facebook.
1: Oui, page Facebook. Qui avait un orignal qui était au parc de Castelmarie. Cette journée-là, je m'en allais faire de la photo pour les compétitions de motocross à Extende. Puis j'ai dit à mon mari, je vais aller faire un petit tour à Castelmarie tout d'un coup que je trouverai l'orignal. Alors, j'ai commencé à pister et boum, je suis arrivée face à face avec l'orignal.
0: OK, commencé à pister, qu'est-ce que vous voulez dire? Comment ça
1: veut dire que je suivais les traces de l'orignal. Hein. L'orignal laisse ses traces, que ce soit ses sabots, les excréments, on le suit.
0: OK.
1: Alors, je me suis mis à le suivre et je suis arrivée face à face avec lui. Alors là, j'étais toute énervée, commence à faire des photos.
0: Il n'a pas eu peur?
1: Ben oui, au début, okay. On a peur. Puis je suis toujours restée. Non.
0: OK.
1: Il était d'un calme.
0: Mais vous, oui.
1: Okay. Moi, oui. Ouais, on garde nos distances, etc. Fait que ça va. Étant donné que c'était à 5 minutes de chez moi, je me suis mise à aller le chercher à tous les jours. Et tranquillement, il s'est développé vraiment un lien particulier. Cet animal-là me reconnaissait. Ou enfin, j'ai espéré qu'il me reconnaisse, mais il répondait à mon appel. Si, exemple, à un certain moment donné, j'avais invité un ami photographe à venir le photographier, puis je lui avais dit, « Jacques, tu vas voir, Bobby est dans le marais, mais si je l'appelle, il va venir proche. Oh, » il ne croyait pas. Je dis, « OK. » Fait que je l'appelle, « Bobby, Bobby, viens-t'en. » Et qu'est-ce que Bobby fait? Bobby sort de l'étang, pout, pout, pout, pout. Il s'en vient, boum.
0: Ben voyons, c'est un super jeune orignal?
1: Oui, c'est un adolescent. C'est pour ça que je l'ai appelé Bobby. Faut pas me demander d'où vient Bobby. Là. C'est, des fois, je sors des noms à des animaux, à des oiseaux. Puis, en tout cas, mais c'est Bobby. Et Bobby me suivait partout. Quand je le cherchais, j'avais juste à crier Bobby. Des fois, il était dans l'herbe haute, couché par terre. Il se levait, il s'approchait. C'est incroyable. Je me rappelle, il y a une journée de pluie, alors je suis toute seule avec lui. Et j'étais dans le sentier et je retrouve Bobby. Puis j'ai un peu des maux de dos à cause de la photographie. Alors je me relève, mais un petit peu tranquillement. Mais là, Bobby, lui, est déjà rendu très, très proche de moi. Là, je suis un petit peu plus inquiète. Mm-hmm. Puis la saison du rut était commencée. Mm. Fait qu'il y a comme juste un petit arbre qui nous sépare. Alors lui est de l'autre côté, moi je suis ici. Puis là, j'attends. Je me suis dit, il va s'en aller. Non, ça devait faire une demi-heure qu'il ne bougeait pas. Là, il y a une femme qui arrive dans le sentier, Nancy. Puis là, elle me dit, salut Lise, ça va? Je dis, oui, j'aurais peut-être besoin de ton aide si tu veux faire de la diversion un peu pour que Bobby puisse se tasser. Tu sais. Fait que finalement, elle fait de la diversion. Je réussis à sortir de là parce que je n'avais pas vraiment d'autres arbres. Puis c'est là qu'elle me dit, Lise, elle dit, tu suis tellement partout. Tu devrais l'amener dans le ruisseau, tu vas avoir des super photos. Oh. Fait que je dis Bobby, Bobby, Bobby, Bobby me suit, Bobby me suit. Jusqu'au ruisseau, j'ai entre autres une des photos qui est au ruisseau.
0: Qu'est-ce que j'ai entre les mains, là?
1: C'est un trésor. C'est un trésor. Ça, c'est mon livre, Le parcours de Bobby en 46 jours d'observation. Je pouvais pas ne pas faire un livre à la mémoire de Bobby qui finalement est décédé. Parce que j'avais tellement de photos de lui, je me suis dit, il faut que je mette les plus belles photos dans un recueil que ça va me rester.
0: Et ça vient remporter un prix.
1: Oui, j'ai participé au concours SPPQ, le concours de la Société de promotion de la photographie du Québec.
0: OK.
1: C'est tous les clubs photos qui peuvent participer. Okay. Et j'ai remporté finalement le troisième prix avec ce livre-là.
0: Qu'est-ce qui est arrivé à Bobby? C'est triste.
1: Ben, Bobby était fort probablement atteint du ver des méninges. Donc, à la fin, au début, ça allait. Il était super intéressant. Il avait l'air de bien aller. Mais tranquillement, étant donné que je l'ai suivi pendant 46 jours, j'ai vu que là, il commençait à avoir de la confusion. Il marchait pas de la même façon. Son comportement était différent. Puis là, les gens commençaient à l'approcher de plus en plus sans le respecter, là.
0: Vous êtes allé voir une biologiste qui vous a un peu confirmé
1: ben,
0: ça,
1: j'ai fait partie d'un groupe, un projet à Morin Heights pour les oiseaux. Puis, je lui ai rapporté justement le comportement. Puis,
0: Elle vous a dit que c'est des limaces qui s'étaient attaquées à lui, contrairement aux chevreuils, par exemple, qui peuvent combattre, lui, les orignaux combattent moins bien, c'est ça?
1: En plein ça.
0: La toxicité, OK. Vous, Christina Arajan, vous n'avez pas un rêve de rencontrer un orignal? Je lisais dans...
2: Mais j'ai déjà rencontré.
0: Ah, okay.
2: Parce que moi, je me spécialise dans les soissons, mais j'ai rencontré déjà les lynx du Canada, les sournoirs, les... Oui.
0: Je pensais que c'était des rêves que vous aviez, mais ces rêves-là sont assouvis. Parlez-moi de ce... Quand vous avez une rencontre avec un oiseau ou un animal, qu'est-ce qu'il y a dans cette rencontre-là entre vous et cet animal-là?
2: Mais il y a une émotion qu'on ressent, tu sais, c'est comme... On rêve tout le temps de rencontrer, comme j'ai rencontré les lynx du Canada pour la première fois.

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3: Apporter dans votre vie. Qu'est-ce que ça apporte dans votre vie, ces moments passés
4: oui.
3: en nature à faire de la photo?
4: Je travaille dans la relation d'aide. J'essaie d'aider beaucoup de gens. Et quand on aide, on écoute beaucoup des problématiques, des choses difficiles.
3: Et vous travaillez avec des artistes qui sont en réorientation de carrière, donc qui ont des deuils à faire, qui ont de la tristesse associée à ça.
4: Oui, c'est ça. Ouais. Comme ça, ça me permet de tout vider la fin de semaine. De tout ce que j'ai vécu cette semaine, parce qu'on reçoit beaucoup de choses, mais je reçois des choses positives aussi, mais il y a des choses qui sont plus difficiles. Comme ça, la fin de semaine, je coupe tout, je deviens très calme, et quand j'arrive le lundi, je suis encore, on y va.
3: Complètement rechargée.
4: Oui, c'est ça, c'est un ressourcement.
3: Si vous venez de vous joindre à nous, peut-être en route vers Midi Info, vous venez d'entendre Christina Araja et vous allez entendre Lise Sanson, parce que Lise, ça a aussi eu un des bienfaits pour une certaine santé psychologique, santé mentale dans votre cas aussi, là.
5: Tout à fait. Ah oui, moi, c'est une grande source, c'est du grand ressourcement. C'est mon équilibre. J'ai eu un parcours de vie quand même pas facile. J'ai travaillé dans le milieu de la santé, donc travaillé beaucoup avec la mort, les soins palliatifs. Et dans la famille, ma mère et mes frères se sont suicidés. Alors pour moi, quand je me retrouve avec la nature, c'est mon petit moment à moi. Si je peux créer un lien avec l'oiseau, l'animal, peu importe, c'est une grande source d'émotion.
3: Que les humains n'arrivent pas toujours à combler chez vous, ce lien-là. Hein?
5: Tout à fait. Moi, c'est dans le silence que je me refais. C'est vraiment un équilibre. Pour moi, c'est un équilibre.
3: Quand j'ai dit là, les humains, ça se passe, tu sais, les liens, c'est plus complexe, des fois difficile. Vous avez vraiment opiné, là, Christina, en disant vous aussi, vous allez chercher quoi dans la nature par rapport à ce que le contact avec les humains vous procure moins?
4: Mais je dirais que les humains, j'aime beaucoup les humains. J'aime beaucoup aider les humains. Ça me donne beaucoup aussi. Mais j'ai besoin de prendre ce temps-là pour moi, pour ressourcer, pour me sentir avec moi-même. Et récupérer des forces aussi pour pouvoir continuer. Parce que ça fait longtemps que j'ai fait l'intervention. Comme ça, tout le temps, ça devient comme difficile à un certain moment. Comme ça me permet de continuer, d'avoir la même énergie, d'avoir les mêmes envies de continuer dans ces projets-là.
3: C'est quand même fascinant. On a des courriels ici. Catherine nous écrit, j'ai commencé à faire de l'observation d'oiseaux avant la pandémie. J'adore, tout le monde devrait essayer ce passe-temps gratuit. Ma première sortie de groupe, j'ai été surprise. Il y a beaucoup de compétition dans ce milieu. Il y a même du drama. On parlait d'un photographe qui prend la meilleure photo, qui voit tel oiseau en premier. L'éthique de travail, ou l'éthique, c'est même pas de travail, c'est de loisir. Quelle éthique, Lise Sanson, vous avez et que vous considérez important quand on s'approche des animaux puis qu'on est en nature?
5: L'éthique, c'est dans le fond, c'est le grand respect. C'est respecter l'animal. Tu sais, comme je disais tantôt à votre recherchiste, des fois, c'est l'oiseau qui s'approche de nous. Mais tant qu'on le respecte, tu vas être capable de faire tes photos. Mais il y aura toujours, malheureusement, et heureusement que c'est un minimum de gens qui ne respectent pas. Parfois, ils respectent même pas le photographe. Ça va
3: c'est
5: être
3: ça.
5: De passer devant
3: c'est
5: toi
3: ça.
5: Pour aller faire la photo. Puis tu dis, ben voyons, franchement, on est tous ici pour la même raison. On veut faire des belles photos, mais en même temps, on veut respecter l'animal ou l'oiseau.
3: Christina, est-ce qu'il y a un rêve d'oiseau, d'animal que vous aimeriez beaucoup combler?
4: Dans ce moment, ça me vient pas. J'ai comme plusieurs, mais ce que je voulais dire pour continuer
3: oui,
4: un peu dans
3: allez-y.
4: L'éthique, et c'est important quand on approche un animal ou un oiseau, si est en train de faire quelque chose, soit tranquille, on l'approche, il va rester pareil. Quand on sent qu'il commence à bouger, c'est la limite.
3: Okay.
4: C'est la limite à respecter.
3: Celui qui détermine, cet animal-là qui détermine. Les gens nous écrivent veulent savoir comment voir vos photos. Christina, comment on peut voir vos photos?
4: Et je suis sur Flickr.
3: OK.
4: Et sur Facebook.
3: Et vous acceptez les demandes d'amitié Facebook. OK. Alors, c'est Christina. C'est

0: A-R-I-S-T-I-N-A. Ara, avec un Y. A-R-A-Y.
1: Ah.
0: Lise Sanson, comment on peut voir vos photos?
1: Sur Facebook, Lise Sanson, Lise avec un Y. Instagram, c'est plus le sport. Ça va être le motocross, c'est ces choses que j'ai
0: aussi
1: vraiment.
0: De la photo,
1: oui,
0: de sport. Professionnelle de sport. OK. Oui. Est-ce que vous avez un rêve? Un animal,
1: moi,
0: un oiseau?
1: Serait d'aller faire un safari en Afrique.
0: Ah non, mais ça, c'est sûr.
1: Ça, c'est sûr. Ça, c'est prévu. C'est prévu pour bientôt, j'espère.
0: Et vous quittez plus jamais la maison sans caméra, paraît-il?
1: Je le regrette quand je le fais.
0: Ah oui, hein?
1: C'est arrivé à quelques reprises, mais je me dis... Parce que des fois, on veut partir plus léger pour aller faire du repérage, juste avec les jumelles ou la caméra thermique. Puis... Fait avec la caméra, ça commence à faire beaucoup de poids et le dos, ben, il nous rappelle que c'est lourd.
0: Christina, je vous souhaite une paruline. Est-ce que vous l'avez trouvée?
2: Oui, oui.
0: Ah, OK, mais ça vous a pris 4 ans. Je vous en souhaite d'autres, des parulines, OK? Parce que c'était long. C'était long, celle-là, à trouver. Christina Araja, Lise Sanson, merci infiniment d'avoir partagé avec les gens qui nous écoutent votre passion de la photographie animalière. C'était très beau de vous entendre.
2: Merci beaucoup.
1: Merci de votre
0: invitation. On avait l'impression d'être devant un animal ou devant Bobby ou devant Arfan des Neiges avec vous deux ce matin. C'était très agréable. Merci beaucoup. Et c'était très agréable de vous savoir à l'écoute parce qu'on adore vous lire, on adore faire de ces sujets qui vous intéressent comme ça et qui vous touchent. Alors, on espère remettre ça demain avec vous. Excellente journée à l'antenne ici, première. Bye-bye tout le monde.
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7: Ici Émilie Perrault. Aujourd'hui à l'émission, c'est le retour de Indom, Ingrid Saint-Pierre, Dominique Tardif. Salut!
8: Bonjour!
7: Bonjour! Et voilà, ils sont là. J'ai pas menti, le retour est bel et bien confirmé. Ingrid, qui est allée faire un tour du côté de Winnipeg, ça s'est bien passé?
9: Oui, c'était vraiment agréable, un tournage pour une émission que vous allez voir très bientôt.
7: Oui, ben là, ça a été annoncé.
9: Ça a été annoncé, j'ai le droit de le dire.
7: Oui, voilà. Alors, Antoine Graton, les accords d'Antoine.
9: Exactement, avec Antoine Graton. Voilà.
7: Et Dominique, de retour dans la santé?
8: Oui, du retour du pays de la toux, qui est un peu moins bucolique que Winnipeg.
7: Ben, on est contents. Très, très heureuse de vous retrouver tous les deux pour le Club d'écoute et également pour des suggestions littéraires. Club d'écoute et Club de lecture aujourd'hui avec Indom. Et en deuxième heure, au Tinder littéraire, on assiste à une vraie première rencontre entre deux créateurs. L'écrivain Éric Dupont a choisi de convier le scénariste Marc Brunet. C'est l'autrice Laurie Léveillé qui va nous offrir une création. Et pour ses 80 ans, Jacques Boulris publie un recueil de textes qui nous donne envie d'être plus attentifs aux personnes qu'on rencontre par hasard. Tous ces gens réunis pour prouver encore une fois qu'il restera toujours la culture.

0: il restera toujours la culture.
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4: S'il n'était pas décédé en 1776, le philosophe et historien David Hume aurait célébré aujourd'hui ses 315 ans. Et on lui doit la phrase « La beauté des choses existe dans l'esprit de celui qui les contemple ». Et je crois qu'on ne pourrait pas mieux célébrer sa mémoire qu'en donnant la parole à deux personnes qui savent trouver la beauté dans ce qu'ils contemplent, c'est-à-dire l'autrice, compositrice, interprète Ingrid Saint-Pierre et le journaliste à la presse Dominique Tardif. Et cette semaine, vous avez compris qu'on est une émission littéraire. Alors, vous allez parler tous les deux de livres un peu plus tard, mais... Avant contemplation, on va aller vers la beauté de deux albums récents. On commence par celui de Kacey Musgraves.

0: Middle of Nowhere, c'est le titre de cette chanson. C'est aussi le titre de cet album de Kacey Musgraves qui est arrivé la semaine dernière hein, sur les plateformes, c'est ça, Ingrid?
1: Exactement. C'est une artiste texane. C'est une figure incontournable de la musique country contemporaine, révélée au début des années 2010. Et elle s'est rapidement imposée avec cette écriture-là très, très fine, souvent ironique, toujours très, très personnelle. J'aime ça, sa façon de raconter l'intime sans trop tomber dans les clichés. Donc, on est dans le couple, la solitude, le doute, mais c'est toujours amené avec une certaine lucidité, et je dirais même une lucidité douce amère et surtout avec beaucoup d'humour. Puis moi, j'adore son humour à Kacey Musgraves. Entre autres, dans la chanson Dry Spell, que je te laisse le soin de nous raconter, Dominique, tout à l'heure, mais elle a cette auto-dérision-là, ce petit sourire en coin. Je ne sais pas si vous avez vu le petit vidéo promo d'elle qui est sorti la semaine dernière. Elle est déguisée en tatou, l'animal, le costume, okay. Une espèce de costume d'Halloween recyclé. Et là, elle rampe littéralement dans des magasins de grande surface pour demander s'ils ont le dernier album de Kacey Musgraves. Évidemment, personne ne la reconnaît. Les enfants ont peur, ils pleurent. Bref, j'adore cette fille. Et au-delà de son humour attachant, c'est une artiste qui est capable de faire dialoguer country, pop, folk avec une grande élégance. Et elle nous revient avec cet album Middle of Nowhere, un disque qui est très, très attendu, que... déjà très salué par la critique. C'est toi, ça, Dom, la critique? J'ai hâte de voir si tu l'as salué.
2: Je pense que je l'ai salué, oui.
1: OK. Mais c'est un retour à ses racines texanes. C'est super cliché de dire ça, mais je sens réellement un retour à du country plus épuré, plus assumé. Elle mélange tradition, modernité. Il y a aussi collaboration très, très prestigieuse de Willie Nelson. C'est un opus qui est écrit dans une période charnière de sa vie, alors qu'elle traversait une longue phase de célibat et de réflexion personnelle. C'est une chanson... des chansons qui parlent de solitude choisie, et c'est entre autres la chanson « Loneliest Girl » que j'ai choisie, là où elle célèbre sa solitude, et je salue toutes les célibataires heureuses à l'écoute cet après-midi.

0: Chanson pour les célibataires heureuses après Flowers là, de Miley Cyrus. Ça fait du bien d'entendre autre chose également. Cette pièce-là, donc, c'est Loneliest Girl. Est-ce que ça te parle aussi, Dom?
1: Ben oui, tout à fait. C'était, j'oserais dire que c'était mon idée qu'on parle
0: oui,
1: de cet album-là cette semaine.
0: T'as raison.
1: Parce que c'est une figure majeure de la musique country, comme le soulignait Ingrid, mais une figure majeure de la musique américaine en général. Mm. Je pense qu'on le mesure trop peu ici au Québec. Là. Son album Golden Hour, qui est paru en 2018, a quand même remporté le Grammy de l'album de l'année en 2019. C'est une vraie de vraie country girl. C'est pas du théâtre, elle, son chapeau de cowboy. Il y a d'ailleurs une chanson qui se moque de tous ceux qui se découvrent là, récemment, qui se découvrent soudainement un amour pour le country. Ça s'appelle Everybody Wants to Be a Cowboy. C'est aussi une icône queer, Kacey Musgraves, grâce à un de ses premiers succès qui s'appelle Follow Your Arrow. Dans cette chanson-là, elle disait « Embrassez autant de gars ou de filles que vous voulez, si c'est ça qui vous rend heureux. » Depuis, la communauté gay l'adore. Récemment, lors d'un spectacle, elle a donné pour souligner le lancement de cet album-là, elle a reçu sur scène un groupe de mariachi, donc un groupe mexicain qui avait été détenu par ICE, la police de l'immigration. Donc, elle a un côté, elle est dans la lignée, en fait, de son amie Willie Nelson avec qui elle chante. Elle a un côté hors la loi, elle a un côté mm-hmm. politique. Elle a aussi en commun avec Willie Nelson un certain amour pour la drogue.
0: Ah oui?
1: Son album Golden Hour, dont je parlais à l'instant, c'est largement inspiré ça, des épiphanies qui lui ont permis de vivre la consommation de drogues hallucinogènes. Je sais pas si on cautionne ça ici à l'émission, mais je vous laisse décider.
0: On rapporte les faits.
1: Est autant capable d'écrire des chansons sur le sens de la vie après la mort aussi, qu'une chanson qui s'intitule Horses and Divorces. Ça, c'est un duo avec l'autre star du country, Miranda Lambert. Mais bon, la chanson que j'ai retenue, c'est le premier extrait de l'album, ça s'intitule Dry Spell. Dans cette chanson-là, elle dit « I'm so lonely, lonely with a capital H. If you know what I mean, I've been sitting on the washing machine. » Là, je vous traduis ça à peu près. Là. Je suis si seul, seul avec un H majuscule. Et là, vous aurez compris que Kacey Musgraves n'est pas poche en anglais. C'est un trait d'esprit. Le H désigne le mot horny. Elle est concupiscente. Kacey Musgraves, c'est une chanson qui porte sur la disette charnelle qu'elle a traversée durant 335 jours. 335 jours à ne pouvoir connaître l'extase qu'en compagnie de sa machine à laver. Non, mais c'est-tu pas beau, la musique country? Voici un extrait de Dry Spell.

0: Yep, Dry Spell, donc de Kacey Musgraves. Je rappelle le titre de cet album, Middle of Nowhere. C'était pas le titre d'un album de The Hanson aussi, me semble? Un petit quelque chose.
1: Oh, on connaît mieux les Hanson que nous, mais je me permets de préciser, Émilie, qu'elle a annoncé en entrevue, Kacey Musgraves, que la disette charnelle est terminée.
0: Ah, bon.
1: C'est fini, le Dry Spell.
0: Voilà. Pour les gens qui voulaient un suivi.
1: On est content pour elle.
2: On est content pour elle.
0: Oui, mais en même temps, si elle est heureuse dans son célibat aussi, on est content pour elle.
1: Les deux se peuvent, les deux sont corrects.
0: Tout ça se peut. Donc, Kacey Musgraves qui va être de passage à Toronto pour les gens qui nous écoutent dans ce coin-là, le 24 août pour le début de sa tournée qui accompagne donc ce nouvel album. Le prochain album que vous avez choisi, bon, ça fait, je pense, deux semaines qu'il est sorti, mais il n'est jamais trop tard
1: hein,
0: pour parler de musique. On va aller écouter un extrait de l'album des Chiens.

0: Le blues des lendemains, une chanson qu'on trouve sur l'album Éloge de la chute du groupe Les Chiens. Dominique, qu'est-ce que t'en as pensé?
1: Je suis content de retrouver Les Chiens parce qu'il y a peu de groupes que j'ai autant écouté au début de ma vingtaine que Les Chiens. Je suis pas le seul qui pense que La Nuit dérobée, leur deuxième album qui est paru en 2000, c'est un chef-d'œuvre. C'est cet album-là, d'ailleurs, qui avait donné envie à Vincent Vallière de demander à Éric Goulet, leader des Chiens, de réaliser ses albums à lui, Bordel ambiant, chacun dans son espace, Le repère tranquille, des albums marquants pour la musique québécoise. Debout, en 2003 aussi, c'est un autre album majeur, plus mordant que La Nuit dérobée, qui était davantage atmosphérique. Éric Goulet, il raconte en entrevue que lorsque Les Chiens ont joué l'album Debout, de bout en bout, en 2003, donc pour les 20 ans de l'album, ils ont présenté un spectacle au Vert-Bouteille. Ils pensaient qu'elle allait avoir seulement une trentaine de personnes dans le bar, alors que c'était plein à craquer. J'étais là et tout le monde chantait chacune des paroles de chacune des chansons. On peut dire que c'est une sorte de groupe culte, Les Chiens. Oui. Et puis, en écoutant ce nouvel album-là, je me suis rappelé à quel point Éric Goulet est non seulement un excellent parolier, c'est un poète ce gars-là,
0: oui,
1: mais c'est aussi un maître des guitares. Les Chiens, ça n'a jamais été un groupe de gros solos de guitare, mais la richesse des textures des guitares, la richesse mélodique des guitares, ça vient me chercher, ça m'émeut presque aux larmes parfois. Il y a quelques invités sur l'album aux guitares, André Papanicolaou, Roger Miron. Il y a aussi Pierre Flynn qu'on entend. Éric Goulet, c'est un grand mélomane. Il sait à quel point le son de l'orgue B3 de Pierre Flynn, c'est un des sons majeurs de la musique québécoise, mais on l'entend rarement. Il se fait rare, Pierre Flynn, et son B3 encore davantage. Donc, il l'a invité. On l'entend dans cette pièce. C'est une pièce qu'Éric Goulet a écrite après avoir croisé un itinérant. Puis, il s'est rappelé à ce moment-là que ça aurait pu être lui aussi à une autre époque. Il aurait pu aboutir lui aussi dans la rue comme cet homme-là. La pièce s'appelle « Cet homme ».

0: cet homme donc qu'on trouve sur ce nouvel album des Chiens. Ingrid Saint-Pierre, est-ce que tu fais partie toi aussi des vieilles fans de ce groupe-là?
1: Ben vieille fan, je dirais peut-être pas vieille, mais fan, oui. plongée dans un nouvel album des Chiens, moi j'ai l'impression d'entrer dans une maison où il y a des amis de très très longue date là, qui sont attablés puis qui discutent ensemble sans jamais chercher à combler des silences. Puis moi j'ai l'impression d'être témoin un peu de leurs réflexions, de leurs discussions sans fard sur la vie, sur l'état du monde. Et là chacun amène sa touche tout en prenant une place et c'est un tout très très cohérent musicalement. C'est très précis, tout s'imbrique parfaitement, tout est à sa place et c'est beau d'entendre le fruit de cette complicité-là. Trois artistes musiciens qui s'érigent ensemble depuis des décennies, qui reviennent après 10 ans d'absence sur disque en étant tout aussi pertinents, allumés, vifs, ancrés. C'est des gens qui vont briller et existent au sein d'une multitude de projets musicaux. Bon, Éric Goulet, tu le disais, d'hommes qui cumulent près de 40 ans de carrière. Ouais. C'est beau aussi de sentir que ce projet-là, les Chiens, pour eux, c'est un peu comme revenir à la maison à chaque fois. Et non, je ne ferai pas ici un jeu de mots douteux avec le mot niche.
2: Il y en a déjà eu beaucoup.
1: Oui, c'est ça. Donc, ce que je trouve vraiment beau, c'est que pendant qu'Éric Goulet composait des chansons pour le groupe Dévadé, son projet musical, ouais. Les Dévadés, avec Luc de la Rochelière. Il y a des chansons qui émergeaient et pour lui, c'était clair que c'était des chansons destinées au projet Les Chiens. C'est un peu comme si les chansons s'étaient frayées un chemin elles-mêmes vers l'album. Je trouve ça beau quand les chansons trouvent maison et rentrent au bercail naturellement. Moi, j'ai choisi un extrait de la chanson Comment savourer la vie. J'adore le cynisme de cette chanson-là et musicalement, on a l'impression d'une chanson bonbon pop et c'est une petite guitare popcorn, mais le propos est sombre et j'adore le contre-emploi dans les chansons. On écoute Comment savourer la vie.

0: J'aime donc bien ça, l'expression guitare popcorn.
1: Oui, mais tu trouves pas que ça fait comme ça
0: oui,
1: pop?
0: Oui, je comprends ce que tu veux dire. Oui, j'aime ça, ça pop. J'aime donc ce nouvel album des Chiens qui s'intitule Éloge de la chute. Il est disponible sur les plateformes depuis la mi-avril. Dans un instant, Indom passe en mode club de lecture avec deux suggestions tout de suite après cette chanson choisie par notre programmatrice Nathalie Indongo.

0: Gad Elmaleh dans la programmation musicale de Nathalie Ndongo, une pièce de Mani Sainte, une chanson qui nous a fait danser, même Dominique Tardif.
1: J'ai bien dansé pendant cette chanson-là.
0: On a dansé pas mal toute la semaine avec cette programmation musicale de Nathalie Ndongo qui sera avec nous demain pour parler de tous ses choix de la semaine. Et là, je l'ai dit, on passe en mode club de lecture avec Indom. D'abord, Dominique, toi, tu as lu un ouvrage qui s'intitule « On exclut la personne qui parle » et ce n'est pas un traité de grammaire, mais un livre de poésie signé Sonia Bolduc.
1: Ouais, puis ben j'aime Émilie que tu utilises l'expression livre de poésie plutôt que recueil de poésie.
0: Je suis allée vraiment spontanément.
1: Spontanément, hein, ce serait pas moi peut-être qui aurais écrit cette présentation là. Non, mais c'est parce que recueil de poèmes, ça laisse entendre que des poèmes ont été recueillis, ont été ramassés à gauche à droite pour en faire un recueil, alors que livre de poésie, ça décrit bien le travail de Sonia Bolduc ici, ça le décrit mieux en tout cas parce que Sonia Bolduc elle part d'un thème, dans ce cas-ci le thème de la famille, et elle le décline en 9 chapitres en 9 pronoms, on, il au pluriel, elle au pluriel, vous, nous, il, elle, tu, je. Son premier livre est paru en 2023, ça s'intitulait « Quand tu mourras », ça parlait, vous l'aurez deviné, du sujet de la mort. Chaque page, chaque fragment décrivait la mort de quelqu'un, parfois avec humour, parfois avec gravité, parfois avec un mélange des deux. Ce serait malhonnête pour moi de ne pas vous dire d'emblée que je connais très bien Sonia Bolduc. C'est une des femmes les plus importantes de ma vie. Elle a été ma patronne à l'époque où j'écrivais pour La Nouvelle, défunt hebdomadaire cherbrouquois. Sonia, elle a été journaliste pendant 25 ans à la Tribune, le quotidien de Sherbrooke. Elle m'a appris beaucoup de choses qui me servent dans la vie, dans mon travail de journaliste. Mais ce qui me sert le plus et ce que j'ai appris par osmose en la côtoyant, c'est quelque chose que je retrouve aussi dans ses livres, c'est un mélange d'intransigeance envers la vie, d'exigence envers la vie, disons. C'est pas pour rien si elle a écrit un livre sur la mort. Elle utilise constamment cette fatalité-là qui nous attend tous. Elle l'utilise comme un étalon de mesure pour mesurer sa satisfaction, sa sérénité par rapport à ce qu'elle s'était promis à elle-même, par rapport à ses propres choix. Donc, exigence envers la vie, mais aussi beaucoup de compassion, d'empathie pour tous ceux et celles, y compris elles-mêmes, qui n'arrivent pas toujours à être à la hauteur de leurs rêves. C'est pas toujours facile, hein, ça. Elle a beaucoup de compassion pour ceux qui sont pris dans cette chose belle et un peu terrifiante qu'on appelle le quotidien. Donc, je vous apprendrai rien si je vous dis que l'empathie, c'est très utile dans une vie de journaliste et je constate que c'est très utile aussi quand on écrit des poèmes.
0: Donc, le premier livre était sur la mort. Celui-là, il parle de famille. Qu'est-ce qu'elle veut nous dire, au juste, sur la famille?
1: Elle expliquait en entrevue avec la Tribune, justement, que ce livre-là, c'est beaucoup la vision d'une enfant, de l'enfant qu'elle a été à 7, 8, 9, 10 ans. C'est son regard, le regard qu'elle pose sur le milieu dans lequel elle a grandi. Elle a grandi à Windsor, en Estrie, c'est une ville de pardi-papier, un milieu ouvrier. Elle expliquait en entrevue qu'elle a eu envie de montrer comment se construit une famille malheureuse. Je la cite. Pas une famille poquée, juste une famille malheureuse, une famille qui n'a peut-être pas tant de choses que ça à se dire. Et donc, elle utilise chacun des pronoms que j'énumérais tantôt pour décrire une partie de la petite société qui l'entoure. Elle parle des femmes, ça c'est le « elle » au pluriel, des femmes qui rêvent au prince charmant, dont les rêves sont taillés dans le conformisme, des femmes qui méprisent quiconque sort du cadre. Mais elle a aussi beaucoup d'empathie, non seulement pour ces femmes-là, mais aussi pour tous ceux qui sont pris dans un rôle social dont ils aimeraient se libérer, mais qui savent pas comment se libérer de ça parce que c'est trop difficile ou parce que c'est trop risqué. Ça concerne tout le monde, évidemment, cette question-là. On se sent tous parfois un peu pris dans le rôle qui nous a été attribué. Mais dans le livre de Sonia Bolduc, puis bon, dans la société dans laquelle on vit, ça concerne a fortiori les femmes. Dans son livre, les femmes sont menottées à des conjoints violents ou juste poche. Elle utilise le « il » au pluriel pour décrire le comportement de ces hommes-là qu'elle côtoyait quand elle était enfant. Je la cite. « Ils ont tous les droits, les heures sans fin, les coudes sur la table, les mains rudes, les enjambées longues et sans interdit, les jeans sales et le muscle saillant, le rire franc, la voix forte et les mots tout croche pour gueuler ce qu'ils exigent d'elle. »
0: Ah, c'est beau, ça.
1: Oui, très bien.
0: Donc, on met ça entre les mains de qui, Dominique Tardif? Ce livre de poésie.
1: Oui, ce livre de merci, Émilie. T'as bien choisi ton expression. On le met entre les mains de tout le monde, parce que, bon, vous l'avez entendu dans l'extrait que je viens de lire, c'est une poésie qui est très, très digeste. C'est des petits instantanés, des flashs. Il y a quelque chose qui est de l'ordre de l'aphorisme dans l'écriture de Sonia Bolduc. Chacun de ces personnages nous apparaît de manière très vive, très claire, même si elle les décrit en très peu de mots. Il y a très peu de mots dans chacune des pages. C'est un effort de concision qui, moi, m'impressionne beaucoup. Ça paraît qu'elle elle a sans doute souvent eu à réduire la longueur de ses articles pour que ça rentre dans la page. C'est l'époque du papier, ça. Donc, ça s'appelle « On exclut la personne qui parle », mais je vous dis que c'est un livre qui m'a aidé, moi, à un peu plus et un peu mieux aimer les autres, les gens qui m'entourent.
0: Wow. Ah, oh, merci Dominique Tardif. Donc, cette recommandation, on exclut la personne qui parle de Sonia Bolduc, c'est publié aux éditions Hurlantes.

0: bout d'un appât.
1: Un trou noir est un objet céleste si compact que son champ gravitationnel est irrésistible. Il boit toute la lumière se trouvant à sa portée. L'air autour de son orbite devient vaseux, les membres bougent au ralenti, comme dans les cauchemars. Il faut savoir que certains trous noirs se baladent dans la rue, baisent, préparent de la quiche. Aucun rayon ne leur échappe. C'est les premières phrases du livre « Petite carcasse, chronique d'une érosion » de Catherine Beauferron. C'est paru la semaine passée sous les éditions du Remue-Ménage. Et juste avant, on entendait bien sûr les Sœurs Boulay avec la chanson oui. « Un trou noir au bout d'un appât ». Je trouvais que ça mettait bien la table pour cette œuvre qui est en fait une enquête métaphorique sur les trous noirs et leurs impacts. Catherine Beauferron, c'est une autrice, une artiste visuelle, une militante féministe aussi. Elle a publié plusieurs essais dans des ouvrages collectifs et dans des revues politiques. C'est son premier livre, c'est une autofiction. Et on suit une narratrice amnésique qui tente de recoller les morceaux de sa vie, de sa mémoire. C'est un récit qui explore en fait la violence conjugale sous l'une de ses formes les plus insidieuses, la violence psychologique qui ronge, qui fustige, sans jamais hausser la voix. Donc, on comprend donc que le trou noir, c'est en fait l'agresseur de la narratrice. On sent son emprise toxique et les dommages immenses qu'il cause, les dégâts qui peuvent être faits dans ce mode opératoire-là qui est à la fois banal et complètement maléfique.
2: C'est vrai que ça va si bien avec la musique que tu as choisie, oui. Hein, le trou noir au bout de l'appât. Mais qu'est-ce que c'est une enquête métaphorique?
1: Ben, en fait, toute cette histoire-là est présentée comme une enquête qui ne sera jamais résolue. Donc en fait, tout au long du livre, on se promène entre fragments de vie racontés par la narratrice. On se promène aussi au creux de rapports d'enquête médicale qui révèlent des résultats d'échantillons prélevés sur une carte mémoire extraite du rein de la patiente. Et dans ces échantillons-là se retrouvent encapsulés des souvenirs précis de violences subies. C'est comme une réappropriation de la vérité en cueillant des preuves tangibles de ce qui s'est réellement passé.
2: Donc, on est dans la science.
1: Dans la fausse science.
2: Oui, c'est faux en même temps.
1: Exactement. Donc, Catherine Beauferron, elle aimait ce jeu, cette ligne fine entre les vérités, la vérité qui existe dans les tripes, mais aussi la vérité scientifique. Donc, elle va jouer aussi avec des faits, des définitions véritables à propos des trous noirs. Mais ce qui est illustré ici, en fait, c'est que dans des dynamiques de violence psychologique, la réalité d'une victime peut être complètement effacée, ébranlée, remise en question même. Alors, le doute s'inscrit très profondément chez les victimes qui vont souvent penser que rien de ce qu'elles ressentent est réel. Donc, il y a un flou qui se dessine. Et là, à travers tout ça, le message important porté par l'autrice, c'est de croire les victimes, c'est d'accueillir cette voix, cette vérité-là, parfois morcelée. Elle veut mettre en lumière que l'obsession des preuves, des détails, des doutes vont souvent miner le processus de dénonciation des victimes. Et elle me disait, Catherine, que cette démarche d'écriture-là, elle s'inscrit dans une mouvance politique littéraire de témoignages de violences genrées. Elle trouvait que cette prise de parole-là par d'autres autrices dans la littérature féministe l'avait tellement soutenue elle-même dans sa vie qu'elle avait envie, elle aussi, de rajouter cette petite goutte-là dans cet océan en écrivant cette auto-fiction-là. Elle s'est beaucoup inspirée aussi du travail de Myriam Mal. Est-ce que vous connaissez cette BDiste? C'est extraordinaire son travail, j'aime beaucoup moi aussi. À travers ses récits, elle dénonce beaucoup, elle va dénoncer la violence et elle va balancer cette violence-là par la douceur des amitiés queer et ce baume doux d'Adèle Fité, ce clan bienveillant, je l'ai senti aussi dans le livre de Catherine, les liens doux et guérisseurs, la joie, la lumière dans les relations saines et sécuritaires. On sent cette présence forte du clan à travers sa guérison. Et comme Catherine est aussi une grande artiste visuelle, le livre est entrecoupé de dessins magnifiques. Et je sens aussi une certaine porosité entre l'autrice et son environnement, donc la nature, le froid, la rivière, la forêt. Catherine Beauferron se nourrit du paysage de la Haute-Gaspésie. Et le paysage nourrit ses mots. Je sens ce lien-là aussi dans son art visuel. Puis elle me racontait, Catherine, que la beauté du paysage peut être aussi confrontante quand on n'arrive plus à la ressentir à cause de la souffrance. Et c'est ce qu'on sent dans ce livre-là. C'est vraiment d'une grande beauté. Ça s'appelle « Petite carcasse, chronique d'une érosion ». C'est signé Catherine Beauferron. C'est vraiment beau.
2: Donc, un premier livre pour Catherine Beauferron. On va le trouver aux éditions du Remue-Ménage. Merci beaucoup, Gretchen Saint-Pierre, de l'avoir lu pour nous.
1: Ça me fait plaisir.
2: Et on va entendre à l'instant la musique de Sofiane Pamart, pianiste que vous connaissez peut-être, qui sera de passage dans nos studios demain. On a un beau piano dans ce studio-là. C'est le fun de temps en temps de pouvoir l'utiliser.
1: Absolument.
2: Tu fais de l'œil en Ingrid à chaque fois que tu entres.
1: Je l'ai utilisé, bien sûr, bien sûr.
2: Donc, Sofiane Pamart qui sera demain à l'émission, donc pour une entrevue, pour une prestation également.
0: Est-ce qu'on
2: donc,
0: peut revenir demain?
2: Oui, c'est ça. Vous essaierez de vous faufiler avec vos cartes d'accès. Et c'est d'ailleurs Eugénie Lépine-Blondeau qui va être à l'animation demain. Là, vous allez remarquer, je vais être un peu absente dans les prochaines semaines. Je suis en train de travailler sur d'autres projets. Alors, je remercie déjà Eugénie Lépine-Blondeau de venir prêter main forte à l'émission. Donc, on se laisse avec du Sofiane Pamart et on se retrouve dans la deuxième heure pour le Tinder littéraire avec Éric Dupont et Marc Brunet.

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5: Ici Rebecca Kwan, voici les informations. En Colombie-Britannique, le premier ministre David Eby a annoncé que l'école secondaire de Tumbler Ridge sera détruite. C'est dans cette école qu'une tireuse avait tué 5 élèves et une éducatrice après avoir causé la mort de 2 autres personnes. Julie Landry a les détails.
6: C'était le souhait de la communauté et des victimes, a expliqué le premier ministre David Eby en point de presse jeudi après-midi.
7: This is supported by the community of Tumbler Ridge to build a new school to replace it on a different site.
6: Il s'agit d'une demande très compréhensible pour cette petite communauté, a ajouté la ministre de l'Éducation, Lisa Baer.
8: And the site is visible from every corner of the downtown core.
6: Surtout que l'établissement où ont lieu ces horreurs est visible de partout dans le centre de la ville de 2600 résidents. Les consultations ont démontré que l'objectif souhaité est de construire un nouvel endroit joyeux qui ne porte pas le poids de cette tragédie. Depuis le drame, les 160 élèves de l'école secondaire suivent leurs cours dans des classes modulaires temporaires situées sur le terrain de l'école primaire. De nouvelles classes plus grandes et confortables sont en train d'être installées en attendant la nouvelle école qui devrait être construite assez rapidement selon le premier ministre.
7: I think that for this project in particular, there's just so much goodwill for Tumbler Ridge.
6: J'ai la volonté générale de mettre un baume sur cette communauté traumatisée. Pour les prochaines étapes, que ce soit pour décider de la conception de la nouvelle école ou pour déterminer le sort du terrain vacant après la destruction, la communauté sera encore une fois consultée et un plan doit être présenté plus tard cette année. Ici Julie Landry, Radio-Canada, Vancouver.
5: Au Québec, la gravité des manquements reprochés à la députée Sona Lacoyanne-Olivier par la commissaire à l'éthique de l'Assemblée nationale soulève l'indignation des élus. Le rapport d'enquête conclut que l'ex-membre du caucus libéral a utilisé son bureau de comté de Chomedey pour soutenir la campagne à la direction du PLQ de Pablo Rodriguez l'an dernier et qu'elle a entravé le travail de la commissaire. Cette dernière demande que la formation des élus en déontologie devienne obligatoire et recommande de sévir contre la députée fautive. Marie-Josée Paquette-Comeau.
9: Rarement un député n'a reçu une sanction aussi sévère. La députée Sona Lacoyanne-Olivier pourrait payer 8 000 $ pour avoir contrevenu au code d'éthique de l'Assemblée nationale. Dans son rapport d'enquête, la commissaire maître Ariane Mignolet conclut que la députée a utilisé des ressources de l'Assemblée nationale pour aider la course à la chefferie de Pablo Rodriguez. Même qu'à certains moments, le bureau de Chomedey est devenu le quartier général des activités partisanes. Sona Lacoyanne-Olivier a même entravé le travail du commissaire en tentant d'influencer les témoignages de ses employés, en plus d'avoir omis de transmettre certaines preuves demandées. Le chef libéral Charles Milliard écarte toute possibilité d'un retour au caucus. Le député libéral André Fortin.
10: Je pense qu'il a pris la bonne décision. Elle ne sera pas candidate à la prochaine
9: date. Mais pour les oppositions, des actions s'imposent. Ruba Gazal de Québec solidaire, suivi du péquiste Paul Saint-Pierre Plamondon.
11: Elle doit démissionner. Je veux dire, ça n'a pas de bon sens. Elle n'est pas digne de la fonction de députée.
12: Ce n'est pas l'œuvre d'une personne isolée. Là. Tout le monde le sait. Donc, c'est un enjeu de culture organisationnelle.
9: Autre facteur aggravant, selon la commissaire, l'absence de reconnaissance sincère des manquements. Le vice-premier ministre, Yann Lafrenière.
13: Ce que j'ai lu, ce que j'ai entendu, c'est choquant.
9: La balle est maintenant dans le camp de la députée indépendante. Elle aura 5 jours pour répliquer. Ici Marie-Josée Paquette-Comeau, Radio-Canada, Québec.
5: La bataille est féroce entre Montréal et Toronto pour obtenir le siège social de la future Banque de la Défense. Le Canada a récemment été choisi pour accueillir la nouvelle institution internationale, mais le gouvernement fédéral doit maintenant choisir dans quelle ville sera son siège social. La métropole ontarienne a brandi la menace d'un éventuel référendum sur la souveraineté du Québec pour favoriser sa candidature, une tactique vivement dénoncée à l'Assemblée nationale. Valérie Gamache.
14: Montréal et Toronto veulent toutes deux accueillir la future banque de la défense liée à l'OTAN. Tous les coups semblent permis. Dans son cahier de candidature, Toronto insiste sur sa stabilité politique. Sans évoquer directement la possibilité d'un référendum au Québec, il est écrit noir sur blanc. D'un point de vue opérationnel et de gouvernance, Toronto offre la prévisibilité et la stabilité dont les institutions multilatérales ont besoin. La première ministre, Christine Fréchette.
15: Moi, j'embarque pas là-dedans. On a tout ce qu'il faut pour se positionner.
14: Pourtant, des sources dans le milieu des affaires et bien au fait du dossier sont formelles. Des représentants de Toronto soulèvent bel et bien le spectre d'un référendum. Un argument de plus pour le chef du Parti québécois, Paul Saint-Pierre Plamondon.
12: Ah oui, c'est une campagne de peur, mais c'est une campagne de peur qui devrait amener des remises en question sur qu'est-ce qu'on fait dans ce pays-là.
14: Plus ferme que la première ministre, les partis d'opposition dénoncent en bloc la tactique. Le solidaire, Sol Zanetti.
16: Toronto, ils font juste utiliser n'importe quel argument de peur pour faire croire qu'ils sont meilleurs que Montréal, puis ils ont tort.
14: Les libéraux joignent leur voix, mais le député Marc Tanguay précise quand même que la menace d'un référendum crée de l'instabilité économique.
17: Bien, PSPP leur donne un outil pour user de cette tactique-là.
18: That's not my approach. I see...
14: La mairesse de Toronto se défend. Olivia Chow assure que, personnellement, ce n'est pas son approche. Ici Valérie Gamache, Radio-Canada, Québec.
5: En terminant, la ministre fédérale des Affaires étrangères, Anita Anand, assure que tous les protocoles de santé publique seront respectés au moment où 3 Canadiens rentrés au pays sont en isolement en lien avec l'éclosion d'antivirus sur un bateau de croisière. Il s'agit de 2 passagers ontariens et d'un Québécois qui se trouvait à bord du même vol qu'un cas confirmé. C'est ce qui conclut les informations à l'antenne de Radio-Canada.

0: Ici Émilie Perrault. Il restera toujours La culture se poursuit avec l'écrivain Éric Dupont. Bonjour Éric.
1: Bonjour.
0: Alors, moi, j'aime bien ce moment-là au Tinder littéraire où on invite un auteur et on demande, bon, avec qui est-ce que tu as envie de discuter? Et j'avoue que j'ai été surprise et emballée par ton choix. Éric Dupont, tu as choisi le scénariste Marc Brunet. Bonjour, Marc.
2: Bonjour.
0: Alors, Éric, pourquoi tu voulais qu'on organise cette rencontre? Parce que vous vous êtes jamais rencontrés, là. C'est une vraie première fois, là.
1: Oui. Eh bien, parce que je suis un grand fan, parce que, bon, chez nous, on fait l'étoile une fois par semaine, au moins, pour se défouler. Dans mes poissons, il n'y a malheureusement pas d'étoile de mer, mais ça sera pour une prochaine fois. Pourquoi j'ai choisi Marc? C'est parce que Marc, il est capable, je pense, quand j'écoute ses textes, de mettre un peu de côté la cohérence narrative au profit de la force du personnage.
0: Aha.
1: Puis ça, j'ai trouvé que ça nous unissait un peu des fois. Je sais pas si tu es d'accord avec moi.
2: Absolument.
1: Parce que bon, disons qu'à la fin de du cœur a ses raisons, on cherche la raison, hein. Mais mais on trouve le cœur.
2: Voilà.
0: On a très hâte d'assister à cette première discussion. Je sais que ça a commencé là, hors studio, mais on va vous rattraper là où vous étiez rendu. Et là, loin de moi l'idée de tout de suite vous installer dans un trouble, mais je pense que Laurie Léveillé aussi s'inscrit bien dans cette définition-là. Bonjour, Laurie.
3: Bonjour, Émilie.
0: Laurie qui est de retour, donc, pour une nouvelle création littéraire. Ton dernier texte a eu un bel écho. Laurie, est-ce que tu t'es rendu compte à quel point ça a voyagé sur les réseaux sociaux?
3: ça m'a surprise quand même, mais je ne m'attendais pas à ça. Mais merci, tout le monde, c'est gentil. Les
0: Gémeaux
3: font fureur.
0: allez rattraper ça si vous l'avez manqué. Et on sera donc à l'écoute pour cette nouvelle création que tu viens nous offrir. Toi qui es quand même assez occupée parce que c'est Semaine du jamais lu.
3: Oui.
0: Et tu présentes un texte aussi.
3: Oui, demain.
0: Rappelle-nous le titre merveilleux.
3: Propane, la maison en bardeau vert.
0: Voilà, vous ferez le lien avec l'œuvre à qui on veut rendre hommage. Et Jacques Boulris également. Bonjour, Jacques.
4: Bonjour, Émilie.
0: Et une première fois aussi, tous ces gens-là ne se connaissaient pas avant cette heure de radio qu'on est en train de vous offrir. Puis je disais que ça va peut-être faire l'objet d'un futur texte de Jacques Boulris qui nous offre donc un recueil inspiré par les rencontres au hasard, c'est ça, Jacques?
4: Les rencontres au hasard des rues, effectivement, oui, oui.
0: Est-ce qu'on a oublié de prendre le temps de regarder les gens qu'on croise dans la rue?
4: Oui, effectivement, oui. Plus le temps passe, plus ça m'apparaît essentiel de regarder, de s'arrêter, puis de savoir un peu... Est-ce qu'il y a quelqu'un là?
0: Des textes qui apparaissent un peu comme des photographies. Très hâte qu'on en parle ensemble. Merci beaucoup d'être avec nous aujourd'hui.
4: Plaisir.

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2: Pour plusieurs, Éric Dupont est d'abord l'auteur de La fiancée américaine, ayant remporté au moment de sa parution le prix des libraires, le prix des collégiens, finaliste au prix Gaylor pour sa traduction et plus tard s'est taillé une place dans le top 10 des meilleurs romans de la décennie par Radio-Canada. Après plusieurs autres parutions à succès, il lance ces jours-ci un album illustré, Nos poissons, donc illustré par Mathilde 5 mars aux éditions Marchand de feuilles, et on trouvait que l'occasion était belle pour le convier à notre Tinder littéraire qu'il a choisi de partager avec Marc Brunet, la plume irrésistible derrière Le cœur a ses raisons, Les bobos, Like moi, Splendeur et influence. Alors, d'abord, messieurs, bienvenue dans votre Tinder littéraire.
3: Merci,
4: merci.
2: Et Marc, si tu permets, je vais prendre juste un petit moment pour parler de ce magnifique album, Nos poissons. Donc, Éric, tu nous avais déjà offert Nos oiseaux avec Mathilde 5 mars. Donc, de retour avec, encore une fois, cet exercice-là. Comment est-ce qu'on décrit la forme de ce livre-là?
3: Comment est-ce qu'on décrit la forme? En fait, j'ai décidé de parler des ancêtres des oiseaux cette fois-ci. Mm-hmm. Pourquoi les poissons et pas les papillons, pas les insectes? C'est tout simplement parce que, avec les poissons, j'ai souvent une relation. Ayant grandi en Gaspésie, ayant été élevé à la morue, aux poissons, aux caplans, etc., à la truite, j'ai une relation personnelle avec vraiment un grand nombre d'espèces de poissons au Québec, c'est-à-dire qu'il y a toujours une histoire familiale. D'ailleurs, certaines de ces histoires sont très bien illustrée par la merveilleuse Mathilde 5 mars.
2: C'est tellement poétique ce qu'elle a fait avec ça.
3: Ouais, ma préférée, c'est celle où elle nous a représenté, moi et ma grande sœur, avec mon père qui nous servait de la morue 5 fois par semaine parce qu'on on recevait de la morue gratuite quand il y en avait encore dans le golfe. Parce que papa était policier. Puis les pêcheurs donnaient ce qu'il y avait de trop de leur quota qu'ils ne pouvaient pas vendre à l'usine. Ils donnaient ça aux policiers dans l'espoir de je sais pas quoi. Mais en tout cas, nous autres, on en a mangé de la morue. Okay? Puis s'il n'y en a plus dans le golfe, des fois, je me demande si c'est pas notre faute.
2: Mon Dieu, c'est grave. Et là, d'ailleurs, Éric, tu dis que tu as peur d'être cancellé par les défenseurs des droits des animaux avec ce livre-là.
3: J'ai dit ça.
2: Bon. Mais c'est dans tes notes là, de sujets qu'on pourrait peut-être aborder aujourd'hui.
3: Ah d'accord, ok. Bon, écoute, qui cancelle ce qu'ils voudront. Moi, je continue de faire frire mes sardines. Mais bon, non, je pense que tout le monde devrait peut-être prendre un grand respire puis manger un bout de saumon. Mais non, je veux pas. Je disais ça en blague. Je pense que je disais ça en blague avec mon éditrice. Je mange encore du poisson 4 ou 5 fois par semaine. C'est devenu comme une sorte de... C'est ce qui caractérise mon garde-manger. Ce que j'ai beaucoup aimé aussi, pour le poisson, en fait, j'étais curieux de voir, au-delà de mes histoires, moi, j'étais curieux de voir comment Mathilde allait illustrer mes histoires. Parce qu'avec Nos oiseaux, j'avais été charmé. Je trouvais qu'elle avait fait un très, très bon travail. Mais notre collaboration a été encore plus étroite avec Nos poissons, parce que elle, des fois, me demandait, elle voulait une certaine espèce, un certain poisson, je sais pas moi, elle voulait absolument des crevettes de Matane, par exemple. Bon, ça, c'était important de les avoir pour elle. Elle voulait un poisson lune. Elle voulait pouvoir dessiner un poisson lune. Elle pouvait aussi le monstre du lac Poinégamouk. Donc, il n'y a pas seulement des poissons, il y a toutes les créatures aquatiques.
2: Donc, ça allait dans les deux directions. C'est pas que toi qui dirigeais la marche. Elle aussi a pris les devants pour certains sujets.
3: Oui, oui.
2: Mmh.
3: Oui.
2: Alors, cet album, il est disponible. Je le répète, c'est dommage. À la radio, c'est tellement difficile de décrire le visuel. Mais allez le feuilleter. Il est absolument magnifique. Et les histoires d'Éric Dupont sont tout aussi savoureuses. Alors, je reviens donc dans ce Tinder littéraire en compagnie de Marc Brunet. Tout à l'heure, tu le disais, Éric, parmi les points que vous avez en commun, peut-être un regard impitoyable sur l'humain en général, avec des traits imparfaits qui peuvent être soulignés au crayon gras. Et Marc Brunet, je pense que tu reconnais le même genre d'humour qui n'est pas traité de la même façon, mais qu'on retrouve aussi chez Éric Dupont.
5: Oui, exactement. Pour moi, l'écriture, ça passe par les personnages en premier. Mm-hmm. Ma façon d'écrire, c'est de les faire parler, c'est de les découvrir en écrivant des textes, en les faisant se raconter des anecdotes. Et là, j'apprends qui ils sont. J'en discutais un petit peu avec Éric tantôt, puis quand il parlait un peu du cœur à ses raisons, l'histoire reste secondaire. Je pense que la richesse de ces personnages-là, aussi ridicules qu'ils peuvent être, c'est ça qui le message est dans le personnage.
2: Oui, la logique narrative exactement. Est parfois à l'arrière-plan.
5: Exactement, tout à fait.
2: Pour le dire poliment.
5: Absolument, j'assume totalement.
2: Mais donc, il y a aussi quand même cette approche-là créative. On n'est pas nécessairement dans l'humour de la même façon, Éric, mais il y a quelque chose de très créatif aussi dans la narration, là où tu nous amènes dans tes histoires, Éric Dupont.
3: Oui, mais comme je te dis, c'est comme Marc le disait, c'est que pour moi, le personnage va décider de la chute narrative, c'est-à-dire qu'il peut ou de la progression de l'histoire. Puis très souvent, je me fais dire par les lecteurs, c'est vrai que c'est forcé un petit peu des fois. Oui, c'est forcé parce que ça correspond au personnage, mm-hmm. C'est le personnage qui commande finalement. Puis c'est ça.
2: Vas-y, Éric.
3: Moi, quand j'ai su que j'allais rencontrer Marc, j'avais un paquet de questions à lui poser. Des questions niaiseuses, par exemple.
5: C'est parfait.
3: Là, il y a une gageure avec moi, dans ma famille et d'accord. certains amis. Deuxième épisode de Le cœur a ses raisons. On a Christelle Montgomery, oui. qui est veuve. Elle a une mantille, il y a un voile noir de veuve devant elle. On ne sait pas encore que c'est Sophie Fauché, on ne l'a pas vue. Okay? Puis elles sont au funérail. Elle prend une part de gâteau, oui. puis elle la mange à travers son voile.
5: Oui.
3: Puis j'ai tellement ri ce soir-là.
5: Elle mange avec le voile dans sa bouche.
3: J'ai failli me casser une dent tellement j'ai ri. Okay? Puis là, nous, on veut savoir, c'est-tu Sophie Fauché qui a improvisé ça ou si c'était dans le texte?
5: C'était dans le texte.
3: Ah!
5: C'était okay. dans le texte.
2: Voilà. Okay. Est-ce que tu as gagné la gageure, Éric?
3: Oui, j'ai gagné ma gageure. J'ai très hâte de rentrer à la maison pour récolter les dollars qu'on me doit.
2: Mais reste avec nous, Éric, quand même.
3: Écoute, Marc, juste pour ta réponse, je te donne un exemplaire dédicacé.
5: Je le vois du coin de l'œil tantôt. Est-il dédicacé?
3: Il est dédicacé. Oh, j'ai fait ça rapidement. De nos
5: merci
3: poissons, c'est pour
5: beaucoup.
3: Toi.
5: C'est magnifique. Oh, ouais. magnifique.
2: Mon Dieu, ouais. c'est comme s'il avait gagné un quiz. Je me sentais tous pour un dans
5: Mais oui, en plus,
2: précise.
5: Il l'a dédicacé pour vrai.
3: Oui.
5: C'est merveilleux.
3: Écoute, Marc, es-tu capable de ne pas être drôle quand tu écris?
5: Quand j'écris, je sais pas, je n'ai jamais essayé. Ben, regarde, c'est mon médium, c'est la façon dont j'ai... ma façon de créer, alors je n'ai jamais exploré autre chose. Par contre, dans l'humour, il y a toujours un fond de tragique, un fond de tristesse,
3: oui.
5: un fond de tristesse, un fond
3: oui.
5: de souffrance. C'est là, ça existe, puis tout est bâti là-dessus. Alors, ouais. si j'enlevais les blagues ou le ridicule ou la parodie, qu'est-ce qui resterait? Ben, ce serait ça.
3: Ouais. Qui disait que l'humour est la politesse du désespoir? Quelqu'un disait ça à un moment donné.
5: Ouais. C'était pas moi, ça je peux confirmer.
3: Mais y a-tu ouais. des moments où c'est arrivé que t'as écrit quelque chose, tu l'as envoyé à la personne qui l'avait commandé, puis ils t'ont dit « excuse, mais le désespoir est trop visible ».
5: Non. Non, le désespoir n'est jamais trop visible.
2: Okay.
5: Et quand il est très visible, c'est voulu. Alors, il s'en donne à cœur joie dedans.
3: Okay. Donc. C'est bon.
2: Donc, tu dis que c'est jamais arrivé, Marc, mais est-ce que tu as déjà eu le fantasme de vouloir? Est-ce que ça te passe par la tête de dire « Ah, j'aimerais ça savoir comment ça pourrait sonner sans l'humour » ou c'est pas une ambition?
5: C'est pas une ambition. C'est l'humour, c'est quand même quelque chose que je maîtrise assez bien, quelque chose qui évolue aussi avec le temps, avec mon expérience et tout. Fait que je pense que j'ai encore à explorer là-dedans. J'ai encore des façons de traiter l'humour, à essayer, à explorer, à voir où ça me mène. Alors, c'est un gros terrain de jeu que j'ai pas fini d'explorer.
2: Okay. Et tu dis que t'es toujours fasciné, toi, d'essayer de comprendre le processus, c'est du point A au point
5: oui,
2: B dans la création, là, chez les autres. Qu'est-ce que tu veux savoir, là, Éric?
5: Ben, c'est parce que dans le cas d'Éric, je regarde, mettons, ayant lu la fiancée américaine pendant la COVID, j'avais du temps et ça m'a apporté beaucoup de plaisir. Moi, c'est d'aller dans. Le point de départ pour quelque chose d'aussi gigantesque à mes yeux, c'est quoi et comment est-ce que tu as une idée globale de ce que ça va donner ou tu te laisses aller dans l'histoire, tu as une idée de chaque personnage, c'est quelque chose que je ne peux pas me mettre en tête.
3: Ouais. C'est parce que les personnages qui sont dans la fiancée américaine existent dans la réalité.
5: Okay.
3: Solange Bérubé, elle existe quelque part.
5: Okay.
3: Okay. Le cheval a existé aussi. Ce sont toutes des personnes qui ont fait partie de mon quotidien que j'ai beaucoup aimé. Je peux pas mettre des gens que j'ai haïs dans mes histoires.
5: Okay.
3: Ensuite, comment est-ce que ça peut prendre cette ampleur-là? C'est que je souffre comme beaucoup, beaucoup de gens. Je souffre de pensées obsédantes, des pensées que j'ai dans la tête puis qui ne me quittent pas, qui m'empêchent de dormir. Quand j'arrive à les canaliser, puis à créer soit La fiancée américaine ou La route du lilas ou Bestiaire. Quand je réussis à transformer, disons-le tout de suite, quelque chose qui est maladif en une création lisible, une histoire qui est pour les autres, de cette manière-là, je ne me rends pas malade.
5: Okay.
3: Tu vois, je peux continuer à vivre. C'est un peu, j'essaie d'arnacher une rivière, un fleuve qui est trop puissant. Tu sais, le débit est trop fort.
5: Ouais.
3: Donc, quand je le mets là-dedans, quand mes obsessions se transforment en chapitres, parce que ça s'écrit plus rapidement que tu penses.
5: OK.
3: Ouais.
2: Ah.
3: Ouais, ouais.
5: Alors que moi, c'est le contraire. Ça prend beaucoup plus de temps qu'on pense. Mais pour vrai, ça me prend beaucoup de temps à écrire.
3: Ah oui?
5: Oui.
3: Je veux dire, pour faire un épisode, mettons, là, de Splendeur et Influence?
5: C'est un mois.
3: Oh my God.
2: Et combien d'heures à écouter des influenceurs pour ça?
5: Ça prend pas beaucoup de temps.
2: Ah non, OK.
5: Honnêtement,
2: j'ai
5: cette formation-là depuis le début de ma carrière. J'ai fait beaucoup, beaucoup de parodies. Alors, mm-hmm. C'est facile d'écouter 2-3 exemples, de capter les espèces de pivots, les espèces de points qui reviennent tout
2: les
5: le
2: traits,
5: temps.
2: Les traits, exactement. Des personnages,
5: okay. J'ai de la facilité pour ça. Et faut pas, je sais par expérience qu'il ne faut pas aller dans le détail trop infime parce que les gens s'y perdent. J'ai cette capacité de capter cette information-là. Et j'en sais beaucoup, mais de façon très, très, très superficielle. Et c'est là-dedans que je vais jouer.
2: Il faut rester là, à ce niveau-là.
5: Il faut rester à ce niveau-là, au niveau, tu sais, dans le sketch. Dans le...
2: Ouais. Et là, je vois la liste de questions. Dans l'épisode 8, non, c'est pas vrai. Quel est le nom de la grand-mère? Non, Éric, tu voulais qu'on aborde la question du cynisme avec Marc Brunet. Est-ce,
3: oui.
2: est-ce que tu penses qu'il est cynique?
3: Cynique, c'est négativement connoté. Il est sarcastique, ouais. Ça, c'est clair. Comme moi, il y a un certain sarcasme dans l'approche. Mais est-ce que tu es cynique? Est-ce que...
5: Non.
3: Non?
5: Non, non, non. Je suis une personne qui veut le bien des autres, qui voit l'humain derrière les traits de caractère, derrière les défauts des gens. Dans la vie, je suis comme ça.
3: Donc, on doit comprendre que leurs défauts sont attendrissants.
5: Oui.
3: OK.
5: Oui. Je prends un personnage comme, mettons, Anderval dans Splendeur et Influence, qui a un égo démesuré et tout, mais il y a quelque chose de profondément touchant là-dedans pour moi, de cette femme-là qui arrive à un certain âge, puis qui s'est pas réalisé au niveau personnel, au niveau de sa carrière non plus, et là, qui essaie de se réinventer à tout prix, et c'est dans ces maladresses-là, mais je trouve qu'il y a quelque chose de touchant, puis il y a un plaisir à l'écrire, puis c'est joué par Anne Dorval qui le joue comme ça aussi.
3: Okay.
5: On sent derrière ça que cette personne-là souffre, elle est pas où elle veut dans sa vie, elle a jamais été comblée dans quoi que ce soit.
3: Puis ce que t'écris, c'est ce qui sort à l'écran, mot pour mot.
5: Oui.
3: OK.
5: Ouais, les comédiens sont en général très, très, très respectueux.
2: Il y a des partitions assez précises. Hein,
5: oui,
2: dans l'humour, il y a de ça aussi, parce qu'il y a le rythme quand tu l'écris. Est-ce que tu te le dis à voix haute? Est-ce que tu fais rire, Marc?
5: Non. Mais je me le dis à voix haute.

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3: Un sujet et j'ai pas de plan. Okay. Alors, mettons, si j'écris pour deux personnes, je vais me rendre compte que finalement, ces deux personnes-là, c'est la même personne. Fait que je vais les coller ensemble, je vais rajouter une autre personne. Alors, c'est vraiment en le travaillant que je corrige ma destination et que j'arrive à un point final. Je peux pas aller plus loin, c'est ça.
4: Tu vois, fusionner des personnages, c'est quelque chose que je fais aussi beaucoup dans mes romans, ça arrive, ça. Très souvent, à un moment donné, tu te rends compte que c'est la même énergie, c'est la même personne.
3: Ouais.
4: Qu'ils sont
3: exactement.
4: Puis que s'ils sont deux, ça va juste être plus lourd pour le lecteur.
3: Exact. Puis aussi, dans la bête, où c'est appelé à être joué, souvent, il y a un personnage qui va juste être appelé à apporter de l'information. Et ça, avec le recul, tu te rends compte que c'est pas intéressant. Donc, amène ton information de façon différente que d'avoir une personne qui est juste là pour dire que grand-maman est tombée devant un train. Là,
4: tu sais, comme les confidents dans le théâtre classique. Là, ouais, je vois ce que tu veux dire.
5: On est donc au cœur de cette interview littéraire entre l'écrivain Éric Dupont et le scénariste Marc Brunet. Parmi les points que vous avez en commun, Marc, tu soulignais, il y a quand même une accessibilité pour un grand public malgré une signature forte. Et c'est exactement vrai que dans les deux cas, et le malgré m'intéresse. Qu'est-ce que tu veux dire par là? C'est que ça, on n'a pas à opposer, dans le fond. Même
3: non.
5: Si on va vers un grand public,
3: non, mais je pense
5: peut
3: que je le mentionne aussi, les deux sont pas exclusifs, ouais. Mais si on peut arriver à avoir les deux, c'est-à-dire une voix, une signature personnelle qui est reconnaissable, indépendamment de si on veut être reconnu ou non. Je sais qu'Éric a déjà mentionné que c'était moins important pour lui que les gens associent, mettons, le succès de la fiancée américaine avec son nom d'auteur.
4: La plupart des gens, ils oublient mon nom, mais quand ils entendent la fiancée américaine, ils me font « C'est vous, ça? »
3: Ouais.
4: Je dis « Oui, c'est moi. »
3: C'est ça. C'est la même chose pour moi. J'ai perdu le de la question. Ah, c'est ça, d'avoir une signature...
5: C'est pas une question d'égo, là.
3: Non, pas du tout. J'essaierais d'écrire différemment, je serais pas capable. Je pense que c'est le cas pour Éric aussi. C'est quelque chose de très personnel que je choisis de faire entendre ma voix. J'ai pas essayé de la plier à des barèmes déjà établis. Et plus j'avance, plus je me rends compte que... c'est arrivé, plus je me suis rendu compte qu'il y avait une place pour ça, il y avait une place pour raconter une histoire de cette façon-là qui est très propre à moi, qui est très reconnaissable. C'est le cas d'Éric aussi, je pense qu'il... et qui reste quand même, qui trouve son public. Les gens, pas juste un public très pointu, mais vraiment un grand public qui s'y reconnaît, qui va être capable de décoder cette façon qui est souvent différente, qui est pas toujours linéaire, qui est pas toujours, qui peut changer de style, qui peut changer dans mon cas, mettons, passer d'une pub à une conversation avec dans un couple.
5: Oui.
3: Et les deux font avancer l'histoire de façon différente. De façon un peu parallèle, Éric va faire la même chose dans ses romans. Et ça, je trouve que c'est un point commun. On n'a pas cette approche fondamentalement classique de l'écriture.
4: Ouais. Mais je t'entends parler, c'est drôle, parce que tu me rappelles quelque chose qui m'est arrivé tout récemment. C'était en France, mon livre a paru là-bas, La Ricaneuse, sous un autre titre. Puis il y a des gens qui l'avaient lu, puis quand ils m'ont entendu en parler en conférence, ils sont venus me voir après pour me dire... Ah oui, on voit vraiment que c'est votre livre. Quand on vous entend parler, c'est de la même voix qui sort du livre.
5: Mais, la même énergie.
4: Oui, mais avec toi, c'est différent. J'ai l'impression qu'on pourrait discuter d'autres sujets pendant très longtemps, Marc, avant que je me rende compte que tu es l'auteur de Des Bobos ou de Like Moi. On me dit, moi, que ma voix littéraire puis ma voix parlée, c'est la même affaire. OK, il n'y a pas de différence.
3: Il y a des gens comme ça. Et Raphaël Germain aussi écrit comme
4: elle parle. Oui, c'est vrai que...
3: Oui. Je lis ses livres, puis je la reconnais, l'entends. Il y a des tournures de France, c'est comme c'est mon Dieu, c'est Raphaël.
4: Mais toi, t'as des voix développées qui sont indépendantes de toi.
3: Oui. C'est parce qu'elles sont très, très travaillées quand je les écris. Et moi, au quotidien, mais je m'enfarge dans mes mots, je pense, je recule, je change d'idée.
5: C'est l'avantage d'écrire.
3: Ma façon d'écrire, c'est comme je parle. C'est tout croche, ça passe du coq à l'âne. Et puis vous ne voyez que le résultat final.
5: On voit la réécriture.
3: C'est ça.
5: Les coutures
3: ne paraissent plus. Là.
5: Est-ce qu'il y a un comité de premier lecteur pour Marc Brunet et pour Éric Dupont?
3: Pas pour moi. J'ai mon ami José Fortier avec qui je travaille depuis des années qui va être la première personne qui va le lire puis qui va des fois avoir des questions, des choses. Mmh. Hein, puis elle va me confirmer des choses en général que je savais déjà, que j'avais juste choisi de mettre de côté. Puis,

0: Ah, non, ce personnage-là, on le perd. Je sais. Mais j'ai pas de personnes qui vont me dicter quoi faire ou de façon officielle. C'est bon d'avoir une écoute extérieure, un lecteur extérieur.
1: À un certain moment, c'est le fun de jaser du monde.
0: C'est essentiel, c'est ça.
1: Idéalement. C'est essentiel. Éric, est-ce que tu as un comité? Parce qu'évidemment, il y a travail d'édition, là, j'imagine, ouais, avec l'éditrice, mais est-ce qu'en dehors de ça, as-tu d'autres lecteurs tests?
2: Il y a les gens qui vivent dans ma tête, ils sont deux ou trois, à qui je raconte mes histoires. Il y a ça. Ça vient il y a très, très longtemps. C'est des gens à qui je raconte des histoires depuis des décennies. Donc, il faut que cette histoire-là leur plaise à eux d'abord. Mais ça, c'est fait d'une manière inconsciente. Ensuite, oui, il y a un comité de premiers lecteurs. Ils sont pas très nombreux. Quand j'ai de la chance, ils sont deux. Et comme chez Marc, il me confirme des trucs. J'essayais de leur en passer des petites vites, là, comme ça.
0: Voilà.
2: Ou je le savais que ça, je l'ai vaché à un coin. Puis il me rappelle d'être Éric Dupont. Tu sais, ça m'arrive de plus en plus qu'on me rappelle d'être moi-même.
1: Dans les deux cas, Marc écrit pour la télé, Éric, toi, t'écris donc des romans. Vous n'avez pas la réponse directe du public. T'sais, Laurie, demain soir, c'est le jamais lu. Le texte va être lu devant public. Ça va être une façon aussi pour toi d'aller confirmer des choses, j'imagine.
3: Oui, absolument. C'est très précieux aussi pour la réaction en direct. Là. Ouais. C'est vraiment un luxe que moi, je trouve, en tout cas. Là, c'est vraiment c'est chuchoyé d'avoir ce privilège-là. Là. Mais c'est sûr que quand on écrit pour des formes qui ne sont pas en live, c'est complètement différent. Là. Ouais.
1: Est-ce que vous aimeriez ça, des fois, pouvoir le vivre en direct? J'imagine que tu as déjà vu des projections, par exemple, Marc. C'est quand même extraordinaire de voir les gens rire.
0: C'est parce que j'ai ce luxe-là aussi de ce qu'on appelle d'être showrunner sur mes émissions. C'est-à-dire que je suis présent de la naissance jusqu'au bout. Alors, je suis au montage, je prends des décisions au montage. Alors, c'est une autre forme d'écriture aussi, où j'enlève des choses qui ne fonctionnent pas. Je peux prendre, démonter une scène complètement, la remonter de façon différente, répéter des choses, en enlever. Alors, c'est une forme d'écriture. Là, quand je le vois, quand je l'entends, quand je le vois qui est joué, je le fais avec le monteur, puis avec la réalisatrice ou le réalisateur. Et là, je le regarde d'un œil extérieur. Je ne vois plus le texte, là, je vois l'efficacité
1: De ce qui a été joué,
0: le matériel que j'ai là.
1: Et Éric, évidemment, ce serait un peu louche si tu étais là quand les gens lisent ton livre, mais quand même, est-ce que c'est un fantasme que tu aurais de voir?
0: Lis pas ça, pense à ça.
2: C'est la chose la plus précieuse que dans la vie de l'écrivain, c'est de savoir que t'es pas tout seul, mais tu sais pas quand t'es accompagné.
1: C'est ça.
2: C'est presque religieux, l'expérience, là.
1: Ouais.
2: C'est qu'il y a quelqu'un quelque part, peut-être pas maintenant, qui est en train de me lire. Mmh. Puis là, pendant ce court moment-là, cette personne et moi, on est unis, on est ensemble. Mais je saurais même pas c'est qui. Je sais pas quand elle a lu le livre. Puis je sais pas ce qu'elle en a pensé. C'est quelque chose de, c'est pas aussi tangible, j'imagine, que dans d'autres formes d'écriture. Mais en même temps, c'est une des choses les plus belles de mon métier.
1: Ouais. Et je rappelle donc qu'on peut maintenant avoir en librairie Nos Poissons, donc ce nouvel album que Marc Brunet donc, a eu la chance d'avoir un exemplaire dédicacé. Donc c'est par Éric Dupont, les illustrations de Mathilde, 5 mars, c'est aux éditions Marchand de Feuilles, comme les autres livres également d'Éric Dupont. Et Marc Brunet, on invite les gens, entre autres, à aller rattraper Splendeur et Influence, c'est toujours disponible sur tout.tv.
0: Le cœur a ses raisons et les likes, moi aussi, sont
1: Ils sont pas durs à trouver. Et probablement les bobos quelque part aussi pour crier un petit char Mario au bon moment. Merci beaucoup de nous avoir permis d'assister à cette intro littéraire. Dans un instant, celle que je vous proposais de rajouter dans le trouble, c'est Laurie Léveillé qui nous offre une création littéraire.

0: Makeda, les Nubians, c'est Nathalie Indengo qui est à la programmation musicale cette semaine. Elle dit que ce groupe lui rappelle Erika Badu, mais en français. Moi, je vous rappelle qu'elle sera avec nous demain pour nous parler de tous ses choix musicaux de la semaine.
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0: Comme chaque semaine, on prend le temps de prendre le temps en se laissant bercer par les mots d'autrices et d'auteurs qui viennent livrer des textes qu'ils ont écrits spécialement pour nous. Et aujourd'hui, c'est le retour de l'autrice, de la dramaturge, de la traductrice, entre autres de la production parodique autour de Céline Dion, Titanic, et Laurie Léveillé. Merci. Bonjour, Laurie.
5: Bonjour, Émilie.
0: Très contente que tu sois de retour. Titanic, c'est bientôt, là. Hein?
5: C'est bientôt, on ouvre le 6 juin.
0: 6 juin, donc c'est toi qui étais en charge de rendre ça dans un français québécois.
5: Gros défi, mais comme ça. Très plaisant.
0: Absolument, tu as dû avoir beaucoup de plaisir à faire ça. Et là, je te préviens, Laurie, Éric Dupont qui nous avait dit « Moi, je ne veux pas parler d'intelligence artificielle. »
5: Ah, c'est plate, hein?
0: Mais je te préviens, Éric, Laurie s'en va là. Je pense qu'il va quand même aimer ta proposition.
5: On pourra en parler après. Ça me dérange
0: on en reparle
5: pas,
0: après.
5: Ça me fait plaisir.
0: Alors, le micro est à toi. Place à ta création, Laurie Léveillé.
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5: Il y a, c'est nouveau pour moi, des belles filles intelligemment artificielles arborant fièrement des uniformes de police ou de militaires qui habitent mon cellulaire. Mon algorithme, habituellement peuplé de manucures un peu débiles, de prises de vue macro de différentes sortes de limaces de mer, d'images de bombes qui font exploser des quartiers entiers, est maintenant rempli de ces belles filles-là. Toujours blanche, souvent blonde, qui me minouche que je suis un good boy. Je comprends pas pourquoi elles viennent me voir, moi. Comment elles m'ont trouvé, ces belles polices-là? Peut-être est-ce pour saluer la petite Laurie qui rêvait fort d'être dans les cadets de l'air. Il y a des gens qui ont écrit des prompts pour créer ces filles-là. Dans ma tête, ça se mêle. Je sais pas ce qui me dérange le plus. Ceux qui regardent ou ceux qui imaginent. Oui, parce que nos IA, pour l'instant, ne créent pas seuls. Il faut que quelqu'un ait l'idée de la chose à générer d'abord. Puis moi, ben, j'ai des affaires à proposer. Ça me fait plaisir, hein, voler ma job, prenez mes idées, je vous les offre cadeau. J'aimerais qu'on génère des quartiers où les voisins ont envie de s'entraider, de connaître les anniversaires de tout le monde sur la rue. J'aimerais qu'on génère des guides clairs pour fabriquer les meilleures cabanes de salon. On mettrait le nombre de couvertes et de coussins à utiliser et on recevrait des plans précis créés sur mesure. J'aimerais qu'on génère un lieu sécuritaire pour y glisser tous nos secrets, sans jamais qu'ils n'y s'échappent. On pourrait aussi déposer ceux des autres que l'on a de la misère à garder pour nous. Dans ma tête, ça ressemblerait à une genre de grotte pour qu'il y ait un écho quand les secrets quittent nos bouches. Question de donner l'illusion d'une conversation. J'aimerais qu'on génère en janvier des fraises qui goûtent la fin juin. J'aimerais qu'on génère des meilleurs amis pour tout le monde, des vrais qui prennent soin, qui confrontent, qui tiennent la main. J'aimerais qu'on génère plus de coraux pour partout où il en manque. Plus de pluie là où c'est trop sec. Plus de soleil là où c'est trop sombre. Plus d'étoiles filantes là où on a besoin de faire des vœux. J'aimerais qu'on génère un grand livre qui réunirait les recettes de toutes nos grand-mères à tout le monde dans le monde. J'aimerais qu'on génère d'immenses bras de mer pour que tous puissent s'y blottir en même temps. J'aimerais qu'on génère bien des affaires. Je suis certaine que les belles militaires seraient contentes de m'aider dans mes projets. On pourrait sûrement devenir amis, les belles militaires et moi.

0: Merci. On accepte cette discussion-là sur l'intelligence artificielle, Éric Dupont.
1: D'accord, allons-y.
0: Quand même intriguée par ces filles qui sont apparues sur ton fil.
2: Elles sont partout, moi, personnellement, mais c'est fou.
3: Ah, ben ça vient par vague, on ne sait pas pourquoi.
2: Elles sont suivies par des millions de personnes. C'est vraiment impressionnant.
1: Tu n'es pas la seule à les avoir?
2: Hein?
1: T'es pas la seule à les voir?
2: Ah, non, non, non. Moi, je les suis pas, mais ils ont des mails à
4: faire.
0: Elles te suivent. Ah, il y aurait de la matière pour un Splendeur et Influence de plus. J'ai l'impression avec tout ça. Je rappelle, Laurie Léveillé, que ton nouveau texte au théâtre Propane la maison au Bardeau Vert va être lu demain soir dans le cadre du festival Jamais lu. Il reste à peu près 3 billets.
2: Il reste actuellement 2 billets.
0: Dépêchez-vous. Et sinon, Titanic, on le disait, la parodie musicale dont tu signes la traduction, c'est présenté à partir du 6 juin au Théâtre Saint-Denis et plus tard en septembre à Gatineau et à Québec. Merci beaucoup, Laurie Léveillé, pour cette création.
2: Merci
0: quand tu dis « J'aimerais qu'on génère des quartiers où les voisins ont envie de s'entraider », j'ai l'impression que Jacques Boulris, c'est ce qu'il nous offre.
4: Est-ce que c'était prévu comme lien, comme enchantement?
0: Non, ça c'est la magie.
2: Du hasard.
0: C'est la magie de notre émission, Jacques Boulris. Donc c'est Laurie Léveillé qui faisait la première partie de votre recueil. On en parle tout de suite après cette chanson. Ah,

À tantôt de Ken Lo et Caro Dupont. C'est Nathalie Indongo qui est à la programmation musicale. Elle adore ce qu'elle appelle un power duo, toujours aussi funky. Donc, le titre de cette chanson, à tantôt.

Quand on lui demande quel est le livre qu'il recommande le plus souvent, mon prochain invité répond sans détour, le dictionnaire. En termes de genre musical, il aime tout ce qui tient sur une portée avec une préférence pour la musique de son fils, Nicolas Boulris. On l'accueille sur la célèbre chanson « Fly Me to the Moon » qui le fait danser à tout coup, mais Jacques Boulris, cette publicité des années 70, j'ai l'impression que ça mettrait davantage la table pour parler de votre nouveau recueil « Portrait au hasard des rues ».

0: J'invite tous les gens à aller réécouter cette publicité parce que au-delà de l'air très jovial, la chorégraphie est quand même quelque chose aussi, Jacques. Alors, on va parler de ce recueil de 32 textes. Donc, vous faites mention là, de cette ritournelle dans un des textes. Mais comme le titre l'indique, je le disais, c'est portraits au hasard des rues. Ce sont des portraits de gens croisés au hasard de vos déplacements dans Montréal. Plusieurs scènes dans le métro de Montréal qui, évidemment, n'est pas dans un état aussi jovial là, que la ritournelle qu'on entend.
1: Non.
0: Mais quand même, Jacques, j'ai l'impression que quand on vous lit, là, on sent cette volonté de vous concentrer sur le beau côté de l'humain. Est-ce que je me trompe?
1: Pas du tout. Non, pas du tout. Plus le temps passe, plus je vieillis. Et je dois vous avouer aussi que depuis 79 ans, j'ai beaucoup vieilli.
0: Oui.
1: Plus il me semble important de rester en contact avec les gens. J'entendais tantôt Éric qui dit « Je ne peux pas mettre des personnages que je n'aime pas dans mes récits » ou Marc qui dit « Tout part des personnages ». C'est la même chose pour moi. Ce voisinage-là, je peux vous raconter une anecdote?
0: Mais oui, j'espère.
1: Bon, écoutez, je suis dans un café, café crème, promenade fleurie à Montréal, et il y a à côté de moi une dame qui parle et qui s'adresse à personne. C'est-à-dire qu'il y a sur un dossier de chaise un manteau qu'une personne vient de déposer avant d'aller à la salle de bain. Et la dame qui est là, vieille dame, dit au manteau, t'es pas tout seul, t'en fais pas, on t'abandonne pas, il va revenir. Et plus ça va, plus je m'aperçois qu'évidemment elle se parle à elle. Et ça se passe avant la pandémie, et j'ai le goût d'être un peu témoin de sa vie, d'être un peu en communion, d'être dans le voisinage de cette femme-là. Et les années qui ont suivi, je l'ai suivie aussi. J'ai essayé de la retrouver dans les cafés, effectivement. Et à la fin, évidemment, ses neveux l'ont placée parce qu'elle n'arrivait plus à fonctionner toute seule. Et j'ai imaginé une fin de sa vie où les objets lui rend hommage. Vous comprenez? Elle parlait beaucoup aux objets. Les objets lui répondent parce qu'elle a parlé pendant des années aux objets, parfois un parapluie. D'ailleurs, il y a des choses assez cocasses à un moment donné parce qu'elle s'adresse au parapluie, mais la personne qui a apporté le parapluie, qui l'a déposé sur la colonne, pense que c'est à lui. Mais elle traite de tous les noms. Elle lui dit non, mais ça va faire, hein? La pluie, à un moment donné, on va te perdre dans un nid de poule et puis on te retrouvera au printemps, tu sais. Puis le bonhomme est là, il écoute, puis il dit, mais voyons, qu'est-ce qui vous prend? Puis à un moment donné, il s'en va et on constate qu'elle parle au parapluie de cet homme-là. Et je trouve ça à la fois, pour moi, ça c'est la détresse et l'enchantement de Gabriel Leroy. C'est-à-dire que l'enchantement me fascine chez cette personne-là, mais sa détresse aussi. Puis sa détresse, il y a moyen aussi de la voir comme quelque chose de beau.
0: Mais il faut vouloir la regarder parce que souvent, quand on perçoit cette détresse-là, on détourne le regard parce qu'on est mal à l'aise avec ça. Bien sûr. Ce que vous faites dans ces textes-là, c'est justement de ne pas détourner le regard pour y aller, pour avoir accès à l'enchantement.
1: Oui, effectivement aussi. Je pense qu'il y a 55, 56 ans peut-être, un des premiers recueils que j'ai publié aux éditions du Jour. C'est loin, là. J'avais mis en exergue une pensée d'Albert Einstein qui disait « La vie est un spectacle passionnant, merveilleux. J'y prends du plaisir. » J'avais l'impression qu'effectivement, tout est magique. À un autre moment aussi, Einstein écrit « On peut vivre comme si tout était mystère, tout était miraculeux. » Tout était miracle. Mm-hmm. On a le choix. Ou tout est miracle, ou rien n'est miracle. Plus ça va, plus j'ai l'impression que tout est miracle. On est dans un miracle. On est dans quelque chose d'étonnant, qu'on ne comprend pas, c'est mystérieux. Que ce soit dans l'encontre de cette dame-là, ou d'une autre au parc, ou encore des particules de physique quantique, on ne comprend rien, on ne sait pas ce qui se passe. J'essaye de savoir qui est là.
0: Sur la page couverture de votre recueil, c'est une illustration de Michel Rabagliati.
1: Ouais.
0: Il vous illustre donc avec un calepin dans la main. C'est comme ça que vous travaillez? Donc, quand vous êtes témoin de ces scènes-là, vous prenez littéralement des notes dans le calepin?
1: Oui. Le plus discrètement possible aussi, des points de repère pour... ça peut être un petit peu gênant aussi.
0: Oui.
1: Mais d'ailleurs, une seule fois, J'ai malheureusement tenté d'entrer dans la bulle de la personne dont je parlais tantôt et c'était pas heureux. Là, vraiment, je m'en suis voulu, mais je prends des notes en sommaire, évidemment, sommairement, puis à la fin, à la maison. J'arrive à la maison et là, tout le travail, c'est le travail d'écriture.
0: C'est ça. Mmh.
1: C'est le texte. En se souvenant bien que texte vient du mot textus en latin qui voulait dire tissu. Quand on écrit, on fait un tissu, on parle de trame, de chaîne, tout ça. Le travail de l'écriture, Éric et Marc le savent mieux, puis Laurie aussi, le travail de l'écriture, c'est une transfiguration. C'est-à-dire que si je ne veux pas être uniquement du côté de la détresse, moi, il faut que je travaille pour trouver l'enchantement.
0: Vous avez accepté, Jacques Boulris, de nous lire un extrait d'un des textes qu'il y a dans ce recueil. Évidemment, on ne peut pas le lire au complet, donc on a fait un petit montage qu'on vous a proposé. Ça s'intitule « Conversation entre deux feux ». Alors, je place la scène. Là. On est dans l'impatience là, de l'attente d'un feu de circulation, que ça devienne vert. Donc, on est dans la voiture avec vous. Je vous laisse lire.
1: Parfait. Donc, le texte s'intitule « Conversation entre deux feux ». Vous l'avez souligné. Je vais le lire d'abord et ensuite je commenterai un peu que vous ayez un tableau plus complet. Cette attente permet à un mendiant de marcher lentement entre les rangées d'auto. Rien de surprenant. Pareille scène se multiplie partout. Ce qui l'est moins cependant, c'est le message que le barbu présente sur son carton gondolé. Auriez-vous la gentillesse de m'aider? Je vous remercie de tout cœur. Passez une bonne journée. Sans faute, le texte est écrit dans une langue soignée qui contraste avec l'allure de celui qui tend la main. Je baisse la fenêtre pour le féliciter d'abord et lui donner deux huards. Il me dit « Merci infiniment. Vous savez, hein, moi, j'ai étudié chez les frères. » Notre échange s'arrête là. Le chauffeur de la caisse devant décolle pendant qu'un malpoli s'impatiente et klaxonne derrière nous. Mais je me promets de reprendre la conversation à la prochaine occasion. Et elle ne tarde pas à se présenter puisque je décide de la provoquer quelques jours plus tard. Je ralentis pour attendre le feu rouge et parler encore à mon quêteux. Toi, t'écris sans faute. Oui, j'ai étudié chez des frères. J'ai appris à écrire sans faute. Bravo. Merci. Mes enfants aussi écrivent bien. Ah, je suis fier de mes enfants, tu sais. Comment t'appelles-tu? Robert. Bien sûr, mon bonhomme ne s'appelle pas vraiment Robert, pas plus que nos conversations ne se tiennent à l'intersection de Belle-Île et de Villiers. Mais tout le reste est vrai, y compris que j'attends son feu vert pour approcher son mystère. J'attends que Robert m'offre d'aller jaser avec lui sur un banc du parc voisin, sous le soleil ou dans un café. Parce que Robert, il voit bien que c'est moi le vrai quêteux.
0: C'est magnifique, Jacques Boulris. C'est un extrait donc de ce recueil, Portrait au hasard des rues. Vous comprenez pourquoi je voulais qu'il en lise un.
1: Est-ce que je peux vous ajouter quelque chose?
0: Ben, j'espère, oui.
1: Bon, regardez bien. Une des dernières fois que j'ai vu Robert, qui ne s'appelle pas Robert, peu importe, il me dit, tu sais quoi? Il y a quelqu'un aussi qui constate que c'est intéressant parce que mon carton est écrit sans faute. Fait que la personne arrête et elle me donne des textes pour que je les corrige.
2: Oh my God!
1: puis elle les reprend quelques jours plus tard parce que je fais corriger des textes. Wow!
0: Mais c'est ça. Et juste de prendre le temps de s'arrêter et d'avoir cet échange-là, on le prend pas ce temps-là, malheureusement, Jacques Boulris.
1: On vit dans un... Ben, pour employer le mot, si on vit dans un spectacle perpétuel, attraction perpétuelle, c'est pas la gravité. on vit dans un monde, dans l'autobus, dans le métro. C'est sûr qu'on peut toujours dire il y a la peur parce que tout est un peu... tout peut être inquiétant et tout peut être charmant aussi. Tu sais, au parc Hansik, à un moment donné, je m'aperçois que la dame qui est assise sur le banc à côté a le pied sur la roue de la poussette où son bébé... où son bébé dort, puis aussitôt qu'il commence à gêner un peu, elle fait juste bouger son pied. puis le bébé continue à dormir. Et là, j'imagine à quoi rêve le bébé. J'imagine à quoi rêve le bébé. Puis en parlant de rencontres aussi, c'est curieux parce que je vous en parle, là, Émilie, puis il me revient quelque chose par rapport au rêve, au temps où je faisais des rencontres dans les écoles pour parler de poésie au primaire. Écoutez, il y a des gens... qui écrivait des textes des jeunes, cinquième année, parlant de rêve, là. Il y a quelqu'un qui m'a écrit dans un texte en cinquième année, « À quoi rêve la neige avant de tomber? » Eh oui. Fait que le rêve qu'il y a dans la tête du bébé qui est là, il est un peu aussi comme le papillon qui vient de se poser sur la poussette. Mais est-ce que ce papillon-là, il est vrai ou c'est, je l'ai imaginé? Est-ce que le papillon, il est dans le rêve de l'enfant ou celui de la mère ou le mien? Tout ça, ça me fascine.
0: Mais lire votre recueil de textes, Jacques Boulris, c'est comme une invitation à justement ralentir, à observer. Qu'est-ce que vous espérez, là, si on se permet tous les rêves, là, quand on ferme le livre, là, qu'est-ce que vous avez envie que les lecteurs fassent après avoir lu ces textes-là?
1: Reprendre le texte de Laurie. Inventer un quartier où il y a des liens, où il y a des rapports. J'ai aussi la prétention de croire que c'est vrai pour Marc, c'est vrai pour Éric, c'est vrai pour Laurie. Quand on écrit, on intervient. Et comme quand on allume un... L'image est un peu bête, là, mais en tout cas, comme quand on allume un lampion, puis qu'on se dit, la pensée que j'ai pour telle ou telle personne ou telle chose, ça va fonctionner, comprends? L'écriture, j'espère, moi, que les mots que j'écris pour Robert, qui est au coin de la rue... ou pour la dame qui s'appelle Rose Leblanc, que j'imagine. J'espère que ça fait quelque chose dans leur vie, comprends? Mm. J'espère que ça intervient dans leur vie aussi, puisque de toute façon, ils m'ont aidé aussi.
0: Oui,
1: tu sais, ça
0: parce
1: va.
0: Que c'est vous le quêteux finalement, c'est ça?
1: C'est puis... ça, c'est moi le quêteux. Puis, il faut dire aussi que dans mon cas, c'est assez particulier. Là. Moi, j'ai fonctionné toute ma vie en écrivant, en enseignant avec les mots. Les mots me fascinent. Ça vient de ma mère. Ma mère, qui n'avait jamais fréquenté l'école, ça m'a tué à casser, tanné, parce que maman, je suis en première année, elle est à côté de moi, puis elle fait mes travaux, des A, des B, des C. Puis là, je me rends compte au bout d'un certain temps qu'elle ne fait pas pour me surveiller. Elle apprend à écrire. Puis c'est elle qui me dit, mon petit gars, prends soin des mots, parce qu'ils peuvent faire ton bonheur, ils peuvent faire ton malheur aussi. Puis j'ai accompagné ma mère dans les 11-12 dernières années où elle souffrait d'Alzheimer et j'ai écrit les mots que je prenais dans son cahier pour me rendre compte qu'à la fin, elle n'était plus capable de me parler, mais elle était capable de lire les mots que j'écrivais. Puis je lui rendais les mots qu'elle aimait, c'est-à-dire jardin, piano, tout ça. Là, je montais la feuille, puis du fin fond de son Alzheimer, elle disait « piano ». Jardin.
0: Et c'est des mots qui la rendaient heureuse.
1: C'est ça.
0: Juste de voir le mot.
1: Oui, puis c'est les mots que je lui rendais, c'est les mots qu'elle m'avait donnés dans un petit cahier où elle avait, comme elle disait, écrit un peu ma vie avant de complètement dépelotonner. Quelle belle image d'ailleurs, dépelotonner.
0: Oui, et d'ailleurs, vous avez écrit un livre magnifique qui s'intitule « La mémoire des mots, Alice au pays de l'Alzheimer », donc qui est inspiré de votre mère. Oui. Jacques Boulris, vous avez été enseignant pendant des années et il n'y a pas si longtemps, on a reçu un de vos élèves, l'auteur des enquêtes du détective surprenant, Jean Lemieux. Voici ce qu'il avait à dire au sujet de l'enseignement.
3: C'est toujours un être extrêmement chaleureux. Je me souviens qu'une chose qu'il avait écrit à un moment donné au tableau, il avait écrit « Sauver l'émotion ». Il nous avait mis ça, on était des jeunes de secondaire 4, là. Il nous passait des messages comme ça, mais c'était un animateur extraordinaire.
1: Oui. Touché, hein?
0: Ben, touché. Ouais. Et je pense qu'il n'y a pas que vos élèves qui doivent retenir ça, sauver l'émotion.
1: Ouais.
0: Le message, il est là.
1: Je pense que je ne sais pas si j'ai été un professeur. J'ai été attentif toujours aussi dans l'idée d'être en contact avec les gens. Écoutez, Émilie, j'ai commencé à enseigner. La première année, j'avais devant moi des gens comme Jean Lemieux. Mm-hmm. Puis la dernière année, j'avais devant moi des gens comme Marie-Hélène Poitras. Ça fait d'un prof... un meilleur prof qu'il n'aurait jamais été.
0: D'avoir accès à tous ces gens-là.
1: Ben
0: Jacques
1: oui.
0: Boulris, ça a été vraiment un plaisir de vous recevoir. Je rappelle le titre de ce recueil magnifique, Portrait au hasard des rues de Jacques Boulris, avec une très belle illustration de Michel Rabagliati. C'est paru aux éditions Binôme. C'est là-dessus que se termine l'émission. Demain, c'est Eugénie Lépine-Blondeau qui sera avec vous dès 13h30.
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13: Ici Rebecca Kwan, voici les informations. En Colombie-Britannique, le premier ministre David Eby a annoncé que l'école secondaire de Tumble Ridge sera détruite. C'est dans cette école qu'une tireuse avait tué 5 élèves et une éducatrice après avoir causé la mort de 2 autres personnes. Julie Landry a les détails.
14: C'était le souhait de la communauté et des victimes, a expliqué le premier ministre David Eby en point de presse jeudi après-midi.
15: This is supported by the community of Tumble Ridge to build a new school to replace it on a different site.
14: Il s'agit d'une demande très compréhensible pour cette petite communauté, a ajouté la ministre de l'Éducation, Lisa Baer.
16: And the site is visible from every corner of the downtown core.
14: Surtout que l'établissement où ont lieu ces horreurs est visible de partout dans le centre de la ville de 2600 résidents. Les consultations ont démontré que l'objectif souhaité est de construire un nouvel endroit joyeux qui ne porte pas le poids de cette tragédie. Depuis le drame, les 160 élèves de l'école secondaire suivent leurs cours dans des classes modulaires temporaires situées sur le terrain de l'école primaire. De nouvelles classes plus grandes et confortables sont en train d'être installées en attendant la nouvelle école qui devrait être construite assez rapidement selon le premier ministre.
15: I think that for this project in particular, there's just so much goodwill for Tumble Ridge.
14: Vu la volonté générale de mettre un baume sur cette communauté traumatisée. Pour les prochaines étapes, que ce soit pour décider de la conception de la nouvelle école ou pour déterminer le sort du terrain vacant après la destruction, la communauté sera encore une fois consultée et un plan doit être présenté plus tard cette année. Ici Julie Landry, Radio-Canada, Vancouver.
13: Au Québec, la gravité des manquements reprochés à la députée Sona Lacoyanne-Olivier par la commissaire à l'éthique de l'Assemblée nationale soulève l'indignation des élus. Le rapport d'enquête conclut que l'ex-membre du caucus libéral a utilisé son bureau de comté de Chomedey pour soutenir la campagne à la direction du PLQ de Pablo Rodriguez l'an dernier et qu'elle a entravé le travail de la commissaire. Cette dernière demande que la formation des élus en déontologie devienne obligatoire et recommande de sévir contre la députée fautive. Marie-Josée Paquette-Comeau.
17: Rarement un député n'a reçu une sanction aussi sévère. La députée Sona Lacoyanne-Olivier pourrait payer 8 000 $ pour avoir contrevenu au code d'éthique de l'Assemblée nationale. Dans son rapport d'enquête, la commissaire maître Ariane Mignolet conclut que la députée a utilisé des ressources de l'Assemblée nationale pour aider la course à la chefferie de Pablo Rodriguez. Même qu'à certains moments, le bureau de Chomedey est devenu le quartier général des activités partisanes. Sona Lacoyanne-Olivier a même entravé le travail du commissaire en tentant d'influencer les témoignages de ses employés, en plus d'avoir omis de transmettre certaines preuves demandées. Le chef libéral Charmillard écarte toute possibilité d'un retour au caucus. Le député libéral André Fortin.
18: Je pense qu'il a pris la bonne décision. Elle ne sera pas candidate à la prochaine date.
17: Mais pour les oppositions, des actions s'imposent. Ruba Gazal de Québec solidaire, suivi du péquiste Paul Saint-Pierre Plamondon.
19: Elle doit démissionner. Je veux dire, ça n'a pas de bon sens. Elle n'est pas digne de la fonction de députée.
20: Ce n'est pas l'œuvre d'une personne isolée. Tout le monde le sait. Donc, c'est un enjeu de culture organisationnelle.
17: Autre facteur aggravant, selon la commissaire, l'absence de reconnaissance sincère des manquements. Le vice-premier ministre, Yann Lafrenière.
21: Ce que j'ai lu, ce que j'ai entendu, c'est choquant.
17: La balle est maintenant dans le camp de la députée indépendante. Elle aura 5 jours pour répliquer. Ici Marie-Josée Paquette-Comeau, Radio-Canada, Québec.
13: La bataille est féroce entre Montréal et Toronto pour obtenir le siège social de la future Banque de la Défense. Le Canada a récemment été choisi pour accueillir la nouvelle institution internationale, mais le gouvernement fédéral doit maintenant choisir dans quelle ville sera son siège social. La métropole ontarienne a brandi la menace d'un éventuel référendum sur la souveraineté du Québec pour favoriser sa candidature, une tactique vivement dénoncée à l'Assemblée nationale. Valérie Gamache.
22: Montréal et Toronto veulent toutes deux accueillir la future Banque de la Défense liée à l'OTAN. Tous les coups semblent permis. Dans son cahier de candidature, Toronto insiste sur sa stabilité politique. Sans évoquer directement la possibilité d'un référendum au Québec, il est écrit noir sur blanc. D'un point de vue opérationnel et de gouvernance, Toronto offre la prévisibilité et la stabilité dont les institutions multilatérales ont besoin. la première ministre Christine Fréchette.
1: Moi, j'embarque pas là-dedans. On a tout ce qu'il faut pour se positionner.
22: Pourtant, des sources dans le milieu des affaires et bien au fait du dossier sont formelles. Des représentants de Toronto soulèvent bel et bien le spectre d'un référendum. Un argument de plus pour le chef du Parti québécois, Paul Saint-Pierre Plamondon.
20: Ah oui, c'est une campagne de peur, mais c'est une campagne de peur qui devrait amener des remises en question sur qu'est-ce qu'on fait dans ce pays-là.
22: Plus ferme que la première ministre, les partis d'opposition dénoncent en bloc la tactique. Le solidaire, Sol Zanetti.
2: Toronto, ils font juste utiliser n'importe quel argument de peur pour faire croire qu'ils sont meilleurs que Montréal puis ils ont tort.
22: Les libéraux joignent leur voix, mais le député Marc Tanguay précise quand même que la menace d'un référendum crée de l'instabilité économique.
3: Bien, PSPP leur donne un outil pour user de cette tactique-là.
23: That's not my approach. I see.
22: La mairesse de Toronto se défend. Olivia Chow assure que personnellement, ce n'est pas son approche. Ici Valérie Gamache, Radio-Canada, Québec.
13: En terminant, la ministre fédérale des Affaires étrangères, Anita Anand, assure que tous les protocoles de santé publique seront respectés au moment où 3 Canadiens rentrés au pays sont en isolement en lien avec l'éclosion d'antivirus sur un bateau de croisière. Il s'agit de 2 passagers ontariens et d'un Québécois qui se trouvait à bord du même vol qu'un cas confirmé. C'est ce qui conclut les informations à l'antenne de Radio-Canada.
24: Bon, on a peut-être un petit peu plus d'auditrices et d'auditeurs ce soir. Vous savez, hier, je disais à la blague qu'on pouvait révéler à peu près tous nos pires secrets et que personne ne le saurait. Évidemment, c'était à la blague, mais j'ai demandé à la volée, ben, aux gens qui nous écoutaient, mais en fait, pourquoi vous nous écoutez? Puis on a eu tellement de courriels de gens qui nous écoutaient malgré cette première partie de la deuxième ronde des séries éliminatoires. Daniel Rioux nous dit vous patinez bien mieux dans les coins. Je vous écoute du bonheur quotidien votre émission. Il y a Mémélus, elle ne comprend pas là. Okay. Elle dit je sais pas comment ça fonctionne. Ligne bleue, ça existe encore. Dégagement refusé. Elle dit même si les Canadiens gagnent, je vais bien contente. Mais je vous écoute pareil. Gabriel. Elle nous écrit « Je vous écoute justement parce que c'est soir de hockey. J'ai donc perdu mon conjoint jusqu'à 21h. Merci pour la compagnie. » Pauline Robert, « Parce que c'est l'heure du bain. On vous écoute avec les enfants pendant la routine du soir, mais il faut avouer que les adultes ont bien hâte de se mettre au match. » C'est correct. C'est de bonne guerre. C'est de bonne guerre. Il y a Old qui dit « Merci de ne pas parler de sport. On entend bien trop parler de sport et ce n'est jamais qu'un autre visage de la guerre. » Alors voilà, on a des gens qui nous écoutent pour ça. François Bergeron, je vous écoute parce que la science est tellement plus passionnante que le hockey. Et Jean-Yves Morin dit, le choix est clair. Écoutez ça. S'énerver, se stresser, s'impatienter, s'enrager et probablement en ressortir frustré et déçu. Je pense que c'était le cas hier. Ou s'enrichir doucement l'esprit en satisfaisant sa curiosité avec moteur tout en restant zen. Et d'ailleurs, pour les gens qui n'étaient pas à l'écoute hier, Jean-Yves Morin nous rappelle d'ailleurs où ailleurs que chez Moteur de recherche peut-on apprendre les bienfaits insoupçonnés des huîtres et de leurs pseudo-fesses ou pseudo-crottes pour les intimes? On a vraiment parlé de ça hier. Pour l'environnement, voilà des rondelles qui, elles, atteignent un but. Et je salue aussi tout particulièrement... Oui, on a parlé des pseudo-crottes des huîtres hier, Stéphane. C'était très sérieux, d'une part, et très aucun intéressant, doute. D'autre part.
25: Aucun doute.
24: Et je termine en saluant cet auditeur qui, lui, nous écoute en regardant le hockey. Donc, pas de son au hockey et moteur de recherche à la radio. Brillant, brillant, brillant. Vous écoutez, oui, votre émission peut-être préférée ce soir.

formateur de recherche où on répond à vos questions en sciences, santé, technologie, environnement, consommation. Les jeux vidéo peuvent-ils améliorer la santé mentale? Alors, je vous annonce tout de suite que la réponse est oui. Est-il possible qu'un nourrisson de 17 semaines... Voilà, Laurent Lassalle n'est pas sûr. Mais en tout cas, moi, j'aimerais ça que ça soit oui. Est-il possible qu'un nourrisson de 17 semaines ne soit ému par la charge expressive d'une chanson? Qu'est-ce qui détermine qu'une rue n'est pas une avenue ou un boulevard? Et pourquoi les chauffe-eau n'ont une durée de vie que de 10 ans?

0: Monde, j'espère que vous allez bien. Bonsoir à toutes les seuses qui sont revenues, hein? Les fils prodigues et filles prodigues qui étaient perdus dans le stupre et qui là reviennent à la maison voir Stéphane. Bonsoir,
1: oui,
0: Stéphane.
1: Oui, je suis là. Bonsoir, ouais, Mathieu.
0: Vous deviez être devant votre écran.
1: J'étais devant plusieurs écrans hier.
0: Ah oui, hein?
1: Oui, mais... j'écoutais des analyses politiques en même temps que je regardais le hockey.
0: Bon, c'est parfait, c'est correct. De toute façon...
1: Ils sont bien gros, les Sabres. Ouais, hein, ça a l'air. Je n'ai pas suivi beaucoup la saison régulière.
0: Ça a l'air. Moi, j'ai lu Martin Leclerc, puis disons que je ne suis pas d'accord avec les gens qui ont dit Canadien en 6. Mais je ne connais rien au hockey.
1: On verra. Moi, j'étais convaincu que Canadien allait perdre le 7e match contre le Lightning et ils ont gagné.
0: Mais en tout cas, moi, c'est pas mal Martin Leclerc, mon phare dans ce domaine-là. En tout cas, mon phare en jeu vidéo, il s'appelle Laurent Lassalle.
2: Bonsoir Mathieu.
0: Laurent. Et là, vous savez, je disais à la blague que, ben oui, ça fait du bien au moral, les jeux vidéo.
2: Je veux pas être négatif, mais c'est pas aussi catégorique que ce que vous annoncez.
0: Absolument. Puis je sais qu'entre bon pour le moral puis bon pour la santé mentale, c'est pas tout à fait la même chose.
2: Il y a matière à interprétation.
0: Mais vous m'avez fait découvrir, en fait, aujourd'hui, une chose qui m'a fait beaucoup de bien. Moi, je suis un grand nostalgique dans la vie.
2: Hein, oui. On est pareil.
0: Je m'ennuie des clubs vidéo. Et vous m'avez fait découvrir un simulateur de clubs vidéo.
2: Ah oui, mais c'est mon onglet, là, ça.
0: Je vais le mettre dans l'infolette parce qu'il y a des vidéos de ça. Ça a l'air tellement.
2: Ah oui, c'est québécois en plus.
0: Tellement zen.
2: Deux créateurs québécois qui ont pondu ça. Donc, on est propriétaire d'un club vidéo. On doit se bâtir une vidéothèque puis en plus, gérer la caisse.
0: Mais c'est ça, mais tu crées ton club vidéo, là, genre, dans le détail. En fait, ça va jusqu'au détail du tapis.
2: Les tablettes, le tapis, les décors, les affiches. Il faut commander les films, les nouveautés. Non, c'est compliqué.
0: Non, mais c'est très bon. Comment ça s'appelle, ça?
2: Ça s'appelle Retro Rewind.
0: En tout cas, bref, moi, c'est clair que j'aimerais bien ça, me le mettre pas loin, en tout cas. On a ce soir avec nous Nathalie Gosselin. Bonsoir, Nathalie.
3: Bonsoir.
0: On est toujours très heureux de t'accueillir en ce studio parce que c'est tout le temps des sujets tellement passionnants. Qui n'aime pas la musique, hein, d'une part?
3: Et ce soir, particulièrement intéressant,
0: ben,
3: je dirais.
0: Là, on va partir, en fait, d'une question d'une auditrice qui... a chanté la Paloma de toutes les chansons à son fils de 17 semaines. Là, elle dit, il a eu les yeux pleins d'eau. Tu sais, le petit menton tremblant, je veux dire, ça fait comme fondre tous les cœurs. Puis là, elle dit, coudonc, il avait l'air ému. Qu'est-ce qui se passe avec ça? Vous m'avez fait parvenir, Nathalie, une vidéo virale. Moi, j'avais pas vu ça passer. Avez-vous ça passé, genre en 2013, c'est un petit bébé, sa mère, il chante, elle le filme pendant qu'elle lui chante une chanson. Il vient les yeux pleins d'eau. Puis là, tu vois la petite lèvre qui se met à trembler. C'est vraiment, mais cute. Ça n'a pas de bon sens. Et on va parler de ça.
3: Avec
0: ce
3: plaisir.
0: Soir. Et là, si vous n'avez pas vu la vidéo, je vais la mettre dans l'infolette samedi. Je vous le dis, là, c'est mignon, mais c'est comme le boss de la fin du mignon, là, carrément. On a aussi Valérie Levé avec nous. Bonsoir, Valérie.
4: Bonsoir, Mathieu.
0: Avenue, rue, terrasse. Il y a plein de manières de nommer les choses, en fait, les chemins, les montées.
4: Les côtes, parce qu'une montée, c'est pas une côte.
0: Voilà. Alors, pourquoi on les nomme? Parce que vous savez qu'il y a des avenues qui ont l'air des rues, il y a des rues qui ont l'air des avenues, des boulevards qui ont l'air... En tout cas, ça a l'air bien mêlant, cette affaire-là.
1: Des rues qui ont l'air des ruelles aussi, ça, je suis toujours un peu...
0: Oui, c'est vrai. C'est vrai. Enfin, c'est très mélangeant. Tu dis, voyons, il y a toute la logique là-dedans. Et on a, en fait, il y a quelqu'un qui voulait savoir de quoi il en retournait. Et Valérie Levé a fait sa petite enquête là-dessus. Alors, on se parle dans quelques minutes, Valérie. À tout à l'heure.
4: À tout à l'heure.
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0: Les jeux vidéo peuvent-ils améliorer la santé mentale, nous demande-t-on. On le disait tout à l'heure, la réponse, on aimerait ça que ça soit un gros oui. C'est peut-être plus, peut-être dans certaines circonstances. Est-ce que c'est ça, Laurent?
2: Oui, c'est surtout des observations intéressantes. Bonsoir, Mathieu. Des observations intéressantes. Donc, il y a eu une étude sur plus de 13 000 joueurs qui s'est intéressés à l'influence du jeu vidéo sur la santé mentale. Des chercheurs de l'Université Palo Alto qui ont observé que les motivations qui poussent à jouer ne produisent pas le même effet sur le niveau d'anxiété des joueurs. Donc, on s'est intéressé à deux grandes catégories. On a les joueurs compétitifs, ceux qui voient le jeu vidéo comme un défi à relever, un classement à gravir, une victoire à arracher. Pour eux, La victoire, c'est super important. Puis tu as des joueurs récréatifs qui cherchent un moyen de se détendre après une journée chargée, une façon de relaxer ou simplement se divertir. Mais l'échantillon concerne principalement les joueurs de League of Legends. Ça, c'est un jeu de stratégie en temps réel qui oppose deux équipes de 5 joueurs. Chaque victoire ou défaite modifie le classement, ce qui crée une pression permanente à la performance et à la critique de ses coéquipiers.
0: C'est clair, parce que là, c'est pas juste toi là, qui joue contre d'autres gens, t'es en équipe. Là.
2: Oui, si t'es pas bon, tu vas te faire dire par les quatre autres.
0: Ouais, c'est ça. Qu'est-ce que ça démontre sur ces joueurs compétitifs-là, cette étude, Laurent?
2: Un certain paradoxe. L'étude montre en fait que les joueurs compétitifs affichent un niveau d'anxiété de performance plus élevé. Plus ils ont peur de mal performer, ben moins ils jouent. Tandis que la situation est complètement différente chez les joueurs récréatifs. Dans ce groupe, on y observe une plus forte propension à souffrir d'anxiété sociale et pour mieux composer avec leur anxiété, ces joueurs ont tendance à jouer davantage. Mmh. Selon le rapport Le pouvoir du jeu publié par l'Association canadienne du logiciel du divertissement, dont j'ai parlé à l'émission justement début d'année, 80% des joueurs affirment que le jeu vidéo atténue leur stress, tandis que 70% affirment qu'il diminue leur anxiété. C'est une enquête qui a été réalisée auprès de 24 000 joueurs partout dans le monde, à travers 21 pays. Ce phénomène suggère que les joueurs récréatifs pourraient utiliser le jeu vidéo comme substitut aux interactions sociales réel. S'ils appréhendent les rencontres face à face, mais ils peuvent passer plus de temps en ligne pour satisfaire leurs besoins sociaux en toute sécurité. On peut toujours tirer la plug quand on veut.
0: Oui, et il y a des interactions sociales aussi. Moi, je me souviens des études de Maud Bonenfant là, qui disaient qu'il y a quand même des interactions sociales de bonne, grande qualité qu'on peut établir avec d'autres gens. Absolument. En ligne, là, c'est pas juste des trucs là, où on va aller tuer des gens.
2: C'est
0: là.
2: Ça, on voit souvent des exemples un peu plus toxiques, puis justement des gens un peu plus violents, mais le jeu vidéo, c'est
0: très large, c'est évidemment. Ben oui. Y a des différences aussi là-dedans entre les hommes et les femmes, Laurent.
2: Oui. L'étude de l'Université Palo Alto a également observé des différences plutôt prévisibles entre les hommes et les femmes. Celle-ci rapporte que des niveaux d'anxiété plus élevés que les hommes auprès des femmes et les joueuses sont davantage, ils sont davantage des joueuses récréatives que compétitives.
0: Ouais, ouais.
2: Donc, ils ont moins tendance à avoir la victoire comme quelque chose
0: Pourquoi
2: plus
0: Pourquoi elles sont davantage récréatives que les hommes?
2: Les joueuses doivent surmonter des obstacles plus importants pour être acceptées par leur père dans l'espace numérique. Elles peuvent subir du harcèlement sexuel ou des menaces directes à leur sécurité simplement parce qu'elles cherchent à pratiquer un loisir. Mm-hmm. Mais en raison de ces expériences négatives, les femmes pourraient aborder le jeu en ligne avec plus de prudence et privilégier les jeux hors ligne, donc les jeux un peu plus tranquilles, ou les jeux plus calmes, choisir d'éviter les fonctions de communication vocale pour se protéger des agressions verbales. Il faut toutefois mentionner que l'échantillon de cette étude présente un déséquilibre important. Je le rappelle, ça portait surtout sur des joueurs de League of Legends et l'échantillon, c'est 13 000 hommes pour seulement environ 700 femmes.
0: Et là là!
2: Wow. Rappelons qu'à l'échelle internationale, le profil des joueurs est paritaire. Il y a 50 % d'hommes, 48 % de femmes en 2025, 1 % non-binaire. Donc, c'est pas une question de « Ah, oh, c'est les garçons qui jouent plus ». C'est une question que l'échantillon concerné, surtout des joueurs compétitifs, surtout à League of Legends, ben, ça attirait probablement plus d'hommes.
0: Ouais, c'est ça. Puis certains types de jeux aussi vont peut-être pas nécessairement appuyer sur, disons, les notes qu'on voudrait parce quand on parle d'anxiété, parce que on le sait, c'est des jeux qui sont très compétitifs.
2: Ouais.
0: Mais par exemple, dans le cas de d'autres types de jeux, on voit monter par des mouvements comme les jeux qu'on appelle les jeux cozy.
2: Oui.
0: Qui, eux, sont principalement développés justement pour qu'on aille relaxer.
2: Des jeux légers ou conviviaux, ça s'est multiplié ces dernières années, notamment depuis le confinement lié à la pandémie de COVID-19. Mais dans cette catégorie, j'ai quelques exemples. Il y a le jeu Unpacking, qui porte sur l'expérience de déballer ses boîtes pour emménager dans une nouvelle maison. C'est aussi simple que ça. La maison est vide au début, on déballe, on place les meubles, on place les objets.
0: C'est très zen.
2: Ah, c'est très zen, c'est d'ailleurs...
0: Mais c'est plus zen que la vraie patente.
1: Mais ça renvoie à la vraie patente.
0: Oui, peut-être. Oui, ça peut être anxiogène pour certaines personnes, effectivement.
2: C'est comme un catalogue IKEA. Tout est bien placé, tout est léger. Mais dans la vraie vie, on a 4 fois plus de stock, puis ça rentre pas.
0: Puis tu sais, il y a la boîte aussi. À la fin, quand tu déménages, j'ai déménagé il n'y a pas longtemps. Tu as la boîte là où c'est toutes les affaires que tu sais pas.
2: Ah non.
0: Tu sais pas quoi mettre. En fait, tu peux pas mettre dans les autres boîtes.
2: C'est ça, c'est celle qui doesn't spark joy. Il faudrait te donner ça.
1: Oui, ou c'est la boîte que tu déménages d'une fois à l'autre depuis des années, oui, mais que tu n'ouvres jamais.
2: Ah ben moi, j'ai mes boîtes de fil, puis ça, on y touche pas.
0: Ah, les boîtes
2: de
0: fil.
2: C'est sacré. OK. Un autre jeu, j'ai Inconbini. Inconbini, c'est dans lequel on passe une semaine à travailler de nuit dans un dépanneur au Japon en 1993, avec une poignée de clients qui parlent beaucoup trop. Il y a un vieux bonhomme qui est évidemment à la retraite, qui nous jase ça à la caisse, puis en finit plus. Là, il se promène dans le dépanneur. Ah, le facing est mal fait ici, telle affaire.
0: J'adore tout ce que vous dites.
2: Ouais, non, je viens de le terminer, j'ai beaucoup aimé, mais au début je voulais que ça roule, je voulais faire de l'argent, mais non, c'est le défi? Les histoires. C'est de vivre des histoires.
1: OK.
0: Donc, il n'y a pas de boss de la fin.
2: Non, il n'y a pas de boss de la fin. Le boss de la fin, c'est générique. On a aussi quelques incontournables comme Stardew Valley et Animal Crossing New Horizons.
0: Bon, si on revient à la question là, qu'on nous a posée, est-ce qu'il y a un consensus scientifique à propos de la capacité qu'auraient ces jeux-là à améliorer notre santé mentale?
2: Pas vraiment. Bref, selon une étude en 2021 qui a été publiée dans le Journal of Medical Internet Research, les jeux vidéo peuvent contribuer à atténuer les symptômes dépressifs en l'absence ou en complément d'une thérapie traditionnelle. En revanche, des chercheurs de l'université Oxford concluaient en 2022, donc l'année suivante, que les jeux vidéo n'avaient aucun impact sur la santé mentale, dans un sens comme dans l'autre. Mm-hmm. Donc, il n'y a pas vraiment de consensus. Il faudrait qu'il y ait plus d'études justement portées sur le sujet.
0: Ouais.
2: Mais comme chaque joueur recherche dans le jeu vidéo des bénéfices psychologiques spécifiques, ben il n'y a pas une seule bonne réponse. Mm-hmm. Les jeux vidéo peuvent-ils améliorer la santé mentale? Quelqu'un de particulièrement compétitif, pour qui la motivation principale se résume à une victoire risquée d'éviter, il risque de trop éviter de trop jouer justement parce que son anxiété de performance est trop importante. Ouais. À l'opposé, le joueur récréatif qui souffre d'anxiété sociale pourrait satisfaire ses besoins sociaux par le jeu en ligne qui permet de fermer une session à tout moment. Ouais. Bon, évidemment, tout est une question d'équilibre et d'interprétation. Le jeu vidéo est-il une soupape pour souffler un peu? Ou une échappatoire aux responsabilités de la vie réelle.
0: Très intéressant.
2: Chose certaine, traiter tous les adeptes de jeux vidéo comme une seule catégorie homogène revient à ignorer les nuances fondamentales quant aux sources de motivation de ceux-ci.
0: En tout cas, retenez que si jamais vous êtes trop stressé, vous pouvez aller jouer à être un employé d'un dépanneur japonais de nuit en 1993. Et Laurent Lassalle nous dit que c'est très relaxant.
2: Oui.
0: Même s'il y a un vieux bonhomme qui vient nous dire...
2: Ah, il nous jase beaucoup, mais il faut le lire. On n'a pas le choix. Là.
0: Parfait. Ben voilà. comment ça s'appelle, ce jeu-là?
2: Inconbini. C'est sorti cette semaine.
0: Ah ouais. Ouais. Quand même. Hein? Il y a de tout dans ce monde. Merci beaucoup, Laurent Lassalle, encore
2: Merci
0: une
2: Mathieu.
0: Fois.
2: Merci,
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0: Ça me rappelle le patinage. Quand j'étais jeune, je patinais dans un arena, puis ça joue. Il y avait du Mireille Mathieu qui
1: jouait. C'est ça qui a fait pleurer le bébé?
0: Non, mais écoutez bien ça, Stéphane.
1: Peut-être qu'il pleurait pour d'autres raisons. C'était peut-être pas pour la chanson.
0: C'est sa mère qui chantait ça.
1: C'est sa mère qui chantait ça.

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3: Par le docteur, la docteure Isabelle Pérez.
4: Qui est votre collègue.
3: Oui. Soignée avec la musique, nouvelle des neurosciences, un bijou de vulgarisation scientifique okay. Pour monsieur et madame tout le monde.
4: Ça s'en va directement dans l'infolettre, samedi. OK, c'est noté. C'est
3: j'ai
4: Isabelle
3: commencé,
4: Pérez.
3: J'ai okay. Commencé avec ça.
4: Ah,
3: puis
4: ouais.
3: Là, j'ai eu du mal à arrêter de lire.
4: OK, bien, on va commencer par le début. Premièrement, moi, le simple fait de savoir que cette chose existe, je dois dire que j'ai jamais été témoin de ça personnellement. Mais est-ce que les scientifiques ont essayé de recréer ce phénomène-là, donc de bébé, de rendre des bébés émus avec de la musique dans un laboratoire?
3: Exactement cette situation-là, non. Il n'y a pas eu, à ma connaissance, d'études où on voulait rendre émus les bébés. Mais d'ailleurs, les chercheurs, je pense qu'en général, seraient prudents sur l'interprétation de ce qu'on peut voir comme émotion.
4: Mm-hmm.
3: Donc, on peut clairement dire qu'il y a une émotion, mais l'interprétation, ça pourrait être quelque chose qu'on demeurerait prudent.
4: Okay.
3: Et est-ce que c'est la musique ou est-ce que c'est la mère qui évoquait une émotion auquel il était sensible? Donc aussi la source de l'émotion pourrait être différente.
4: Ouais. Par où on commence pour essayer de faire la part des choses? Parce que ça peut être bien des choses là, d'avoir un bébé qui est ému face à un stimuli.
3: Donc pour répondre à la question, ma stratégie, c'est d'aller me dire, mais qu'est-ce qu'on sait par rapport au bébé, musique, émotion. Et puis, il y a multitudes de recherches. Donc, j'ai commencé avec une revue de littérature systématique qui regroupait 21 études.
4: Ah,
3: donc,
4: oui.
3: Avec ça, on a vraiment beaucoup d'éléments à analyser. Puis, à travers toutes ces études-là, ce qui était commun, c'était deux choses. C'est d'abord la musique, l'effet de la musique sur les bébés. Ça permettait de capter et de maintenir l'attention. Donc, ça, c'est la qualité de la musique. Donc, quand on chante, quand on met de la musique à bébé, et tout d'un coup, il arrête de bouger, il reste immobile, puis il va écouter. Donc, il va être attentif à ce que nous, on va faire. Alors que bébé, habituellement, l'attention, ça dure vraiment quelques secondes. Donc, ça permet d'allonger le temps d'attention de bébé. Et également, ça, je pense que les parents qui sont à l'écoute vont me comprendre, ça permet de réguler les émotions de bébé. Donc, par exemple, on a un bébé qui est fâché, on a un bébé qui a faim. Quelle va être la réaction? Souvent, la réaction, ça va être de prendre bébé, puis de fredonner, de chanter. Par exemple, on veut endormir un bébé. J'ai vécu ça récemment. Je suis allée chez une amie à Québec qui a des jumeaux. Peux-tu m'aider? Prendre un jumeau pendant que... le bébé, naturellement, je donne le boire, puis je me mets à fredonner. Comme ça, puis sans blague, après 10 secondes, bébé est endormi. Bon, il était fatigué, c'est pas une preuve scientifique, on a mieux se baser sur nos études, mais c'est une réaction naturelle des parents de faire ça, et ça fonctionne.
4: Et on a fait ça notamment en laboratoire, en fait, j'ai lu sur la méthodologie, puis c'est quand même c'est un peu drôle, là, parce qu'en fait, on prend des bébés, on les met dans le laboratoire, les parents sont pas loin, puis en fait, ils sortent un peu du champ de vision. Puis là, c'est un peu stressant pour un bébé.
3: Oui,
4: là.
3: Ça peut être stressant même pour les parents. Puis je vous dirais aussi pour les expérimentatrices. Ça, c'est une étude qui a été réalisée au Brahms il y a quelques années avec des collègues Marie-Ève Corbet, Isabelle Pérez et justement la docteure Sandra Treob, dont on a parlé un peu avant de débuter l'émission.
4: On reviendra d'ailleurs sur cette grande chercheure parce c'est important.
3: Et donc, les parents sont un peu cachés, sont tout prêts, mais les bébés ne voient pas. Puis là, ce qu'on mesure, c'est le temps pendant le bébé va rester sans montrer de signes de détresse. Donc, d'avoir envie de pleurer, de le montrer de manière évidente de par son expression faciale, pendant qu'on lui fait écouter soit du chant qui est chanté par une femme pour diriger vers l'enfant, donc du chant pour bébé, ou tout simplement là, des paroles qui est aussi dirigée vers bébé. Puis on mesure le temps pendant lequel le bébé va patienter sans se mettre à avoir envie de pleurer.
4: Uh-huh.
3: Et c'est à peu près le double de temps quand on chante versus quand on parle
4: quand
3: au bébé.
4: Quand même?
3: Ouais.
4: C'est appréciable.
3: C'est quand même pas pire.
4: Ouais.
3: Donc, si on veut aller faire une petite chose dans la maison puis on veut que bébé reste calme, on fait quoi? On chante.
4: Uh-huh.
3: On chante en dirigeant notre voix vers le bébé.
4: Est-ce que les études, par exemple, la revue systématique à laquelle vous faisiez référence tout à l'heure avec ces 21 études, bébé naissant 18 mois, sur le lien entre la musique et leur émotion face

0: à ce phénomène-là. Est-ce que ça observe à peu près ces mêmes phénomènes que l'étude dont vous nous parlez?
1: Oui. Là, on mesurait le temps de patience du bébé. Ouais. Dans les études, les 21 études, on utilisait différents moyens. On pouvait, par exemple, il y avait une étude qui mesurait le cortisol, qui est un marqueur de stress. Donc, la musique permettait de réduire le niveau de cortisol. Donc, ça, c'est quand même aussi quelque chose qui peut être important, mm-hmm. de préserver bébé du stress. Il y a aussi l'observation comportementale. Donc, on observe avec des capteurs ou avec des analyses de vidéo. On observe l'agitation plus ou moins grande de bébé. Comment il bouge ses jambes, comment il bouge ses bras, ou plutôt comment il est calme, comment il est immobile. Et ça, ça donne un signe sur justement la régulation émotionnelle que la musique peut procurer.
0: Mmh. Les fameuses berceuses. Là, oui. C'est, on en avait parlé d'ailleurs avec notre collègue Agathe Tupula-Kabola. Elle nous disait, je dis ça de mémoire, là, mais c'est vraiment répandu dans plein de cultures. Et donc, on peut présumer qu'il y a quelque chose. Il n'y a pas de fumée sans feu. Là. Oui. Qu'est-ce qui se passe dans le phénomène de la berceuse? Particulièrement peut-être quand c'est la maman qui la chante. On va peut-être faire un lien justement avec ce qui se passe dans l'utérus. Mm-hmm. Pourquoi la berceuse semble être si universelle?
1: Donc, effectivement, les chercheurs ont déterminé partout où on va, il y a des berceuses. Partout où on va, les parents vont chanter à leur bébé. Donc, ça va être une fonction de la musique, de réguler les émotions de bébé par le biais du chant. Mais le chant est particulier. Donc, quand on s'adresse à un bébé, on ne va pas chanter de la même façon que si on chante à son amoureux ou si on chante à quelqu'un, à un proche, un adulte. Donc, souvent, la voix va être plus aiguë. Donc, on va chanter de manière plus aiguë. On va chanter lentement. Puis, Dr. Trenum nous disait... comme caractéristique, c'est comme si on chantait en souriant, puis qu'on entend le sourire. Donc, c'est une façon là, de décrire peut-être à la radio, parce que c'est pas moi qui va chanter, promis. C'est un volontaire ici, je veux bien. Mais c'est les caractéristiques principales du chant dirigé vers le bébé.
0: Mm-hmm. Qu'est-ce qui se passe aussi de spécial avec la mère? Évidemment, le bébé est là pendant 9 mois. À partir de quel moment... Mm-hmm. il est capable d'entendre la voix de sa mère.
1: OK. Les études ne sont pas tout à fait précises à ce sujet-là. Donc, il y a le développement de l'audition. On le sait que ça se développe avant, c'est fonctionnel avant la naissance, bien sûr. On a l'impression que dans le dernier trimestre, c'est là qu'on peut commencer à entendre des sons. Est-ce qu'on peut précisément entendre la voix de la mère? Mais là, ça peut, pour être précis, ça serait un peu difficile. Mais par exemple, les bébés vont être en mesure de discriminer des changements sonores. Donc, si on fait jouer un bip, puis tout d'un coup, on fait un bap, là, l'enfant, le bébé va réagir. Donc, on va pouvoir détecté par le biais de mouvement.
0: Qu'il fait la différence.
1: Qu'il voit qu'il y a un changement.
0: Ouais, ouais, ouais.
1: Est-ce qu'il va identifier c'est un bip, un bap, c'est une syllabe ou la voix de ma mère ou autre chose? Ça peut être plus difficile. Mais ce qui est intéressant dans les études, et ça, c'est des études qui datent de plusieurs années, c'est que si les mères font entendre à l'enfant de façon régulière dans le dernier trimestre des chansons, des musiques, bien, ces bébés-là, après la naissance, vont montrer une préférence envers ces musiques-là. Comme s'il y avait un encodage de cette musique-là, comme s'il la reconnaissait.
0: Très intéressant. En plus, on va rajouter une variable peut-être à laquelle on pense moins parce qu'on va focaliser sur il y a de la musique et donc ça doit être ça qui est le phénomène qui rend le bébé si ému. Mais quand une mère, un père ou peut-être quelqu'un de l'entourage, généralement quand on va chanter, ces berceuses-là, on est dans un état de disponibilité, on est calme, on est empathique, on veut vraiment établir une communication privilégiée avec le bébé. Est-ce que ça pourrait être aussi une manière d'expliquer pourquoi il réagit de manière aussi intense?
1: Tout à fait. Donc, il n'y a pas seulement la musique. Dans l'exemple de l'auditrice, il y a aussi la mère qui est présente, qui est attentive à son enfant, qui est calme, qui s'adresse directement. Donc, il y a une connexion, il y a une communication qui se fait. Puis même si le bébé ne comprend pas probablement les paroles de cette chanson, mais il peut reconnaître que la mère chante doucement, que c'est calme. Donc, pour lui, c'est un environnement qui est probablement très apaisant, mm-hmm. sécurisant.
0: Et on le sait que c'est absolument essentiel dans le développement d'un enfant d'avoir cette qualité, ce temps de qualité, cette émotion partagée là, avec ses parents. Il y a aussi une étude fort intéressante d'une équipe suisse qui est allée vraiment plus loin. Là. On dit qu'elle a utilisé l'imagerie par résonance magnétique fonctionnelle pour comprendre comment le chant par rapport à la musique sur un instrument sont traités dans le cerveau des bébés naissants. Et ça nous donne des clés aussi pour comprendre peut-être ce qui s'est passé là, avec le fils de notre auditrice.
1: Absolument. Puis c'est quand même impressionnant d'imaginer de mettre des bébés de quelques semaines dans un IRM.
0: Je pense que leurs parents ont signé ça devait être des décharges, disons, bien détaillées. Là.
1: Ouais. Mais ils ont été stratégiques. ça se faisait juste après que bébé était nourri, qu'il était endormi. Donc, ça permet d'expliquer parce que c'est quand même un environnement particulier où c'est froid. Et cette étude-là, très intéressante, a permis de montrer que le cerveau, c'était pas les mêmes zones qui étaient activées selon que la musique était chantée ou était jouée par un instrument. Dans ce cas-ci, c'était une flûte. Donc, c'est assez intéressant de voir que déjà, dès la naissance, le bébé, il fait la différence selon la nature de quel est l'objet qui va avoir chanté, qui va avoir joué la musique.
0: Et on va le redire, je pense qu'on ne l'avait pas mentionné, parce que notre auditrice a mentionné que cette chanson n'avait pas nécessairement de signification particulière pour elle. Elle ne lui aurait chanté qu'une fois. Et donc, c'est pas nécessairement parce que cette chanson-là faisait partie, disons, du paysage sonore du bébé depuis très, très longtemps. Donc, on peut créer donc une émotion très forte, même avec quelque chose que le bébé connaît pas nécessairement, Nathalie.
1: Absolument. L'effet apaisant de la berceuse peut être présente, bien sûr, avec les berceuses que bébé connaît, mais avec même si elle est chantée dans une langue étrange, dans une autre langue, même si c'est chanté par une personne que l'enfant connaît pas, que c'est une berceuse même d'une culture qui est différente.
0: Ouais.
1: Donc, l'effet de la berceuse va quand même être présent chez bébé.
0: Je m'en voudrais de ne pas mentionner une grande chercheure qui vous a précédé dans le domaine, puis vous l'avez mentionné en début d'entrevue. C'est quelqu'un qui vous a vraiment inspiré, qui a beaucoup apporté dans votre cheminement scientifique, Nathalie Gosselin. Sandra Treub, c'est vraiment quelqu'un qui était une pionnière dans cette science-là?
1: C'est quelqu'un qui a permis au phénomène qui est observé par tous les parents d'avoir un ancrage scientifique.
0: Ah oui. Hein?
1: Donc, c'est vraiment elle qui est à la source de ça. Donc, déjà, il y a plusieurs années, elle demandait aux mamans, aux papas de venir en laboratoire avec bébé pour comprendre ces phénomènes. Et tout ce qu'on discute aujourd'hui, les assises ont été faites dans son laboratoire.
0: Vous avez travaillé avec elle?
1: J'ai travaillé avec elle un peu, suffisamment pour pouvoir apprécier sa grande qualité de personne puis de scientifique.
0: Elle était à Toronto, Sandra Treub, est décédée en 2023. Donc, quelqu'un qui a vraiment été une pionnière dans ce domaine dont vous parlez très, très bien. Je pense que vous êtes une digne héritière de son travail, Nathalie Gosselin.
1: Tout un honneur d'entendre
0: ça. Écoutez, je pense, à chaque fois que vous venez, on a beaucoup de courriels, les gens adore, je veux dire, qui aime pas entendre parler des effets de la musique sur notre cerveau. Je veux dire, c'est tellement un des sujets les plus passionnants qui existent. En plus, on part de la Paloma de Mireille Mathieu pour en arriver à ça. On adore. Merci beaucoup, Audrey Martel, pour cette excellente question de Nathalie Gosselin. J'espère qu'on en aura d'autres pour vous réinviter à nouveau. Je rappelle que vous êtes au département de psychologie à l'Université de Montréal, chercheuse au Laboratoire international de recherche sur le cerveau, la musique et le son, le BRAMS. Et je rappelle que le livre que vous avez cité en début d'entrevue, c'est « Soigner avec la musique », c'est d'Isabelle Perrette, c'est publié chez Odile Jacob. Je vous dis, je vais le mettre dans l'infolettre. Ça vient tout juste de sortir d'ailleurs, ce livre-là, qui traite exactement du sujet de l'entrevue ce soir. Merci beaucoup de l'avoir apporté avec vous. On se revoit très bientôt, Nathalie Gosselin.
1: C'est un plaisir, à bientôt.
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0: Et dans quelques minutes, Stéphane a joué au journaliste Gonzo. Oui. Il s'est muni d'un chauffe-eau pour nous parler des chauffe-eau. Vous allez voir, c'est on n'est pas loin d'Indiana
1: Jones. Moi, je me donne, Mathieu, ouais, voilà, quand je fais de la chronique.
0: Voilà. Et qu'est-ce qui détermine qu'une rue n'est pas une avenue ou un boulevard? On a Valérie Levé qui va nous expliquer ce phénomène quand même. Vous allez voir, c'est quand même assez divertissant. Auparavant, cette émission ne serait rien de rien sans Patricia Blais, Ariane Pelé, Guillaume McSween et Sandrine Bélanger-Monast qui étaient à la recherche cette semaine. Notre édimestre est Christian Côté, les techniciens Marielle Montmini, Antoine Babin et Mathieu Perrier se sont succédés au potentiomètre et l'émission moteur de recherche est toujours une réalisation de Marie-Hélène Racicot.
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0: Un auditeur se promenait dans son quartier à Montréal et lui est venu une question, nous dit-il. Comment on détermine le générique d'une voie de circulation à Montréal? Qu'en est-il d'ailleurs en Amérique du Nord, d'autres continents? Par générique, je parle du mot qui précède le nom d'une voie. Rue, avenue, boulevard, chemin, ruelle. On pourrait aussi parler de terrasse. Vous savez que des fois, c'est terrasse quelque chose. Là. Pour Montréal, j'ai fait quelques recherches, mais je n'ai trouvé qu'une explication me permettant de comprendre pourquoi Mont-Royal est une avenue, mais Ontario est une rue. C'est vrai que c'est pas trop logique. Le site de la ville renvoie à la Commission de la toponymie du Québec. Mais là aussi, le mystère plane. Merci d'avance pour votre aide. C'est un ancien collègue, d'ailleurs. Carl-Philippe Vallée, édimestre de moteur de recherche pendant la première saison. Oh. Et un vrai de vrai bon gars. C'est vraiment du très bon gars. Allô, Carl-Philippe, j'espère que tu vas bien. On en parle avec Valérie Levé, qui est journaliste en sciences et architecture en studio à Québec. Rebonsoir, Valérie.
3: Rebonsoir, Mathieu.
0: Bon, y a-t-il une logique là-dedans, là?
3: Ben, peut-être pas tout à fait.
0: Ah,
3: en
0: ouais,
3: tout
0: hein?
3: cas, c'est ce que m'ont dit un peu mes interlocuteurs. Donc, moi aussi, j'ai tapé du côté de la commission de Toto... toponymie.
0: J'étais en train de prendre une gorgée d'eau. L'émission aurait pu se terminer genre là. excusez-moi.
3: Donc, la commission de toponymie, dis-je bien. Et donc, il y a un guide, elle a publié un guide sur l'explication des noms génériques uh-huh. qu'on utilise pour définir les voies publiques. Donc, il y a des définitions sur les boulevards, sur les rues, sur les avenues, sur les terrasses et tout. Donc, par exemple, un boulevard, ça va avoir entre 4 et 8 voies, éventuellement avec un terre-plein central, et un boulevard relie des quartiers au sein d'une ville, ce que ne fait pas nécessairement une rue. Une avenue, elle comporte au maximum 4 voies, elle donne accès à des services. C'est pareil, un boulevard, ça donne pas directement accès à des services. Donc, il y a toutes sortes de définitions comme ça. Puis, à la fin du guide, il y a un tableau qui récapitule les caractéristiques que doivent respecter chaque nom générique. Mais là, on voit rapidement qu'il y a des ambiguïtés, puis qu'il y a des définitions qui se chevauchent parfois, c'est pas très clair. Et de toute façon, si on regarde un plan de Montréal, ou si on marche dans Montréal ou une autre ville, on voit vite que ça colle pas. Il y a des avenues plus petites que des rues, il y a des rues larges qui mériteraient d'être une avenue, et puis il y a des quartiers avec des avenues dans les deux sens. Parce que dans le guide, il y a aussi la définition que dans les plans urbains en damier, parfois ceux qui ont nommé les rues et les avenues, en fait, ils ont repris le modèle anglophone avec des rues orientées est-ouest et des avenues nord-sud, comme c'est le cas à Limoilou, à Québec.
0: Oui.
3: Je ne sais pas s'il y a aussi ça à Montréal, dans certains quartiers.
0: Dans Rosemont.
1: Ouais. Dans les Laurentides, il y en a. Moi, je croyais que c'était est-ouest puis nord-sud, la distinction entre rue et avenue.
3: Ben, en tout cas, à Limoilou, c'est rue nord-sud et...
0: rue est-ouest.
3: Quatrième avenue, oui, c'est ça. Rue est-ouest et avenue nord-sud.
0: Oui. En tant qu'ancien habitant de Limoilou. Je m'ennuie d'ailleurs de Limoilou. Salut tout le monde qui nous écoute à Limoilou. Quel beau quartier. Ça colle pas partout, cette affaire-là. En fait,
3: non,
0: quand on regarde...
3: C'est ça,
0: c'est comme... c'est comme de manière générale, c'est ça, mais il y a beaucoup d'exceptions.
3: Oui, beaucoup. Et en fait, l'idée, c'est simplement que beaucoup de rues et avenues ont été nommées avant la publication du guide. Donc, c'est le porte-parole, en fait, je me suis adressée au porte-parole de la commission de toponymie, qui s'appelle François Roberge. Donc lui, il a dit qu'en fait, la commission a commencé à encadrer les rues, les noms génériques des voies publiques avec l'adoption de la charte de la langue française en 1977. Donc de là, il y a eu un premier guide en 1979, puis des mises à jour, et le guide actuel date de 2017. Donc le guide, en fait, il est appliqué que pour les nouvelles voies publiques. Et pour les voies qui ont été nommées avant le guide, ben François Laberge dit aussi qu'un des critères fondamentaux en toponymie, c'est le respect de l'usage courant. Mmh. Et donc, les anciens noms génériques, eh ben on les garde, ouais, même si la voie en question, elle reste pas les critères du guide actuel. Mmh. Et puis, j'ai eu aussi un autre son de cloche intéressant de la part de Justin Bure. Lui, il est l'auteur d'un article sur l'avenue du Mont-Royal. Donc, spécifiquement sur l'avenue du Mont-Royal, il a écrit tout un article sur tout l'historique. C'est très intéressant. C'était dans le bulletin de la Société d'Histoire du Plateau Mont-Royal. Il est aussi membre de la chaire de recherche du Canada en patrimoine urbain à l'UQAM. Et lui, voilà ce qu'il m'a écrit. Il écrit « Le guide est une tentative illusoire d'imposer de l'ordre dans un système qui n'en a pas. C'est sans doute utile pour le choix de nouveaux toponymes, mais c'est sans valeur d'explication historique. »
0: Mais justement, historiquement, donc, voilà. Historiquement, c'était nommé comment?
3: Ben, historiquement, en fait, il n'y avait pas de ligne directrice. Les voies prenaient le nom de rue ou avenue, parfois en suivant les pratiques francophones ou anglophones. Justin Bure, il dit que le nom avenue est apparu à Montréal dans les années 1840, parfois pour des raisons de prestige, ça faisait mieux, avenue, parfois pour se conformer au système nord-sud-est-ouest, et rarement pour des raisons logiques. Et dans le cas de l'avenue du Mont-Royal, puisqu'il a écrit vraiment là-dessus, à ses tout débuts, c'était des chemins. C'était le chemin des tanneries, chemin du Millende, chemin du cimetière du Mont-Royal. Puis le tout a fusionné et est devenu avenue du Mont-Royal en 1770. Et plus tard, en fait, cette avenue du Mont-Royal, c'était vraiment l'artère commerciale du quartier. C'était vraiment l'artère principale, ouais, du quartier. Donc, ça pouvait justifier ce nom avenue. Puis au XXe siècle, elle a perdu de son prestige, mais elle a gardé son générique d'avenue. Et pour la rue Ontario, bah, historiquement, c'était une petite rue comme les autres, et puis qui croisait à l'époque l'avenue Colborn, qui depuis d'ailleurs est devenue une rue. C'est très drôle.
0: Ouais, ouais, ouais.
3: Et en fait, cette avenue, cette rue Ontario est devenue importante en 1860 avec la construction des égouts. Comme quoi, c'est très important, les égouts.
0: Oui, effectivement. Et encore aujourd'hui, c'est une artère majeure, là.
3: Oui, c'est ça. C'est devenu. Mais elle a gardé son nom de rue parce que historiquement, ça s'appelait une rue.
0: Donc, c'est ça, c'est le même vocable, même si on a des tout petites rues qui n'ont aucun rapport, ouais, avec à quoi ressemble ça, la rue Ontario. Puis, on, ouais, sait, là, vous êtes à Québec, là, il y a le chemin Sainte-Foy,
3: ouais,
0: qui est très connu. Mmh. Pourquoi, en fait, on a gardé le mot chemin, même si ça a changé dans le fond de ben, pas de fonction là, mais c'est
3: ben, en fait c'était un chemin. Manière, ben, c'est, ouais, ça, c'était un chemin qui reliait deux entités rurales, deux villages ou deux petites agglomérations. Donc le chemin Sainte-Foy, le chemin Saint-Louis. Mmh. Puis ces noms sont restés historiquement. Alors c'est peut-être la même chose pour le chemin Sainte-Catherine de la côte Sainte-Catherine ou le chemin de la côte des Neiges à Montréal. Peut-être que ça reliait les petits patelins qui étaient de part et d'autre du Mont Royal, peut-être, et ça a gardé le nom des chemins. Et puis, j'avais envie de finir sur une note rigolote. Je veux parler des coups, oui, de cœur de la commission de toponymie. Depuis 2013, la commission désigne des coups de cœur parmi les toponymies de la province. Okay. Donc, en voici quelques-uns.
0: J'ai hâte.
3: Ouais, donc le mont des profondeurs.
0: Wow, c'est quoi ça?
3: Ouais,
0: une petite montagne? Ça s'appelle le mont des profondeurs.
3: Oui, c'est okay. Un mont, mais c'est le mont des profondeurs.
0: Wow.
3: Le belvédère du voyage immobile.
0: Splendide.
3: Ça fait rêver.
0: Splendide.
3: Ouais. Le troisième rang du vieux verbal.
0: Mais
3: c'est
0: non.
3: Vraiment drôle.
0: Mais non.
3: Le verrou du malin. Le lac aux étoiles qui craque.
0: C'est extraordinaire.
3: Ouais. La chute des pitounes volantes.
0: OK, non, mais je veux dire, c'est...
3: Et c'est des vrais noms, hein. C'est des vrais noms, ça se trouve au Québec. Le parc de la grenouille qui grouille.
0: On est dans le réalisme magique, là, ici.
3: Ouais,
0: là.
3: Ouais. Ouais. Mais j'aime ça, moi, ces noms-là. C'est mieux que, je sais pas, Saint-Léonard,
0: ben
3: Saint-Luc, Saint-Truc.
0: On
3: c'est,
0: voudrait ça, que ça. Tout... Non, mais imaginez si toutes nos, ouais, rues avaient, ouais, ce genre de poésie. On serait contents. Ouais. On s'enverrait, ouais, peut-être, ouais, plus de lettres. Hein?
3: Peut-être, ouais. Mmh. Donc ça, c'est des exemples au Québec. Mais moi, mon coup de cœur, il se trouve quelque part dans les Alpes françaises, un lieu-dit où je suis passée il y a très longtemps et qui m'est resté en mémoire à cause de son nom vraiment très drôle, la fesse du milieu.
0: Ben non.
3: J'ai bien dit, hein, la fesse
0: c'est un village. C'est un village.
3: Un petit hameau de rien du tout, là. Wow. Un lieu dit, là, c'est rien du tout, mais ce nom-là m'est toujours
0: c'est
3: resté en mémoire.
0: C'est magnifique, on va le retenir. Ouais. Et j'aimerais quand même vous parler d'un nom non officiel pour un rang. Ça, c'est pas sur le registre de la toponymie, mais il est très connu parmi les gens du Saguenay. À Jonquière, il y a un rang qu'on a affublé du nom, et je ne connais pas la légende, mais ça s'appelle le rang des bobettes.
3: Oh. Oui.
0: Alors, je salue tout le monde qui nous est...
3: C'est très bon aussi.
0: D'ailleurs, si vous avez des anecdotes sur... Non, mais je sais même c'est où, là. Et si vous avez des anecdotes sur pourquoi ça s'appelle le rang des bobettes, écrivez-nous,
3: mais en fait, d'où vient le nom bobette?
0: Ouais, mais de façon bobette.
3: D'où vient le nom bobette, tout simplement?
0: C'est probablement nommé par la commission de la totonymie. C'est un très beau lapsus. Non, mais moi, je l'adore. Valérie Levé, très bonne chronique, vraiment, c'est le fun. Mais finalement, c'est un foutoir.
3: Mais c'était très intéressant à fouiller, en tout cas.
0: C'est sûr. On remercie Carl-Philippe Vallée, notre premier lundi-mestre à moteur de recherche, à qui on souhaite bien du bonheur de nous avoir envoyé cette question. Merci, Valérie.
3: Ça m'a fait plaisir.
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0: Alors, on a une question d'obsolescence programmée. Michel Groux. Ben oui, Stéphane n'est pas sûr, mais...
1: Je vais nuancer.
0: Mais un chauffe-eau, nous dit-il, pourquoi on doit changer ça aux 10 ans? Bien sûr, sécurité, inondation, mais c'est pas très long, 10 ans. Ils sont recyclés, ces chauffe-eau. N'existerait-il pas de matériaux qui pourraient assurer une plus grande longévité en toute confiance? Il me semble que pour des biens de consommation fondamentaux comme les cuisinières, les frigos, les grille-pains. Ah, les grille-pains. Une garantie de longévité de 30 ans ne serait pas trop demandée. Mais c'est vrai, un chauffe-eau, on dit c'est 10 ans, puis après ça, merci. Bonsoir.
1: C'est trop demandé, Mathieu. C'est trop demandé, c'est
0: Alors,
1: clair.
0: Vous avez fait votre enquête, en plus, c'était gonzo, parce que vous avez un chauffe-eau qui ne fonctionne pas.
1: J'ai changé mon chauffe-eau parce qu'il était trop vieux. Mon voisin au-dessus l'a fait, puis il m'a poussé dans le dos, là, parce que ça faisait 14 ans que j'avais le chauffe-eau. Puis le problème, c'est que dépasser un certain seuil de risque, pour les compagnies d'assurance, ils veulent minimiser le nombre de réclamations de dégâts d'eau.
0: Ben, c'est fort légitime.
1: Donc, ils poussent leurs clients à changer. Et puis, c'est de même, parce que si t'es pas couvert et puis il y a un dégât, ça pose un problème.
0: Clairement.
1: Alors, plus ou moins 10 ans, c'est le seuil de risque. Là, quand on s'intéresse à ça, au Canada, un chauffe-eau à réservoir dure typiquement 8 à 15 ans selon les conditions d'utilisation. Alors, l'ennemi principal, j'ai fait mon chauffe-eau 101 et comme vous l'avez dit, 201 aussi, puisque j'ai changé le mien. C'est une coïncidence, mais enfin bref, je l'ai vécu. Le principal ennemi du chauffe-eau, c'est la corrosion interne et ça apparaît pas à l'œil nu. Les réservoirs sont en acier émaillé et j'ai appris cette semaine, d'ailleurs ça m'a fait beaucoup réfléchir sur la notion de sacrifice, que le chauffe-eau est protégé par une anode sacrificielle, Mathieu. Alors, évidemment, quand j'ai lu anode...
0: Ça fait très jeu vidéo, ça.
1: Ben, ça fait jeu vidéo, puis ça fait aussi rituel religieux dans les civilisations aztèques et mayas. Là, dans la Rome antique aussi, où on sacrifiait parfois des vies humaines, mais aussi des chèvres, et je me suis dit, notre sacrifice moderne, on sacrifie une barre de magnésium, Mathieu, l'anode sacrificielle est là pour être mangé d'abord par la corrosion avant qu'elle s'attaque aux parois.
0: Fameux.
1: Ben oui, sauf que l'anode sacrificielle, au bout d'un à trois ans...
0: Elle est sacrifiée.
1: Ouais. Il faudrait la changer, mais honnêtement, parlons inertie du consommateur. Il n'y a pas grand monde qui va changer l'anode sacrificielle de son chauffe-eau.
0: Honnêtement, qui avait entendu parler de l'existence de cette chose avant ce soir?
1: Nous, chez nous, ici, là, évidemment, à chaque fois que je dis ça, ça fait une belle jambe à nos amis à Vancouver et à Halifax, mais à Montréal, il y a le calcaire. Là, il y a un haut taux de calcaire dans l'eau qui pose problème. Et puis ça, c'est l'ennemi numéro 2 pour ce qui est de chez nous. Puis dans l'ensemble, les cycles chaud et froid, c'est pas bien bon non plus, la pression. Bref, après 10-12 ans, là, on entre dans une zone où la fuite devient un peu plus probable. Je reviens sur l'obsolescence programmée. On va jouer sur les mots ici. C'est pas de l'obsolescence programmée. L'obsolescence programmée, c'est quelque chose qui est un peu caché. C'est une mécanique. Ça s'inscrit dans le fonctionnement de l'appareil qui fait qu'au bout de 10 ans ou 12 ans,
4: ça ne fonctionne plus. Ici, parlons plus, Mathieu, de durabilité calibrée.
0: OK.
4: Donc, c'est oui, on
0: joue sur les mots. C'est un bel euphémisme. Hein?
4: Ouais. Ouais. Mais ce n'est pas caché. On le sait quand on achète un appareil, celui-là, que sa durée de vie est de 10-12 ans, puisque de toute façon, les assurances vont vous obliger à le changer. Alors, quand est-ce qu'on remplace son chauffe-eau? Mm-hmm. Ben, l'âge, on vient d'en parler. Là, 10-12 ans, c'est une bonne idée. Parce que même si... Puis, il y en a qui vont durer 15-20 ans. Pas besoin de nous écrire, là. On le sait que ça peut aller jusqu'à 20 ans.
0: Mais on joue avec le feu, si je comprends bien ce que vous nous dites.
4: Exact. Donc, l'âge, une fuite autour du réservoir, c'est jamais un bon signe. La couleur de l'eau chez vous, si elle a une couleur rouille, là, il y a bien des chances que votre chauffe-eau soit passé date. Des bruits étranges, des claquements, des cognements, des craquements, ça décrit mon frigo. Mais c'est une autre affaire. Ça fera l'objet d'une autre chronique. Lui aussi...
0: Est-il muni d'une anode sacrificielle?
4: Non, il n'y a pas d'anode sacrificielle, le pauvre. Mais je pense qu'il est dû pour être changé, mais une chose à la fois. Alors, est-ce qu'ils peuvent être recyclés, les chauffe-eau? Parce que c'était dans la question de M. Grou.
0: Ouais.
4: Oui. En fait, ce sont, en matière de recyclage, des objets qui sont fabriqués essentiellement en métal. Donc, tout peut être recyclé. La filière du recyclage au Québec, quel que soit le sujet dont on parle, elle est imparfaite, Mathieu. Mm-hmm. Alors, oui, ils peuvent être recyclés. Est-ce qu'ils le sont à 100%, 80%? Enfin, bref.
0: Est-ce qu'on pourrait, par exemple, les construire, les fabriquer dans des matériaux qui en assureraient une plus grande longévité? Ce qui est une excellente question.
4: C'est une très bonne question, Mathieu. Et la réponse est oui. Mais c'est une exception qui confirme la règle. L'acier inoxydable résiste mieux aux intempéries et peut durer plus longtemps. Il y avait un article dans la Maison du 21e siècle de juin 2022 où on présente un fabricant québécois qui conçoit des chauffe-eau en acier inoxydable garanti pendant 40 ans et il insiste aussi sur le caractère 100% recyclable. Est-ce que les compagnies d'assurance vont couvrir ce type de chauffe-eau qui sont loin d'être la norme sur le marché? Ben, il faut vérifier. Si vous décidez d'acheter un chauffe-eau en acier inoxydable, parlez aussi à votre compagnie d'assurance parce que c'est pas la norme. Mm-hmm. Ils sont plus chers aussi. Le marché commande des chauffe-eau moins chers. Donc, c'est pour ça aussi qu'on a des chauffe-eau qui ont une durée de vie de 10 ans. C'est qu'au bout de 10 ans, il y a le seuil de risque. On fait attention. Mmh. Et les assurances... Donc, oui, ça existe.
0: OK. Des trucs, il ne reste pas beaucoup de temps pour maximiser la durée de vie. Il me semble qu'un chauffe-eau, une fois que tu l'installes, le pouvoir que tu as dessus est quand même assez limité. Là.
4: Mathieu, vous avez un pouvoir sur l'anode sacrificielle. vous pouvez changer, remplacer l'anode sacrificielle. On recommande aux 3-5 ans. On recommande aussi de vidanger le réservoir une fois par année.
0: Une fois par année?
4: Une fois par année. On recommande d'installer un adoucisseur d'eau si l'eau est lourde ou demi-lourde, mi-lourde, donc si le calcaire est élevé. Et puis, on recommande aussi de considérer un modèle sans réservoir. Donc, je sais pas si vous allez voyager en Amérique du Sud, moi, j'étais toujours frappé au Costa Rica, dans les douches, il y avait un appareil sur la pomme de douche qui est le chauffe-eau. Donc, il chauffe l'eau à mesure qu'elle passe.
5: Mais est-ce que c'est électrique? Parce que moi, j'en ai vu à essence, mais j'avais à essence à gaz. Mais...
4: Ben là, j'ai fait juste mon chauffe-eau 101.
5: OK.
4: Je ne peux pas aller au-delà
5: de
4: ça.
5: Parce qu'au Japon, il y a beaucoup de trucs comme ça, oui. Mais c'est à gaz.
4: C'est un marché en croissance. Ouais. C'est un marché en croissance. C'est loin d'être le dominant. C'est encore le gaz naturel qui domine légèrement là pour chauffer l'eau avec des chauffe-eau. L'électricité aussi, un petit peu moins, mais l'électricité se maintient. Le mazout est présent. Le marché du sans réservoir, il existe. Ouais. Il est en croissance, mais il est encore assez négligeable.
0: Ouais.
4: Selon
0: j'ai même
4: ce que
0: entendu
4: j'ai...
0: dire ici que des gens se faisaient poser là, cette espèce de serpentin là, puis ça chauffe ton eau instantanément. T'as pas besoin.
4: Donc sans réservoir.
0: Ben, c'est ça, là. Ouais,
4: oui,
0: c'est,
4: ça peut être ça intéressant.
0: Que, en fait, tu as de l'eau chaude à la demande, là.
4: Ouais. Mais bon. On est pas mal habitué à notre chauffe-eau, à notre 40 gallons, là, on a 60
0: Bref,
4: gallons.
0: Bref, pas de collusion non plus avec les compagnies d'assurance et les fabricants, c'est pas ça?
4: Non, il n'y a pas de collusion. Il n'y a aucune enquête là, qui démontre qu'il pourrait y avoir eu collusion. D'ailleurs, là, en passant, les compagnies d'assurance, là, c'est pas un standard. Là, au bout de 10 ans, vous devez changer votre chauffe-eau ou on couvre pas s'il y a un problème. Chaque compagnie d'assurance fonctionne de manière indépendante là-dessus. Alors, si ça vous inquiète, si vous avez un doute, vérifiez, donnez un coup de fil à votre conseiller. il va vous informer sur le sujet. Mais disons qu'au bout de 10-12 ans, là, c'est une bonne idée de changer le chauffe-eau. J'ai appris ça cette année.
0: Ben voilà, alors, peut-être j'ai... un futur essai, Stéphane. Merci beaucoup d'avoir
4: oui,
0: fait
4: sur la note sacrificielle, Mathieu. Ça va être ça, l'essai.
0: Quel, non, mais quel beau vocable, j'adore.
4: Moi aussi,
0: je vais m'en rappeler.
4: J'ai aimé beaucoup ça.
0: Je vais m'en rappeler.
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0: Valérie à Québec, vous nous proposez quoi?
3: Un livre qui s'appelle « Biais et politique, pourquoi les élus ne décident pas mieux que nous ?» que vous et moi. C'est intéressant quand même. C'est aux presses de l'Université du Québec, écrit par Benoît Béchard, qui est docteur en psychologie de la décision, chercheur associé au laboratoire Codot à l'Université Laval. Mmh. Et en fait, ce livre, il dit que pour prendre des décisions dans des situations complexes, notre cerveau fait des raccourcis, et il suit les biais cognitifs, et les politiciens font la même chose que nous. Ils sont pas mieux équipés que nous.
0: Ça va faire plaisir à des commentateurs Facebook. Merci Valérie, Stéphane, le livre Les JO de Montréal 76, 50 ans, 50 souvenirs.
4: Édition Saint-Jean, il est en librairie depuis une dizaine de jours, donc le titre le dit, une cinquantaine de souvenirs. J'ai aucun lien avec ce livre-là, Mathieu, je vous le précise, parce que je travaille
0: c'est
4: sur
0: votre affaire,
4: d'autres,
0: c'est votre
4: d'autres projets sur les Olympiques, mais ça se feuillette très bien, c'est très agréable. Donc, si
0: voilà, voulez... merci beaucoup. On salue tous les anodes sacrificielles à l'écoute. On est là demain, 19h. Bye-bye.
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11: Rebecca Kwan, voici les informations. En Colombie-Britannique, le premier ministre David Eby a annoncé que l'école secondaire de Tumble Ridge sera détruite. C'est dans cette école qu'une tireuse avait tué 5 élèves et une éducatrice après avoir causé la mort de 2 autres personnes. Julie Landry a les détails.
12: C'était le souhait de la communauté et des victimes, a expliqué le premier ministre David Eby en point de presse jeudi après-midi.
13: This is supported by the community of Tumble Ridge to build a new school to replace it on a different site.
12: Il s'agit d'une demande très compréhensible pour cette petite communauté, a ajouté la ministre de l'Éducation, Lisa Baer.
14: And the site is visible from every corner of the downtown core.
12: Surtout que l'établissement où ont lieu ces horreurs est visible de partout dans le centre de la ville de 2600 résidents. Les consultations ont démontré que l'objectif souhaité est de construire un nouvel endroit joyeux qui ne porte pas le poids de cette tragédie. Depuis le drame, les 160 élèves de l'école secondaire suivent leurs cours dans des classes modulaires temporaires situées sur le terrain de l'école primaire. De nouvelles classes plus grandes et confortables sont en train d'être installées en attendant la nouvelle école qui devrait être construite assez rapidement selon le premier ministre.
13: I think that for this project in particular, there's just so much goodwill for Tumble Ridge.
12: Vu la volonté générale de mettre un baume sur cette communauté traumatisée. Pour les prochaines étapes, que ce soit pour décider de la conception de la nouvelle école ou pour déterminer le sort du terrain vacant après la destruction, la communauté sera encore une fois consultée et un plan doit être présenté plus tard cette année. Ici Julie Landry, Radio-Canada, Vancouver.
11: Au Québec, la gravité des manquements reprochés à la députée Sona Lacoyanne-Olivier par la commissaire à l'éthique de l'Assemblée nationale soulève l'indignation des élus. Le rapport d'enquête conclut que l'ex-membre du caucus libéral a utilisé son bureau de comté de Chomedey pour soutenir la campagne à la direction du PLQ de Pablo Rodriguez l'an dernier et qu'elle a entravé le travail de la commissaire. Cette dernière demande que la formation des élus en déontologie devienne obligatoire et recommande de sévir contre la députée fautive. Marie-Josée Paquette-Comeau.
15: Rarement un député n'a reçu une sanction aussi sévère. La députée Sona Lakoyan-Olivier pourrait payer 8 000 $ pour avoir contrevenu au code d'éthique de l'Assemblée nationale. Dans son rapport d'enquête, la commissaire maître Ariane Mignolet conclut que la députée a utilisé des ressources de l'Assemblée nationale pour aider la course à la chefferie de Pablo Rodriguez. Même qu'à certains moments, le bureau de Chomedé est devenu le quartier général des activités partisanes. Sona Lakoyan-Olivier a même entravé le travail du commissaire en tentant d'influencer les témoignages de ses employés, en plus d'avoir omis de transmettre certaines preuves demandées. Le chef libéral Charmillard écarte toute possibilité d'un retour au caucus. Le député libéral André Fortin.
16: Je pense qu'il a pris la bonne décision, elle ne sera pas candidate à la prochaine date.
15: Mais pour les oppositions, des actions s'imposent. Ruba Gazal de Québec solidaire, suivi du péquiste Paul Saint-Pierre Plamondon.
17: Elle doit démissionner, je veux dire, ça n'a pas de bon sens, elle n'est pas digne de la fonction de députée.
18: Ce n'est pas l'œuvre d'une personne isolée, là. Tout le monde le sait. Donc, c'est un enjeu de culture organisationnelle.
15: Autre facteur aggravant, selon la commissaire, l'absence de reconnaissance sincère des manquements. Le vice-premier ministre, Yann Lafrenière.
19: Ce que j'ai lu, ce que j'ai entendu, c'est choquant.
15: La balle est maintenant dans le camp de la députée indépendante. Elle aura 5 jours pour répliquer. Ici Marie-Josée Paquette-Comeau, Radio-Canada, Québec.
11: La bataille est féroce entre Montréal et Toronto pour obtenir le siège social de la future Banque de la Défense. Le Canada a récemment été choisi pour accueillir la nouvelle institution internationale, mais le gouvernement fédéral doit maintenant choisir dans quelle ville sera son siège social. La métropole ontarienne a brandi la menace d'un éventuel référendum sur la souveraineté du Québec pour favoriser sa candidature, une tactique vivement dénoncée à l'Assemblée nationale. Valérie Gamache.
20: Montréal et Toronto veulent toutes deux accueillir la future Banque de la Défense liée à l'OTAN. Tous les coups semblent permis. Dans son cahier de candidature, Toronto insiste sur sa stabilité politique. Sans évoquer directement la possibilité d'un référendum au Québec, il est écrit noir sur blanc. D'un point de vue opérationnel et de gouvernance, Toronto offre la prévisibilité et la stabilité dont les institutions multilatérales ont besoin. La première ministre, Christine Fréchette.
21: Moi, j'embarque pas là-dedans. On a tout ce qu'il faut pour se positionner.
20: Pourtant, des sources dans le milieu des affaires et bien au fait du dossier sont formelles. Des représentants de Toronto soulèvent bel et bien le spectre d'un référendum. Un argument de plus pour le chef du Parti québécois, Paul Saint-Pierre Plamondon.
18: Ah oui, c'est une campagne de peur, mais c'est une campagne de peur qui devrait amener des remises en question sur qu'est-ce qu'on fait dans ce pays-là.
20: Plus ferme que la première ministre, les partis d'opposition dénoncent en bloc la tactique. Le solidaire, Sol Zanetti.
22: Toronto, ils font juste utiliser n'importe quel argument de peur pour faire croire qu'ils sont meilleurs que Montréal puis ont tort.
20: Les libéraux joignent leur voix, mais le député Marc Tanguay précise quand même que la menace d'un référendum crée de l'instabilité économique.
23: Bien, PSPP leur donne un outil pour user de cette tactique-là.
24: That's not my approach. I see.
20: La mairesse de Toronto se défend. Olivia Chow assure que personnellement, ce n'est pas son approche. Ici Valérie Gamache, Radio-Canada, Québec.
11: En terminant, la ministre fédérale des Affaires étrangères, Anita Anand, assure que tous les protocoles de santé publique seront respectés au moment où 3 Canadiens rentrés au pays sont en isolement en lien avec l'éclosion d'antivirus sur un bateau de croisière. Il s'agit de 2 passagers ontariens et d'un Québécois qui se trouvait à bord du même vol qu'un cas confirmé. C'est ce qui conclut les informations à l'antenne de Radio-Canada.
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25: Le 20 juillet 1944 aurait pu être l'une de ces journées qui changent le monde. Une journée qui aurait mis brusquement fin à la Seconde Guerre mondiale, près d'une année avant la capitulation de l'Allemagne au printemps 1945. En ce jour de la fin juillet, aux alentours de 5 heures du matin, le colonel allemand Klaus von Stauffenberg émerge d'un sommeil sans doute agité par l'importance de la mission qu'il se prépare à accomplir. Son chauffeur devrait arriver sous peu d'un long périple en voiture avec une mallette qu'il est allé chercher au domicile personnel d'un colonel de l'armée. Von Stauffenberg se prépare pour ce qui pourrait être le dernier acte de sa glorieuse carrière militaire. Il sait que le poids de l'histoire pèse sur ses épaules. Le chauffeur revient, Stauffenberg récupère la mallette, puis se dirige vers l'aéroport de Rangsdorf, où deux autres militaires l'attendent déjà. À 8 heures, ils embarquent tous les trois à bord d'un avion de l'armée de l'air allemande, mais à cause du brouillard matinal plus dense que d'habitude, l'avion s'envole finalement avec une heure de retard en direction de la Prusse orientale, un territoire sous occupation allemande à l'est de la Pologne. Tandis que l'appareil prend de l'altitude, Stauffenberg scrute le paysage qui défile au loin, conservant près de lui la précieuse mallette de cuir. Nul doute qu'il pense au plan imaginé quelques mois plus tôt et qu'il compte bien, enfin, mettre à exécution aujourd'hui. Un plan conçu par plusieurs généraux allemands pour assassiner Adolf Hitler. Je suis Stéphane Berthomet et je vous raconte les histoires les plus incroyables et insolites du monde criminel. Dans cet épisode, je vous entraîne dans l'un des récits les plus fascinants de la Seconde Guerre mondiale. Un complot mené par un groupe de généraux allemands dans le but de renverser le gouvernement nazi et mettre fin à l'un des conflits les plus meurtriers de toute l'histoire.

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Cette histoire trouve sa source quelques décennies plus tôt. En février 1920, le parti nazi est fondé dans un contexte de crise politique et économique. Quelques années plus tard, la Grande Dépression et ses ravages exacerbent la montée des extrêmes, ce qui crée alors un climat propice à l'ascension d'Adolf Hitler. Le 30 juin 1933, il est nommé chancelier du Reich. Dès l'année suivante, le régime devient une dictature sous la coupe d'un homme qui se proclame Führer, c'est-à-dire le chef de toute la nation allemande. Le parti nazi devient alors la seule force politique autorisée, éliminant ainsi toute opposition. L'invasion de la Pologne par l'Allemagne en 1939 marque le début de la Seconde Guerre mondiale, qui ne tarde pas à étendre son ombre terrifiante sur l'ensemble du globe. Hitler a entraîné la planète dans une guerre totale. Au début du conflit, l'armée allemande vole de victoire en victoire. Mais au fil des années, le régime nazi, initialement triomphant et implacable, commence à fléchir. À partir de 1943, la guerre prend une tournure désastreuse pour l'Allemagne avec des défaites successives. Ces revers militaires fragilisent l'autorité du Führer, autrefois incontestée. C'est dans ce contexte que quelques groupes de résistants se sont créés pour lutter contre la tyrannie hitlérienne. Ils sont militaires, souvent de haut rang et aristocrates, mais aussi membres de la société civile. Leur objectif est clair, éliminer le Führer, renverser le régime nazi et établir un état de droit pour engager des négociations de paix avec les alliés et mettre fin au conflit. L'année 1944 est encore plus critique pour le Troisième Reich. Les défaites s'accumulent sur le front de l'Est où les Soviétiques, galvanisés après leur victoire à Stalingrad, reprennent du terrain. À l'Ouest, le débarquement de Normandie en juin a ouvert un second front au conflit, mettant les forces allemandes encore plus sous pression. Les Alliés progressent, reprenant l'Italie et préparant leur avancée à travers la France occupée. Mais malgré les menaces de la Gestapo, la police politique qui intensifie son action pour éliminer les ennemis du régime, des poches de résistance anti-nazis émergent au sein même de l'armée allemande. À cela s'ajoutent tous ceux qui, ayant découvert l'horreur du génocide mis en place par Hitler, se sont écartés de l'idéologie nazie. Dans l'ombre des défaites et de la dérive totalitaire du pays, un groupe de conspirateurs s'organise. Il est composé d'officiers de la Wehrmacht, l'armée allemande, et d'intellectuels. Ce collectif, profondément troublé par l'échec sanglant de Stalingrad et par les erreurs stratégiques répétées d'Hitler, commence à envisager une Allemagne post-nazie. Sauf que l'indécision règne parmi ses opposants qui mènent d'interminables discussions sur l'éthique militaire de ce genre d'opération et sur la légitimité de l'action contre un chef d'État. C'est à ce moment-là que Klaus von Stauffenberg devient une figure de proue du mouvement de rébellion. Ce jeune chef d'état-major, dans la mi-trentaine, fait partie de l'une des plus anciennes familles du pays. Il a été gravement blessé en Tunisie, où il a perdu son œil gauche, sa main droite, ainsi que plusieurs doigts de la main gauche. Mais cela ne l'empêche pas d'être un véritable meneur d'hommes. Ses capacités exceptionnelles d'organisation et sa détermination lui permettent de fédérer et dynamiser le groupe de conspirateurs, les poussant enfin à passer à l'action. C'est ainsi que se met en place le plan, qui sera ensuite connu sous le nom d'Opération Valkyrie. Ce nom de code est celui d'un plan d'urgence conçu quelques années plus tôt pour contrer un soulèvement interne. Il est détourné de son objectif initial par Stauffenberg et d'autres membres de l'opération, dont le général d'armée Friedrich Olbricht. Ce plan
sera désormais utilisé pour destituer le gouvernement allemand et arrêter les leaders nazis en faisant croire aux forces armées régulières que les SS sont à l'origine du coup d'État contre Hitler. Les conjurés devront utiliser l'armée de réserve, mais pour l'instant, elle est sous le commandement du général Friedrich Fromm, qui refuse de faire activement partie de leur groupe secret. Mais pour que tout cela fonctionne et pour qu'ils puissent prendre le contrôle du gouvernement et de ses forces militaires, il faut éliminer Adolf Hitler. C'est à lui que les soldats allemands ont prêté serment et il sera impossible de leur faire changer d'allégeance tant que le Führer est vivant. Le nombre restreint de gens qui ont accès au chef de l'État allemand, ainsi que les mesures de sécurité très poussées qui l'entourent, rendent l'opération difficile et particulièrement risquée. Seul un homme de confiance, un haut gradé, peut accomplir cette mission. Elle est donc confiée au général Helmut Stiff, un proche de Hitler. C'est lui qui devra l'assassiner. Mais le 7 juillet 1944, Helmut Stiff se rétracte, faisant part à ses complices de son incapacité à mener à bien sa mission. Il n'a pas le courage de tuer le Führer. Cela place Stauffenberg dans une position extrêmement périlleuse. Initialement, il était prévu qu'il reste dans la capitale allemande pour orchestrer le soulèvement militaire à travers le pays dès la mort du Führer. Il doit être là pour donner l'ordre aux unités de l'armée de saisir les points stratégiques et arrêter les dirigeants des organisations politiques nazies telles que la Gestapo. Mais il est le seul autre conspirateur ayant accès à Hitler lors des rencontres de l'état-major. Stauffenberg décide alors de prendre les choses en main et il endosse à partir de là un double rôle. Non seulement il est chargé d'assassiner Hitler, mais c'est aussi lui qui va coordonner le coup d'État depuis Berlin. Il devient l'élément central du complot. Stauffenberg est pleinement conscient de la portée de ses actes et des risques associés à chaque étape du plan. Il sait qu'en tentant d'assassiner Hitler, il commet une haute trahison au regard de la loi allemande. Mais à ses yeux, son action est justifiée par le droit naturel de défendre la vie de millions de personnes contre les agressions criminelles perpétrées par Hitler. Il soutient aussi que son devoir en tant qu'officier et en tant qu'homme est de mettre fin aux atrocités commandées par le Führer. Il est donc déterminé dans sa mission. Et le temps presse, car les conjurés savent que la Gestapo est sur leurs traces et le risque d'être découvert et arrêté grandit de jour en jour. Le 20 juillet 1944, tout est en place pour l'un des moments les plus critiques de l'histoire moderne, où un seul homme se trouve au cœur d'une incroyable tentative menée pour renverser un des régimes les plus tyranniques et destructeurs du XXe siècle. Après un vol de quelques heures, l'avion transportant Stauffenberg et sa précieuse mallette fait son approche vers ce qu'on nomme alors la Tanière du Loup, l'un des camps ultra-protégés où Adolf Hitler organise dans un imposant bunker de béton ses rencontres avec les membres les plus importants de l'armée. Après l'atterrissage, les passagers de l'avion prennent place dans une voiture qui les conduit immédiatement dans le camp retranché, placé sous haute surveillance. Tous les hommes présents figurent parmi les plus importants du Troisième Reich, l'élite qui seule est autorisée à approcher le chancelier allemand. À 11h30, Stauffenberg et les autres militaires apprennent que leur rencontre avec Hitler a été devancée en raison de la visite imminente de Mussolini. Cela bouscule tout le plan. Désormais, le temps presse et chaque seconde compte. Stauffenberg est accompagné de son aide de camp, Werner von Haften, et les deux hommes se glissent dans une chambre en prétextant un changement de chemise. Ensemble, ils ouvrent précautionneusement la mallette. Elle contient deux bombes artisanales. Stauffenberg doit les amorcer avec soin, mais en raison de son handicap aux mains, il a besoin de l'aide de von Haften qui, avec une précision nerveuse, brise comme prévu la capsule de chlorure de l'une des deux bombes, ce qui doit causer son explosion quelques minutes plus tard.
C'est à cet instant qu'un soldat entre dans la pièce et réclame d'urgence le colonel pour la réunion. La seconde bombe n'a pas pu être amorcée. À 12h30, Stauffenberg pénètre dans le baraquement où la réunion a déjà commencé, sa mallette à la main. Contrairement à leur plan, la rencontre n'a pas lieu dans un bunker aux épais murs de béton à cause de la chaleur intense de ce mois de juillet. Ils se rassemblent plutôt dans un petit bâtiment de briques. Un changement qui modifie tout puisque les conspirateurs avaient calculé que les murs massifs permettraient de réverbérer l'onde de choc de l'explosion dans la pièce, tuant ainsi tous ses occupants. Mais il est maintenant trop tard pour reculer. Le mécanisme à retardement de la bombe est déjà enclenché. En entrant dans la salle, Stauffenberg observe qu'autour d'une grande table, 24 militaires de haut rang sont installés avec Adolf Hitler. Les fenêtres sont ouvertes pour tenter vainement de rafraîchir l'espace confiné. Le colonel Stauffenberg s'excuse pour son retard et place discrètement la mallette sous la table à proximité d'Hitler. Quelques minutes après son arrivée dans la pièce, il explique qu'il doit passer un appel téléphonique urgent et quitte les lieux en laissant sa mallette sous la table. Mais elle gêne l'un des officiers présents qui la déplace machinalement derrière un des pieds massifs de la table de bois. Alors que Stauffenberg s'éloigne du bunker, un des généraux, William Kettel, se lance à sa recherche, intrigué par son départ précipité. Stauffenberg est en effet celui qui doit parler en second dans la réunion, mais on informe Kettel qu'il a quitté le bâtiment. Lorsque Kettel revient dans la salle de conférence, tout le monde est affairé à suivre les informations qui sont données sur les récents mouvements de troupes des forces russes. C'est à ce moment précis, à 12h42, que l'explosion déchire l'air. La déflagration est massive, secouant le baraquement et envoyant un nuage de poussière et de débris à travers les fenêtres ouvertes. À 200 mètres de là, Stauffenberg et son aide de camp, Haften, entendent le bruit sourd de la détonation. La vision des corps et des débris volants à travers les ouvertures de la pièce laisse peu de place au doute dans leur esprit. Il est évident que la cabane n'est plus qu'un tombeau pour tous ceux qui s'y trouvent. Ils échangent un regard et décident de ne pas perdre une seconde de plus sur les lieux en quittant immédiatement la tanière du loup. Les gardes du poste de contrôle n'ont pas encore réalisé qu'un attentat vient de se produire et Stauffenberg et son aide de camp quittent facilement l'enceinte. Ils disparaissent dans la campagne allemande, se dirigeant vers un avion qui doit les conduire à Berlin. À ce moment précis, ils sont convaincus qu'ils viennent de tuer Adolf Hitler ainsi qu'une bonne partie de son état-major. Les deux hommes vont rejoindre les autres membres de l'opération Valkyrie pour superviser la mise en action du coup d'État. Du moins, c'est ce qu'ils croient. Trois heures plus tard, alors que l'avion atterrit à Berlin, von Stauffenberg découvre avec consternation que le soulèvement tant préparé n'a pas été déclenché. Aucune arrestation des dirigeants fidèles au régime nazi n'a été faite et il n'y a eu aucune prise de contrôle des points stratégiques à travers le pays. Les conjurés, hésitants et incertains quant à la mort de Hitler, n'ont pas osé passer à l'action. Seules quelques unités ont été mises en alerte, mais ce n'est que lorsque Stauffenberg arrive au poste de commandant du groupe que l'opération Valkyrie est réellement mise en œuvre. À 16h30, l'ordre de déclencher l'opération est officiellement envoyé à toutes les unités impliquées. Cependant, le processus est laborieux car chaque transmission radio doit être codée et envoyée individuellement, ce qui prendra près de 3 heures d'un travail méticuleux. Pendant que les rouages de cette vaste opération se mettent en place, la rumeur selon laquelle Hitler serait mort circule dans Berlin. Cette information sème la confusion parmi les fidèles du Führer et donne un élan de courage à ceux qui hésitaient encore à rejoindre le camp des rebelles. Pendant ce temps, le réseau des

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3: Comme une traînée de poudre, sapant l'espoir des résistants au régime nazi. Et vers 17h, le drame se joue sur plusieurs fronts simultanément. Alors que les communications entre Berlin et le quartier général d'Hitler sont rétablies, la vérité commence à émerger sur l'étendue du complot. En fin d'après-midi, Joseph Goebbels, le chef de la propagande nazie, comprend ce qui est en train de se passer. Il parvient finalement à joindre Hitler et il lui conseille de s'adresser à la nation par radio dès que possible pour stabiliser la situation et prouver à la population qu'il est toujours en vie. Entre 18 et 19 heures, la voix du Führer résonne à travers l'Allemagne, déclarant qu'il a survécu à une tentative d'assassinat. Presque au même moment, des ordres contradictoires, envoyés à la fois par les autorités du régime nazi et les putschistes, sèment la confusion parmi les différents corps de l'armée. Qui doivent-ils écouter ? À la centrale de la Gestapo, l'incompréhension règne encore quant à l'ampleur précise de la conspiration. On envoie un officier de la SS, la garde rapprochée d'Hitler, arrêter Stauffenberg dans son QG à Berlin. Cependant, à son arrivée, c'est plutôt le SS qui est lui-même mis aux arrêts par les putschistes. Voyant que de plus en plus d'informations contraires circulent au sein de l'armée, Stauffenberg ne perd pas de temps. Il téléphone à des camarades militaires appartenant à d'autres unités pour leur transmettre des ordres de mobilisation. À 20h, la situation à Berlin semble encore récupérable pour les conspirationnistes. Les troupes fidèles aux putschistes ont sécurisé le quartier gouvernemental. Des régiments sont postés au point stratégique de la ville et d'autres sont en marche vers la capitale pour leur venir en renfort. La maison de la radio, d'où Goebbels diffuse sa propagande, échappe encore cependant aux conspirationnistes. Toutefois, l'heure tardive et le manque d'action décisive laissent les principaux objectifs, tels que la prise des ministères, de la chancellerie et des locaux de la Gestapo, hors du contrôle des rebelles. Aucun dirigeant nazi important n'a été éliminé ou même arrêté, ce qui diminue la marge de manœuvre du groupe qui tente encore de prendre le pouvoir. Plus tard, dans la soirée de ce 20 juillet 1944, le destin des organisateurs de l'opération Valkyrie prend un tournant décisif et tragique. La principale erreur stratégique des conspirateurs est de ne pas avoir pris le contrôle du régiment de la garde de Berlin en charge de défendre la capitale. Le chef de ce corps militaire, qui n'était pas un soutien de la résistance, est mis en communication directe avec Hitler, qui le nomme colonel, en lui confiant la mission d'écraser le soulèvement. Vers 22h, la contre-attaque est méticuleusement orchestrée par les troupes fidèles à Hitler. Alors que Goebbels, depuis la maison de la radio, continue de diffuser sa propagande, le quartier général du coup d'État est assiégé par des officiers hitlériens et des SS armés jusqu'aux dents. Stauffenberg et ses camarades sont arrêtés. Peu avant minuit, le général Friedrich Fromm, qui avait refusé de rejoindre le complot sans pour autant le dénoncer, va sceller le sort de la rébellion. Apprenant qu'Hitler est en vie, Fromm ordonne l'exécution immédiate de Stauffenberg, son aide de camp Haften et deux autres membres de la conjuration, dont le général d'armée impliqué dans le coup d'État, Friedrich Olbricht. Cette condamnation précipitée a probablement été décidée par le général Fromm et quelques autres dans le but de se protéger de toute révélation sur leur lien avec les auteurs de l'attentat. Dans l'heure suivante, les quatre condamnés sont rapidement amenés dans la cour d'un bâtiment et dans la lumière des phares d'un camion, un peloton d'exécution est improvisé. Stauffenberg, grièvement blessé au moment de son arrestation, est soutenu par son fidèle second, von Haften.

Les deux premiers conspirateurs sont abattus. Stauffenberg est le troisième visé par le peloton d'exécution. Mais alors que la dizaine de soldats lèvent leurs armes et le mettent en joue, Haften se jette devant lui dans un dernier acte de loyauté pour recevoir les balles qui étaient destinées à son colonel. Von Haften meurt sur le coup. Stauffenberg sera le dernier exécuté quelques instants plus tard. Cette tentative de coup d'État n'aura duré en tout et pour tout qu'une douzaine d'heures. L'échec de l'opération Valkyrie entraîne rapidement une réaction en chaîne pour la résistance allemande. Adolf Hitler, bien que physiquement diminué, s'adresse à la nation via la radio, promettant de punir sans pitié tous les traîtres. Des figures clés de la résistance choisissent de se suicider plutôt que de faire face à l'inévitable exécution. Les familles de certains des conspirateurs ne sont pas épargnées, nombre d'entre elles sont déportées dans des camps. Parmi les victimes les plus notoires de la purge se trouvent des figures éminentes de l'armée et des services de renseignement, illustrant la paranoïa et la détermination de Hitler à éliminer toute opposition. Le général Fromm, celui qui avait tenté de se couvrir en ordonnant l'exécution des leaders du putsch, est lui-même jugé pour lâcheté et exécuté en 1945. La Gestapo, sous le commandement de Heinrich Himmler, intensifie ses efforts pour éradiquer toute forme de résistance. Selon des estimations, environ 7000 arrestations sont effectuées dans les semaines suivant l'attentat, aboutissant à la mort de près de 5000 personnes. Ces mesures cruelles sont destinées à terrifier et à dissuader quiconque oserait défier le régime nazi.

L'échec de l'opération Valkyrie n'a fait que renforcer la vision totalitaire d'Hitler et galvaniser l'opinion publique et les soldats allemands autour de leur Führer à un moment où le Troisième Reich était déjà acculé par les Alliés. Cela ne signifie cependant pas que les efforts des conspirateurs étaient vains. Bien au contraire, leur courage et leur sacrifice ont offert à l'Allemagne et au monde un exemple courageux de résistance contre l'une des formes de dictature les plus absolues. Les conjurés, bien qu'ayant des motivations différentes, qu'il s'agisse de mettre fin à la guerre, de stopper le massacre des Juifs ou de sauver l'honneur de l'Allemagne, ont fait preuve d'un courage exceptionnel en agissant selon leur conscience, malgré les risques immenses. Certains estiment que Stauffenberg et les résistants allemands n'ont fini par rejeter le régime nazi que lorsque la défaite semblait inévitable. Mais il est important de rappeler que les organisations de résistance sont apparues bien avant cela en Allemagne. On ne doit donc pas sous-estimer leurs sacrifices qui continuent de résonner dans la mémoire collective. En reconnaissance de leur lutte, l'Allemagne a érigé des mémoriaux et renommé des rues, les transformant en lieux de mémoire et d'hommage. Le mémorial de la résistance allemande, situé dans le bâtiment qui a servi de QG aux insurgés, sert non seulement à se souvenir de ces hommes et ces femmes qui ont combattu le régime nazi, mais aussi à éduquer les générations futures sur les dangers de la tyrannie et l'importance de la résistance à l'oppression. L'opération Valkyrie n'a donc pas été vaine. Elle a semé les graines de la reconstruction d'une Allemagne fondée sur des valeurs de démocratie et de respect des droits humains, rappelant à tous que l'honneur, la justice et la responsabilité personnelle sont des vertus qui doivent guider nos actions, même face à l'adversité la plus extrême. Dans les moments les plus sombres de l'histoire, la désobéissance peut devenir un devoir.

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0: Une simple petite lettre, sans signature. C'est ce que reçoit le vice-consul de l'ambassade britannique en Turquie à la fin de l'été 1945. Elle n'est accompagnée que d'une carte de visite qui semble identifier son expéditeur, Constantin Volkov, son homologue soviétique. Le message qui est inscrit est simple. Il demande à le rencontrer de façon urgente. La chose est tout à fait inhabituelle et la démarche semble tellement incongrue que le diplomate britannique croit à une mauvaise blague au point qu'il n'y donne pas suite. Et quelques jours plus tard, le personnel de l'ambassade britannique voit débarquer avec étonnement Constantin Volkov en personne, accompagné de sa femme Zoya. Lorsqu'il s'assoit face aux Britanniques, l'atmosphère est tendue et pleine de méfiance. La première surprise que Volkov leur réserve, c'est de dévoiler que sous sa couverture de diplomate, il est en fait un officier des services secrets russes qui est prêt à trahir son pays. Et il leur fait alors une proposition aussi directe qu'incroyable. Une proposition qui menace de lever le voile sur l'un des plus vastes réseaux de traîtres qui opèrent depuis plusieurs décennies en Grande-Bretagne. Une proposition aux conséquences tragiques. Je suis Stéphane Berthomé et je vous raconte les histoires les plus incroyables et insolites du monde criminel. Dans cet épisode, je vous entraîne au cœur de l'histoire des 5 de Cambridge, un des plus grands scandales d'espionnage du XXe siècle qui a fait trembler les fondements du renseignement britannique.

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Tout au long de la Seconde Guerre mondiale, la Turquie a navigué avec finesse au milieu du chaos qui a frappé le monde. Grâce à des pactes de non-agression signés avec les différentes parties en cause, le pays est resté neutre durant une grande partie du conflit. La ville d'Istanbul est ainsi devenue le lieu où se croisent les diplomates, les hommes d'affaires, les réfugiés, les bandits de toutes sortes, mais aussi et surtout, les espions. C'est dans cette ville grouillante et cosmopolite qu'à la toute fin de la guerre, le vice-consul russe, Konstantin Volkov, s'invite à l'ambassade britannique. Il est aussi officier du NKVD, l'un des services secrets les plus redoutables au monde, au service du leader du Parti communiste, Joseph Staline. Volkov explique les détails du marché qu'il veut conclure avec les Britanniques. Il affirme connaître l'identité de plusieurs agents secrets soviétiques infiltrés en Grande-Bretagne. Il propose de dévoiler les noms de trois d'entre eux qui occupent des postes importants dans les hautes sphères du pays, dont le service de renseignement de Sa Majesté. En échange, Volkov demande une généreuse somme d'argent et un laissez-passer pour échapper aux autorités russes et se réfugier en sol britannique. On imagine la surprise et l'incrédulité des Anglais devant une déclaration aussi surprenante. Volkov explique aussi que les services secrets soviétiques ont réussi à briser les codes de communication radio des Britanniques. Il recommande donc à ses interlocuteurs de faire connaître son offre à Londres par la valise diplomatique, un bagage qui peut traverser les frontières sans qu'aucun pays étranger ne soit autorisé à le fouiller. Il est habituellement confié à un diplomate qui le transporte de l'ambassade à l'étranger jusqu'à son pays d'origine. Sauf que ce moyen de communication allonge considérablement le délai avant que les services secrets anglais ne soient mis au courant de cette incroyable affaire. Il faut donc près de 2 semaines pour que l'information arrive enfin sur le bureau du chef du MI6, le service de renseignement extérieur britannique. C'est là qu'un nommé Kim Philby, chef de la section en charge de la lutte contre les agents soviétiques, entre en scène. Philby est un ancien journaliste qui occupe un poste clé au sein du renseignement britannique. Lorsque son chef lui fait lire le rapport envoyé depuis la Turquie, il réalise l'ampleur que pourraient prendre les déclarations de Volkov si elles étaient confirmées. Il demande alors à être dépêché à Istanbul pour rencontrer lui-même Volkov et prendre la mesure de la situation. Qu'un agent du NKVD souhaite passer à l'Ouest n'est pas anodin, mais les doubles jeux et la manipulation sont monnaie courante dans le milieu des opérations secrètes. Du côté anglais, on ne peut donc pas totalement écarter la possibilité qu'une telle démarche soit en fait une tentative de déstabilisation de la part du NKVD, service passé maître dans l'art du mensonge et la duperie. C'est précisément ce que doit évaluer Philby en se rendant sur place. Il se met donc en route, mais une série d'incidents se produisent durant son voyage. Par exemple, il loupe l'une de ses correspondances. Tout cela retarde son arrivée en Turquie et ce n'est seulement qu'une 20aine de jours après la visite de Volkov que Philby met enfin les pieds dans les locaux de l'ambassade de Grande-Bretagne. On tente alors d'organiser rapidement une nouvelle rencontre avec le diplomate russe. Mais plus personne ne parvient à joindre Volkov. Il semble s'être littéralement évaporé dans la nature avec sa femme. Ce que l'équipe de l'ambassade ignore à ce moment-là, c'est que peu de temps après avoir contacté les Anglais, Konstantin Volkov et toute sa famille ont été arrêtés par le NKVD. Ils ont probablement été torturés pour savoir s'ils avaient révélé quoi que ce soit avant d'être éliminés. Toute trace du diplomate russe, officier de haut rang des services soviétiques, a été effacée pendant la 20aine de jours qu'a pris l'agent du MI6, Kim Philby, pour arriver à Istanbul afin de le rencontrer. Ce que les Anglais ignorent également,
c'est que Philby a savamment orchestré son retard afin qu'il puisse informer le NKVD de la trahison de Volkov et leur donner le temps de l'éliminer. Car Kim Philby et quatre de ses amis sont depuis des années des agents doubles au service de l'Union soviétique. Et c'est précisément son nom et celui de ses collègues que le malheureux Volkov s'apprêtait à dévoiler aux Anglais. Des noms d'espions russes infiltrés au plus haut niveau des autorités britanniques et qui resteront dans l'histoire à jamais connus sous le titre « Les 5 de Cambridge ».

Au début des années 1930, l'université de Cambridge est un lieu où se côtoient des étudiants brillants, souvent issus de la haute société, et des professeurs engagés politiquement. Les cercles intellectuels et les associations marxistes et antifascistes y sont nombreux, attirant des étudiants déçus par les promesses non tenues du capitalisme et effrayés par la montée des régimes autoritaires en Europe. C'est dans ce contexte que Arnold Deutsch, un agent du NKVD d'origine autrichienne, est envoyé à Londres avec pour mission de repérer de possibles recrues. Deutsch a été un brillant étudiant en chimie, philosophie et psychologie de l'université de Vienne, où il a obtenu son doctorat en 1927. Il parle couramment plusieurs langues, dont l'allemand, l'anglais, le français, l'italien, le néerlandais et le russe. C'est un marxiste convaincu et convaincant. À l'époque, les universités représentent un terrain de chasse intéressant pour les services d'espionnage. Ils savent qu'ils peuvent y trouver des recrues susceptibles d'intégrer plus tard les hautes sphères du gouvernement et ainsi avoir accès à des informations de grande valeur. Ainsi, au cœur de la prestigieuse université de Cambridge, Deutsch se fait passer pour un étudiant et il met alors en place l'un des plus incroyables réseaux d'espionnage du XXe siècle. Anthony Blunt fait partie des premiers recrutés et on dit qu'il aurait joué un rôle clé pour dénicher d'autres membres du groupe en identifiant les étudiants qui partageaient les mêmes idées que Deutsch et lui. Guy Burgess est aussi recruté dans les années 30. On dit de lui que c'est un intellectuel brillant et il est déjà promis à une belle carrière. Donald MacLean rejoint le groupe probablement peu de temps après Burgess. Il est le fils d'un politicien britannique et étudie les langues modernes à Cambridge. Vient ensuite le tour de Kim Philby, qui deviendra, ironiquement, le responsable de la lutte contre l'espionnage soviétique en Grande-Bretagne. John Cairncross est probablement le dernier des cinq à être recruté. Blunt, Burgess, MacLean, Philby et Cairncross. Cinq hommes, entre 20 et 30 ans, rassemblés sur une période de quelques années par Arnold Deutsch à l'université Cambridge. Cinq hommes réunis par un engagement idéologique commun. Chaque membre de ce qu'on va appeler ensuite les cinq de Cambridge est fortement convaincu qu'en donnant de l'information aux soviétiques, ils œuvrent de façon positive pour l'équilibre des forces mondiales. Le NKVD demande aux jeunes recrues de couper les ponts avec leurs amis et groupes proches de l'idéal marxiste pour masquer leurs idéaux et dissimuler ainsi leurs activités. Lentement, au fil de leurs carrières respectives, ils deviennent de véritables espions. Chacun des hommes répond alors à un nom de code. Homer, Stanley, X, Johnson et Litz. C'est le déclenchement de la Seconde Guerre mondiale qui va précipiter les choses et conduire les membres du groupe à occuper rapidement des positions stratégiques. Anthony Blunt, qui s'est distingué durant ses études par son intelligence et son érudition en histoire de l'art, intègre le MI5, l'agence de renseignement intérieur de la Grande-Bretagne, dès le début du conflit. Cela lui permet de transmettre aux soviétiques des informations internes au MI5, notamment un grand nombre de ce qu'on appelait alors les renseignements ultra, obtenus à partir des décryptages des communications allemandes. On estime qu'entre 1941 et 1945, il a fourni près de 2000 documents confidentiels, dont des plans de guerre allemands et des informations sur les opérations de contre-espionnage britannique. Après la guerre, il entame une carrière de spécialiste de l'art baroque qui le conduit à être consultant artistique pour la collection royale de la famille Windsor. Dans ce rôle, il a accès à de nombreux palais et résidences royales, une position qui lui permet d'avoir accès à de nouvelles informations confidentielles qu'il peut transmettre aux soviétiques.
Pour sa part, après ses études à Cambridge, Donald MacLean entre en 1935 au Foreign Office, le ministère des Affaires étrangères. Grâce à son talent et sa discrétion, il gravit rapidement les échelons, ce qui lui donne accès à des informations de première main sur la politique étrangère britannique. En 1944, il est même nommé chef de la mission britannique à Washington, ce qui lui permet de transmettre des secrets sur les stratégies occidentales et plus tard sur le développement de l'arme atomique, le fameux projet Manhattan, qui était l'une des opérations les mieux protégées par les autorités américaines. De son côté, Guy Burgess travaille d'abord pour la BBC, le MI6, puis le Foreign Office, en tant que secrétaire du ministre des Affaires étrangères. Il devient enfin le deuxième secrétaire à l'ambassade britannique à Washington, ce qui lui donne accès à des renseignements cruciaux sur la politique étrangère. Il se distingue par son exubérance et son comportement souvent provocateur, mais son charme et son éloquence en font un agent précieux pour Moscou au sein des cercles de pouvoir britanniques. Son ami Kim Philby, lui, débute par une carrière de journaliste, notamment comme correspondant durant la guerre civile espagnole. Cette expérience lui permet de se forger une belle réputation de reporter de guerre intègre et courageux, tout en commençant à servir les intérêts soviétiques en transmettant des informations sur les mouvements des troupes. Il entre ensuite au MI6 en 1940 grâce à l'aide de Guy Burgess. De 1940 à 1950, Philby joue un rôle clé dans plusieurs opérations majeures pour le MI6 et ses alliés, avec une maîtrise qui lui vaut la confiance de ses supérieurs britanniques, tout en étant l'un des agents les plus précieux des soviétiques. Son double jeu est si convaincant qu'il est même pressenti pour devenir directeur du MI6. Enfin, le cinquième membre du groupe, Cairn Cross, enchaîne plusieurs postes importants avant d'être engagé en 1942 à Bletchley Park, le centre de déchiffrement des codes secrets britanniques. En tant que traducteur et analyste, il a accès aux secrets des communications allemandes pendant la Seconde Guerre mondiale. Il est impressionnant de constater combien la nature des renseignements fournis par les cinq hommes est aussi variée qu'essentielle pour les soviétiques. Ces informations permettent à Moscou d'avoir un accès inestimable aux stratégies occidentales pendant la Seconde Guerre mondiale et durant les premières années de la guerre froide. Les jeunes étudiants sont devenus des personnalités importantes des structures de renseignement de leur pays. Mais se maintenir à un tel niveau tout en trahissant au quotidien la confiance des siens est un effort de tous les instants. Blunt, Burgess, MacLean, Philby et Cairn Cross ont probablement dû constamment jongler entre leurs valeurs et la cause soviétique, le plus souvent au prix de leur tranquillité personnelle et de leur sécurité. Et plus le temps passe, plus les secrets fuitent et plus les risques d'être découverts grandissent. Certaines menaces ont pu être neutralisées, comme lorsque Philby organise l'élimination de Konstantin Volkov qui s'apprêtait à faire voler en éclats sa couverture et celle de ses amis. Mais après plus de 2 décennies de mensonges, la pression est devenue intenable pour plusieurs d'entre eux. MacLean, par exemple, est en proie à une paranoïa constante qu'il compense par la consommation d'alcool, ce qui le pousse à se comporter de façon erratique. Idem pour Burgess, qui multiplie les soirées arrosées et les choix imprudents. Ces failles dans leurs armures d'espions alimentent alors les soupçons des renseignements britanniques et américains à leur sujet. Dans l'univers du contre-espionnage, en effet, les comportements personnels sont scrutés à la loupe. L'abus d'alcool et les attitudes déplacées peuvent parfois trahir un mal-être qui révèle un conflit intérieur, voire une situation de fragilité psychologique qui peut devenir problématique. Mais ce sera en fait le décryptage d'un code utilisé par les soviétiques pour communiquer avec leurs agents à l'étranger qui va précipiter les choses en 1951. Les Américains découvrent alors qu'un espion soviétique répondant au nom de code de Homer occupe un poste de haut niveau aux affaires étrangères britanniques.
La liste des suspects compte dans un premier temps une quarantaine de noms, puis elle se réduit à une dizaine, dans laquelle se trouve celui de Donald McLean, dont Homer est le nom de code. Kim Philby annonce alors à son ami qu'il doit fuir au plus vite s'il ne veut pas être arrêté, ce qui mettrait bien entendu tous les membres du réseau en grand danger. Le 25 mai 1951, avec l'aide de Philby, McLean fuit vers l'Union soviétique en compagnie de Guy Burgess, qui craint lui aussi d'avoir été identifié. Cette défection sensationnelle révèle leur véritable allégeance et provoque un scandale majeur en Grande-Bretagne. Très embarrassante pour l'establishment britannique, cette fuite pose de graves questions concernant la sécurité nationale des deux côtés de l'Atlantique. S'ensuit alors une période de relations tendues entre le Royaume-Uni et les États-Unis qui commencent à se méfier de leurs partenaires. Cette situation entraîne une forte réduction du volume de renseignements classifiés échangés entre les deux pays. Puis, Philby, que l'on sait être proche de Burgess, est à son tour suspecté, mais il jure qu'il ignorait tout du double jeu de ses amis et les services secrets ont du mal à rassembler des preuves contre lui. Forcé tout de même de prendre sa retraite, Philby redevient journaliste. Mais il est rattrapé par des soupçons de trahison après qu'un transfuge soviétique le dénonce comme étant un espion de longue date. Cela plonge davantage dans l'embarras les autorités britanniques qui, pour éviter d'avoir à faire l'étalage de ces révélations sur la place publique, proposent alors à Philby de coopérer en échange de son immunité. Au lieu de cela, il fuit à son tour vers l'Union soviétique en 1963, ajoutant une nouvelle couche au scandale qui a déjà agité le pays après le départ de ses deux amis. En 1964, c'est au tour de Blunt et Cairncross d'être confrontés par les autorités. En échange d'informations, ils obtiennent l'immunité et la garantie que leur rôle d'espion ne sera pas dévoilé. Tout cela arrange le gouvernement britannique, qui évite ainsi de devoir révéler l'existence de deux nouveaux espions haut placés. C'est seulement bien des années plus tard, en 1979 pour Blunt et en 1990 pour Cairncross, que la vérité est finalement exposée au grand public. En tout, il s'est écoulé 30 ans entre le moment où les 5 de Cambridge ont été recrutés et celui où l'identité des derniers d'entre eux a été découverte par les services de sécurité anglais. À ce moment-là, Arnold Deutsch, celui qui a initié ce groupe de traîtres, n'est déjà plus de ce monde depuis des années. Le 7 novembre 1942, le pétrolier Donbass, à bord duquel il voyageait, a été coulé par un destroyer allemand en mer de Norvège. Selon plusieurs témoins, Deutsch est mort héroïquement en tentant de sauver la vie d'autres passagers. De leur côté, les 5 de Cambridge suivent différents chemins. Guy Burgess est décédé en 1963, Donald McLean en 1983 et Kim Philby en 1988. Tous les trois vivaient à Moscou. Anthony Blunt et John Cairncross, ceux qui avaient obtenu l'immunité, sont décédés en Angleterre respectivement en 1983 et 1995. Aucun d'entre eux n'a jamais été poursuivi par la justice. Il en va ainsi dans le milieu des espions, le linge sale se lave le plus souvent en famille et chacun paye à sa façon le prix de sa trahison. Ceux qui ont fui vers l'Union soviétique ont terminé leurs jours éloignés du pays et de la culture qu'ils avaient trahi. Ceux qui sont restés en Angleterre ont vécu le reste de leur vie avec le poids du scandale, leur héritage irrévocablement entaché par leurs actions passées. Mais cette saga d'espionnage n'est pas seulement une longue suite d'actes de trahison. Elle est aussi une réflexion sur la condition humaine et l'éternel conflit entre idéalisme et réalisme.
Les noms des cinq de Cambridge restent gravés dans la mémoire collective. Mais un dernier mystère demeure, et il est tout aussi troublant que le parcours incroyable de ces cinq hommes. Et si Arnold Dutch, celui qui est parvenu à recruter ses cinq agents de très haut niveau, avait aussi réussi à étendre son réseau d'espions bien au-delà de ce qui a été découvert? Est-il possible qu'en réalité, ils étaient plus que cinq? Cela, il est fort probable qu'on ne le sache jamais.

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0: Ici Madeleine Blais-Morin. À ça nous regarde ce soir.
1: This is not coronavirus. This is a very different virus.
0: Trois Canadiens sont en isolement en raison de l'antivirus. L'OMS assure que ce n'est pas le début d'une épidémie. En entrevue, le docteur Carl Weiss. Aussi à l'émission, la compétition pour accueillir la future banque de la Défense est bien commencée.
2: On a tout ce qu'il faut pour se positionner.
3: Ben oui, c'est une campagne de peur.
0: Toronto tente de miner la candidature de Montréal en faisant allusion à un éventuel référendum. Puis, manque d'eau, manque de nourriture, on se penche sur la situation des marins piégés depuis plus de 2 mois en raison du blocage du détroit d'Ormuz. Et plus tard...
4: Ma mère, c'était quoi? C'était ma meilleure amie.
0: L'histoire d'une femme hospitalisée qui a pu dire un dernier au revoir à sa mère grâce au dévouement de ses soignants.
4: Malgré que j'étais en deuil, je me sentais comme une diva, quoi.
0: Bon jeudi soir à tous. On vous parle de ces cas d'antivirus depuis quelques jours. Je vous rappelle que 3 personnes qui participaient à la croisière à bord du MV Ondius sont mortes depuis le début d'avril. Eh bien, cette histoire se rapproche maintenant de nous. On a appris que 3 Canadiens sont en isolement au pays. Il s'agit de 2 passagers ontariens qui ont voyagé à bord du bateau. La 3e personne, un Québécois, était dans le même avion qu'un cas confirmé. Des efforts sont maintenant menés dans plusieurs pays pour identifier les personnes à risque d'avoir été contaminées. Il faut aussi planifier l'évacuation des 147 passagers et membres d'équipage qui sont toujours à bord du bateau de croisière. J'en parle avec notre reporter Vincent Ressegué. Bonsoir Vincent.
5: Bonsoir Madeleine.
0: Parlez-nous d'abord de la situation pour les 3 Canadiens en isolement.
5: Alors selon le gouvernement fédéral, ces 3 personnes sont asymptomatiques. Elles ont reçu des directives d'isolement préventif. Elles sont surveillées par les services de santé de leur région. Alors 2 d'entre elles se trouvaient à bord du navire et elles sont rentrées à la maison en Ontario avant que l'éclosion ne soit identifiée. Et la 3e personne a été en contact avec une personne symptomatique dans un avion, mais elle n'était pas assise à côté, donc ce qui limite vraiment les risques.
0: Mm-hmm. Et il y a 4 Canadiens qui sont toujours à bord du navire de croisière. Donc ils étaient 6 au départ,
5: oui.
0: 2 qui sont débarqués en cours de route. Donc il en reste 4. Ils vont être évacués lors d'une opération internationale.
5: Voilà, le MV Ondius donc, se dirige vers les Canaries, des îles espagnoles qui se trouvent au large du Maroc. Et le bateau devrait arriver en fin de semaine. Il va rester en mer. Il ne peut pas accoster parce que l'évacuation se fera avec un petit navire qui va transférer les passagers directement vers l'aéroport. En fait, les autorités sur place ont refusé que le bateau de croisière rejoigne le port. Ils disent qu'ils ne peuvent avoir les équipements sanitaires appropriés. Et ils font valoir que la population est inquiète. Écoutons justement un citoyen des Canaries, Christo Alvarez.
6: Évidemment, les gens sont très inquiets à cause de ce qui s'est déjà passé avec le coronavirus. Et donc, ils se demandent si la même chose pourrait se reproduire. On ne sait pas, parce qu'on pensait aussi que ça n'arriverait pas. Et regardez à quelle vitesse la COVID s'est propagée.
5: Une fois à l'aéroport, chaque passager du bateau sera pris en charge par les services consulaires de son pays, dont les Canadiens. Voici la ministre des Affaires étrangères, Anita Anand.
7: Ça veut dire que nous avons des services, l'appui nécessaire pour les Canadiens sur le bateau maintenant. Mes fonctionnaires vont être en Espagne quand le bateau va arriver là.
5: Alors maintenant, l'organisateur de la croisière a fait savoir que plus personne n'a de symptômes à bord du navire. Le bateau a quitté Ushuaia en Argentine le 1er avril et le 24 avril, une 30aine de passagers ont débarqué. C'est une information qui avait été cachée jusqu'à aujourd'hui par le voyagiste. Alors il a depuis reconnu qu'aucun traçage des contacts n'a été effectué à l'époque, ce qui soulève évidemment des inquiétudes quant à une possible propagation du virus. C'est pourquoi il y a cette opération mondiale là pour retracer toutes ces personnes qui ont quitté le 24 avril et évidemment pour évaluer les risques.
0: Et l'Organisation mondiale de la santé, l'OMS, suit attentivement le dossier. Elle a fait le point ce matin. Mm-hmm. Quel était son message?
5: Pas de panique, nous dit l'OMS. Le foyer de la maladie devrait rester limité. En revanche, il est possible que d'autres cas soient signalés parce que la période d'incubation du virus de la souche des Andes peut atteindre 6 semaines. Voici le directeur des opérations d'alerte et de réponse aux urgences sanitaires de l'OMS, Abdi Rahman Mahaboud.
3: Nous avons connu une situation similaire en Argentine en 2018-2019 qui n'avait entraîné que 34 cas. On se trouve actuellement dans un contexte qui est comparable. Nous pensons que l'épidémie restera limitée si ces mesures sont mises en œuvre et si tous les pays font preuve de solidarité.
5: Alors, le bilan jusqu'à aujourd'hui, 8 cas ont été signalés sur le bateau, dont les 3 décès. Sur les 8 cas, 5 ont été confirmés comme étant dus au hantavirus, tandis que 3 autres cas sont considérés encore comme suspects. Donc, on attend encore des confirmations de ce côté-là.
0: Vincent Rességuier, merci.
5: Merci.
0: Et pour mieux comprendre les risques liés à cette éclosion d'hantavirus, on poursuit la discussion avec le docteur Karl Weiss. Il est microbiologiste spécialiste en maladies infectieuses à l'Hôpital Général Juif à Montréal. Docteur Weiss, bonsoir.
8: Oui, bonsoir.
0: Donc, je vais vous poser une question simple. Je pense qu'à peu près tout le monde se la demande. Est-ce qu'on doit s'inquiéter en ce moment?
8: Mais la réponse, c'est non, parce que les hantavirus, les gens, évidemment, ont le scénario de la COVID en se disant un autre bateau, un autre virus, une autre éclosion. Alors, c'est pas du tout le même jeu, on n'est pas du tout dans la même dimension. Les hantavirus, ce ne sont pas des nouveaux virus, ce sont de vieux virus. Ils ont été nommés, d'ailleurs, en fonction de la rivière Antan, qui est une rivière en Corée, et qui avait créé, justement, des infections virales pendant la guerre de Corée. Donc, on a eu beaucoup de descriptions d'infections à hantavirus dans les années 90, au début des années 90, en Amérique du Nord, surtout dans l'ouest des États-Unis. Donc, c'est une maladie qu'on voit beaucoup dans l'ouest des États-Unis, relativement par rapport à l'est du continent. Et ensuite, en Amérique du Sud, donc, avec la forme andine, donc celle qui est impliquée là-dedans, qui se trouve en Argentine, en Patagonie, au Chili, etc. Et il y a une forme aussi qu'on appelle du vieux monde qui touche l'Europe et qui touche l'Asie, une forme peut-être un peu moins sévère en termes de mortalité, mais qui donne aussi un tableau un peu différent, plus une fièvre hémorragique. Donc ça ressemble plus à Ebola, si vous voulez. Alors que la forme américaine donne beaucoup un tableau pulmonaire très sévère, avec une maladie respiratoire qui peut être très sévère. Mais tout ça pour dire que comme c'est un virus qui est là depuis maintenant très longtemps, plusieurs décennies, et qui n'a pas provoqué d'épidémie ou certainement pas de pandémie, sa capacité à en produire une est très très faible. Donc on n'est pas du tout dans la même dynamique que ce qu'on a vu avec la COVID.
0: C'est moins contagieux.
8: Alors, ça l'est beaucoup moins, bien sûr. Et ce qu'il faut savoir, c'est que comme c'est un virus assez dangereux, assez létal, en virologie, il y a une espèce de règle générale que plus vous allez être létal, donc plus vous allez être mortel et dangereux, et en théorie, vous êtes moins transmissible. Et je fais toujours la comparaison suivante. Un rhume, c'est très très contagieux, mais c'est pas très très grave. Pourtant, c'est très facile d'attraper un rhume. Mais le virus d'Ebola, qui est beaucoup plus dangereux, il est beaucoup plus difficilement transmissible. Alors, les virus ont une espèce d'équilibre. Ils doivent choisir entre être très virulents ou être très transmissibles, mais ils sont rarement ou à peu près jamais les deux.
0: Alors, celui-ci, il est très dangereux, peut-être moins virulent. On a quand même vu les efforts là, d'isoler les personnes qui auraient pu être en contact avec des cas. Qu'est-ce que vous pensez de cette stratégie-là? J'imagine que mieux vaut prévenir que guérir.
8: Oui, ben vous n'avez pas le choix. Parce que ce qu'il faut savoir, c'est que la majorité des virus, des hantavirus, ne se transmet pas de façon interhumaine. C'est-à-dire que la transmission interhumaine pour les hantavirus, surtout la forme qu'on a en Amérique du Nord, c'est pas le mode de transmission. Le mode de transmission, c'est un contact avec les excrétions, les fluides, l'urine, les selles, des rongeurs qui contiendrait du virus. Donc, c'est un mode indirect où les gens vont respirer, si vous voulez, donc les particules virales et vont s'infecter. Mais la transmission interhumaine, c'est pas le mode de transmission. Dans la forme andine, donc dans la forme sud-américaine, il y a eu une possibilité de transmission interhumaine qui a été, disons, un peu controversée ou en tout cas pas forcément la forme la plus facile de transmission, mais je pense qu'elle existe, ou il y a certainement une façon qu'elle existe, c'est peut-être pas la plus efficace, mais elle est d'emblée ici. Alors là, on a affaire avec la forme sud-américaine, donc avec probablement une transmission interhumaine, mais qui n'est pas super efficace. Donc, normalement, si vous arrêtez, donc vous mettez les gens en quarantaine, vous les isolez, vous les observez, le nombre de cas secondaires ne devrait pas être si grand. Ce qui est entre guillemets rassurant, c'est que vous avez un bateau. un espace fermé qui contenait 147 personnes. Et rappelez-vous, le premier cas est survenu, on dit, le 6 avril, je pense. Et nous sommes aujourd'hui rendus le 7 mai. Donc, ça fait quasiment un mois plus tard. Et vous n'avez pas tant de cas que ça. Ça veut dire que le nombre de personnes qui ont été exposées est probablement plus grand que le nombre de gens qui sont malades. Donc, ça veut dire que la transmission du virus n'est probablement pas si efficace, parce que retourner à la COVID, avec sa contagiosité et sa faible période d'incubation, si c'était les gens qui étaient là depuis le 6 avril, eh ben vous auriez eu beaucoup plus de cas aujourd'hui déjà de secondaires. Donc on voit que dans un environnement fermé et cloisonné, qui est un bateau en plein milieu de l'océan, le nombre de cas secondaires n'est pas si élevé en un mois, ce qui montre que la transmission est probablement pas très très efficace.
0: Carl Weiss, microbiologiste, spécialiste en maladies infectieuses à l'Hôpital Général Juif à Montréal. Merci de nous avoir rassurés.
8: Ça me fait plaisir. Bonne soirée.
0: Bonne soirée. Je serais quand même curieuse de vous entendre à la maison. Est-ce que c'est suffisant pour vous rassurer? Vous pouvez vous rendre sur l'application Radio-Canada Audio, nous écrire via la bulle de conversation de notre émission en direct. Et plus tard à l'émission, on va vous parler d'un autre virus. Le Manitoba a déclaré aujourd'hui l'état d'urgence sanitaire lié au VIH, on va se rendre sur place.

0: peut dire que la bataille est féroce entre Montréal et Toronto pour obtenir la Banque de la Défense de l'OTAN. Le Canada a été choisi pour accueillir la nouvelle institution. Ottawa doit maintenant faire le choix de la ville qui va l'accueillir. Selon des sources, la ville reine, donc Toronto, utilise la menace d'un référendum au Québec pour mousser sa candidature au détriment de celle de Montréal. Une tactique dénoncée à Québec. Voici le reportage de Valérie Gamache.
1: C'est une institution financière internationale qui n'existe pas encore, mais qui crée déjà des remous politiques au Canada. Montréal et Toronto veulent toutes deux accueillir la future Banque de la Défense liée à l'OTAN. Tous les coups semblent permis. Dans son cahier de candidature, Toronto insiste sur sa stabilité politique. Sans évoquer directement la possibilité d'un référendum au Québec, il est écrit noir sur blanc. D'un point de vue opérationnel et de gouvernance, Toronto offre la prévisibilité et la stabilité dont les institutions multilatérales ont besoin. Et puis on ajoute, l'environnement juridique, réglementaire et commercial de langue anglaise de Toronto offre un cadre opérationnel simple, clair et stable. La première ministre Christine Fréchette.
2: Moi, j'embarque pas là-dedans. On a tout ce qu'il faut pour se positionner. Et en plus, on a déjà un très grand nombre d'organisations internationales.
1: La première ministre évite même de s'en prendre à son homologue ontarien.
2: J'ai pas parlé avec M. Ford.
1: Pourtant, des sources dans le milieu des affaires et bien au fait du dossier sont formelles. Des représentants de Toronto soulèvent bel et bien le spectre d'un référendum. Un argument de plus pour le chef du Parti québécois, Paul Saint-Pierre Plamondon.
3: Ah oui, c'est une campagne de peur, mais c'est une campagne de peur qui devrait amener des remises en question sur qu'est-ce qu'on fait dans ce pays-là.
1: Plus ferme que la première ministre, les partis d'opposition dénoncent en bloc la tactique. Ils espèrent que Mark Carney ne se laissera pas convaincre par ce genre d'argument. Le solidaire Sol Zanetti et le péquiste Pascal Paradis.
4: Toronto, ils font juste utiliser n'importe quel argument de peur pour faire croire qu'ils sont meilleurs que Montréal puis ils ont tort.
5: Mais le minimum qu'on puisse exiger du premier ministre du Canada, c'est qu'il n'embarque pas officiellement dans une campagne de peur.
1: Les libéraux joignent leur voix, mais le député Marc Tanguay précise quand même que la menace d'un référendum crée de l'instabilité économique.
6: Force est de constater que ça, cette tactique-là que nous dénonçons, bien, PSPP leur donne un outil pour user de cette tactique-là.
7: That's not my approach. I see.
1: La mairesse de Toronto se défend. Olivia Chow assure que personnellement, ce n'est pas son approche. Nous devons choisir la ville qui a les meilleures institutions financières, qui est le mieux équipée, dit-elle. N'empêche, Mark Carney devra faire un choix difficile. Montréal a d'un côté un écosystème en défense idéal pour ce genre d'institution. De l'autre, Toronto est une incontournable métropole financière. Le premier ministre semble condamné à déplaire à l'une ou à l'autre. Ici Valérie Gamache, Radio-Canada, Québec.
0: Et on va vous parler justement du premier ministre et du gouvernement Carney, toujours en politique fédérale. Donc, le gouvernement à Ottawa veut accélérer les procédures d'autorisation des projets d'infrastructures liés aux ressources naturelles. En fait, ce sont nos collègues de CBC qui ont appris qu'Ottawa devrait annoncer dans les prochains jours des modifications au processus en place pour rendre plus facile l'approbation de projets comme les pipelines. J'en discute avec ma collègue Juliane Lapointe à Ottawa. Bonsoir, Juliane.
8: Bonsoir.
0: Ça ressemble en fait à ce que fait déjà à Ottawa pour les grands projets d'infrastructure, mais là, il veut miser sur des projets comme les pipelines.
8: Oui, le fameux projet de loi C-5 dont on a déjà énormément parlé dès l'arrivée au pouvoir du gouvernement Carney et qui avait justement pour but d'accélérer les projets d'importance nationale en n'ayant pas à passer à travers tous les processus d'approbation avant qu'un projet puisse obtenir le feu vert. Donc, dans ce cas-là du projet de loi C-5, les projets doivent avoir été choisis officiellement par le gouvernement, figurent sur une liste bien officielle. Maintenant, dans le cas de l'annonce qui est attendue, ce que veut faire le gouvernement, c'est essentiellement la même chose, mais accélérer tous les projets qui sont liés aux ressources naturelles sous juridiction fédérale. Donc, pas besoin de faire partie de la fameuse liste des grands projets d'infrastructure officielle dont je parlais. Le gouvernement veut que les projets de pipeline, d'oléoduc, tout ce qui concerne les ressources naturelles, puissent sauter des processus d'évaluation qui sont jugés comme étant en trop, simplifier le processus pour obtenir ces approbations-là, garder, bien sûr, les consultations avec les Autochtones, notamment, quand même, mais tout ça pour qu'un projet puisse être approuvé au bout de 2 ans maximum. C'est vraiment la période qui est visée ici. Le ministre Stephen McKinnon, qui a été assez clair que ça fait partie de la vision du gouvernement Carney, on va l'écouter.
9: On travaille sur des dispositions législatives, administratives et autres. Pas de surprise qu'on en parle depuis l'arrivée de M. Carney, d'accélérer les projets tout en respectant les processus, les consultations qui s'imposent.
0: Et ce qui n'est pas surprenant non plus, c'est les partis d'opposition qui ne perçoivent pas du tout ces changements de la même manière.
8: On l'a vu aujourd'hui, ça a été assez, en tout cas, vous allez l'entendre dans les extraits, le Bloc québécois qui a été très sanglant à la période des questions, accuse les libéraux de mettre de côté leurs valeurs environnementales, d'oublier ce qui a déjà été accompli pour miser sur le secteur pétrolier. D'un autre côté, il y a les conservateurs qui, eux, tapent du pied, croient qu'il faudrait aller encore plus vite. On va entendre le chef conservateur Pierre Poilievre, mais juste avant, la leader en chambre du Bloc québécois, Christine Normandin.
10: Trop de règles, trop de taponnage de réduction de gaz à effet de serre puis d'acceptabilité sociale. On a du pétrole, on va faire la pièce. Tant pis pour les règlements. Ce sera pas long que c'est les libéraux qui vont porter des petits macarons. I love oil and gas. S'il reste encore un seul libéral qui croit à l'environnement là-dedans, qu'est-ce qu'il fait dans ce parti-là?
11: Speaking of the illusion of the Pacific Pipeline, it still has no route.
8: Le pipeline albertain qui est un mirage, une illusion, dit Pierre Poilievre. Il n'existe toujours aucun tracé, aucun permis, aucun investisseur, aucune date de début ou de fin. C'est ce qu'il a dit le chef conservateur. Le chef du Parti conservateur du Québec, Éric Duhaime, lui, qui a été un petit peu plus nuancé. C'est le collègue Christian Noël qui lui a parlé. Éric Duhaime qui appuie en partie l'approche d'Ottawa, mais qui reste quand même sur ses gardes. On va l'écouter.
12: Le premier ministre Carney dit qu'il va éliminer les évaluations fédérales dans les champs de compétences des provinces. Moi, je vais l'appuyer là-dedans. Je pense que c'est une bonne initiative. Maintenant, sur le pipeline, permettez-moi de douter de sa bonne foi.
0: Et tout ça, Juliane, ça se déroule dans le contexte du mouvement séparatiste en Alberta. C'est pas anodin, ça.
8: Ouais, ça peut devenir le pipeline, le léoduc, un peu comme un symbole d'unité nationale. En tout cas, ça peut être un outil intéressant dans ce contexte-là. C'est ce qu'avait à dire aujourd'hui l'ancien premier ministre albertain Jason Kenney. Il croit que si Mark Carney montre qu'il est sincère dans son intention d'accélérer les projets énergétiques, c'est un peu comme tendre la main aux Albertains qui se sentent délaissés. Un pipeline qui pourrait être finalement la clé pour apaiser certaines tensions dans ce contexte-là. On va l'écouter, Jason Kenney.
13: Il faut être prudent, mais il peut faire quelque chose de très puissant pour réduire l'appui pour la séparation. Et ça veut dire conclure les négociations avec la première ministre Smith sur le mémorandum sur l'énergie et l'environnement et démontrer qu'il y a un futur important pour le secteur énergétique en Alberta.
8: Et on va continuer à en parler de tout ça, Madeleine, demain, parce que justement, la première ministre de l'Alberta, Danielle Smith, qui est à Ottawa, il va y avoir encore des discussions avec des conservateurs et on attend toujours cette annonce officielle de la part des libéraux.
0: Juliane Lapointe à Ottawa, merci.
8: Je vous en prie.
0: Restez à l'écoute plus tard à l'émission. Pourquoi l'entreprise GameStop mise-t-elle sur eBay? Le détaillant de jeux vidéo veut mettre la main sur le géant du commerce en ligne pour des dizaines de milliards de dollars. Mais d'abord, le conflit en Iran dure depuis 69 jours. Qu'est-ce qu'on doit retenir aujourd'hui? Il y a d'abord le front diplomatique. Téhéran doit répondre à une proposition américaine qui tiendrait sur une page. Selon des sources citées par des grands médias américains, la proposition viserait entre autres à rouvrir le détroit d'Ormuz et mettre fin aux hostilités pendant une période de 30 jours, le temps de parvenir à un accord global. Et sur le front militaire, selon la télévision d'État iranienne, Téhéran aurait tiré des missiles après qu'un pétrolier iranien aurait été attaqué par l'armée américaine. Donc la situation est toujours tendue. Ce qui m'amène ce soir à vous parler des conditions de vie des marins à bord des navires coincés dans la région. Selon l'Organisation maritime internationale, il y en aurait environ 1500 bateaux et plus de 20 000 marins piégés. Mohamed Arachedi est coordonnateur à la Fédération internationale des travailleurs du transport. C'est reconnu comme la plus grande organisation mondiale du secteur des transports. Je le joins à Bilbao, en Espagne. Mohamed Arachedi, bonsoir.
14: Bonsoir.
0: Monsieur Arachedi, ça fait plus de 2 mois maintenant que les navires sont piégés dans la région. À quoi ressemblent les conditions à bord?
14: Les conditions à bord sont très, très difficiles. Le travail sur les navires en soi est difficile. C'est très important de nous rappeler tout le temps que les marins, hommes et femmes, travaillent et vivent à bord. Alors, quand il s'agit du manque de provisions, du manque d'aliments, de manque de vivre à bord, c'est très, très, très difficile. Parce
0: mais est-ce que c'est
14: marins,
0: le cas? Est-ce que c'est le cas? Est-ce qu'il manque en ce moment?
14: C'est le cas, exactement, oui. On a reçu depuis le début de la guerre, ça fait plus que 2 mois maintenant, on a reçu plus que 2000, on a été contacté plus que 2000 fois, beaucoup plus que 2000 déjà, de la part des marins, de leurs familles. Les problèmes au début étaient plutôt liés au rapatriement. La peur qui existe, le sentiment du manque de protection des marins. Les marins ont peur, ils veulent quitter, ils veulent être repatriés, ils veulent partir. Il y a des marins qui ont leur contrat déjà terminé, qui ne peuvent pas partir. Il y a un manque d'informations à bord. Il y a de plus en plus des références au manque de provisions, au manque de l'eau potable, de l'eau d'usage pour douche, etc.
0: Est-ce qu'il y a un devoir de la part des armateurs de régler cette situation-là? Et si oui, est-ce que c'est possible de le faire dans le contexte actuel de guerre?
14: Moi, je dirais d'abord, il y a une responsabilité évidente qui tombe sur les gouvernements à bouger, parce que ça, c'est une situation de guerre. Mais aussi, il faut aussi dire que la responsabilité de l'armateur, la responsabilité de l'employeur ne disparaissent pas parce qu'il y a, il y a une guerre. Alors, quand il y a un manque de provisions, quand il y a des marins qui veulent être repatriés, quand il y a des marins qui ont des situations médicales à bord, alors, et cette responsabilité, elle est là. Il n'y a pas d'exemption dans la convention maritime MLC, il n'y a pas d'exemption de la responsabilité des marins. Alors toujours l'armateur, il est responsable.
0: Mais
14: il demeure responsable. À partir de là, il faut gérer les problèmes de logistique, mais pas toutes

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3: Code cas où il n'y a pas de convention collective, il n'y a pas de... où l'armateur pense gérer ses navires en toute impunité, sans information aux marins. On a eu des cas où on a pu avoir un repatriement de deux marins en concret, mais l'armateur n'a pas hésité, par exemple, à les faire payer les frais de repatriement avec des salaires misérables, des salaires très bas, et on les fait payer les repatriements comme punition d'avoir osé à demander le repatriement à cause de la guerre.
4: Donc, c'est une situation qui révèle un monde dur, un monde où les armateurs ne traitent pas tous de la même manière leurs marins, c'est ça?
3: Pas tous les armateurs, évidemment, c'est très important. Il y a beaucoup d'armateurs, il y a beaucoup de bonnes pratiques, mais il y a des cas de quelques armateurs inscrupuleux qui pensent avoir toute l'impunité dans leurs mains. Et il y a des cas aussi d'exploitation systémique des marins, en sachant que les marins ici sont vulnérables, les marins travaillent et vivent à bord, ça augmente leur vulnérabilité, les marins sont des travailleurs civils qui n'ont pas provoqué cette guerre, n'ont pas de relation avec cette guerre, ils ne peuvent pas l'arrêter, ils ont une malchance d'être exposés, d'être là, et ça peut arriver à n'importe quelle nationalité. Même si la majorité des marins actuels dans la région sont des marins à main d'œuvre dans la mer, c'est des marins provenant des pays de développement, de Global South countries, s'il n'y a pas une nationalité concrète, il y en a beaucoup et ça peut affecter tout le monde. Alors, il y a une nécessité impérative et urgente de les protéger.
4: Mohamed Arachedi, vous êtes coordonnateur à la Fédération internationale des travailleurs du transport. Merci.
3: Merci à vous.

0: Comme quoi la création de contenu n'a pas de frontières, certains YouTubeurs voyagent jusqu'en Afghanistan pour nous faire rencontrer les talibans. Donc, on parle bien de ce groupe revenu à la tête de l'Afghanistan en 2021 et considéré comme terroriste par le Canada et les États-Unis. Avec l'aide de la réalisatrice Chloé Giroux, Lina Mansouri, journaliste de l'équipe de RAD, s'est penchée sur cette question controversée. Elle est avec nous ce soir. Lina, bonsoir.
1: Bonsoir.
0: Comment vous avez découvert d'abord l'existence de ces YouTubers et à quel point ils sont présents sur le web?
1: Alors, en fait, ça a commencé avec une vidéo que j'ai vue circuler sur les réseaux sociaux. Au début, je pensais avoir vu une prise d'otage. Il y avait un homme barbu, debout. Il y avait trois hommes agenouillés devant lui avec des sacs de plastique sur la tête. On peut écouter.
2: Amrika, we have one message for you. Welcome to Afghanistan.
1: Alors, il dit, Américains, nous avons un message pour vous. Mais la scène bascule. Après s'être fait retirer le sac de plastique qui était sur sa tête, celui que je prenais pour un otage dit à la caméra « Bienvenue en Afghanistan, pouce en l'air ».
0: C'est une mise en scène.
1: C'est une mise en scène, exactement, avec comme personnage principal un YouTuber américain nommé Jake Dubs. Puis lui, il faisait la promotion de son dernier vlog de voyage en Afghanistan, dans lequel il vante des paysages à couper le souffle, il promet le voyage d'une vie, il se met en scène avec des talibans qui surnomment les Talibros. Alors, c'est un jeu de mots qui allie le mot taliban et brother en anglais pour donner amis des talibans ou nos frères talibans. Puis sur YouTube, c'est intéressant parce que ce type de vidéo-là cumule des millions de vues. Je pense notamment à Arab, qui est un autre Américain, à T.B. Jones, un Français, et à Seal on Tour, un Canadien. Alors, j'ai vraiment voulu parler à un de ses créateurs pour comprendre leur motivation.
0: Oui, ben justement, pourquoi aller jusqu'en Afghanistan pour attirer comme ça l'attention?
1: Ben, je vous avoue que j'aurais voulu leur demander à ces YouTubers-là, mais j'ai pas réussi à leur parler. Par contre, il y avait un homme qui revenait vraiment souvent dans les vlogs. C'est d'ailleurs le même homme barbu.

0: dans la fausse vidéo d'otage. Son nom, c'est Youssef Aryoubi. Lui, c'est un Américain qui a des origines afghanes. Puis, il y a aussi une agence de tourisme en Afghanistan. Alors, pour lui, ce qu'il m'expliquait, c'est que les YouTubers sont à la recherche de l'inconnu. Ils sont fascinés par l'interdit, par la controverse. Et c'est d'ailleurs dans cet imaginaire qu'ils puisent pour créer du contenu provocateur. C'est ce qu'il m'a expliqué.
1: So anybody who's in media or has even consumed media understands the concept of a hook. We live in the time where it's the first frame that is the hook. I have learned to try to make that first frame fairly provocative. Trying to be fairly respectful, there's always limits, don't get me wrong.
0: Il explique que n'importe qui travaille dans les médias ou qui les consomme comprend cette idée d'un hook, d'une accroche. Et on vit à une époque où est-ce que c'est la première image qui compte, qu'il a appris à rendre cette première image suffisamment provocante, mais qu'il essaie quand même de faire le tout dans un espace assez respectueux. Il dit qu'il y a quand même des limites.
2: Mm-hmm. En tout cas, toute une accroche, là, parce qu'on parle quand même de gens qui vont carrément à la rencontre de talibans dans les vidéos, qui posent avec leurs armes, qui partagent des repas avec eux. Ils n'ont pas peur?
0: Et pour la plupart, non. En fait, quand ils sont accompagnés par Youssef, ils se sentent plutôt à l'aise. C'est ce qu'ils montrent dans leurs vidéos. Parce que Youssef, il présente une image hyper accueillante des talibans. Il dit que rencontrer les talibans, c'est vraiment cool et que ses invités sont toujours enchantés de le faire, qu'il y a une dynamique spéciale qui se crée entre tout le monde. Et il y a des YouTubers qui disent que si on rencontre pas des talibans, on n'a pas accès à certains lieux de l'Afghanistan. Fait qu'il y a comme toute cette idée-là de ces talibans qui sont accueillants, qui sont gentils. Mais d'un autre côté, les nouvelles qu'on a de l'Afghanistan, c'est que les droits des femmes ont nettement reculé depuis le retour des talibans au pouvoir et que c'est un pays dangereux. On a juste qu'à faire un tour sur le site de Voyage Canada puis on voit des mots comme mine terrestre, terrorisme. Alors, il y a deux récits qui se font de l'Afghanistan.
2: Et dans votre vidéo, vous essayez de dire comment on navigue à travers ces deux visions de l'Afghanistan.
0: Ouais, et selon Youssef Aryoubi, qui est le guide touristique, lui, il dit que c'est important d'aller soi-même sur place pour témoigner de la situation et faire ses propres idées. Il va même dire que les femmes sont les bienvenues, mais on ne parle pas ici de tally sis, comme par exemple on parlait des tally bros. L'enjeu, c'est que les YouTubers qui font ce type de voyage-là, d'un point de vue général, ils vont souvent affirmer, montrer un visage inédit et authentique du pays, loin de ce que les médias traditionnels racontent. C'est d'ailleurs le cas de Christmas List, un YouTuber canadien, qui se distingue des autres YouTubers parce que lui, il mise pas sur la présence des talibans dans ses vidéos. Mais en lui demandant s'il pense avoir montré la vérité du pays dans son contenu, conformément à la promesse qu'il fait dans ses vidéos, il me répond que c'est sa vérité à lui qu'il est parvenu à montrer, pas toute la vérité. Parce qu'il a peur pour la sécurité des Afghans qu'on voit dans ses vidéos. Alors, il a plutôt tendance à choisir ses batailles. Il raconte aussi que de rencontrer les talibans, c'est inévitable. Et qu'ils vont se montrer très gentils aux touristes. Il met quand même un bémol. On l'écoute.
3: There is a front. They want us as content creators to go to the world and say how nice they are and how perfect everything is. But in the back of my mind, I know I've met people there that they do not have a good life at all.
0: Alors, il explique que c'est une façade, que les talibans veulent que les créateurs de contenu aillent montrer au monde à quel point ils sont gentils, à quel point tout est parfait, et qu'ils seront excessivement gentils, en fait, avec les YouTubers. Mais aussi, au fond de lui, il dit qu'il comprend que les habitants avec qui il parle, ils n'ont pas le même traitement que lui. Alors, tu sais, certaines personnes avec qui j'ai parlé vont reprocher aux YouTubers de faire la promotion du régime taliban parce qu'ils prennent des photos avec eux, ils posent avec leurs armes. Moi, j'aurais voulu avoir leur point de vue là-dessus, savoir comment ils ont géré les réactions négatives à leur contenu. On a essayé de recontacter les YouTubers dont on parle dans notre topo pour qu'ils nous fassent parvenir leurs commentaires, mais on n'a quand même pas eu de réponse.
2: Lina Mansouri, de l'équipe de RAD. Merci.
0: Merci.
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2: C'était aujourd'hui jour d'élections locales et régionales au Royaume-Uni. C'était une sorte de sondage grandeur nature de l'opinion publique et un test important pour le gouvernement du travailliste Keir Starmer, très impopulaire. François, bonsoir.
5: Bonsoir.
2: Donc, les bureaux de scrutin ont fermé il y a un peu plus d'une heure. On vote tard au Royaume-Uni. Est-ce qu'on a des résultats?
5: Non, pas encore. Comme ici, la pratique des sondages sortis des urnes, les fameux exit polls, n'est pas très développée au Royaume-Uni. En plus, il s'agit de scrutins essentiellement régionaux ou locaux, même si une grande partie de l'électorat s'est exprimée aujourd'hui au Royaume-Uni. Cependant, il y a eu beaucoup de sondages préélectoraux de type classique qui ont donné lieu dans la presse britannique depuis quelques mois, quelques semaines, à une mise à jour, une grande mise à jour des analyses sur l'évolution de l'opinion publique face aux partis politiques, d'abord à l'échelle du pays, dans son ensemble, et ensuite, je vais y revenir tout à l'heure, pour voir comment évolue le nationalisme des régions, notamment en Écosse.
2: Avant de parler de l'Écosse, à l'échelle nationale, on prédit une très sévère défaite pour les travaillistes.
5: Oui, on prédit ça, mais sans progrès pour les conservateurs. Parce qu'une chose qui ressort nettement des sondages et analyses de la presse au Royaume-Uni depuis le retour au pouvoir des travaillistes en juillet 2024, lorsque Keir Starmer, rappelez-vous, et ses travaillistes avaient gagné presque les deux tiers des sièges, mais avec seulement un tiers des suffrages exprimés, c'est que ce pays, longtemps marqué par le bipartisme, donc conservateur contre travailliste, avec un petit troisième, le Parti libéral démocrate, les Lib Dem, qui a été toujours marginalisé, ce système a fait place aujourd'hui à 5 partis dits nationaux, tous sauf un situé entre 13 et 20 % d'appui. Les grandes formations, je dirais pas qu'elles s'effondrent, mais elles s'affaissent, et les anciens tiers partis les rejoignent ou même les dépassent.
2: Donc justement, si les conservateurs ne profitent pas de l'impopularité de Keir Starmer, qui en profite le plus?
5: Alors, tout d'abord, Madeleine, je rappelle que les deux formations traditionnelles, anciennement dominantes, les Tories et le Labour, sont ramenées aujourd'hui sous les 20 % chacune. Ensemble, ils font pas 40 %. Qui profite alors de cet affaissement? Le parti en tête de tous les sondages depuis plus d'un an, un an et demi, malgré un tassement récent, reste et de loin le Reform UK, le parti nationaliste de droite, anti-immigration, toujours dirigé par le très coloré Nigel Farage, dont l'ancienne formation pro-Brexit, rappelons-le, avait été le grand gagnant du référendum de 2016 pour séparer le Royaume-Uni de l'Europe. Il va chercher aujourd'hui dans les 26-28 %. Situation entre parenthèses, Madeleine, semblable à celle qu'on constate aujourd'hui en France avec le Rassemblement national de Marine Le Pen et Jordan Bardella qui dépasse les 30 % dans tous les sondages. Et puis en Allemagne avec Alternative für Deutschland, AfD, qui s'en rapproche avec 27-28-29 selon les sondages et un gouvernement de Friedrich Merz depuis exactement un an au pouvoir qui souffre à Berlin un peu comme Keir Starmer à Londres, même si à Londres, il y a en plus un gros scandale qui plombe encore davantage le gouvernement, au-delà de l'immigration et de l'économie. C'est le scandale Mandelson-Epstein, crise majeure liée rapidement à la nomination d'un certain Peter Mandelson comme ambassadeur aux États-Unis, un homme qui était lié à Jeffrey Epstein, et apparemment que Starmer le savait.
2: Et justement, aujourd'hui, ces élections sont une sorte de test pour lui, là.
5: Oui. Oui, absolument. Et on va voir vraiment mieux l'état des forces en présence à l'échelle du pays. Je mentionne que les deux autres partis qui se maintiennent, voir qui progressent dans ce nouveau jeu à cinq qui est devenu la politique britannique en 2026, ce sont les libéraux-démocrates et les Verts, qui tous deux arrachent des votes en grande quantité aux travaillistes, alors que le Reform UK, lui, se nourrit du vote conservateur désenchanté avec, si l'on ose dire, une plus-value nationaliste radicale. Bon, on verra ce que donnera ce nouvel état des forces en termes de sièges avec le fameux système électoral britannique que nous connaissons bien ici, Madeleine, parce que l'écart entre les voix recueillies et les sièges qui avait favorisé de façon incroyable les travaillistes en 2024, deux tiers des sièges avec un tiers des voix, pourrait maintenant faire le jeu du Reform UK de Farage, qui pourrait apparemment se faufiler en tête dans beaucoup d'endroits, bien sûr pas dans les boroughs de Londres, mais dans les villes moyennes ou petites, ou dans les campagnes.
2: Et un mot sur les parlements régionaux, Pays de Galles, Écosse, où en sont les nationalistes écossais?
5: Alors, le Parti national écossais, SNP, dont les leaders historiques Alex Salmond et Nicola Sturgeon, Madame Sturgeon, ont été depuis 10 ans emportés par des scandales, les deux, après la défaite référendaire de 2014. Il est toujours au pouvoir au Parlement d'Édimbourg, où il gouverne depuis 4 ans, mais cette fois en coalition avec les Verts. Ses appuis ont baissé et l'épreuve du pouvoir, le pouvoir régional, qui est quand même non négligeable avec des responsabilités en économie, en santé, en éducation, ça l'a durement affecté. En gros, vite, le SNP est passé ces dernières années de 50-55% d'appui à 35-40, mais il pourrait conserver le pouvoir. On commence à reparler d'un second référendum auquel Londres s'oppose toujours, on le sait maintenant depuis 2 ans, avec l'appui de la Cour suprême britannique, parce que les appuis à l'indépendance sont remontés récemment et frisent à nouveau les 50% selon plusieurs sondages. Un mot pour finir, Madeleine, sur le Pays de Galles où le parti indépendantiste qui s'appelle Plaid Cymru, l'équivalent gallois du du SNP pourrait, pour la toute première fois, détrôner localement le Parti travailliste, avec peut-être une autre question nationale à l'horizon pour hanter les dirigeants de Londres.
6: Merci François.
5: Bonsoir Madeleine.
6: Au revoir.

0: On revient au pays. Le Manitoba a déclaré aujourd'hui l'état d'urgence sanitaire lié au VIH. Les cas ne cessent d'augmenter ces dernières années. Déjà en 2024, le Manitoba a affiché un taux de VIH 3 fois plus élevé que la moyenne nationale. Je joins ma collègue Catherine Moreau à Winnipeg. Bonsoir Catherine.
1: Bonsoir Madeleine.
0: Donc je le disais, le problème ne date pas d'hier. Qu'est-ce qui a poussé les autorités sanitaires à tirer la sonnette d'alarme et à officiellement déclarer comme ça l'état d'urgence sanitaire?
1: C'est en fait qu'on a atteint un nombre record là, de nouveaux diagnostics de VIH dans la province en 2025. Le nombre de nouveaux cas là, est passé de 90 en 2019 à plus de 300 cas en 2025, donc 3 fois plus important. Et c'est une tendance là, qui se maintient là, année après année, le nombre augmente. Alors même si certains experts se réjouissent de voir le gouvernement prendre le taureau par les cornes, là, étant donné ce nombre de cas historiques, là, certains trouvent que cet état d'urgence arrive un peu trop tard. C'est le cas de Julie Lajoie, qui est professeure adjointe au département de microbiologie à l'Université du Manitoba.
2: Si on compare là, dans les années 80 où on n'avait aucun traitement, on n'a jamais atteint ce nombre-là. Donc, c'est un niveau historique là, qu'on atteint. Le nombre d'infections augmente à chaque année. Donc, ça devenait là, vraiment urgent de dire que ça nous prend plus de ressources et aussi là, une certaine responsabilité de la province là, pour dire, ben oui, là, on voit qu'il y a un problème puis on est décidé à agir.
1: Alors, selon la province, le 70 % des diagnostics seraient liés à l'utilisation de drogues intraveineuses. Mmh. Et ce que la province nous explique, le médecin hygiéniste en chef, il dit que la plupart des gens qui utilisent ces drogues-là, en fait, n'utilisent pas ce qu'on appelle la PrEP, qui est la prophylaxie pré-exposition, qui est un médicament qui permet quand même, Madeleine, de prévenir près de 99 % là, les infections au VIH.
0: Donc, si je comprends bien, un problème de dépendance qui crée un autre problème. Et là, le Manitoba se démarque, entre autres par la proportion de femmes qui sont touchées.
1: Oui, parce que la majorité des personnes qui reçoivent un diagnostic au Manitoba sont des femmes, alors que pour le Canada, c'est autour de 30 %. Mm-hmm. Alors, une autre des causes de cette crise, là, ce sont les relations sexuelles non protégées hétérosexuelles. Et ça inquiète la province, entre autres, parce que la majorité des femmes qui reçoivent un diagnostic ont 40 ans ou moins. Et là, on s'inquiète pour les cas périnataux. Dans les dernières années, il y en a eu 2, un en 2024 et un en 2025.
0: Et un autre groupe qui est particulièrement touché, ce sont les Autochtones.
1: Voilà. Alors, vous l'avez dit, là, la plupart des cas sont à Winnipeg, mais la prévalence est assez importante aussi dans la région sanitaire du Nord. J'en ai parlé un peu plus tôt avec un militant là, pour la défense des droits des personnes qui vivent avec le VIH et qui sont autochtones. Il est autochtone lui-même et il croit que le gouvernement doit des excuses à ces personnes-là. On peut l'écouter, il s'appelle Albert McLeod. Ça fait 30 ans qu'il milite pour la cause.
3: A lot of people have been harmed. You know, those First Nations who should have known that they were eligible for PrEP.
1: Alors, il explique que le gouvernement doit des excuses puisqu'on a fait du tort à beaucoup de gens. Ces membres des Premières Nations qui avaient droit à la PrEP et qui auraient dû le savoir il y a 10 ans, beaucoup d'entre eux sont aujourd'hui séropositifs et c'est une infection qui dure toute la vie. Donc, faut imaginer, Madeleine, que la PrEP est au cœur là, de toute la situation d'urgence, des solutions proposées par la province.
0: Catherine Moreau à Winnipeg, merci.
1: Je vous en prie.
0: Au revoir. Au Nouveau-Brunswick, il y a des Acadiens qui lèvent un drapeau rouge contre la construction d'une deuxième école anglophone à Dieppe, qui est considérée comme la plus grande ville acadienne au monde. Ils craignent que ça n'accélère l'anglicisation de la ville. Un dossier qui s'est invité dans la campagne électorale municipale à Dieppe. Et notre collègue Michel Brideau s'est rendu à Dieppe, situé juste à côté de Moncton.
4: Le drapeau acadien flotte fièrement devant l'édifice du conseil municipal de Dieppe. La ville connaît une croissance très rapide, comme en témoignent les nombreuses constructions résidentielles et les données sur l'explosion de la population. Depuis la pandémie, par exemple, la population a augmenté de plus de 20 % et dépasse maintenant les 35 000 habitants.
5: Certainement, il y a eu beaucoup plus d'anglophones qui ont déménagé que de francophones.
4: Michel Melançon est candidat à la mairie aux élections municipales de lundi. Il dit que les jeunes familles anglophones, issues notamment de l'immigration internationale, s'installent en grand nombre à Dieppe et que la seule école anglophone de la ville déborde. 800 élèves du primaire s'y entassent. Les autorités scolaires ont ajouté des classes modulaires.
6: C'est rendu trop petit, puis même la cour en dehors.
4: Steve Coupy a 2 enfants à cette école.
6: Ils rapetissent la cour pour faire plus de place pour des modules, pour que les étudiants aient de la place pour étudier.
4: Alors, la solution? Le gouvernement provincial va construire une deuxième école anglophone, cette fois de la maternelle à la 12e année, pour accueillir 1200 élèves.
7: Si Dieppe maintient cette tendance, ça va devenir une ville anglophone qui n'aura plus...
4: Le professeur de sociologie de l'Université de Moncton, Matthew Wade, est très inquiet. Il a réuni une vingtaine de personnes dans un café récemment, dont des universitaires, pour réfléchir à la situation du français à Dieppe.
8: Est-ce que construire une école, ça ne fait que répondre à une demande ou est-ce que ça en crée une nouvelle? Et donc, est-ce que par cette construction-là, on contribuerait à accélérer l'anglicisation de Dieppe?
4: Dans les années 50, dit-il, 90% de la population était francophone. Au recensement de 2001, 77% de la population était de langue maternelle française. Et 20 ans plus tard, en 2021, cette proportion avait chuté pour s'établir à 68%. Le recensement en cours permettra de dresser un nouveau portrait de la municipalité.
9: On risque d'avoir des grandes surprises. Je crois que la proportion de francophones va diminuer de beaucoup.
4: Le professeur émérite en droit et spécialiste en droit linguistique, Michel Doucet, demeure depuis longtemps à Dieppe. Il remarque une anglicisation à grande vitesse dans les commerces.
9: Malheureusement, on n'a pas sensibilisé les nouveaux arrivants au caractère francophone de la municipalité et à l'importance du bilinguisme. Donc, c'est très difficile d'obtenir des services en français dans plusieurs commerces à Dieppe.
4: Mais bien des résidents ne voient pas de problème avec la construction d'une deuxième école anglophone, notamment ceux rencontrés au hasard à la sortie d'une épicerie.
10: Je pense qu'on est fiers de notre langue française. C'est pas ça qui va impacter de perdre notre langue française.
11: Je ne suis pas nécessairement contre cette opinion-là, à cause c'est juste l'accommodation. Puis je dirais, au Canada, on est tout à fait très fort sur l'accommodation.
12: Bonjour, ça va bien?
13: Oui, ça va bien.
12: Michel Melançon, je suis candidat à la mairie.
4: Deux des trois candidats à la mairie ont accepté de nous en parler.
12: J'ai annoncé hier soir que j'allais nommer un comité aviseur du maire sur la vitalité de la langue française.
4: Hélène Boudreau dit que l'emplacement de l'école sera déterminant.
14: J'appuierai pas un projet qui se met uniquement dans un quartier qui se dit francophone.
4: Le gouvernement du Nouveau-Brunswick doit annoncer les détails de la construction de la nouvelle école anglophone d'ici un an. Michel Brideau, Radio-Canada, Dieppe.
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16: eBay is in a very, very strong position, but it could be in a much stronger position.
0: eBay est dans une position forte, mais l'entreprise pourrait être dans une position encore bien meilleure. Ce sont les mots de Ryan Cohen, le PDG du détaillant de jeux vidéo GameStop, qui était en entrevue plus tôt cette semaine sur la chaîne américaine CNBC. Il tente de mettre la main sur la plateforme de commerce en ligne eBay. GameStop a formulé dans les derniers jours une offre d'achat non sollicitée d'une valeur de 56 milliards de dollars américains. On en parle avec Yannick Lepage. Bonsoir Yannick.
17: Bonsoir madame.
0: Parlez-nous d'abord des deux entreprises qui sont impliquées dans cette possible transaction.
17: Bien, ce sont deux entreprises qui, à la base, étaient très différentes, mais qui, avec le temps, deviennent de plus en plus similaires. Mm-hmm. Commençons par l'acquéreur GameStop. Vous le dites en ouverture, un détaillant de jeux vidéo. Peut-être que les auditeurs connaissent davantage la marque EB Games, qui appartenait jusqu'à récemment à GameStop. Et d'autres se souviendront peut-être que l'entreprise a beaucoup fait parler d'elle en 2021, à l'époque que GameStop était aux portes de la faillite, parce que lorsque les fabricants de jeux vidéo ont commencé à offrir des copies numériques, bien les ventes de copies physiques, les bons vieux CD, ont chuté drastiquement. Les magasins de GameStop ont commencé à fermer les uns après les autres, un peu comme ce qui est arrivé avec Blockbuster. Et pour profiter de la dégringolade, il y a certains fonds spéculatifs qui ont commencé à parier contre le titre de GameStop. Et c'est à ce moment-là qu'il y a des internautes, des petits investisseurs qui se sont mis ensemble pour changer le cours des choses. On commençait à acheter massivement les actions de GameStop. Ça a propulsé la valeur du titre. En quelques jours, là, c'est passé de 4 $ à 480 $ avant de redescendre de manière assez drastique. Et à travers toute cette saga-là, il y a un Montréalais d'origine qui est devenu une figure extrêmement populaire au sein de cette communauté de petits investisseurs. Il s'agit de Ryan Cohen, celui qui deviendra quelques années plus tard le PDG de GameStop. Il a orchestré depuis un virage vers la vente d'objets de collection, des cartes, des figurines. Et c'est là que les modèles d'affaires de GameStop et de eBay se rejoignent. eBay qui est né en 1995, qui est devenu assez rapidement un grand bazar du web où on peut trouver à peu près n'importe quoi. À une certaine époque, l'entreprise valait quatre fois plus cher qu'Amazon, mais a eu de la difficulté par la suite à se démarquer, a fait du surplace pendant un certain temps, mais là, depuis environ 2 ans, eBay connaît un regain de popularité, l'entreprise qui maintenant se concentre davantage sur quelques catégories de produits niches, notamment les objets de collection, le même segment de marché que souhaite développer GameStop.
0: Et quelle est la vision du PDG de GameStop pour l'avenir d'eBay?
17: Ben, à long terme, il dit vouloir en faire un compétiteur direct d'Amazon. On s'entend que c'est assez loin, loin d'être gagné.
0: C'est ambitieux.
17: C'est ambitieux. Mais à plus court terme, son plan, c'est d'utiliser le réseau de magasins restants de GameStop pour permettre aux acheteurs sur eBay de faire authentifier certains objets de collection qui sont vendus sur le site. Ça permettrait de répondre à un certain problème de confiance entre les acheteurs et les vendeurs sur eBay, hein, qui est seulement un intermédiaire. Encore aujourd'hui, il y a beaucoup de gens qui hésitent à faire des achats sur cette plateforme-là parce qu'ils n'ont pas de garantie que ce qu'ils achètent, c'est véritablement le produit qu'ils veulent.
0: Donc, aider eBay, mais aussi donner une vocation aux magasins physiques.
17: Oui, une pierre deux coups. Et c'est l'esprit d'une fusion entre deux entreprises. C'est le premier élément. Deuxième élément, il veut développer davantage ce que l'on appelle le live shopping. C'est lorsque des commerçants animent des ventes aux enchères en direct sur Internet. Apparemment, c'est une forme de contenu, de stratégie de vente qui gagne rapidement en popularité. eBay a déjà en partie ça sur son site, mais le PDG de GameStop voudrait développer le concept davantage. Et finalement, dernier aspect du plan, comprimer les dépenses d'eBay. Ryan Cohen pense pouvoir économiser 2 milliards de dollars par année en réduisant le nombre d'employés, en diminuant les dépenses marketing, un peu comme ce qu'Elon Musk a fait en achetant Twitter.
0: Bon, c'est bien beau tout ça, mais est-ce que cette transaction-là a de bonnes chances de se réaliser?
17: Ben, il y a beaucoup de scepticisme, je vous dirais. Il y a plusieurs observateurs qui doutent que GameStop ait les moyens financiers pour faire une acquisition aussi grosse. La capitalisation boursière de eBay est 4 fois plus importante que celle de GameStop. Je vous le dis en ouverture, là, l'entreprise qui a fait une offre de 56 milliards de dollars, dont la moitié doit être en liquidité. Pour payer la facture, GameStop compte en partie sur un financement de 20 milliards de dollars de la Banque canadienne TD. Mais dans les dernières heures, là, il y a des médias financiers qui ont dévoilé que ce prêt est conditionnel à ce que l'entreprise, issue de la fusion, conserve un niveau d'endettement assez faible, ce qui est peu probable dans le stratagème financier qui est évoqué pour l'instant. Mais bon, Ryan Cohen, il lâche pas le morceau. Dans les derniers jours, il a fait un coup de publicité, a mis en vente des biens personnels comme une paire de bas sur eBay, soi-disant pour financer la transaction.
0: C'est une image.
17: Ça vous donne un peu une idée du personnage. De leur côté, les dirigeants d'eBay disent évaluer la proposition.
0: Donc, ce serait la grenouille qui mangerait le bœuf, mais une grenouille endettée en plus.
17: Tout à fait.
0: Yannick Lepage, merci.
17: Merci.

0: À l'émission Actualité oblige, on vous présente souvent des nouvelles plus sombres qui peuvent, à la longue, peser sur le moral et on en a besoin d'histoires qui font du bien. C'est pourquoi on vous a préparé ce reportage lumineux, une histoire humaine empreinte de générosité qui s'est déroulée dans un hôpital montréalais. C'est l'histoire de Johanna Dieu-Juste qui a perdu sa mère, son aidante naturelle, alors qu'elle était elle-même hospitalisée. Mais grâce à une équipe de l'hôpital Neuro, c'est anciennement l'Institut Hôpital Neurologique de Montréal, elle a pu assister à ses funérailles dans la dignité et lui dire un dernier au revoir. La journaliste Élise Allard a rencontré Johanna Dieu-Juste.
1: Madame, monsieur, c'est avec une profonde émotion et un sentiment de reconnaissance sincère que je prends aujourd'hui le temps de vous adresser ces quelques mots.
2: Johanna Dieu-Juste tenait à remettre une lettre de remerciement à l'équipe du Neuro, un hôpital de Montréal où elle a été accueillie d'urgence il y a quelques mois.
1: J'étais à l'école, je me sentais pas bien. Mon côté gauche était complètement mort. Puis j'ai dû appeler l'ambulance, puis on m'a amené à l'hôpital. On m'a accueilli comme l'un des leurs. C'est ma deuxième famille.
2: Atteinte de neurofibromatose, une maladie génétique rare qui provoque la croissance de tumeurs sur ses nerfs, Johanna Dieu-Juste a dû subir en novembre une intervention à la moelle épinière. Peu de temps après, sa mère recevait un diagnostic redouté.
1: On a découvert comme qu'elle a un cancer, que c'était comme au stade 4, c'était déjà la fin, quoi.
2: Une nouvelle aux allures de fin du monde pour celle qui a immigré au Canada avec sa mère après le séisme de 2010 en Haïti.
1: Ma mère, c'était quoi? C'était ma meilleure amie. C'était tout pour moi, quoi.
2: Malgré la distance et la maladie, les deux femmes se parlaient quotidiennement.
1: Tous les jours, je l'appelais pour savoir comment elle a passé sa journée. J'aime bien l'appeler sur appel vidéo pour la voir. Comme ça, je peux la taquiner encore plus.
2: Profondément touchés par cette histoire, les travailleurs du Neuro se sont mobilisés pour permettre à Johanna de rendre visite à sa mère. Une sortie qui n'aura finalement pas lieu.
3: Mon nom, c'est Stéphane Johnson. Je suis l'assistant infirmier-chef. On organisait ça pour qu'elle puisse voir sa mère. Puis malheureusement, le lendemain, on a su que sa mère avait décédé. Mais sur le coup, on s'est dit, écoute, on a commencé ça, let's go, on va continuer à fond. Puis c'est sûr qu'il y aura des funérailles. Puis justement, ça, tout est tombé en place.
2: Infirmières, inhalothérapeutes, pharmaciens, ils ont été nombreux à se porter volontaires pour organiser cette sortie.
4: Moi, j'ai levé ma main comme volontaire. Mon nom est Martine Souffrant et je suis infirmière aux soins intensifs. Les funérailles, c'est quelque chose d'important. Souvent, on met nos plus beaux habits. C'est un dernier salut, dans le fond, qu'on fait à la famille. Puis je me disais, mais elle s'en ira pas en jaquette. Est-ce qu'on va l'envoyer en jaquette? Ça me trottait dans la tête. Fait que là, c'est de brainstorming, on parlait tout ça. Puis finalement, on a essayé quelques robes dans notre temps de pause, malgré la charge de travail, malgré qu'on était occupé. Puis j'étais pas toute seule. Il y avait moi, il y avait des préposés. Puis on a essayé différents modèles. Et finalement, on a trouvé la bonne robe. Puis elle a dit, wow! Elle a demandé qu'on la prenne en photo, puis elle a dit « wow ».
5: Carole Bonnette, et puis je suis infirmière aux soins intensifs. Elle me disait « j'aimerais ça peut-être avoir un peu de cutex pour mes ongles ». On avait décidé quelle couleur qu'elle voulait. J'ai dit « écoute, avec ma fille à la maison, j'en ai de toutes les couleurs ». Puis j'ai dit « demain, je t'emmène tout ça ».
2: Mais la veille des funérailles, l'état de santé de Johanna s'est détérioré.
5: Elle se sentait pas bien, le fait qu'elle était fiévreuse aussi. Puis avec la journée, j'ai pris soin d'elle pour m'assurer que tout se passerait bien. Puis finalement, en étant positif, je me suis dit, on va passer au travail de la journée, ça va bien aller.
2: Le coiffeur d'une infirmière accepte alors de se déplacer à l'hôpital pour coiffer la patiente, Henri Anthony.
6: J'étais un peu réticent parce que c'est la première fois que j'ai été pour faire quelqu'un sur un lit.
7: Un lit d'hôpital.
2: Mais l'expérience s'avéra finalement marquante.
6: Ça m'a donné une force. Ça m'a donné l'envie de vivre. Ça m'a dit, il faut jamais laisser tomber. Même s'il y a des choses dans la vie, il faut toujours avoir l'espoir.
1: Et j'espérais pas mieux que ça.
2: Tous ces petits gestes ont fait la différence pour Johanna Dieu-Juste.
1: Malgré que j'étais en deuil, je me sentais comme une diva, quoi.
7: Une diva, comment ça?
1: Tout le monde au Neuro faisait des photos pour moi. Il ne manquait rien que le tapis rouge.
4: On est arrivé au salon funéraire vers les 5 heures.
2: Le soir des funérailles, l'infirmière Martine Souffrant et une inhalothérapeute l'accompagnent au salon. Une opération plus complexe qu'elle n'y paraît.
4: On l'avait mis sur moniteur, mais on regardait ses signes vitaux et tout ça, puis sa saturation. Mais tout ça était discret. Elle avait beaucoup de films, mais il n'y a rien qui était apparent. Donc, ça donnait une certaine dignité.
7: Ils étaient émus du geste.
2: Ce dévouement surprend les proches de Johanna, son frère, Ricardi Joseph.
7: Personne ne s'y attendait. Donc, on a su qu'ils allaient l'accompagner, mais avec autant de logistique, de tant d'efforts, c'était vraiment du top.
8: Ça va vraiment au-delà des soins spécialisés qu'on peut...
2: Pour le directeur adjoint du neuro, Maxime Boutin-Caron, ces gestes s'inscrivent dans l'ADN de l'hôpital.
8: On a l'histoire de Madame Dujuste, là, mais on a célébré des mariages aussi. On a fait visiter des animaux de compagnie avec des patients. On a accueilli des familles. On a organisé des fêtes.
1: Je ne m'attendais pas à ça, à tout ce qu'ils ont fait pour moi pour me permettre d'aller là-bas, mais... Ça m'a permis de parler à ma mère une dernière fois, genre.
2: Un deuil difficile qui s'amorce, mais adouci grâce à une équipe de soignants qui a dépassé les attentes. Ici Élise Allard, Radio-Canada, Montréal.
0: Qu'est-ce qu'on dit après ça? La puissance des petits gestes? La puissance du bien? En tout cas, c'est un beau rappel. Ici Madeleine Blais-Morin. Bonne soirée à tous. À demain.

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3: Bonjour, ici Karine Matteux. Voici les informations.
4: The old school will be removed and a new school, a high school, a secondary school, will be built on a new site in Tumbler Ridge.
3: Le premier ministre de la Colombie-Britannique, David Eby, a annoncé que l'école secondaire de Tumbler Ridge, où s'est déroulée la tuerie de masse en février, sera démolie. Une nouvelle école secondaire sera construite dans la communauté. Benoît Ferrazzini a les détails.
5: C'est la communauté de Tumbler Ridge et les familles des victimes qui ont conseillé de détruire l'école secondaire où 5 élèves et une éducatrice ont été tués et 25 personnes blessées. Le premier ministre David Eby et la ministre de l'Éducation Lisa Baer en ont fait l'annonce lors d'une conférence de presse de dernière minute, jeudi après-midi à Victoria. Ils ont confirmé que la commission scolaire locale doit soumettre le plan d'une nouvelle école à la communauté avant la fin de l'année. Cette nouvelle école secondaire sera construite sur un autre terrain. Et il n'a pas encore été décidé de la manière dont sera utilisé le terrain de l'école détruite. Pour la ministre de l'Éducation, le choix de détruire l'école où s'est déroulé le drame était évident pour tous, parce qu'elle est visible de loin dans cette petite ville de 2600 résidents. Les constructions d'écoles peuvent prendre du temps. La province s'est engagée à accélérer les délais habituels et la question du financement n'a pas encore été réglée. En attendant, les élèves continueront à aller à l'école dans des classes temporaires portatives dont de nouveaux modèles plus confortables viennent d'être installés. Ici Benoît Ferradini, Radio-Canada, Vancouver.
3: Le gouvernement Carney veut accélérer les procédures d'autorisation pour les projets d'infrastructures liés aux ressources naturelles, comme des pipelines. Ottawa devrait annoncer dans les prochains jours des modifications au cadre réglementaire afin de faciliter la mise en œuvre de ces projets. Mais comme l'explique Juliane Lapointe, des observateurs croient qu'il s'agit d'une façon de plaire à l'Alberta et de freiner le mouvement indépendantiste dans la province.
6: Encore une fois, Mark Carney veut peser sur l'accélérateur. Le premier ministre voudrait simplifier le processus d'évaluation des grands projets énergétiques, que des projets de pipeline, par exemple, puissent être approuvés en moins de 2 ans. Le ministre Stephen McKinnon.
7: On travaille sur des dispositions législatives, administratives et autres. Ouais.
6: Une proposition qui irrite le Bloc québécois.
8: Ce sera pas long que c'est les libéraux qui vont porter des petits macarons. I love oil and gas.
6: La leader bloquiste en chambre, Christine Normandin, accuse les libéraux de minimiser une fois de plus l'importance des changements climatiques.
8: On a du pétrole, on va faire la pièce. Tant pis pour les règlements.
6: Mais les conservateurs, eux, tapent du pied. Le pipeline albertain est un mirage, dit le chef Pierre Poilievre. Il n'existe toujours aucun tracé, ni permis, ni date de début ou de fin.
9: No starting date. No end date.
6: Un pipeline qui pourrait être la clé pour apaiser des tensions, selon l'ancien premier ministre albertain Jason Kenney.
10: Il peut faire quelque chose de très puissant pour réduire l'appui pour la séparation et démontrer qu'il y a un futur important pour le secteur énergétique en Alberta.
6: Un outil précieux dans le contexte d'un possible référendum sur la souveraineté de l'Alberta l'automne prochain. Ici Juliane Lapointe, Radio-Canada, Ottawa.
3: 3 Canadiens de retour de voyage sont en quarantaine et surveillés de près par les autorités sanitaires. 2 d'entre eux étaient des passagers du navire de croisière MV Ondius qui a été le théâtre d'une éclosion d'antivirus. Malgré 3 morts et au moins 5 cas confirmés, l'Organisation mondiale de la santé affirme que le risque d'une propagation mondiale est faible. Alexandre Lepoutre a plus de détails.
11: C'est une croisière qui a tourné au cauchemar pour ses passagers. L'éclosion de hantavirus a fait au moins 3 morts jusqu'à présent, mais l'Organisation mondiale de la santé se veut rassurante.
12: This is not the start of a COVID pandemic.
11: Ce n'est pas le début d'une pandémie comme la COVID-19.
12: This is not the same situation we were in 6 years ago.
11: Un avis que partage le microbiologiste à l'Hôpital général juif de Montréal, Carl Weiss.
13: Habituellement, ces virus-là, parce qu'ils sont très mortels, ils ont des capacités de transmission qui sont pas très bonnes. C'est la nature des virus.
14: All passengers have been asked to stay in their cabins.
11: À bord du navire, près d'une centaine de passagers, dont 4 Canadiens, sont toujours confinés. Leur évacuation est prévue en fin de semaine dans l'archipel espagnol des Canaries.
15: The consular support will be in place.
11: Un service consulaire sera offert aux passagers canadiens, affirme la ministre des Affaires étrangères Anita Annan, sans donner plus de détails sur leur rapatriement. Et par ailleurs,
16: yes, the two individuals are in fact Ontario residents.
11: Deux passagers ontariens, déjà de retour au pays, sont en quarantaine. Ils ont quitté le navire avant que l'éclosion ne soit signalée. Et un Québécois est aussi surveillé par les autorités sanitaires. Il aurait pris le même avion qu'un cas confirmé, mais la santé publique affirme qu'il ne présente aucun symptôme. Ici Alexandre Lepoutre, Radio-Canada, à Montréal.
3: Donald Trump menace les rangs de représailles violentes si le pays ne signe pas un accord rapidement. L'armée américaine affirme avoir ciblé des installations militaires iraniennes après l'attaque de 3 de ses navires en traversant le détroit d'Ormuz. L'Iran accuse Washington de violer le cessez-le-feu en vigueur dans la région. Le président américain assure pour sa part que le cessez-le-feu se poursuit. Et en terminant, l'Association professionnelle des ingénieurs du gouvernement du Québec prévoit déclencher une grève le 20 mai afin d'obtenir une rencontre avec la présidente du Conseil du Trésor, France-Hélène Duranceau. Les ingénieurs qui sont sans contrat de travail depuis mars 2023 veulent notamment attirer son attention sur la situation de délabrement des routes, des ponts et des barrages. Ils réclament aussi des bureaux conformes à leurs besoins, un encadrement du télétravail et une enveloppe sectorielle à la même hauteur que les groupes prioritaires. Voilà, c'était les informations.
17: Le taux de mortalité infantile à Montréal au tournant du 20e siècle y était effarant. Un bébé sur quatre mourait avant l'âge d'un an. La cause, les maladies infectieuses, la tuberculose et l'absence d'installations sanitaires. Ici Maxime Coutier, aujourd'hui l'histoire, série spéciale, l'hygiène en ville, une affaire de santé publique.
18: Il est facile de conclure qu'au point de vue de la lutte contre la tuberculose, nous avons de pénibles et trop persistants arriérages. Nous hésitons trop à multiplier les moyens préventifs, à la campagne comme à la ville, et sous prétexte parfois d'une fausse liberté individuelle ou familiale, nous laissons trop les victimes de la tuberculose répandre la contagion dans leur foyer, dans les milieux où ils vivent.
17: Des propos de Mgr Camille Roy, recteur de l'Université Laval à Québec. Nous sommes en décembre 1942. Quelques décennies plus tôt, le Canada français faisait piètre figure en matière de mortalité infantile. Montréal était la grande ville du monde où les bébés mouraient le plus, après Calcutta. Devant ce constat d'échec, la société se mobilise. La bourgeoisie d'abord, qui finance les hôpitaux pédiatriques, et puis le corps médical et le mouvement hygiéniste. Sous la pression, les villes agissent, et des mesures sont prises pour lutter contre l'insalubrité et les épidémies.

0: Les taudis sont l'une des conséquences inévitables de l'évolution des centres urbains. Les endroits où ils se trouvent étaient hier des quartiers résidentiels et souvent parmi les plus riches et les plus recherchés. Envahis par les industries et les grands buildings, ces quartiers des affaires sont aujourd'hui rongés et défigurés par les taches de la lèpre des taudis. La population qui habite ces îlots vit dans une promiscuité qui compromet la dignité de la vie familiale et qui rend presque impossible l'éducation morale des enfants. Des intérêts particuliers s'opposent à l'amélioration de ces édifices délabrés et une politique de spéculation leur donne une longévité qui est au détriment du bien commun. Une population qui vit dans des caves avec murs suintants et dans des remises de fonds de cour n'a rien à perdre dans un bouleversement social éventuel et demeure convaincue que tout changement ne peut être que pour le mieux, car elle a la certitude de faire l'expérience du pire.
1: Allocution du cardinal Paul-Émile Léger au sujet du logement, c'était en 1955. Ah, pour nous parler de l'hygiène dans nos villes au tournant du 20e siècle et du mouvement hygiéniste, mon invité, Harold Bérubé, il est directeur de département d'histoire de l'Université de Sherbrooke, titulaire de la chaire de recherche en histoire contemporaine du Québec. On le joint dans nos studios là-bas. Bonjour Harold.
2: Bonjour.
1: Alors, je viens d'énumérer les statistiques pour Montréal, une des pires villes du monde occidental à l'époque. Mais c'était pas rose non plus dans l'ensemble des grandes villes nord-américaines. En fait, mieux valait vivre à l'époque, à la campagne, qu'en ville.
2: Oui, définitivement. Aujourd'hui, au Canada, l'espérance de vie est à peu près la même selon qu'on vit en ville ou en campagne. Un tout petit avantage pour la ville. Mais avant la Seconde Guerre mondiale et là de la plus lointaine antiquité, les villes sont des endroits en fait où il fait bon mourir. Le taux de mortalité est généralement plus élevé, l'espérance de vie moins grande. J'aime bien là utiliser en classe une citation de Fernand Braudel là, qui disait que une ville cesserait de vivre si elle n'assurait plus ses ravitaillements en hommes nouveaux. Donc on meurt beaucoup en ville.
1: Oui. Il y a aussi à l'époque un phénomène d'urbanisation et particulièrement marqué au Québec, c'est-à-dire que les gens débarquent en ville et ils débarquent en masse.
2: Oui, la ville a toujours été un endroit où il y avait des problèmes sanitaires importants. Là. C'est le propre de la densité, la proximité. Mais la révolution industrielle, l'urbanisation vont vraiment accentuer ces problèmes-là, puis en plus en créer de nouveaux, avec vraiment une croissance des villes très, très rapide, puis l'ajout dans le décor urbain là, de toutes ces usines qui sont source de perturbations, de pollution, là, donc qui transforment également l'environnement urbain.
1: Usines, puis j'ai envie de dire, tous ces nouveaux citadins, oui, ils vivent en ville, un peu comme à la campagne. Les animaux sont longtemps présents en ville.
2: Oui, absolument. C'est quelque chose qu'on a tendance à oublier, mais jusqu'au début du 20e siècle, puis quand même pendant un certain temps, les animaux sont une présence constante en ville. On peut penser évidemment aux chevaux comme mode de transport, mais aussi les animaux de ferme qui sont en grande quantité là, encore dans les villes. C'est très graduellement qu'on va en quelque sorte là, les sortir de la ville et les renvoyer un peu à la campagne.
1: Oui, vous dites très graduellement. Ben, un exemple ici, puis pourtant c'est beaucoup plus tard. On est rendu en mai 1955. Reportage sur la présence de taudis à Montréal, c'est tiré de nos archives.
3: Combien d'enfants avez-vous ici?
4: 12.
3: 12 enfants?
4: Oui.
3: Mais qu'est-ce que c'est que tous ces automobiles qu'on voit dans la cour ici, là? Qu'est-ce que c'est que des cages et
4: ça,
3: des...
4: C'est un abattoir de poules, ça.
3: Ah? Est-ce qu'ils font ce travail-là de tuer les poules là, souvent?
4: Puis mon frère a travaillé là, 30-35 000 poules par jour.
3: 30-35 000
4: poules par jour.
3: Au point de vue odeur, ça doit être un peu désagréable. Maintenant, combien d'appartements avez-vous ici pour les 12 enfants, puis le père et la mère?
4: 4.
3: Combien payez-vous par mois?
4: 21 pièces.
3: 21 pièces par mois. Est-ce que c'est ici que nous avions prêté une lampe pour détruire les coquerelles?
4: Ah oui, monsieur.
3: Oui? Est-ce que ça a été efficace?
4: Oui, c'est bien aidé. Oui. Il y en a trop.
3: Il y a trop de coquerelles encore? Oui. Oui, ça revient tout le temps.
4: Ça revient tout le temps.
1: On l'entend ici, c'est la grosse misère. Hein? Promiscuité combinée à l'absence d'installations sanitaires dignes de ce nom, ça amène toutes sortes de problèmes, en fait.
2: Oui, c'est vraiment des choses qui sont frappantes. Quand on regarde l'impact de l'urbanisation, de l'industrialisation, donc il y a une multiplication comme ça des problèmes, là, les maladies, la vermine, gestion des déchets, le logement, et tout ça est interrelié. Mm-hmm. Et c'est clair que ces problématiques-là bon, se manifestent dans l'ensemble de la ville, mais se manifestent de manière beaucoup plus aiguë dans les quartiers populaires. C'est certain qu'il y a certains phénomènes comme les maladies contagieuses là, qui vont faire un peu fi des frontières entre les quartiers de Montréal, mais c'est clair que certains quartiers à Montréal et dans les autres grandes villes nord-américaines sont beaucoup plus touchés là, par les problèmes dont on va parler aujourd'hui.
1: L'écart, il est spectaculaire entre les quartiers ouvriers et les quartiers plus aisés. L'exemple de Saint-Henri par rapport à Westmount, qui est pourtant juste à côté, en haut de la côte, est frappant. Le taux de mortalité infantile est 4 fois plus élevé à Saint-Henri à l'époque.
2: Ah oui, les statistiques sont assez aberrantes. Le fossé se creuse, en fait, durant cette période-là entre les différents quartiers de la ville. Donc, on peut dire là, que les habitants de la ville vivent de plus en plus là, dans une série, disons, de bulles séparées sur le plan hygiénique et sanitaire.
1: Oui. Sur le plan médical et scientifique, on connaît le rôle des microbes depuis les travaux de Pasteur à la fin du 19e siècle. Ça va jouer d'ailleurs un rôle déterminant dans la santé publique. Alors, pourquoi on met autant de temps à agir?
2: C'est compliqué. Il y a une question de volonté politique, c'est-à-dire que on est dans des villes où le droit de vote est réservé aux propriétaires, donc les locataires ont pas vraiment, en fait, jusqu'à un certain temps, ont pas vraiment une voix politique importante. Les propriétaires, évidemment, veulent pas trop qu'on vienne, légiférer là, sur la question de la construction des logements, par exemple. Et si on connaît de mieux en mieux un peu les mécanismes de transmission, par exemple, des maladies ou ce genre de choses-là, il manque quand même de l'information, une expertise. Là, le rôle des médecins va être important. Le rôle de fonctionnaires qui sont en mesure de documenter un peu l'ampleur des problèmes, leur localisation. Donc, il y a toute une infrastructure que les villes vont devoir développer pour mieux comprendre puis intervenir là, sur ces problématiques.
1: Et ça va se développer petit à petit. En 1922, d'ailleurs, bon, les services sanitaires de la province vont d'ailleurs rappeler que la question du logement, elle est particulièrement préoccupante. Ils diront, ils vont écrire, et là je cite, « La tuberculose étant une maladie de l'obscurité, il faut faire une guerre sans merci à la chambre noire. » Et ça revient souvent, la chambre noire, hein, la chambre mal isolée dans des logements ouvriers où on vit entassé.
2: Oui, absolument. C'est peut-être le premier grand problème vers lequel il faut se tourner. C'est la question du logement. Donc, les villes grandissent très, très rapidement à partir du milieu du 19e siècle. Il faut loger ces gens-là. On va commencer par subdiviser là, des maisons bourgeoises, par exemple. Évidemment, construire des immeubles à appartements, mais on a de la difficulté à répondre à la demande. Donc, on essaie de construire de manière toujours plus dense. Et on va avoir la multiplication, justement, de ces chambres noires, c'est-à-dire des chambres qui ont pas de fenêtres, qui sont mal aérées, où les pièces sont très petites, pas de plomberie intérieure, l'isolation très mauvaise. Et donc, vraiment, les conditions de vie, justement, des gens qui habitent dans ces quartiers là, se dégradent rapidement.
1: Et tout ça, bien sûr, c'est propice à la transmission de virus et de microbes, hein, d'où la succession des grandes épidémies dès le 19e siècle. Il y en a eu plusieurs. Choléra, variole, typhoïde, rougeole, puis...
2: C'est assez spectaculaire. Il y a quelque chose de biblique quand on regarde un peu la liste des épidémies. Donc vraiment, à partir, là, disons, si on regarde à partir, disons, des années 1830, là, et qu'on regarde seulement le cas de Montréal, c'est une succession. Là, toutes les quelques années, ben, ça va être le choléra, ça va être dans les années 1830, 1840, la variole dans les années 70, fièvre typhoïde également, la rougeole, fièvre scarlatine. En tout cas, le choix de maladie est très grand, avec comme apogée peut-être un peu là, l'épidémie de grippe espagnole la Première Guerre.
1: Au lendemain de la Première Guerre mondiale, voilà. C'est certainement la plus mortelle, plus célèbre. On va écouter un extrait ici.
3: Et je visitais un malade et puis pendant que j'étais en haut, au deuxième ou au troisième, il y en avait deux ou trois qui m'attendaient en bas pour venir voir d'autres malades en bas. J'ai déjà vu jusqu'à 50 malades dans une journée. J'ai dit bien « j'ai vu » parce que je n'avais pas le temps de les soigner réellement. Puis à part de ça, on n'avait pas de médicaments pour les cas plus graves. Mais alors, ce qu'on faisait, on donnait des injections d'ulcanfré. Les injections d'ulcanfré avaient un assez bon effet parce que c'est un tonique, un stimulant cardiaque. Mais ce qu'il y avait de malheureux, c'est que la grippe se compliquait immédiatement d'une pneumonie double. Et c'est ce qui fait que les malades devenaient bleus. Il y avait de la misère à respirer et ça a fait donner le nom à la maladie bleue. On l'appelait comme ça.
1: Témoignage du docteur Albert Ménessip au micro de Lisette Gervais en octobre 1976. Donc, ses souvenirs de cette grande épidémie de grippe espagnole. Alors, les maladies, les virus, les microbes, ça passe aussi par l'eau, notamment l'évacuation des eaux usées et l'absence d'installations sanitaires dignes de ce nom. Ça aussi, ça pose problème dans les villes.
2: Ah oui, absolument. La question de l'eau est centrale au problème de la propagation des maladies, à la fois la question de l'accès à l'eau potable et l'évacuation des eaux usées. Du côté de l'eau potable, on commence par utiliser des puits publics et privés dans la plupart des villes, mais dès qu'il y a croissance, là, ça devient absolument intenable. On va se tourner généralement vers la rivière la plus proche, mais ici aussi, à mesure que les villes grandissent, les rejets d'égouts, la pollution industrielle, tout ça rend ces eaux-là là, impropres à la consommation. Donc vraiment, dès le premier tiers là, du 19e siècle, les villes doivent aller chercher leur eau de plus en plus loin, ce qui va faire d'ailleurs qu'on va développer donc des réseaux d'aqueducs là, de plus en plus élaborés, d'abord privés, ensuite publics de plus en plus, là, disons à partir du milieu du 19e siècle. Mais même là, c'est un problème, c'est-à-dire que l'eau demeure un vecteur de contagion importante. Et à ce niveau-là, ce qui va faire vraiment la différence, il faut attendre le début du 20e siècle. Là, on va commencer à filtrer l'eau, utiliser le chlore. Et là, ça va vraiment mener à une réduction importante là, de la propagation des maladies. La contrepartie, évidemment, c'est l'évacuation des eaux usées. Et oui. Ici, assez étrangement, l'entreprise privée n'est pas vraiment intéressée par ce service-là. Non, donc, ici aussi, c'est quand même, il ne faut pas sous-estimer à quel point c'est un chantier énorme construire des égouts pour une ville. Au début, on utilise les ruisseaux, les rivières, on se débarrasse des déchets là, de la meilleure manière qu'on le peut. Et vraiment, à partir des années 1830, on commence à canaliser certains de ces ruisseaux. On construit les premiers collecteurs. Mais il faut vraiment attendre les années, disons, 1860-1870 pour que, dans les grandes villes, Chicago, Brooklyn, Montréal, on développe en fait donc tout un réseau d'égouts pour évacuer les eaux usées. Et ici aussi, comme pour l'eau, c'est une bonne chose évidemment d'évacuer les eaux usées, mais comme on les déverse dans la rivière, c'est un peu un cauchemar sur le plan sanitaire. Et ici aussi, là, c'est assez tardivement qu'on va se résoudre donc à filtrer, à traiter l'eau comme ça usée. Et là vraiment, ce double traitement de l'eau potable qu'on fait entrer dans la ville, de l'eau usée qu'on en extrait en quelque sorte, c'est une des choses là, qui va avoir peut-être l'impact le plus important là, pour ce qui est de la réduction donc de ces épidémies, de ces maladies, avec peut-être là, la pasteurisation du lait, l'inspection un peu des aliments. Donc, tout ça ensemble.
1: Extrêmement important, ça.
2: Oui, absolument.
1: Ouais. Mais c'est vrai que les cours d'eau, aujourd'hui, sont beaucoup moins pollués qu'ils ne l'étaient à l'époque. Hein. Le fleuve Saint-Laurent, la rivière des Prairies, la rivière Saint-Charles à Québec, à l'époque, bon, ben voilà, on balançait les eaux usées là-dedans. La prévention de la maladie, ça passe aussi en partie par l'hygiène personnelle. Or, oui. Au début du 20e siècle, il n'y a pas de bain dans les appartements, vous voyez.
2: Effectivement, la plomberie intérieure prend un certain temps à apparaître. Et même là, oui, en général, les appartements, pas de bain, pas d'eau chaude. Donc, on va, dans la plupart des grandes villes, le mouvement hygiéniste, justement, va se préoccuper de l'hygiène corporelle. Et la solution va être d'ouvrir des bains publics. Donc, vraiment, dans les années 1890, on ouvre les premiers bains publics. Et ils sont généralement seulement durant la belle saison, à l'extérieur, là, sur les plages, dans des bassins. Et il faut attendre le tournant du 20e siècle pour qu'on commence à construire ces bains publics qu'on retrouve encore à quelques endroits, à Montréal notamment. Donc, ce sont essentiellement des grandes piscines et on invite surtout les hommes d'abord à venir se baigner, se laver aussi fréquemment que possible. C'est graduellement qu'on va permettre aux enfants d'y accéder aussi. Ensuite, on va donner, quand on va créer des bains et des espaces pour les femmes. Et vraiment, là, dans les années 20 et surtout 30, on atteint vraiment l'apogée de ces bains publics, là, leur multiplication dans l'espace montréalais et dans d'autres villes également.
1: Oui, c'est vrai qu'il y en a encore plusieurs hein, dans le quartier de Montréal notamment. Comment gère-t-on les déchets? Là encore, en Amérique du Nord et même au début du 20e siècle, on en produit beaucoup plus qu'en Europe.
2: Oui, écoutez, je commence par vous bombarder de quelques chiffres pour vous donner une idée de l'ampleur du phénomène. Donc, en 1900, on estime à peu près chaque citadin nord-américain produit chaque année donc 70 kilos de déchets organiques, 500 kilos de cendres pour le chauffage, 50 kilos donc de détritus divers. Donc ça, c'est chaque citadin. Et au même moment, en Amérique du Nord, on estime qu'il y a à peu près 4 millions de chevaux, peut-être là, dans les villes du continent. Et écoutez, chaque cheval produit chaque jour donc 10 kilos de sel et 4 litres d'urine. Donc tout ça pris ensemble, c'est une masse de déchets qui donne un peu le vertige là, en termes de gestion de problématiques sanitaires en ville. Là, c'est assez spectaculaire.
1: Oui. Est-ce qu'on fait la collecte des déchets?
2: Donc, ça va prendre du temps avant qu'on en vienne à la collecte. Encore une fois, si on revient au début du 19e siècle, on se débarrasse des déchets un peu sur une base individuelle ou familiale. On les enterre, on s'en débarrasse justement dans des cours d'eau dans les environs. Et à mesure que les villes commencent à grandir dans les années 1830-1840, ça devient absolument intenable comme manière de fonctionner. On va commencer avec des corvées municipales. Là, par exemple, au printemps, lors du dégel et tout ça, bien, on dégage les voies publiques, on se débarrasse des déchets. Mais il devient là, rapidement évident là, qu'il faut structurer tout ça un peu plus. Mais c'est très difficile. Il y a la question, d'une certaine manière, de convaincre les gens de sortir leurs déchets dans un contenant de manière périodique. Il faut ensuite organiser la collecte de ces déchets-là. Là, c'est vraiment tout un chantier. C'est quelque chose qui se fait graduellement. Au début, encore une fois, beaucoup d'entreprises privées, mais dans la plupart des villes, là, à la fin du 19e siècle, on s'aperçoit que ça fonctionne pas. Et on va municipaliser la collecte des déchets. Et là, va se poser la question de qu'est-ce qu'on fait avec tout ça.
5: Ben oui, ça va où?
2: C'est ça? Oui, exact. Donc, on va commencer par les enfouir et parfois là, dans des terrains vraiment centraux. Et donc, ça pose toutes sortes de problèmes d'odeur, de voisinage. À mesure qu'on avance dans le 19e siècle, on va de plus en plus le sortir de la ville, se tourner notamment vers les carrières. Là, il y en a plusieurs à Montréal qui vont connaître ce destin. Là, une fois qu'on a épuisé en fait la pierre qu'on y collectait, ça devient des lieux d'enfouissement là, parfaits. Et au tournant du 20e siècle, va s'ajouter à l'arsenal des municipalités, donc l'incinération, qui pose évidemment d'autres problèmes de pollution à ce moment-là, mais qui permet là aussi de gérer ce problème-là. Fait intéressant, à mesure qu'on va conquérir le problème des déchets, une des choses que l'on voit, c'est qu'il va y avoir une sorte de cercle vicieux ou vertueux selon votre position. Là. C'est-à-dire que le seuil de tolérance des citadins et des citadines pour les mauvaises odeurs, elle va descendre graduellement à mesure que les déchets donc disparaissent. Donc, on va devenir plus exigeant qu'on l'était par rapport à la propreté là, que la ville devrait avoir.
5: Oui, effectivement. Puis on sait que le maire Drapeau faisait une obsession. Il voulait une ville propre. Il a répété bon nombre de fois le civisme et la propreté. Ben oui, c'est un vieux problème à Montréal. Les propos à l'époque de Carl Dubuc en 1961 à ce sujet. Justement.
6: Le président du comité exécutif, M. Lucien Saunier, est d'avis, il l'a dit hier, il y a au moins 2% de malpropre. En calculant la population de Montréal à son maximum, ça nous donnerait une trentaine de mille de salauds. Je présume que dans ce nombre, il faut ranger la plupart des adversaires du régime. Seulement, si les chiffres de M. Saunier sont exacts, ça me rend plutôt pessimiste. En supposant qu'il y ait à Montréal 1 million quelques de gens propres qui s'acharnent à vouloir se tenir propres et à tenir la ville propre, n'en reste pas moins qu'une trentaine de mille de dégoûtants peuvent réduire leurs efforts à pas grand-chose. Avec une cochonnerie créée ou consentie par chaque salaud, ça fait une ville dans laquelle il est préférable de marcher avec des bottes. De tout cela, il me semble qu'il faut retenir un slogan inévitable. Ne soyez pas un des 30 000, distinguez-vous, soyez un des 1400 000.
5: Voilà, slogan à l'époque. Mais c'est vrai, le seuil de tolérance, on imagine que les villes, quelqu'un d'aujourd'hui, transporté au début du 20e siècle, trouverait New York, Toronto, Montréal ou Chicago d'une malpropreté sans nom, j'imagine.
2: Oui, mais même si ça demeure une préoccupation, et donc on voit les 2% de malpropre, je n'oserais pas me prononcer là-dessus, mais à chaque printemps, on le voit là, dans les médias, notamment.
5: Oui,
2: c'est ça, on rapporte.
5: On le voit à ce moment.
2: Oui, tout à fait. On est à ce moment de l'année, mais effectivement, notre seuil de tolérance n'est plus ce qu'il était, notamment tout à l'heure, on en parlait, la présence des animaux, et donc on ne tolérait plus les cochons, les selles de

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3: Scénario, là. Donc, il y a ces groupes qui se mettent en place, qui font pression sur les élites politiques. Et là, on va mettre en place des bureaux d'hygiène, des Board of Health. Le nom change d'une ville à l'autre. Et là, vraiment, au tournant du 20e siècle, on adopte toutes sortes de mesures. Et il faut le dire, ces mesures-là sont souvent adoptées après une épidémie, après un problème particulier. C'est triste de le dire, là, mais les centaines, les milliers de morts deviennent, en quelque sorte, une manière de mobiliser l'opinion publique à travers les journaux, souvent, et à faire bouger, donc, les autorités. Mais tout ça se fait vraiment très graduellement. Et c'est vraiment après la Seconde Guerre mondiale que les villes vont un peu récolter les fruits de tous ces efforts. Et là, on va voir sur le plan démographique, les villes devenir au contraire des endroits où il fait bon vivre, où il fait mieux vivre d'une certaine manière qu'en campagne.
4: Oui, avec des parcs et autres. Hein, aussi, bon, exact. D'embellir la ville. Mais tout ça passe par l'éducation, vous l'avez dit, notamment les femmes qui vont se mobiliser. Mm-hmm. Également certaines publications, parmi elles le Journal populaire de l'hygiène en 1884. Tout ça va passer par l'éducation. Pour preuve, c'est au foyer maternel que l'hygiène doit trouver son berceau. C'est du foyer maternel que le fleuve de santé doit couler. À vous, mère de famille, d'apprendre à connaître et les maladies de votre sexe et celles qui peuvent atteindre vos enfants. À vous de les prévenir ou de les guérir. L'homme étant dehors à ses affaires, la maladie frappe à la porte. C'est quand même étonnant. En 1884, on fait un appel aux femmes et cette volonté d'éduquer les masses.
3: Oui, absolument. Puis on est avant les grandes réformes dont je vous ai parlé. Donc l'idée est pas de légiférer, mais de mettre ça un peu sur l'épaule des gens. Donc c'est votre responsabilité individuelle, familiale, d'avoir un logis qui est propre, de vous occuper de la santé de vos enfants. Mais évidemment, c'est pas entièrement faux. Mais c'est sûr qu'en l'absence de mesures comme justement l'inspection pour ce qui est de la qualité du lait, la qualité de l'eau, etc., on peut faire tout le ménage qu'on veut dans l'appartement. Mais on commence par l'idée d'éduquer quand même omniprésente, là, même au début du 20e siècle. Et en fait, on trouverait là dans les archives des pamphlets, des textes, des articles dans les journaux, effectivement, sur quoi faire pour combattre ces problèmes. Notamment, les femmes vont être vraiment ciblées là, pour ce qui est de la mortalité infantile avec les multiplications là, dans l'entre-deux-guerres de ce qu'on appelle les gouttes de lait. Cliniques où on éduque les femmes justement sur comment bien allaiter, comment éviter les maladies. Et ça va quand même avoir un impact là, considérable.
4: Effectivement, mais on l'a vu, hein, on a parcouru du chemin, on l'a vu cette semaine dans cette série de l'Antiquité romaine à aujourd'hui, en passant par le Moyen-Âge. Mon invité, Harold Bérubé, il est historien et directeur du département d'histoire de l'Université de Sherbrooke, titulaire de la chaire de recherche en histoire contemporaine du Québec. Il nous parlait depuis nos studios à Sherbrooke. Merci Harold.
3: Ça me fait plaisir.
4: Ainsi s'achève notre série spéciale sur l'hygiène à travers le temps. Ils ont participé cette semaine à la recherche et aux archives Ariane Léonard et Marie-Claude Lamotte, médiathécaire Sophie-Hélène Gibson, lecture d'archives Patrice Dussault, au site web Ronald George. Aujourd'hui, l'histoire est une émission de Marie Caillé. Ici Maxime Gauthier. Merci d'avoir été là. Bonne soirée. À la prochaine. Au revoir.

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8: Que finit-on au juste dans une lutte à finir? Il est abusif d'appeler lutte à finir un conflit qui se solde par la défaite complète et parfois même par la mort de l'un des opposants en cause. En effet, lutte à finir et combat à finir sont des calques de l'anglais. Au lieu de dire que des personnes se livrent une lutte à finir, on dirait plutôt que ces personnes se livrent une

0: lutte sans merci, une lutte acharnée ou une lutte implacable. Dans certains contextes, on peut même parler de lutte à mort. Et bien sûr, on peut remplacer lutte par combat. Il est cependant important de noter que toutes ces locutions sont très fortes et que leur emploi devrait se limiter aux situations extrêmes où on ne ménage vraiment rien pour vaincre son adversaire.
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2: En 1807, Ezekiel Hart est élu député au Parlement du Bas-Canada. Même si Ezekiel Hart est un marchand influent et qu'il vient d'une famille respectable de Trois-Rivières, son élection provoque la controverse. Ezekiel Hart est juif.
3: Et on ne voudra pas l'accepter comme député.
2: D'abord, on l'accuse d'avoir volé ses élections. Et quand il prête serment, il pose sa main non pas sur une Bible, mais sur la Torah. Scandale. Dans le journal Le Canadien, on lisait un poème accusateur. « Si Caligula l'empereur fit son cheval consul de Rome, ici notre peuple électeur surpasse beaucoup ce grand homme. Il prend par un choix surprenant un juif pour son représentant. »
3: Effectivement, on lui refuse le droit de siéger.
2: L'élection est annulée. Ezekiel Hart va se présenter à nouveau l'année suivante. Il va encore gagner ses élections. Mais encore une fois, on va trouver moyen de l'exclure du Parlement. Voulait-on se débarrasser de lui parce qu'il était juif ou parce qu'il était, au goût de certains, un peu trop près du pouvoir britannique? Le débat reste ouvert. Quelques années plus tard, le frère d'Ézéchiel, Benjamin Hart, constate lui aussi le peu d'égards accordés aux Juifs. Alors qu'il cherchait un nouveau terrain pour le cimetière de la petite communauté juive de Montréal, Benjamin Hart s'étonne que les Juifs n'ont ni le droit de se regrouper pour acheter des propriétés, ni le droit de tenir des registres publics des naissances, des mariages et des décès. C'en est trop. Benjamin Hart reprend le flambeau et au moyen d'une pétition signée d'un groupe d'Israélites, c'est le terme employé à l'époque, Benjamin Hart arrive à faire naître un premier projet de loi servant, et je cite, à étendre certains privilèges aux personnes professant le judaïsme. Cette loi, elle est adoptée et accorde le droit au registre. Puis, on décide d'aller plus loin. L'initiative avance grâce à l'appui de Louis-Joseph Papineau et du Parti canadien. Quelle ironie! Le même parti qui pourfendait quelques années plus tôt Ezekiel Hart se rangeait maintenant du côté de la liberté religieuse. L'historien Pierre Anctil.
3: Papineau était favorable à ça parce que c'était logique de soutenir une minorité religieuse alors que les francophones eux-mêmes, catholiques, espérait obtenir de plus grands pouvoirs.
2: Et c'est aujourd'hui dans l'histoire, le 16 mars 1831, que la Chambre du Parlement du Bas-Canada adoptait une seconde loi qui, celle-là, reconnaissait l'égalité en droits et en privilèges des Juifs. La loi est officiellement entérinée l'année d'après, en 1832.
4: Et c'était la première fois que les Juifs se voyaient garantis les mêmes droits que les autres dans tout l'Empire britannique. L'Angleterre donnait ces mêmes droits que 27 ans plus tard.
2: Oui, une loi avant-gardiste. Le mot de la fin à Denis Vaugeois en 1982, lui qui a écrit sur l'histoire des Juifs au Québec.
5: Et souvent, on suggère que nous avons été xénophobes, que nous avons été ci et ça. Et de découvrir dans nos vieilles lois une loi comme ça qui est une précurseur d'ouverture d'esprit, ben ça montre que finalement notre groupe a été beaucoup plus ouvert qu'on veut le suggérer.
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0: Les gumdrops et les marshmallows sont-ils des nananes? L'équivalent français du terme anglais gumdrop est jujube. Dans le domaine de la confiserie, le jujube est un bonbon gélatineux, parfois recouvert de sucre. À l'origine, le mot jujube désignait le fruit du jujubier. Bien que le mot anglais marshmallow figure dans tous les dictionnaires, il est toujours préférable de le remplacer par les termes guimauve et pâte de guimauve. Le mot guimauve désigne aussi une plante des marais dont la racine entrait autrefois dans la préparation de la friandise appelée pâte de guimauve. Enfin, nanan est une variante phonétique régionale de nana. Nana est un terme vieilli, synonyme de friandise.
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0: Bonjour, bon vendredi, bienvenue à la Une. J'espère que vous allez bien, c'est Mathieu Bellumeur au microphone. Merci d'être avec nous en ce début de journée, en ce vendredi matin. Grosse journée dans le secteur de la santé au Québec parce que c'est la nuit prochaine, donc dans la nuit d'aujourd'hui à demain, quelque part très tôt samedi matin, que sera lancé le projet pilote, le projet vitrine, comme on le dit, au gouvernement de dossier santé numérique. Alors, on s'attend à ce qu'il y ait certains pépins. On a certaines nouvelles informations pour vous ce matin là-dessus. Entre autres, un article de mon collègue Thomas Gerbet qui est publié sur le site de Radio-Canada. Je vais vous en parler dans la revue de presse. On va revenir ici, Catherine Dib, qui est aux informations du jour ce matin. On va revenir ensemble sur la situation dans le détroit d'Ormuz. Tout semble encore être figé alors que l'Iran accuse les États-Unis de violer le cessez-le-feu. Donc, portrait de la situation aujourd'hui, alors qu'on sait que Donald Trump a dit que la guerre était terminée, ou en tout cas, Pete Hegseth, son secrétaire à la Défense, que le détroit d'Ormuz allait pouvoir rouvrir, qu'on allait probablement voir des bateaux circuler à nouveau dans le détroit, mais c'est toujours pas le cas. Donc, le point sur la situation un peu plus tard à l'émission. Marie-Michel Bordua, Olivier Pellerin et Véronique Mérand sont en studio. Bonjour à vous trois.
1: Bonjour.
0: Alors, Marie-Michel, aux actualités culturelles, on va vous allez nous présenter un extrait, ou en tout cas nous parler d'un nouvel album de France d'Amour.
2: 15e album pour France d'Amour qui cumule 35 ans de carrière. J'ai l'impression que sur Symbiose, elle s'est fait plaisir parce qu'il y a de nombreuses collaborations et des collaborations parfois étonnantes, des collaborations aussi qui font de la place aux jeunes, donc par exemple Sarah Dufour, entre autres. Et il y a une énergie similaire entre les deux, donc je vous ferai entendre ça un peu plus tard.
0: On y revient un peu plus tard au bloc culturel à l'émission. Le temps de parler, disons, de météo pour l'instant.
3: Oui, parce est-ce que ça va s'améliorer.
0: Oui, c'est ce que j'allais dire. Est-ce qu'à un moment donné, on va sentir qu'on est au mois de mai?
3: Oui, la grande question, c'est oui, il y a une belle séquence qui se dessine là, avec des journées plus ensoleillées. C'est sûr que les températures de la vingtaine de degrés ne sont pas encore au rendez-vous. Dans le sud du Québec, ça s'installe d'habitude autour du 20 mai. Okay. Bon, ça pourrait décaler un petit peu, mais quand même, j'ai du 15 à 18 dans les prévisions pour la fin de semaine. C'est quand même bien. Alors oui, on sentira une amélioration. Ce matin, ça commence de façon assez nuageuse par endroits. Il y a de petites averses là, dispersées. Mm-hmm. Ça va cesser. Ça devient un mélange soleil-nuage. Et comme c'est un peu instable, on va maintenir 40 % de possibilité d'averse, mais surtout en secteur montagneux, l'Estrie, Laurentides, la Naudière, Québec, c'est pas impossible qu'il y ait un orage cet après-midi. Mais Montréal, même, plutôt variable, ça devrait aller, avec un vent du sud-ouest moins fort qu'hier, une vingtaine de kilomètres à l'heure. Les températures aujourd'hui, c'est du 12 à 15 degrés. La nuit prochaine, on sera tout près de 6 à Montréal, mais ça redescend vers les Laurentides, la Naudière, Québec. Là, il y a toujours des possibilités de gel, du 0 moins 1. Samedi, belle journée dans l'ensemble, pas mal de soleil. Ciel qui devient un petit peu plus variable en après-midi. On a toujours un vent du sud-ouest qui sera présent, 15 à 18 degrés. Et s'il y a quelques averses en fin de semaine, c'est surtout dans la nuit, samedi à dimanche. Dimanche matin, avant midi, là, ça peut traîner vers l'Estrie, Québec, dimanche matin, tôt Montréal, et par la suite, il y aura amélioration en journée. Donc, ça ira 15 à 18 aussi au thermomètre. Quand même, c'est pas si mal.
0: Oui, parce que j'entendais quand même des agriculteurs qui commencent à ressentir dans certaines de leurs cultures les effets du temps trop froid, peut-être trop nuageux.
3: Oui, c'est ça, il y a un peu de retard, oui, effectivement. Donc là, le soleil va être un peu plus généreux. Et évidemment, c'est un soleil de mai, donc ça paraît tout de suite. Mm-hmm. Quand il sort, on le sent davantage. L'Abitibi sera sous un ciel variable aujourd'hui. Tout l'est du Québec aussi, Saguenay, Lac-Saint-Jean, Bas-Saint-Laurent, Gaspésie, Côte-Nord. Instable, 40 % c'est la possibilité d'une averse. 10 à 14 degrés, la meilleure des deux journées pour l'est du Québec, c'est celle de samedi. En fin de semaine, territoire ontarien, même chose, variable sur l'ensemble du territoire, 15 à 17 au sud. 9 à 11 pour les températures au nord. Et dans l'ouest, ben, c'est quand même du beau temps. Ça le deviendra. Variable cet après-midi à Vancouver. 17, c'est dans les normales. 18 degrés Edmonton, Calgary. Sud de la Saskatchewan, autour de 18 aussi. On arrive à 13 sur le sud du Manitoba. Dans l'ensemble, le ciel est variable. Petite probabilité d'averse, risque d'orage, fin de journée. Rien d'inquiétant. Et un beau week-end pour les gens de l'ouest du pays.
0: Merci beaucoup, Véronique.
3: Bonne journée, bon week-end.
0: Bonne fin de semaine.
4: Ron Schofield est là dans le coin. Whitaker va reprendre. Ah, mais pour Cooper. Tire de Cooper. La relève a été libre. On a passé tout droit dans la... Oh, dans la glove. On a raté la chance du match. Et la victoire s'en sort avec une courte, mais une grosse victoire dans les circonstances.
0: Oui, courte victoire, mais grosse victoire pour la victoire de Montréal, Olivier. Je pense, parce que c'est pas la première fois que le Frost du Minnesota et la victoire de Montréal s'affrontent en série de fin de saison. Est-ce que c'est la première fois que la victoire allait devant dans cette série-là?
1: C'est la première fois, oui, effectivement, ça, hein? En trois saisons. Oui. La première saison, c'était contre Boston. L'année dernière, c'était contre Ottawa. Et jamais la victoire de Montréal n'avait réussi à aller chercher deux victoires. Oui. Déjà de là, C'est une amélioration. Vous avez entendu ou vous avez dit courte victoire dans les deux sens. Courte victoire pour le résultat de 2 à 1, mm-hmm. mais surtout courte victoire parce que ça s'est fait en 60 minutes.
0: Oui. La et ça, on n'est pas habitué. Il faut le rappeler pour que la victoire gagne.
1: Et ça, on n'en est pas habitué. Mais effectivement, ça a été une belle rencontre pour la victoire qui s'est accrochée dans le match. Vous avez entendu à la toute fin, les tirs venaient de partout. Anne-Renée Desbiens s'est dressée dans ce match. C'est elle, d'ailleurs, qui a obtenu la première étoile de la rencontre avec ses 27 arrêts. Et ses deux buts sont venus très rapidement. Ça a pris 24 secondes pour que deux buts soient marqués par la victoire de Montréal. Tout d'abord, Maggie Flaherty, puis Elise Kamoura d'un tir sans avertissement qui a battu Maddie Rooney. Et la victoire s'est accrochée jusqu'à la fin du match. Et ce, malgré l'indiscipline de l'équipe, la victoire a accordé 7 avantages numériques au Frost du Minnesota et elles n'ont pas flanché dans ces 7 occasions qu'elles ont offert au Frost du Minnesota. Donc, belle victoire, rassurante. Ça reprend dès ce soir pour ce match numéro 4, ce match qui pourrait être décisif. Montréal pourrait éliminer ce soir les doubles championnes en titre de la Coupe Walter. Ça, c'est pas rien non plus. On peut d'ailleurs entendre Catherine Dubois qui revient sur la victoire de son équipe et sur ce qui sera à faire pour se préparer pour le match de ce soir.
5: Ben, tu sais, je pense qu'on est super content d'avoir gagné ce soir puis tout ça, puis on est déjà prête pour demain. Je pense qu'on s'est préparé toute l'année pour ça, puis on est vraiment content d'avoir eu finalement notre première victoire en temps réglementaire. Je pense qu'on avait hâte de ça, puis je pense qu'on est juste prête pour demain.
1: Surtout quand vous avez deux matchs en 24 heures, vous voulez pas passer trop de temps sur la patinoire, surtout quand vous avez gaspillé plusieurs cartouches lors du match précédent. Donc ce soir, il y aura ce match numéro 4 entre ces deux équipes, mais il y aura aussi le match numéro 3 entre le Fleet de Boston et la Charge d'Ottawa. Cette série est à égalité 1 à 1.
0: Beaucoup de hockey à regarder. Ça va prendre peut-être plusieurs écrans parce qu'il y a aussi, un match du Canadien. Match du Canadien ce soir, deuxième match contre Buffalo.
1: Ouais, match qui sera disputé à 19h, match numéro 2 après cette défaite lors de la première rencontre par le Canadien. Une défaite de 4 à 2 contre les Sabres de Buffalo. Martin Saint-Louis est revenu sur les émotions, sur ce match, sur ce qui a peut-être coûté cette première défaite aux Canadiens, mais demande aussi que ses joueurs reprennent un peu ses émotions qui a porté l'équipe lors de ce premier tour face au Lightning de Tampa Bay.
6: Faut pas que tu paniques, tu restes en contrôle. T'sais. Faut pas que tu perdes confiance. Faut que tu comprennes pourquoi que t'as pas gagné le match, puis t'avances. C'est beaucoup de rester sur le processus. Si tu rides la montagne russe d'émotions, là, mais tu te perds là-dedans. T'sais. Fait que je pense qu'on est pas mal. On est un groupe confiant, puis on sait que les réponses sont partout, puis on va les chercher à tous les jours. On essaie d'incorporer ça dans le prochain match, puis continuer à s'améliorer.
1: Donc, au suivant, un peu cette mentalité aussi. On passe au match suivant, match qui aura lieu ce soir. Hier, il y en avait un match dans la Ligue nationale de hockey. Ce sont les Hurricanes de la Caroline qui, encore une fois, se sont imposés. Je dis encore une fois parce que c'est une 7e victoire consécutive pour les Hurricanes. Ils ont battu les Flyers hier 4 à 1. Et ils ont dans les câbles les Flyers qui pourraient être balayés dans cette série de deuxième tour. Ce soir, le Canadien joue à 19h. Il y a aussi un match à 21h30 dans l'Ouest. Les Golden Knights et les Ducks qui s'affrontent. C'est 1 à 1 dans cette série. Et sinon, en terminant, il y aura à surveiller aussi du côté de Toronto, ce premier match du Tempo de Toronto.
0: Basketball féminin.
1: Voilà, en WNBA, premier match de l'histoire de la concession. Ce sera contre les Mystics de Washington. Et il y aura aussi beaucoup de tennis. Le tournoi de Rome est en cours. C'est le début pour plusieurs Canadiens. Malheureusement, ça a été des débuts un peu en demi-teinte pour les Canadiens, puisque Bianca Andreescu et Denis Shapovalov ont perdu hier. Mais aujourd'hui, Victoria Mboko, Félix Auger-Aliassime et Leila Annie Fernandez seront en action. Donc, plusieurs Canadiens qui vont tenter de passer au prochain tour.
0: Bon, beaucoup de sport et pour tous les goûts.
1: Oui.
0: À part de ça, il n'y a pas que le hockey, clairement. Merci beaucoup.
1: Un plaisir.
0: Bonne journée.

À la une des différents quotidiens de ce matin, on va commencer par le site de Radio-Canada, puisque c'est au cours de la nuit prochaine que sera déployé dans différents établissements, Mauricie, centre du Québec et dans le nord de Montréal, le DSN, le dossier santé numérique. Et on apprend ce matin de la plume de Thomas Gerbet sur le site de Radio-Canada que le dossier santé numérique va coûter 100 millions de dollars par année à exploiter, ce qui comprend notamment le salaire du personnel de soutien informatique. C'est une information que l'on ne connaissait pas, c'est une information qui n'était pas publique, qui a été ajoutée par Santé Québec sur son site Internet jeudi après-midi, sans faire grand bruit, dit Thomas Gerbet. On savait que le développement donc du projet allait atteindre 402 millions de dollars, une hausse d'ailleurs de plus de 50% par rapport au montant initial de 265 millions de dollars qui était prévu, mais on ignorait le coût d'exploitation donc de ce qu'on appelle au gouvernement un projet vitrine, donc le projet dans ses différents CIUS. Donc voilà ce que ça va coûter, 100 millions de dollars par année. C'est les coûts de licence d'hébergement, salaire des équipes qui ont été consultées pour aider les utilisateurs également. Vous avez tous les détails sur le site Internet de Radio-Canada ce matin. C'est en une, le dossier santé numérique, 100 millions de dollars par année à exploiter. En une de la presse, des journalistes du quotidien se sont glissés dans la peau de travailleurs étrangers, d'attrapeurs de volailles à employés dans le textile. Notre économie repose de plus en plus, écrit la presse, sur des travailleurs venus de l'étranger. Alors que Québec impose un premier plafond sur l'immigration temporaire, trois journalistes de la presse donc ont décidé d'aller travailler dans ces emplois qui sont donc occupés dans bien des cas par une majorité de travailleurs temporaires ou travailleurs étrangers. Et donc, il y a effectivement une attrapeuse de volailles. Il y a aussi un travail, ce sont des emplois qui sont difficiles physiquement. Travail dans l'entretien ménager également et ouvrier du textile. Vous pourrez lire les témoignages, les comptes rendus des journalistes qui se sont glissés dans la peau de ces travailleurs ce matin dans la presse, qui revient également sur ce qui serait donc un autre féminicide à Gatineau. Ce serait le 10e au Québec. Le conjoint de la victime, donc, qui a été tué à Gatineau, avait de graves antécédents de violence. C'est ce qu'on apprend dans la presse de ce matin. Une tragédie qui survient, nous dit le quotidien, au moment où Québec souhaite instaurer une loi Gabi Renault dans l'espoir de prévenir la violence envers les femmes. Les détails à lire dans la presse de ce matin. En une du Journal de Montréal et du Journal de Québec, on revient sur cette sanction de 8 000 $ imposée à la députée québécoise Lacoyanne. Les craintes formulées, écrit-on dans le journal, par Marois Risky, qui ont plongé le Parti libéral du Québec dans une crise éthique l'automne dernier, étaient fondées. De l'argent public a bel et bien été utilisé à des fins partisanes pour la campagne à la chefferie de Pablo Rodriguez. Donc, c'est un rapport vitriolique qui vise l'ancienne députée libérale Sona Lacoyanne Olivier. Je dis ancienne parce qu'elle est maintenant, elle siège maintenant comme indépendante. Donc, on a appris hier essentiellement, entre autres, que son local de député avait servi de base, si on veut, de centre pour la campagne de Pablo Rodriguez, campagne à la chefferie. Donc, un rapport dur de la commissaire à l'éthique. Vous avez les réactions, des extraits du rapport également dans le Journal de Montréal et dans le Journal de Québec. Immigration, il en est question aussi dans le Devoir, des refus de permis de travail après 60 jours qui font mal, de longs délais pour traiter les études d'impact sur le marché du travail ont de lourdes conséquences sur les travailleurs et les employés, apprend-on dans le Devoir. On sait que le gouvernement fédéral resserre les règles donc pour les travailleurs étrangers. Une autre inquiétude qui justement inquiète les avocats et les employeurs, des refus systématiques de dossiers, de permis de travail si l'étude d'impact sur le marché de travail n'a pas été versée au dossier parce que le dossier est encore en traitement. Il y a donc des dossiers qui sont fermés et ça empêche des gens de travailler. Les détails dans le Devoir de ce matin, qui s'est rendu également en Tchéquie, au pays de Jakub Dobesch, le gardien étoile du Canadien de Montréal. Donc, portrait de la ville où il a grandi, entre autres choses. Et puis, je termine avec le Globe and Mail. On apprend ce matin qu'il y a des centaines de personnes, finalement, qui ont eu un accès non autorisé à cette liste des électeurs de l'Alberta. On sait que, donc, il y a une liste qui s'est retrouvée entre les mains de plusieurs personnes. On apprend que ce sont 600 personnes qui ont obtenu cette liste électorale. Et évidemment qu'il y a des craintes maintenant en raison des données sensibles qui se trouvent sur cette liste en question. La liste électorale qui contenait les renseignements personnels de près de 3 millions de résidents de l'Alberta. Les détails ce matin dans le Globe and Mail.

0: Catherine Dib, maintenant, est avec nous en studio. Bonjour Catherine.
1: Bonjour Mathieu.
0: Alors oui, cette situation au Moyen-Orient, le détroit d'Ormuz, ça bouge pas beaucoup. En fait, il y a un pétrolier qui a traversé ce matin pour se rendre en Corée du Sud. C'est le premier bateau de ce type à atteindre la péninsule asiatique par cette voie stratégique parce que pour l'instant, ça reste très figé. Quels sont les derniers détails?
1: Voilà, en fait, c'est que ce navire, c'est un navire maltais, l'Odessa. Mm-hmm. Il avait traversé le détroit d'Ormuz le 17 avril dernier et là, en fait, il vient d'arriver en Corée du Sud. Il avait profité d'une brève accalmie dans le blocus. Et en fait, ce navire transporte 1 million de barils de pétrole brut, soit près de la moitié de la consommation quotidienne en Corée du Sud. Donc, ça devrait contribuer à apaiser les inquiétudes de Séoul.
0: OK. Et il y a quand même eu de nouvelles frappes entre les États-Unis et l'Iran.
1: Voilà, les affrontements ont eu lieu entre les forces américaines et iraniennes dans le Golfe. L'armée américaine affirme avoir ciblé des installations militaires iraniennes après que 3 de ses navires ont été attaqués en traversant le détroit d'Ormuz. Donc, ça reste assez tendu dans le coin. Mm-hmm. Téhéran signale également des explosions sur l'île iranienne de Qasem, située dans le détroit. Et puis, il y a aussi les Émirats arabes unis là, qui affirment que leur défense aérienne a intercepté des drones et des missiles iraniens. De plus, il y a eu un pétrolier qui transportait des produits appartenant à une entreprise chinoise qui a été attaqué, lui, dans le détroit cette semaine. Ça, c'est selon le ministère chinois des Affaires étrangères. Il n'y a heureusement eu aucun blessé. Donc, voilà, ces incidents laissent quand même craindre une reprise du conflit qui a été déclenché en fait en février dernier par la campagne de bombardement des États-Unis d'Israël en Iran. Et puis, ben, on espérait quand même que les négociations auraient avancé à ce point-ci.
0: Oui, mais là, le président Donald Trump, malgré ce que vous venez de décrire, continue à dire que le cessez-le-feu est toujours en vigueur.
1: Il soutient encore et toujours que les négociations vont bon train. Ce n'est pas la première fois qu'il le dit. Mm-hmm. Il voit un accord venir avec l'Iran dans un avenir très proche. On l'écoute, il avait pris la parole hier.
2: We're doing well, now we have to get what we have to get. If we don't do that, we'll have to go a big step further. But
1: alors, il dit, ça va bien, on va chercher ce qu'on doit chercher, et si on n'y parvient pas, on est prêt à aller encore plus loin. Nous avons eu de bonnes discussions dans les dernières 24 heures, et c'est possible qu'on parvienne à un bon accord. Il a rajouté une autre couche sur sa plateforme Truth Social, en appelant l'Iran à signer un accord rapidement, en lettres majuscules, sous peine d'être frappé bien plus violemment à l'avenir. Mais selon le correspondant du jour journal Le Monde à Washington, Piotr Smolar. Les États-Unis sont à la fois pressés de parvenir à un accord, mais aussi ont des objectifs militaires avec l'Iran, ce qui fait en sorte qu'il devient difficile d'établir clairement un échéancier que la Maison-Blanche aurait en tête par rapport à ce palais diplomatique. On l'écoute sur le sujet.
3: D'une part, on fait un effort diplomatique qui est très empressé, qui vise à signer ce qu'on appelle un mémorandum, qui permettrait de fixer en quelque sorte les paramètres d'une sortie de crise. Et ensuite, il y aurait plusieurs semaines, on parle d'un mois de négociations, pour parvenir à affiner les détails de cet accord. D'autre part, il y a une détermination américaine pour entamer un nouveau cycle de guerre, pour affaiblir encore davantage, si c'est possible, le régime sur un plan militaire, et aussi pour viser un certain nombre de responsables de l'appareil sécuritaire.
0: Et pendant ce temps, le conflit persiste dans la région. Il y a des frappes israéliennes qui se sont poursuivies au Liban.
1: Voilà, il y a une trêve qui avait été annoncée par Donald Trump le 16 avril. Eh bien, Israël poursuit sa campagne militaire au Liban. Israël a d'ailleurs ordonné aujourd'hui l'évacuation de 7 autres villages libanais qui, eux, ne sont pas situés dans la zone tampon au Liban qui a été établie par l'armée israélienne. Elle fait 600 km², je vous le rappelle, dans le territoire du pays. Et puis aussi, une autre frappe israélienne a tué un secouriste libanais aujourd'hui. On parle d'un total de 103 morts dans le milieu de la santé au Liban, selon l'Organisation mondiale de la santé. Bref, les autorités iraniennes devraient répondre sous peu à la contre-offre américaine destinée à mettre fin à cette guerre entre les deux pays et dans la région.
0: Merci beaucoup, Catherine. Bonne journée. Marie-Michèle Bordua est maintenant en studio pour les actualités culturelles. Alors, oui, 15 nouvelles femmes, on a appris ça ces dernières heures, qui dénoncent le chanteur Patrick Bruel.
4: Oui, environ un mois et demi après une première enquête, le site indépendant Mediapart est revenu là, avec un nouvel article. Ça a été publié hier. Article dans lequel donc 15 femmes témoignent de comportements de la part de Patrick Bruel. Comportements en marge de concerts, de tournages, de rencontres professionnelles, encore lors de massages également. Les faits allégués s'étendent de 1940 1991 à 2019. Il y a une femme qui accuse le chanteur de viol après avoir été droguée à une époque où elle était mineure, où elle avait 16 ans. Au total, donc, entre le 18 mars et l'article d'hier, c'est 30 femmes qui ont accusé le chanteur dans Mediapart, mais aussi dans le magazine Elle, dans la presse belge également. Patrick Bruel a été contacté par Mediapart. Cette fois-ci, il a de nouveau nié toute contrainte ou violence. Il fait actuellement face à des enquêtes judiciaires en France, deux enquêtes pour viol et tentative de viol et une autre en Belgique pour agression sexuelle.
0: Voilà pour ce dossier et les derniers et les plus récents développements. Signe que l'été approche. Il va peut-être faire chaud à un moment donné. Ceci dit, c'est la saison des festivals qui débute au Québec, entre autres.
4: Ben voilà, c'est là peut-être qu'on pourra la trouver, oui, cette chaleur ça. Dans notre cœur. Mathieu, c'est le festival Santa Teresa qui va ouvrir le bal en fin de semaine, donne le coup d'envoi donc à Sainte-Thérèse dans les Laurentides avec des artistes comme We Are Wolf, Bon Enfant, Elie Sapie. Santa Teresa, c'est l'occasion d'entendre, oui, plusieurs bons noms, mais aussi de découvrir ce petit village de Sainte-Thérèse parce qu'il y a plusieurs scènes aménagées un peu partout, à l'extérieur comme à l'intérieur. Et parmi les artistes qui vont nous donner là, un avant-goût de l'été, mm-hmm. Mike Lee, pourquoi pas entendre Tutto Passa.

0: arriver ou quoi, l'été, Mathieu?
1: Oui, on peut dire ça.
0: Donc, en tout cas, c'est parti pour les festivals à tout le moins. Ce soir, ce sera gratuit à Santa Teresa, une soirée qui va faire place aux musiciens de la relève.
2: Pour la première fois de ma vie, je sais ce que je veux. Je veux courser. Et puis ma première course, je sais que c'est ce que je veux faire.
1: Extrait de la bande-annonce du film biographique sur le pilote de course, pilote automobile québécois, Gilles Villeneuve. On a une date de sortie.
0: Ouais, Villeneuve, l'ascension d'une légende. Ça avait été annoncé, ça, pour la première fois en 2023, mais plusieurs pépins ont retardé la production, qui un changement de réalisateur, qui des enjeux financiers. Finalement, le tournage qui a repris en octobre, et là, on nous arrive avec une date. Donc, ce sera le 11 novembre sur nos écrans, le film qui va revenir sur les débuts du pilote automobile québécois, Gilles Villeneuve, qui, à 32 ans, s'est tué au volant de sa voiture de Formule 1. Rémi Goulet, qu'on a notamment pu voir au grand écran dans Vivre à 100 000 à l'heure ou encore à la télévision pour Toujours plus un jour, plus récemment dans la nouvelle saison de Libre dès maintenant, c'est lui qui campe le jeune Gilles Villeneuve, issu d'une famille modeste de Berthierville, déterminé à vivre de sa passion, la course automobile. Parmi les autres interprètes, il y a quand même des grands noms, Rosalie Bonenfant, Patrice Robitaille, Luc Picard également.
1: Et revenons-y à cet album de France Dabo, un nouvel album donc pour la chanteuse.
0: Lancé hier soir, Symbiose, 15e opus. Rockeuse, mais pas que, France Dabo, elle se permet avec ses 8 nouveaux titres de se promener là, à travers différents styles. Et elle s'offre aussi plusieurs collaborations, certaines étonnantes, avec le rappeur Soulja, par exemple. D'autres qui vont à côté un peu son énergie, comme Sarah Dufour. Je vous laisse entendre l'extrait, Faut pas pleurer.

0: nouvel album de France d'amour lancé hier, Marie-Michel. Merci beaucoup.
1: Bonne journée,
0: bonne fin de semaine. Voilà pour cette édition d'À la Une. Oui, à surveiller évidemment dans les prochaines heures le déploiement de ce santé, de ce dossier santé numérique. On va surveiller ça de près pour vous. On se laisse là-dessus. Bonne journée, bonne fin de semaine.
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0: À moins de 24 heures de son lancement, Radio-Canada révèle que le dossier santé numérique va coûter 100 millions de dollars par année à exploiter. Éclosion d'antivirus, les autorités espagnoles se préparent à recevoir les passagers du navire de croisière. Les autorités sont rassurantes.
9: Habituellement, ces virus-là, parce qu'ils sont très mortels, ils ont des capacités de transmission qui ne sont pas très bonnes. C'est la nature des virus.
0: Les drames de Tumbler Ridge.
10: To build a new school to replace it on a different site.
0: La petite communauté de la Colombie-Britannique aura une nouvelle école. Bonjour, ici Mathieu Bellumeur, bienvenue au Radio-Journal. Au Québec, c'est la nuit prochaine que sera lancé le dossier santé numérique, le DSN, dans deux centres intégrés de santé, dans le nord de l'île de Montréal et en Mauricie, centre du Québec. Ce déploiement a fait l'objet d'inquiétudes de la part de travailleurs de la santé et de médecins. Et voilà qu'on apprend ce matin que le DSN coûtera 100 millions de dollars par année à exploiter, notamment pour payer les salaires du personnel de soutien informatique. Thomas Gerbet a plus de détails.
11: On savait que le coût de développement du DSN avait augmenté de 265 à 402 millions de dollars. Mais on ignorait le coût pour exploiter ce projet pilote dans les trois régions de la Mauricie, du centre du Québec et du nord de l'île de Montréal. Santé Québec a dévoilé en catimini jeudi que l'exploitation coûtera 100 millions de dollars par année. Ce montant prend en compte les coûts de licence informatique, d'hébergement, mais aussi les salaires des équipes qui ont été constituées pour soutenir les utilisateurs. Dès 4 heures du matin dans la nuit, près de 30 000 travailleurs de la santé et médecins vont délaisser le papier et les télécopieurs pour entrer dans l'ère numérique. Les informations des patients, les rendez-vous, les prescriptions, les résultats, tout va se faire avec le logiciel de la compagnie américaine Epic. Santé Québec a mobilisé 3 200 personnes pour les soutenir, dont 400 experts informatiques. À l'issue du projet pilote, si le dossier santé numérique est étendu à l'ensemble de la province, le développement pourrait coûter plus de 2,5 milliards de dollars selon le gouvernement. Et ça n'inclut pas les coûts d'exploitation encore inconnus. Ici Thomas Gerbet, Radio-Canada, Montréal.
0: Et puis ailleurs au pays, la Nouvelle-Écosse se prépare aussi à aller de l'avant avec le déploiement à travers plusieurs hôpitaux d'un nouveau système d'information clinique. Ce système a été lancé en décembre dernier dans un centre de santé d'Halifax et sera étendu plus largement dans la province à partir de demain. Cette transition se fait là aussi en dépit de critiques de travailleurs qui se disent insuffisamment formés et préparés. Les autorités assurent que les patients ne seront pas touchés par ces changements. Politique québécoise, la gravité des actes reprochés à la députée Sona Lacoyanne-Olivier par la commissaire à l'éthique de l'Assemblée nationale soulève l'indignation d'élus. Le rapport d'enquête de la commissaire conclut qu'elle a utilisé son bureau de comté pour la campagne à la direction du PLQ de Pablo Rodriguez. Elle aurait aussi entravé le travail de la commissaire qui demande que la formation des élus en déontologie devienne obligatoire. Marie-Josée Paquette-Comeau.
12: Rarement un député n'a reçu une sanction aussi sévère. La députée Sona Lacoyanne-Olivier pourrait payer 8 000 pour avoir contrevenu au code d'éthique de l'Assemblée nationale. Dans son rapport d'enquête, la commissaire maître Ariane Mignolet conclut que la députée a utilisé des ressources de l'Assemblée nationale pour aider la course à la chefferie de Pablo Rodriguez. Même qu'à certains moments, le bureau de Chomedey est devenu le quartier général des activités partisanes. Sona Lakoyan-Olivier a même entravé le travail du commissaire en tentant d'influencer les témoignages de ses employés, en plus d'avoir omis de transmettre certaines preuves demandées. Le chef libéral Charmillard écarte toute possibilité d'un retour au caucus. Le député libéral André Fortin.
1: Je pense qu'il a pris la bonne décision. Elle ne sera pas candidate à la prochaine
12: élection. Mais pour les oppositions, des actions s'imposent. Ruba Gazal de Québec solidaire, suivi du péquiste Paul Saint-Pierre Plamondon.
13: Elle doit démissionner. Je veux dire, ça n'a pas de bon sens. Elle n'est pas digne de la fonction de députée.
14: Ce n'est pas l'œuvre d'une personne isolée. Là. Tout le monde le sait. Donc, c'est un enjeu de culture organisationnelle.
12: Autre facteur aggravant, selon la commissaire, l'absence de reconnaissance sincère des manquements. Le vice-premier ministre, Yann Lafrenière.
15: Ce que j'ai lu, ce que j'ai entendu, c'est choquant.
12: La balle est maintenant dans le camp de la députée indépendante. Elle aura 5 jours pour répliquer. Ici Marie-Josée Paquette-Comeau, Radio-Canada, Québec.
0: Sur la scène internationale, l'Iran et les États-Unis s'accusent mutuellement de violations de cessez-le-feu. Mais Donald Trump affirme que la trêve annoncée il y a un mois plus tôt tient toujours. L'armée iranienne dit de son côté que les États-Unis ont attaqué 2 navires dans le détroit d'Ormuz et des zones civiles côtières. En représailles, elle a ciblé 3 bâtiments de l'armée américaine. Le président assure que les négociations avancent quand même avec Téhéran pour mettre fin aux hostilités et rouvrir le détroit d'Ormuz. Le bateau de croisière à bord duquel 3 personnes sont mortes après avoir été infectées par un hantavirus devrait arriver dimanche aux îles Canaries. Les passagers commenceront à être évacués en début de semaine. 4 Canadiens sont toujours à bord. 3 autres se sont placés en isolement chez eux en Ontario et au Québec. Reportage d'Alexandre Lepoutre.
16: C'est une croisière qui a tourné au cauchemar pour ses passagers. L'éclosion de hantavirus a fait au moins 3 morts jusqu'à présent, mais l'Organisation mondiale de la santé se veut rassurante.
17: This is not the start of a COVID pandemic.
16: Ce n'est pas le début d'une pandémie comme la COVID-19.
17: This is not the same situation we were in 6 years ago.
16: Un avis que partage le microbiologiste à l'Hôpital général juif de Montréal, Carl Weiss.
9: Habituellement, ces virus-là, parce qu'ils sont très mortels, ils ont des capacités de transmission qui sont pas très bonnes. C'est la nature des virus.
18: All passengers have been asked to stay in their cabins.
16: À bord du navire, près d'une 100aine de passagers, dont 4 Canadiens, sont toujours confinés. Leur évacuation est prévue en fin de semaine dans l'archipel espagnol des Canaries.
19: The consular support will be in place.
16: Un service consulaire sera offert aux passagers canadiens, affirme la ministre des Affaires étrangères Anita Annan, sans donner plus de détails sur leur rapatriement. Et par ailleurs,
20: yes, the 2 individuals are in fact Ontario residents.
16: 2 passagers ontariens, déjà de retour au pays, sont en quarantaine. Ils ont quitté le navire avant que l'éclosion ne soit signalée. Et un Québécois est aussi surveillé par les autorités sanitaires. Il aurait pris le même avion qu'un cas confirmé, mais la santé publique affirme qu'il ne présente aucun symptôme. Ici Alexandre Lepoutre, Radio-Canada, à Montréal.
0: Le Manitoba déclare l'état d'urgence sanitaire lié au VIH puisque la province affiche l'un des taux de prévalence les plus élevés au Canada. Les autorités sanitaires soulignent que 328 nouveaux cas ont été signalés l'an dernier, plus du double des cas répertoriés en 2021. La professeure adjointe en immunologie à l'Université du Manitoba, Julie Lajoie, estime que l'état d'urgence aurait dû être déclaré depuis l'année dernière.
21: Le niveau, le nombre d'infections augmente à chaque année. Donc, ça devenait là, vraiment urgent de dire que ça nous prend plus de ressources et aussi une certaine responsabilité de la province là, pour dire, ben oui, là, on voit qu'il y a un problème puis on est décidé à agir.
0: L'hygiéniste en chef du Manitoba constate pour sa part que les populations autochtones sont touchées de manière disproportionnée. En Colombie-Britannique, maintenant, l'école secondaire de Tumbler Ridge, où 6 personnes ont perdu la vie lors d'une fusillade en février, sera détruite. L'établissement inutilisé depuis la tragédie sera remplacé par une nouvelle école. Julie Landry a les détails.
22: C'était le souhait de la communauté et des victimes, a expliqué le premier ministre David Eby en point de presse jeudi après-midi. Il s'agit d'une demande très compréhensible pour cette petite communauté, a ajouté la ministre de l'Éducation, Lisa Baer. Surtout que l'établissement où ont lieu ces horreurs est visible de partout dans le centre de la ville de 2600 résidents. Les consultations ont démontré que l'objectif souhaité est de construire un nouvel endroit joyeux qui ne porte pas le poids de cette tragédie. Depuis le drame, les 160 élèves de l'école secondaire suivent leurs cours dans des classes modulaires temporaires situées sur le terrain de l'école primaire. De nouvelles classes plus grandes et confortables sont en train d'être installées en attendant la nouvelle école qui devrait être construite assez rapidement selon le premier ministre.
23: I think that for this project in particular,
10: There's just so much goodwill for Tumbler Ridge.
22: Vu la volonté générale de mettre un baume sur cette communauté traumatisée. Pour les prochaines étapes, que ce soit pour décider de la conception de la nouvelle école ou pour déterminer le sort du terrain vacant après la destruction, la communauté sera encore une fois consultée et un plan doit être présenté plus tard cette année. Ici Julie Landry, Radio-Canada, Vancouver.
0: En Alberta, maintenant, une troisième enquête est lancée en lien avec la fuite de données électorales d'environ 3 millions de citoyens. Après Élections Alberta et la GRC, c'est maintenant la commissaire à l'information et à la protection de la vie privée qui décide d'enquêter sur des allégations selon lesquelles le groupe indépendantiste Projet Centurion aurait recueilli, utilisé et dévoilé des informations personnelles de la liste d'électeurs de la province. Pour sa part, Élections Canada a confirmé avoir envoyé 568 mises en demeure à des gens qui aurait eu accès à la base de données électorale. Puis en terminant au hockey, la victoire de Montréal est maintenant un gain de la finale de la Ligue professionnelle de hockey féminin. Hier, l'équipe a battu le Frost du Minnesota. Montréal mène donc la série. Un troisième match aura lieu ce soir et le Frost pourrait être éliminé. Puis dans la Ligue nationale de hockey, le Canadien de Montréal affronte ce soir les Sabres de Buffalo. Deuxième match entre les deux équipes. Ce sont les Sabres qui mènent la série 1-0. Voilà, c'était le Radio Journal. Merci d'être à l'écoute. Bonne journée.
2: Bon début de journée tout le monde, c'est vendredi aujourd'hui, il est 6h10, il fait toujours un tout petit 2 degrés, c'est pas chaud, encore une autre belle journée assez froide, mais tenez bon, la semaine prochaine, là, il va faire beau, assez beau, j'ai envie de dire, pas très très beau, mais assez beau, et un peu plus chaud, alors ce sera confortable. Et en fin de semaine, il y a quelque chose de spécial qui va se passer. Si vous étiez sur une autre planète au cours des dernières semaines, peut-être avez-vous manqué cette information-là. C'est peut-être passé sous le radar dans votre domicile. Sébastien se dit non, je sais pas où on pouvait être pour rater ça. Impossible. Pourquoi je vous dis ça? Parce qu'évidemment, demain, en fait, dans la nuit de vendredi à samedi, là, on va lancer le fameux DSN, le dossier santé numérique dont tout le monde parle. Parce que la Mauricie Centre du Québec fait partie de ce projet pilote, comme d'ailleurs une partie de Montréal. Mais il y a beaucoup de points d'interrogation là-dessus. Et depuis des semaines, on entend des versions à gauche, à droite, des gens qui disent non, ça va bien aller, il faut aller de l'avant, on est prêt. Puis de l'autre côté, on entend toutes sortes de commentaires, de critiques, de questionnements, même des gens qui sont sur le terrain également. Alors, c'est difficile hein, pour nous de savoir exactement quoi penser de ça. Je ne sais pas si vous êtes comme moi à attendre un peu avec impatience de voir comment les choses vont se passer. Mais en tout cas, ça s'en vient au cours de la nuit de vendredi à samedi. Là, quand vous allez vous lever samedi matin vers 4 heures, ce sera donc en place. Et on va en parler ce matin, entre autres avec Nathalie Petitclerc, la présidente directrice générale du CIUS Mauricie Centre du Québec. Notre collègue Naomi également, qui sera sur place, elle, aux petites heures samedi matin pour voir comment tout ça sera lancé, sera avec nous en studio également. Alors, si vous avez des questions ce matin, prenez le temps de nous écrire 819-380-9007. Bon début de journée. Et la belle équipe qui est là pour compléter la semaine. Amélie Simard-Blouin, bonjour.
4: Allô.
2: T'es bien belle ce matin.
4: Ah, oh, merci.
2: As-tu un rendez-vous galant puis tu nous as pas informé?
4: Ben non, mais on dirait que le vendredi, j'aime ça. On dirait que m'habiller bien, ça me rend de bonne humeur.
2: Tu vois, c'est là qu'on n'est pas pareil. Moi, j'ai un chandail que ton ouaté. J'ai oublié de me maquiller. Ça va très bien. Puis elle arrive toute belle, les beaux petits cheveux, puis le petit maquillage, belle comme un cœur. Ben, en tout cas, ça te fait très bien. Ça te va très bien, cette belle petite blouse.
4: Merci.
2: Patrick Evans, merci. Bonjour.
5: Bonjour, Marie-Claude.
2: Bon, t'es pas maquillée, toi non plus.
5: Mais... Ah, c'est encore drôle.
2: Salut, Sébastien Saint-Onge.
5: Salut.
2: C'est pas chaud hein, ce matin encore. Je sais que c'est fatigant, on parle toujours de ça, mais ce matin, pour vrai, avant de sortir de la maison, j'ai dû regarder combien il fait à l'extérieur.
4: Ah, moi aussi.
2: Mais 2 degrés, sérieusement, là, c'est une mauvaise blague.
4: Et puis j'allais en plus prendre mon petit manteau de printemps. Finalement, là, c'est ça. J'ai regardé sur mon cellulaire et je me suis rabattue sur le bon vieux manteau d'hiver.
2: Oui, mais c'est ça. Mm-hmm. C'est difficile de faire décoller le manteau d'hiver de la garde-robe, mais bon.
5: C'est on est rendu au point où c'est désagréable.
2: Ouais. Oui.
5: Je pense qu'on peut le dire.
2: On peut l'assumer.
5: Puis on ne veut pas non plus taper toujours sur le même clou. Puis, mais en même temps, hein?
2: Ben oui. Mm-hmm. Mais je me suis dit, quel jour on est donc, là, que le 8 mai, je sors mon manteau d'hiver pour venir travailler. C'est sûr que nous, on est tôt le matin, mais quand même, là, ça va prendre du temps à réchauffer tout ça aujourd'hui, là. C'est pas une journée particulièrement chaude. Maximum 11 degrés. On est clairement en dessous des moyennes de saison. On est, Sébastien disait hier qu'on était autour de 17, c'est techniquement.
5: 18.
2: Parce que ça augmente à chaque jour. Mais non, 11 degrés, gros maximum. On dirait qu'on a plafonné ça, nous autres, puis on s'est dit, ben pas de problème, le printemps peut attendre, la chaleur peut attendre. En tout cas, alternance soleil-nuage aujourd'hui, 60% de possibilité d'averse tard ce matin, cet après-midi également, encore risque d'orage. Hier, au moins, on n'a pas eu de grêlon, par exemple.
4: Oui.
2: Ah, il y en a eu?
4: Oui.
5: Dans le nord de la ville, ça a duré quelques secondes, je dirais, mais ma conjointe regarde à l'extérieur puis elle dit « Ah, il grêle! » Mais je dis « Ben, c'est tant, un peu tant mieux parce que c'était annoncé. » Mais vraiment, c'est des petites billes. Puis finalement, j'ai dit « Ben non, c'est de la neige. » Alors
2: OK, donc c'est quelque part entre les deux, là?
5: Non, c'était vraiment des grêlons. Là.
2: Mais c'était pas de gros...
5: C'était tout petit, là. Okay. Mais assez pour... ça ressemblait presque davantage à du grésil, mais au temps de l'année où on est, on parle plus de grésil. Là, c'était vraiment de la grêle parce que c'était un orage. Là. En tout cas, c'était de la forte pluie, un gros nuage noir. Mais il y a eu de la grêle, ça a duré quelques secondes. Puis après ça, encore une fois cette semaine, ça a duré le temps de le dire. Puis le soleil était de retour.
2: Ben oui, ça change, hein? Un claquement de doigts,
5: vraiment,
2: puis ça change.
5: Oui.
2: C'est, hier, c'était vraiment spécial. Le ciel, quand on regardait au loin, là, autour de l'heure du dîner ou à peu près, là, le ciel, tu sais, Patrick, ça se divisait carrément en deux. Tu voyais le beau temps à Trois-Rivières. Un peu plus loin, c'était noir.
6: Précisément.
2: Hein? Puis à un moment donné, ça s'en venait, là. Je regardais dans le ciel, puis je me disais, OK, dans combien de minutes c'est rendu à Trois-Rivières, cette affaire-là?
6: Et moi, j'ai quitté le centre-ville de Trois-Rivières. Gros soleil. J'emprunte la 55 en direction nord.
2: Direct
6: et puis là,
2: dans les
6: je rentre dans un mur. Là. C'est noir, tout d'un coup. Là. C'est deux mondes.
2: Oui. C'est pas mal ça qu'on a vécu. Mais ceci étant dit, par contre, ça nous met peut-être un petit peu plus dans l'ambiance des séries. Je sais pas si vous sentez ça aussi, mais des fois, à ce temps-ci de l'année, quand on est en série, ben, pour les fois où on fait les séries, là, vous me direz. Mais bon, pour les fois où on fait les séries, quand on arrive dans le printemps tardif et la chaleur, on se dit, on dirait qu'il y a comme quelque chose qui est moins naturel.
5: On est moins, c'est ça.
2: Hein? Parce que quand il fait chaud, on se dit, on fait du hockey. On a du hockey, puis le hockey, c'est plus hivernal. Mm-hmm. Mais ça continue ce soir, le hockey?
5: Ça continue ce soir à Buffalo pour le Canadien. Donc, deuxième match de cette série-là qui est menée par les Sabres jusqu'à maintenant. Mais t'as raison, parce qu'en plus, quand on est rendu un peu plus loin, ben on décroche facilement. En tout cas, surtout quand le Canadien n'est pas là. Puis on peut même décrocher au point où on se rend même plus compte que les séries parce qu'on ne suit pas nécessairement ça. Puis arrive la finale de la Coupe Stanley, ça ramène un peu tout le monde dans le bain. Ah, mais il y a encore du hockey, on est rendu, là c'est rendu tard, là, à mon avis, là, c'est rendu beaucoup trop tard, fin juin même. À l'époque, ça finissait début juin, là tout est décalé, mais... N'empêche qu'on n'est plus du tout dans le bain. Là, fin mai, on va commencer par le début.
2: Là, on est au début mai.
5: Ceci dit, on a l'impression d'être au mois d'octobre.
2: Oui, c'est
5: plus naturel de penser encore au hockey à ce temps-ci, surtout que le Canadien est là. Alors, donc, c'est ce soir, deuxième match. On va espérer que le Canadien va rebondir pour au moins revenir à Montréal à compter de dimanche. Donc, avec au moins une victoire en poche.
2: À temps pour la fête des mères.
5: Oui, ben c'est ça, bien. En fin de soirée.
2: Oui, c'est bien ça. Est-ce que vous faites des choses spéciales pour souligner ça, les séries, comme un peu on fait, par exemple, au football, ou est-ce que vous faites un genre d'avant-match hockey, non?
4: Non, je suis pas rendue là encore.
2: Ben, on va peut-être vous inviter à le faire ce matin. Parce qu'il y a des gens qui font toutes sortes de choses hein, pour stimuler la folie du hockey en ce moment. On va avoir avec nous les gens de
4: Spatule et Ganache.
2: Exactement. Ça va très mal ce matin.
4: Nous, là, on attend ça, je pense, depuis le début de la semaine. Alors, on le savait. Hein?
2: Ben oui, je le sais. Exactement. Mais ce que vous attendez, ce sont des petites choses aux couleurs du tricolore. Alors, on verra ce qu'on aura à se mettre sous la dent. Mais peut-être que ça va vous inspirer pour créer une soirée spéciale, thématique. Et si vous ne le faites pas ce soir, ben, de toute façon, la série, elle n'est pas terminée contre Buffalo. Peut-être que ça viendra mettre un petit peu de bonheur dans vos soirées quand le Canadien va vivre des moments plus difficiles. On ne souhaite pas personne.
4: Mais non, faut pas penser comme ça.
2: Non, mais avoue que le dernier match, c'est ça.
4: Oh non,
2: c'était pas facile.
4: On craint quand même parce que moi, ce qui m'a frappé là, c'est à quel point ils sont grands, les Sabres. Ils sont gigantesques. Mm-hmm. Et moi, c'est ça qui me fait peur, on dirait, pour toutes les rencontres là. L'affrontement est difficile.
2: C'est vrai que c'est difficile, puis c'est vrai qu'il y a une différence, puis en même temps, ben ils sont jeunes, ils sont en forme, ils ont plein d'énergie. Alors peut-être qu'ils vont nous surprendre. Hein, on s'est fait dire, ben pesez pas sur le bouton panique là.
5: Alexandre Carrier disait ça.
2: Oui, c'est ça. On va s'ajuster. Ben parfait. Ajustez-vous. Puis on va vous regarder ce soir certainement. Alors juste un petit mot pour vous dire aussi que pour la fin de semaine, parce qu'on a parlé de la journée d'aujourd'hui là pour la météo, mais en fin de semaine, samedi très belle journée, 14 degrés. Dimanche finalement c'est quand même pas si mal. On parlait de pluie seulement au départ. Là, on parle d'alternance soleil-nuage avec 60 % de possibilité d'averse de pluie, maximum 14. Donc, quand même des petites percées de soleil à gauche, à droite là, qui s'en viennent pour la journée de dimanche. Alors, DSN, les hautes instances du réseau de la santé qui, heureusement pour nous, en tout cas, se disent prêtes hein, pour le déploiement.
5: Oui, prêtes au déploiement et prêtes aussi à apporter les ajustements requis si nécessaire au dossier santé numérique donc qui doit être déployé dans les CIUS de la Mauricie, du Centre du Québec et du Nord de l'île de Montréal la nuit prochaine. Il y a une lettre ouverte qui a été publiée ce matin par la PDG et la vice-présidente aux technologies de l'information de Santé Québec ainsi que les deux PDG des CIUS qui participent à ce projet pilote-là. Et elles affirment que c'est normal qu'il y ait des ajustements qui soient nécessaires donc en cours de route, mais que les équipes sont prêtes à faire face à toute éventualité. On rappelle aussi que pour les usagers du réseau de la santé, pour le personnel soignant, ce changement-là veut dire moins de paperasse, moins de répétition, moins de risque d'erreur lié à la fragmentation de l'information. Par contre, c'est dans le contexte, bien sûr, où on a entendu beaucoup de choses au sujet du DSN en vue de ce déploiement de la nuit prochaine, allant de l'ordre de la protection des données, allant aussi dans la direction de la qualité des soins qui vont être offerts, de la rapidité à laquelle ça va s'opérer.
2: Le délestage.
5: Oui, c'est ça. Donc, toutes les craintes qui ont été évoquées, ben là, ça va être le temps, dans quelques heures à peine, de passer un peu de la théorie à la pratique, puis de l'appliquer et de voir réellement les impacts que ça va avoir, positifs comme négatifs, les petits accros qu'on pourrait rencontrer. Bref, Santé Québec qui se dit prête à affronter tout ça.
2: Et hier, à fin PM, on a eu droit, justement, dans cette veine-là, là, au récit d'une expérience en Alberta avec le fameux système, ce qu'on appelle le système EPIC.
5: Oui, le système EPIC est le même système qui est utilisé pour le dossier santé numérique ici au Québec. Donc, l'Alberta qui a vécu ce virage-là en santé au cours des dernières années. Et fin PM a parlé avec le docteur Denis Vincent. C'est un médecin de famille à Edmonton et il a été aux premières loges de cette transition. Il dit que ça n'a pas été facile, mais qu'aujourd'hui, on vit... J'ai pas le goût de dire on vit avec, que c'était pas nécessairement l'essence de son propos, mais on a persisté à utiliser ce programme-là et qu'au final, ça a porté ses fruits d'une certaine façon. On peut écouter donc le docteur Vincent.
3: C'est pas intuitif, c'est pas facile à apprendre. Là, c'est installé dans tous les hôpitaux, pas mal dans la province. Et puis, ça s'est arrêté là. Le rêve de déployer aussi à travers la communauté dans les bureaux des médecins de famille puis les bureaux de tous les spécialistes communautaires, ça a flanché. Ils ont décidé de ne pas déployer ça dans les cliniques aussi parce que ils ont vu que ça n'était pas trop difficile.
5: Alors, le docteur Vincent qui a confié aussi que l'impact de cette transition numérique s'est fait ressentir pendant quelques mois dans le réseau. Il a observé des collègues devancer leur retraite pour ne pas utiliser le nouveau système. Mais il avait un conseil aussi à donner aux professionnels qui s'apprêtent à vivre la même expérience ici au Québec, c'est-à-dire persister. Et ça, maintenant que c'est là, persister, apprenez. Oui, ça ne sera pas intuitif au début, ça peut être un peu aride comme système, mais que au final, ça peut quand même, ça a changé le réseau malgré tout.
2: Ouais, puis aussi moi ce que j'ai hâte de voir, puis on aura peut-être l'occasion justement d'en reparler notamment avec la PDG du CIUS Mauricie Centre du Québec, mais quand on dit que c'est un système qui n'est pas adapté à la réalité du Québec avec les institutions, parce qu'ailleurs peut-être que ça fonctionne dans les hôpitaux et tout ça, mais nous on a un système qui est un peu différent de ce qu'on voit ailleurs, notamment ce qu'on voit aux États-Unis par exemple, là, avec un réseau qui est interrelié puis qui est pas nécessairement, qui s'appuie pas uniquement sur des hôpitaux. Là, on a toutes sortes d'autres institutions. Mm-hmm. Donc ça, est-ce qu'on a réglé ces problèmes-là? Alors, si vous avez des questions, des réactions, des commentaires, c'est le temps de nous écrire. Là. Vous le faites, 819-380-9007. Je vous rappelle qu'on va parler à Nathalie Petitclerc un petit peu plus tard et à notre collègue Naomi également, qui sera là en fin de semaine parce qu'il y a une espèce de Bunker 911, là, si je peux me permettre le parallèle, où on a installé plein de monde pour répondre à des urgences.
5: Un centre de commandement.
2: Oui, un genre de centre de commandement. Puis là, on se demandait comment on installe ça. Là. Est-ce qu'il y a un bouton, justement, où là, on va appuyer à 4 heures du matin, samedi matin, pour dire c'est parti pour ce projet pilote? En tout cas, plein de belles questions comme ça au cours de l'émission et on va essayer de répondre à vos questions également si vous en avez. Et on va poursuivre aussi parce que on ce virage-là, évidemment, on se pose plusieurs questions là-dessus, Amélie. On commence à avoir un portrait de plus en plus précis de ce qui s'en vient. Mais qu'est-ce qu'on sait là? Si on récapitule tout ce qui s'est dit et fait, là, on donne ce mandat-là.
4: Il y a beaucoup de choses là-dedans, c'est oui. certain. Mais et si je commence en parlant justement de ce que ça va changer pour nous là, disons que on se retrouve justement à l'hôpital samedi matin. Qu'est-ce qui va changer concrètement là? Notamment, ça va être l'arrivée d'une espèce de bracelet avec un code-barre. Mais ce bracelet, bon, il existe déjà. On le voit toujours. C'est le même bracelet qui est mis sur tous les patients là, lorsqu'ils sont hospitalisés.
2: Mais ça, on te le donne une fois que t'as franchi la fameuse
4: le
2: triage
5: oui,
2: qui est en
5: ça.
2: Charge là, d'accord.
4: Une fois que la personne est vraiment hospitalisée, donc tu oui. as
2: ça
4: été
2: ça remplace
4: vu
2: pas le petit papier qu'on prend la première roulette là.
4: Non, d'accord. C'est ça. Mais ce bracelet là, ça va servir à s'assurer qu'on a le bon patient pour éviter les erreurs. Donc des fois quand on va vite et tout, ben là ça va permettre juste de scanner en bon français le code-barre pour montrer de qui il s'agit, puis on peut avoir des informations utile là-dessus, comme le numéro RAMQ ou d'autres informations là, avec le nom du
2: le
4: patient.
2: Le dossier complet, dans le fond.
4: Ben, c'est ça. Donc, un accès
2: il faut dire
4: facile.
2: Numérisé. Je suis allée chercher juste pour être certaine parce qu'éventuellement, on va réutiliser ce mot-là souvent. Okay. Ouais. Alors, on va devoir numériser
4: les
2: notre petit bracelet.
5: Balayer aussi. Hein?
4: Oui,
5: balayer le code-barre.
2: Oui, balayer le code-barre.
4: Ben oui, comme les codes QR. On a vu ça souvent beaucoup dans les dernières années.
2: Nous aussi, on va faire un comme le joueur du Canadien, là, qu'on va s'ajuster. On cherche son nom, le Texier. Là.
5: Alexandre Texier.
2: On va s'ajuster, nous aussi, pas de panique.
4: Et là, ce que ça va changer aussi d'autres, c'est censé être plus rapide pour le patient, moins de délais d'attente quand on est hospitalisé pour recevoir des médicaments,

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3: Ben oui.
4: Donc là, ça permet là, bien, une petite même. Préparation d'avance. Là. Mm-hmm. Oui, c'est ça. Au lieu de commencer complètement à zéro et de devoir, j'imagine, là, toujours répondre aux mêmes questions. Hein. Par exemple, avez-vous des allergies? Non. Mm-hmm. Ben là, si tout ça est déjà dans le dossier mm-hmm. et que les soignants y ont accès avant même qu'on soit là, ça peut donner une base de plus. Mm-hmm. Alors ça, ce sont toutes des informations qu'on peut retrouver dans le Journal de Montréal si vous voulez avoir le portail complet. Dans le Nouvelle Liste, il y avait une rencontre là, qui a été organisée avec un médecin intensiviste en médecine interne au centre hospitalier affilié universitaire régional de Trois-Rivières, le docteur Jean-Nicolas Dubé. Je trouvais ça intéressant juste d'en parler parce qu'on lui mm-hmm. a posé la question Nouvelle Liste. Est-ce que vous pensez que l'implantation du DSN, ça pourrait pousser à la retraite des employés de santé qui sont plus âgés, qui seraient peut-être moins à l'aise avec ce changement-là et la technologie? Puis lui, il disait, bon, je cacherai pas que certains de mes collègues qui étaient déjà pas loin de la retraite ont décidé de ne pas faire la formation, mais mm-hmm. de façon générale, il a vu plusieurs autres collègues, même plus âgés que lui, qui ont embarqué dans le projet et qui se sentent motivés. Alors, non, c'est pas un frein non plus à l'adoption du DSN. Il y en a pas une liasse de médecins qui va quitter là, comme ça. Mais c'est certain que pour tout le monde, il faut s'ajuster.
3: Tu parles d'une nouvelle liste avec le médecin. Ça me fait penser, notre collègue Raphaël Brouillette s'est donné la peine d'aller à l'hôpital, voir comment mm-hmm. les choses se passaient, puis mm-hmm. se poser les questions qu'on se pose tous. Là. Qu'est-ce qui change, là, justement, quand on arrive? Tu parlais du bracelet tout à l'heure. Mm-hmm. Ben, Raphaël a exploré la chose, a parlé, justement, je pense d'ailleurs que c'est ce médecin-là.
4: Probablement, oui.
3: Et également une infirmière, pour voir vraiment, là, dans le quotidien, comment ça va rouler tout ça à l'intérieur des murs. Si vous êtes curieux, si vous avez envie, puis peut-être de vous rassurer ou pas, ça dépend, mm-hmm. mais vous pouvez aller dans l'appli Info de Radio-Canada, voir justement ce qu'a préparé notre collègue Raphaël. Là, c'est en haut dans les vidéos, quand la séquence de vidéos en haut de la page.
5: Là, je ne veux pas donner une mauvaise idée à personne, mais c'est une pensée que j'ai depuis ce matin. Vous allez peut-être me trouver ridicule, mais lorsqu'il y a des grands changements au Québec, souvent, il y a des gens curieux qui veulent être le premier, par exemple, pour passer à l'histoire. J'espère qu'il y a personne qui va se rendre demain à 4 heures pour être le premier dans l'histoire à avoir son bracelet pour le DSN.
3: On n'est pas dans l'épicerie.
5: On peut se garder une petite gêne. Hein? Oui, c'est ça.
3: L'épicerie Marie, je ne sais pas si on va en reparler, mais il y en a qui font la file pour ça à Granby.
4: Moi,
3: c'est incroyable.
4: Je t'en parle tantôt.
3: Tu nous en parles. Hein? Quel phénomène quand même. Donc, j'espère qu'on ne sera pas comme dans Liquidation Marie, là, où on. Non, on va garder ça pour les vraies urgences. Mais tu fais bien de le rappeler des fois. Des fois, il y a toutes sortes de phénomènes. On ne sait jamais. Il y a toutes sortes de phénomènes. Bon, un autre phénomène, le ministre de la Culture, Mathieu Lacombe, qui va annoncer aujourd'hui un investissement pour la numérisation du réseau des bibliothèques public du Québec.
5: Donc, on parle de plus de quelques 1000 bibliothèques publiques de la province. Un investissement de plus de 31 millions qui va permettre de transformer en profondeur le réseau. Là, on parle principalement des emprunts de livres. Donc, c'est pas la numérisation de tous les livres des bibliothèques de la province, mais plus du système pour avoir un seul système. Et là, on parle beaucoup du DSN.
3: Est-ce que ça s'appelle EPIC, non?
5: J'ai peur, il n'est pas encore de nom. L'annonce va être faite aujourd'hui à suivre. Okay. Toutefois, je dois le dire quand même, parce que c'est une bonne nouvelle. Tu sais, quand on parle de numérisation, ça vient avec des coûts et souvent, on va...
6: Ah oui?
5: Oh oui, on a peur, la facture à gonfle. Mais là, on s'en va dans l'autre direction. C'est que ce projet-là date d'à peu près il y a 10 ans. Mm-hmm. Et puis là, ben, il y a eu quand même des avancements technologiques. Fait qu'on est passé d'une facture d'un demi-milliard à 31 millions.
3: Eh bien, on a quand même des petites leçons à donner. Écoute, hein?
5: C'est quand même assez bien. Donc, un beau développement technologique. Et puis, ça devrait être annoncé aujourd'hui dans le cadre, justement, des rendez-vous des bibliothèques publiques du Québec. Et d'ailleurs, la thématique était cap sur demain. Alors, aujourd'hui, ministre des Finances qui devrait annoncer ça, Éric Girard, en compagnie, naturellement, du ministre des Cultures et des Communications, Mathieu Lacombe. Et ça tombe quand même à une drôle de période mm-hmm. parce que hier, on annonçait, hein, tu sais, cette nouvelle comme quoi on allait délaisser l'achat des livres au profit d'activités sportives et parascolaires. Mais
3: En fait, c'est qu'on ouvre le budget à plus de choses. Les gens n'auront pas obligatoirement à acheter des livres, mm-hmm. mais pourront aussi, dans ce même budget, acheter, par exemple, des ballons.
5: Mais là, dans l'annonce qui va être faite aujourd'hui, ça touche seulement les bibliothèques publiques de la province, donc pas les écoles, pas les mm-hmm. universités. Donc, ce système-là va fonctionner seulement pour les bibliothèques publiques. Et le ministre de la Culture lui a dit, c'est à Sonia Lebel d'expliquer.

0: La démarche dans le dossier. Alors, on va suivre ça de très près. Un beau chantier numérique qui est appelé pour la culture. Et on s'en va du même côté pour l'audiovisuel également. Là, on devrait amener ça également pour faire rayonner la culture au Québec. Le tout dans Le Devoir ce matin.
1: J'attends vos messages ce matin par texto. Si vous nous écrivez, c'est le 819-380-9007. Sinon, la petite bulle de discussion aussi dans l'appli audio si vous nous écoutez par cette plateforme, évidemment. Alors, trois journalistes qui se mettent dans la peau de travailleurs étrangers. C'est dans La Presse ce matin. De très bons reportages. Amélie va nous parler de ça dans quelques instants. Et notre chroniqueuse aussi, Amélie Vallée, qui s'en vient en studio. Disons qu'elle n'a pas manqué d'actualité, notre Émilie, cette semaine en matière politique, n'est-ce pas? Elle va dresser justement le bilan de cette semaine, le bilan de semaine parlementaire à Québec. Mais voici tout d'abord vos nouvelles avec Sébastien.
2: Et on parlait de coûts et on parlait du DSN. Ben alors, oui. Pourquoi pas parler des coûts du DSN?
1: Parle d'une bonne idée.
2: Donc, DSN qui va coûter 100 millions de dollars par année, notamment pour payer les salaires du personnel de soutien informatique. C'est un chiffre qui a été ajouté par Santé Québec sur son site web hier sans faire de bruit. Il prend compte donc les coûts de licence informatique, d'hébergement, mais aussi des salaires des équipes qui ont été constituées pour soutenir les utilisateurs. Si le dossier santé numérique est étendu à l'ensemble de la province, le coût de développement pourrait être de plus de 2,5 milliards de dollars, ce qui n'inclut pas les coûts d'exploitation qui sont toujours inconnus. La commissaire au développement conclut que Québec a ignoré des risques afin de poursuivre le développement de la filière batterie. C'est ce qu'on a pu apprendre dans un rapport qui a été publié hier. C'est principalement l'entreprise Nemaska Lithium qui en a bénéficié. La commissaire Jeannick Lambert s'est penchée sur le fonds Capital Ressources Naturelles et Énergie et c'est l'entreprise établie à Bécancour qui en est la principale bénéficiaire. La commissaire a étudié des recommandations d'investissement totalisant 1,2 milliard de fonds publics dans Nemaska et conclut que malgré le risque, la volonté de développer la filière batterie a influencé la décision. Les réactions de Maître Rodrigue Turgeon, co-porte-parole de la coalition Meilleure Mine, suivie de Jean-Charles Cachon, qui est professeur émérite à la faculté de gestion de l'Université Laurentienne.
3: On n'a pas mis en place des balises qui permettent d'éviter de prendre des décisions arbitraires qui peuvent se solder, comme on sait dans le secteur minier, par des pertes s'évaluant à des centaines de millions de dollars. Et cet argent-là vient des contribuables.
4: C'est un domaine qui est extrêmement risqué. Les taux d'intérêt auxquels font face les entreprises sont de l'ordre de 10 à 15% et parfois plus.
2: Les données portent sur une période entre avril 2020 et novembre 2025. Maintenant, à Québec, l'adoption du projet de loi déposé hier pour créer deux nouvelles circonscriptions n'a finalement pas eu lieu. Le député indépendant de Saint-Jérôme, Youri Chassin, s'y est opposé lors du vote à l'Assemblée nationale. Le gouvernement et les partis d'opposition s'étaient pourtant entendus, mais l'appui unanime des députés était requis pour une adoption accélérée. Le texte de loi prévoit la création d'une circonscription dans les Laurentides et une autre au centre du Québec, tout en préservant celle de Bonaventure en Gaspésie et celle d'Anjou-Louis-Riel dans l'est de Montréal. Il devra donc être adopté selon les procédures normales d'ici au 12 juin, ce qui fera passer le nombre de sièges de 125 à 127 aux prochaines élections en octobre. Et puis, la princesse Margriet des Pays-Bas est à Ottawa cette semaine. C'est pas le genre de visite dont on parlerait notamment, j'imagine, sauf que c'en est une particulière parce que je vous rappelle que la princesse, elle est née en janvier 1943 à l'ancien hôpital civique d'Ottawa, qu'elle prévoit visiter d'ailleurs au cours de son séjour. C'est la seule membre d'une famille royale qui est née au Canada. Et bon, pour rappel, c'était en temps de guerre. Ses parents, comme d'autres membres de la famille royale, ont trouvé refuge au Canada. Et quand l'accouchement a eu lieu, la chambre d'hôpital a été proclamée temporairement extraterritoriale, ce qui signifie que la princesse pouvait naître avec la citoyenneté néerlandaise, bien qu'elle soit venue au monde en sol canadien. Et cette fin de semaine, elle va justement se rendre au Festival canadien des tulipes qui a été créé pour célébrer le don de tulipes de la famille royale néerlandaise et commémorer aussi la naissance à Ottawa de la princesse Margaret. Et je comptais déjà vous parler de cette visite-là pour son caractère, justement, particulier. Mais c'était avant qu'un événement cocasse se produise lors de sa rencontre avec le premier ministre Mark Carney hier avec son époux, le professeur Pieter van Vollenhoven. Alors, voici ce qui s'est passé hier.
1: 10 sur 10.
2: Oui.
5: And I would like to thank you for your Both of your personal. Sorry, this is a test, by the way. This is only a test.
1: C'est une alerte Lambert.
2: C'est un test du système en alerte qui avait lieu uniquement en Ontario hier et ça devait se passer devant les caméras pendant la visite de la princesse Margaret. Donc, ça va rester dans les annales. Mark Carney, lui, qui justement lui a dit « Pas de panique, c'est un test » et il s'est réjoui que le système fonctionne.
1: Parce que tout le monde sait que ça fonctionne au pays maintenant. Il n'y a pas de souci, ça, on a vu que ça passait le test. Alternance soleil-nuages aujourd'hui. La météo passe plus ou moins le test. 60 % de possibilité d'averse tard ce matin, cet après-midi également. Encore risque d'orage. Donc, on sent qu'il y a de l'instabilité dans l'air. Un maximum de 11 degrés. En ce moment, c'est vraiment pas chaud. 2 degrés seulement à Trois-Rivières. Si on s'en va à Shawinigan, 3 degrés au thermomètre. Latuque, moins 1. C'est la même chose apparent, moins 1 ce matin. Au centre du Québec, ce matin, 6 degrés. Et comme je vous disais, ben, on va grimper jusqu'à 11, mais on n'est pas dans les grandes chaleurs. D'ailleurs, en passant, avis de gel au sol aussi pour la nuit prochaine, hein, parce que c'est un minimum de plus 1, puis même c'est plus froid. Et je sais, Sébastien, je pense qu'il est à la veille de me dévisser la tête.
2: Vrai, mais on dirait que je veux dire, on est dans cet esprit-là, mais à chaque fois que je l'entends,
1: ça te fait mal,
2: que je le dis,
1: souffres,
2: j'en
1: hein?
2: reviens pas.
1: Oui, je sais, tu souffres profondément. En tout cas, cache quand même tes petites fleurs et tes petites tulipes, OK? Si elles sont sorties, parce que la nuit prochaine, ce sera peut-être un petit peu difficile pour tes tulipes. 6h37.
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1: Alors, Amélie, il y a des emplois qui ont été qui sont occupés là, par des travailleurs étrangers temporaires qui trouvent difficilement preneurs. C'est ce qu'on apprend sur le plan statistique.
7: Oui, Vire. Ça devient un problème en ce moment pour différentes entreprises qui voient là, ça venir. Ça étant le nouveau plafond là, que la CAQ veut imposer sur les travailleurs étrangers temporaires. Mm-hmm. Alors, on veut limiter leur nombre et le nombre qu'ils seront donc au Québec d'ici les prochaines années. Mais concrètement, là, ça a vraiment un impact et dans plusieurs industries québécoises. Et c'est ce qu'on constate avec ces reportages de la presse là ce matin, c'est que ces travailleurs étrangers temporaires, ils font tourner l'économie et sans eux, il y a bien des secteurs qui seraient en difficulté. Alors là, l'expérience, c'est franchement très, très intéressant. Ce sont 3 journalistes de la presse qui se sont glissés dans des métiers qui sont généralement occupés par des travailleurs étrangers. Alors, il y en a une qui est allée faire le travail d'attrapeuse de poules, une autre qui est allée travailler dans l'entretien ménager et un autre qui fait aussi, je crois que ça s'appelle la sérigraphie. Là,
1: avec
7: vraiment,
1: des chandails.
7: Oui, c'est ça, de mettre les logos, les numéros et tout ça. Et ce qui en ressort là, de tous ces reportages-là, là, qui et que vous pouvez aller consulter d'ailleurs, c'est que il y a beaucoup de travail physique. Mm-hmm. La rémunération aussi, c'est mieux souvent que le salaire minimum, mais c'est pas non plus un salaire là, je veux dire
1: à tout casser.
7: Oui, c'est ça. Donc, c'est de là, oui, une des raisons pourquoi les Québécois déjà sont pas attirés par ces postes-là. Il y a beaucoup de travail qui est difficile à exécuter. Ça a l'air simple, là, mais juste la sérigraphie, là, ces machines-là vont jusqu'à 160 degrés Celsius.
1: C'est
7: il
1: chaud,
7: fait chaud
1: hein?
7: et ça doit être fait manuellement. Donc, à l'œil, là, s'il y a une erreur, tu te le fais dire et on peut le voir aussi. Les poules là-dedans, ça n'a pas l'air nécessairement compliqué, dit de même, là, attraper des poules. Quoique, on peut imaginer le scénario, oui, c'est ça, mais vraiment aller voir là, comment ça s'est passé pour ces journalistes-là qui ne l'ont pas trouvé tout à fait facile.
1: Oui.
7: Et vous verrez à quel point les entrepreneurs y tiennent aux travailleurs là, qui viennent d'ailleurs et qui sont heureux de faire ce travail-là chaque année.
1: Et ça me fait penser que dans la presse, il y avait un article également sur le ministre Girard qui est allé faire une conférence là, devant des économistes. Et notamment, il parlait de ça. Si vous avez un petit peu de lecture, allez faire quelques petites minutes supplémentaires. Puis justement, il parlait de l'importance des travailleurs étrangers. Oui. Ça a été une source même de conflit avec son gouvernement à certains moments. Je ne sais pas si c'est cette raison ultime, mais à un moment donné, il disait, j'ai pratiquement fait mes boîtes. Là. Si on n'arrivait pas à s'entendre, j'étais prêt à quitter. Puis ça, c'était un des irritants. pour M. Girard, entre autres. Donc, ben voilà, tout est dans tout. Hein, mm-hmm. Tous les sujets sont là. Sébastien, petite demande pour toi. Prépare-toi. Alors, c'est José qui dit, est-ce possible de réentendre le nom du mari de la princesse? Merci pour votre étudiant et bon vendredi.
2: C'est Pieter van Vollenhoven.
1: Et il n'a pas de notes, José. Il vous a dit ça par cœur.
0: Bien regarder dans les yeux en le disant, sans regarder son écran d'ordinateur.
1: Alors ça, c'est notre Sébastien. 6h41.
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1: Victoire donc à un match de sa première finale de la LPHF. La victoire. Hey, ça, c'est
0: avec
1: mêlant.
0: Avec un grand V.
1: Là, il y a le grand V, le petit V. Là. En tout cas, alors, je vais le lire comme c'est écrit. La victoire à un match de sa première finale de la LPHF.
0: Ben oui, tout à fait, Marie-Claude. Parce que Montréal a gagné.
1: Bravo!
0: La victoire, a obtenu la victoire hier face au Frost du Minnesota, 2-1 donc à Saint-Paul, la formation montréalaise qui mène donc la série au meilleur des cinq matchs avec deux victoires contre une. Elle pourra donc éliminer les doubles championnes en titre de la Coupe Walter dès ce soir. Maggie Flaherty et Ailey Scamura ont marqué dans un intervalle de 24 secondes au début de la deuxième période. Ça représente d'ailleurs un record des séries de la LPHF pour les deux buts les plus rapides marqués par une même équipe en série. On peut écouter Catherine Dubois de la victoire.
8: Ben, tu sais, je pense qu'on est super content d'avoir gagné ce soir, puis tout ça, puis on est déjà prête pour demain. Je pense qu'on s'est préparé toute l'année pour ça, puis on est vraiment contente d'avoir eu finalement notre première victoire en temps réglementaire. Je pense qu'on avait hâte de ça, puis je pense qu'on est juste prête pour demain.
2: Alors, le prochain match de demain pour Catherine Dubois, c'est en parlant de ce soir, 20h30, si ça vous intéresse. Dans la Ligue nationale, les Hurricanes de la Caroline ont vaincu les Flyers de Philadelphie 4-1 pour se donner une avance de 3-0 dans la série. Et statistique du jour, la Caroline est devenue la première équipe à concéder 8 buts au moins à ses 7 premiers matchs de série depuis le Lightning en 2004, qui a éventuellement remporté la Coupe Stanley. Une autre victoire samedi contre les Flyers permettra aux Hurricanes de compléter un deuxième balayage consécutif et d'accéder à la finale de l'Association de l'Est. Pour ce qui est du Canadien, c'est ce soir que sera présenté le deuxième match de la série contre les Sabres à Buffalo. Il faudra faire quelques ajustements par rapport au match de mercredi. Les joueurs du Canadien, qui étaient d'ailleurs de retour sur la patinoire hier après-midi, pour espérer l'emporter, ça va prendre un apport un peu plus important du premier trio du tricolore qui a connu une autre soirée difficile mercredi. Le rendement de Cole Caulfield qui continue d'inquiéter parce qu'il n'a pas marqué, en fait, qu'il n'a marqué qu'un but.
1: Un but chanceux même.
2: Ouais,
1: hein?
2: En 8 matchs donc éliminatoires jusqu'ici. La série va se poursuivre ensuite au Centre Bell dimanche et mardi. Également ce soir dans l'Ouest, les Ducks d'Anaheim vont accueillir les Golden Knights de Vegas pour leur troisième match. La série qui est égale 1-1. Et la LNH a dévoilé hier le nom des finalistes au trophée Norris qui est remis au meilleur défenseur. Il s'agit de Rasmus Dahlin des Sabres justement, de Cale Makar de l'Avalanche et de Zach Werenski des Blue Jackets. Dahlin qui est finaliste au trophée Norris pour la première fois deviendrait ainsi le premier joueur de l'histoire des Sabres à remporter cet honneur si justement il lui est accordé. Dans la NBA, le Thunder d'Oklahoma City a battu les Lakers de Los Angeles 125-107 pour prendre une avance de 2-0 dans cette série. Les Pistons de Détroit les ont imités en battant pour une deuxième fois les Cavaliers de Cleveland. Et je te parle d'Olympique, Marie-Claude, parce que Montréal fait partie des 4 villes dévoilées hier par le Comité international olympique pour accueillir la nouvelle série de qualifications olympiques en vue des Jeux de Los Angeles en 2028. Mm-hmm. Donc, c'est la première fois depuis 2010 qu'un événement officiel lié au mouvement olympique va avoir lieu au pays. Bien sûr, c'était les Jeux de Vancouver. Il y a Orlando, Tokyo et Shanghai également qui vont être les autres métropoles à accueillir l'une des 4 étapes finales donnant accès aux Jeux de 2028 en flag football, en volleyball de plage, en BMX style libre, en basketball à 3 contre 3, en escalade sportive et en planche à roulettes. Et puis le CIO a aussi annoncé que les athlètes du Bélarus devraient de nouveau participer aux compétitions internationales sous leur identité nationale à part entière, ne plus être soumis à un processus de vérification non plus pour obtenir le statut d'athlète individuel neutre. C'est une recommandation, d'ailleurs, c'est pas une décision, c'est une recommandation aux instances dirigeantes du sport, mais qui ne s'applique pas encore à la Russie.
1: Mais ça, est-ce que ça veut dire que si c'est une recommandation, est-ce que c'est confirmé ou ça va se confirmer?
2: Ben, ce sont les fédérations internationales qui devront ensuite statuer pour si dans leur sport, on veut voir les athlètes du Bélarus sous drapeau Bélarus.
1: Ben oui.
2: Donc, sous leur drapeau avec leur hymne et tout ça. Mais pas encore pour la Russie. Par contre, on avait vu le retour de la Russie aux Jeux paralympiques. Ça n'avait pas plu à plusieurs pays.
1: Je te ramène au hockey, Sébastien. Trouves-tu qu'il y a une petite odeur spéciale dans notre studio ce matin?
2: Oui.
1: Je trouve que il manque quelque chose avec ton café là. Je vous dis ça parce que il y a une petite folie hein. On parlait du hockey tout à l'heure puis de la frénésie des séries. Ça s'empare de toutes sortes de commerces dans la région, dont le commerce de nos prochaines invitées. On a en studio Stéphanie Rousseau et José Carbonneau qui sont les deux propriétaires de Spatule et Ganache. Bonjour, bonjour les dames. Ça sent bon, ça sent bon. Est-ce que c'est la folie furieuse pour tout ce qui touche le Canadien de Montréal en ce moment, même en pâtisserie?
9: Oui. Ça fait plusieurs semaines même, d'ailleurs, depuis le début des séries.
1: Oui, Stéphanie, tu vois ça depuis le début, donc.
9: Oh oui, oui. Oui. Depuis qu'on a commencé à sortir un gâteau du Canadien, ça n'a pas arrêté. Après ça, c'est les bains qui ont embarqué. C'est
1: mais les incroyable. Gens cherchent, j'imagine, cherchent des petites gâteries pour faire des clins d'œil. Ou pas. Pourquoi on va vous voir, José, quand on cherche des pâtisseries spéciales pour le hockey? Là? Qu'est-ce qu'on vous demande? À quoi ça sert?
10: C'est tellement festif, là, oui. L'engouement pour ça, c'est incroyable. Les clients rentrent, sont heureux, là, content. Là. Puis si ils choisissent, parce qu'on a quelques variétés qu'on a mis de la déco là, du Canadien spécialement, mais si, mettons, ils prennent un Dubaï qui n'aurait pas de déco dessus, ils veulent qu'on rajoute le petit logo du Canadien, ils veulent un logo sur chacun des beignes.
1: Un petit collant?
10: C'est ce que non, c'est du fondant. Là, ah, c'est d'accord. Tout comestible. Fait que dans le fond, c'est appliqué dessus. Là, puis on vous en a laissé une petite.
1: Oh, c'est gentil. Ça, on va pouvoir tester la marchandise.
10: Exactement.
1: Mais est-ce que c'est vous qui avez eu l'idée, Stéphanie, ou c'est les gens qui vous l'ont demandé?
9: Non, ça a été vraiment sur Facebook. Il y a un client, là, Hugo.
1: Salut, Hugo.
9: Salut, Hugo. Qui a écrit des beignes du Canadien en dessous de notre pause du gâteau. Puis là, c'est là que ça. Ouais. Là, après ça, le lendemain, je suis arrivée, j'ai dit, hop, là.
1: On a une commande ici, là.
0: Mais est-ce qu'on a des demandes, par exemple, pour des fêtes d'enfants? On se dit, ah, c'est l'anniversaire, c'est les séries, puis les gens veulent un gâteau pour des fêtes, ou c'est principalement pour la festivité, écouter les séries entre amis?
10: J'en ai eu pour des anniversaires, oui. On a eu pour des anniversaires, puis on en a pour. Probablement que les gens combinent les deux. Tu sais, dépendamment s'ils ont une fête en même temps, ils font comme, bon, ben, tu sais, ça donne bien. Puis on a aussi des cake pop aussi qu'on a décoré canadien aussi.
1: Donc, les petites portions individuelles, là.
10: Oui, bien sur un petit bâton.
1: OK, là. Oui. OK. Mais ça, là, c'est justement, c'est pas à l'année. C'est vraiment parce qu'il y a une folie des séries que vous voyez. Là, ça a commencé avec le commentaire d'Hugo. Mais à l'année, j'imagine qu'on peut quand même demander des choses quand on a quelqu'un qui est
10: absolument.
1: Oui, c'est ça. On peut quand même adapter nos commandes, là.
10: Oui.
1: Vous diriez que ça a explosé de quelle manière dans vos statistiques, dans vos chiffres, là? Est-ce que c'est juste quelques petites commandes où vous vous dites, mon Dieu, comment on va faire, comment on va finir la journée ce matin? Stéphanie.
9: Par rapport au logo du Canadien?
1: Oui, mais par rapport à cette folie-là, justement, on dirait que ça a explosé. Là. Donc, est-ce que est-ce que vous vous dites même à la fin de la journée, est-ce que je vais réussir à avoir fait toutes les commandes?
9: Bien, moi, je pense que ça a commencé avec les beignes tout court, là, même pas juste le logo du Canadien. Depuis le Super Bowl, ça n'a jamais arrêté. Puis, tous les jours, on se dit, est-ce qu'on va réussir?
10: On a revu nos priorités puis notre organisation.
1: Ah, oui.
10: Dans le fond, tout est dans l'organisation. Là.
1: Qu'est-ce qui a changé?
10: La préparation, on commence plus tôt aussi. Prévoir aussi, c'est essayer d'analyser les ventes des semaines passées, puis d'aller vraiment avec nos statistiques de vente, puis là on suit notre vague à date, on est pas mal dedans là.
1: Qu'est-ce que les gens aiment d'abord José puis ensuite Stéphanie, qu'est-ce que les gens recherchent?
10: Par rapport aux pâtisseries en général?
1: On va vous voir pourquoi. Qu'est-ce qu'on aime?
10: C'est toujours un événement. C'est toujours le gros engouement, c'est vraiment les gâteaux chez Spatule et Ganache. C'est ça qui, tu sais, les gens viennent pour ça là. Puis ils se préparent des semaines à l'avance. Puis c'est de l'envoi de messages texto, puis courriel, puis des images de ce qu'ils voudraient, puis les saveurs. Ouais, c'est vraiment.
1: Il y en a qui cherchent là.
10: Oui, puis il y en a que non. Il y en a qui arrivent puis qui sont comme, je veux un gâteau.
1: OK, mais encore. Quelques indices supplémentaires.
10: Exactement, vanille, chocolat, carotte. Tu sais, on essaie d'aller chercher le client là, à savoir ce qu'il veut vraiment. Mais des fois, il y en a qui font comme, tu sais, c'est trop de questions. Là. On veut juste un gâteau.
1: Oui. Mais Stéphanie, ça fait combien d'années que ça roule, ça, Spatule et Ganache? Parce qu'il me semble que la première fois qu'on s'était parlé, vous veniez de lancer ça, Il me semble que ça fait longtemps.
9: Ça a commencé en 2015.
1: C'est ça, hein?
9: Oui, ça fait longtemps quand même, c'est Achaoui. Puis après
1: donc
9: ça.
1: Donc, 10 ans complétés, là.
9: Oui, mais c'est pas nous qui étaient là au départ, c'est Julie Turcotte et Éric Morel qui étaient là ensemble au départ. Puis ensuite.
1: Vous avez repris?
9: Oui, exactement. Moi, ça a commencé en avril 2023. José s'est jointe à moi il y a un an.
10: Oui!
9: Donc,
10: là.
9: Oui.
10: Ça va faire
1: un beau défi.
10: Mm-hmm. Oui. Ah oui, vraiment.
9: Je suis contente de l'avoir.
10: Ouais. On est contente de savoir toutes les dons se complètent chacune dans notre. Tu sais, on a chacun nos forces. Fait que c'est ça qui est le fun. Qu'on n'a pas toutes les deux la même force. Tu sais, je pense que C'est essentiel.
1: Ben, absolument, là.
10: Je lève mon chapeau.
1: Mais
10: gens.
1: On dit que les cinq premières années sont les cinq les plus difficiles, les plus cruciales. Alors, vous avez passé la main ces années-là. Peut-être une petite dernière année.
7: En terminant, moi, je voulais savoir, c'est quoi la saveur la plus populaire, justement, pendant les matchs du Canadien?
9: Oh, c'est bon, c'est une bonne question.
7: Quelque chose en particulier qui est demandé par les plus fervents?
9: Et c'est difficile parce qu'on a tellement de saveurs, elles sont quasiment toutes bonnes. Là, on se connaît vraiment les besoins et les goûts des clients. Donc là, on fait vraiment juste du...
10: Puis il y a genre 15 variétés. Hein?
9: Ah, il y en a beaucoup. Puis moi, je suis...
10: Il y en a à l'infini, là. Mais tu sais, par jour, mettons, on va aller un maximum de 15, mais on va varier nos saveurs. Mm-hmm. Puis c'est vraiment, les gens bâtissent selon le goût, là, tu sais. Puis c'est rare, tu sais, dans les boîtes de 6, là, il n'y en a jamais deux pareils. Les gens prennent
1: toujours...
10: On varie,
1: mais ça veut dire quelque chose quand même. Ça veut dire qu'on aime ça essayer des choses différentes. Ça veut dire qu'on aime ça, la variété. On est polyvalent même dans nos papilles.
10: Exactement.
1: C'est merveilleux. Bon, ben, on vous souhaite un très bon succès. Allez à vos fourneaux, mesdames, parce que ça se poursuit ce soir. Exact. Et puis, je suis convaincue qu'il y a des gens qui vont se dire, « Ah, je veux mon petit gâteau avec aux couleurs du Canadien de Montréal. » Ben là, j'imagine que les gens ne vous demandent pas des couleurs des sabres, là. Hein? On reste dans le Canada.
10: Ah, la blague.
1: Il y en a un ici, là, qui est un peu à part des autres, là, Jonathan Roberge. Ah,
11: pas moi. Non.
1: Jonathan, des nouvelles. Oui, notre chef d'antenne, Jonathan Roberge. Mais donc, sinon, essentiellement, c'est le Canadien de Montréal. Oui. Merci beaucoup, mesdames. Bonne journée, bien occupée.
10: Merci. Salut. Bye-bye.
1: Stéphanie Rousseau, donc. Et José Carbonneau.

0: Alors, l'acteur Mark, est-ce que c'est Hamill ou Emil?
1: Mark Hamill.
0: Hamill. Oui. Donc, on connaît évidemment peut-être un peu mieux sous le nom de son rôle d'acteur. Là, c'est Luke Skywalker dans la fameuse saga Star Wars, qui est dans l'eau chaude en ce moment, Patrick.
1: Oui, en raison d'une publication sur les réseaux sociaux. En fait, il a mis une... C'est une image d'intelligence artificielle qu'on voit Donald Trump enterré comme un mort là, devant sa pierre tombale. Et il a écrit « Si seulement il vivait assez longtemps pour assister à son inévitable défaite cuisante aux élections de mi-mandat, être tenu responsable par sa corruption, etc. » Et puis là, ben, la Maison-Blanche, naturellement, ont pas aimé ça. Ils ont réagi. On dit « C'est une personne malade. Les lunatiques de la gauche ne peuvent tout simplement pas se contrôler. » Ce genre de rhétorique est précisément ce qui a inspiré 3 tentatives d'assassinat. Donc, il a enlevé sa publication. Il a enlevé la photo et il a dit, tu sais, en réalité, je souhaite le contraire de la mort. Je m'excuse si vous avez trouvé l'image inappropriée. Il dit, j'aimerais qu'il vive assez longtemps pour être tenu responsable de ses crimes.
0: Bon.
1: Alors, ça l'aide pas nécessairement. C'est pas la première fois que Mark Hamill critique le président américain.
0: Mais c'est tellement, on sent les tensions hein, aux États-Unis. Puis d'un côté comme de l'autre, là, dès qu'il y a quelque chose qui sort, on dirait que la polémique reprend. Et personne ne laisse rien passer en ce moment. Là, puis c'est assez révélateur quand même des tensions aux États-Unis. 16h53 minutes.
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0: Salut ma chère Émilie.
3: Bonjour.
0: On dirait que de semaine en semaine, je commence toujours avec la même phrase, mais on dirait qu'on n'en revient jamais. Il se passe tellement de choses sur la scène politique.
3: On manque pas de sujet, on manque de temps pour en parler.
0: Tu as tellement raison. Il faudrait doubler la longueur de la chronique, mais commençons avec la députée, donc Sona Lacoyanne,
3: Olivier.
0: C'est pas facile aujourd'hui. Il manque de mots, il manque de voyelles puis de consonnes. Mais tout ça pour dire que c'est elle qui a été donc sévèrement critiquée dans la fameuse enquête. Là, on se disait bon qu'avec Marois Risky, ça avait fait grand bruit. On savait pas trop quel était son rôle et tout ça. Puis à un moment donné, il y a eu un rapport, une analyse, et là son nom sort. Mais c'est la critique, elle est assez quand même grave. Là, on lui demande de payer 8 000 $.
3: Oui, c'est toute cette affaire Pablo Rodriguez et les Brownies qui revient hanter le Parti libéral et par la bande Charles Millière, le nouveau chef. Il a été très rapide quand même à réagir, là, je veux le souligner. Tout de suite, il a déclaré qu'elle restait évidemment exclue du caucus et elle ne sera pas candidate sous la bannière du Parti libéral du Québec aux prochaines élections. Mais oui, une sanction historique. En fait, ça s'est jamais vu une proposition comme ça là, de la commissaire à l'éthique de payer 8 000 $. Évidemment, c'est les parlementaires qui devront voter et décider de ce qui va se passer avec cet amendement. Là, mais oui, c'est quand même spécial. On lui reproche en fait 2 choses. La première, c'est d'avoir utilisé son bureau de l'Assemblée nationale et ses employés, ses ressources pour la campagne de M. Rodriguez, ce qui est interdit. Et la deuxième, c'est d'avoir fait obstruction à l'enquête. Donc, tu sais, c'est
0: d'avoir
3: pas
0: même
3: rien.
0: Effacé des preuves. Hein?
3: Oui, exactement. Puis d'avoir tenté là, d'influencer aussi les personnes de son entourage qui avaient à témoigner dans cette enquête-là. Donc, c'est vraiment très particulier. Justement, tu sais, ça vient démontrer qu'il faut faire très attention parce que là, tout le monde est bien... Tous les partis politiques sont bien prêts à la condamner et à dire que même elle devrait quitter ses fonctions parce qu'elle n'est pas digne d'exercer le métier de députée. Mais il faut faire attention parce que dans les bureaux de circonscription, la ligne est mince entre travailler pour l'Assemblée nationale et travailler pour le candidat et faire de la partisanerie. Donc, et c'est pas terminé toute cette histoire-là parce que il reste l'enquête de l'UPAC et l'enquête du DGE. Donc, c'est sûr qu'on va en entendre encore parler.
0: Oui, puis il y avait aussi ce qu'on lisait là, dans le détail de l'histoire, c'est qu'elle disait à ses employés, même, ben là, si je suis plus députée, vous aurez plus d'emploi. Il y avait vraiment, semble-t-il, une certaine pression aussi là, qui était effectuée sur les employés. Petit commentaire ou en tout cas petite question pour toi avant qu'on passe à l'autre sujet, mais penses-tu que Charles Millière va être capable de se dégager de ça?
3: C'est sûr que là, ce qu'il souhaite, c'est que ça se termine le plus vite possible. Et si tous les rapports peuvent sortir là qu'on en finisse et que ça soit pas trop près de la campagne électorale, parce qu'à chaque fois, ça donne des munitions pour les autres partis de venir attaquer le Parti libéral et sa crédibilité.
0: Oui.
3: Donc, je lui souhaite que ça se termine bientôt et que ça ne revienne plus le hanter comme ça.
0: En tout cas, lui doit se croiser les doigts pour que ça arrive. Christine Fréchette, premier discours officiel. Est-ce que ça s'est bien passé pour toi? Est-ce que tu penses pense qu'elle passe encore le test? C'est une autre bonne semaine pour elle?
3: On peut pas dire que Mme Fréchette, elle met pas tout en œuvre pour faire changer l'opinion des gens envers la Coalition Avenir Québec. Excellent premier discours inaugural. Très lucide. Moi, c'est ça que j'ai apprécié. Elle le dirait juste 5 semaines. On pourra pas tout changer. Mais on voit quand même qu'elle est en action. Je sais pas si vous avez écouté au complet, mais elle a fait même une petite remarque sur des gens de Trois-Rivières qui étaient dans les tribunes, là, un jeune couple là, de qui elle va pouvoir rembourser une partie de la taxe de bienvenue. Donc, c'était quand même encore un petit clin d'œil marketing, communication, Trois-Rivières. C'était quand même intéressant. Mais sinon, c'est tous les mêmes thèmes là, qu'elle avait déjà élaborés, qu'elle a un petit peu plus approfondi. Oui, les oppositions qui disent ben, c'est du réchauffé. Il y en a qui vont dire ben, c'est trop peu, trop tard. Mais moi, je dis justement, je crois que si elle avait eu plus de temps, Mme Fréchette, elle aurait pu faire une différence.
0: Peut-être. Ah, mais là, on lui reproche, là, depuis les 24 dernières heures, l'histoire des stimés, là, du 6 mai, évidemment, puis bon, la popularité avec les hot dogs. Puis là, il y a le questionnement ce matin, est-ce qu'elle aurait dû faire ça? Est-ce que c'est pas trop, justement, populaire? Est-ce que tu as l'impression que ça peut nuire à un politicien de s'impliquer dans des événements comme ceux-là ou dans des activités comme ceux-là? Est-ce qu'on doit s'élever au-dessus de ça ou au contraire, ça fait partie de la culture?
3: Moi, je pense que les politiciens doivent être proches du terrain.
0: Oui.
3: Mais c'est sûr que ça ouvre toujours la porte à des petits dérapages. C'est pas tout le monde qui est à l'aise dans des situations comme ça. Donc, il faut être quand même assez prudent, je dirais. Mais moi, là, ce qui me préoccupe, c'est que tous les yeux sont tournés vers le dossier santé numérique.
0: Mm-hmm.
3: Et la première ministre s'est clairement impliquée. C'est elle qui a donné le go.
0: Oui,
3: c'est
0: aussi.
3: Elle qui a même fait sa vidéo là, cette semaine là, pour encenser, rassurer les gens. Donc, s'il y a un flop, s'il y a des bugs, c'est vers elle qu'on va se retourner. Mm-hmm. Et là, ça pourrait peut-être faire changer la donne. Il y aura peut-être beaucoup de chaleur à son endroit. Mais sinon, jusqu'à maintenant, très, très efficace dans la période de questions également. Donc, quand même des bons points.
0: Oh mon Dieu, ça passe beaucoup trop vite. Beaucoup, beaucoup trop vite. OK, le concours qui a gagné les meilleurs candidats qui est lancé, est-ce qu'on en reparle la semaine prochaine pour avoir plus de temps?
3: On aura, puis il y aura sûrement d'autres candidats de qualité.
0: Oui, ben on en reparle, OK?
3: Oui.
0: On en reparle. Merci beaucoup. Bonne fin de semaine.
3: Bonne
0: Salut.
3: Semaine.

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3: Déploiement au Québec la nuit prochaine du dossier santé numérique qui coûtera 100 millions de dollars par année à exploiter. Antivirus sur un bateau de croisière, les autorités canadiennes en route vers les îles Canaries.
4: Une série de cas de transmission interhumaine, mais pour le reste, c'est des acquisitions ponctuelles dans l'environnement.
3: Et la victoire de Montréal à un gain de la grande finale de la Ligue professionnelle de hockey féminin.
5: Je pense qu'on s'est préparé toute l'année pour ça.
3: Bonjour, ici Mathieu Bellumeur, bienvenue au Radio-Journal. Au Québec, c'est donc la nuit prochaine que sera lancé le dossier santé numérique dans deux centres intégrés de santé, un dans le nord de l'île de Montréal, un autre en Mauricie, centre du Québec. Le projet pilote suscite toujours des inquiétudes de la part de travailleurs de la santé, puis voilà qu'on apprend ce matin quels seront les coûts d'exploitation pour ce dossier santé numérique. Catherine Dib est en studio. Il va coûter donc ce DSN à exploiter 100 millions de dollars par année.
6: Voilà, Mathieu, on avait déjà les informations sur le coût de développement du dossier santé numérique. Et on savait aussi qu'il avait augmenté de 265 à 400 millions de dollars, mais on a appris en fait que l'exploitation, elle, va coûter 100 millions de dollars. Ce montant représente en fait les coûts de licence informatique, d'hébergement, mais aussi de salaire des équipes pour soutenir les utilisateurs. On parle de 3200 experts en soutien qu'il faut payer.
3: Et les équipes dans les établissements là, où sera déployé le DSN ont toujours des inquiétudes.
6: Voilà, formation manquante, matériel et personnel insuffisant sont les mots d'ordre sur le terrain pour certains. On sait d'ailleurs que les services offerts aux patients seront ralentis jusqu'à 50 % pour une certaine période, le temps de s'adapter, avec l'espoir de rapidement revenir au niveau de roulement habituel. Donc, on écoute sur le sujet Guylaine Gaudet, elle est hémato-oncologue à l'hôpital du Sacré-Cœur de Montréal. Elle partage ses appréhensions. Elle sera suivie de Sonia Bélanger, ministre de la Santé, qui tente de se faire rassurante.
7: On nous a demandé pour au moins les deux premières semaines de diminuer le nombre de visites de 50 %. Ça veut dire que, par exemple, si j'ai, moi, à peu près une vingtaine, trentaine de visites par jour, bien, la semaine prochaine, je vais en avoir 5 ou 8.
8: Au niveau de l'oncologie, c'est un secteur qui est prioritaire. Alors, ils vont vouloir revenir à leur 100 % d'activité le plus rapidement possible.
6: Alors, certains travailleurs de la santé demeurent quand même optimistes par rapport à ce changement de cap. Bref, dès 4 heures du matin, ce sera 30 000 travailleurs de la santé et médecins qui vont laisser derrière eux papier et télécopieur pour dorénavant utiliser le logiciel de la compagnie américaine Epic.
3: Merci beaucoup, Catherine.
6: Je vous en prie.
3: Et la Nouvelle-Écosse va procéder aussi demain au lancement de son nouveau système de dossiers médicaux numériques dans la grande région d'Halifax. Son déploiement suscite là aussi des inquiétudes de la part des professionnels de la santé et des partis d'opposition. Le premier ministre de la province se défend toutefois d'accélérer la mise en service du dossier informatique pour éviter des pénalités financières. Explication d'Éloïse Rodriguez.
9: Tim Houston affirme qu'il ne mettrait jamais des patients à risque en raison de la clause d'un contrat comme celui de 365 millions de dollars sur 10 ans qu'il a signé en 2023 avec l'entreprise Oracle.
10: We would never put patients at risk because of the clause in a contract, ever.
9: Une rumeur soulevait un risque de sanctions financières si le dossier médical numérique n'était pas déployé à temps. La province souhaite moderniser le système utilisé par les professionnels de la santé afin d'assurer un meilleur suivi, de réduire les tests inutiles et les doublons. Le premier déploiement a eu lieu en décembre dans l'hôpital pour femmes et enfants d'Halifax, le IWK. Depuis, des travailleurs de la santé de première ligne ont fait part de leurs inquiétudes par rapport à ce nouveau système. Malgré cela, Tim Houston confirme que le déploiement aura lieu samedi dans les hôpitaux de la zone centrale de la province qui comprend Halifax.
10: It's time to move forward.
9: Le lancement entraînera cependant la réduction temporaire de certains services, comme les prises de sang, ainsi que des délais supplémentaires le temps que les employés soient rodée au changement. Face aux inquiétudes, Claudia Chender, chef de l'opposition officielle, demande que le lancement soit mis sur pause.
11: Rollout should be paused until...
9: Et Ian Rankin, chef par intérim du Parti libéral, réclame un audit du nouveau système pour comprendre comment la Nouvelle-Écosse s'est retrouvée à payer pour un service qu'il juge inadéquat. Ici Héloïse Rodriguez, Radio-Canada, Halifax.
3: Une équipe consulaire déployée par Ottawa se dirige actuellement vers les îles Canaries où elle doit rencontrer les quatre Canadiens qui se trouvent toujours à bord du bateau de croisière touché par des cas d'antivirus. Deux autres Canadiens qui avaient débarqué sur l'île de Sainte-Hélène dans l'Atlantique Sud il y a près de deux semaines. Ils ont pris le même vol de retour qu'un troisième Canadien qui, lui, n'était pas à bord du navire. Les trois personnes sont en isolement à domicile au Québec et en Ontario. Faut-il craindre une éclosion de cet antivirus chez nous? Voici la réponse de la directrice nationale de la Santé publique du Québec, Caroline Couache.
12: Ce n'est pas un virus qui est aussi contagieux que la COVID. Donc, il y a eu une série de cas de transmission interhumaine, mais pour le reste, c'est des acquisitions ponctuelles dans l'environnement. Et par ailleurs, juste vous rassurer, il y a de l'antivirus au Canada, surtout dans l'Ouest, mais du pays, mais c'est pas du tout la même souche. Et celle qu'on a au Canada et aux États-Unis ne se transmet pas entre humains.
3: Jusqu'à présent, l'Organisation mondiale de la santé rapporte 8 cas d'infection liés à l'éclosion sur le navire, dont 3 décès. Politique québécoise, la commissaire à l'éthique recommande une pénalité de 8 000 $ pour la députée Sona Lacoyanne-Olivier après avoir conclu que la politicienne a bel et bien utilisé les ressources de son bureau de circonscription à des fins partisanes lors de la campagne de Pablo Rodriguez dans la course à la direction du PLQ. L'actuel chef du Parti libéral du Québec, Charles Milliard, a déjà annoncé que la députée qui siège maintenant comme indépendante ne sera pas candidate pour le parti lors de la prochaine élection générale. Cependant, Québec solidaire réclame sa démission immédiatement. Voici la porte-parole de QS, Ruba Gazal, suivie du chef du Parti québécois, Paul Saint-Pierre Plamondon.
13: Elle doit démissionner. Je veux dire, ça n'a pas de bon sens. Elle n'est pas digne de la fonction de députée.
14: Ce n'est pas l'œuvre d'une personne isolée. Là. Tout le monde le sait. Donc, c'est un enjeu de culture organisationnelle.
3: Selon des sources au sein du PLQ, la députée indépendante laissait entendre à ses collègues, pas plus tard que la semaine dernière, qu'elle souhaitait revenir au caucus. En Colombie-Britannique, maintenant à Tumbler Ridge, l'école où 6 personnes ont perdu la vie lors d'une fusillade en février sera détruite. Le premier ministre de la province, David Eby, en a fait l'annonce hier tout en précisant que l'établissement, qui est inutilisé depuis la tragédie, sera remplacé par une nouvelle école. La communauté et les familles des victimes avaient conseillé de détruire l'établissement où 5 élèves et une éducatrice ont été tués. 25 personnes avaient aussi été blessées dans la tragédie. En attendant, les élèves continueront à suivre leurs cours dans des classes temporaires. L'armée iranienne annonce avoir saisi un pétrolier dans la mer d'Oman. Les Émirats arabes unis affirment pour leur part avoir subi des frappes iraniennes ce matin. Malgré la trêve annoncée depuis un mois, Téhéran et Washington s'accusent mutuellement de violation du cessez-le-feu. L'armée iranienne soutient que les États-Unis ont attaqué 2 de ses navires dans le détroit d'Ormuz. En représailles, elle a ciblé 3 destroyers américains avec des missiles et des drones. Le président Donald Trump assure malgré tout que la trêve tient toujours et que les négociations pour mettre fin aux hostilités et rouvrir le détroit d'Ormuz avance. Une prise d'otage est en cours dans une banque en Allemagne, dans le nord-ouest de Francfort. La police a encerclé les lieux et établi un large périmètre de sécurité. Elle indique que plusieurs malfaiteurs se trouvent à l'intérieur de la banque et que l'une des personnes retenues est à l'intérieur de l'établissement et le chauffeur d'un fourgon blindé. Les autorités n'ont pas fourni plus d'informations pour le moment. En terminant au sport, la victoire de Montréal est maintenant à 1 gain de la finale de la Ligue professionnelle de hockey féminin et va affronter le Frost du Minnesota ce soir dans un 3e match décisif. Les joueuses de Montréal ont battu l'équipe américaine hier soir au Minnesota par la marque de 2-1. Christine Roger a assisté au match.
15: Les deux équipes avaient eu moins de 48 heures pour se remettre du match marathon de mardi qui s'était terminé grâce à un but de Marie-Philippe Poulin en 3e période de prolongation. À l'image de la série jusqu'ici, les deux équipes se sont livrées tout un duel.
16: Et derrière pour Cole Schofield. Haut de la zone, Morin tire et but!
15: C'est d'abord le Frost du Minnesota qui a ouvert la marque grâce à un but de Sidney Morin. Mais Montréal n'aura eu besoin que de 24 secondes pour changer complètement l'allure du match. D'abord, la défenseuse Maggie Flaherty a contourné le filet pour déjouer Mady Rooney et niveler la marque.
16: Ça tire le Flaherty, là, Rooney, le retour, Flaherty! Et le but!
15: Elise Kamoura a ensuite marqué du cercle de mise en jeu pour porter la marque à 2-1. Le Frost a menacé, notamment avec 7 avantages numériques, mais chaque fois, la victoire a fermé la porte. Montréal a souffert, mais a tenu le coup pour l'emporter 2-1. On écoute Catherine Dubois.
5: Ben, tu sais, je pense qu'on est super content d'avoir gagné ce soir, puis tout ça, puis on est déjà prête pour demain. Je pense qu'on s'est préparé toute l'année pour ça, puis on est vraiment content d'avoir eu finalement notre première victoire en temps réglementaire. Je pense qu'on avait hâte de ça, puis je pense qu'on est juste prête pour demain.
15: La victoire pourrait maintenant éliminer le Frost dès vendredi soir, et ainsi se qualifier pour la grande finale de la LPHF.
17: Une courte, mais une grosse victoire.
15: Ici Christine Roger, Radio-Canada, à Saint-Paul, au Minnesota.
3: Et puis en terminant dans la Ligue nationale de hockey, ce soir, deuxième match entre le Canadien de Montréal et les Sabres de Buffalo, les Sabres qui mènent la série 1-0. Voilà, c'était le Radio-Journal. Merci d'être à l'écoute. Bonne journée.
18: Bonjour tout le monde. Il est 7h10. Nous sommes vendredi aujourd'hui. Marie-Claude Julien avec vous. Très heureuse d'ailleurs d'y être. Hein? Ça a été une petite semaine, une grosse semaine, une petite semaine en onde. Et pourtant, il y a beaucoup de dossiers chauds, notamment celui du DSN. Ça commence la nuit prochaine, en fait. Quand vous allez vous réveiller demain matin, là, le système va avoir changé en Mauricie, centre du Québec.
19: Ben voyons donc.
18: Ben voyons donc, je te le dis. On ne sait pas si ça va bien aller, mais on sait que ça va avoir changé. D'ailleurs, on va en parler avec Nathalie Petitclerc, qui est la présidente directrice générale du CIUS Mauricie Centre du Québec. Elle sera avec nous dans quelques instants. Mais donc, ça s'en vient. Ça fait plusieurs choses à installer dans les prochaines heures. Là.
19: Oui, donc ça va changer beaucoup. C'est sûr que c'est un sujet qui est revenu déjà depuis plusieurs mois dans l'actualité. Ça s'est accéléré au cours des dernières semaines, mais la ligne d'arrivée ou la ligne de départ, on marchait vers la ligne de départ.
18: Oui.
19: Et puis là, ben, le coup d'envoi va être donné. C'est un peu comme quand on se prépare à aller à une course, hein, quand
18: oui,
19: on,
18: oui.
19: une course à pied.
18: C'est
19: donc,
18: la ligne
19: on s'approche de la ligne de départ.
18: De la préparation. Mais...
19: Exactement. Alors, ça s'en vient la nuit prochaine. Mm-hmm. Vous avez entendu au Radio-Journal le dossier de Thomas Gerbet sur les coûts justement d'exploitation, une donnée qui était inconnue, 100 millions de dollars par année. Mais ce matin, il y a aussi les dirigeants de Santé Québec et des CIUS concernés qui publient une lettre ouverte. Donc, je vous fais état de ça dans quelques instants.
18: Alors oui, puis plein d'autres choses. C'est le quiz de l'actualité musicale. J'allais dire encore chanter, mais plutôt musicale avec
19: oui.
18: Patrick. Je t'ai averti que j'allais pas jouer à ton quiz ce matin. Je boude ton quiz.
19: Mais écoute, quand même, là, mon premier indice pour réchauffer, là. C'est un sujet qui est revenu plusieurs fois par semaine, cette semaine. Et en plus,
20: DSM.
19: On a deux réponses possibles. C'est une chanson que je ne connaissais pas du tout de Joe Dassin.
21: Et qui soit aussi porté sur les joies de la cuisine.
18: Ah ben là, c'est tous les prix. C'est facile, là.
22: Les restaurateurs.
18: Les restaurateurs. Mais tu m'as laissé gagner, Amélie.
22: Ben non.
18: Me semble,
22: non.
18: Oui.
22: Non.
18: Mais tant mieux.
19: Un point pour Marie-Claude, okay, les lauriers et Guide Michelin.
18: Oui, voilà. Le Guide Michelin, les étoiles, les lauriers. Mm-hmm. Il y a eu aussi quelque chose entre les deux aussi. Bref, plein de prix pour nos restaurateurs cette semaine. Amélie, il y a un commerce qui est victime de son succès. Justement, on reste dans le milieu de l'alimentation, mais on n'est pas dans le même genre. Là. C'est à Granby.
23: Oui, là, c'est un commerce de liquidation. Hein. Ça s'appelle Liquidation Marie. Si vous habitez à Granby, impossible que vous n'en ayez pas entendu parler, je crois, parce qu'il y a une nouvelle succursale qui vient d'ouvrir. Et on a même fait venir la police pour s'assurer qu'il n'y ait pas de débordement tellement c'est populaire.
18: Ah oui, mais c'est incroyable, là, pour vrai. Et ça, c'est, j'ai envie de dire presque que c'est tristement populaire, parce que si c'est aussi couru, c'est
23: ça
18: parce que les besoins
23: besoin.
18: Sont grands. Exactement. Donc, tant mieux pour l'entreprise, mais en même temps, ce que ça révèle, c'est un peu troublant. Zone débat, c'est une zone débat spéciale aujourd'hui. Martin Francaire, Joanie Roy, qu'on va réunir. Et on va parler d'Yves Lévesque qui tient sa promesse, hein, grosse réorganisation économique à Shawinigan. Il y a des gens qui vont perdre leur emploi aussi à travers tout ça. Donc, on en reparle à la zone débat. Est-ce qu'on devait s'attendre à ça? Est-ce que c'est la bonne façon de faire? On discute de ça dans les prochaines minutes. Bon début de journée. Alternance soleil-nuage aujourd'hui. On aura peut-être encore de la pluie, par contre. 60% de possibilité d'averse tard ce matin, cet après-midi. Risque d'orage également, maximum 11 degrés. C'est vraiment pas chaud pour commencer la journée. En ce moment, au thermomètre à Trois-Rivières, il fait 3 degrés. Shawinigan, 3 degrés également. Latuque, moins 1. Encore plus au nord, apparent 0. Alors, si vous pensiez mettre de côté votre manteau d'hiver, c'est pas tout à fait le temps de le faire. Au centre du Québec, c'est un petit peu plus chaud quand même ce matin. On est autour de de 6 degrés, mais on ne gagnera pas beaucoup, beaucoup de degrés là, au cours des prochaines heures. La fin de semaine, par contre, les nouvelles sont assez bonnes. Samedi, du soleil, 14, et dimanche, finalement, c'est une alternance soleil-nuage, mais avec 60 % de possibilité d'averse, toujours 14 au thermomètre. Lettre ouverte ce matin, donc, qui nous arrive par la voix de différents médias, mais qui est signée des hautes instances du réseau de la santé sur ce qui nous attend pour la fin de semaine, le déploiement du DSN.
19: Oui, donc c'est la PDG et la vice-présidente aux technologies de l'information de Santé Québec, ainsi que les deux PDG des CIUS qui participent au projet pilote du dossier santé numérique, donc Mauricie Centre du Québec et du nord de l'île de Montréal, qui disent être prêtes justement pour le déploiement de ce dossier santé numérique, être prêts aussi à apporter les ajustements requis si nécessaire et que c'est normal que ça puisse se produire, qu'il y ait des ajustements qui soient rendus nécessaires, mais qu'il y ait des équipes qui sont prêtes justement à faire face à toute éventualité. On rappelle aussi dans cette lettre-là le pourquoi on fait ça, pourquoi on veut numériser ou du moins rendre, selon l'objectif, plus efficace donc le réseau de la santé avec moins de paperasse, moins de répétition, moins de risque d'erreur lié à la fragmentation de l'information, c'est ce qu'elles écrivent. Et il y a de nombreux professionnels qui émettent des craintes, on l'a entendu au cours des dernières semaines, par rapport à la qualité de soins offerts. Il y a des experts aussi qui ont soulevé des doutes sur la protection des informations personnelles des Québécois. Et hier, nos collègues de FinPM ont justement voulu avoir un avant-goût un petit peu de comment ça s'est installé dans une autre province canadienne, l'Alberta, qui a vécu un virage numérique justement en utilisant le même logiciel que celui qui va être utilisé pour le DSN, donc celui d'Epic Systems. Et on dit ce que le médecin de famille d'Edmonton, à qui nos collègues ont parlé, Denis Vincent, il dit que ça n'a pas nécessairement été facile.
0: C'est pas intuitif, c'est pas facile à apprendre. Là, c'est installé dans tous les hôpitaux, probablement dans la province. Et puis, ça s'est arrêté là. Le rêve de déployer aussi à travers la communauté dans les bureaux des médecins de famille puis les bureaux de tous les spécialistes communautaires, ça a flanché. Ils ont décidé de ne pas déployer ça dans les cliniques aussi parce que ils ont vu que c'était pas trop difficile.
19: Denis Vincent confie que l'impact de la transition numérique s'est fait ressentir pendant quelques mois dans le réseau. Il a aussi vu des collègues prendre leur retraite plus tôt que prévu, justement pour pas avoir à utiliser le système qui était jugé complexe. Mais il avait un conseil aussi pour les gens de la région, notamment pour ceux qui vont avoir à utiliser ce système-là. Persister, oui, c'est peut-être pas facile au début, mais on s'y fait, puis au final, on est capable de l'utiliser.
18: Mm-hmm. C'est vrai que ça
19: malgré
18: demande...
19: Malgré toutes les difficultés.
18: Ben oui. C'est vrai que ça demande une adaptation, mais le changement n'est jamais facile à la base. Mais là, il y a une petite couche supplémentaire d'inquiétude, j'ai envie de dire. T'sais, on n'est pas juste dans l'adaptation, là. On est aussi quand même dans certaines révélations qui ont été faites. On se souvient de M. Bélanger, l'ancien ministre, qui annonçait la catastrophe à vitesse grand V, là. Donc, on verra bien. En tout cas, on va avoir la réponse à toutes ces interrogations-là bientôt, puisque ça se passe dans la nuit de vendredi à samedi. Marjolaine, qui nous écrit un petit mot qui m'a fait bien rire. Elle dit « Voyons donc, manteau d'hiver, Marie-Claude, avec un flocon, calme-toi le canuc. »
1: Non, mais même moi, j'ai sorti mon manteau d'hiver ce matin.
18: Bon, tu vois, c'est justement, alors je suis pas la seule Marjolaine à sortir le manteau d'hiver. Elle dit « Blague à part, un manteau de printemps sera suffisant. Bonne journée, belle équipe. » Ben moi, je vous le dis, Marjolaine, ce matin, là...
1: Pas à 4h30.
19: Mais c'est ça.
1: C'est ça le problème. Mm-hmm. On se lève trop tôt, je pense.
18: Oui, mais là, il est 7h17, les amis, puis on a juste gagné 1 degré. Je vous ferai remarquer, il fait très froid. Puis Joanie est là, elle est arrivée en studio, puis elle vous le dit aussi.
20: J'avais un foulard et j'avais un manteau doublé.
22: Bon. Des raquettes puis des mitaines.
18: Ben là,
22: puis
18: non, mais
22: des
18: quand même.
22: De ski.
18: Alors, Marjolaine, on dit ça, on dit rien. Vous pouvez mettre votre manteau de printemps si vous voulez. Il n'y a pas de problème, mais enfilez peut-être un petit coton ouaté en dessous de votre manteau de printemps. Vous ne le regretterez pas pour commencer minimalement la journée. Je vous redonnerai les détails météo justement dans quelques instants, là, refaire un peu le tour de tout ça. Mais sachez que justement, c'est assez froid. Puis dans la nuit de vendredi à samedi, on pourrait avoir même un avis de gel au sol. 7h18, c'est l'heure de la zone débat.
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18: Bonjour à vous deux.
2: Bonjour.
4: Allô, allô.
18: C'est un beau duo, ça, ce matin. On réinvente nos duos cette semaine. Hein? C'est bien.
4: C'est le fun.
18: Chaise musicale. On joue à la chaise musicale. Exactement. On s'en va chez Wingan ensemble ce matin parce que Yves Lévesque propose finalement sa nouvelle structure. Là. On peut dire même, je pense, qu'il tient un peu sa promesse. Il l'avait dit qu'il allait faire un peu de réorganisation, sauf que ça
4: de
18: veut
4: ménage.
18: Dire... Oui, de ménage. Et ça veut dire donc des pertes d'emploi quand même. Est-ce que le jeu en vaut la chandelle? C'est la question que tu te poses, Martin, ce matin.
4: Oui, puis je pense qu'on est plusieurs à se la poser, Marie-Claude, puis on va devoir attendre inévitablement là, qu'on soit un peu plus avancé dans ce processus-là pour voir, pour juger si, au fond, ça vaut le coup. Mais de prime abord, quand on regarde ça, là, quand on regarde la quantité d'organismes en développement économique, en développement touristique, en entrepreneuriat qu'on retrouve à Shawinigan, c'est vrai que c'est assez frappant. Là. Mm-hmm. On a une structure qui ressemble à celle d'une ville de 300 000 habitants. Là. Je veux dire, c'est peut-être pas normal d'avoir autant d'entités à Shawinigan qui travaillent pour une même fin, peut-être pas dans les mêmes tales, là, pour reprendre un terme à la mode, là, mais au bout de la ligne, c'est le développement économique de la ville.
18: Que ça passe par la culture ou que ça passe par d'autres sphères d'activité.
4: Le tourisme,
18: là.
4: L'entrepreneuriat, l'économie numérique, etc. Là, donc, bon, inévitablement, tous ces gens-là travaillent dans un même objectif commun, faire croître la ville, développer l'économie de la ville. Donc, quand on regarde ça, est-ce qu'il y avait un ménage à faire? Oui, probablement. Puis, Yves Lévesque le dit, et il dit, je fais pas ça pour nécessairement pour réaliser des économies, je fais ça pour rendre ça plus performant. Peut-être, mais à Shawinigan, compte tenu de la situation financière actuelle de la ville, il n'y a pas de petites économies. Là. Quand bien même, parce que l'exercice d'hier est un peu absurde. Hein?
18: Ce que tu veux dire, c'est que c'est nécessaire parce que le budget est plus que rouge, là.
4: Oui, c'est ça. Alors, si le maire Lévesque hier a à un moment donné, le chiffre de 1 million quand les journalistes présents insistaient pour demander, oui, mais ça va permettre de dégager combien? On ne le savait pas trop. La directrice générale, Kim Dumais, elle dit que les budgets vont passer de 8 millions à 4 millions. Donc, au bout du compte, là, on ne sait pas ce que ça va donner comme réelle économie. Et c'est un peu ça qui est curieux dans l'exercice d'hier. On a présenté un rapport dans lequel on n'a pas de chiffres. Mm-hmm. On fait un énoncé philosophique. On veut regrouper des organismes pour les rendre plus efficaces, mais on n'a pas de chiffres. On ne sait pas combien on va économiser avec ça. Yves Lévesque dit que ce n'est pas important. Ce n'est pas l'économie qui compte, c'est le fait d'être plus productif, d'être plus... Oui. Donc, moi, je me demande si, en sachant pas exactement combien on va sauver avec ça, est-ce que ça vaut le coup?
18: Mais est-ce qu'on n'a pas fait les affaires à l'envers, justement, là-dessus? Là? Puis je serais curieuse d'entendre Joanie là-dessus, parce que quand on se dit qu'on a besoin on a un montant à trouver, puis on doit trouver un montant. Puis là, on y va, puis on travaille notre structure. Là, on dit on a travaillé la structure, puis on ne sait pas trop combien. Mm-hmm. Est-ce qu'on n'aurait pas dû travailler à l'inverse, Joanie?
6: Ben oui et non, dans le sens, quand on énumère la panoplie là, d'OSBL qu'il y avait, c'est vrai que c'est...
18: Il y avait une structurite.
6: Il y avait une structurite à ce bout-là. Mais c'est vrai que quand on regardait à la fin, j'ai dit, OK, combien ça va, l'économie va être quoi, puis à force de lire l'article, puis qu'on arrive à 1 million, je me dis pas plus que ça.
18: Ben même, c'est un peu trompeur, parce que quand Kim Dumais disait, on a un budget de 8, puis on va arriver à 4 millions, moi, instinctivement, je me dis, on économise 4 millions.
6: C'est pas clair, c'est peut-être plus dans le temps qu'on va être capable vraiment de le chiffrer. Puis au final, je me dis, bon, là, on veut couper. Puis ce que Yves Lévesque expliquait, c'est que en fond, il veut couper des photocopieuses. Il y a, comme du dédoublement de personnel, du dédoublement de rapports, mais même si tu regroupes ça sous un même parapluie, la charge de travail demeure quand même parce que tu regroupes. Mm-hmm. C'est ça, fait que je me dis, mais c'est un exercice qui est quand même pas brouillon, mais un peu, je trouve, à l'image d'Yves Lévesque, tu sais, dans sa campagne, il a dit, je vais rabibocher, je vais restructurer. C'est comme un peu.
18: Est-ce que c'est brouillon ou c'est courageux de faire des choses comme
4: non,
18: ça?
4: Non, moi c'est
6: mais pas c'est, brouillon c'est comme mettons je dis botché mais c'est
18: non, c'était rapide voyez sur le coin de la table
6: c'est
18: là.
6: Ça.
18: d'accord mais, Martin
4: mais
18: toi
4: c'est plus brouillon que courageux parce que bon on s'y attendait Marie-Claude il l'avait fait cette promesse électorale là il l'avait dit on va mettre de l'ordre là-dedans donc il n'y a pas de surprise là-dedans là où le caractère brouillon moi et peut-être ce qui ressort de ça le plus c'est quand bon, il a voulu marquer son territoire, marquer une coupure mm-hmm. avec l'ère Angers, incarner le changement, mais il le fait de façon, à la façon Yves Lévesque. Mm-hmm. Je veux dire, on la connaît, cette façon de faire-là, dans plusieurs dossiers. On me disait, le fait de ne pas arriver avec des chiffres, bon, c'est un élément qui m'apparaît comme étant déficient, mais dans le travail de ce comité-là qui a généré ce rapport qui a été présenté hier, il y a des gens du comité qui ne sont même pas au courant des conclusions d'après ce qu'on entend entre les branches. Là. Donc, on a peut-être voulu faire ça de façon précipitée, comme tu le disais tantôt, puis on va se retrouver avec des situations absurdes où on va devoir payer des primes de départ à des employés qu'on va peut-être réembaucher au sein de la nouvelle structure. Donc là, si à un moment donné, ça joue sur les économies qu'on peut réaliser au terme d'un exercice comme celui-là.
18: Ouais.
4: Je pense qu'on aurait pu prendre un peu plus de temps pour mieux faire les choses.
18: Est-ce que le fait que ça se retrouve dans un semi au BNL qui, on comprendra, sera une espèce de structure, encore une fois, qui nous permettra pas vraiment d'avoir les chiffres, ça, c'est quelque chose qui vous agace? Parce qu'on sait que quand on met ça sous ce parapluie-là, c'est beaucoup plus difficile d'avoir les informations quand on les demande. Là. Martin, là-dessus?
4: Bien, ça peut avoir l'effet inverse, parce que maintenant, les organismes paramunicipaux en développement économique sont assujettis à la loi sur l'accès aux documents des organismes publics et sur l'accès à l'information. C'est-à-dire qu'on va pouvoir présenter des demandes en bonne et due forme à cette nouvelle structure-là, comme on peut le faire pour ID Trois-Rivières, alors qu'il y avait d'autres organismes pour lesquels c'était beaucoup plus dur d'aller chercher l'information,
18: que
4: ce soit le
18: Centre
4: d'entrepreneuriat, le Digihub. C'est ça. Alors là, on va peut-être avoir au moins une destination commune, là, une porte d'entrée principale.
18: Plus évidente, en tout cas. Joannie, pour toi, c'est important
2: même chose,
18: aussi.
2: C'est plus facilitant, on dirait comme si le point de chute était un seul endroit.
18: Bon, ben il y aura peut-être du bon, mais une petite pensée quand même pour ceux qui vivent du stress en sachant pas si leur emploi fera partie du ménage en question, évidemment. Parce qu'il y a quoi, là, c'est
2: 42
18: emplois, en tout cas minimalement. Qu'on a pu comprendre à travers la stratégie. Alors, à voir. OK, autre sujet, Joannie, le mode hybride pour les employés de la fonction publique. Ça, on est allé d'un côté, puis ensuite de l'autre, puis là, bon, on revient. La ministre Duranceau fait beaucoup réagir avec ses propos. Rappelle-nous les propos, et puis ensuite, dis-nous ce que t'en penses.
2: Ben, les propos qu'elle a nommés, c'était qu'elle voulait ramener les employés de la fonction publique au travail pour qu'ils apprennent à mieux se comporter. C'est des propos malheureux pour ne pas dire méprisants. Je pense que le terme est bon, mais Madame Duranceau nous a habitués un peu à une pétarade de commentaires qui viennent nous

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3: Avec des gens, avec un membre de ma famille qui travaille à la fonction publique, qui dit faut qu'on réserve notre poste parce qu'il n'y a pas assez d'espace pour tout le monde. Là, quand tout le monde est là, le réseau est archi lent. Il y en a
4: qui sont
3: pas très efficaces. On se présente pour faire des rencontres Teams. Je veux dire, moi, j'en fais du télétravail, plus qu'à 40%. Je trouve ça extraordinaire. Puis très honnêtement, oui, j'avoue, au niveau de la cohésion de mon équipe, je suis contente de les voir. Mais quand j'ai besoin d'avancer un dossier, de me concentrer et d'être efficace, c'est en télétravail que je le suis et non. Oui. Au bureau.
4: Mais Martin, sur le propos, là, toi, t'as accroché sur les souliers de la ministre et puis toi sur le foulard.
5: Mais pas que.
4: Non, mais je comprends. Mais en quoi ça dérange ça? Parce que, je veux dire, elle a bien le droit de mettre ses souliers et son foulard, mais dans le contexte, là, qu'est-ce que ça vient changer pour toi?
5: Bien, en fait, tout est dans l'attitude, tout est dans la façon de dire les choses. Puis moi, je suis pas certain que dès le départ, ce soit une prémisse absolument révolutionnaire que de dire on rappelle les gens au travail, on veut un peu plus de présentiel. Parce qu'il faut se souvenir que c'était quand même aussi un engagement électoral de François Legault, de dire on veut favoriser les régions, donc on va permettre à des travailleurs de l'État de s'installer en région et de pouvoir travailler en région comme s'ils étaient plus ou moins physiquement là, à Québec ou à Montréal, dans les ministères, dans les organismes gouvernementaux. Donc, il y avait derrière ça une intention noble. Là, on force les gens qui ont fait ce choix-là à revenir...
4: Avec une petite insulte au passage.
5: Ben, moi, je le vois un peu comme ça. Parce que, ben, est-ce qu'il y a vraiment un gain de productivité à espérer de quelqu'un qui fait 2 heures, 3 heures de route à un moment donné pour aller se rendre à Québec ou à Montréal? Je suis pas certain. Puis, effectivement, les aires de travail partagées, là, c'est pas comme ça qu'on développe un grand réseau social. La plupart des gens vous le diront. Parce que dans les fonctionnaires, là, tu peux avoir quelqu'un qui travaille comme inspecteur au ministère de l'Agriculture, des pêcheries, de l'alimentation, puis à côté de toi, tu vas avoir quelqu'un de l'Office des professions ou d'un autre organisme qui n'a aucun lien. Tu ne ressens pas nécessairement le besoin d'établir un contact social avec cette personne-là. Moi, je trouve que c'est une volte-face qui peut laisser un goût amer. Et surtout de la doubler avec une insulte un peu, de dire que les fonctionnaires doivent apprendre à mieux se comporter. C'est un peu méprisant. Il y a du monde là-dedans qui ont pas mal plus d'ancienneté que la ministre elle-même dans leur fonction.
4: En tout cas, on retient que ça n'a pas passé comme une lettre à la poste, certainement. Martin et Joannie, merci de votre présence ensemble. Beau Dubo, à bientôt.
3: Merci, bonne fin de semaine.
5: Merci, bientôt, bon week-end.
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4: Alors, on se pose des questions sur le DSN dans les prochaines minutes avec la PDG du CIUS Mauricie Centre du Québec qui sera avec nous, Nathalie Petitclerc. Et c'est le quiz aussi de Patrick, l'actualité chantée à la fin de la semaine. Je verrai si je participe. c'est vrai. Je pars avec un petit point d'avance. En tout cas, on s'en reparle dans les prochaines minutes après les nouvelles de Sébastien.
7: D'abord, une équipe consulaire déployée par Ottawa se dirige actuellement vers les îles Canaries où elle rencontrera les 4 Canadiens qui se trouvent toujours à bord du bateau de croisière touché par des cas d'antivirus. 2 autres Canadiens avaient débarqué sur l'île de Sainte-Hélène dans l'Atlantique Sud il y a près de 2 semaines. Ils ont pris le même vol de retour qu'un 3e Canadien qui n'était pas à bord du navire. Les 3 personnes sont en isolement à domicile en Ontario et au Québec. Alors, est-ce qu'il faut craindre une éclosion de cet antivirus chez nous? Voici la réponse de la directrice nationale de la santé publique, Caroline Couache.
8: Ce n'est pas un virus qui est aussi contagieux que la COVID. Donc, il y a eu une série de cas de transmission interhumaine, mais pour le reste, c'est des acquisitions ponctuelles dans l'environnement. Et par ailleurs, juste vous rassurer, il y a de l'antivirus au Canada, surtout dans l'Ouest, mais du pays. Mais c'est pas du tout la même souche. Et celle qu'on a au Canada et aux États-Unis ne se transmet pas entre humains.
7: Maintenant, maltraitance alléguée d'enfants atikamekw, qu'on change de sujet complètement. Des témoignages favorables à la défense ont été présentés hier au 2e jour des audiences à la TUC. Chantal Charest, 58 ans de Shawinigan, est accusée de voies de fait de séquestration sur des enfants autochtones. Appelée à la barre, l'ancienne femme de ménage soutient que les enfants étaient gâtés. L'ex-conjoint de Mme Charest se souvient de réflexion sur une chaise comme punition, mais dit n'avoir aucun souvenir d'une nuit entière sur

0: une chaise devant une fenêtre ouverte en hiver, comme l'a raconté un peu plus tôt une des victimes alléguées. L'une des filles de la plaignante a aussi témoigné. Les plaidoiries de l'avocat de la défense et du procureur de la couronne ont eu lieu ensuite. La décision devrait être rendue dans les prochains mois. Une offre est sur la table et permettrait d'éviter la liquidation et la fermeture de Duchesne et fils à Yamachiche. Le groupe Zohar, un producteur d'emballage en polyéthylène, a présenté hier une cinquième mouture d'offre qui répond aux exigences des créanciers et assurerait la poursuite des activités à Yamachiche. Hier, le juge de la Cour supérieure a accepté la requête du contrôleur, donc celui qui doit recommander au juge la meilleure option pour toutes les parties prenantes, de résilier le contrat signé précédemment sans préjudice. Les audiences devraient reprendre d'ici vendredi prochain, soit le 15 mai. Et après mon chien a mangé mon devoir pour pas remettre un travail, ajouté à la liste, il y avait un ours dans mon auto pour pas aller en classe. Sauf que dans ce cas-ci, c'est vrai. Il y a une jeune femme du Tennessee qui a appris à ses dépens que laisser une porte de voiture débarrée peut être lourd de conséquences. Il y a un ours qu'elle voyait régulièrement dans le voisinage, qui est à proximité d'un secteur boisé, mais visiblement, c'est normal là-bas pour quelconque raison, et qui finalement est entré dans sa voiture. Il est resté coincé. Et quand il s'en est rendu compte, la solution a été d'attacher une corde à la poignée qu'elle a tirée depuis son appartement, tout juste à côté, pour ouvrir la porte et laisser l'animal sortir.
1: Comme un étage au-dessus, là, on
0: genre,
1: dirait.
0: Ouais. Sauf que l'ours a manifestement pas aimé le style intérieur de l'habitat. Il a décidé d'y mettre sa touche personnelle en déchiquetant tout. Des banquettes au tableau de bord, à l'intérieur des portières, tout, rendant la voiture inutilisable. Mais l'étudiante a écrit à ses professeurs qui ont été très compréhensifs, semble-t-il.
1: Ben, heureusement pour elle, 7h, presque 34 minutes.
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1: Alors, c'est dans quelques heures que ça va finalement se produire, le fameux déploiement du dossier santé numérique DSN. Je vous rappelle que la Mauricie Centre du Québec fait partie de ce projet pilote. Alors, on sera parmi les premiers à tenter l'expérience. On en parle avec Nathalie Petitclerc, qui est présidente directrice générale du CIUS Mauricie Centre du Québec. Bonjour, Madame Petitclerc.
3: Bonjour, Madame Julien.
1: Comment vous vous sentez ce matin?
3: Ah, un peu fébrile.
1: Oui, j'imagine. Ben, c'est un gros dossier. Puis je me demandais ce matin, quand je regardais tout ça, parce que ça fait des jours qu'on en parle, des semaines même, je me disais, quand on vous l'a annoncé, là, qu'on faisait partie de ce fameux projet pilote, est-ce que votre réponse a été, ou votre sentiment, ça a été d'être contente ou ça a été d'être stressée, étant donné que vous saviez ce qui s'en venait?
3: Madame Julien, je vais vous confier quelque chose. À mon arrivée en Mauricie et Centre du Québec comme PDG, c'est à ce moment-là que je l'ai appris. Il y a très bientôt cet été 4 ans. Fait que pour moi, c'est très positif d'être le projet pilote. C'est un privilège de pouvoir en faire partie parce que c'est vraiment l'entrée dans la modernisation pour nos équipes. Et j'y vois beaucoup de gains positifs pour la population puis nos équipes.
1: Donc ça, c'est le côté positif si tout va bien. Mais là, on va se dire les vraies choses, Madame Petitclerc. Tout n'est pas rose dans la demeure en ce moment. Il y a des gens qui critiquent des deux côtés. En fait, on entend des choses. Il y a des gens qui pensent que ça va bien se passer puis il y a des gens qui disent que c'est une catastrophe annoncée. La question qu'on se pose, nous, quand on est entre les deux, là, comme citoyens, c'est quelle est la limite que s'est imposée le CIUS et qu'est-ce qui arrive si ça ne fonctionne pas? Est-ce qu'on peut stopper la machine?
3: Écoutez, pour nous, on aborde ce changement-là avec grande lucidité. On le sait qu'il va y avoir certaines difficultés parce que c'est une immense gestion du changement. On part d'une situation où certains ne travaillaient qu'avec le papier, pour d'autres étaient plus familiers avec un ordinateur. Fait qu'on comprend que c'est quand même une grande gestion du changement. Mais je tiens à vous dire que plusieurs employés, je pourrais dire des milliers de personnes, ont depuis 2 ans travaillé à la configuration de ce système-là. Ils l'ont testé, retesté et encore testé. On les a formés, on a simulé. Et je terminerai en disant que on a même simulé une catastrophe dans le sens, je vais le faire comme ça, où le système arrêtait. Qu'est-ce qu'on fait? Et ça, on l'a simulé à 3 reprises dans notre organisation.
1: Et vous avez fait quoi?
3: Ben, c'est en fait le système, d'une part, s'il arrête, dans notre établissement, on a des portables qui sont branchés sur un réseau, que je dirais un réseau, comment dire, avec des génératrices. On a la possibilité de pouvoir sur d'autres, il y a toute une infrastructure qui est prévue dans ce contexte-là. On a tout un réseau d'ordinateurs qui va pouvoir visualiser le dossier par le web. Puis en même temps, on revient au papier. Si ça arrive, il y a près d'un millier de cartables qu'on dit rouges qui est déployé sur chacune des unités. Puis faut pas oublier, on va continuer à soigner les patients. L'idée là-dedans, c'est de la documentation clinique. Mm-hmm. C'est des êtres humains qui soignent des êtres humains. Ils vont continuer à le faire de façon sécuritaire.
1: Mais ça, je comprends qu'une fois qu'on est là puis qu'on est à côté de notre médecin, il va pas nous abandonner si ça va pas. Mais c'est tout le système. On se demandait s'il y avait, à un moment donné, une limite ou est-ce qu'on s'est mis une limite au CIUSSS en disant, si on se rend jusque-là, par exemple, là, est-ce qu'on l'arrête, la machine? Est-ce qu'on a au moins cette possibilité-là de le faire si on en ressent le besoin?
3: Ben écoutez, si on en ressent, il faut des circonstances pour arrêter.
1: Oui, je suis d'accord. Oui, je suis très d'accord.
3: Donc,
1: là.
3: À partir de ce moment-là, je vais vous dire que dans la préparation, à chaque mois, depuis les 6 derniers mois, et même avant, là, je dirais, depuis les 6 derniers mois, il y a un ensemble d'indicateurs, de paramètres, de facteurs qui est à analyser pour dire est-ce qu'on continue mm-hmm. dans nos travaux pour le déploiement. Et à chaque fois, c'était une décision avec un nombre important de personnes où on examinait chacun de ces éléments-là, parce que pour nous, notre priorité, c'est la sécurité. Pour nous, c'est indiscutable. Il faut que, au moment du déploiement du système, qu'on puisse continuer à adresser notre mission, qui est soigner des patients, mm-hmm. accueillir des usagers et le faire toujours de façon sécuritaire.
1: Mais vous savez pourquoi je vous pose la question, hein? C'est parce que notre collègue Thomas Gerbet, dans un de ses articles, dit qu'il y a une source en informatique au CIUSSS, là, dans un des deux CIUSSS, qui lui a dit que l'option de reporter, puis là, c'est entre guillemets, l'option de reporter n'est pas envisageable. C'est ça le problème. Donc, juste à la question, puis je comprends que ça prend un scénario catastrophique pour arrêter la machine, mais oui ou non, est-ce que si le scénario en question survient, on peut arrêter la machine?
3: Absolument.
1: Okay.
3: Absolument. T'sais, en fait, nous, on a un plan de continuité des affaires qu'on appelle. Donc, s'il y a une panne entre de moins de 30 minutes, qu'est-ce que les équipes font? S'il y a une panne entre 30 et 4 heures, qu'est-ce que les équipes vont faire? Et plus de 4 heures, c'est majeur, là. C'est mm-hmm. important. Le système ne fonctionne pas. Donc, tantôt, je vous parlais d'avoir une infrastructure qui est connectée sur des génératrices, mm-hmm. d'avoir des accès aux dossiers par le web, d'avoir des mécaniques, puis toute une structure de coordination. C'est une situation urgente, c'est le système arrête. Donc, mm-hmm. c'est possible. Puis pour nous, il n'a jamais été question d'évaluer la situation en disant c'est impossible de reporter le go live. C'est pas ça mm-hmm. l'idée. L'idée, c'est de le faire de façon sécuritaire. Mm-hmm. Et à chaque période, on avait un moment où on se disait, est-ce qu'on est toujours en piste pour avoir un démarrage sécuritaire? Mm-hmm. Et selon certains facteurs, on se posait toujours cette question-là.
1: Est-ce que vous trouvez, Mme Petitclerc, oui. qu'on aurait peut-être dû tester à plus petite échelle? Parce que je comprends que globalement, pour le Québec, là, les gens de l'extérieur vont dire, ben c'est bien, on a pris juste deux CIUSSS, puis on teste avant d'amener ça partout. Mais nous, dans la vraie vie, le CIUSSS Mauricie Centre du Québec, on le sait, c'est un des plus gros au Québec. Montréal, c'est quand même pas non plus un petit espace. Est-ce qu'on n'aurait pas dû tester cette machine-là dans des petits départements où la vie des gens n'était pas en jeu, là?
3: Bien, Madame Julien, c'est le système qu'on déploie, c'est un système complètement intégré.
1: Mm-hmm. Donc, on pouvait pas.
3: On peut pas faire ça comme okay. ça. Mais, fait que pour nous, mais à petite échelle, depuis les deux dernières années, et à partir du moment où on a configuré, on a regardé chacun des secteurs et on les a testés, retestés. Mm-hmm. Je fais juste l'exemple du laboratoire. Mm-hmm. Je peux pas vous dire le millier de tests qui ont été faits avec les cliniciens pour nous assurer qu'un médecin prescrit qui demande une analyse de laboratoire, que celle-ci arrive bien au laboratoire, que les résultats qui sortent sont associés aux bons patients et que ce sont les bons résultats et que les actions qui en découlent soient les bonnes, qui soient identifiées. Ça, on le fait à plusieurs reprises. Mm-hmm. Et on le fait pour la plupart tous les secteurs qui sont critiques dans notre capacité de donner des soins sécuritaires à nos usagers. Mm-hmm. Donc, pour nous, c'est une façon de le faire à petite échelle sans diviser le déploiement parce que mm-hmm. c'est une solution complètement intégré. Puis c'est ça la beauté de ce système-là.
1: Voilà, la beauté et la complexité en même temps. Notre collègue Sophie Bernier, dernièrement, a mis la main sur le fameux plan de délestage. Puis il y avait des chiffres là-dedans qui étaient quand même préoccupants, notamment pour les gens en hémato-oncologie, là, parce qu'on apprenait à quel point, justement, il allait y avoir des fermetures de lits, etc. Puis il y avait des gens qui allaient être touchés par ça. Donc, forcément, des retards aussi, puis notamment dans les chirurgies. Est-ce qu'il y a un plan de retour à la normalité qui est prévue ensuite? Et si oui, on revient quand à la normale?
3: Je comprends très bien cette préoccupation-là, parce que dès qu'on parle du cancer, c'est très inquiétant. Moi, je dois vous assurer, puis je l'affirme là, vraiment haut et fort, que tous les délais médicalement requis, respectés à l'égard du cancer. Une personne qui doit avoir son traitement va avoir son traitement dans les délais. Puis, il y a toujours une fenêtre dans laquelle, selon la condition du patient, il est souhaité, et souhaitable et doit avoir son traitement. J'ai l'assurance. Et Dr. Carrier, qui est notre chef, je ne sais pas si vous l'avez entendu,
1: oui, oui.
3: Dr. Carrier n'aurait jamais accepté une réduction d'activité qui met en cause ces éléments-là. C'est notre chef à cet égard-là. Puis, beaucoup de respect pour lui. Et pour nous, donc, on n'a pas à faire un rattrapage de ce côté-là parce que nous allons donner les traitements selon les délais requis.
1: OK, mais il y a quand même 630 chirurgies annulées, donc éventuellement pendant...
3: Oui.
1: Donc, il va falloir à un moment donné, on peut appeler ça comme on veut, mais... Il va falloir les faire.
3: Là, on va parler de la chirurgie. Effectivement, au niveau de la chirurgie, on a maintenu le nombre de salles, on a réduit la durée, on a enlevé le nombre de copes. Par contre, on a un plan de rattrapage qui est vraiment en discussion avec les équipes pour lequel.
1: Que vous allez nous transmettre éventuellement?
3: Éventuellement, quand il sera bien ficelé. Mais pour nous, il faut rattraper ces retards-là. Cependant, je tiens à dire que. Dans le fond, pour être responsable, il fallait vraiment permettre à nos employés, nos médecins de s'approprier le système.
1: Ouais.
3: Donc, on a réduit les activités qui étaient électives. Donc, on traite tous les cas urgents importants. Et dans ce rattrapage, et si toutefois, on voit que les choses se passent mieux, tu sais, puis nous, on a planifié une réduction, mais on est prêt en tout temps à réaugmenter, même pendant la période de 4 semaines.
1: Okay.
3: Et ça
1: peut
3: être fait de façon simple, avec des chirurgies d'un jour. Fait qu'on a des patients qui sont disponibles pour lesquels on pourrait appeler.
1: Mais tant mieux. Si on a des bonnes surprises à travers ça, on va être content. Une petite dernière, parce que je sais que vous avez une entrevue dans les prochaines minutes également, puis je veux respecter notre entente, mais le coût, là, on apprend que quand même, les coûts, ne serait-ce que pour faire vivre le système à l'année, là, seront autour de 100 millions par année. Est-ce que ça, notre système a le moyen de se payer ça et d'assumer ces frais-là?
3: C'est un peu mal à l'aise d'aborder ce sujet-là parce que, en fait, pour moi, on me consentit un budget dans le cadre du projet Vitrine et nous respectons le budget qui nous sont consentis.
1: Alors, mais vous allez devoir assumer les coûts ensuite, non?
3: Oui, mais on a le budget pour assumer les coûts qui nous sont pour opérer ce système-là. Fait que pour moi, mon travail est fait là comme PDG de l'établissement. J'ai un budget, je respecte le budget qu'on me consent. Puis je mets en œuvre de façon sécuritaire ce système-là. Fait que puis nos équipes sont tellement mobilisées. Mais en quelque sorte, je suis très fière de ce qu'elles ont fait dans les dernières années. C'est un effort collectif tellement important. Donc je voulais vraiment prendre le temps aussi de les remercier par la voix de vos auditeurs. Merci.
1: Ben, c'est fait. Merci beaucoup, Mme Petitclerc. Je rappelle que vous êtes la présidente directrice générale du CIUS Mauricie Centre du Québec. Alors, c'est cette nuit que sera lancé le DSN. J'espère que vous allez bien dormir. Ça sera peut-être une petite nuit.
3: Non, hein? Non. Oui. Je vais être sur le terrain avec les équipes. Il n'y aura pas de nuit.
1: Bon, ben, on essaiera de se parler, si vous êtes d'accord, en début de semaine prochaine, faire un petit bilan de ça. Là, on laisse aller la fin de semaine puis on essaie de se rattraper la semaine prochaine ensemble.
3: Au revoir.
1: Bonne journée. Au revoir. Nathalie Petitclerc, donc présidente directrice générale du CIUS Mauricie Centre du Québec, qui était avec nous ce matin. Et la prochaine qui sera avec nous dans les prochaines secondes, c'est notre collègue Naomi de Quetzamar, qui elle aussi va avoir une petite nuit bientôt.
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1: Je ne sais pas si elle a du sommeil en banque, mais elle va en avoir besoin pour la fin de semaine.
4: Pas du
1: Salut,
4: tout.
1: Naomi.
4: Salut.
1: C'est toi, donc, qu'on va déployer sur le terrain en fin de semaine pour le fameux déploiement du DSN dans ce qui était un peu le poste de commandement dont parlait Mme Petitclerc, oui. Là, avec plein de personnes qui sont là pour s'assurer que tout se passe bien. Quel est ton plan de match?
4: Bien, en fait, mon plan de match, dès ce soir, je délaisse nos glorieux Canadiens parce que demain matin, comme tu le dis, va arriver vite, oui, vers 2h30, 3h, avec notre collègue caméraman Gabriel, on s'en va au centre d'expertise là, du DSN.
1: Ça, c'est à Bécancour, hein? Sur la Rive-Sud, je pense, hein?
4: Bien, à Trois-Rivières, moi.
1: Ah, c'est à Trois-Rivières?
4: Mais oui,
1: je pensais que c'était sur la Rive-Sud.
4: C'est les caméramans qui conduisent, hein? Donc, Gabriel m'y amènera.
1: OK, merci, salue. Gabriel.
4: Oui, exactement. Mais donc, je m'en vais rencontrer justement toute l'équipe. Là, c'est comme tu le disais tout à l'heure, je t'entendais ce matin, c'est le QG, hein? C'est vraiment là que tout va se passer. Donc, nous, on va être là vers 2h30, 3h ce matin, demain matin. Puis, on va pouvoir voir, là, assister à ce. On va le dire quand même, c'est une étape charnière pour le système de santé du Québec. Donc, on va être là, puis on va être les yeux et les oreilles là, des citoyens. Pour
1: Est-ce
4: voir
1: qu'on t'a dit comment ça allait fonctionner? Parce que nous, on s'imagine plein de choses. Là. Tout le monde s'est imaginé un gros bouton rouge où on pesait sur le bouton rouge pour dire c'est parti. J'imagine que ce n'est pas exactement comme ça que ça va se passer. Là, mais...
4: C'est ça, c'est ce que j'ai dit hier. Je parlais avec quelqu'un de Santé Québec. Je disais, moi, j'imagine là, comme le déploiement, le bouton rouge, les feux d'artifice. On m'a dit, Naomi, calme-toi. C'est pas nécessairement ça qu'on va voir. On m'a pas nécessairement dit, par contre, comment, à quoi ça va ressembler. Mais ce que je sais, c'est qu'il va y avoir une cinquantaine de personnes qui vont être aussi sur place, des techniciens, des gens aussi qui ont participé là, depuis, on entendait tantôt, des semaines, des mois, des années à l'élaboration du projet, qui vont s'assurer à 4 heures du matin que tout roule rondement. Puis, sinon, on va aller à la rencontre de ces gens-là, finalement. On me dit, un pharmacien, par exemple, ça fait 3 ans qu'il travaille là, à l'élaboration du volet pharmacie du DSN, une personne qui travaille en CHSLD, qui va s'occuper, bien, s'assurer de savoir, en fait, là, si on peut, tout va fonctionner dans les CHSLD pour les familles, tant pour le personnel. Donc, c'est vraiment des gens qui vont être certainement fébriles. On entendait Mme Petitclerc, pour eux, c'est comme l'aboutissement d'un grand travail. Donc, on va voir. On ne sait pas. J'apprenais sur vos ondes aussi que, bon, il y a des plans, si ça ne fonctionne pas, qu'est-ce qu'on fait?
1: Ce que nous disait Mme Petitclerc tout à l'heure.
4: Exactement. Donc, on va être là, on va être en retrait, mais on va essayer de vous rapporter exactement là, comment ça va se passer à 4 heures du matin.
1: Alors, on va pouvoir te suivre sur toutes les plateformes. Évidemment, l'appli Info de Radio-Canada, les bulletins radio, le téléjournal, également. Oui. En fin de semaine, tu seras avec toute l'équipe. Merci d'avoir pris le temps d'être avec nous pour les 2-3 dernières minutes. Oui. Naomi, on te suit en fin de semaine.
4: Merci, bonne journée.
1: Salut.
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1: 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Amélie, tu nous parlais tout à l'heure d'un phénomène. C'est à Granby. C'est un commerce de liquidation en alimentation, mais ça suscite là, vraiment tout un engouement.
5: Mais tellement qu'il y avait des gens qui sont allés faire la file à partir de 5 heures du matin, le jour où la succursale Liquidation Marie devait ouvrir ses portes. C'était hier. Là. Et le commerce avait même prévu de faire venir des agents de police, donc qui étaient sur place là, un petit peu plus tard pour s'assurer qu'il n'y ait pas de débordement parce que c'est arrivé à l'ouverture d'autres succursales ailleurs au Québec que là, les gens allaient se stationner même dans des entrées privées et là, ça a causé un petit peu de chicane. Donc, on ne voulait pas répéter ces expériences-là. Donc, ça s'est plutôt bien déroulé. Mais juste pour dire à quel point les gens avaient envie d'y aller et à quel point ça exprime justement le besoin pour un commerce comme ça ou du moins pour acheter des choses à plus petit prix. Comme je disais, les gens sont arrivés à 5 heures du matin et ils ont fait la file. Ils sont restés là jusqu'à l'ouverture là, plus tard vers 9 heures environ. Donc, les gens étaient très, très, très motivés. Et quand la fondatrice de Liquidation est arrivée, là, ils l'ont accueillie comme une héroïne. Là. Oui. Je veux dire, il scandait son nom. Marie, Marie. Parce que, vraiment, il n'y en a pas tellement des options comme ça. Oui, c'est ça. Et là, c'est la 12e succursale qui ouvre au Québec. Et à chaque fois que ça ouvre, il y a justement un engouement comme ça. Mais la fondatrice dit que c'était un record. 5h du matin, là, elle n'avait jamais vu ça. Son commerce, on peut y retrouver des aliments qui sont, par exemple, qui ont une forme moins belle. Là, on va dire une carotte difforme un peu, ça se mange et c'est aussi bon. Mm-hmm. C'est juste que c'est moins esthétique et les épiceries, généralement, vont les rejeter. Alors, ça permet de vendre ça pour moins cher, d'avoir des choses qui sont près de la date d'expiration aussi. Mais... il y a aussi toutes sortes de choses apparemment dans ce commerce-là, même des matelas. Alors, il y avait quelqu'un qui avait fait la file là, très, très tôt pour aller chercher un matelas à 200 $ pour un format queen. On sait tous que c'est une bonne économie. Alors, c'est pour ça que les gens se sont présentés en grand nombre et très, très tôt. En plus, on laisse juste entrer 50 personnes à la fois. Alors, les gens ont comme cette impression qu'il faut se dépêcher. Là. Fort probablement que ce commerce-là va connaître beaucoup de succès. Et d'ailleurs, il y en a un autre comme ça, Liquidation Marie, qui va ouvrir le 1er octobre à Victoriaville. Mm-hmm. Peut-être qu'il y a des gens qui vont amener leurs chaises de camping.
1: Ben, peut-être. Hein? En tout cas, 5 heures du matin, c'est clair que ça prend une chaise. Ça prend, ben, tu disais peut-être même l'attente. Là, parce que là, si on commence à reculer, à un moment donné, on va arriver la veille. Mm-hmm. Ça va faire comme des billets de grandes rockstars au Centre Bell.
5: Oui,
1: on
5: c'est
1: a déjà
5: ça.
1: Vu ça. Alors, on va espérer, en tout cas, que ça se passe bien. Victoriaville.
6: Ça se fait plus, ça, aller acheter
1: non,
6: ses billets sur place.
1: On ne fait plus.
6: Non,
1: ça se fait plus. Il me semble que dans le bon vieux temps, là,
6: oui,
1: il y avait
6: ouais, dans le
1: temps. Oui. Non, ça se fait plus. Non. Peut-être.
7: Moi, j'achète pas tant de billets. Mais là, il y a le film de Billie Eilish en ce moment, là, qui sort. Et on voit des gens qui attendaient son spectacle à Québec, là, qui sont rendus en avance pour le parterre. Donc, oui, ça existe.
1: Peut-être qu'on le fait plus pour le hockey, puis peut-être qu'on le fait pour d'autres choses.
7: Peut-être
1: qu'on le fait pour autre chose, effectivement. Où est-ce qu'on s'en va avec tout ça? Bon, on s'en va au quiz de l'actualité.

0: Alors, c'est l'heure du quiz. Puis évidemment, là, Patrick, comme d'habitude, nous réserve toutes sortes de questions, toutes plus faciles les unes que les autres.
1: Absolument. Et d'ailleurs, je rappelle, Marie-Claude, que tu as une longueur d'avance sur tout le monde. Tu as déjà un point. C'est toi qui mènes le bal.
0: Là, tu me manipules parce que tu veux que je... Mais oui, je sais.
1: Absolument. Ben oui, je veux que tu performes, comme d'habitude.
0: Oui, je vais participer.
1: On y va avec un premier indice. Je ne sais pas si vous en avez entendu parler. En tout cas, ça de même.
2: DSN.
1: On va écouter l'indice. Oublie ça, la politique,
0: donne-moi de l'informatique. DSN.
1: Ben, je vais le donner à Sébastien, coudonc.
3: Ben là, ben, je veux dire, c'est pas juste. On
2: mon deuxième point dans le dernier mois, là, je vais le prendre.
1: Je dirais même au cours de la dernière année, Seb. On y va avec un prochain indice.
2: Buffalo. Sabre,
1: la série Sabre de Buffalo. Canadien en deuxième ronde des séries. Sébastien, que se passe-t-il?
3: Mais là, tu lui parles de sport, là. Ça aide.
1: OK, OK.
2: Je ne sais pas à quand remonte ma dernière séquence de deux réponses consécutives.
1: Écoute, ça va peut-être se poursuivre, puisque le prochain indice, là, j'ai quand même dû aller creuser un peu dans les bonnes vieilles chansons françaises. Même chant patriotique français, on dit.
4: Pour purger le corps français de tous les gens à projet, c'est la guillotine au guet.
0: Ah, la guillotine avec Jean-Louis.
1: Ben oui, c'est lors de cette manifestation, la fausse guillotine qui a décapité une tête en papier mâché qui avait l'apparence.
3: C'est une vraie guillotine, mais un faux Jean-Boulet.
1: Oui, c'est ça, on va le dire comme ça. D'ailleurs, il a annoncé cette semaine qu'il allait porter plainte au SPVM. Donc, c'est qui l'a eu? C'est Marie qui l'a eu?
0: Ben, en même temps.
3: Moi,
0: je dirais chacun.
3: On était pas mal en même temps.
0: Ben oui, ou chacun un demi, là, c'est comme tu veux.
1: OK, je vais vous donner chacun un demi pour que Amélie puisse mettre son petit orteil dans la porte d'une potentielle victoire. Ah, ça, là, je pense qu'il est pour toi, Amélie.
3: Oh non.
1: Ah oui, pour toi.

0: sais qu'il va coûter plus cher.
1: Amélie, voilà, un point et demi. Ben non, mais c'est quand même ça.
0: Ben oui.
1: Après le chocolat, après le café, après la vie en général, après les maisons, après tout. Bon, même la crème glacée, il n'y a personne qui s'en sort. Amélie, un point pour toi.
0: Bon.
1: Bon,
0: le prochain. C'est parti.
1: C'est parti. On continue avec une chanson. Tiens, un petit peu. On va aller déneiger, dépoussiérer nos costumes de pirates pour celle-là.

MV Ondius, le bateau de croisière où se trouvent des voyageurs confinés en raison d'une éclosion de l'antivirus. Amélie, tu continues ton ascension. On poursuit avec le prochain. Bon, c'est pas un sujet qui est drôle, toutefois la chanson l'est un peu plus.

0: Hein? C'est tout?
1: Tu mets tes bobettes. Tu mets tes bobettes.
0: Ah, Fruit of the Loom. Ah,
1: Fruit of the Loom.
0: Oui. C'est une usine qui ferme, hein?
1: Ben, qui, mm-hmm. en fait, qui est fermée il y a 25 ans, 650. Mm. Ouais, le dossier de Julie Grenon, 650 travailleuses de Fruit of the Loom, hein, qui apprenaient qu'ils perdaient leur emploi.
0: J'aime
1: il y a
0: beaucoup
1: 25
0: ce qu'elle fait, Julie,
1: ans.
0: Avec les archives.
1: Absolument. Mm-hmm. Mais c'est quand même Marc-Claude qui l'a eu, celle-là. Hey, je pense qu'on approche de l'égalité. Oh. Hey, prochain bon. Indice, va falloir être attentif quand même. Je suis allé chercher dans les archives et je pense que cette chanson, Gilles Vigneault, lorsqu'il l'a composée, ben, il avait tort sans le savoir.
2: Ohé, pauvre matelot, il n'y a pas d'eau sur la lune.
3: Ah, la machine pour aller extraire
1: oui.
3: l'eau sur la Lune. Ben oui,
1: précisément.
3: C'est, une forme de glace,
1: c'est exactement ça. Eh, hey, mais bravo pour vrai. Bravo pour l'effort collectif. Écoute. Je dois souligner Marie-Claude. Marie-Claude n'était pas là. En fait, elle est arrivée hier.
0: Ben
1: donc,
0: oui.
1: deux jours seulement. Et je trouve que tu as très bien performé.
0: Ben, je vous écoute vraiment. Quand même. Et je m'instruis, là, même si je ne suis pas sur, sur la chaise de l'animatrice. Hein? Je vous écoute.
3: Pour quelqu'un qui ne voulait pas jouer, seulement.
1: Sébastien, qui a performé également. On doit le mentionner.
4: Brièvement.
1: Brièvement, quand même. Deux points assez rapides. Et puis, Amélie, qui a gagné malgré tout.
0: Mais c'est comme d'habitude. D'ailleurs, comme d'habitude. Amélie, là, tu disais le Canadien de Montréal tout à l'heure, là, ça se reflète un petit peu partout, mm-hmm. cette frénésie du hockey, jusque dans nos salles de bain.
3: Ben oui, là, ça, c'est une donnée que je ne m'attendais jamais à présenter, mais que voulez-vous? La ville de Longueuil a fait le calcul là, et on se rend compte que les Québécois choisissent leur moment pour aller aux toilettes pendant les parties du Canadien. En fait, on remarque qu'il y a une hausse de la consommation d'eau tout juste avant le début des rencontres. Ça, probablement que les gens vont se remplir un petit verre d'eau ou passent justement à la toilette avant que le match débute. Et ensuite, il y a souvent un creux de consommation d'eau pendant les premières périodes, deuxième période et troisième période. Et ça repart de plus belle durant chaque entracte et après le coup de sifflet final. Alors, clairement, on a les yeux rivés mm-hmm. sur nos écrans et ben on se retient jusqu'à ce que ce soit terminé pour être sûr de ne rien manquer.
0: Et si vous aimez les petites marches tranquilles, faites-le pendant qu'il y a un match de hockey. Vous allez voir, vous ne croiserez personne ou à peu près.
3: Et avec la température dehors, on va se sentir comme à l'aréna.
0: Aussi. Alors, les infos nationales, internationales, de retour tout de suite après.
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8: À moins de 24 heures de son déploiement, on apprend que le dossier santé numérique va coûter 100 millions de dollars par année à exploiter. L'inquiétude demeure présente chez les travailleurs de la santé.
9: Il y a beaucoup d'anxiété, beaucoup d'appréhension aussi, parce que c'est un gros changement, le numérique.
8: Rencontre ce matin entre Mark Carney et son homologue albertaine. Un nouveau cadre réglementaire pour faciliter la mise en œuvre de nouveaux pipelines pourrait être annoncé. Et échange de tirs entre l'Iran et les États-Unis, le cessez-le-feu encore une fois fragilisé. Bonjour, ici Mathieu Bellumeur. Bienvenue au Radio-Journal. C'est dans un peu moins de 24 heures que sera lancé le projet pilote du dossier santé numérique dans deux centres intégrés de santé au Québec. Ce projet pilote continue de susciter des inquiétudes sur le terrain. Et ce matin, on en connaît davantage sur les coûts d'exploitation du système. J'en discute avec Marie-Josée Paquette-Comeau à l'Assemblée nationale. Donc, ces coûts d'exploitation, Marie-Josée, seront de 100 millions de dollars par année.
4: Oui, donc ça représente les coûts du système, notamment la licence, l'hébergement, les salaires du personnel en soutien informatique. On ignorait ce coût de 100 millions de dollars jusqu'à tout récemment. Au cabinet de Sonia Bélanger, on nous dit que c'est normal qu'un système de cette ampleur ait ce type de coût d'exploitation et que le tout a déjà été budgété. Mais ce 100 millions de dollars, eh bien, il s'ajoute au coût de développement du projet qui, lui, est de 402 millions de dollars, une hausse de 50 % déjà par rapport au coût initial.
8: Et Marie-Josée, il y a des membres du personnel où sera déployé le dossier santé numérique qui dénonce l'impact sur les patients.
4: Oui, parce que ce sera difficile de voir autant de patients, surtout les premières semaines. Et même si Santé Québec rappelle que 4000 personnes ont été formées comme super utilisateurs pour aider au déploiement, il y aura un impact sur les patients, ce qui préoccupe Guylaine Gaudet, hémato-oncologue de l'Hôpital Sacré-Cœur de Montréal. Je vous laisse l'entendre suivi de la ministre de la Santé, Sonia Bélanger.
10: On nous a demandé pour au moins les deux premières semaines de diminuer le nombre de visites de 50 %. Ça veut dire que, par exemple, si j'ai, moi, à peu près une vingtaine, trentaine de visites par jour, bien, la semaine prochaine, je vais en avoir 5 ou 8.
11: Au niveau de l'oncologie, c'est un secteur qui est prioritaire. Alors, ils vont vouloir revenir à leur 100 % d'activité le plus rapidement possible.
4: Je vous rappelle que le dossier santé numérique entrera en fonction cette nuit dans deux régions, en Mauricie, centre du Québec et au nord de l'île de Montréal.
8: Merci, Marie-Josée.
4: Merci.
8: Et en Nouvelle-Écosse, la province se prépare elle aussi à aller de l'avant avec le déploiement à travers plusieurs hôpitaux d'un nouveau système d'information clinique. Ce système a été lancé en décembre dernier dans un centre de santé d'Halifax et sera étendu plus largement à partir de demain. Cette transition se fait en dépit de critiques là aussi de travailleurs qui ne se disent pas suffisamment préparés. Le premier ministre Mark Carney rencontre ce matin son homologue albertain Daniel Smith. Le gouvernement libéral pourrait annoncer dès aujourd'hui un cadre réglementaire pour accélérer l'approbation de projets d'exploitation de ressources naturelles, dont les pipelines. Fanny Olivier est à Ottawa. Fanny, les changements devraient plaire en fait à la première ministre albertaine.
12: Oui, Danielle Smith a constamment critiqué la lourdeur réglementaire qui, selon elle, freine l'exploitation des ressources pétrolières de sa province. Or, Mark Carney a déjà modifié la loi pour permettre aux grands projets là, sélectionnés par son gouvernement de contourner certaines règles environnementales. Et là, il souhaite maintenant établir un cadre réglementaire allégé et permanent pour permettre l'approbation en moins de 2 ans de l'ensemble des projets d'exploitation de ressources naturelles, même ceux qui ne sont pas placés sur la liste prioritaire. Selon CBC, les changements pourraient toucher la loi sur l'évaluation d'impact et la loi sur les pêches. Mais rappelez-vous, quand Stephen Harper, en 2012, avait fait des changements aux règles environnementales, notamment à la loi sur les voies navigables, il avait fait face à une avalanche de critiques. Le gouvernement Carney ne semble pas s'attendre à une pareille levée de boucliers. On écoute le leader du gouvernement en chambre, Stephen McKinnon.
13: On travaille sur des dispositions législatives, administratives et autres. Une surprise qu'on en parle depuis l'arrivée de M. Carney d'accélérer les projets tout en respectant les processus.
8: Et Fanny, la rencontre entre Daniel Smith et Mark Carney survient alors qu'on attend toujours la finalisation de l'entente qui pourrait ouvrir la porte à la construction d'un nouveau pipeline vers l'ouest.
12: Oui, le gouvernement Carney a donné son appui tacite à la construction d'un pipeline qui aboutira en Colombie-Britannique, mais les deux paliers de gouvernement ne s'entendent pas sur le prix du carbone industriel qui devrait être appliqué en contrepartie. Et Mathieu, ça va être difficile d'en apprendre plus sur l'état des discussions entre Mark Carney et Daniel Smith sur ce nouveau pipeline aujourd'hui parce qu'il n'y a pas de point de presse prévu après leur rencontre.
8: Merci Fanny.
12: Je vous en prie.
8: Le Manitoba déclare l'état d'urgence sanitaire lié au VIH puisque la province affiche l'un des taux de prévalence les plus élevés au Canada. Les autorités sanitaires soulignent que 328 nouveaux cas ont été signalés l'an dernier, plus du double du nombre de cas répertoriés en 2021. La professeure adjointe en immunologie à l'Université du Manitoba, Julie Lajoie, estime que l'état d'urgence aurait dû être déclaré depuis l'année dernière.
14: Le niveau, le nombre d'infections augmente à chaque année. Donc, ça devenait là, vraiment urgent de dire que ça nous prend plus de ressources et aussi une certaine responsabilité de la province là, pour dire, ben oui, là, on voit qu'il y a un problème puis on est décidé à agir.
8: L'hygiéniste en chef du Manitoba constate pour sa part que les Autochtones sont touchés de manière disproportionnée par la situation. Une équipe consulaire canadienne est en route vers les îles Canaries où elle doit rencontrer les quatre Canadiens qui se trouvent toujours à bord du bateau de croisière touché par des cas d'antivirus. Le navire doit y accoster en fin de semaine. Plus de 140 passagers et membres d'équipage asymptomatiques sont isolés à bord du navire. Pendant ce temps, trois Canadiens ayant un lien avec cette croisière sont en isolement à domicile en Ontario et au Québec. La directrice nationale de la santé publique du Québec, la docteure Caroline Quash, souligne qu'il soit peu probable que la personne au Québec ait été infectée.
15: Notre Québécois est en parfaite santé. Il s'est isolé de façon volontaire. Et tant et aussi longtemps qu'on n'est pas capable de savoir exactement où le cas index était dans l'avion, on n'est pas capable de dire si notre Québécois était un vrai contact ou pas. Parce que pour être considéré contact, il faut avoir été très proche du cas, c'est-à-dire avoir passé plus qu'une demi-heure à moins d'un mètre. Et on n'a pas l'impression que ça a été le cas, mais on attend cette confirmation-là.
8: La Dr Quash souligne aussi que contrairement à la COVID, l'antivirus est beaucoup moins contagieux. Jusqu'à présent, l'Organisation mondiale de la santé rapporte 8 cas d'infection liés à l'éclosion sur le navire, dont 3 décès. Le cessez-le-feu entre les États-Unis et l'Iran semble encore plus fragile à la suite de nouveaux échanges de tirs ces dernières heures. 3 destroyers américains ont été pris pour cible par l'Iran et les États-Unis ont riposté en bombardant des sites militaires iraniens. Hugo Lavallée est à Washington. N'empêche, Hugo, le président Trump, lui, n'a pas semblé faire grand cas de ces nouvelles attaques.
16: Non, on sent bien que le président cherche à minimiser ce qui s'est passé en parlant d'une simple broutille. Il ne veut pas envoyer le signal aux Américains que la guerre va reprendre. N'empêche que le cessez-le-feu, effectivement, demeure précaire. Les deux parties s'accusent de l'avoir enfreint. L'Iran qui s'en est pris à 3 navires américains avec des missiles, des drones et de petites embarcations. En réponse, a-t-on dit, à des gestes d'hostilité non provoqués. Ces 3 navires tentaient de franchir le détroit d'Ormuz en direction sud vers le golfe d'Oman. Les Américains, de leur côté, ont répliqué en ciblant des sites de lancement de missiles et de drones en Iran. Les Émirats arabes unis ont aussi rapporté avoir intercepté des drones et des missiles iraniens. Des développements qui ont à nouveau fait bondir les cours du pétrole au cours des dernières heures.
8: Et par ailleurs, Hugo, sur le front diplomatique, les choses ne semblent pas vraiment progresser.
16: C'est assez difficile de savoir effectivement s'il y a des progrès. On s'attendait hier à ce que l'Iran réponde à la dernière proposition américaine. Ça n'a pas été le cas. Le président Trump, pourtant, maintient que l'Iran est prêt à signer un accord, mais a-t-il ajouté « son leadership est inconstant ». Un jour c'est oui, un jour c'est non. Une accusation, curieusement, qui fait écho à celle portée par le ministre des Affaires étrangères de l'Iran, qui a déclaré « à chaque fois qu'une solution est à portée de main, les Américains décident de relancer les hostilités ».
8: Hugo Lavallée à Washington, merci.
16: Je vous en prie.
8: Une prise d'otage est en cours depuis plusieurs heures dans une banque de la petite ville allemande de Sinzig, située au nord-ouest de Francfort. Des policiers et des forces spéciales lourdement armées ont encerclé les lieux et établi un large périmètre de sécurité. Des hélicoptères survolent aussi cette ville réputée paisible. Les autorités indiquent que plusieurs malfaiteurs se trouvent à l'intérieur de la banque et que l'une des personnes retenues à l'intérieur est le chauffeur d'un fourgon blindé. En terminant, au hockey.
17: Et la victoire s'en sort avec une courte, mais une grosse victoire dans les circonstances.
8: Oui, la victoire de Montréal est maintenant à un gain de la grande finale de la Ligue professionnelle de hockey féminin. L'affrontement d'hier soir contre le Frost du Minnesota s'est décidé par un but. Montréal l'a emporté 2-1. Le troisième match aura lieu ce soir, toujours au Minnesota. La victoire pourra alors éliminer le Frost pour remporter la première série de son histoire et se qualifier pour la grande finale de la LPHF. Et dans la Ligue nationale de hockey ce soir, le Canadien de Montréal affronte de nouveau les Sabres de Buffalo. Deuxième match dans cette série. Ça se déroule toujours à Buffalo. Les Sabres mènent la série 1-0. Voilà, c'était le Radio Journal. Ici Mathieu Bellumeur. Au nom de toute l'équipe, merci d'être à l'écoute. Bonne journée.

0: Il est 8h10 en ce vendredi. Un vendredi 8 mai, mais avec une température d'automne. Alors, 5 degrés en ce moment au thermomètre à Trois-Rivières. C'est plus froid au nord, 1 degré, 0 même apparent. Au centre du Québec, on est plutôt autour de 7 degrés actuellement. La prochaine heure est remplie de bons sujets que vous ne voudrez pas manquer. Premièrement, je ne sais pas si vous avez commencé ou si vous avez peut-être déjà un véhicule hybride, par exemple. C'est de plus en plus, ou même électrique, c'est de plus en plus populaire. Mais semble-t-il que c'est compliqué pour les intervenants d'interagir justement, ou en tout cas, on n'intervient pas de la même façon quand on a affaire, par exemple, à un véhicule hybride ou quelque chose qui est en flamme, par exemple. Et au cégep de Victoriaville, on s'est penché sur la question. On offre un cours, un nouveau cours spécialisé. On va en parler avec les gens du cégep dans quelques instants. Autre sujet, évidemment, à ne pas manquer, c'est l'agenda de la fin de semaine préparé minutieusement par notre Patrick. Qu'est-ce que tu nous proposes?
1: Bien, sans doute d'aller prendre une belle marche dans le secteur de Grand Bas, puisqu'il y a l'atelier Galerie d'art Factory 701 qui présente tout un projet, naturellement de la musique, des chorales et également de l'humour. Et je vais vous jouer un extrait de la chanson officielle pour la FIFA 2026.
0: Ah bon, l'intelligence artificielle qui est détectée justement sur de nouvelles planètes?
2: L'intelligence artificielle qui a détecté, okay, oui, c'est ça, selon une étude, là, près de 11 000 nouvelles exoplanètes. Elles sont pour l'instant candidates parce que leur présence n'est pas complètement confirmée, mais ça permettrait de plus que doubler le nombre d'exoplanètes qu'on connaît ou qu'on a vu vraiment dans l'espace.
0: Mais ça, c'est fascinant.
2: L'espace.
0: L'exoplanète, c'est la planète qui est en dehors de notre système solaire. Ouais. Donc, vous vous imaginez comme c'est loin? C'est quand même assez, ça, c'est quand même assez fascinant de penser qu'il y a d'autres systèmes solaires comme ça qui se multiplient
2: à
0: autour
2: l'infini.
0: De nous. Ouais, peut-être à l'infini. Et grosse, grosse fin de semaine, pas juste au hockey, mais dans notre système de santé en Mauricie, centre du Québec. Sébastien, tu vas avoir une grosse fin de semaine. Suivre l'actualité du DSN et suivre le hockey parce qu'on lance en fin de semaine, là, le DSN.
3: Bien, en fin de semaine, oui, dans quelques heures seulement, à 4 heures demain matin. Donc, on va l'illustrer comme ça. On va appuyer sur le gros bouton de lancement pour que le DSN soit déployé partout au sud de la Mauricie, du centre du Québec. Il y a quand même certaines inquiétudes qui persistent, mais les hautes instances se font rassurer.
0: Alors, on va parler de tout ça au cours des prochaines minutes. Bon début de journée, tout le monde, en ce vendredi. Ça vous fait réagir, effectivement. Il y a Guy qui nous envoie une question et je pense qu'on va pouvoir avoir une réponse, Guy. Alors, Guy disait, question posée à propos du DSN, est-ce que l'historique papier des soins qu'on a reçu, par exemple, personnellement, là, de l'état de santé d'un patient, tout ça, est-ce que c'est numérisé? Ce que Naomi m'a répondu, qui sera notre collègue qui va être déployé en fin de semaine, justement, en pleine nuit, là, dans cette espèce de carrefour, pas carrefour, mais poste de commandement, là, si on peut dire ça comme ça, pour s'assurer que tout va bien. Ce qu'elle me disait, c'est qu'on lui aurait dit que les dossiers sont numérisés. Donc, en principe, oui, quand vous allez arriver en fin de semaine, si vous avez besoin de services de santé, par exemple, techniquement, là, on me dit que ça devrait être numérisé. Alors, c'est pour ça qu'on semble dire qu'on n'aura plus besoin de transporter notre fameux document papier d'un établissement à l'autre ou d'un endroit à l'autre. Ça devrait être en place. Est-ce que tout sera prêt à temps? Est-ce que tout va fonctionner parfaitement? Je ne le sais pas, puis on ne le sait pas personne, mais à suivre, donc. Il y a aussi, je prends le temps de lire le message d'Yvon, qui nous a écrit, Yvon, qui est de Saint-Alexis-des-Monts, et qui nous dit que, ben d'abord, je pense qu'il a travaillé en informatique, si je comprends bien. Il dit, moi, je viens d'écouter l'entrevue avec la PDG du CIUS Mauricie, Centre du Québec, à propos de l'implantation du fameux logiciel. Il dit, j'ai un commentaire à faire. Il dit, j'ai été en direction informatique dans ma carrière, j'ai implanté plus d'une fois 4-5 fois même, dit-il, des nouveaux systèmes. Et je vous dirai que c'est pas mal toujours la même rengaine, la peur du nouveau système, l'inquiétude des gens par rapport à celui-ci. Et je vous dirai que même s'il y a des bugs, les personnes utilisent le nouveau logiciel et se demandent même après comment ils faisaient sans le fameux logiciel. Alors, voyez-vous, le changement est souvent source d'inquiétude et de soucis, mais comme je vous le dis souvent, si un de nos ancêtres singes n'avait pas levé la tête pour voir au-dessus des herbes hautes, nous serions tous à nous enlever les puces dans nos cheveux. Le petit parallèle. Merci Yvon pour votre petite touche humoristique également. Merci d'avoir pris le temps de nous écrire. Si vous voulez le faire, je vous répète le texto, c'est le 819-380-9007, sinon aussi dans audio. la petite bulle de discussion que vous pouvez utiliser également. Et profitez-en donc pour m'envoyer un petit message TLM, trois lettres, hein, toujours le matin. Ça va vous permettre de vous joindre au groupe à qui j'envoie une sélection de l'émission, une entrevue, un moment, quelque chose que je pense utile à votre journée, que ce soit léger ou pas, ça dépend des jours. Et puis, j'envoie ça à 11h35 par message texte. Donc, si vous voulez vous joindre au groupe par texto, 819-380-9007 et vous textez TLM. Bon, alors ça fait le tour des textos, des messages. Météo maintenant, ça aussi, on regarde ça pour la fin de semaine. C'est pas si mal quand même. Aujourd'hui d'abord, alternance soleil-nuage, oui, 60% de possibilité d'averse tard ce matin, au cours de l'après-midi également. Je vous dirais que ça s'ennuage pas mal quand même depuis le début de l'émission. On sera autour d'11 degrés, mais c'est pas chaud ce matin. 5 en ce moment à Trois-Rivières, mais plus on va vers le nord, on est tout près de zéro. Et au centre du Québec, en ce moment, il fait 7. Pour ce qui est de la fin de semaine, samedi, c'est du soleil 14 et dimanche, alternance soleil-nuage avec 60% de possibilité d'averse, température à 14 degrés au thermomètre. Donc, DSN, c'est le mot qui sera sur toutes les lèvres aujourd'hui, demain, dimanche aussi. Malgré tout, Sébastien, il y a encore quand même quelques inquiétudes.
3: Oui, des inquiétudes qu'on entend déjà depuis quelques semaines, mais qui ne sont pas parties au cours des dernières heures. C'est toujours là, alors que la nuit prochaine, on va lancer le DSN en Mauricie, au centre du Québec, ainsi que dans le nord de l'île de Montréal. Et donc, autant le personnel soignant que les gens... le personnel soignant, c'est eux qui ont des inquiétudes... par rapport au déploiement, il y avait eu un appel à tous pour qu'on puisse venir prêter main forte aux équipes, donc qui n'a pas été effectué à la hauteur des attentes selon les syndicats. On peut écouter la présidente justement du syndicat des professionnels en soins de la Mauricie et du Centre du Québec, Patricia Mayotte, qui fait part de l'appréhension de ses membres face au DSN.
4: Il y a beaucoup d'anxiété, il y a beaucoup d'appréhension aussi, parce que c'est un gros changement là, numérique. Là. C'est pas juste de rentrer des notes informatiques, là, mais c'est tout un changement au niveau de la pratique professionnelle aussi. Donc, on sent beaucoup d'insécurité. Là. C'est sûr que nous, on a mis une équipe de garde en fin de semaine du côté syndical là, pour pouvoir appuyer nos membres, les accompagner aussi là-dedans, mais on sent beaucoup d'anxiété.
3: Dans une lettre ouverte publiée ce matin, la PDG et la vice-présidente aux technologies de l'information de Santé Québec ainsi que les deux PDG des SUS qui participent au projet pilote affirment que c'est normal qu'il y ait des ajustements qui soient nécessaires, mais que les équipes sont prêtes à faire face à toute éventualité. D'ailleurs, on en a discuté avec la PDG du SUS MCQ, Nathalie Petitclerc.
5: Le système, d'une part, s'il arrête, dans notre établissement, on a des portables qui sont branchés sur un réseau, comme on dit, avec des génératrices. On a tout un réseau d'ordinateurs qui va pouvoir visualiser le dossier par le web. Puis en même temps, on revient au papier. Là. Si ça arrive, il y a près d'un millier de cartables qu'on dit rouges qui est déployé sur chacune des unités. L'idée là-dedans, c'est de la documentation clinique. C'est des êtres humains qui soignent des êtres humains, ils vont continuer à le faire de façon sécuritaire.
3: Mm-hmm. D'ailleurs, vous l'avez entendu au Radio-Journal, mais le projet pilote va coûter 100 millions de dollars par année à exploiter. Une information qui a été ajoutée hier sans faire grand bruit sur le site de Santé Québec.
0: Et elle nous disait justement là-dessus, Mme Petitclerc, que, en tout cas pour ce qui est du budget de ce projet-là dans notre région, c'est que le gouvernement du Québec a donné de l'argent supplémentaire. Donc, c'est pas quelque chose qu'on doit retrancher ou trouver à même le budget, je vais dire, régulier du CIUS Mauricie Centre du Québec. Il y a Serge qui nous écrit... est-ce que c'est prouvé que c'est sécuritaire, ce système-là? Bien, j'ai envie de vous répondre, Serge, la réponse courte des autorités, c'est oui. La réponse nuancée, c'est qu'il y a des gens qui ont des craintes, notamment sur la sécurité des données. Mais les autorités, les personnes qui ont travaillé là-dessus, nous disent et nous répètent qu'il n'y a pas de danger. Mais effectivement, il y a des gens qui ont quand même soumis certaines, on va dire, qui ont mis peut-être des lumières jaunes là-dessus. Mais les autorités demeurent quand même rassurantes et nous disent qu'il n'y a pas de problème, que les données sont hébergées au Québec et puis qu'il n'y a pas de souci là-dessus. J'espère que ça répond à votre question. Alors, 819-380-9007, s'il y en a d'autres. Maintenant, on parle souvent, en fait, puis c'est très populaire, là, on le voit, les véhicules électriques, les véhicules hybrides, tout ce qui fonctionne finalement à batterie. Il y a de plus en plus de ces choses-là qui fonctionnent comme ça. Et pour les intervenants en milieu d'urgence, ça pose un certain problème, notamment quand tout ça prend en feu. C'est pas que c'est si courant que ça, mais quand ça arrive, on peut pas intervenir de la même manière qu'un incendie, je vais dire, normal ou en tout cas conventionnel, traditionnel. Alors, du côté de Victoriaville, au Cégep, on a lancé une nouvelle formation même pour former davantage les gens à intervenir sécuritairement dans ces cas-là. On en parle avec Maria Léal. Elle est son titre exact. Je le cherche. Elle est conseillère au Cégep de Victoriaville. Voilà. Bonjour, Madame Léal.
6: Oui, bonjour, Madame Julien.
0: À quel moment? Ben, ça me fait plaisir que vous soyez là. Merci d'avoir accepté l'invitation. À quel moment vous avez réalisé que cette formation sur tout ce qui était hybride et électrique là, devenait nécessaire?
6: Ben, c'est-à-dire que ça fait déjà quelques mois qu'on travaille là-dessus. Notre formateur expert de contenu, M. Marois, s'est penché sur la question parce que c'est une demande qui nous vient beaucoup des services incendie à travers le Québec. Oui, les pompiers... ne connaissent pas nécessairement les outils ou n'ont pas nécessairement les connaissances et les compétences pour réagir et bien intervenir auprès de véhicules électriques. Et là, on parle de pompiers, mais on s'entend, c'est tous les intervenants. Là, on parle des policiers, les ambulanciers, les remorqueurs aussi. Donc, c'est tous les intervenants de première ligne qui ont à agir devant un incident impliquant un véhicule électrique et hybride.
0: Donc, c'est comme une formation en continu, dans le fond.
6: Oui, bien, c'est-à-dire que cette formation qu'on propose, elle est d'une journée complète, donc c'est 7 heures à Victoriaville. On peut en passant la faire aussi dans d'autres villes. On peut la faire au service incendie d'une autre ville. Mais c'est une journée complète en présence parce qu'il y a une partie pratique en après-midi. Oui, c'est une formation continue pour tous les intervenants qui ont à agir dans impliquant des véhicules électriques.
0: Donc, il faut être un intervenant. Le monsieur, madame, tout le monde ne peut pas aller faire la formation en question.
6: Non, pas celle-ci en tout cas.
0: OK. OK. Mais c'est parce qu'on réalisait qu'il y avait justement un besoin, là. C'est ce qu'on comprend. Oui. Puis vous disiez que il y avait une nécessité aussi qu'on soit sur le terrain, qu'on soit en pleine situation, comme si on était dans la vraie vie, là.
6: Oui, exactement. Donc, le besoin, bon, comme vous l'exprimez depuis déjà quelques temps, puis je veux vous donner un exemple très concret, c'est que les batteries vont avoir un rayon de brassement imprévisible. Donc, c'est-à-dire qu'après un accident sur la route, la batterie peut réenflammer quelques heures plus tard.
0: Ah, oui.
6: Donc, c'est des éléments d'information que les premiers intervenants n'ont pas nécessairement comme information. Alors, c'est des éléments d'information qu'on va donner là, durant la formation.
0: J'imagine aussi qu'il y a une question de ce qu'on utilise, hein, parce que si on arrive avec le boyau et l'eau, c'est peut-être pas la meilleure manière d'intervenir.
6: Ben, c'est-à-dire qu'il faut énormément d'eau pour pouvoir éteindre un véhicule électrique et ça, c'est une problématique, surtout pour des régions rurales. Donc, c'est des éléments qui vont être expliqués, bien sûr, dans la formation, mais ça implique beaucoup, beaucoup d'eau. Là. Donc, c'est une des façons, oui.
0: Donc, à ne pas sous-estimer, mais est-ce qu'il y a d'autres choses qu'on peut utiliser que l'eau si ça prend une quantité trop grande d'eau? Rassurez-moi.
6: Il y a d'autres. Écoutez, moi, je suis plus généraliste. Je suis conseillère aux entreprises. C'est plus notre technicien, notre formateur là, qui va pouvoir répondre à toutes ces questions techniques. Mais oui, il y a d'autres moyens, sauf que il faut les connaître.
0: Oui, j'imagine. Mais là, je me dis, il doit y avoir une mousse, quelque chose là, qui sert un peu. Bon.
6: Effectivement, il y a des éléments, là, des nouveautés, comme on dit, qui peuvent être présentées. Mais ça va être plus M. Marois, notre formateur, qui est lui-même pompier et préventionniste à la retraite qui s'est spécialisé dans ce domaine. Et donc, c'est grâce à lui, entre autres, qu'on va pouvoir offrir cette formation-là.
0: Et donc, la formation, vous la commencez à quel moment?
6: Ça va être le 30 mai, donc en présence à Victoriaville, à l'École nationale du meuble. Vous pouvez visiter notre site internet vecformation.ca et vous allez avoir tous les éléments d'information ou me contacter directement. Et comme je le mentionnais, oui, la formation peut se faire le 30 mai chez nous à Victoriaville. Par contre, on peut aussi l'offrir dans d'autres villes, dépendamment du besoin là, des services incendie.
0: Oui. Elle est populaire, cette formation-là, jusqu'à maintenant?
6: Oui, très populaire. Même trop, non, c'est pas vrai. Mais ça veut dire que oui, elle est très populaire parce que comme on le sait, c'est un besoin. Donc, oui.
0: Ben, on a juste à faire une autre journée, finalement, si c'est trop populaire.
6: Oui, ben d'ailleurs, présentement, j'en ai 4 journées comme ça.
0: Ah oui, ben quand même. Est-ce que vous vous attendiez à ce succès-là?
6: Pas aussi rapidement que ça. C'est-à-dire que dès qu'on l'a mis sur notre site Internet, ça n'a pas arrêté. C'est une bonne chose parce que ça prouve que c'est un besoin. Mm-hmm. Donc, puis qu'il est très apprécié, là, donc, la formation. Alors, mais on est très, très heureux, très contents.
0: Donc, à répéter, évidemment, éventuellement, on comprend que c'est bien accueilli. Ben, merci d'avoir pris le temps d'être avec nous pour nous expliquer tout ça. Si les gens veulent s'inscrire, j'imagine, visite le service aux entreprises du Cégep de Victoriaville en ligne et puis le VEC, et puis ils vont trouver tout ça.
6: VECformation.ca, exactement.
0: Merci beaucoup, Marie Léal, conseillère au Cégep de Victoriaville. Bonne journée.
6: Merci à vous aussi, au revoir.
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0: Salut, Carl.
9: Salut, Marie-Claude.
0: Tu fais les choses en grand ce matin. Tu as décidé de t'attaquer à une grosse question, c'est-à-dire est-ce que l'intelligence artificielle est en train de voler nos emplois?
9: Oui, petit vendredi, n'est-ce pas? je me suis posé la question parce que, je sais pas pour toi, mais j'ai vu passer au fil des mois plusieurs articles et reportages qui laissent croire effectivement que nos emplois sont menacés. Aux États-Unis, on voit des compagnies comme Meta, Amazon et autres annoncer des pertes d'emplois en disant « c'est lié directement à l'intelligence artificielle ». Alors, pour l'actualité, je me suis posé la question, je suis allé voir ce que ça donne dans différents secteurs au Québec pour mesurer, disons, les répercussions de tout ça. Et le premier constat important qu'il faut faire, c'est que dans les statistiques officielles, la réponse est non. On ne voit pas de forte baisse de l'emploi liée précisément à l'IA. Ce qu'on voit, par contre, c'est des secteurs sous surveillance. Ça bouge, par exemple, en technologie de l'information, en services professionnels, dans la finance notamment. À l'échelle du Canada, on voit aussi une croissance de l'emploi qui est plus faible depuis quelques années pour les jeunes. On dit souvent que l'IA remplace essentiellement un stagiaire ou un employé junior. Ben, il y a peut-être un signe inquiétant là. Pour les personnes moins scolarisées aussi, la croissance de l'emploi est plus faible. Mais c'est difficile pour l'instant d'isoler...

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3: Type serpent, un autre élément un peu décalé de Romain Aubert. Donc, il y a Louise Turcot, Michel Deslauriers, Lise Roy, Sophie Clément, Danielle Lépine qui sont dans ce cercle des doyennes tricoteuses, disons. Il y a aussi la truculente médecin légiste Guilou qui est jouée, elle est vraiment incroyable, qui est jouée par Micheline Bernard, qui parle constamment de ses anciens amants pendant qu'elle observe le cadavre de la victime. Ça lui fait toujours penser à hey, ça me fait penser à mon hindou, puis ça me fait penser à un tel autre.
4: Qui avait des fesses comme fermes, le cadavre,
3: oui, c'est ça.
4: Comme...
3: Mais quand j'ai touché, ça bougeait.
4: Oui, c'est ça.
3: ou encore Guidoune, c'est la bien nommée, qui est jouée par Joanie Martel.
4: La fille de Tizoune. Guidoune, la fille de Tizoune.
3: La fille de Tizoune, qui est la flamme du primaire de Serpent et qui désormais dirige un gang qui est criminel. Donc, on voit tout le monde.
5: Qui était dans Fait divers, d'ailleurs.
3: Fait divers. Ah oui, c'est ça. Ah oui,
5: Joanie Martel.
3: Ah oui, c'est ça. Donc, il y a des discussions très particulières, notamment avec un homme qui a volé un cochonnet, avec l'agriculteur qui a découvert le cadavre qui est joué par Guy Tovette, qui a, disons, pas la même description de la suspecte que son épouse. Là, on voit. C'est intéressant aussi. Les discussions sont pas futiles. Elles nous disent toujours quelque chose sur le regard que chacun porte sur les événements. Tout est question de perspective. Les dialogues sont vraiment savoureux. Et donc, c'est à la
4: fois... Parce que lui, il voit... Une belle femme dans la quarantaine,
3: ouais,
4: sa femme voit une lettre dans la soixantaine.
3: Oui, puis ouais, 70 même, je pense. Ouais, c'est ça. Donc, on est à la fois dans la série policière, mais aussi dans la comédie parfois loufoque. Les gars du poste, ils embauchent des mariachis pour l'anniversaire de leur jeune collègue qui est même pas mexicaine. Il y a cet humour singulier, on le retrouvait aussi dans les films de Robin Aubert, dans les Affamés, un film de zombies, mais je me souviens que Marc-André Grondin avait des fois des blagues complètement déplacées qui étaient drôles. Ça donne le ton à la série, cet humour-là. Évidemment, comme c'est une série policière, et que ça se passe dans un village, on pense forcément à Twin Peaks, à Fargo. Moi, j'ai pensé à Petit Quinquin de Bruno Dumont. Nathalie, tu disais, toi...
5: Three Billboards Outside Missouri.
3: Oui,
5: complètement.
3: Ouais. Et quand Robin Aubert parlait à l'île de la Poune, moi, j'ai pensé... Il y a un côté du tac au tac là-dedans. Là, la vie de bureau. Puis peut-être que j'ai pensé parce qu'il y a Normand Chouinard, mais c'est tu sais, les reprises du tac au tac que je voyais quand j'étais tout petit. Il y a ce côté-là un peu slapstick. Il y a une qualité intemporelle à la série, c'est hors du temps. On ne sait pas exactement quand ça se passe, mais il y a des éléments qui peuvent penser aux années 90. Il y a la technologie, c'est des téléphones. Il n'y a pas de téléphone intelligent. Il faut faire développer ses photos, les vieux modèles d'auto et d'ordinateur. Il y a une volonté manifeste de rester dans l'analogue et tourner le dos au numérique. Ça, c'est chez Robin Aubert, c'est important. Mmh. Ça se sent aussi dans l'image, les palettes de brun automnal. Il y a une texture particulière aux scènes d'extérieur. La direction photo, c'est Steve Asselin. Puis il y a la musique aussi de René Lucier qui est importante pour donner cette ambiance-là. Mmh. Donc, on est dans un univers légèrement décalé. Vous l'entendez. Mais pas si loin de la réalité non plus. Je vous disais, dans les années 90, la SQ voulait reprendre tous ses postes. Je pense que c'est un élément qui a été déclencheur dans l'idée de Robin Aubert, ainsi que voir quelque chose dans son champ et penser à « Tiens, pourquoi pas un début de série avec une craque de fesses puis un vélo dedans? Voilà. » Donc, voilà. Mais moi, j'ai très, très hâte de voir la suite. Oui. Il paraît qu'il y a des épisodes un peu plus...
5: psychotronique.
3: Ouais, ou en tout cas, okay. Très réalisateur, très triple réalisateur.
6: Mais le talent d'Aubert.
3: Ah oui, oui, c'est ça.
6: Fou raide.
3: Et ce mariage entre le sérieux, le ludique, j'ai vraiment hâte.
4: Si vous avez envie de rattraper cette entrevue hier avec Robin et Maxime...
3: Très émouvante entrevue.
4: Ben, c'est parce qu'à un moment donné, on a reçu un message de quelqu'un de Saint-Féréol-les-Neiges qui lui demandait l'influence de Jean-Marc Vallée, son ami.
3: Qui était son ami, oui.
4: Puis là, ben, Robin a cassé complètement. Maxime a pris le relais. Puis là, ils nous ont expliqué à quel point la présence de Jean-Marc Vallée dans cette série-là, il la voyait à travers la lumière. Il dit, Jean-Marc me parlait à travers la lumière. Parfois, puis c'est le fils de Jean-Marc qui fait le montage de cette série-là. C'était tellement touchant. Là, ça se rattrape sur l'application audio. Merci beaucoup, Marc, pour ça. Donc, les 6 épisodes sont les six heures sur l'extra de tout.tv. On pourra donc imaginer une suite éventuelle, c'est-à-dire une diffusion à la télévision.
3: Presque sûr.
4: Absolument. Marc, à Cannes dans les 2 prochaines semaines.
3: Oui, je pars dimanche.
4: OK.
3: Je vais vous parler d'affaires le fun.
4: OK, d'accord. Thérèse a vu la mouture télévisuelle de Bon Cop, Bad Cop.
7: La meilleure façon d'éclaircir la marde, c'est de la brosser.
8: OK. D'après moi, on suit un char.
9: Hey, t'es à ton prime aujourd'hui?
10: Really, David? Already?
11: C'est pas vrai qu'on va laisser le fédéral débarquer sur notre territoire.
12: Faudrait vraiment éviter de dire sur notre territoire.
11: Ce que je veux dire, c'est

0: que tes affaires finissent avec des points de suture, des dommages à des biens matériaux puis des plaintes.
1: Tu veux pas me frencher, mais tu voudrais que je te fasse sentir frenchard.
0: Exact. Que tu me frenches pas, mais par choix.
2: Ça, là.
3: Oh mon Dieu,
2: j'en aurais pris tellement entre Christine Beaulieu et, évidemment, Patrick Huard, mais on va y revenir. Alors, les fans des films Bon Cop, Bad Cop, 2006-2017 déjà, hein, quand on y pense, attendent depuis un certain temps cette mini-série dérivée en 6 épisodes. Ça fait longtemps qu'on en parle. Mm-hmm. C'était laborieux, je pense, à faire. Et c'est sur Crave depuis hier. On a déposé les 2 premiers épisodes de la mini-série. Les 4 prochains vont suivre à raison d'un par semaine. Donc, 4 réalisateurs aux commandes, et pas les moindres, là, Patrick Huard, Pods, Annick Jean, qui signe aussi la bande sonore, et Myriam Bouchard. Alors, on est où? Ben, dans l'histoire, on retrouve le fameux tandem de policiers qui a fracassé des records au box-office, on s'en rappelle, il y a quelques années. Hein? Le têtu et impulsif David Bouchard, pour ne pas dire David Bouchard, ce qui est joué par Patrick Huard, et le rigide Martin Ward, qui est joué cette fois-ci par Henry Cherney en remplacement de Colm Feurey.
4: À dernière minute, hein?
2: Mmh. À dernière minute, très, très dernière minute. Et on règle le problème en une réplique, je vous en reparle. Mais on retrouve donc ce duo-là au cœur d'une nouvelle mission. C'est une communauté, on est dans une communauté autochtone de la Gaspésie, la réserve indienne Micmac Gesgabegiag, où ils doivent unir leurs forces pour retrouver un chef de bande qui est mystérieusement disparu. Là, Martin Ward, qui est retraité de la GRC, et maintenant à la sécurité nationale du pays. Et évidemment, il va croiser David Bouchard puis il va pouvoir compter sur du sang neuf parce qu'il y a 2 jeunes policiers qui ont fait l'école de police ensemble et qui renouent pendant cette enquête, soit la fille de Bouchard, qui est Gabrielle, jouée par Sarah-Jeanne Labrosse, qui travaille maintenant dans l'unité de son père, et Joe, le policier Micmac, très dévoué à sa communauté. Alors, ces deux-là ont des méthodes un peu plus conventionnelles, quoique capables de faire des vagues. Dès les premières images de cette série, ça part en fou. C'est vraiment, on est au centre-ville de Montréal, un soir achalandé. David Bouchard, donc joué par Patrick Huard, s'élance à la poursuite d'un homme soupçonné d'avoir de la drogue sur lui et d'en vendre. Sa course effrénée se termine dans un bar de drag queen dans la confusion la plus totale, évidemment. Donc, on se dit, on rit, puis on se dit que la suite va être, ça promet pour la suite. Mais la promesse s'étiole dans les 2 premiers épisodes. Je n'en ai vu que 2. Mm-hmm. J'ai espérance pour le 3, 4, 5, 6. Mais cette promesse-là de rire beaucoup, peut-être moins. Vous pouvez vous attendre à ça. D'abord, pourquoi? Parce que après le départ canon, on a très envie de retrouver l'intensité puis le feu roulant des films, mais le rythme retombe, puis c'est l'effet comique qui s'estompe. Comme si ça manquait de gags efficaces. Mm. Par exemple, il y a une occasion ratée, à un moment donné, une scène de sudation dans le 2e épisode. C'est juste long. Je pensais que ce serait bon. Tu sais, quand ils ont annoncé, on s'en va en sudation, tout le monde. Mais c'est juste un peu long. Maintenant, qu'est-ce qu'il faut savoir de cette série-là? C'est que, outre ce bémol, on a eu l'idée, très bonne d'ailleurs, d'introduire des enjeux politiques, puis des enjeux autochtones. Donc, c'est intéressant. Ça complexifie l'affaire. Et puis, on est tous d'accord avec ça. Le problème, c'est la façon dont c'est intégré. C'est qu'on aborde, bon, la protection du territoire, le choc des cultures, celui des générations, tu sais, la réconciliation, la version des Autochtones pour les policiers blancs. Mais on aborde tout ça avec une telle ardeur que j'avais l'impression qu'on me proposait un cours d'histoire autochtone 101. Mmh. Puis je me suis dit, on a dépassé ça, on est rendu un petit peu ailleurs. Mmh. Puis surtout que c'est une comédie, donc ça alourdit un petit peu l'intrigue. Et je trouve qu'on fait ça au détriment du divertissement qu'on espère, là, tu sais, tout le temps qui va nous arriver là-dedans. À la fin de Bon Cop, Bad Cop, on apprenait que Martin Ward, le film, là, on apprenait que Martin Ward était atteint d'une maladie dégénératrice. Alors, il fallait bien, si vous vous rappelez,
5: oui, c'est
2: hein?
5: vrai, à la fin du 2e film.
2: Absolument.
5: Oui, ils étaient comme en prison, au poste, puis ils disaient ça.
2: Et là, David Bouchard, il avait dit à Martin, pourquoi tu m'as pas dit ça, que t'étais malade comme ça, puis que bon. Alors, voilà. Donc, il faut bien le justifier pour son retour en pleine forme dans ce film-là.
4: Donc, c'est le même personnage, c'est pas un nouveau...
2: Non, c'est le même personnage. Et la preuve, c'est que là, on justifie son retour. Alors, dans les premiers épisodes, on évoque la vie personnelle de Martin, hein, ce policier ontarien, en quelques scènes pour justifier sa condition. C'est un peu long. Et sincèrement, on s'intéresse pas à sa vie personnelle. Pas tant. Alors, puis c'est pas si intéressant.
4: Mais ça justifie pas le changement de comédien, finalement.
2: Le changement de comédien, il est justifié en une réplique. Ça, j'ai trouvé ça très drôle, j'avoue, parce que c'est très efficace.
4: Il a rétréci d'un pied.
2: Écoute, non, c'est Bouchard qui lui dit, qui le regarde, puis qui fait, ils sont pas ensemble, puis ils sont pas vus, ça fait longtemps. Et là, Bouchard le regarde, puis il fait, Mon Dieu, il me semble que t'as changé. Et là, t'as Ward qui répond, ouais, c'est la moustache.
4: Ah,
2: et
4: c'est drôle,
2: ça,
4: c'est
2: fini
4: drôle,
2: là-dessus. Okay, okay. Et moi, j'ai beaucoup ri. J'ai fait ça, c'est efficace. En une réplique, on vient de ramasser toute l'histoire de, évidemment, des deux acteurs.
5: Faire un clin d'œil aux téléspectateurs.
2: Donc, cette série-là jouit d'une belle distribution et rien à redire des performances des acteurs. Mention à Patrick Huard. Il est aussi bon et efficace dans son rôle, c'est le king. Ça manque peut-être de blagues solides, là, mais c'est toujours lui le moteur humoristique du film. Puis quand Bouchard est suspendu par sa bosse à un moment donné dans le film, il y a certaines scènes qui nous montrent toute l'immaturité émotionnelle du personnage.
4: Dans le film?
2: Oui, dans le film. À un moment donné, il est suspendu, sa bosse qui est Christine Beaulieu, qui est jouée par Christine Beaulieu, le suspend. Et là, on le voit aller. Écoute, il est complètement démuni. C'est comme un adolescent. Il sait pas où aller. Et ça, j'ai trouvé ça extrêmement, à la fois drôle et à la fois touchant. Tu vois, il y a des moments, Christine Beaulieu, qui est toujours excellente, joue le rôle de la patronne de l'unité où travaille David Bouchard. On a entendu l'extrait tantôt.
4: Mais là, tu nous parles du film ou de la série?
3: Non, de la série.
2: Non, de la série. De la série. Non, ce que je disais, c'est qu'il est aussi bon dans le film. Il est aussi les films. Okay. Mais la série, Christine Beaulieu, donc, qui joue la patronne, cette relation ambiguë entre eux, là, elle est jouissive, elle est doublée de dialogues savoureux. T'as entendu tantôt, moi, je veux pas être frenchée, mais je veux être frenchable. Je veux sentir que je suis frenchable. Puis à un moment donné, ils ont des relations, tu sais, ça me faisait penser un peu à ce que tu disais tantôt, des dialogues très, très droits par rapport au travail, et tout à coup, très intimes par rapport à leur relation. Donc, il y a Robin Joel Cool dans le rôle du premier ministre. Il manque pas de couleur en premier ministre acadien. Et son franglais, avec son franglais, là, t'as même pas besoin de sous-titres. Parce que vous savez que c'est français et anglais, le film. Et quand, à un moment donné, là, il lance « Tous les people sont complicated ». Ça, tu comprends que là, écoute, ça va se passer partout. Henry Tierney, il tire bien son épingle du jeu. Je l'ai trouvé intéressant. Je ne sais pas s'il va finir. Au bout de deux épisodes, j'ai pas fini par oublier Colin Fiori, que je trouvais qu'il y avait une présence comme plus forte. J'avais cette impression-là. Mais est-ce qu'au troisième, quatrième, cinquième, on va lui laisser de la place?
4: T'as vu 20 minutes, Nathalie?
6: J'ai juste vu 20 minutes qu'effectivement, la partie avec les drag queens. Et Sarah-Jeanne Labrosse, c'est très drôle parce qu'elle est cassante.
2: Ah oui.
6: Elle arrête pas de gosser son père. Ça, c'est drôle. Mais après ça, effectivement, j'ai vu le comédien anglophone. Puis il m'intéressait absolument pas. Mais on verra. Là, je vais quand même continuer.
5: Ben oui,
6: mais honnêtement, on dirait un peu de la vieille série, hein? T'sais, quand tu vois justement Kingston's Fall, quand tu vois Vitrerie Joyale, tu sais, il y a une originalité. Ça, c'est comme un peu de la vieille TV, je trouve, pour l'instant.
2: Il y a quand même quelque chose. Patrick Huard sait faire de la télé. C'est ça, il faut dire qu'il s'est tourné.
6: Mais c'est pas lui qui tourne.
2: Oui,
6: il y a pas de.
2: Tu le sens, là, les images sont quand même, c'est nerveux comme réalisation, puis tout ça.
3: Nathalie en a vu 20 minutes.
6: J'en ai vu 20 minutes.
2: Mais il reste que c'est un univers qu'on connaît. C'est un univers qui nous est familier. Et puis, il y a 6 épisodes.
4: Mais pourquoi vous parlez de Buds?
2: Parce qu'il est parmi les réalisateurs.
4: Moi, j'ai Patrick Huard. Ah, ben oui, il est là.
6: OK.
4: Bon. Annick Jean. Excusez, j'avais surtout focusé sur Annick Jean.
3: Peut-être que c'est son vrai nom.
4: Mais Buds. Je cherchais Daniel. OK, d'accord. Donc, ça vaut la peine d'aller jeter un coup d'œil.
2: C'est
4: Tom Cray. Il va avoir 6 épisodes de 60 minutes. 2 épisodes ont été déposés hier, puis un nouveau le sera chaque jeudi. Merci beaucoup, Thérèse, pour ça. Nathalie a vu la pièce Quichotte avec Normand Damour et Benoît McGuinness.
7: 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Quoi maintenant?
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8: Je fais ça, moi?
7: Que crois-tu que font un chevalier et son écuyer?
8: Ils ne font pas les dandins!
7: Ah, et surtout, ils partent à l'aventure! Allez! Musique! Allez! 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

0: Alors, Nathalie Stayer, soir de première.
1: Ben, de Quichotte sans le don, le dôme, qui revient donc au TNM. Ça a été présenté en 88 avec Normand Chouinard dans le rôle de titre et Rémi Girard, son fidèle ou infidèle Sancho Panza. Cette fois, on nous sert vraiment une adaptation moderne et sans moulin, mais je dirais très moulin rouge, du roman de Cervantes qui a été adapté à toutes sortes de sauces hallucinées au fil du temps. Alors là, il est revu et corrigé par le même duo qui avait signé en 2022 au TNM cette très réjouissante adaptation baroque de La Nuit des Rois, c'est-à-dire Rebecca d'Erasme est au texte et Frédéric Bélanger à la mise en scène. Et il y a la musique originale qu'on a entendue de Gustafsson, c'est-à-dire Jean-Philippe Perras, qui vraiment a pas de rôle, il est musicien, et Adrien Bletton. Et on n'est pas dans le baroque, je dirais, on est vraiment dans une œuvre, une production iconoclaste, vraiment, qui ne va pas faire l'unanimité, c'est sûr. Alors, Normand d'Amour, c'est Quichotte, un prof de littérature dans l'Espagne du 20e siècle, en pleine guerre civile, flanqué de son infidèle Sancho Panza. Benoît McGuinness, qui d'ailleurs, dans certaines, me faisait vraiment penser à Charlie Chaplin. Il est tout en noir et blanc, puis il a une petite moustache, puis en tout cas. Et puis, il y a la fameuse Dulcinée, qui n'existe pas dans l'opéra ou dans le roman. Elle est ici en chair et en non, elle est interprétée par Marie-Andrée Lemieux.
0: C'est-à-dire qu'elle existait juste dans son imagination.
1: Oui,
0: elle existait,
1: c'est ça,
0: mais
1: oui, c'est ça.
2: Mais elle décide de devenir Dulcinée, là, aussi, ça, pour lui.
1: Oui.
2: Là, ouais.
1: Mais moi, je trouve son interaction avec Quichotte, qui s'appelle Alonso Quinchano, de son vrai nom, ça, en fait, c'est une des plus belles scènes et touchantes de la pièce. Elle va demander à Quichotte de lui parler de Dulcinée. Comment elle est Dulcinée? Comment elle se comporte? C'est quoi ses yeux et tout ça? Et on se rend compte qu'Alonso Quichotte est incapable de répondre, mais il transforme son incapacité en certitude que cette femme qui lui pose toutes ces questions, ben c'est celle qu'il cherche depuis toujours. Alors, l'histoire se déroule dans un cabaret bordel, en fait, dans un bordel, et le début de la pièce, c'est un numéro de Broadway, rien de moins, avec des danseuses et des danseurs en très petite tenue, des chorégraphies à la Beyoncé, beaucoup de danse poteau, et la musique très funky de Gustafsson. On est loin de Cervantes, et c'est pour ça quand je dis iconoclaste, et quand je dis que ça fera pas l'unanimité, j'ai vu qu'il y avait du monde qui était un petit peu choqué. Hein?
0: Oh, ah oui?
1: Bon, alors, le bordel est tenu par Madame Petit, Debbie Lynch-White. Et ce bordel, c'est comme un peu le dernier rempart, la dernière résistance contre les forces obscurantistes, la répression de la liberté et tout ça. Et donc, Alonso, s'y est réfugié parce que les hommes de lettres, à ce moment-là, sont considérés comme suspects par les autorités espagnoles. Mais surtout, il a été accueilli par cette bande de saltimbanques qui l'adorent. Et j'avoue que je me dis, oui, mais pourquoi ils l'aiment tant que ça? En tout cas, ça a l'air qu'ils aiment ça, l'entendre, leur lire des histoires et surtout leur en raconter des histoires de chevaliers. Parce que, bon, on le sait, en fait, Quichotte, là, c'était un...
0: Pardon? Vas-y, Nathalie.
1: C'est un grand... C'est un conteur, mais c'est un mythomane qui s'imagine chevalier.
0: Ouais.
1: C'est vraiment une figure héroïque, tragique, paradoxale. C'est un peu le champion des causes perdues. Et là, je vais vous dire, là, je m'en vais ailleurs. Là, je vais être iconoclaste. Moi, ça m'en fait penser, c'est très bizarre, mais c'est aussi dans l'actualité à Narges Mohammadi, cette journaliste et militante iranienne, lauréate du prix de la paix en 2023, qui depuis 25 ans, elle a passé plus de temps en prison qu'avec sa famille. En ce moment même, elle avait été condamnée encore à 7 ans de prison.
0: Elle est entre la vie et la mort.
1: Exactement. Et la tragédie, c'est que cette femme-là, elle a sacrifié sa vie à lutter pour la démocratie iranienne, mais sans aucun résultat. Et je me disais, elle se bat aussi, elle, contre des moulins avant, ou j'allais dire des mollets, excusez le jeu de mots. Mais il y a un peu de ça, là. C'est terrible, là. Tu sais, c'est ça. Don Quichotte, il se bat, mais ça donne rien. Bon, pour en revenir au Don Quichotte du TNM, on se calme, Nathalie. Ce que je salue, finalement, c'est son audace, son parti pris pour une modernité très pop. En même temps, je trouve qu'il y a comme un clash entre donc cette forme très ludique, musicale, sexy, il y a beaucoup de danse poteau, et le combat contre l'obscurantisme, l'autoritarisme, la répression. c'est pas toujours fluide ni naturel. C'est comme si on essayait un peu d'accoupler des chats puis des chiens. Et on force la note, alors que dans La Nuit des Rois, cette formule-là, ça marchait. Parce que La Nuit des Rois, c'était une comédie légère. Là, c'est pas mal plus lourd.
0: Le band était sur scène aussi, hein, pour La Nuit des Rois.
1: Mais là, le groupe Gustafsson, ils sont en haut de la... Vraiment très... On les voit quasiment pas. Sont quasiment... Le décor est magnifique. Là, c'est une espèce de cabaret avec une demi-lune. Normand D'Amour, en illuminé, est excellent. Et au début, je trouvais qu'il y avait un peu de difficulté à trouver le ton, mais très vite, il va se métamorphoser sous nos yeux. Il va devenir cette espèce de grand mythomane, fatigant mais crédible. Benoît McGuinness a un jeu nerveux, très slapstick, très drôle. Debbie Lynch One en mère Mackerel, qui veut bien protéger Alonso, mais en même temps, pas au péril de sa propre vie. Bon, tout ça. Bref, c'est un spectacle plein d'audace, de culot, d'intrépidité. Je sais qu'il ne fera pas l'unanimité. Il y a des gens qui vont trouver ça too much, pas assez classique, pas assez de sobre et beaucoup trop de danse poteau, je sais pas. Mais je dirais à chacun ses goûts. Moi, j'ai quand même passé une belle soirée, même si je suis pas sortie avec l'espèce d'enchantement que j'avais eu pour La Nuit des Rois. Mais quand même, j'avais envie de réfléchir à Quichotte, à tout ça. Donc quand même, c'est un succès. C'est un spectacle qui marche. En tout cas, pour quelqu'un comme moi, j'ai passé une belle soirée.
0: Et Marc?
2: Oui, moi, vous connaissez mon amour de la comédie musicale. le côté un peu plus cabaret.
1: C'est ça.
2: Broadway, m'a un peu moins plu dans la mise en scène, je dirais. Là. Peut-être ce côté-là moins, si vous aimez
0: et
2: moins.
0: Est-ce que ça fait que tu as pris moins de plaisir à la pièce dans son entièreté?
2: Oui.
0: Ouais, OK, d'accord. C'est donc au TNM en ce moment jusqu'au 6 juin. D'après Cervantes, adaptation Rebecca Deraspe, comme Nathalie l'a dit, avec son complice à la mise en scène, Frédéric Bélanger, avec Normand D'Amour, Benoît McGuinness notamment. Merci beaucoup pour ça, Nathalie. Karine a vu la série comico-horrifique La baie de la veuve sur Apple TV.
3: Moi, c'est Tom Loftis.
4: Enchanté, Tom. Arthur.
3: Vous voulez prendre un café?
4: Non, ça ira, merci. Jerry était en train de me parler un peu de votre histoire.
3: Ah, génial. Bon, c'est pas commun comme histoire.
4: J'ai discuté tout à l'heure avec le gars sur le ferry. Mm-hmm. Il a dit un truc qui m'a étonné.
3: Ah oui, quoi?
4: Qu'il se passe des choses moches ici.
3: C'est vrai que ces villes en bord de mer se nourrissent de superstitions, de légende. Mais je trouve que ça fait le charme de cette île. Y a-t-il une seule ville qui n'ait pas un passé douteux?
4: Y a eu du cannibalisme?
3: Non. Non, je crois que c'est une légende.
0: Pourquoi c'est pas rassurant?
5: Oui, c'est même ça. S'il dit non.
6: Exactement, oui. Alors, ça s'appelle La baie de la veuve. Il y a déjà 3 épisodes disponibles sur Apple TV. Il y en aura 10 au total. Un nouvel épisode déposé chaque mercredi. Donc, à savourer petit bout par petit bout. Et la série est portée par un duo créatif tout étoile. Alors, à la réalisation, le réalisateur japonais Hiro Murai, qui était derrière l'excellente série Atlanta avec Donald Glover. Si vous avez écouté Atlanta, il y a quelque chose de décalé, mais aussi visuellement spectaculaire. Il avait aussi réalisé, vous savez, le clip This is America de Childish Gambino.
0: Oh!
6: Qui approche le milliard de vues sur... Alors, il est derrière ça. Murai a une signature visuelle donc très forte. Il sait filmer l'étrangeté du quotidien, des images toujours magnifiques. On est beaucoup dans l'observation aussi. Il joue avec les perspectives. Puis ça, vous le remarquez tout de suite dès les premières secondes de cette série-là. Il avait aussi travaillé sur la série Barry de Bill Hader à HBO. Autre série vraiment intéressante. Puis d'ailleurs, pour des longs plans séquences aussi. Puis pour les fans de Barry, vous allez reconnaître dans La baie de la veuve Stephen Root, qui jouait l'ancien patron de Barry. Donc, aussi un excellent comédien. Et au scénario, on retrouve Katie Dippold, qui est une scénariste qui, elle, est vraiment spécialisée dans la comédie décalée. Donc, elle a travaillé sur la comédie Parks and Recs avec Amy Poehler, Mad TV. Elle a scénarisé le Ghostbuster tout féminin de 2016. Elle vient de l'improvisation. Donc, vraiment deux tons là, qui se rencontrent. Alors, qu'est-ce que c'est La baie de la veuve ou Widow's Bay? C'est comme un petit peu plus cute en anglais. Donc, ça réunit les forces du duo dont je viens vous parler. Alors, c'est une comédie d'horreur. C'est un genre qu'on voit souvent au cinéma. Pensez au film de Jordan Peele avec Get Out, par exemple. Je pourrais même mettre The Substance là-dedans. Vous savez, le film avec Demi Moore, Margot Qualley. Tu sais,
0: de
6: étrange, drôle, oui. Oui,
2: Les Affamés.
6: De Menu, ça m'avait traumatisé. Les Affamés. Oui, on n'est pas loin. Donc, c'est ça. L'étrangeté de l'ordinaire et ça glisse tranquillement vers l'horreur et dans ce cas-ci, le surnaturel. Alors, on se retrouve à Widow's Bay, un petit village insulaire. On est au large des côtes de la Nouvelle-Angleterre. On est dans le temps présent. C'est une ville de quelques centaines d'habitants où il se passe pas grand-chose. Et on va y suivre Tom, qui est joué par le Britannique Matthew Rhys, qui est toujours excellent. Il était dans The Americans avec sa blonde, Kelly Russell. Donc, c'est un jeune cinquantenaire.
0: C'est sa blonde?
6: Oui, ils sont mariés. Jeune cinquantenaire, veuf, il est maire de la ville, élu sans opposition. Et autour de lui, il y a une espèce de délicieuse bande de gens très, très, très ordinaires qui n'ont pas tout à fait les compétences pour travailler à l'hôtel de ville. Mais qu'est-ce que tu veux? Ils sont là. Ça inclut Patricia, qui, elle, milite fort pour que sa poésie soit dans la brochure touristique de Widow's Bay. Et Rosemary, qui est une secrétaire âgée, qui, elle, travaille à peu près 2 heures par jour, puis des fois à 11 heures, à part faire une sieste. Donc, vous voyez le taux. Mentalité de petit village, mais Tom, lui, a vraiment de grandes ambitions, dont celle de faire de Widow's Bay une destination touristique courue. Et d'ailleurs, il va convaincre un reporter du New York Times de venir sur l'île pour faire un portrait en espérant que ça devienne le nouveau Martha's Vineyard, tu sais, comme la place là, huppée où les gens veulent aller. Mais vous l'avez entendu, ben, le seul problème là, de cette affaire-là, c'est que vous l'avez entendu, c'est comme les locaux, eux, le savent, l'île serait hantée. Mais Tom, lui, veut comme rien savoir de ça. Lui, il dit, c'est des raconteurs, ça appartient au folklore. D'ailleurs, le reporter du New York Times, quand il embarque sur le traversier, se fait dire « bad things happen here ». Donc, la traduction, c'est des choses moches, mais c'est juste de dire « il se passe des affaires bizarres ici ». L'histoire de l'île regorge de phénomènes étranges. Il y a tout un folklore, des malédictions, une auberge hantée, des fantômes de marins égarés en mer. Il y a même, comme vous l'avez entendu, un épisode de cannibalisme qui s'est passé au tournant du 19e siècle dans une église. Et il y a aussi une rumeur qui dit que si vous êtes né sur l'île, vous ne pouvez pas la quitter et que ceux qui auraient essayé, donc mis pied sur le continent, seraient morts d'un infarctus ou il serait arrivé une malédiction rapidement. Donc, il y a tout ça. Bon, Tom, lui, veut rien savoir. Mais que voulez-vous, la nature parfois reprend ses droits. Et évidemment, le jour où le reporter du New York Times débarque, tout se met à chirer. Il y a, entre autres, un épisode de brouillard que si on en croit Wick, qui est un espèce de vieux grincheux qui est joué justement par Stephen Root. Donc, c'est un brouillard qui a le potentiel de vous faire perdre la tête. C'est arrivé dans l'histoire de l'île. Ça avait frappé l'île en 1846. Ça s'appelle le brouillard qui vole les âmes. Et si vous y êtes exposé, il agit comme ceci. Stade 1, vos yeux verront blanc. Stade 2, perte de vos 5 sens et délire. Stade 3, perte d'érection. et c'est un peu ça, le ton de la série. C'est vraiment un humour qui est complètement décalé. Des blagues qui vous prennent souvent par surprise. Parce
0: donc,
6: que...
0: c'est pas grave si les yeux verront blanc, c'est pas grave les 5 sens, mais il faut surtout pas qu'on se rende dans la dernière.
6: Il y a quelqu'un qui pose la question de dire, mais comme, qu'est-ce qui est arrivé pour qu'on se rende compte, comme dans quel contexte on se rend compte qu'il n'y a pas d'érection non plus. Mais bon, il y a un autre exemple quand Patricia, donc la fille qui travaille à l'hôtel de ville, elle, qui croit dur comme fer à ses malédictions, dit à Tom, mais tu te souviens l'anecdote du croque-mitaine, du boogeyman qui m'a hantée quand j'étais adolescente? Tu sais, c'est réel. Puis là, il fait comme, mais le croque-mitaine, il tue des adolescentes? Non, t'es dans quarantaine, tu vas être correct. Donc, il y a ça. The Guardian parle de la série, parle d'une formule qui réunirait, bon, Mare of Easttown, vous savez cette série sombre avec Kate Winslet, et Schitt's Creek.
0: Oh mon Dieu!
6: Puis, je vous dirais que c'est assez juste. Le personnage de Tom est vraiment intéressant parce que lui, il résiste. Il refuse de céder aux superstitions locales. Il va essayer de tenir tête, mais il va être testé parce qu'il y a vraiment des choses très, très étranges qui se produisent puisqu'il lui arrive à lui. Il va, entre autres, faire la rencontre d'un clown tueur et d'une veuve éplorée, une harpie des mers, qui traque les hommes solitaires et qui les étouffe en s'assoyant sur leur visage.
0: Donc, oh mon Dieu!
6: C'est ça. Mais je vous jure, le ton est vraiment au drame et à l'horreur. On reprend d'ailleurs, Hiro Murai utilise les codes de l'horreur. Il en abuse pas. Tu sais, Nathalie, je sais que t'aimes pas l'horreur. Les fameux jump scares, là, tu sais, qui nous surprennent, il y en a pas tant que ça. Tu sais, vous les voyez venir, mais c'est sûr que tout notre corps nous dit, il va se passer quelque chose, il va se passer quelque chose. Et comme les signes sont durs à éviter, on se retrouve dans la même position, nous, comme spectateurs, que Tom, on veut pas croire au côté surnaturel, mais veut pas, ces affaires-là arrivent. fois après fois. Donc, c'est très, très comique, je vous dirais. Hiro Murai aussi va utiliser, en plus des prises de vue atypiques, une esthétique un peu années 80 par moment, comme on l'avait fait avec Severance. Vous savez, tout ce qui était matériel de formation pour les employés, là, ça se passait autour des vieilles TV, avec des codes de la télé des années 80. C'est réutilisé ici aussi, parce que l'île est un peu comme dans Kingston Falls. L'île est figée dans le temps. Il n'y a pas de technologie, le Wi-Fi ne se rend pas, donc, par la force des choses. Puis j'ai oublié de vous dire, mais donc, Tom, qui est veuf, lui, a un adolescent, là, qui est comme un petit bum, là, qui, lui, aimerait bien ça, vivre autre chose que de vivre sur l'île. Donc, il y a aussi cette tension-là. Donc, je vous dis, si vous aimez vraiment pas l'horreur, vous ne serez pas traumatisé, mais sachez que c'est quand même le fond de la série. Donc, Nathalie, tu pourrais t'y risquer. Matthew Rice est vraiment parfait. C'est une série d'une grande qualité visuelle. Moi, c'est sûr que je vais poursuivre mon écoute. Et donc, 10 épisodes, je vous mets en garde tout de suite. Le premier épisode, comme d'habitude, est plus lent parce qu'on nous explique un peu la dynamique du village. Mais dès le deuxième épisode, ça prend son envol. En fait, Tom va être mis au défi parce que là, comme ils veulent accueillir des touristes, ils doivent ouvrir l'auberge. Il va être mis au défi d'aller dormir à l'auberge dans la suite du capitaine et il va y arriver toutes sortes de choses un petit peu effrayantes. Donc, rapidement, ça prend de la vitesse. Donc, si vous êtes curieux, vous cherchez une bonne série à écouter à petite dose parce qu'il faut attendre chaque semaine, La baie de la veuve.
0: Mais je reviens là avec la perte d'érection. Si on a perdu à l'étape 2 avant... Oui, c'est le sens du toucher.
6: Je pense que c'était pour la joke, c'est la règle de 3.
0: Je comprends.
6: Mais c'est très, très drôle. Puis c'est ça. Donc, il y a... Tu sais, le personnage de Stephen Root, c'est la Cassandre. C'est celui qui annonce le mal à venir.
0: Oui,
6: Marc,
0: correction.
2: Oui, je voulais juste faire une petite correction. J'ai dit Steve Asselin, je ne sais pas pourquoi. C'est aussi un directeur photo. Mais le directeur photo de Bienvenue à Kingston Falls, c'est Steve Desrosiers, que je connais très bien. Salut Vlad, désolé.
0: Et qui est le complice de...
2: Robin depuis des années.
0: Dans plein de ses films et projets. À bientôt, parce que là, je calcule dans ma tête la fin de saison, quand est-ce qu'on se revoit, on se revoit toute la gang ensemble.
6: La semaine prochaine,
0: OK, c'est ça,
6: après.
0: OK, parfait. Marc, deux semaines à Cannes, Nathalie, la semaine prochaine. C'est le retour de Catherine Perrin la semaine prochaine, je crois.
5: Oui.
0: Merci, Thérèse Parisien, pour ce matin. Et merci à vous d'être là et d'être à l'écoute. On va parler de ce corps qui vieillit. Comment l'accepter, l'embrasser, même, en toute lucidité. Et comment, c'est ça, faire la paix avec, après les infos.
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13: Bonjour, ici Sébastien Saint-Onge à Trois-Rivières. Voici les informations. C'est la nuit prochaine que sera lancé le dossier santé numérique au CIUS de la Mauricie, du centre du Québec et du nord de l'île de Montréal. Ce déploiement fait l'objet d'inquiétudes de la part de travailleurs de la santé et des médecins. On apprend ce matin d'ailleurs que le DSN coûtera 10 millions de dollars par année à exploiter, notamment pour payer les salaires du personnel de soutien informatique. Le montant a été ajouté par Santé Québec sur son site web hier sans faire de bruit. Thomas Gerbet.
14: On savait que le coût de développement du DSN avait augmenté de 265 à 402 millions de dollars. Mais on ignorait le coût pour exploiter ce projet pilote dans les trois régions de la Mauricie, du centre du Québec et du nord de l'île de Montréal. Santé Québec a dévoilé en catimini jeudi que l'exploitation coûtera 100 millions de dollars par année. Ce montant prend en compte les coûts de licence informatique, d'hébergement, mais aussi les salaires des équipes qui ont été constituées pour soutenir les utilisateurs. Dès 4 heures du matin dans la nuit, près de 30 000 travailleurs de la santé et médecins vont délaisser le papier et les télécopieurs pour entrer dans l'ère numérique. Les informations des patients, les rendez-vous, les prescriptions, les résultats, tout va se faire avec le logiciel de la compagnie américaine Epic. Santé Québec a mobilisé 3 200 personnes pour les soutenir, dont 400 experts informatiques. À l'issue du projet pilote, si le dossier santé numérique est étendu à l'ensemble de la province, le développement pourrait coûter plus de 2,5 milliards de dollars selon le gouvernement. Et ça n'inclut pas les coûts d'exploitation encore inconnus. Ici Thomas Gerbert, Radio-Canada, Montréal.
13: Et toujours au sujet du DSN, les hautes instances du réseau de la santé disent être prêtes à apporter les ajustements requis si nécessaire. Dans une lettre ouverte publiée ce matin, la PDG et la vice-présidente aux technologies de l'information de Santé Québec ainsi que les deux PDG des CIUS qui participent au projet pilote affirment que les équipes sont prêtes à faire face à toute éventualité. De nombreux professionnels émettent toutefois des craintes quant à la qualité des soins offerts. L'Alberta a vécu un virage numérique en santé en utilisant le même logiciel que celui utilisé pour le dossier santé numérique. Le docteur Denis Vincent, un médecin de famille à Edmonton, a été aux premières loges de cette transition qui n'a pas été facile.
5: C'est pas intuitif, c'est pas facile à apprendre. Là, c'est installé dans tous les hôpitaux, pas mal dans la province. Et puis, ça s'est arrêté là. Le rêve de déployer aussi à travers la communauté dans les bureaux des médecins de famille puis les bureaux de tous les spécialistes communautaires, ça a flanché. Ils ont décidé de ne pas déployer ça dans les cliniques aussi parce que ils ont vu que ça n'était pas trop difficile.
13: Denis Vincent confie que l'impact de la transition numérique s'est fait ressentir pendant quelques mois dans le réseau. Il a aussi observé des collègues devancer leur retraite pour ne pas utiliser le nouveau système jugé complexe. La prise d'otage qui a mobilisé la police allemande pendant plusieurs heures dans la petite ville de Sinzig au nord-ouest de Francfort est terminée. Les autorités précisent que personne n'a été blessé, mais le ou les suspects ont réussi à prendre le large. Les policiers sont entrés dans la banque et ils ont fouillé le bâtiment. Ils ont libéré deux otages qui étaient enfermés dans la salle des coffres, mais n'ont trouvé aucune trace du ou des preneurs d'otages qui ont quitté les lieux par un moyen encore inconnu. Un homme suspecté d'avoir observé les parties génitales d'un enfant dans la salle de bain d'un restaurant du boulevard des Forges à Trois-Rivières a été arrêté. Les policiers ont été appelés vers 18h20. Un ratissage du secteur a été rapidement effectué pour localiser le suspect. L'homme de 33 ans, originaire de Trois-Rivières, a été détenu et doit comparaître aujourd'hui au palais de justice. Des accusations supplémentaires pourraient également s'ajouter au dossier. L'enquête se poursuit. À Shawinigan, 5 organismes paramunicipaux seront dissous dans le cadre de l'importante restructuration entamée par le maire Yves Lévesque. Ils seront intégrés aux services offerts par la Société de développement de Shawinigan. L'objectif du maire est d'optimiser les structures en place et de réduire les coûts d'opération. Il estime que la ville économisera ainsi 1 million de dollars. La transition entraînera de 10 à 12 pertes d'emplois nettes sur les 42 employés que comptent les 6 entités visées par cette première phase de restructuration. Et puis, c'est le retour de la piétonnisation de la rue des Forges au centre-ville de Trois-Rivières. L'artère est donc fermée entre les rues Champlain et du fleuve pour permettre aux piétons d'y circuler librement. Une initiative qui pourrait aussi être mise en place au centre-ville de Shawinigan. Selon nos informations, une portion de la 5e rue de la Pointe devrait être fermée à la circulation entre la rue Tamarack et Mercier. Des citoyens ne sont pas nécessairement contre le projet, mais ont tout de même une certaine sensibilité en ce qui a trait au stationnement et à l'accessibilité pour les gens à mobilité réduite.
11: Oui, je vois un avantage parce qu'il y a beaucoup de gens qui prennent des billets d'infraction parce qu'ils ne laissent pas la place pour les gens qui vont dans les commerces. Puis ils viennent s'installer, moi ici, là, puis ils stationnent les voitures là, puis ils restent 3-4 heures.
15: Okay. C'est une bonne idée.
16: Ouais.
15: Ben oui. Redonnons aux citoyens la possibilité de marcher.
16: Ouais.
17: Ben oui. Si ça ne nuit pas au commerce, parce que il faut permettre aux gens à mobilité réduite de pouvoir se rendre aussi.
13: Le maire de Shawinigan, Yves Lévesque, n'a pas voulu commenter le dossier, indiquant qu'une annonce sera faite la semaine prochaine. Météo aujourd'hui, alternance de soleil et de nuages, 60 % de probabilité d'averse, risque d'un orage également cet après-midi, maximum de 11 degrés. Pour ce soir et cette nuit, un ciel qui sera partiellement nuageux, 60 % de probabilité d'averse ce soir, minimum de plus 1 avec du gel par endroit. Alors voilà, c'était les informations. De retour à Pénélope.

0: Bienvenue à cette deuxième portion d'émission. Pénélope McQuaid avec vous. 90 minutes encore à passer ensemble. 90 minutes qu'a préparé cette fabuleuse équipe. Nous allons joindre nos deux collègues du Transcontinental d'environ une demi-heure. Mireille Langlois à Vancouver, Bis Petitpas à Sept-Îles. Et nous allons terminer cette semaine avec un très inspiré « Ma vie en cinq mots ». Céline Bonny sera avec nous. Céline Bonny qui, en ce moment, n'est pas sur les planches. Elle vient de finir Hamlet, commence à tourner une série dont on peut pas vraiment parler. Donc, elle est pas ici pour faire la promotion de quoi que ce soit. On avait juste envie de l'entendre réfléchir. Et Ma vie en cinq mots, c'est un segment qu'on adore parce que les gens, les invités peuvent juste se déposer là-dedans. On leur demande de raconter leur vie à travers cinq mots. Et elle a trouvé l'exercice extraordinaire et j'ai vraiment très, très hâte de l'entendre et de vous faire entendre ce qu'elle aura à dire. Maintenant, notre prochain sujet. Est-ce que vous vous ennuyez de votre corps d'avant? Pas avant une grossesse, pas avant la maladie, avant que la vieillesse s'installe, OK? Dans son énergie, dans sa forme, dans ses capacités. Il y a des nouvelles rides, des nouveaux kilos, les marches sont peut-être de plus en plus difficiles à grimper. Quand on se lève d'une chaise, des fois, on fait un petit bruit. Les lendemains de veille sont devenus des semaines de veille. Alors, tout ça nous a été inspiré, on est allé plus loin, là, mais d'un article très récent du magazine Cerveau et Psycho intitulé « Comment se réconcilier ». Je le mets entre guillemets, même s'il ne l'est pas dans le titre. Comment se réconcilier avec son corps quand on vieillit? Ça nous a donné envie de les entendre sur le sujet. Nathalie Lambert, bonjour.
1: Salut, Pénélope.
0: Ça fait tellement longtemps que t'es pas venue à ce micro.
1: Voilà. Puis c'est de, tu vois, j'ai des rides de plus maintenant.
0: Ça, c'est drôle. Triple médaillée olympique en patinage de vitesse courte piste, bien entendu. Kinésiologue de formation et directrice des programmes dans un club sportif, le MA. Stéphanie Léonard, bonjour.
2: Bonjour.
0: Amie de l'émission, bien entendu. Psychologue, clinicienne et fondatrice de l'organisme Bien avec mon corps, dont la mission est de sensibiliser, d'encourager, de mobiliser, de soutenir les gens qui ont des enjeux avec leur image corporelle.
2: Qui est à peu près toute la population. Mais vas-y, continue.
0: J'avais pas réalisé, parce que on en parle souvent pour ce qui est de la minceur et des troubles alimentaires. J'avais pas réalisé que le vieillissement faisait partie de votre mission à Bien avec mon corps.
2: En fait, c'est que notre mission, c'est vraiment d'aider les gens à avoir un rapport davantage positif avec leur corps. Oui, les jeunes principalement et les adultes qui les entourent. Parce que les adultes ont aussi des enjeux. Donc, en essayant d'aider les jeunes, eux aussi ont leurs enjeux à régler. Il faut savoir que l'insatisfaction corporelle, c'est quelque chose qui est assez stable durant toute la vie. C'est-à-dire que nos statistiques restent très élevées. D'un très jeune âge jusqu'à des personnes plus vieilles. Qu'on commence à avoir plus d'études. Puis là, on a une étude récente, c'est 70 % de quand même un large échantillon de femmes de 50 ans et plus qui disent être insatisfaites de leur corps dû au vieillissement. Donc, c'est beaucoup. On reste donc, oui, bien avec mon corps, dans le fond, ce qu'on fait, c'est que ça m'est arrivé plusieurs fois de me retrouver dans une école où les jeunes vont me dire, parce que j'aborde ça, le fait que la jeunesse est un standard de beauté irréaliste qui nous colle dessus, qui nous met beaucoup de pression. Et les jeunes vont me dire, moi, j'avoue, Stéphanie, que je sais pas trop à quoi ressemble une femme de 50, 60, 70 ans avec tout ce à quoi on est exposé. Donc, il y a quand même de l'anxiété chez nos jeunes, mais dans la population en général, face au vieillissement. C'est comme quelque chose de vraiment épeurant et tragique.
0: Je m'attends jamais à être émue quand on parle de ce sujet-là, et je le suis toujours. Ça me rend... ces chiffres-là me rendent triste. Ça me rend triste parce que malheureusement, c'est sous forme de combat qu'on mène ça, puis on le mène toute notre vie, puis c'est un poids dont on réalise pas toujours la portée, mais c'est des vies entières consacrées, beaucoup d'énergie, beaucoup de notre énergie vitale hein, sur le rapport au corps. Nathalie Lambert, pendant qu'elle disait ça, là, je t'ai vu réagir quand elle a dit « tout au long de la vie, là, t'as vraiment réagi ». Ça te dit quoi, toi, ton vieillissement?
1: Ben en fait, je ne sais pas c'est à quel niveau tu sais cette étude là puis quand les gens répondent, je me dis moi ce que tu dis c'est vrai. Je me souviens jeune, je me trouvais trop grosse, pas assez jolie, tu sais il y avait toujours cette espèce de comparaison puis en même temps, c'était pas un enjeu majeur, j'étais pas malheureuse puis totalement insatisfaite mais je trouvais qu'il y avait toujours place à amélioration puis t'as raison, à 62 ans, je suis encore un peu je trouve ma face un peu fripée, tu sais puis mais c'est pas si négatif que ça. Fait que tu sais, si je mettais un indice sur 10, je pense que tu as raison, j'ai jamais été satisfaite 10 sur 10 tout au long de ma vie, mais j'ai jamais été à 2 sur 10 non plus.
0: T'sais, et là, tu es à combien?
1: Je suis probablement à la même chose que j'étais dans le temps, mais pour différentes choses.
0: C'est-à-dire, c'est un 6, c'est un 7?
1: Non, plus que ça. Je dirais que c'est un 8-9. Quand même, il y a des choses que j'aime pas. J'aime pas voir que mon visage est plus fripé puis qu'il vieillit. J'aime pas voir que mon corps, je le trouve encore très performant. Ouais. Puis je trouve que pour une 62 ans, je l'entretiens vraiment très bien. Mais j'aime pas les petits bobos, les petites douleurs, les courbatures qui sont plus présentes.
0: Est-ce que tu penses, Nathalie, que t'as toujours eu une assez bonne estime ou en tout cas regard sur ton propre corps parce qu'il te servait d'abord et avant tout à faire du sport, à te dépasser? Est-ce que la fonction de ton corps, tu concentrais tellement d'énergie là-dessus qu'il en restait peut-être peu pour il y a un bourrelet ici, il y a une fripe ici?
1: Probablement. Tu sais, je me souviens qu'à l'époque, nous, on avait des cuisses puis les jeans, il n'y avait pas de stretch. Ouais. Hein? Fait qu'on n'était pas tellement bien balancés. Ça m'a un peu complexée adolescente puis jeune adulte. On travaillait vraiment dans l'hypertrophie. Fait que, tu sais, j'étais équipée en cuisses et pas tellement balancée dans mon corps. Et ça me complexait un peu. Mais oui, tu as raison, mon corps, ça reste encore aujourd'hui. Tu sais, pour moi, mon corps, c'est et mes muscles, c'est mes organes de longévité. C'est plus la même sorte de performance, on est d'accord. À l'époque, c'était vraiment dans être plus fort, plus rapide, plus. Tu sais, mon corps était un objet de performance.
0: Aujourd'hui.
1: Maintenant, il l'est dans le sens que je veux vivre vieille. Tu sais, oui, on a des enjeux avec le vieillissement, mais je veux me rendre très, très loin, puis je veux me rendre très, très loin le plus en santé possible. Donc, à ce niveau-là, pour moi, mon corps, c'est encore un objet de performance, entre guillemets. Je veux investir dans ma santé, je veux continuer d'entretenir mes muscles, je veux continuer d'entretenir mon cœur.
0: Et surtout que maintenant, on le sait. Que les muscles, ça se récupère, ça garde sa force.
1: On peut renverser la tendance. Il n'y a pas d'âge pour renverser la tendance.
0: Intéressant.
1: Je suis plus forte des bras maintenant que je ne l'ai jamais été. Fait que, c'est possible, peu importe l'âge, d'avoir des gains puis de renverser des tendances.
2: Ce que ça me faisait penser par rapport à la nuance, à ces chiffres-là dont je parlais, c'est que ce qu'on voit, c'est que si d'emblée on est quelqu'un pour qui l'apparence physique, notre apparence physique est importante, trop importante peut-être, et déterminante dans le concept de qui on est comme personne, c'est sûr que les signes de vieillissement vont nous atteindre davantage. Parce que beaucoup de ma perception de moi est investie dans mon enveloppe corporelle. Est trop investie. Et c'est pas simplement notre faute. Notre société nous encourage à ça. Et beaucoup d'industries capitalisent là-dessus aussi. Alors, si on veut se prémunir, je pense, le mieux possible contre le fait de trouver le vieillissement très difficile, c'est de se poser la question maintenant. Est-ce que ça prend trop de place dans qui je suis? Parce que c'est sûr qu'avec le vieillissement, les choses vont changer. Alors, si c'est trop important pour moi, c'est sûr que je vais être vraiment, vraiment allumée par le fait de me dire, je dois rectifier. Tu sais, on va dire aux gens, vieillir en beauté, c'est dans le fond, c'est quoi? C'est rester jeune ou t'as pas l'air de ton âge? Alors, c'est comme si.
0: Ou t'es belle pour.
2: Oui, alors c'est tout le temps l'idée qu'on doit camoufler, rectifier, revenir, ramener notre corps à ce qu'il était avant, quand dans le fond, c'est complètement anormal. Ce qui est attendu, c'est que notre corps va évoluer, mais c'est pas comme ça qu'on nous l'enseigne et on est vraiment programmé à penser l'inverse. Alors déjà, si on a
0: une dissonance cognitive continuelle,
2: complètement.
0: Avec les messages de « acceptons-nous, travaillons avec ce qu'on est, ce qu'on a, et la programmation sociale. »
2: Oui, puis je trouve ça me fait penser, puis là, en fait, beaucoup, j'en parlais avec Marie-Josée, la recherchiste, le fait que on va souvent dire « mais vieillir, c'est un prix privilège, OK? »
0: On est d'accord.
2: Mais moi, comment je le vois, c'est que c'est comme si, dû au conditionnement de la société qui met tellement l'emphase sur la jeunesse, on dirait que notre programme avec lequel on filtre cette information-là, il n'est pas capable de l'intégrer. Donc, c'est comme si ça coexiste. D'un côté, je suis obsédée par mon apparence physique, je ne veux pas vieillir, ça me fait peur. De l'autre, je comprends que c'est un privilège vieillir, puis je suis d'accord. Puis on dirait que ces deux concepts-là ne se rencontrent pas. Dans ma tête, dans mon cœur, ils ont de la misère à communiquer. Et c'est ça qu'il faut changer. Parce que c'est comme très intellectuel. Je sais que c'est un privilège, mais ça n'a pas l'air de vraiment affecter comment je me sens par rapport à mon apparence physique. Puis ça, c'est un problème.
0: C'est intéressant, Stéphanie Léonard. Nathalie, je regardais justement dans les notes de pré-entrevue avec Marie-Josée, un certain vocabulaire. T'avais, par exemple, dans l'entraînement, ce qu'on parlait il y a deux secondes, de oui, on peut toujours grandir en force, grandir en souplesse. On peut, mm-hmm. tu sais, rien n'est perdu pour toujours, puis on peut continuer à s'améliorer. Et tu disais, on sera plus comme quand on avait 20 ans, mais on peut s'en rapprocher pas mal. Tu sais, l'aspect jeunesse, où, tu sais, à un moment donné, tu te parles de ta recette à toi, là, faire des poids assez forts. Mm-hmm. Tu dis, c'est ma recette pour que ça change moins.
1: Oui. Mais ça, c'est pas juste ma recette. Ça, c'est ouais. scientifiquement prouvé. Tu sais, pour moi, le corps, c'est un outil de santé. Puis, dans les messages, c'est oui, bien s'accepter, oui, bien dans sa peau, 100%. Mais aussi, si, par exemple, tu te retrouves dans des conditions d'embonpoint extrême, d'obésité
0: avec
1: extrême.
0: Avec des problèmes de santé, ouais.
1: L'inverse n'est pas mieux non plus. Ou si t'es trop mince ou t'as trop de gras, t'es plus dans la braquette santé. Je pense que c'est important. Ton corps, c'est ton humain. Puis t'as un humain. Faut que tu t'en occupes. Puis il est jamais trop tard pour essayer d'investir dans notre santé. Et oui, les muscles sont notre organe de longévité. Moi, je suis contente d'avoir maintenu ça un peu toute ma vie. C'est beaucoup plus facile maintenir que de repartir à zéro. Mais de trouver une façon de bouger qui nous plaît, qui nous fait plaisir. Tantôt, tu disais, avant qu'on commence, que tu fais des cours de groupe maintenant. Le côté social est ouais. important aussi, la communauté. Mais oui, il y a trois choses qu'on a besoin de travailler toute notre vie. Puis il n'est jamais trop tard pour faire le premier pas si on ne l'a jamais fait. C'est faire élever ses fréquences cardiaques pour travailler notre cœur, faire bouger ses muscles régulièrement, entretenir une bonne masse musculaire. Donc, ça veut dire soulever des charges ou faire des sports qui vont obliger tes muscles à travailler et ton amplitude articulaire. Éventuellement, tu veux pas te blesser juste en montant de marche.
0: Non, exact. Les petits bobos,
1: les
0: là.
1: Les petits bobos.
0: Ça, c'est insultant quand on vieillit.
1: Exactement. Et donc, oui, j'avoue que c'est insultant. Mais ça se travaille. Et ça prend pas tant que ça.
0: Est-ce que ça se travaille toujours dans une optique de rester le plus près de ce qu'on a été quand on était jeune, quand on sait que inéluctablement on s'en va vers la mort? Est-ce que la lorgnette, elle est trop placée sur l'aspect jeunesse? Toi, tu parles du beaucoup de longévité, puis j'adore.
1: Ouais.
0: Est-ce qu'on est trop sur l'aspect jeunesse du corps, comme quand j'étais avant?
1: Ben, faudrait pas, parce que à partir de 20-25 ans, c'est plus comme quand j'étais avant, mais tu peux quand même, si on parle de la force, par exemple, ou même ton cardio, tu peux quand même, si tu étais à, je vais dire n'importe quoi, là, ton VO2 max était à 50, il ne sera plus jamais à 50, probablement, peu importe ce que tu fais, mais il peut rester pas si loin que ça de 50, dépendant de ce que tu fais. Et c'est la même chose pour tout. Tu ne seras plus super puissant, mais tu n'as pas besoin d'être super puissant. En fait, ce n'est pas ça la démarche. La démarche, c'est de travailler ces choses-là pour garder ta masse musculaire, pour garder ton cœur actif, pour pas être dans la sédentarité. Ça a rien à voir avec le chiffre d'avant versus le chiffre de maintenant. C'est pas la charge
0: mais
1: que tu
0: mais est-ce que ça devrait pas non plus avoir affaire avec le chiffre d'avant en âge?
2: Je pense que c'est faut éviter d'avoir comme point de référence la jeunesse ou un âge avant ou des chiffres précédents parce que ça provoque une comparaison qui est associée à plus d'insatisfaction corporelle. Je pense que je me dis à l'âge que j'ai maintenant, ce que je veux, mes objectifs devraient être, je veux avoir de la force pour faire des choses, je veux pas être essoufflée quand j'ai peut-être des choses concrètes, là, les gens, c'est ça, je veux pas être essoufflée quand je monte les escaliers, je veux me sentir bien, une bonne mobilité, fluidité dans mon corps. Alors, c'est sûr que si on reste dans un mode de rattraper quelque chose, de revenir ou de préserver un état qui était là avant, je pense pas que ça va nous amener à avoir un rapport nécessairement positif avec notre corps parce que ça porte tout le temps une comparaison qui n'est plus d'actualité. L'autre chose tantôt que je voulais ajouter aussi, c'est que je pense que des fois, ça devient trop mélangé le fait de dire une personne peut avoir des très bonnes habitudes de vie, mais être dans un corps plus gros. Alors, je trouve aussi qu'on mélange des fois dans la perception des gens une personne qu'on pourrait dire, hey, pour son âge, elle est en forme, ce que j'ai comme expression. Ouais. Mais on va juste dire ça si la personne, elle est somme toute mince selon nos critères,
0: exact.
2: Ce qui est faux.
0: Oui.
2: Il y a des gens qui vont avoir des habitudes de vie très adéquates, saines, positives, mais qui n'auront pas le corps auquel on a associé
0: Et qui n'auront pas non plus un enjeu de santé qu'on associe systématiquement
2: avec un
0: surpoids.
2: Qui n'auront pas un enjeu de santé, ça, faut qu'on... Alors, c'est pour ça que là, les signes du vieillissement qu'on voit sont pas nécessairement le miroir de notre état physique intérieur. Puis c'est ça qu'il faut défaire. On veut pas avoir l'air vieux, mais on vieillit. Mais ce qui fait qu'on on se sent tous les jours, comment on se sent dans notre corps, c'est ça qui est important. Puis ça, c'est bien plus par rapport à des choses objectives, justement.
1: Mais par rapport à ce que tu viens de dire, moi, tu vois, quelqu'un qui me dit « t'es vraiment en forme pour ton âge », je le prends comme un compliment. Je le trouve pas, ça réduit pas. Au contraire, tu sais, je regarde, il y a des gens que je suis sur les médias sociaux, des femmes principalement qui ont 70, 80 puis qui font des choses que je suis comme, waouh, moi je veux être ça à 70 puis à 80. Je veux, tu sais. Fait que quand les gens me disent, t'es en forme pour ton âge, tu sais, t'es forte pour ton âge, c'est, je comprends que ça peut être un couteau à deux tranchants, mais je choisis de le voir comme un compliment. Effectivement, c'est plus facile d'être en forme à 25 ans que ça l'est à 50 ans puis à 60 ans.
0: Mais c'est comme si on présumait alors qu'à partir à 62 ans, la norme, c'est pas en forme. C'est comme si toi, t'étais l'exception. Oui. Alors que 62 ans d'aujourd'hui, là, excusez-moi, la France d'amour était ici la semaine passée, là, je capotais. Puis là, je commence à remarquer toutes les femmes qui ont 60 ans, puis je suis comme, OK... L'image qu'on a de 60 ans d'aujourd'hui a rien à voir avec l'image d'une... Parce que c'est comme si on associait vieillesse... Et oui, il y a un effet de dégradation cellulaire, les os, les ci, les ça, mais c'est comme si c'était une... C'est comme... Il y a une charge émotionnelle qu'on met dans cette dans ces pertes inévitable lié à la vieillesse.
2: Oui, puis c'est cette charge-là, elle est comme l'envers de la médaille du fait que dans notre société, on a certains critères sur lesquels on mise, des standards de beauté réalistes, la minceur, le corps athlétique, la symétrie des traits, tout ça, et la jeunesse. Donc, si plus on perd des éléments de ce facteur-là, de ce standard-là, moins on est valide aux yeux de la société. Et on associe ça vraiment à une perte. C'est qu'on a perdu quelque chose qu'il faut retrouver. On a perdu quelque chose, faut freiner ça absolument. Et puis, on n'a pas assez de représentation de femmes plus vieilles, je veux dire comme
0: mais
2: ça.
0: Mais elles sont toutes belles, sont minces, sont grandes, ils ont les cheveux longs, gris, des grosses crinières.
2: Exactement. On n'a pas de diversité.
0: Elles sont magnifiques, là.
2: On a les deux extrêmes, puis les deux extrêmes se font critiquer. Les femmes qui ont l'air plus jeunes puis qui se font faire toutes sortes de choses pour avoir l'air plus jeunes. Et à l'autre extrême, les femmes elles se laissent vieillir naturellement, bravo, comme elle est courageuse. Entre les deux, là, il y a plein de versions, on ne les voit pas. Alors, on n'est pas entraîné à avoir des images diversifiées de ce que ça peut être une femme de 60 ans. On le sait pas. Et c'est ça qui contribue, je pense, à notre malaise aussi.
0: On reçoit plein de courriels, c'est tellement intéressant. Je suis emballée par cette discussion et les réactions. On est avec Stéphanie Léonard, que vous connaissez bien, amie de l'émission, psychologue clinicienne. On est avec Nathalie Lambert, que vous connaissez très bien, que vous avez suivi dans trois Olympiques, applaudit chacune de ses médailles, qui est aujourd'hui la directrice des programmes sportifs au MMA. Oui, nous écrit André de Rouyn-Noranda. Je m'ennuie de André avec un E. Je m'ennuie de mon corps de 50 ans. Pas tant dans sa forme visuelle, mais de son énergie, sa souplesse, la rapidité de ma mémoire. Ici, Muriel, je me sens beaucoup mieux à 65 ans, même si j'ai parfois des douleurs, des raideurs, j'ai pris du poids. Mais je m'aime plus que jamais. J'aime mes rondeurs, mes petites rides. Je plains les gens qui n'acceptent pas leur corps. C'est une vraie libération que de s'aimer. Une légèreté prend place et j'aime mettre en valeur mes formes. Plus on l'aime, mieux on l'habite. Vous êtes chanceuse, Muriel. Chanceuse, et vous avez travaillé là-dessus. Coucou, j'ai 42 ans. J'ai toujours été active, la Sporty Spice. Et plutôt que de me sentir faiblir, je me sens devenir assumée. Rapport avec la nourriture réglée. 12 ans de boulimie adolescente. C'est beau à lire, ça. Je me suis mise au kung-fu avec mon fils de 11 ans. J'ai réussi à sortir ma colère. Tu sais, la colère qui nous envahit parfois. Je suis enseignante de pilates. Je me sens forte en tabarouette, mentalement et physiquement. J'en lis un qui est touchant puis sur lequel je vais vous faire rebondir. Caroline, 55 ans. Je me rends compte ces dernières semaines que je n'accepte pas de vieillir. C'est vraiment ça, mon problème. Je n'accepte pas la douleur. Je n'accepte pas mes rides, ma peau molle, les lèvres plus minces qu'à mes 20 ans, les implants dentaires, les cheveux qui s'amincissent. Quand les jeunes de 20 ans se font mettre du Botox dans les lèvres ou ailleurs, là, ça fait quoi une personne qui vieillit naturellement à côté de ça? Pour mettre la cerise sur mon sundae, maintenant j'ai peur du soleil. Je viens d'être opérée pour m'enlever un cancer de la peau à la paupière. C'est rendu ça vieillir, avoir peur de tout, l'obsession de la beauté, de la douleur, d'être malade. Tout ça, c'est vieillir. Qu'est-ce que Nathalie, ça vous dit? Il y a plein d'affaires dans ces courriels-là. Là.
1: Ben, ça me touche. Ouais. En fait, je trouve ça un peu triste parce que le truc qui est vraiment drôle dans tout ça, c'est que tout le monde, on est juste décalé dans le temps. T'sais. On va tout passer
0: non,
1: par
0: c'est
1: ces...
0: ça.
1: On est quand tu regardes les jeunes qui font ah oui t'es vieille, ben oui on est juste décalé dans le temps et on va toujours rester décalé dans le temps. Moi je vois plus, je trouve ça triste en fait de lire ça, puis j'espère qu'elle va retrouver une façon de d'apprécier ce qui reste, c'est pas la bonne façon de le dire, mais tu sais, d'apprécier tous les atouts qu'il y a des 20, 30, 40, 50 prochaines années, si je me souviens bien, 55 ans. Donc effectivement, peut-être qu'il en reste moins qu'il en a eu de passé, mais il reste un beau bout de ride, puis ça serait le fun que ça soit le plus valorisant et positif possible. Et vas-y, Stéphanie.
2: Non, vas-y.
1: Et pour moi, ça continue de passer. Puis c'est vrai, le visage qui est plus fripé, la peau qui tombe, tout ce qu'elle a nommé, c'est vrai.
0: Oui, c'est vrai.
1: C'est vrai. Absolument vrai.
0: Oui, c'est vrai.
1: Mais il y a aussi l'énergie, elle est retrouvable. Les bobos sont fixables. Il y a beaucoup de choses qu'on peut entretenir, tu sais. Puis
0: et avec lesquelles on peut vivre.
1: Avec lesquelles
0: aussi.
1: On peut vivre.
0: On peut négocier. On peut aussi.
1: On peut. Oui. Puis tu sais, c'est le problème. Je pense que ça vient d'un peu de ce que Stéphanie a dit tantôt, c'est que on n'aime pas tant les vieux et puis on les met pas en évidence dans toute leur splendeur, puis dans toute leur beauté, puis c'est dommage parce que effectivement on est tous décalés dans le temps, mais il y a des tranches d'âge qu'on retrouve pas dans ce qui est mis de l'avant. Et c'est dommage parce que je pense qu'on en aurait besoin, plus les femmes que les hommes, mais même les hommes aussi.
0: Pourquoi plus les femmes que les hommes?
1: Parce qu'on est plus dans de quoi on a de l'air, dans le paraître.
0: On est pris dans un système.
1: Ouais.
0: Mais les hommes le sont aussi.
1: Mais les hommes le sont aussi.
0: Puis tu le vois au gym, c'est sûr, parce qu'ils doivent venir
1: absolument.
0: Avec les mêmes...
1: Absolument.
0: Eux autres, ils veulent garder leurs muscles de 20 ans.
1: Ils veulent les mêmes choses.
0: Mais oui, c'est ça, Stéphanie?
2: Caroline, ça m'a vraiment beaucoup touchée. Ouais. Je pense que... J'aimerais vous dire, Caroline, et à toutes ces personnes qui ont un rapport trouble et souffrant avec le vieillissement, ce n'est pas de votre faute.

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3: De toutes sortes de choses. La gravité fait son effet. Mais ouais. C'est ça le problème. Ouais. C'est le jeans le problème. Il ne faut pas que notre corps, qu'on dise, hey, là, ça n'a pas d'allure. Je dois faire quelque chose. Puis c'est un gros deuil. C'est normal. Et c'est ça qu'on n'a pas compris. C'est le morceau qui manque. Alors, c'est là où on dit, je dois me réconcilier avec, je veux revenir à ce que c'était avant, je veux rectifier, retrouver le plus possible mon corps d'avant. Mais cette idée-là est complètement absurde.
4: Si, je pense qu'on devrait apprendre à se parler de la même façon qu'on parlerait à quelqu'un d'autre. Si, par exemple, ta meilleure amie ou ton enfant qui est rendu à 55 ans, parce que là, moi, je suis rendue à 80, mon enfant vient puis me donne le discours que Caroline a dit, qu'est-ce que je dirais à mon enfant? Si on était capable de parler de nous de la même manière, qu'est-ce que je dirais à ma chum? Je dirais pas à ma chum, voyons donc, t'es belle, t'es magnifique, t'es rendue
5: bien,
4: là.
5: T'es, si t'es pas bien dans ton corps, on va travailler pour que tu te sentes bien dessus.
4: Ben oui, mais on n'applique pas la même générosité envers nous-mêmes. Mm-hmm. On n'applique pas les mêmes lunettes.
3: La même bienveillance.
4: La même bienveillance, mais surtout, on n'applique pas les mêmes lunettes. On est bien plus critique envers nous-mêmes qu'on peut l'être envers n'importe qui d'autre autour de nous. Et ça, c'est le problème. On n'est pas capable de se voir avec les lunettes.
3: Oui, on est en guerre avec notre corps.
6: Je trouve que tu as raison. Ce que j'ajouterais, c'est que tout à fait, l'autre problème, c'est qu'on met trop d'emphase sur ce qu'on a l'air. C'est-à-dire que moi, si une personne se confie à moi puis me dit, une amie, je me sens pas bien par rapport à mon apparence physique, je voudrais aussi essayer de lui dire qu'elle est tellement plus de choses que juste cette enveloppe corporelle. Je pense qu'il faut revenir en arrière et se dire comment ça se fait qu'on a la loupe sur cet aspect-là de qui on est nous puis de notre entourage. Puis c'est un combat de vie, là. Moi, dans mon bureau, ça fait 24 ans, il n'y a personne qui va le gagner, ce combat-là. Il faut changer notre façon de se percevoir. Puis on est tellement plus que ce qu'on a l'air. Mais si on a mis beaucoup trop d'emphase sur ce qu'on a l'air, c'est sûr qu'on va vivre ça tellement difficilement.
5: C'est difficile de ne pas mettre d'accent sur ce qu'on a l'air quand tout autour de nous met l'accent sur ce qu'on a l'air. Moi, je me rappelle, mes premiers commentaires publics par rapport à mon âge sont arrivés genre début quarantaine, puis j'en ai reçu vraiment, là, puis c'était comme, elle se laisse aller, elle est plus ce qu'elle était. C'était vraiment dur à prendre comme commentaire sur le vieillissement. Moi, j'avais jamais pensé que le vieillissement allait me déranger. Puis à 55 ans, ça me dérange beaucoup. Moi, la texture de la peau là, qui vient comme du petit papier, là,
4: mais tu vois, c'est encore là, les lunettes. Moi, je te regarde, t'es magnifique. Ça fait longtemps que je t'ai pas vue, je te retrouve, puis je suis comme, waouh, Stéphanie, la même chose. C'est pas la bonne vision de nous-mêmes, je pense.
5: C'est sûr que c'est pas la bonne vision de nous-mêmes. C'est sûr que c'est pas ça.
4: Ça, c'est quand même notre carte d'affaires. Puis il y a plein de choses qu'on peut faire. On peut s'habiller, on peut se maquiller un peu. Je trouve que notre corps, c'est dur de dire, on est plus que ça. Oui, on est plus que ça. 100% d'accord. Mais c'est aussi un peu notre première impression, notre carte d'affaires.
6: Oui, mais la peau qui devient, qui s'amincit, là, puis qui flétrit, c'est normal.
4: Oui,
6: qui a décidé que c'était pas beau?
4: C'est pas beau, c'est ça l'affaire.
6: Posons-nous la question, qui a décidé ça?
5: C'est mais contre c'est-tu ça? Pas beau ou c'est vraiment dans le sens de, OK, je m'en vais là? Parce qu'il y a ça aussi. Il y a je m'en vais vers une finalité. Je m'en vais. C'est des transformations majeures. Puis là, on ajoute la ménopause là-dedans. Il y a des gens qui nous écrivent, là.
4: Oui, oui.
5: Ménopause, oui. Andropause, oui, j'ai pris 20 livres, j'ai 44 ans.
6: Oui. Puis je veux pas exclure les hommes, là. On n'en a pas tant parlé. Les hommes ont tendance à vivre les signes du vieillissement avec beaucoup moins de difficultés que les femmes. Mm-hmm. Mais les hommes, ce qui les dérange le plus, c'est la perte de force et d'indépendance. Tout ce qui est plutôt relié à virilité, masculinité dans notre contexte de société, c'est ça qui va déranger les hommes beaucoup plus que les rides ou la peau qui flétrit. C'est la force, le côté indépendant, pouvoir faire mes choses moi-même.
5: Ils se sentent aussi tassés par les plus jeunes. Ils se sentent aussi moins pertinents.
6: Oui, mais l'angle est différent.
5: OK, l'angle est différent.
6: Tout à fait, mais les hommes ne sont pas épargnés, c'est important de le dire.
5: Ben oui, oui, absolument.
6: Oui.
5: Y a-t-il un « Ah, Joël, ça, c'est bon. » Y a-t-il un lien avec l'obsolescence programmée?
6: Mm-hmm.
5: C'est comme si on nous voit avec une date de péremption avant même. C'est-à-dire qu'inconsciemment, si c'est pas neuf, donc jeune, c'est désuet.
6: Mm-hmm.
5: C'est intéressant. OK, super beau message ici. Concernant l'image corporelle, c'est sûr que...

0: ça sert plein d'industries là, que nous, on se voit avec une date de péremption bien trop tôt.
1: Puis je pense
0: tôt,
1: que
0: là.
1: C'est nourri aussi. Hein?
2: Oui, c'est ça.
0: C'est ça. Concernant l'image corporelle, à 46 ans, j'ai la chance d'être à contre-courant. Je n'ai jamais aimé mon corps jusqu'à mes 35-40 ans. À cette époque, j'ai vu des photos de moi à 20 ans et je me suis trouvée un peu nouille d'avoir passé les plus belles années de ma vie ne pas m'aimer. Mmh. Je voulais pas, à 60 ans, regarder mes photos de 40 ans en me disant « crime, j'étais pas pire pantoute ». Depuis, je me suis jamais sentie aussi belle, aussi libre. J'essaie d'inculquer ce message à mes deux filles adolescentes pour alléger leur futur. On va terminer avec une pensée ou un geste, une pensée, quelque chose qui peut nous aider aujourd'hui à faire le premier pas vers une appréciation et embrasser l'adaptation d'un corps qui vieillit. Nathalie, ce serait...
1: Ben, moi, je pense qu'on peut s'attarder sur ce qui est changeable, qu'on n'aime pas. Je reviens avec mon optique santé.
0: Oui.
1: Puis pour le reste, il faut changer nos lunettes par rapport à nous-mêmes.
0: Être dans l'action.
1: Il faut être dans l'action.
0: Je présume aussi que ça change.
1: On n'est pas victime de ça. On est quand même en contrôle. Il y a beaucoup de choses qu'on est capable de faire. Et ça revient à ce que Stéphanie a dit. Il faut qu'on lâche un peu l'image imposée puis qu'on apprenne à, c'est pas facile à faire, mais à s'apprécier un peu plus.
0: Qu'est-ce qu'on arrête de faire maintenant, Stéphanie, pour s'aider?
2: Je pense qu'on essaie d'avoir un rapport davantage bienveillant avec son corps en normalisant ce qui est relié au vieillissement. Le but n'est pas de tout aimer de son corps et de le vénérer. C'est plutôt d'avoir un meilleur équilibre entre l'importance qu'on accorde à notre apparence et les autres aspects de qui on est. Puis je pense que c'est ça à travers le temps qui va être le plus important. C'est d'enlever de l'importance. Donc tout ce que vous faites, là, qu'est-ce que vous consultez sur l'Internet, sur les réseaux sociaux? Est-ce que vous comparez beaucoup? Est-ce que vous en parlez de ce que vous vivez face au... Parlons-nous de comment on se sent face au vieillissement. Puis, éduquons-nous beaucoup. Je pense qu'il faut aller lire qu'est-ce qui m'attend depuis que Véro a fait l'automéno, puis qu'on parle de ménopause. Tout d'un coup, ça a ouvert tellement de choses pour les femmes de dire, OK, je comprends ce qui m'arrive. Mais on a un exercice similaire à faire avec l'effet du vieillissement. Comprendre ce qui s'en vient.
0: C'est ça, parce qu'il y a un espace un peu pour parler des gens dans le grand âge qui se retrouvent en vieillissement avec tous les deuils, puis avec tout ce que ça comporte. Mais on parle rarement peut-être des 50, 65 ans ou des premiers signes qu'on ressent de la vieillesse, ces premiers indices qu'effectivement, on s'en va vers ça. Puis c'est un espace de dialogue tellement apprécié auquel vous avez participé toutes les deux ce matin. Là, je suis convaincue que ça résonne fort dans les oreilles et j'espère l'esprit des femmes et des hommes qui nous ont écoutés ce matin. Nathalie Lambert, directrice des programmes sportifs et des communications au club sportif MAA. Dr Stéphanie Léonard, psychologue clinicienne, fondatrice de l'organisme Bien avec mon corps. Merci infiniment.
1: Merci à toi.

Courtside, nouvelle pièce de Louis Clavis qui annonce l'arrivée d'un nouvel album solo prochainement. Je vous rappelle que Céline Bonnier sera avec nous dans une vingtaine de minutes pour Ma vie en cinq mots. Et ce qu'on fait maintenant, c'est qu'on vous invite à bord de notre transcontinental pour aller à la rencontre de nos collègues au pays, ailleurs au pays, pour voir ce qui se passe dans leur coin.

0: Et on joint Bis Petit Pain, elle est à Sept-Îles. Bonjour Bis.
1: Bonjour Pénélope, bonjour tout le monde.
0: Et on joint Mireille Langlois, elle est à Vancouver. Salut Mireille.
2: Bonjour, bonjour.
0: Alors Mireille, on commence ensemble. Il y a 40 ans, avait lieu un événement important chez vous.
2: Oui, et je ne parle pas de ma venue dans ce monde, parce que j'ai eu 40 ans en 1900. Je vais avoir 40 ans très bientôt, okay. Mais plutôt que vous l'expliquer en long et en large, je vais laisser cette publicité rétro nous dire de quoi on parle.
3: La Colombie-Britannique, Expo 86, à Vancouver. Une véritable fête internationale. L'événement le plus prestigieux depuis Expo 67 à Montréal. L'occasion de vivre des vacances incroyables en famille.
4: On vous invite.
5: C'est amusant.
2: C'est amusant, l'Expo 86. L'événement le plus prestigieux depuis Expo 67 à Montréal. C'est pas moi qui le dis. Mais pendant 165 jours, le monde entier s'est donné rendez-vous à Vancouver pour cette foire thématique sur les transports afin de célébrer à l'époque le 100e anniversaire de la ville. Et en plus de nous voir propulsée sur la scène mondiale, l'exposition internationale a métamorphosé la ville, notamment le secteur de Falls Creek. Alors, si vous êtes plus ou moins familier avec ce quartier, vous avez sûrement vu des photos de cette énorme boule au bord de l'eau à Vancouver, entourée d'immeubles à logement, avec le stade BC Place derrière, les montagnes au loin. Bon, je ne tomberai pas dans mon chauvinisme que vous
0: mais
2: me connaissez.
0: Mais c'est vraiment beau, là.
2: C'est très, très beau, en effet, mais je vous dirais très objectivement, justement, c'est vraiment la carte postale typique de Vancouver. Mon mais, c'est que cette boule aujourd'hui, le musée Science World, donc qui est un musée scientifique qui s'illumine en différentes couleurs le soir, ça portait le nom de Expo Center pendant la foire. Ça avait été pensé pour durer dans le temps. Ce qu'on sait moins, c'est qu'à l'époque, le lieu, les terrains où ça se trouve, ça n'avait rien d'une carte postale. Faut se rappeler que c'était le cœur industriel de Vancouver à partir du début du 20e siècle jusqu'aux années 80. Il y avait une quinzaine de moulins à scie. Et justement, le bois en Colombie-Britannique, c'était l'industrie principale pendant longtemps. Et qui dit activité de scierie, abattoir ou encore gare de triage sur des berges, dit aussi importante pollution. Alors, Expo 86 a transformé cette partie de la ville, notamment ça, justement, nettoyer les berges, ça a transformé un terrain qui était toxique à l'époque. Quand on regarde dans les archives environnementales de la province, l'eau de Falls Creek s'était empoisonnée par des produits chimiques, des hydrocarbures, des métaux lourds au début des années 80. Alors, on est loin aujourd'hui de ce lieu de plaisance où on peut faire du bateau dragon, de la planche à pagaie. Quoique si vous chavirez, c'est toujours recommandé de fermer la bouche, mais pas à cause des métaux lourds, mais plutôt en raison des débordements d'égouts combinés aux pollutions liées aux bateaux et aussi un important niveau de colis dans le coin. Mais bon, passons, fin de ma parenthèse. Si on revient à notre exposition, le grand nettoyage, ça a aussi permis de mettre sur place le réseau de transport maritime de passagers, des petits bateaux taxis qu'on voit aujourd'hui. Et un autre élément important, le métro aérien, le fameux SkyTrain qui est arrivé pour Expo 86. D'ailleurs, pour avoir une meilleure idée des changements, je vous invite à consulter notre dossier web de ma collègue Victoria Kopilov, comment l'Expo 86 a métamorphosé Vancouver. On voit des images avant, après aussi, vraiment intéressantes, et une vidéo des images tournées par le vidéaste Alex Lamic. Il faut préciser qu'un développement majeur comme ça d'une ville, ben vous en doutez, Pénélope, ça vient pas sans heurts. Donc, pour accueillir 22 millions de visiteurs et touristes, on a dû trouver de la place et il y a des milliers de résidents à faible revenu du quartier Downtown Eastside, qui est le quartier le plus pauvre au pays, qui ont été expulsés de leur logement. Alors, des propriétaires d'hôtels résidentiels à l'époque qui louaient leurs chambres à des locataires à faible revenu ont pu les invincer pour louer aux visiteurs de l'expo. Il faut quand même préciser qu'avant l'événement, les hôtels de chambres individuelles étaient soumis à la loi sur les hôteliers et non à la loi qui régit les propriétaires et les locataires, comme c'est le cas aujourd'hui. Ce qui fait que ça leur laissait plus de latitude à l'époque, mais justement, les choses ont changé. Et donc, petite anecdote, devant ces évictions-là, il y a des manifestations qui ont éclaté contre la tenue de l'expo, au point où il y a un groupe de musique punk, les Slow, qui jouait lors de l'événement, qui était engagé dans le mouvement contre les expulsions. Et lors de leur concert, l'ambiance et la tension étaient tellement élevées qu'à un moment donné, il y a des membres du groupe qui ont décidé de scander des slogans opposés à l'expo et de baisser leurs pantalons. comme ça. Et donc, ça a amené un mouvement de foule. Les organisateurs auraient coupé le courant parce que ça devenait apparemment incontrôlable. La foule s'est déplacée devant les studios de la chaîne de télévision qui diffusait l'événement. Et apparemment, les gens étaient tellement bruyants qu'on a décidé d'interrompre le téléjournal de la station, le téléjournal 23 heures, pour diffuser en avance un film qui avait été programmé, qui était Rock'n'Roll High School. Donc, comme quoi, le punk n'est pas mort. Avec The Ramones, exactement. Et donc, en terminant, justement, l'annonce d'autres événements qui s'en viennent, comme la Coupe du Monde, tout ça, ça fait craindre aussi un autre nettoyage et peut-être d'autres évictions. Mais bon, on s'en reparle un peu plus tard.
4: Ah, absolument, oui. Tenez-nous au courant de ça. Biz, parlons de cette recherche scientifique, une station scientifique qui va être créée sur l'île d'Anticosti.
1: Oui, on s'en va sur l'île d'Anticosti. C'est un petit bijou qui est reconnu. Surtout, on en parle beaucoup parce que c'est le paradis des chevreuils. Hey, c'est 200 000 bêtes sur l'île. Là. Centaines d'habitants, 200 000 chevreuils. Ça a beau être la plus grande île du Québec. Là. C'est presque 800 km carrés d'île. Pas mal de chevreuils par kilomètre carré. Mais il y a encore plus de fossiles, en fait, que de chevreuils sur cette île-là. On parle à l'heure actuelle seulement, donc, de 1440 espèces de fossiles connues.
2: Wow.
1: Seulement sur l'île d'Anticosti. Là, je veux dire, poser les pieds sur l'île quand on débarque, là, je veux dire, c'est pas compliqué. On marche sur 450 millions d'années d'histoire. Et c'est la seule île, en fait, qui témoigne de la première extinction de masse, là, de la vie sur Terre. Puis c'est pour ça, notamment, que l'île a été inscrite. Ça fait déjà 3 ans, on en avait beaucoup parlé à ce moment-là. Donc, l'île qui est inscrite sur la liste du patrimoine de l'UNESCO. Puis, bon, là, ça a été plus connu à ce moment-là, mais il faut dire qu'il n'y a pas seulement les chasseurs qui connaissent bien l'île, les scientifiques de partout à travers le monde, eux, connaissaient déjà bien le potentiel archéologique, géologique de l'île d'Anticosti. Ils sont déjà sur l'île, ça fait des années, pour y travailler, enrichir, là. Et l'île travaille justement à la création d'une station de recherche, mais aussi d'un centre d'interprétation, donc comment jumeler aussi la vulgarisation scientifique à tout ça. La Société du patrimoine mondial d'Anticosti a reçu la semaine dernière la somme de 7,5 millions de dollars du gouvernement du Québec pour vraiment réussir à créer ce projet-là, cette station de recherche qui pourra vraiment permettre à ce moment-là aux scientifiques, quand ils vont venir sur l'île, non seulement de conserver certaines recherches, certaines structures là, qui sont souvent difficiles à déplacer, qu'on ne peut pas sortir de l'île mais qu'on veut analyser, on n'a pas nécessairement les outils pour le faire. Donc, il va y avoir ça de créer sur l'île pour permettre aux scientifiques de répondre à des petites bagatelles de questions comme d'où vient la vie sur Terre, par exemple.
2: Chance tout de suite. Petite question.
1: C'est très anecdotique. Là. On parle souvent de ça, nous, à Radio-Canada Côte-Nord, autour du café le matin. C'est en rétroaction d'émission, on se pose ces grandes questions-là. Donc, mais ça va se faire pour vrai, en fait, probablement dans le centre de recherche à l'île d'Anticosti. Parce que c'est... Ben, d'ailleurs, là, il y a eu une découverte qui a été faite, ça fait déjà quelques années, mais il y a une équipe de l'Université d'Ottawa qui est allée là, qui a découvert, grâce aux fossiles de l'île, toujours, là, que 85 % de la vie marine présente il y a 445 millions d'années, avait carrément disparu des océans en suffoquant par manque d'oxygène. À l'époque, on le sait, là, la majeure partie là, de ce qui vivait se trouvait dans l'eau. Il y avait des invertébrés, des plantes marines. Puis c'est sûr qu'actuellement, quand on parle de recherches qui font avancer ou en tout cas qui peuvent nous permettre de prédire un peu les choses, c'est qu'ils ont manqué d'oxygène. Ça a créé la fin d'une ère. Puis on sait qu'actuellement, quand les océans se réchauffent, il y a de moins en moins d'oxygène. Donc, on est capable de faire des parallèles ou peut-être même de prévenir. Donc, il y a encore bien des questions. Là, je suis certaine qu'ils sont en suspens pour les scientifiques. Puis, le sous-sol de l'île va pouvoir amener un nouvel éclairage, certainement bien des surprises. Mais c'est certain que l'on a on est au tout début du projet. Tu sais, 7,5 millions de dollars, là, c'est pas beaucoup, surtout quand on est sur l'île d'Anticosti. On s'entend, simplement se déplacer, la construction, les coûts qui augmentent. Donc, on est au début, mais la directrice générale de la société, Caroline Cloutier, là, était bien confiante de la suite des choses.
4: Ah, ben c'est super, ça. Bis Petit Pain est à cette île, Mireille Langlois est à Vancouver. Vous êtes à bord du Transcontinental. Alors, poursuivons dans la veine de tout à l'heure. Mireille, mm-hmm. Allons maintenant sur la Coupe du Monde qui va se tenir dans quoi? Un mois et demi chez vous?
2: Oui, ça va être un été occupé à Vancouver. 350 000 visiteurs qui sont attendus pendant la compétition. Ça, c'est selon les organisateurs. C'est pas l'Expo 86, mais quand même. Et déjà, la ville commence à revêtir sa tenue de soccer, littéralement Pénélope. Parce que la boule de l'Expo, qui est en Science World, là, dont je vous parlais mm-hmm. tout à l'heure, ça a commencé, lorsqu'on se promène sur les berges, on voit qu'elle commence à prendre les couleurs, voire les motifs d'un ballon de soccer. Donc, chaque petite tuile sur la sphère va reconstituer le ballon officiel de la Coupe du Monde, rouge, bleu, vert et blanc. Et déjà hier, quand je me promenais, je voyais qu'on commençait à installer le tout. Et donc, au cas où c'était pas assez clair que Vancouver voulait se présenter comme une ville de soccer, c'est ici qu'a eu lieu l'annonce du gouvernement fédéral la semaine passée d'un financement d'environ 10 millions de dollars pour créer un centre national d'entraînement de Canada Soccer. Je vous entends, faut pas s'emballer trop vite. On sait pas encore si c'est Vancouver qui va accueillir le centre. Ah. Mais quand même, ça ajoute à la frénésie. Il y a eu le congrès de la FIFA qui se déroulait aussi la semaine dernière. Et tout ça, ça commence à s'ajouter à l'agitation autour de la Coupe du Monde. Mais la question, est-ce que Vancouver est profondément une ville de soccer? On peut se le demander parce que l'avenir de l'équipe locale de la MLS, les Whitecaps, lui, il est plutôt incertain. Et ça, ça commence à agacer des partisans. Parce que voyez-vous, la formation vancouveroise est en vente depuis 16 mois. Et là, coup de théâtre, la semaine dernière, la rumeur qui circulait s'est confirmée. Une offre d'achat pour déménager les Whitecaps à Las Vegas a été déposée. Ça rappelle de mauvais rêves à ceux qui, comme moi, ont grandi dans la ville de Québec et feu les Nordiques. On s'en remet pas encore. Et donc, vous comprendrez que ça n'a pas fait plaisir aux partisans. Plusieurs étaient devant le stade BC Place pour manifester auprès des dirigeants lors du congrès de la FIFA. Pourquoi elle est en vente, cette équipe? Elle est déficitaire. Et donc, selon le directeur sportif des Whitecaps, il y a un manque à gagner de 40 millions de dollars. Ils ont lancé un appel à davantage d'investissements publics-privés. La valeur des équipes de la Ligue majeure atteint en moyenne 750 millions de dollars américains. Les Whitecaps, eux, leur valeur est de 445 millions de dollars, ce qui les place au 29e rang sur 30 équipes en termes de valorisation. Puis les revenus sont plutôt faibles pour une équipe de soccer, bien sûr. On parle de 46 millions de dollars. Donc, il y a aussi le fait que les Whitecaps louent BC Place. Ils n'ont pas un stade à proprement parler comme source régulière de revenus. Donc, le déménagement de l'équipe n'est pas encore confirmé, mais c'est une forte possibilité. Et tout ça, ça vient ternir un peu l'excitation des fans de soccer vancouverois.
4: OK, donc à suivre de ce côté-là aussi, Mireille. Merci. Qu'est-ce qu'on entend, Bis?
1: Ce qu'on entend là, c'est le cri, les cris là de balbuzards pêcheurs. Ce sont ces oiseaux de proie. On les voit quand même pas mal là. C'est certainement de ceux qu'on voit le plus là, par exemple sur la côte nord, le long de la route 138 là. Ce sont ces oiseaux de proie quand même, pas si petits là, taille moyenne, mais pas gigantesques non plus. Donc on va dire dans la moyenne de l'oiseau de proie. Ils sont tout blancs là sur la bedaine avec des beaux yeux, avec on dirait du maquillage noir et puis du beau ramage là brun sur les plumes qui sont longtemps là sur le dessus des plans d'eau, donc balbuzards pêcheurs qui pêchent par la force des choses. Et ce sont des oiseaux qui reviennent sur le territoire au printemps, à ce temps-ci de l'année. Puis là, quand je vous disais que les balbuzards, on les voit beaucoup sur le long de la route 138, c'est parce qu'ils aiment bien nicher sur les installations d'Hydro-Québec, parce que ce sont les plus hauts poteaux, les plus hauts pylônes sur lesquels ils font leur nid. Là, on parle de nids gigantesques. Et ils font leur nid là parce qu'ils sont capables d'avoir des yeux tout le tour de la tête, de voir peut-être le dos d'oiseaux, ou en tout cas protéger la petite famille, les oisillons. Et là, il y avait ce nid, donc à la sortie ouest de cette île ou à l'entrée ouest, là, peu importe de quel côté on faisait ça. Ça fait plus de 40 ans, là, le dimanche, avec la crème molle, qu'est-ce qu'on faisait? On allait tous voir notre famille de balbuzards, puis compter les oisillons, puis on s'émoustille. Mais là, cette année, commotion, plus de nid, plus de poteau. Qu'est-ce qui est arrivé? Et bien là, y a un de mes collègues, Lucas Sanity, qui est allé voir avec ses raquettes. Là, il y a encore de la neige chez nous. Au début du mois d'avril, et bien, on avait scié le poteau, donc en bois. Le nid était à côté. Là, on se disait, le temps presse. Les balbuzards s'en viennent. C'est toujours la même famille qui revient. Puis, il faut dire qu'Hydro-Québec est habitué aux oiseaux, aux balbuzards, à un point tel qu'ils ont comme créé une certaine collaboration. Il y a Richard Gagnon, le chef d'équipe là, d'Hydro-Québec, qui s'est occupé là, de réinstaller là, justement une installation pour permettre là, la venue du balbuzard, qui disait seulement l'année dernière, là, il y a eu deux coupures de courant parce qu'il y a des nids qui étaient sur les installations qui se sont un petit peu affaissés et qui ont causé des coupures de courant.
4: Est-ce que c'est Hydro donc qui a scié le poteau?
1: Ah ben jamais de la vie. Hydro-Québec a plutôt sauvé la donne, installé un poteau d'acier et la belle surprise, c'est que le balbuzard est revenu quelques heures après. Il s'est posé, il attendait de loin pour qu'on déplace son nid. Donc attention, celui qui va arriver pour scier ça, bonne chance, on va avoir des étincelles, on va vous voir.
4: OK, c'est ça, exactement. merci beaucoup, Biss. On vous écoute donc dès lundi, 6 heures, en direct de cette île pour Bonjour la Côte. Mireille Langlois, ça va se passer demain matin à partir de 7 heures pour Culture et Confiture, donc en direct de Vancouver. Merci beaucoup, les filles. Bon week-end.
1: Merci. Bye-bye. Bonne fin de semaine, tout le monde.
4: Bonjour, Alec.
5: Bonjour, Pénélope.
4: Alors, une dernière avant la fin de semaine.
5: Oui, et on a beaucoup parlé du dossier santé numérique, dont le lancement...
4: C'est là que ça se passe.
5: Et voilà, c'est prévu demain dans le nord de l'île de Montréal et en Mauricie, centre du Québec. On a beaucoup parlé de tous les risques entourant ce projet-là, mais on n'a pas parlé à ceux qui ont été formés pour l'utiliser, ce qu'on appelle les super utilisateurs, qui vont aider leurs collègues à ce que ça se passe bien. Ils sont 3500 à être déployés sur le terrain en fin de semaine. On va parler à une cardiologue qui connaît tout de ce système et qui va nous expliquer comment ça va se passer sur le terrain en fin de semaine, voir un peu là, c'est quoi les avantages et les inconvénients de ce nouveau dossier santé numérique. On va parler également aux journalistes de la presse. Je sais pas si vous avez lu le dossier ce matin qui se sont glissés dans la peau de travailleurs étrangers temporaires qui font des métiers ingrats que les Québécois ne veulent pas vraiment. Trappeurs de volailles, industrie du textile, entretien ménager, etc. On va recevoir deux à l'émission pour qu'ils nous racontent un peu comment ça se passe quand on attrape 32 000 volailles en une journée. Pas par personne, mais par équipe. Uh-huh. C'est quand même quelque chose. Puis on va parler de la Coupe du monde des enfants de rue qui se déroule actuellement au Mexique, qui est une initiative en marge de la Coupe du monde de soccer. Le Canada a une équipe de jeunes défavorisés qui jouent dans cette Coupe du monde des enfants de rue. On va parler à celle qui a créé l'équipe.
4: Oh, ben bonne émission, bonne dernière de la semaine, Alex.
5: Merci beaucoup.
4: C'est Midi Info et c'est dans une demi-heure. Céline Bonny vient se raconter en se prêtant à l'exercice de Ma vie en cinq mots. On a très hâte de l'entendre. À tout de suite.
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11: Bonjour. Bonjour, ici Sébastien Saint-Onge à Trois-Rivières. Voici les informations. C'est la nuit prochaine que sera lancé le dossier santé numérique au CIUSSS de la Mauricie, du centre du Québec et du nord de l'île de Montréal. Un déploiement qui fait l'objet d'inquiétudes de la part de travailleurs de la santé et de médecins. La présidente du syndicat des professionnels en soins de la Mauricie et du centre du Québec, Patricia Mayotte, partage l'état d'esprit de ses membres.
12: Il y a beaucoup d'appréhension aussi parce que c'est un gros changement le numérique. Là. C'est pas juste de rentrer des notes informatiques, là, mais tu sais, c'est tout un changement au niveau de la pratique professionnelle aussi. Donc, on sent beaucoup d'insécurité. Là. C'est sûr que nous, on a mis une équipe de garde en fin de semaine du côté syndical là, pour pouvoir appuyer nos membres, les accompagner aussi là-dedans. Mais on sent beaucoup d'anxiété.
11: Dans une lettre ouverte publiée ce matin, la PDG et la vice-présidente aux technologies de l'information de Santé Québec ainsi que les deux PDG des CIUSSS qui participent au projet pilote affirment qu'il est normal que des ajustements soient nécessaires mais que les équipes sont prêtes à faire face à toute éventualité. Voici la PDG du CIUSSS de la Mauricie et du Centre du Québec, Nathalie Petitclerc.
13: Le système, d'une part, s'il arrête, dans notre établissement, on a des portables qui sont branchés sur un réseau, comme on dit, avec des génératrices. On a tout un réseau d'ordinateurs qui va pouvoir visualiser le dossier par le web. Puis en même temps, on revient au papier. Non? Si ça arrive, il y a près d'un millier de cartables qu'on dit rouges qui est déployé sur chacune des unités.
11: Par ailleurs, le projet pilote coûtera 100 millions de dollars par année à exploiter. L'information a été ajoutée hier sur le site de Santé Québec. Et les partis d'opposition à l'Assemblée nationale réagissent au coût d'exploitation du projet pilote du dossier santé numérique et au fait que l'information a été publiée sur le site web de la veille de son déploiement. Voici le député du Parti libéral, Moncef Deragy.
14: Ce que je déplore aujourd'hui, c'est le manque de transparence du gouvernement caquiste parce qu'ils ont démontré aujourd'hui qu'ils n'ont rien appris de l'enquête du vérificateur général, n'ont rien appris des conclusions de la commission Gallo. Aujourd'hui, continuer de cacher les frais d'exploitation pour une transformation extrêmement importante pour l'État québécois, ça démontre que le gouvernement n'a aucun sens pour l'argent des contribuables.
11: Le Parti québécois et Québec solidaire craignent aussi un autre fiasco comme celui de Saclic et un boulet financier pour les contribuables. Un homme suspecté d'avoir observé les parties génitales d'un enfant dans la salle de bain d'un restaurant du boulevard des Forges à Trois-Rivières a été arrêté. Les policiers ont été appelés vers 18h20. Un ratissage du secteur a rapidement été effectué pour localiser le suspect. L'homme de 33 ans, originaire de Trois-Rivières, a été détenu et doit comparaître aujourd'hui au palais de justice. Des accusations supplémentaires pourraient également s'ajouter au dossier. L'enquête se poursuit. Le groupe citoyen Otage est satisfait des actions réalisées par la ville de Trois-Rivières pour tenter de résoudre les problématiques de débordement et de refoulement d'eau dans le quartier de Sienne. Le membre fondateur d'Otage, Marc Lépine, affirme que le ton est positif et il est optimiste pour la suite des choses. La ville a d'ailleurs annoncé cette semaine l'abandon de projets jugés inefficaces pour répondre aux problèmes de refoulement, pour privilégier le redimensionnement du réseau pluvial et la redirection des eaux vers le fleuve Saint-Laurent. Voici Marc Lépine.
15: Cette histoire-là de quatrième rivière, si on se permet le terme, là, c'était malheureusement une perte d'argent incroyable pour la ville. Là. C'est vraiment, vraiment triste. Des études ont été faites là-dessus, des réunions en plus finies ont été faites là-dessus, des promesses électorales ont été basées là-dessus avec Jean Lamarche. Et maintenant, là, tout ça vient de bord. Parce qu'on nous dit, ouais, mais ça se faisait pas.
11: Le groupe déplore cependant que la ville refuse toujours de dédommager les sinistrés deux fois pour un même événement. Des affrontements sporadiques se déroulent en ce moment entre les forces armées iraniennes et américaines dans le détroit d'Ormuz, selon des médias iraniens. Un peu plus tôt, le ministre iranien des Affaires étrangères a accusé Washington de se lancer dans des aventures militaires irresponsables à chaque fois qu'une solution diplomatique est à portée de main, après de précédents échanges de frappes entre les deux pays. Les précisions de Marie-Pierre Véraud.
16: On attend toujours la réponse de l'Iran à la proposition américaine, ce protocole d'accord visant à mettre un terme au conflit. Et c'est dans ce contexte qu'est intervenue cette nouvelle poussée de fièvre dans le détroit d'Ormuz. peut-être une manière pour chacune des parties de montrer les muscles avant de s'asseoir à la table. Le porte-parole du ministère iranien des Affaires étrangères met d'ailleurs en garde en écrivant sur son compte X « Si vous voyez les dents d'un lion se montrer, ne pensez pas que le lion sourit ». Alors même si Donald Trump assure que ces échanges de tirs sont une broutille, ils viennent rappeler la volatilité de la situation dans ce temps où l'on se demande si les négociations vont ou non pouvoir reprendre. Alors l'escalade, pour l'heure, semble contrôlée, mais le vrai problème qui entrave ce retour à des pourparlers, c'est le manque de confiance entre les deux parties. Téhéran se méfie des États-Unis et redoute une ruse visant à préparer une nouvelle campagne de bombardement, tout en discutant, comme lors des deux précédentes sessions de pourparlers.
11: C'était Marie-Pierre Véraud. Météo aujourd'hui, alternance soleil-nuage, 60% de probabilité d'averse et un risque d'orage au cours de l'après-midi, maximum de 11 degrés. Pour ce soir et cette nuit, un ciel partiellement nuageux, 60% de probabilité d'averse également, minimum de plus 1 avec du gel par endroit. Alors voilà, c'était les informations. 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De retour à Pénélope.

0: Ah, quelques minutes encore précieuses à passer ensemble avec vous ce matin. Et notre dernière invitée n'a pas de film ou de série à l'affiche en ce moment. Elle n'est pas sur les planches ces temps-ci. Elle n'est porte-parole de rien de particulier qu'on doit mentionner en ce moment. On l'a invitée pour le simple plaisir de l'entendre. Céline Bonnier, bonjour.
1: Bonjour.
0: Bien sûr que ta vie d'interprète est chargée. Il y a eu Hamlet récemment, puis une série dont on ne peut pas parler qui commence. Ouais. Tout ça, pas pour dire que tu n'es pas occupée, mais qu'en ce moment, on avait juste envie, puis on t'a proposé un exercice qui est Ma vie en cinq mots, que tu as trouvé comment?
1: J'ai adoré ça. C'est difficile. J'ai fait de la procrastination pour me pencher sur la chose parce que je trouvais ça difficile et exigeant, en fait, à répondre. Mais une fois dedans, j'ai adoré ça. Mm. C'est toujours bon.
0: On va plonger là-dedans, mais je veux t'entendre parce qu'il y a dans l'actualité ces jours-ci la fin d'une série indomptable à TVA.
1: Oui.
0: qui a été annoncée.
1: Ben oui.
0: Pour toutes sortes de raisons, et c'est toujours un branle-bas de combat, tu sais, dans l'équipe quand on apprend ça. Vous l'avez vécu avec Sorcière. Puis on discutait, Céline, avec la bande des quatre ce matin, puis tu sais, il disait, une de mes préoccupations, c'était, OK, mais la fin, comment on boucle les histoires? Comment le public se retrouve sans fin satisfaisante? Et comment les acteurs et les actrices se retrouvent sans jouer la finalité de leur personnage? Pis Nathalie disait, ouais, c'est pas ça l'important, mais c'est important pour toi.
1: Ah ben oui, la fin d'une histoire, c'est important parce que on a habitué, c'est une rencontre qu'on fait avec un public qui te suit, qui suit les personnages, qui s'identifie à la limite et qui veulent justement qu'il y ait une conclusion quelconque à ce que j'ai entendu. Mais je riais tantôt, mais c'est pas drôle parce qu'il y a quand même une centaine de personnes qui se retrouvent sans travail, qui viennent de l'apprendre et qui au mois d'août se retrouvent sans travail. C'est demain ça, qui ont des familles puis qui, avec là ils se mettent sur le téléphone pour se rendre libre. Mais les productions du mois d'août sont pas mal bookées en général. Puis la fin, ce que j'ai appris aussi, ce que j'ai compris, c'est que comme ils sont en train de tourner, les auteurs peuvent encore modifier certains textes, mais là, ils doivent suer parce que je crois qu'ils sont en train de faire ça, qu'ils sont en train d'essayer de boucler la boucle de plusieurs personnages. Ce que nous, on ne pouvait pas faire avec Sorcière parce que c'était fini.
0: C'était déjà fini. Puis tu sais, il y a toute cette l'industrie de la télé, des séries, là, il y a des coupes et des coupes. Et là, bon, il y a le gouvernement qui vient d'annoncer une hausse du budget là, pour l'audiovisuel. Mais là, si tu es prête à tourner une série, puis on invite les gens à être à l'affût parce qu'on peut rien en dire maintenant, mais mardi, on devrait le savoir. C'est pas simple, là, tourner des séries. C'est de moins en moins simple.
1: Vraiment. Je sais pas. C'est une affaire de budget. C'est toujours une affaire de budget. Et puis, on presse le citron de plus en plus, puis on y arrive. Donc, si, comme on y arrive, ben on nous dit le prochain sera comme
0: vous
1: ça.
0: Vous y êtes arrivé.
1: Oui, c'est ça. C'est un précédent. On cause un précédent. Puis, c'est ça. C'est un danger.
0: Alors, faut les écouter, faut les suivre, faut être heureux et heureuse qu'on en offre encore sur des chaînes généralistes. Voilà. Plongeons dans cet exercice.
1: Plongeons.
0: Céline Bonnier. Alors, le premier mot de Ma vie en cinq mots que tu as choisi, c'est famille.
1: Pas étonnant.
0: Pourquoi pas étonnant?
1: Pas étonnant. J'ai l'impression de parler beaucoup de ça depuis que je fais des entrevues.
0: Et tu sais, ce matin, quelqu'un disait dans l'équipe, je savais même pas.
1: Bon.
0: Ouais,
1: je vais parler pour cette personne. mais oui, c'est sûr qu'il y a plein de gens qui savent pas plein de choses sur moi, c'est sûr. Mais moi, c'est un thème redondant, récurrent en fait. C'est pas redondant. Mais ça revient tout le temps comme une valeur très importante pour moi. Un moment très important, si je parle de mon enfance, un moment très important parce qu'il a été heureux. Parce que c'est vraiment les bases, la famille, c'est les bases de ce que nous sommes. Parce que ça crée des manques, ça crée des habitudes, ça crée des valeurs, ça crée une instabilité, des attentes ou une stabilité. Dans mon cas, je crois que ça crée une stabilité. C'est quelque chose de joyeux. Du moins, mes souvenirs ne sont que pas mal joyeux. ou intense, important.
0: Famille nombreuse. Famille nombreuse
1: parce que oui, c'est ça. Je suis une famille. Je suis la plus jeune d'une famille de 8. Donc nous étions au moins 10 à la table le plus souvent possible, sinon plus parce que les amis se joignaient et assez vitement les blondes. J'ai 6 frères, donc les blondes, le chum de ma sœur, les petits enfants ont commencé à arriver. Moi, j'avais 7 ans.
0: Ah,
1: donc,
0: okay,
1: neveux
0: oui.
1: et nièces. J'ai 23 neveux et nièces. Donc,
0: oh, oui.
1: neveux et nièces, puis ensuite petits neveux et nièces.
0: Ah, oh, wow, OK.
1: Fait que j'ai pas eu d'enfants. Alors, pour moi, effectivement, la famille reste est toujours restée une espèce de. Comment dire? Comme je l'ai vécu, un idéal.
0: Okay.
1: Un idéal que moi, j'ai pas pu recréer en tant que parent. Ça a pas fonctionné. Et puis, mais
0: j'ai essayé, ça a pas fonctionné.
1: Oui, c'est okay. ça. C'est des choses qui arrivent. Puis,
0: mais donc, est-ce que si notre idéal, c'est ça, puis c'est un modèle qu'on veut recréer, puis qu'on n'arrive pas à le recréer?
1: Oui, mais la vie fait qu'on grandit, on vieillit, on bouge, on change. L'idéal reste dans mes souvenirs, c'est-à-dire que c'est quelque chose qui m'a formée et je suis très, très, très reconnaissante de la façon dont ça s'est passé. Mes parents étaient très... très bienveillant, ouvert. Mes frères et sœurs étaient stimulants au coton. Fait que j'ai été très, très, justement, stimulée par cette famille-là, puis encadrée, puis aimée.
0: Il y a quelque chose dans la famille chez toi qui. Tes parents étaient très pratiquants.
1: Oui. Nous autres, on a lâché ça vers 14 ans, là, 14, 15 ans.
0: Et à la fois, on dit des valeurs très libérales.
1: Oui.
0: Dans ma tête, pour moi, c'est contradictoire, mais en même temps, clairement non. Comment les deux pôles se mariaient?
1: Ben, mes parents ont appris aussi avec les frères et sœurs, parce que, mes frères et sœurs et ma sœur, ils ont traversé les années 70, puis ils ont fait chacun leur petite révolution dans la maison, pour vrai. Et tout était discuté. Mon père venait de la philosophie, sociologie, ça a été un député, mais un député quand même, je suis pas mal sûre, extraordinaire, parce que aidant, c'était vraiment quelqu'un qui voulait aider les gens à aller mieux dans leur vie quotidienne, puis dans leur quotidien. Puis... Donc, à la maison, mon père prônait la discussion. Il allait marcher avec mes frères, ça je l'ai dit jeudi, mais il allait marcher avec mes frères et sœurs pour discuter d'enjeux qui auraient pu être un conflit énorme. Qui aurait pu drastiquement finir par non, c'est ça qui est ça. Mais jamais mon père a fait ça. Il y avait beaucoup de discussions. Puis au final, ils ont appris ce que nous étions et nous avons appris de leur valeur aussi, qui n'était pas juste une valeur de religion, mais une valeur de
0: d'humanisme.
1: Morale, d'humanisme. Oui, c'est ça.
0: Intéressant. C'est intéressant. Des familles nombreuses où il n'y a pas eu de rupture familiale, c'est rare en maudit. Là.
1: Probablement.
0: Parents,
1: je pense que oui.
0: Dans ces années-là.
1: Oui,
0: là,
1: oui.
0: C'est
1: moi, je pensais que c'était normal, mais un moment donné, on m'a dit non, c'est pas normal.
0: Non. Et ce qui fait que toi, puis on va terminer sur ce mot-là avec ça,
1: ouais.
0: Ce concept de famille que tu n'as pas eu, toi, biologiquement, mais que tu as pu reproduire avec tes familles de théâtre, tes familles de cinéma, tes familles de...
1: Alors, tout découle de ça.
0: Ben
1: c'est
0: ouais.
1: que moi, j'ai besoin de ça. C'est que pour être bien seule, parce que j'aime ça être seule aussi, mais j'aime être beaucoup entourée, mais il faut que je sente que je fasse partie, dans le moment présent, là, d'une famille qui est solide, qui...

0: construit ensemble. Parce que la construction des choses en famille, un show de théâtre, une série, un film, tout ça, ça me... Si tout le monde y met vraiment de la rigueur et du sérieux et du jeu, en même temps du plaisir, c'est une chose qui me rend complètement folle de joie et bien.
1: Ouais, c'est fait vrai que
0: je vais tout donner, ce que j'ai.
1: C'est vraiment cool quand ça devient une famille. OK, c'est deuxième mot, musée.
0: Mais le musée, parce que c'est vraiment là que j'ai découvert une émotion que je connaissais pas. Chez nous, bon, on s'entend, c'était génial, on jouait beaucoup, la famille extraordinaire. À 17-18 ans, j'ai fait mon cégep en musée, j'ai connu un ami avec qui j'ai comme élaboré beaucoup mon champ artistique, en fait. Et puis, j'ai fouillé cinéma, art visuel, puis tout ça. Puis, un moment donné, on est allé à Toronto. J'avais 17-18 ans et ma première rencontre, c'est dans un musée à Toronto face à une toile de Paul Peel, qu'on connaît plus, mais c'est un peintre canadien très important. Et je suis restée là 15 minutes. Mais là, j'ai eu une émotion que je ne connaissais pas. Parce que ma famille, c'est ça, je commençais en disant ça, c'est que on n'allait pas, je me rappelle pas petite d'être allée dans les musées. Mon père était député, on visitait dans chaque province du Canada tous les parlements et les églises, mais pas les musées. Ah, il manquait ça.
1: Okay.
0: Et qu'il manquait cette.
1: C'est très beau ce qu'il fait. Je viens d'aller faire une petite recherche. Là,
0: bon,
1: c'est
0: Paul Peel,
1: là.
0: Écoute, il est mort à 31 ans, mais. Et trop tôt, mais c'est un des premiers artistes canadiens à être connu internationalement. Nationalement, de son vivant.
1: Ah,
0: c'est très étrange, mais on ne connaît pas.
1: OK.
0: Puis, donc, je suis restée là, ébobie, devant, je ne le sais pas, une émotion. Je ne sais pas, une... Il y a quelque chose qui émanait de cette...
1: Et tu as rencontré Turner et Rembrandt.
0: Oui, ça, un peu, à 20 ans,
1: et
0: à Londres.
1: Et Tamara Delimpica, et Rodin, et Van Gogh.
0: Etc. C'est ça. C'est que tout d'un coup, d'être devant une... parce que, oui, je regardais des toiles, des peintures dans une revue, mais ça n'a aucun rapport, parce que d'être devant l'œuvre dans sa grandeur... Tamara Delimpica, c'est drôle parce que c'est tout petit, je pensais que c'était immense. Mais disons, des Van Gogh ou un Paul Peel, par exemple, ou bien Rembrandt, les coups de pinceau te parviennent, c'est-à-dire le travail, le processus de l'artiste te parviennent. Moi, c'est ça, à un moment donné, qui m'est rentré dedans. J'ai fait, mais pourquoi je sens la présence de l'artiste là, mais tranquillement, pas vite. Moi, ma réponse, c'était, ben, c'est le coup de pinceau et donc le mouvement de l'intention, le mouvement de l'artiste là-dedans, sa sueur, tout ça, qui fait que je suis dans le processus. Mmh. Puis dans ma vie, le processus, puis même le processus de ma vie, j'essaie qu'il soit plus important que le résultat. J'essaie de moins penser à ma mort que ce que je suis en train de faire.
1: Parce que tu aurais tendance à penser à ta mort.
0: Moi, je pense à la mort depuis que j'ai 6 ans. Je pense à la mort de ceux que j'aime, puis tout ça.
1: Comment ça, donc?
0: Ben, il y a des enfants comme ça qui sont obsédés par la mort dès cet âge-là, ce que j'ai appris. Mmh. Je ne sais pas ce que ça veut dire. Peut-être j'ai perdu quelqu'un que j'aimais beaucoup, un oncle que j'aimais beaucoup à 6 ans. Puis là, je me suis mis à obséder là-dessus. J'ai jamais lâché. Jamais lâché. Mais ça fait que tout découle de cette obsession-là qui fait que la vie prend un autre sens. Mes choix, tout, en fait. Puis donc la rencontre avec le processus, l'effort, le moment présent de l'effort, je pense que ça m'a fait une telle émotion que ça m'aide à vivre, justement.
1: Ça
0: m'aide
1: à
0: quitter d'autres pensées.
1: Incroyable.
0: À trouver des sens aussi.
1: L'art, la peinture, le coup de pinceau, la rencontre avec le créateur m'aide à vivre. C'est quand même fort, ça. T'as dit à la recherchiste, avant qu'on passe à l'autre mot, l'art a remplacé la religion. Pour moi, j'attends le rendez-vous mystique.
0: Toujours. C'est-à-dire que, oui, ça a remplacé la religion parce que j'en aurais peut-être besoin, mais je choisis l'art, qui est du même type pour moi. Si je vais dans le quartier de Chelsea à New York, il y a maintes galeries, là. Je sais pas, il va en avoir une vingtaine. À chaque fois que je vais à New York, je vais là. Mais je suis comme excitée, comme si c'était Noël, pour vrai. Et je le sais que je vais, comme à la chasse au trésor, je sais que je vais trouver quelque chose quelque part, dans une galerie. Puis c'est vrai, je passe un après-midi complet ou toute la journée complète à faire chaque galerie. Puis des fois, quand c'est long, là, des fois, je cherche. Ben, je cherche pas. Je me laisse juste...
1: J'ai le canal ouvert.
0: J'attends juste que quelque chose me frappe. Et à chaque fois, dans une galerie, je découvre, oh, j'ai un coup. Tu sais, cette émotion-là, très forte. Wow. Ben, je suis sûre que tu sais c'est quoi, mais plusieurs personnes partagent ça, c'est sûr.
1: Ouais.
0: Mais l'émotion très forte qui remplace tout et qui tout d'un coup te projette dans un moment présent fulgurant.
1: Musique, troisième mot de ma vie en cinq mots, Céline Bonnier. Donc, tu as étudié la musique au secondaire, au cégep, tu en faisais chez toi.
0: Oui, j'ai comme...
1: Comment c'est arrivé par toi? C'est arrivé par ton frère?
0: Ben chez nous, c'est sûr qu'il y avait un piano. Tout le monde jouait du piano un après l'autre. On se remplaçait sa chaise. Puis j'ai un de mes frères qui, oui, Bernard Bonnier, faisait de la musique avec... Ben, était assistant de Pierre-Henri, puis a fait de la musique beaucoup pour le théâtre avec Omnibus et Jacques Lessard, Robert Lepage. Et puis lui, il amenait chez nous des disques bizarres de Pierre-Henri, de l'électroacoustique, de la musique concrète. Il faisait de la musique concrète, lui. Et puis, c'est les premières choses qui, à 9 ans, c'est les premiers espaces qui m'ont vraiment craqué le cerveau. Là, j'écoutais de la musique vraiment étrange, mais non seulement c'est que j'aimais vraiment ça. Alors que chez nous, oui, il y avait du grégorien, de la musique classique, je parle de mes parents. Après ça, mes frères, ça a été autre chose, là, mais Bernard, c'était vraiment particulier ce qu'il apportait. Puis j'étais fan de tous mes frères et sœurs, de toute façon. Fait que tout d'un coup, il apportait ça de Paris, parce qu'il envoyait ça de Paris. Puis je me rappelle avoir écouté sans cesse, une fois après l'autre, l'Évangile selon Saint-Jean de Pierre-Henri. Et c'est tellement théâtral, et c'est tellement étrange, et c'est tellement intense. J'ai voulu en faire jouer à Radio-Canada, puis je me...
1: Dans l'émission, la chaîne musicale.
0: La chaîne musicale, puis elle me disait, non, ça c'est trop intense. Non, peut-être pas ce bout-là. Fait que j'ai essayé de trouver un petit bout pas trop étrange, épeurant.
1: Donc, épeurant, c'est ça que tu as dit.
0: Ben, c'est parce que c'est... Oui, c'est ça, c'est dramatique, tragique et dramatique au coton.
1: Parce que c'est relié... Dans l'appréciation ou la capacité de ne pas avoir peur devant l'étrangeté pour toi.
0: Absolument, je pense, t'as raison. Je vais pas nommer comme ça, mais oui. C'est tout d'un coup, oui, c'est que mon cerveau a craqué dans le sens que n'aie pas peur. L'étrange, le différent, ce que t'as jamais vu ou entendu, ça peut être vraiment intéressant, fascinant et le fun et nourrissant. Ensuite, j'ai commencé à faire de la musique vers 14 ans, là. Tu sais, j'ai fait mon cégep en musique. Puis je me suis rendu compte, comme je suis une fille de, je suis comme un petit chiot, j'aime la famille, je suis un chaton, là. Tu sais, j'aime ça être en famille. Mais la musique m'a permis de comprendre que j'étais capable de faire une chose toute seule, bien concentrée sur ce que je faisais. Et de construire quelque chose qui avait un corps, une forme quelconque, mais tout seul.
1: Ah ouais, okay.
0: J'ai abandonné la musique un peu aussi parce que pour aller en théâtre, mais parce que je faisais beaucoup de musique tout seul, puis je me suis rendu compte que j'avais envie d'en faire avec d'autres.
1: OK, d'accord.
0: Avec du monde.
1: Quatrième mot, jeu. Jeu comme dans tous les sens. Est-ce que le jeu est automatiquement le fun? Je te parle, mettons, on va dans Hamlet.
0: Oh non, non, non. Tu sais, quand les gens me disaient... Non, mais garde ça. C'est parce que, tu sais, j'espère que tu as du fun dans Hamlet. J'étais là, ben, je travaille. Comment vous dire, je travaille. Mais c'est sûr que ce métier-là, je le fais parce que ça me nourrit et ça me traverse complètement. Et parce que ça me rend vivante au maximum. Mais c'est que...
1: C'est sûr que Hamlet, c'est une des pièces et un des rôles et une des affaires les plus exigeantes. Tu sais, Forcier aussi, mais Forcier, ça doit être plus fun. Mais tu travailles aussi. Pas nécessairement. Okay, pas
0: oui, tu as raison. Non, non, tu as raison. Mais là, le plaisir, c'est pas le même travail. Le théâtre, c'est vraiment de. C'est olympien. Et puis, on travaille autant au cinéma et à la télé. Faut pas penser le contraire, parce que ce sont de longues journées, puis il faut travailler sur la
1: C'est juste différents muscles.
0: Mais Hamlet, ce qu'il dit, ce que ça. Je sais pas ce que ça porte, puis.
1: Mais vas-y.
0: Mais c'est que le jeu, j'ai appris ça très tôt aussi en famille, d'où vient. C'est ça, la famille, c'est vraiment la base. Que même les tâches de ranger la vaisselle ou les commissions, quand mon père revenait.
1: Ça devenait des jeux
0: parce qu'on se lançait les cannes de conserve. Il y avait beaucoup de choses qui devenaient des jeux parce que, je sais pas, on était comme une gang de petits chiots. Fait que donc, on s'amusait. Mais ça, c'est mon souvenir. Après ça, peut-être que...
1: Tes parents ont embrassé ça. Ils ont fait eux autres. C'est un de leurs canaux de communication, le jeu. Fait qu'on va dire,
0: ça va devenir... Ah oui, puis eux autres aussi. Ma mère était une joueuse. Là. On jouait jusqu'à 4 heures du matin.
1: À quoi?
0: Aux cartes. On jouait aux cartes. Des jeux de mots aussi. Et ces jeux-là existent encore... 50 ans plus tard, avec mes petits-neveux et nièces de 6, 7, 8, 9, 10 ans, ils jouent au même jeu avec le même plaisir. On est une cinquantaine à Noël.
1: Oh, mon Dieu, une cinquantaine! Ça devient
0: des tables de jeu. Ben oui, puis ça devient des tables de jeu qui lâchent pas là, le plus longtemps possible. Fait que le jeu est une façon aussi de passer à travers la vie pour moi, parce que si c'est trop sérieux, j'y arrive pas. Là. C'est trop, non, je l'ai trop en moi, le sérieux.
1: Mais puis, comment ça, donc, d'abord, cette phrase, c'est vraiment approximatif. On a eu longtemps l'impression de toi comme quelqu'un d'extrêmement sérieux.
0: Ben, tout le monde pense que je suis vraiment... Je ne sais pas, je suis vraiment sérieuse et même ou dure ou je sais pas quoi, mais je suis tellement pas ça. Mais peut-être que j'ai un sérieux en moi tout seul, quand je suis tout seul, puis que je réfléchis sur, ben, comme tout le monde, là, sur la vie là, de temps en temps, ouais, pas mal souvent. Mais donc, c'est pour ça que j'ai besoin, puis j'aime entretenir le contraire, je pense.
1: Mmh. OK, dernier mot.
0: Oui.
1: Elle aime ce mot-là. Avec toi dedans. Nature.
0: Ah, la nature, la campagne. J'ai compris, mais j'ai perdu mes parents il y a quelques années, une douzaine d'années, à un an d'intervalle, les deux. Puis, c'est en même temps que j'ai acheté un petit chalet en campagne. Puis, cela m'a permis de comprendre le cycle de la vie et de me calmer sur ce qui disparaît et ce qui nous quitte éventuellement. Ça me permet d'observer le rituel, justement, des cycles, parce que c'est un genre de rituel. On recommence, le printemps, alors tout bourgeonne, le vert bourgeonne et ça va vite que tout d'un coup, ces mouvements-là de la nature, les cycles, sont pour moi des rituels qui sont une façon de marquer le début et la fin des choses, mais qui, au moins, je ne suis pas toute seule là-dedans. Et le recommencement vient toujours. La vie revient tout le temps.
1: Est-ce que ça permet de faire la paix avec son propre cycle? On parlait plutôt, puis là, malheureusement, il reste une minute. Puis là, j'avais le goût de partir dans une discussion de 10. La réconciliation avec nos propres cycles, notre propre vieillissement.
0: Ah, ben oui. Ben oui, tout ça. Ben oui. Moi, ça m'aide énormément. Tous les jours, il faut que je sois dehors, ne serait-ce que respirer de l'air. Je me lève le matin, j'ouvre la fenêtre, la porte, je me mets la tête dehors. Puis là, ça réveille mes poumons, puis là, je peux commencer ma journée. Sinon, c'est trop, j'y arrive pas. C'est bizarre. Puis il faut que je sois dehors.

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Bonjour. Bon dernier jour de la semaine. On a beaucoup parlé du dossier santé numérique qui subira son premier test dès demain dans le nord de l'île de Montréal et en Mauricie, centre du Québec. Dans les dernières semaines, on a parlé des risques de bugs informatiques, des risques de cybersécurité, de souveraineté numérique, de la diminution temporaire des services. En fait, rarement un lancement informatique a été aussi scruté. On se serait cru à l'aube du bug de l'an 2000 à certains moments. Mais vous savez de quoi on ne peut parler? De ceux qui ont été formés pour que ça se passe bien. Ces super utilisateurs qui vont être sur le terrain en fin de semaine pour aider leurs collègues qui vont avoir des questions. Alors, ceux qui sont capables de nous dire les avantages du nouveau système et ses inconvénients parce qu'ils l'ont testé avant sa mise en œuvre demain. Alors, c'est ce qu'on va faire à 12:30 avec la médecin Laila Laroussi. Elle est cardiologue au CIUS du nord de l'île de Montréal. Elle est ce qu'on appelle donc une super utilisatrice là, qui sera là pour ses collègues. D'ailleurs, c'est plutôt amusant. Elle et ses collègues formateurs et super utilisateurs vont effectuer leurs tâches habituelles en plus d'aider les autres à éviter les problèmes de lancement. Ils vont être 3500 personnes dans cette situation-là sur le terrain pour donner un coup de main. Alors, il y a une médecin, une gynécologue obstétricienne, aussi super utilisatrice du DSN, formatrice, qui a raconté à un membre de notre équipe qu'elle va faire son quart de travail, comme d'habitude, en plus d'aider ses collègues pour le DSN. Alors, entre deux accouchements, elle va se rendre disponible pour aider une infirmière ou un collègue. Alors, je m'imaginais la scène dans ma tête. Alors voilà, tu fais ici un clic droit, puis tu descends ta souris en bas de la page. Ça sera pas long, madame. Encore une poussée, j'arrive. Alors, tu vois, ici, tu cliques à droite, tu cliques à gauche. Bref, ça promet d'être une fin de semaine assez intéressante dans les deux CIUS. On va en parler donc tout à l'heure après le Radio-Journal. Sinon, un autre sujet que je voulais aborder, et on va le faire dans quelques instants avec le député de Saint-Jérôme, Youri Chassin, c'est le redécoupage de la carte électorale. Les députés de l'Assemblée nationale veulent contourner le travail de la commission indépendante pour sauver deux circonscriptions qui devaient disparaître, celle de Bonaventure en Gaspésie et celle d'Anjou-Louis-Riel à Montréal. Alors, ces deux comtés devaient être remplacés par deux circonscriptions dans des régions où la croissance démographique est plus rapide, les Laurentides et le centre du Québec. Or, les députés préfèrent faire passer l'Assemblée nationale de 125 à 127 députés, donc ajouter deux sièges, plutôt que de retrancher les deux circonscriptions, ce qui ne fait pas l'affaire du directeur général des élections, Jean-François Blanchet, comme vous l'avez entendu hier à notre micro hier midi. L'argument le plus souvent évoqué par les députés, c'est que le nouveau comté fusionné de Gaspé et Bonaventure serait immense et que ce serait difficile pour le député de bien faire son travail de représentation. Or, cet argument me chicote depuis le début, et vous avez été quelques-uns à nous écrire d'ailleurs sur le sujet. Il n'est pas sans mérite, là, je le dis. C'est pas sans mérite, c'est vrai que ce serait une grande circonscription, mais c'est pas non plus 100% convaincant, parce qu'il y a déjà de très grosses circonscriptions au Québec, bien plus que la fusion Gaspé-Bonaventure. La nouvelle circonscription ferait environ 20 000 km², ce qui la placerait au 9e rang au Québec en termes de taille, à égalité ou presque avec Lac-Saint-Jean, avec Labelle dans les Laurentides, qui font toutes les deux autour de 20 000 km². Or, vous savez qu'Ongava fait 855 000 km². Duplessis sur la Côte-Nord, 249 000 km². René-Lévesque, également sur la Côte-Nord, 51 000. Dubuc et Roberval dans la région de Saguenay-Lac-Saint-Jean, plus de 40 000 km². Ce serait

0: le double, donc, de Gaspé-Bonaventure fusionné. La Violette, Saint-Maurice, plus de 35 000 km2. Rouyn-Noranda, Témiscamingue, Abitibi-Est sont aussi beaucoup plus grands qu'un comté fusionné entre Gaspé et Bonaventure. Bref, on peut vouloir une exception pour la Gaspésie pour des raisons historiques ou parce que c'est une région qui a besoin d'une attention particulière, mais dire qu'on ne peut pas avoir Bonaventure et Gaspé fusionnés parce que la superficie de la circonscription serait trop grande, il y a quand même des circonscriptions où on est capable d'y arriver au Québec actuellement et qui sont beaucoup plus grandes en termes de taille que Gaspé et Bonaventure. J'en parle avec Youri Chassin, député indépendant de Saint-Jérôme, qui est au bout du fil. Monsieur Chassin, bonjour.
1: Bonjour.
0: Alors hier, tous les députés se sont entendus pour adopter la nouvelle carte bonifiée de deux circonscriptions. Tous, non, sauf un irréductible gaulois qui a refusé de collaborer et n'a pas permis l'adoption accélérée du projet de loi aux grandes dames de ses collègues. Et c'est vous. Pourquoi vous avez refusé de collaborer?
1: Ben, en fait, j'ai pas refusé de collaborer parce que, au contraire, puis en fait, c'est à ma demande et je lui rends tout à fait... ce qui est à lui, mais le ministre a accepté de s'asseoir avec moi. On a parlé une bonne demi-heure, très ouvertement, carte sur table, la veille, donc mercredi, mais à ma demande. Et donc, j'ai pas refusé de collaborer. J'ai même été le voir pour lui dire, mais peut-être qu'on devrait s'en parler parce que vous m'avez pas trop inclus à date et c'est pourtant moi qui a peut-être quelque chose.
0: Ben peut-être que mon mot n'était pas approprié dans le sens collaborer. Je voulais dire dans le sens où vous avez refusé de voter de manière accélérée le projet de loi.
1: Exact.
0: C'est ce que je voulais dire.
1: Exact. Et je n'ai pas donné mon consentement à la procédure accélérée parce que. Puis là, ça, c'est la partie pour moi là, qui était un peu fondamentale. J'ai longuement réfléchi, M. Cassonguay, à ne pas prendre encore une fois un combat un peu solitaire. Et donc, je me suis dit, est-ce que je dis que je suis pas vraiment en faveur, mais je laisse passer ça. Mais pour moi, ça touche à quelque chose de trop fondamental. Puis c'est là où je pouvais pas juste m'absenter puis laisser faire. C'est qu'on a un processus de détermination de la carte électorale. Ce processus-là, il est codifié. Il est codifié par une loi. Puis... il est donné, mais pas juste pour éviter la partisanerie. C'est vraiment à un organisme indépendant et qui a comme un espèce de mandat souverain. Autrement dit, le directeur général des élections préside une commission de représentation électorale. Ils font pas une recommandation aux élus. Ils décident. C'est eux qui tranchent. Et à la fin, le directeur général des élections, ce processus-là a eu lieu. Il a fait paraître, le 14 janvier dernier, une carte électorale pour la prochaine élection. Alors, qui sommes-nous pour prendre tout à coup un mandat qui n'est pas le nôtre? Moi, c'est ça un peu la...
0: C'est le fait que les députés... C'est ça, c'est que le fait que les députés s'immiscent dans un processus neutre et indépendant.
1: Qui, à la limite, on se comprend, là, quand c'est transpartisan, parce que tous les partis s'entendent, mais c'est parti... disant quand même, dans le sens où les partis qui sont là, ce sont les partis à l'Assemblée nationale, ceux qui sont pas à l'Assemblée nationale sont pas là. Puis, évidemment, ce sont des organisations politiques, même si on n'a pas d'intention, puis je pense que c'est bien reconnu aussi d'ailleurs dans la Cour, là, mais par la Cour suprême puis la Cour d'appel, mais c'est pas pour avantager quelqu'un. C'est vraiment une réflexion pour dire, on veut... puis ça peut justifier, mais on veut sauver, par exemple, les trois comtés de la Gaspésie plutôt que d'en avoir deux. D'accord? Mais pourquoi le faire avant, maintenant? Pourquoi ne pas le faire après? Parce que dans le fond, c'est de dire, ben, en attendant, là, laquelle des cartes on va utiliser, pourquoi on ne prend pas celle qui est déjà faite pour la prochaine élection?
0: Ai-je compris que vos collègues ont essayé de vous jouer un petit tour hier, c'est-à-dire que vous aviez dit non au consentement pour adopter à toute vitesse le projet de loi, puis les affaires courantes ont continué, et là vous vous êtes sorti du Salon Rouge pour prendre un appel, et les députés ont tenté de revenir à la charge pendant votre absence, pendant que vous étiez dans le couloir. Racontez-nous ça.
1: Exact. Ben alors, évidemment, on se comprend, il y a au début là, de la séance, la présidente qui se lève et qui demande... du côté du gouvernement, à la leader adjointe qui est là. Bon, alors quel est l'ordre du jour? Puis on appelle tel item ou feuilleton. Puis d'accord, alors donc, c'est une demande de consentement pour la procédure accélérée, pour le projet de loi que M. Roberge a déposé. Puis c'est là où je me lève, dans le fond, à 14h32, 34, là, pour dire pas de consentement. Puis tous ceux qui sont là, dans la salle, Pascal Paradis, Alexandre Leduc, Marc Tanguay, puis le ministre Roberge, qui sont là pour parler de l'adoption du projet de loi, ben, le fait qu'il n'y ait pas de consentement, le débat n'a pas lieu. Et donc, ils se lèvent, ils partent. Puis après ça, ben, on reprend le discours d'ouverture et les réactions sur le discours d'ouverture de la première ministre. Puis, évidemment, moi, je suis là. Puis là, ben, il y a des journalistes qui me disent, ah, voulez-vous venir peut-être nous parler, tu sais, pour nous expliquer? Puis je dis, ben, ma compréhension, c'est qu'il faut que je reste ici, au cas où, tu sais. Puis à un moment donné, ben, j'ai pris l'appel de quelqu'un. Puis je suis sorti dans l'antichambre. Puis dans l'antichambre, on a une télé là, avec pas beaucoup de son là, que j'écoutais pas, mais on voit les images. Puis là, je vois ma collègue de Saint-François qui est en train de faire son discours. Puis là, après deux minutes, peut-être une minute, oups, on voit son regard, oups, elle se tourne vers sa leader, vers la présidente. Alors, elle se rassoit. Fait que là, je me dis, oh, il se passe quelque chose. Fait que là, je suis revenu en chambre. Puis en me voyant revenir, ah, bon, on va laisser la collègue de Saint-François continuer. c'est un peu ça. À tout moment, si je vais aux toilettes, ils peuvent revenir demander le consentement de la Chambre avec les députés qui sont présents, puis consentir à ce qu'on a refusé plus tôt. Ce qui est un peu particulier comme procédure, surtout pour un bloc fondamental de la démocratie, où est-ce qu'on va? On s'en va déterminer une carte électorale qui fonde notre légitimité comme élu, en fait.
0: Le temps file, M. Chassin. Une dernière question. Pensez-vous, là, parce qu'il faudra adopter le projet de loi par la voie normale, étant donné qu'il n'y a pas eu de consentement unanime, pensez-vous que vous ne faites que retarder l'inévitable et que, dans le fond, les députés vont quand même trouver une manière d'adopter le projet de loi d'ici la fin de la session, puis que vous aurez signifié votre consentement pour rien?
1: Ben, j'espère que non. D'abord parce que à moins de 4 mois là, du déclenchement des élections, ce serait particulièrement étonnant qu'on y aille. J'espère que ça va réveiller peut-être des consciences, que je serai peut-être plus seul à m'opposer, puis à coup sûr qu'à tout le moins, si on va dans une adoption normale, qu'on entende le directeur général des élections qui vienne nous en parler. Parce qu'on a eu non seulement la procédure accélérée, mais ça veut dire qu'on vote vite et à l'aveugle. On n'a pas les commentaires des gens. Au moins, on pourra en débattre.
0: Youri Chassin, député indépendant de Saint-Jérôme, merci d'avoir été avec nous.
1: Merci à vous.
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0: Marie-Hélène Tremblay à l'Assemblée nationale, bonjour.
3: Bonjour, Alec.
0: Alors, c'est au cours des prochaines heures que sera déployé le dossier santé numérique. Malgré les craintes et les inquiétudes du personnel de la santé et des partis d'opposition, le gouvernement reste convaincu qu'il faut lancer le projet en fin de semaine.
3: On a, admettons-le, beaucoup parlé là, du projet au cours des dernières semaines. Alors, c'est enfin le jour J. Alors, au cours de la nuit, que ce déploiement du DSN sera fait dans des établissements de santé de 2 régions, au CIUS de la Mauricie et du Centre du Québec et au CIUS du Nord de l'île de Montréal. Alors, au grand mot, les grands moyens, parce qu'on craint évidemment des bugs. Alors, il y aura quand même 3200 employés, dont 400 experts en informatique qui vont surveiller cette transition numérique des dossiers de santé au cours de la fin de semaine. Et malgré toute cette armée là, de travailleurs, oui, il faut s'attendre à ce qu'il y ait certains problèmes parce qu'une transition numérique, évidemment, ça risque d'entraîner aussi une réduction des services. On parle d'au moins 25 % durant la première semaine de l'implantation. Et malgré l'insistance répétée des partis d'opposition pour reporter le lancement du projet, notamment parce que des mesures de cybersécurité vont être mises en place seulement après le déploiement. Le gouvernement, lui, dit plutôt qu'il faut regarder en avant, mettre fin une fois pour toutes à l'ère du fax dans le réseau de la santé et passer à l'ère numérique. Et encore ce matin, là, on se fait rassurant du côté du gouvernement, même si, effectivement, on s'attend à ce qu'il y ait évidemment des problèmes en cours de déploiement. D'ailleurs, on a appris dans les dernières heures que le coût d'exploitation là, dans les établissements de santé où le DSN est lancé cette fin de semaine, mais ça va représenter une facture de 100 millions de dollars par année. Alors, c'est un montant qui comprend notamment le salaire du personnel de soutien informatique. Mais pour la ministre Sonia Bélanger, ministre de la Santé, ben pour elle, c'est un coût standard qui n'est rien d'excessif. Mais par ailleurs, ce que Santé Québec s'est bien gardé de nous dire, c'est combien ça va coûter quand tous les établissements de santé seront passés du fax au dossier de santé numérique. Alors oui, les yeux vont être tournés vers les projets sujet là durant le week-end, évidemment parce que tous ont en mémoire le scandale de Saclic. Alors, les moindres faits et gestes seront scrutés à la loupe, parce qu'il y aura ou non des enjeux importants. Évidemment, du côté du gouvernement, même si on s'attend à certains problèmes, on doit se croiser les doigts là pour espérer éviter le pire, parce que sinon, ça va évidemment donner des munitions aux partis d'opposition la semaine prochaine, lorsqu'il y aura période de questions.
0: Peut-être... Un petit mot sur parce qu'avant de se laisser, j'aimerais que vous me parliez de Sona, oui, la Coyanne exact. Olivier, parce que Charles Milliard veut carrément la bannir du Parti libéral du Québec, c'est ça?
3: Oui, Sona Lacanane Olivier, qui a été durement sanctionnée, là, disons-le, hier par la commissaire à l'éthique. Pourquoi? Parce qu'elle a utilisé son bureau de circonscription, son personnel aussi, donc qui ont travaillé lors de la course à la direction pour aider Pablo Rodriguez. Alors, Charles Milliard a convoqué l'exécutif du parti parce qu'il veut qu'elle soit rayée à vie là du Parti libéral du Québec, donc que sa carte de membre soit révoquée maintenant et de façon permanente. Il a aussi demandé à ce qu'une nouvelle personne soit nommée à la présidence de l'association de Chomedey, parce qu'en ce moment, c'est la sœur de la députée qui occupe présidence. Alors, finalement, la ceinture et les bretelles. Ouais. Alors, la présidence sera assumée par quelqu'un d'autre. Et bien sûr, ce qu'on souhaite, c'est entreprendre une restructuration complète de l'exécutif de cette association de Chomedey. Alors, évidemment, Charles Milliard veut montrer qu'il ne veut évidemment laisser place à aucune place à interprétation dans la circonscription de Chomedey.
0: Marie-Hélène Tremblay, merci. À la semaine prochaine.
3: Bon week-end.
0: Au revoir. Fanny Olivier à Ottawa, bonjour.
4: Bonjour, Alec.
0: Mark Carney a eu un tête-à-tête ce matin avec son homologue albertaine, Daniel Smith, et la visite survient alors qu'Ottawa s'apprête à annoncer un allègement réglementaire pour accélérer l'approbation de projets de ressources naturelles. Et il y en a de ces projets-là en Alberta.
4: Oui, il y en a beaucoup. Donc, Daniel Smith peut difficilement dire que le gouvernement libéral est sourd à ses demandes, hein, parce que là, dès maintenant, on a une longue liste d'actions que le gouvernement Carney a prises pour lui permettre de faire croître l'industrie pétrolière et gazière de sa province. Et là, le dernier en lice, ce sont donc ces changements au cadre réglementaire, un cadre que le gouvernement fédéral veut donc alléger et permanent. Je le souligne parce que ces cinq permettaient de contourner les règles environnementales pendant 5 ans. Et là, on veut vraiment permettre de façon définitive, permanente, l'approbation en moins de 2 ans de l'ensemble des projets d'exploitation de ressources naturelles, donc, et pas seulement donc, ceux qui sont placés sur la liste prioritaire. Selon CBC, le gouvernement Carney va faire des changements à la loi sur l'évaluation d'impact et la loi sur les pêches. L'annonce devrait être faite là, vraiment dans les prochaines minutes. Quand on couvre la politique depuis un petit peu, je dirais quelques années quand même, comme c'est le cas pour moi, c'est assez dur de ne pas faire le parallèle avec les changements aux règles environnementales que Stephen Harper avait fait en 2012. Donc, après avoir eu sa majorité aux communes, à ce moment-là, il avait notamment modifié la loi sur les voies navigables qui enlevait des protections aux lacs, rivières, différents cours d'eau, etc., justement au nom de l'activité économique. Et à ce moment-là, on s'en rappelle bien, il y avait eu une avalanche de critiques, notamment au Québec. Pour l'instant, là, la nouvelle de ce cadre réglementaire, ça ne semble pas trop faire réagir. Peut-être que ça va être une autre paire de manches quand on va voir en main là, plus précisément c'est quoi les changements législatifs qui sont proposés, donc à suivre. On ne sait pas ce qui est sorti de la rencontre entre Daniel Smith et Mark Carney parce qu'il n'y avait pas de point de presse après la réunion, mais on se doute bien que les deux politiciens ont parlé pipeline. D'ailleurs, en début de rencontre, quand les caméras étaient encore autorisées à être là, les deux ont évoqué ce protocole d'entente qui ouvre la porte à la construction d'un nouveau pipeline vers l'ouest. Les deux ont dit il y a beaucoup de progrès qui a été fait, mais il y a encore du travail à faire. On sait que notamment les deux paliers de gouvernement s'entendent pas sur le prix carbone industriel qui devrait être appliqué. On oublie parfois de le mentionner, Alec, mais la production de pétrole, elle est en croissance constante et marquée au pays depuis 2020. Et les données plus récentes pour 2025 font état d'un record de production dans l'histoire du pays. 5,13 millions de barils de pétrole par jour, et l'Alberta produit à peu près 85 % du pétrole canadien. Et donc là, si on comprend bien, cette production pourrait croître encore plus si Mark Carney et Daniel Smith parviennent à s'entendre sur le nouveau pipeline. Et c'est intéressant parce que Daniel Smith semblait pas du tout relâcher la pression ce matin. matin, au début de la rencontre, elle a dit à Mark Carney, en Alberta, il doit y avoir démonstration que le Canada peut marcher. Donc, un peu comme si elle lui disait, ben, la balle est dans ton camp.
0: Oui, et le pipeline est devenu presque une question identitaire là-bas. Là. Donc, c'est vraiment un dossier très, très, très fort pour, ouais. Pour l'Alberta. Intéressant. Merci beaucoup, Fanny. On se laisse là-dessus. On se retrouve lundi.
4: À lundi.
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0: Petit mot de hockey maintenant. La victoire de Montréal n'est qu'à un seul match d'accéder à la finale de la Ligue professionnelle de hockey féminin après l'avoir emporté hier contre le Frost du Minnesota. Victoire donc de la victoire donc oui mène 2-1 dans sa série. Et ma collègue Christine Roger, elle est au Minnesota. Elle suit l'équipe. Christine, bonjour.
5: Bonjour.
0: Alors, quatrième match de la série entre la victoire et le Frost ce soir. Donc, l'équipe montréalaise pourrait s'assurer de sa première participation à la finale de la Coupe Walter.
5: Ouais, ben c'est la première fois de son histoire pour la victoire que cette équipe prend une avance dans une série hein, dans les 3 années d'existence. Donc, c'est déjà un bon pas dans la bonne direction, mais ça n'a pas été facile. En fait, c'est une série extrêmement serrée. Les 3 matchs sont décidés jusqu'ici par une différence d'un but. On se souviendra de ce deuxième match mardi à la Place Belle. Un but de Marie-Philippe en 3e période de prolongation. Le lendemain, l'équipe a voyagé et hier, c'était ce match au Minnesota. Oui, remporté par Montréal, mais c'est une équipe qui a trimé dur, hein, notamment 7 désavantages numériques contre la meilleure offensive de la Ligue. Mais chaque fois, Montréal a tenu bon. Et là, on n'a pas le temps de célébrer du côté de la troupe de Corey Sherry parce que moins de 24 heures plus tard, donc ce soir à Saint-Paul au Minnesota, ça va être ce 4e match-là. C'est une des séries éliminatoires dans la LPHF. Il y a seulement 2 rondes, hein, 2 tours. Donc, si Montréal gagne ce soir, automatiquement, vous l'avez dit, ça va être la finale contre le gagnant de la série opposant Ottawa à Boston.
0: D'ailleurs, la victoire qui avait choisi d'affronter le Frost, hein, oui. Faut le rappeler, parce que ça fonctionne comme ça dans la Ligue féminine. L'équipe qui finit première au classement général décide de son adversaire. Alors, ça doit motiver oui, le Frost quand même, là, quand on est choisi pour, pour les affronter.
5: C'est une ligue très homogène, hein, comme on peut voir avec les pointages, une différence d'un but. Donc, Montréal avait choisi le Frost du Minnesota. Pourtant, le Frost, ben, c'est l'équipe double championne de la Coupe Walter. Mais Montréal avait gagné 4 fois par notamment 2 blanchissages au cours de la saison. Donc, on était assez confiante. Mais on le voit autant du côté de la Ligue nationale de hockey que la LPHF, ben, les séries éliminatoires, c'est une nouvelle saison. Tout peut arriver.
0: Vous parliez de Marie-Philippe Poulin qui a marqué en 3e période de prolongation. Comment elle va, Marie-Philippe Poulin? Il y en a qui s'inquiètent de son état de santé.
5: Je vous dirais avec raison, on se souviendra que la capitaine s'était blessée aux Jeux olympiques de Milan au mois de février dernier. Elle est revenue au jeu par la suite à Montréal, mais avait aggravé sa blessure le 15 mars, a raté environ 10 de matchs et est revenue au jeu lors du dernier match de la saison. Et elle n'est pas à 100%. Elle nous fait pas de cachette. Elle a dit, ben, c'est une situation que je gère présentement. Si vous regardez bien les images, on voit très bien que sa jambe droite est beaucoup plus grosse que la jambe gauche, qui nous laisse croire qu'elle porte une attelle, une orthèse au genou droit. Et lors de ce fameux match mardi en première période de prolongation, elle a semblé se faire mal à nouveau, était en douleur, mais elle est revenue au jeu par la suite. Ce qu'elle nous dit présentement, c'est qu'elle n'est pas à 100%, mais le cœur et le mental, eux autres, vont très bien. Et hier, du côté de Corey Sherry, on a diminué son temps de glace, donc seulement 13 minutes de jeu, ce qui est très, très peu pour elle, mais ça va être un défi. Hein. Même moi, la journaliste, 3 matchs en 4 soirs, incluant le voyagement, je vous dirais, je trouve pas ça facile. Donc, je peux pas imaginer les joueuses et une Marie-Philippe Poulin qui, présentement, joue sur une jambe. Mais s'il y en a bien une qui est capable quand même de faire la différence avec un seul tir, un seul jeu, c'est elle. Hein.
0: Capitaine Clutch, qui est toujours au bon
5: Exactement.
0: Moment.
5: Exactement.
0: La joueuse qu'on veut avoir. En terminant, Christine, par exemple, si la victoire l'emporte ce soir, qui la victoire va affronter en finale? À quoi ça ressemble de l'autre côté?
5: Ben, si on se fie à la saison régulière, on irait avec la Fleet de Boston. C'est Montréal et Boston qui ont terminé première et deuxième. C'était vraiment dans une classe à part et c'était la meilleure équipe tout au long de la saison. Mais l'autre série, présentement, c'est 1-1. Donc, comme je vous dis, tout peut arriver. Et Montréal, on doit quasiment souhaiter que ça va être Boston parce qu'Ottawa, c'est un peu le mouton noir. C'est cette équipe, justement, qui avait éliminé Montréal l'an dernier. Donc, c'est qu'est-ce qu'on va savoir au cours des prochains jours parce que c'est une série qui est encore en cours, qui a eu 5 jours de congé. Quand je dis que Montréal, Minnesota, 3 matchs en 4 soirs, ben, l'autre série, 5 jours de congé avant d'amorcer la 3e rencontre.
0: Ah oui. Christine Roger, merci pour le compte-rendu. Bon match ce soir.
5: Merci, au revoir.
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0: Bonjour Andréanne.
6: Bonjour Alec.
0: Alors, le taux de chômage continue d'augmenter au Canada et le bilan de l'emploi est particulièrement négatif au Québec.
6: Oui, un bilan décevant pour l'emploi en avril. Le taux de chômage a augmenté de 0,2. On atteint maintenant 6,9. Il s'est perdu presque 18 000 emplois à l'échelle du pays. Et c'est décevant parce que les économistes s'attendaient plutôt à des créations d'emplois, 15 000 postes, et à ce que le taux de chômage reste stable. Et en fait, depuis le début de l'année, là, c'est 112 000 emplois qui ont été perdus en 4 mois seulement. La dernière fois que le pays avait perdu autant d'emplois en si peu de temps, c'était pendant la pandémie. Alors oui, clairement, il y a des défis en ce moment et c'est particulièrement pénible pour le Québec où là, vraiment, le marché de l'emploi a connu un revers majeur. Là, taux de chômage en hausse de 0,8. On est passé de 5,4 en mars à 6,2 en avril. Perte nette de plus de 43 000 emplois, 91 000 depuis le début de l'année, surtout dans la région de Montréal où d'ailleurs le taux de chômage, si on fait exception de la pandémie, est à un sommet en presque 10 ans. Et ce qui fait mal en particulier, on en a parlé à quelques reprises ensemble, Alec, mois d'avril, c'est le mois au cours duquel les États-Unis ont changé leur méthode de calcul pour les tarifs douaniers. Ça fait plus mal, ça touche plus de produits. Sur chaque produit, la facture tarifaire est plus élevée. Et là, ça fait en sorte qu'il y a des emplois qui sont perdus dans les secteurs les plus exposés aux tarifs douaniers américains, transport de marchandises, donc camionnage, là. Aussi les secteurs liés au bois, au papier, les fabricants de meubles. On a parlé de quelques fermetures ensemble. Les manufacturiers, alors oui, de loin, le Québec est la province canadienne dont le marché de l'emploi a été le plus malmené au cours du mois d'avril.
0: Alors que du côté des États-Unis, c'est le contraire. Le bilan de l'emploi est meilleur que prévu?
6: Oui, taux de chômage qui est resté stable aux États-Unis en avril. Création d'emplois qui ont ralenti quand même comparativement au mois de mars, mais l'embauche a été plus vigoureuse que prévu. 105 000 nouveaux postes, plutôt que 60 000 comme c'était attendu. Alors, les États-Unis restent donc toujours proches du plein emploi. Là, on est à 4,3 le taux de chômage. On résiste au choc des prix de l'énergie en ce moment, mais il y a bien des économistes qui font des mises en garde, disent attention, là, il va y avoir des contre-coups au cours des prochains mois si ça se prolonge, cette crise de l'énergie. Parce que là, pour l'instant, ce que font les entreprises, c'est réduire les heures de travail, on diminue le recours au travail supplémentaire, on attend de voir les développements dans le conflit avant de licencier, mais ça pourrait changer. La hausse du prix de l'essence, là, ça menace notamment des emplois aux États-Unis dans le secteur de l'agriculture, le transport, secteur industriel et le transport aérien, évidemment, qui fait des ravages en ce moment.
0: Et Desjardins qui modifie une fois de plus l'affichage des soldes de cartes de crédit sur son application, après avoir dit non, non, non, on ne peut pas revenir en arrière. Ben, Desjardins revient en arrière.
6: Oui, on revient en arrière. En fait, rappelez-vous, mois d'avril, on avait dit il y a une mise à jour importante, on évolue dans nos services. L'affichage des soldes de crédit, des soldes de cartes de crédit avait changé dans l'application Accéder. On ne voyait plus le solde en temps réel, on voyait seulement les transactions qui avaient été bel et bien facturées. Or, certaines sont en quelque sorte en suspens là entre le moment où on les effectue où elles apparaissent dans le compte. On avait en partie reculé là parce que on avait chez Desjardins permis l'affichage différent, le retour pour ceux qui le choisissaient au solde précédent. Mais là, c'est pour tout le monde. Là. De nouveau, par défaut, on affiche le solde en temps réel. Alors oui, une pression qui avait été vive, hein, des pétitions qui avaient accumulé des dizaines de milliers de signatures et finalement, Desjardins qui semble davantage à l'écoute de ses clients, malgré le fait qu'on avait dit effectivement que ce retour en arrière-là était impossible.
0: Et offre d'emploi un peu particulière du côté des États-Unis. On sait que la Coupe du monde de soccer approche à la mi-juin du côté des États-Unis, du Canada et du Mexique. Et là, pour les passionnés, il y a une chaîne américaine qui offre un emploi de rêve, 50 000 $ pour regarder tous les matchs de la Coupe du monde.
6: Oui, ça, c'est assez particulier. C'est la chaîne Fox Sports qui attire l'attention avec cette offre d'emploi qui a été partagée cette semaine. En fait, si vous n'en pouvez plus d'attendre là, au tournoi du 11 juin, vous êtes peut-être le candidat idéal pour cet emploi-là. Ce qu'on cherche, c'est un téléspectateur en chef pour la Coupe du monde. Alors, pour 50 000 $ américains, la personne devra simplement visionner les 104 parties du tournoi au complet, commenter le tout sur les réseaux sociaux. Évidemment, la personne devra être en mesure d'utiliser le langage sportif, les termes techniques, devra connaître quand même bien le soccer. Mais il y a une attrape là-dedans, évidemment, Alec. C'est que la personne, pour visionner ces matchs-là, devra s'installer dans dans un grand cube transparent sur Times Square et donc être au vu et au su de tous. Alors, comme un animal de zoo, si vous voulez, qu'on pourra regarder pendant qu'il visionne tous ses matchs. Alors, c'est évidemment une campagne un peu publicitaire pour attirer des téléspectateurs pour cette Coupe du monde.
0: Quelle époque formidable! Ah, voilà. Andréane Saint-Arnaud, merci. Bonne fin de semaine.
6: Je vous en prie. Au revoir.
0: Et nous, on se retrouve après le Radio Journal de midi. À tantôt.
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1: Ce midi au Radio-Journal, à la veille du déploiement du dossier santé numérique, Santé Québec révèle que le projet pilote coûtera 100 millions de dollars par année.
2: Le gouvernement n'a aucun sens pour l'argent des contribuables.
1: La rencontre entre Mark Carney et son homologue albertaine Daniel Smith à Ottawa se termine sans accord et le Canadien de Montréal se prépare en vue de son deuxième match contre les Sabres de Buffalo. Bonjour, ici Jean-Sébastien Bernatché. Les partis d'opposition à l'Assemblée nationale se disent outrés des coûts d'exploitation du projet pilote du dossier santé numérique évalué à 100 millions de dollars par année. L'information a été publiée hier sur le site web de Santé Québec alors que le projet sera déployé dans moins de 24 heures maintenant. J'en discute avec Samy Rebaïn. Alors Samy, l'opposition dénonce un manque de transparence?
3: Ce qui ressort chez l'opposition, Jean-Sébastien, c'est l'inquiétude. On dénonce un manque de transparence et on craint un lancement difficile du dossier santé numérique sur le terrain. Il faut dire que le 100 millions de dollars annuels dévoilé, ça servira notamment à payer 3200 personnes en soutien informatique et opérationnel. Et ce qui est important de comprendre, c'est que ce montant couvre seulement l'exploitation des projets pilotes dans le centre du Québec et dans le nord de l'île de Montréal. Alors le député libéral Monsef Deragi juge l'attitude du gouvernement inacceptable.
2: Continuer de cacher les frais d'exploitation pour une transformation extrêmement importante pour l'État québécois, ça démontre que le gouvernement n'a aucun sens pour l'argent des contribuables.
3: Au Parti québécois, on parle d'un fiasco de la CAQ en comparant le dossier santé numérique à sa clique notamment. Et chez Québec solidaire, on juge tout simplement inacceptable d'apprendre ses coups à la dernière minute.
1: Par ailleurs, Samy, le personnel a reçu des directives sur ce qu'il doit dire et ne pas dire au sujet du DSN lorsqu'il échange avec les usagers?
3: Dans un document transmis à certains employés du réseau, on leur demande d'éviter à tout prix d'utiliser des expressions comme « on a des problèmes techniques » ou « le système est en panne ». Il est même interdit de dire « ne vous inquiétez pas, ça va bien aller ». Parce que pour rappel, entre autres, dans le cadre de la mise en fonction du DSN, une réduction graduelle et temporaire des chirurgies est prévue. À la place, les employés, ils seront invités à utiliser des formules beaucoup plus douce.
1: Merci, Samy.
3: Merci, au revoir.
1: Québec annonce un investissement de 22 millions de dollars supplémentaires pour le soutien à domicile. Le gouvernement souligne que cette somme permettra de consacrer l'équivalent d'un million d'heures de plus aux personnes âgées en perte d'autonomie et en situation de handicap afin de leur permettre de demeurer chez elles le plus longtemps possible. Voici la première ministre, Christine Fréchette.
4: Alors, on va bonifier l'allocation autonomie à domicile qui existe déjà, puis qui fonctionne très bien, qui a fait ses preuves. Alors, on veut l'élargir, l'amplifier, parce que ça donne des résultats qui sont appréciés des gens qui en bénéficient. Concrètement, ça va permettre à des milliers de personnes, de Québécois, d'avoir accès à davantage de services en soutien à domicile. Je pense entre autres à de l'aide pour faire le ménage, l'aide pour faire les repas, l'aide pour s'habiller, pour prendre un bain. Ça peut prendre toutes sortes de formes.
1: 13 000 personnes sont actuellement sur une liste d'attente pour obtenir du soutien à domicile. Le premier ministre Mark Carney et son homologue de l'Alberta, Daniel Smith, n'ont rien conclu lors de leur rencontre cet avant-midi à Ottawa pour parler de différents sujets tels que les pipelines ou encore l'environnement. Les deux dirigeants ont adopté un ton conciliant avant d'entamer leur discussion sans toutefois réaliser de progrès sur les points d'achoppement entre les deux gouvernements. J'en parle avec Juliane Lapointe à Ottawa. Juliane, Daniel Smith a d'ailleurs témoigné d'une certaine frustration chez les Albertains.
5: Elle a prévenu, rappelé qu'une grogne monte en Alberta dans un contexte d'une possibilité d'un référendum sur l'indépendance de la province. L'Alberta et Ottawa ont signé un protocole d'entente à la fin novembre. On a dépassé cette date limite de 5 semaines et toujours aucun signe d'entente. On va entendre Mark Carney et Daniel Smith juste avant leur discussion.
6: Il faut reconnaître le grand progrès que nous avons déjà fait ensemble pendant la dernière année.
7: Je sais que le secteur privé commence à s'impatienter, que les Albertains commencent à s'impatienter. Et si nous devons aller de l'avant avec ce protocole d'entente, j'espère que ça se fera dans les prochains jours. Parce que je pense qu'en Alberta, il faut montrer que le Canada peut fonctionner.
1: Juliane, le gouvernement fédéral doit aussi annoncer des modifications au cadre réglementaire pour accélérer l'approbation de projets tels que les pipelines.
5: et on ne sait pas quand les détails seront confirmés. Mais c'est vu par certains, dont l'ancien premier ministre albertain Jason Kenney, comme une façon de plaire aux Albertains, peut-être atténuer des tensions, justement. La première ministre albertaine, elle va répondre aux questions des médias vers 14h30. Elle va sûrement être questionnée à ce sujet.
1: Merci, Juliane.
5: Je vous en prie.
1: Une équipe consulaire canadienne est en route vers les îles Canaries pour rencontrer les quatre Canadiens qui se trouvent à bord du bateau de croisière touché par une éclosion d'antivirus. Le navire doit y accoster en fin de semaine. Pendant ce temps, trois Canadiens rentrés au pays sont en isolement à domicile, deux passagers ontariens du navire et un Québécois qui a voyagé à bord d'un avion où se trouvait un cas confirmé. Jusqu'à présent, l'Organisation mondiale de la santé rapporte 8 cas d'infection liés à l'éclosion sur le navire, dont 3 décès. Au hockey maintenant, d'abord en Ontario. En Ontario, la communauté de Brockville est sous le choc au lendemain d'un possible triple féminicide. Le suspect, un adolescent de 17 ans, fait face à 3 chefs d'accusation de meurtre prémédité. Il a été appréhendé peu après la découverte de 3 personnes mortes dans une résidence de la ville située à environ 90 km au sud-ouest d'Ottawa. Selon le maire, les victimes seraient une mère de famille et ses 2 filles, une information que la police n'a pas encore confirmée. Les autorités qui doivent tenir une conférence de presse cet après-midi ont toutefois affirmé que le suspect et les 3 victimes se connaissaient. Alors oui, au hockey, le Canadien de Montréal tentera d'égaliser la marque contre les Sabres ce soir à Buffalo. Le tricolore, seule équipe canadienne encore dans la course, disputera son 2e match de la 2e ronde des séries de la Coupe Stanley. Marc-Antoine Godin est à Buffalo. Marc-Antoine, est-ce qu'on peut déjà dire que cet affrontement sera crucial pour la suite?
8: Ben écoutez, c'est pas dramatique que le Canadien ait perdu le premier match face à un nouvel adversaire, en autant qu'il en ait tirer les bonnes leçons pour ce soir. Mais une défaite dans le 2e match, ça changerait énormément la donne. Historiquement, les équipes qui perdent les 2 premiers matchs d'une série ont fini par les gagner seulement dans 13% des cas. Donc, il y a une forme d'urgence. Cela dit, rappelez-vous la série face au Lightning de Tampa Bay, le Canadien avait alterné entre victoire et défaite tout au long du premier tour. Puis la dernière fois que le Canadien a perdu 2 matchs de suite, c'était au mois de mars. Donc, le modus operandi de cette équipe-là, c'est qu'elle tire des leçons et elle se corrige rapidement. Martin Saint-Louis nous a décrit hier comment son équipe devait manœuvrer mentalement au milieu de tout ça. On l'écoute.
9: Faut pas que tu paniques, tu restes en contrôle. Tu sais, faut pas que tu perdes confiance. Faut que tu comprennes pourquoi que t'as pas gagné le match. Puis t'avances. Si tu rides la montagne russe d'émotions, là, mais tu te perds là-dedans.
8: Plus les matchs avancent, plus l'attention se tourne vers Cole Caulfield, qui n'a aucun point à égalité numérique en série. L'équipe s'accroche à l'idée que Caulfield va finir par profiter de l'espace que les Sabres de Buffalo, en général, laissent à leurs adversaires. Ce sera important pour la suite des choses. Le match de ce soir commence à 19h.
1: Merci, Marc-Antoine.
8: Merci.
1: Au hockey féminin, la victoire de Montréal tentera d'éliminer le Frost ce soir au Minnesota. L'équipe pourrait ainsi accéder à la finale de la Ligue professionnelle de hockey féminin pour la première fois de son histoire. Hier, les joueuses de la victoire l'ont emporté par la marque de 2-1 sur le Frost. C'était le volet national et international du Radio-Journal.
10: Ici Sébastien Saint-Onge à Trois-Rivières. Voici maintenant les informations régionales. Un homme suspecté d'avoir observé les parties génitales d'un enfant dans la salle de bain d'un restaurant du boulevard des Forges à Trois-Rivières a été arrêté. Les policiers ont été appelés vers 18h20 et ont effectué un ratissage du secteur pour localiser le suspect. L'homme de 33 ans, originaire de Trois-Rivières, a été détenu et doit comparaître dans les prochaines minutes au palais de justice. Des accusations supplémentaires pourraient également s'ajouter au dossier. L'enquête se poursuit. Et puis, c'est le retour de la piétonnisation de la rue des Forges au centre-ville de Trois-Rivières. L'artère est donc fermée entre les rues Champlain et du Fleuve pour permettre aux piétons d'y circuler librement. Une initiative qui pourrait être mise en place également au centre-ville de Shawinigan. Selon nos informations, une portion de la 5e rue de la Pointe devrait être fermée à la circulation entre les rues Tamarack et Mercier. Des citoyens ne sont pas nécessairement contre le projet, mais ont tout de même une certaine sensibilité en ce qui a trait au stationnement et à l'accessibilité pour les gens à mobilité réduite.
11: Oui, je vois un avantage parce qu'il y a beaucoup de gens qui prennent des billets d'infraction parce qu'ils laissent pas la place pour les gens qui vont dans les commerces. Puis ils viennent s'installer, moi ici, là, et puis ils stationnent les voitures là, puis ils restent 3-4 heures.
12: C'est une bonne idée. Ouais. Ben oui, redonnons aux citoyens la possibilité de marcher.
13: Ouais. Ben oui. Si ça nuit pas au commerce, parce que il faut permettre aux gens à mobilité réduite de pouvoir se rendre aussi.
10: Le maire de Shawinigan, Yves Lévesque, n'a pas voulu commenter le dossier, indiquant qu'une annonce sera faite la semaine prochaine. Météo aujourd'hui, alternance de soleil et de nuages, 60 % de probabilité d'averse et un risque d'orage au cours de l'après-midi. Maximum de 11 degrés pour ce soir et cette nuit, un ciel partiellement nuageux avec 60 % de probabilité d'averse également ce soir. Minimum de plus 1 avec du gel par endroit. Alors voilà, c'était le Radio Journal. De retour à Midi Info.
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15: Rebonjour. Vous avez été plusieurs à nous écrire à la suite de mon mot d'ouverture sur le redécoupage de la carte électorale et notre entrevue en début d'émission avec le député indépendant de Saint-Jérôme, Yuri Chassin. Je vous lis quelques commentaires, c'est intéressant. Ludovic, en Abitibi, nous écrit « Les régions sont déjà peu entendues et écoutées. Enlever une voix peut faire des dommages à une région. » Denis, de Québec, « J'ai accompagné pendant quelques mois un député néo-démocrate provincial d'une circonscription du nord de l'Ontario et j'ai constaté son épuisement, les pertes de temps et les lacunes de représentation pour des réalités disparates. Oui, le territoire est un facteur tout aussi important que le nombre d'électeurs. Un territoire couvrant des Premières Nations, des sociétés minières et des agriculteurs, c'est pas mal plus compliqué qu'une banlieue homogène. Je vous en lis un dernier d'un auditeur, je n'ai pas son nom, j'ai seulement son numéro de téléphone. Il dit « Il n'y a pas péril en la demeure et gardons les recommandations de la Commission. Vivement plus de candidatures non alignées avec un parti. Les candidats indépendants ont un rôle fondamental à jouer. Je crois qu'il y a une partie de la population prête à voter pour des personnes au lieu des partis. » Alors, toujours un plaisir de vous lire. Le temps de vous dire que dans quelques minutes, deux journalistes de La Presse qui se sont glissés dans la peau de travailleurs étrangers temporaires qui occupent des boulots que personne ne veut au Québec viendront nous raconter leurs aventures, notamment dans l'industrie du textile et dans l'attrapage de poulets. Oui, parce que ça existe, ce métier, attraper des poules pondeuses. Mais pour tout de suite, à moins de 24 heures du déploiement du dossier santé numérique, le DSN, Santé Québec se veut rassurante et affirme que ses équipes sont prêtes. Mais comment ça va se passer concrètement sur le terrain, dans les deux régions où le projet prend vie, soit le nord de l'île de Montréal et la Mauricie, centre du Québec? 3500 personnes sont mobilisées pour éviter les dérapages, dont plusieurs super utilisateurs qui ont été formés pour aider leurs collègues. J'ai l'une de ces super utilisatrices avec moi, qui sera déployée à partir de cette nuit. Elle est cardiologue au CIUS du nord de l'île de Montréal, la docteure Leïla Laroussi. Docteur Laroussi, bonjour.
16: Bonjour, merci beaucoup de me recevoir.
15: Ben, merci d'avoir accepté notre invitation, parce qu'on était curieux de savoir en réalité comment ça va se passer. Santé Québec dit tout le monde est prêt, les équipes sont prêtes. Est-ce que vous partagez leur avis? Est-ce que vous vous sentez prête?
16: Est-ce qu'on est prêt autant qu'on le voudrait? Je pense que ça, c'est jamais atteignable. Vous savez, dans la santé, on vise toujours la perfection, même si on sait que ça n'existe pas. Mais est-ce qu'on est prêt à déployer un système sécuritaire pour les patients? La réponse est oui. Mm-hmm. Il va y avoir des problèmes, il va y avoir des ajustements qui vont avoir besoin d'être faits. Mais vous savez, on a beau faire toutes les simulations possibles, à un moment donné, il n'y a que la réalité clinique qui va nous montrer des angles morts du système. Donc, c'est là où on est rendu.
15: Il faut le tester dans la réalité. Dans
16: exactement.
15: Le fond. Vous avez été formée, vous êtes une super utilisatrice, vous pouvez donc donner des conseils à vos collègues. Qu'est-ce que vous leur dites sur le terrain, là, ceux qui vous approchent depuis quelques jours puis ils vous demandent, docteur Laroussi, est-ce que ça va bien aller? Qu'est-ce que je devrais faire? Qu'est-ce que vous leur dites?
16: Ben, donc, il y a eu pendant toute une période où les gens ont pu utiliser un système de simulation. Donc, une fois qu'ils ont reçu leur formation, ils avaient des codes d'entraînement pour pouvoir se pratiquer et nous, on était quand même en support pour pouvoir les aider là-dessus. Ensuite, concrètement, ils savent qu'il va y avoir des super utilisateurs qui vont être partout déployés dans tous les services.
15: Allez-vous avoir un petit dossard pour dire super utilisatrice, vous pouvez me poser des questions?
16: Ils nous ont prévu des dossards bleus, puis des dossards mauves, et des badges, et toutes sortes de choses pour qu'on puisse être reconnaissable. Après, la réalité, c'est que les gens connaissent avec qui ils ont été formés, les gens qui ont les mêmes profils qu'eux et qui vont pouvoir les aider là-dessus. On a préparé un système de garde pour donner un accès rapide. Donc, si vous n'arrivez pas à trouver un super utilisateur tout de suite, vous pouvez contacter telle personne qui va être un médecin qui a le même profil que vous et qui va pouvoir vous aider pour ça. La réalité aussi, c'est qu'en fin de semaine, la majorité des gens qui ont pris les gardes sont des gens qui sont déjà des super utilisateurs, qui connaissent déjà bien le système, qui ont eu l'occasion soit de participer à ce que ce soit, à comment ça va être déployé, soit dans la formation, où beaucoup d'entre nous ont utilisé ce système lors de formations complémentaires à l'étranger. Moi, c'est un système que je connais, je l'ai utilisé.
15: Vous l'avez utilisé en Californie, le système EPIC, donc vous le connaissez bien. C'est quoi les avantages de ce système-là? Pourquoi ça peut être utile pour le réseau de la santé québécois?
16: Ben, écoutez, aujourd'hui, on fonctionne avec un système informatique pour l'urgence, un système informatique pour le laboratoire, un système pour la radiologie, des notes manuscrites, des prescriptions papier, les requêtes qui sont envoyées ici et là par fax. Avec ce système-là, tout est intégré au même système informatique. Donc, si je prends un exemple, un patient qui arrive à l'urgence, on va automatiquement pouvoir importer ses médicaments de la pharmacie communautaire. On va avoir les prescriptions qui vont être envoyées dans le système, les requêtes acheminées directement au bon service. Et on va pouvoir aussi, lorsque tout sera déployé partout, partout au Québec, avoir accès aux dossiers de santé de ce patient-là partout dans le réseau. Donc, ultimement, ça améliore la communication, ça diminue le risque d'erreur et puis ça assure une fluidité des soins de manière incomparable.
15: Parce que ça, c'est peut-être un élément qu'on a occulté dans le débat des dernières semaines. Il y a des risques d'erreur avec le système actuel, le système manuscrit. Les gens peuvent écrire quelque chose qui est lisible, ça arrive, hein, surtout les médecins, je veux pas généraliser, mais on pourrait écrire quelque chose d'illisible, on peut perdre le document, on peut perdre les dossiers, on peut avoir besoin d'un commis qui amène le dossier d'un département à l'autre qui n'est pas disponible, donc il y a des délais. Il y a aussi des problèmes avec le système actuel.
16: Le système actuel est très loin d'être parfait. Quel patient ne vous dira pas « Mon médecin a envoyé la requête, mais finalement, elle n'a jamais été reçue, il faut refaire la requête. » Ce que vous dites, on a les pharmaciens surveillent les prescriptions qui arrivent parce que chacun utilise des abréviations différentes. On n'est pas sûr, tout le monde appelle pour confirmer ou infirmer des erreurs. Il y en a clairement avec le système actuel, même si on a des garde-fous. Là, je ne dis pas que le système est chaotique, mais on a plusieurs places à l'amélioration. Donc, avec un système qui est informatisé, avec des notes qui vont être écrites de manière lisible, en effet, des prescriptions qui sont standardisées, ça va assurer, en tout cas diminuer ce risque d'erreur-là. Je vous donne des exemples. Le système, si le patient a une allergie, puis je ne m'en suis pas rendu compte et que je prescris le médicament, le système automatiquement me dit « Attention, le patient est allergique, vous ne pouvez pas prescrire ce médicament-là. » Donc, il y a vraiment des gros avantages à ce système-là.
15: Il y en a qui auraient souhaité qu'on retarde de quelques semaines, quelques mois l'implantation du système pour être davantage prêt. Est-ce que vous avez l'impression qu'on aurait été encore plus prêt si on avait pris un peu plus de temps?
16: Je pense que déjà on devait normalement faire le go live en octobre qui a été reporté. Je pense que c'était un report qui était nécessaire, ça nous a permis de se préparer plus. Mais vous savez, dans notre réalité, on travaille vite, on va vite et puis souvent les gens laissent quand même les choses à la dernière minute. Si je rajoutais 4 mois aujourd'hui, on aurait quand même des gens qui à 1 mois du go live seraient en train de dire mon Dieu, mais j'ai pas encore utilisé suffisamment. Et il y a des limites à ce qu'on peut faire avec la simulation. Vraiment. Donc, c'est la réalité sur le terrain va nous montrer les choses sur lesquelles on va devoir s'ajuster. Et je ne suis pas certaine que plus de temps nous permettrait de régler ces problèmes-là de manière plus importante. Ouais. Puis de manière... L'important, c'est d'être sécuritaire pour les patients, puis on est sécuritaire pour les patients actuellement.
15: Vous êtes cardiologue, il y aura une baisse des opérations, des traitements pendant les quelques semaines où on implante le programme là, pour être certain que tout se passe bien. Est-ce que vous, il y a un impact sur votre travail? Est-ce que, par exemple, il y a des gens que vous ne pourrez pas opérer ou des gens que vous ne pourrez pas voir en raison de l'implantation de ce système?
16: Bien, déjà, on est clairement fonctionnel pour tout ce qui est urgence. C'est pas vrai qu'un infarctus qui va rentrer à l'hôpital, on va lui dire ah ben désolé aujourd'hui c'était 2 cas puis on peut pas en faire un 3e. Ça c'est prévu que on est fonctionnel pour l'urgence et Est-ce que on aurait pu faire plus de est-ce qu'il y a certains cas en fait qu'on va devoir reporter un petit peu? Oui, on diminue notre capacité de 50% pour la première semaine. Et puis il y a de 25% pour la deuxième semaine, puis on reprend complètement après ça. Oui, ça va créer un mini retard supplémentaire sur les listes, mais sachant que c'est un système qui va nous permettre d'être beaucoup plus productifs par la suite. Donc on va récupérer ça. On n'est pas particulièrement inquiet de ça.
15: Docteur Leïla Laroussi, cardiologue au CIUS du Nord de l'île de Montréal, qui travaille notamment aux hôpitaux Sacré-Cœur, Jean Talon. Merci d'avoir été avec nous.
16: Merci à vous.
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15: On change de sujet. Vous avez peut-être lu cette enquête captivante de trois journalistes de La Presse ce matin qui ont testé des emplois qui sont au bas de l'échelle, que très peu de gens acceptent d'occuper, mais qui sont absolument essentiels dans notre société. On parle des attrapeurs de volailles, des préposés à l'entretien ménager, des employés dans le textile également. Alors, des emplois que les natifs du Québec refusent la plupart du temps. Alors, ils sont comblés par l'immigration temporaire. Alors, j'ai avec moi en studio Daphné Cameron et Éric Martel, journalistes à La Presse, qui on fait partie de ce dossier. Bonjour à vous deux.
17: Bonjour. Bonjour.
15: Merci d'être avec nous. C'est fort apprécié. On a lu ça avec grand intérêt ce matin. D'ailleurs, je souligne les photos magnifiques qui accompagnent votre dossier. Je suis quelqu'un qui aime la photo. Patrick Sanfasson, Pascal Raton ont fait du travail magistral. D'abord, d'où vous est venue cette idée là, de faire une immersion dans les emplois que personne ne veut?
18: Bien, on fait partie d'une équipe ensemble, Éric à La Presse, et on fait des sessions de remue-ménage. Et c'est sorti en réunion parce que la CAQ impose pour la première fois en 2026 des plafonds sur l'immigration temporaire. Et Québec a le pouvoir d'agir sur les étudiants étrangers et les travailleurs étrangers temporaires. Mm-hmm. Moi, j'ai travaillé longtemps comme journaliste agricole à La Presse et j'avais entendu parler des attrapeurs de volailles, qui est c'est un travail qui est quand même assez surprenant.
15: Oui.
18: Et j'ai proposé de le faire parce que je savais que c'était un emploi où vraiment la vaste majorité des travailleurs étaient étrangers avec un statut temporaire. Donc, ils ont des permis de travail, ils travaillent ici, mm-hmm. ils sont autorisés à venir, mais ils n'ont pas le droit de rester, autrement dit. Et ils sont vraiment une pierre angulaire du système agricole, entre autres. Et c'est
15: beaucoup
18: ça
15: de Guatémaltèques, entre autres, dans le domaine des attrapeurs de volailles qui sont, je l'ai appris dans votre texte, 550 environ au Québec, là, comme ça, à transférer des poules pondeuses d'un endroit à l'autre. Est-ce que ça a été difficile de vous faire accepter pour aller tester ce métier-là, Daphné?
18: J'ai frappé à beaucoup de portes et j'ai essuyé de nombreux refus. L'industrie agricole était préoccupée par l'image que ça allait projeter pour le bien-être animal. Mais moi, je m'intéressais davantage
15: aux conditions de travail.
18: Oui, c'est ça, des travailleurs. Alors, j'ai réussi quand même avec l'ouverture de la Fédération des producteurs d'œufs du Québec à me rendre dans une ferme de poules pondeuses. Et par la suite, avec des nombreuses négociations avec Olimel, entre autres, qui s'occupe de l'abattage des poulets au Québec, j'ai pu aller observer le travail dans une ferme pour les poulets de chair qu'on mange.
15: À quoi ça ressemble, le travail d'attrapeur ou d'attrapeuse de poulets?
18: C'est vraiment dur à expliquer à quel point c'est un travail physique, puis à quel point les poules sont nombreuses et les poulets sont nombreux. T'sais, dans notre cas, c'était plus de 30 000 à ramasser à la main en équipe d'une quinzaine de personnes.
15: 30 000 poulets en quelques heures, là?
18: Oui. Puis il fallait les sortir du bâtiment, dans le fond, où ils sont élevés, dans le fond, de poussins jusqu'à temps qu'elles soient prêtes à pondre. Et là, on pouvait les prendre, les sortir, les mettre dans des cages de transfert, les mettre dans un semi-remorque, les amener dans un deuxième bâtiment qui était sur le même terrain. Puis les semi-remorques, on en a rempli quatre. Et c'est haletant, c'est un rythme effréné. Il faut prendre quatre poules entre ses doigts pour les transférer.
15: Quatre poules par main.
18: Moi, personnellement, même si je suis quand même en forme. J'étais ouais. incapable de le faire. Mmh. C'était trop lourd. Donc, c'est vraiment un emploi là, qui est de nuit. Mmh. Il fait noir, c'est poussiéreux. C'est très, très, très demandant.
17: Ils sont payés combien à peu près, les Guatémaltèques que vous avez rencontrés qui font ce travail-là?
18: Les deux entreprises où j'ai pu assister, dans le fond, au travail, payent au-delà du salaire minimum. Tu sais, ça peut aller de 19 à 25, dépendamment de la lourdeur des poulets, du nombre, des heures supplémentaires. Puis en général, ils font entre 40 et 50 heures, comme la plupart des travailleurs étrangers temporaires en agriculture.
17: Puis s'il n'y avait pas ces travailleurs étrangers temporaires pour ces entreprises-là, comment ça se passerait?
18: Mais tu sais, il y en a comme à peu près 12 000 au Québec quand même, les travailleurs étrangers temporaires juste pour l'agriculture. Mmh. Puis j'ai vraiment du mal à voir comment notre système agricole pourrait fonctionner sans ces ouvriers-là, pas juste pour la volaille, mais pour le secteur maraîcher aussi.
17: Éric Martel, dans votre cas, vous avez été du côté de l'industrie du textile, oui. où là aussi, il y a beaucoup d'offres d'emploi et peu de gens qui ont envie d'occuper ces postes-là. Vous avez travaillé chez Logica Sport, où vous avez apposé des numéros et des logos sur des chandails de soccer ou de sport. Comment ça s'est passé, votre expérience?
19: Ça s'est super bien passé. Moi, j'ai eu une approche un peu différente de celle de Daphné. Moi, je suis allé incognito. J'ai pas dit que j'étais journaliste à la base. J'ai trouvé cet emploi-là sur Kijiji. On proposait un emploi d'opérateur de presse chaleur. On offrait 17 $ de l'heure. C'était les seules informations qu'on avait. Donc, j'ai appliqué, je me suis présenté à l'entrevue, puis la seule chose qu'on m'a demandé, c'est si j'étais capable de tenir debout pendant 8 heures, pendant un quart de travail. Il n'y avait pas vraiment de qualité nécessaire pour cet emploi-là, puis j'ai compris en allant faire sur place, le seul défi, c'est vraiment l'ennui.
17: Okay.
19: C'est vraiment très long, très répétitif. Mmh. Dans le fond, on effectue les mêmes manœuvres, peut-être 600 fois par jour, sans arrêt dans la chaleur, puis on retourne le chandail, on appose des logos, puis on continue comme ça selon un patron. Fait que c'est extrêmement long, puis c'est vraiment... on le voit, là, les employés là-bas laissent leur cerveau à l'entrée, puis ils les récupèrent à la sortie. Là.
17: Oh, il y a d'ailleurs un collègue qui vous a dit « Trouve une façon de rendre ça le fun, parce que sinon tu vas te tanner très vite. »
19: Oh, oui, lui écoutait des audiobooks toute la journée.
17: Okay.
19: Moi, j'écoutais le match de hockey pendant les Jeux olympiques, parce que vraiment, là, on s'ennuie très rapidement.
17: Ouais. Est-ce que les personnes qui répondent aux petites annonces, dans ce cas-ci, c'est votre cas, proviennent du Québec, de l'étranger? C'est quoi la proportion de travailleurs étrangers temporaires dans l'industrie du textile?
19: Ben, c'était l'emploi, les opérateurs de machinerie en textile, c'était l'emploi dans lequel les immigrants temporaires étaient le plus représentés. Fait que c'est pour ça que j'ai fait cet emploi-là. Vraiment, chez Logica Sport, on parlait du 3/4 des applicants qui étaient des immigrants. Puis avant même, mon patron, mon ex-patron, je devrais dire,
17: oui.
19: présentait les emplois sur Indeed. Mais il y avait des candidatures de partout dans le monde. Puis il y avait des gens qui venaient de tous les pays, qui ne pouvaient pas nécessairement venir au Canada. Donc, c'est pour ça qu'il affichait sur Kijiji, là, pour vraiment réduire le rayon d'applicants.
17: C'est pas votre premier reportage, Éric, là, de type infiltration. Vous avez aussi travaillé chez Amazon, chez Uber ouais. Eats, pour voir le travail, les conditions de travail de ces livreurs-là. Comment ça se compare avec ce que vous avez fait là, pour l'industrie du textile?
19: C'est complètement différent parce que dans le textile, tu sais, veux pas, t'es très bien encadré. C'est un travail en usine, t'as un superviseur. Tandis qu'Amazon et Uber Eats, t'es complètement laissé à toi-même. Mm. Y a aucune formation. Uber Eats, tu télécharges une application, tu vas sur le terrain. Amazon, tu te présentes en entrepôt, on te donne quelques lignes directrices, on remplit ton camion, tu pars seul. Ça demande beaucoup d'autonomie et de débrouillardise là, sur le terrain.
17: Est-ce que votre regard a changé sur ces emplois au bas de l'échelle après avoir vécu un peu les conditions de travail de ceux qui les occupent, Daphné?
18: C'est impossible de pas avoir du respect puis de l'admiration pour ces travailleurs-là. Honnêtement, tu sais, faire un travail de nuit puis un travail qui est très physique. J'avais déjà fait ça aussi par le passé, un reportage où j'avais ramassé des fraises avec d'autres travailleurs étrangers temporaires, des laitues dans une serre. Donc, ça m'est arrivé à quelques reprises quand même de les côtoyer. Puis c'est ça, c'est des gens extrêmement travaillants qui laissent leur famille derrière aussi, tu sais, qui sont ici seuls, qui ont souvent des enfants, une épouse à l'étranger. Donc, c'est difficile de pas avoir beaucoup d'empathie pour eux puis d'admiration aussi parce que c'est ça, ils font des emplois qui sont vraiment extrêmement demandants.
17: Puis vous dites dans votre reportage, Daphné Cameron, parce que c'est vous un peu qui pilotez le dossier, vous dites, en parlant des employeurs dans l'industrie de l'abattage, notamment des volailles, que avant, c'était comblé par des gens qui étaient natifs du Québec, ces emplois-là, que ça s'est modifié depuis à peu près une vingtaine d'années. Là, ces employeurs-là commençaient à afficher les postes, puis personne répondait, personne répondait. Et là, ils ont dû se tourner vers l'étranger pour aller les chercher. Donc, le profil des travailleurs s'est modifié beaucoup dans les deux dernières décennies.
18: Exactement, c'est ça. On me disait que, en tout cas, dans le cas des attrapeurs de volailles, oui. Là, on me raconte que les gens, ils faisaient même pas une journée au complet, puis ils partaient à pied de la ferme tellement c'était exigeant.
17: Ils sauvaient presque.
18: Oui, c'est ça. Oui. C'était vraiment difficile pour eux d'avoir des travailleurs qui étaient... qui répondaient présents à chaque fois. Mais avant même l'existence de ça, les entreprises agricoles étaient plus petites. Donc, c'était possible de le faire en famille, de le faire avec les gens dans le rang.
17: Mm-hmm, de s'entraider.
18: Mais là, c'est ça. L'agriculture a pris une échelle beaucoup plus grande au Québec.

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3: Et là, dans votre dossier. Merci beaucoup, Daphné Cameron, journaliste à la presse. Éric Martel, également journaliste à la presse. Merci d'être venu nous voir.
4: Merci. Merci.
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3: Bonjour à vous deux.
6: Bonjour.
3: On va profiter de la rencontre entre Mark Carney et Daniel Smith ce matin à Ottawa pour parler un peu de pipeline et de référendum parce qu'il y avait, bon, ils n'ont pas fait de point de presse après leur rencontre, mais on se doute bien que c'est les deux sujets qui ont été abordés lors de cette rencontre. Parlons peut-être là, d'abord de cette question de pipeline. Chantal, on est revenu à la charge ce matin du côté de Daniel Smith. Il faut une entente, il faut un nouveau pipeline. Il y a quelque chose de presque identitaire là, dans la façon dont l'Alberta approche cette question-là. Et Mark Carney semble réceptif là, aux demandes de l'Alberta.
6: Bon, Mark Carney a donné deux entrevues au cours des 10 derniers jours, dont une entrevue à la presse canadienne et l'autre à la presse. Et dans les deux cas, quand on lui a posé la question, est-ce qu'il va y avoir un nouvel oléoduc? Et là, on parlait clairement d'un oléoduc qui sortirait l'Alberta du marché américain pour aller vers la côte ouest. Il a répondu, c'est possible, c'est même probable. Donc, c'est pas une révélation qui est intéressée. Ça fait partie du protocole d'entente qu'il a conclu avec l'Alberta et dont la date limite pour peaufiner les détails était le 1er avril. Alors, on est déjà en temps supplémentaire. Cela dit, une série de questions. La première, il y avait des conditions attachées à ça sur le front de l'environnement. Et quelque part, Mark Carney voulait montrer une feuille de route où il n'avait pas renoncé à toutes les mesures de politique climatique et avait donné un oléoduc en échange à l'Alberta. Alors ça, c'est la première question à laquelle on n'a toujours pas la réponse. Et ça tiraille. Effectivement, les points d'achoppement ont trait aux obligations climatiques que l'Alberta devrait accepter pour que le fédéral collabore. La deuxième question, c'est le tracé. Le gouvernement d'Alberta a toujours parlé d'un pipeline vers le nord-ouest, la Colombie-Britannique. Ça passe pas avec les Premières Nations, ça passe pas avec le gouvernement de la Colombie-Britannique. Il y a une possibilité de route vers le sud. Le gouvernement de la Colombie-Britannique accepterait de collaborer. Il y a beaucoup moins d'obstacles. Mais la troisième question, avant qu'on arrive au référendum, c'est est-ce qu'il y a un promoteur privé qui a levé la main? Parce que je ne sais pas dans votre monde à vous, mais dans le mien, les gouvernements ne faisaient pas des tracés d'oléoduc.
3: Ça prend quelqu'un,
6: oui, il y a quelqu'un qui le présentait. Alors, la dernière question, elle n'est pas insignifiante. Est-ce qu'il y a un promoteur ou est-ce qu'on va devenir copropriétaire d'un autre oléoduc? Parce qu'on est déjà copropriétaire de l'oléoduc Trans Mountain. Mais là, on ne parle pas de la même facture. On parle d'un oléoduc qui part de zéro. La complétion de Trans Mountain, ça a coûté 30 milliards. Alors, toutes ces questions-là sont sur la table en marge de cette affaire de référendum. Et dernière question, elle est politique. Si M. Carney se plie en quatre, marche sur ce qui reste de l'héritage de Justin Trudeau sur le climat, et dit oui à un oléoduc, y compris le tracé qu'aime l'Alberta, est-ce que les gens qui veulent se séparer en Alberta vont dire « OK, d'abord, regardez comment ça va mieux » ou s'ils vont dire « Regardez ce qui arrive quand on les menace ».
3: Ben, on se pose la question, Michel, à savoir est-ce que le contexte pré-référendaire possible, parce qu'il n'y a pas encore de référendum annoncé, mais c'est une possibilité, les signatures ont été recueillies, joue dans la dynamique actuelle entre l'Alberta et Ottawa?
7: C'est sûr que ça joue dans la dynamique. Cela dit, Chantal a dit exactement le point le plus important, il n'y a pas de promoteur privé. Pourquoi il n'y a pas une réplique de la Tour Eiffel à grandeur nature sur le Mont-Royal? Parce qu'il n'y a pas de promoteur privé. À un moment donné, là, on peut faire toutes sortes de...
3: Ce serait un peu inutile.
7: Ce serait un peu inutile aussi. Mais je veux dire, à la fin, c'est ça le nerf de la guerre. Et si le gouvernement pense qu'il peut bâtir un autre pipeline, alors que déjà, Trans Mountain existe, qu'on paye pour et que ça n'a pas été nécessairement une grande réussite. Ça a été fait plus pour des raisons politiques que pour des raisons d'affaires. Ça ne marchera pas. C'est clair, on a déjà joué dans ce film-là. On peut faire toutes les rencontres de premier ministre qu'on veut. Il n'y a pas de promoteur privé. Puis quand il y en aura un,

0: on pourra commencer à y penser, puis c'est pas sûr que ça va marcher parce que ça se peut que le propriétaire privé se retire parce que c'est trop compliqué. On a déjà vu ça aussi. Alors, tout le reste est un peu... je comprends qu'il y a un référendum en Alberta, puis tout ça, là, mais je veux dire, tout le reste est tributaire de cette question-là. Y a-t-il un promoteur ou pas?
1: Au sujet de Trans Mountain, en passant, il est quand même utilisé à presque à capacité. Alors, on va y arriver, mais la question, effectivement, se pose, est-ce que dans 10 ans, le deuxième oléoduc qu'on aurait peut-être payé en tout ou en partie va valoir la peine pour un marché qui, pendant ce temps-là, est en train de faire une transition vers des énergies plus propres. Mais l'autre question pour Mark Carney, c'est est-ce qu'il y a moyen qu'ils s'entendent avec Daniel Smith sur quelque chose qui comporterait comme condition politique qu'elle ne pose pas au mois d'octobre la question que souhaitent les gens qui font la promotion de la séparation. Elle veut déjà poser 9 questions constitutionnelles. En clair, est-ce que Mark Carney pourrait convertir Mme Smith à l'étapisme en disant « pose les questions constitutionnelles que tu veux, on verra après où on sera selon la réponse des Albertains » et reporter, si besoin est, cette question référendaire. Et pourquoi la reporter? Parce que si Mme Smith ajoute une question « voulez-vous quitter le Canada? », le gouvernement du Canada va être tenu effectivement de se servir de la loi sur la clarté parce qu'autrement, il ne pourra jamais justifier de s'en servir le cas échéant au Québec si on s'embarque dans la même démarche. Et donc, le gouvernement du Canada se trouverait à discuter de la marge d'une majorité pour un oui et de la teneur de la question en pleine campagne électorale au Québec, ce qui, me semble-t-il, à distance, serait un cadeau inespéré pour le Parti québécois.
2: Oui, parce que la fameuse loi sur la clarté référendaire adoptée à Ottawa après le dernier référendum au Québec a jamais été testée. On n'a jamais mis en application ces dispositions. Mais là, on pourrait devoir le faire en Alberta avant le Québec, Michel.
0: Oui, effectivement, la loi prévoit pas que ça s'applique juste au Québec. Et à l'époque du débat sur la loi sur la clarté, ça avait été dit au gouvernement fédéral, attendez une minute, là. Si vous pensez juste Québec dans votre affaire, qu'est-ce qu'on fait si il y a un référendum? À ce moment-là, on disait sur la sécession, par exemple, d'une autre province, qu'est-ce qu'on fait? On n'a peut-être pas envisagé un référendum sur Sainte-Pipeline, mais je veux dire, effectivement, ça va s'appliquer. Alors, à un moment donné, c'est quand même... je ne suis pas sûr que M. Chrétien avait prévu toutes ces cas de figure-là, mais la loi est là, puis vous ne pouvez pas l'ignorer à partir du moment où elle est là. Alors, ça aussi, ça complique considérablement le dossier, en plus du fait que ça se passerait, Chantal a bien raison, en plein milieu de la campagne électorale au Québec.
1: Et au Québec, il n'y a aucun parti qui était partant pour la loi sur la clarté, y compris les libéraux du Québec sous Jean Charest. Alors, en pleine campagne électorale, on met le camp fédéraliste sur la défensive. Pourquoi? Parce que le Parlement du Canada est en train de montrer, dans les faits, comment le Parlement tente de prendre le contrôle de la question référendaire, sans compter sur le débat sur le 50 % plus 1, où on a toujours laissé planer une espèce d'ambiguïté à Ottawa. Est-ce que 50 % plus 1, c'est vraiment clair? Au Québec, le 50 % plus 1, la cause est non seulement entendue, mais elle a été validée par le Parlement de Westminster quand l'Écosse a fait un référendum. Mais des heures et des heures de plaisir, et c'est pour ça qu'il me semble qu'au minimum, politiquement, M. Carney devrait vouloir convaincre son homologue de l'Alberta de reporter la question demandée par les tenants de la séparation en Alberta pour toujours ou au moins jusqu'au printemps suivant en disant j'ai une entente avec Ottawa et ils sont de bonne foi, on va faire des demandes constitutionnelles, voyons où on sera dans 6 mois.
0: Et n'oublions pas, à Londres, là, c'est le gouvernement britannique qui avait rédigé la question. Alors, est-ce que M. Carney veut, en plus de tout ça, devoir rédiger la question référendaire au Québec? Bonne chance, cher ami.
2: Bonne chance, cher ami. Il nous reste 3 minutes environ. Je vais vous entendre un peu sur Québec. Comment vous avez trouvé la rentrée parlementaire, Michel, le discours inaugural de Christine Fréchette, le chamaillage entre partis sur toutes sortes de sujets. Comment vous avez trouvé la semaine à Québec?
0: J'ai trouvé la semaine assez semblable à la façon dont la CAQ fonctionne avec quelqu'un d'autre à la barre. Il y a toutes sortes de gadgets politiques qui sont là-dedans. Par exemple, la clause nonobstant, avant même de qu'il y ait des jugements de tribunaux. Est-ce qu'on avait vraiment besoin de prolonger la clause nonobstant sur qui va échoir dans 2 ans sur une loi qui est déjà là? Ça, c'est des trucs. Ça a marché déjà beaucoup. M. Robert, j'aime beaucoup ça parce que maintenant, il joue au goon du gouvernement de Mme Fréchette. Mais est-ce que ça marche dans l'opinion publique? Moi, je ne suis pas sûr.
2: Oui, on a voulu tendre un piège à Charles Millière en disant on va renouveler tout de suite.
0: Il a même mis 2 pieds dedans, par exemple.
2: La disposition de dérogation de la loi 96 sur la protection du français 1 an à l'avance. Chantal, comment vous avez vu ça à Québec?
1: J'ai trouvé que Mme Fréchette, qui avait réussi à s'élever dans le rôle de premier ministre avec ses rencontres à Washington, à Ottawa et autres, s'était effectivement ramenée comme le club, la capitaine d'un club pas très étoilé que les Québécois ont vu à l'œuvre depuis 2 ou 3 ans et dont ils se disent fatigués. Les libéraux n'ont pas gagné la semaine. On s'entend, c'était plutôt le contraire. Mais je pense que la CAQ a perdu beaucoup du terrain qui avait été gagné pendant les premières semaines de Mme Fréchette. Tout à coup, tout le monde s'est dit, c'est encore la même équipe avec le même fonctionnement.
2: Est-ce qu'il y a quelqu'un qui a gagné la semaine, Michel? J'essaie de regarder ça, puis comme je sourcille, là, Éric Duhaime appuie le projet de constitution de Simon-Jolin Barrette, que personne d'autre appuie. Paul Saint-Pierre Plamondon ne se lève pas au moment où il aurait probablement dû le faire lorsqu'on parle de Gaby Renaud et sa famille dans les estrades, cette femme qui a été assassinée par son conjoint violent à Saint-Jérôme. Bon, il dit « Je suis resté assis pour toutes les volets du discours. » Oui, mais celui-là était assez consensuel quand même. Christine Fréchette qui l'attaque là-dessus. Était-ce bien nécessaire? On vient de parler de la clause de dérogation. Charles Millière lui est empêtré avec son ancienne députée là, qui... Il me semble que ça n'a pas été une bonne semaine pour personne, Michel.
0: Ben, c'est ça, ça n'a pas été une bonne semaine pour personne. Ouais. Mais quand on... À la fin de la journée, il y a des gens qui ont fait des erreurs, mais il y a Mme Fréchette qui a continué les vieilles tactiques de la CAQ. Et ça, si ça ne change pas, tout ce que ça va rappeler aux électeurs, c'est « Hey, ça n'a pas trop changé à Québec. »
2: Chantal Hébert, Michel Séaugé, toujours un plaisir. On se retrouve vendredi prochain.
1: Merci, au revoir.
0: Au revoir.
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2: Dans moins de 10 minutes, on va vous parler de la Coupe du monde des enfants de rue. C'est un tournoi qui se déroule en marge de la vraie Coupe du monde de soccer depuis le premier événement en 2010. Et donc, depuis le début de cette semaine et jusqu'au 15 mai, 30 équipes composées de jeunes de 13 à 17 ans, issus de milieux défavorisés, s'affrontent dans un tournoi amical. Ça se déroule au Mexique. Et pour la première fois, le Canada a une équipe composée de jeunes filles de Montréal, de quartiers défavorisés. Alors, celle qui a créé l'équipe, Rebecca Sueur, présidente et fondatrice de Rêve Passion Montréal, va être avec nous en studio vers 12h50. Mais pour tout de suite, on parle de ce qui se passe au Manitoba, où on a déclaré l'état d'urgence sanitaire en raison d'un trop grand nombre de cas de VIH dans la province. Le nombre de personnes infectées au Manitoba est en constante augmentation et a atteint 328 nouveaux cas l'an dernier seulement, ce qui dépasse même le nombre d'infections qu'on a vues dans les années 80, quand il n'existait pourtant aucun traitement. Et depuis 2019, le nombre de cas annuels a quadruplé. Alors, qu'est-ce qui explique une telle situation? Comment la renverser? Je fais le point avec la docteure Julie Lajoie, elle est professeure adjointe en immunologie à l'Université du Manitoba. Je la joins à Winnipeg. Docteur Lajoie, bonjour.
4: Bonjour.
2: Alors, est-ce que c'est une bonne décision, selon vous, de la part du médecin hygiéniste en chef du Manitoba, le docteur Brent Roussin, de déclarer l'état d'urgence sanitaire maintenant?
4: Il était plus que temps que cet état d'urgence-là soit déclaré. Je pense que les gens sur le terrain auraient aimé que ça se fasse l'an dernier, beaucoup plus rapidement, disons.
2: Et qu'est-ce qui pousse le gouvernement à établir cet état d'urgence?
4: Ben là, je crois qu'ils n'ont pas le choix de réaliser qu'il y a un échec de la santé publique face à la crise au VIH ici au Manitoba. Comme vous l'avez mentionné, là, les cas n'arrêtent pas d'augmenter et on atteint à chaque année là, des niveaux historiques. Donc, présentement, on est les plus hauts au Canada. Donc, c'est vraiment, on fait piètre frigueux. Et ben, il n'y a pas assez de ressources sur le terrain. Les communautés sont mal équipées. Et donc, ça prend vraiment là, une réponse cohésive et beaucoup plus de ressources.
2: Je disais que le Canada est le seul pays du G7 où on constate une augmentation des cas de VIH depuis quelques années. C'est surprenant, ça, non?
4: Oui, ben en fait, c'est au Canada, on n'a toujours pas atteint nos cibles là, du fameux 95-95-95, qui était l'idée de... On a des gens qui sont infectés, 95% connaissent leur statut. De ces gens-là, 95% sont mis sous traitement. Et de ceux sous traitement, 95% ont une charge virale indétectable. Donc, si on a une charge virale indétectable, on peut plus transmettre le virus. Donc, ça, c'était l'idée. On n'a pas atteint aucune de ces cibles-là. Donc, déjà, en partant, on a un problème. Et oui, dans les prairies particulièrement, on voit une augmentation des cas depuis les dernières années. Mais on la voit aussi là à l'échelle du Canada. On a une crise de santé mentale. Je sais que vous en parlez souvent. On en parle souvent ici aussi. Une crise d'opioïdes, de drogue intraveineuse. Donc c'est comme une tempête parfaite là ici qu'on a qui augmente les cas.
2: Est-ce qu'il y a des strates de la population, des groupes de la population qui sont principalement touchés par l'augmentation du nombre de cas de VIH?
4: Oui, ben ça dépend des provinces. Ici au Manitoba, nos communautés autochtones sont particulièrement affectées. On parle aussi plus de jeunes femmes qui sont infectées que de jeunes hommes. Donc l'épidémie qu'on voit dans les prairies est un peu différente du reste du Canada. On a aussi beaucoup d'infections qui sont dues à des drogues intraveineuses, l'usage de drogues intraveineuses. Donc on a une différente photo de ce qui est notre épidémie ici. Sans-abri aussi, les personnes sans-abri sont aussi plus affectées.
2: Et qu'est-ce que l'état d'urgence sanitaire va permettre de faire de plus?
4: Ce qu'on espère, c'est plus de ressources. Vous savez, quand on regarde certaines communautés rurales où on a une infirmière qui va peut-être dans la communauté 3-4 jours par mois, comment on peut offrir du dépistage de façon fréquente, comment on peut l'offrir à plus grande échelle, c'est difficile. Si notre infirmière est là juste une fois par mois, ben comment, si je suis séropositive ou que je me fais détecter comme séropositive, comment ça prend de temps la prise en charge après ça? Donc, avoir plus de ressources va être essentiel. Ce que j'espère aussi énormément, c'est que le gouvernement et la santé publique vont écouter les personnes avec expérience et les gens de la communauté. On parle souvent, les communautés ont beaucoup de ressources entre elles et connaissent les gens dans leur environnement, les gens qu'ils desservent. Et vraiment, elles ont de l'imagination pour comment augmenter le dépistage, comment améliorer l'accès aux services, mais souvent, il y a des barrières administratives et des manques de ressources. Donc, pour les écouter et les supporter, je crois que c'est vraiment là, ce qui est essentiel présentement. Et on peut pas parler VIH sans parler de santé mentale, sans parler des sans-abri, sans parler du problème de drogue intraveineuse. Donc, et l'accès à la santé ici, comme je disais, on a une population autochtone qui est particulièrement vulnérables, mais quand on parle de population autochtone, on parle également de tabous et de problèmes d'accès à la santé, d'avoir un accès à la santé de façon respectueuse. Donc, tout ça, ça vient en compte. Puis malheureusement, quand on parle du VIH aussi, on parle d'une certaine peur. Le dépistage, ça fait peur. Il va falloir reparler d'éducation pour remettre le VIH là, sur la table, malheureusement.
2: Docteur Julie Lajoie, merci beaucoup pour ces explications. Je rappelle que vous êtes professeure adjointe en immunologie à l'Université du Manitoba. Vous êtes à Winnipeg. Merci d'avoir été avec nous.
4: Oui, ça me fait plaisir.
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2: On termine l'émission en parlant de soccer. Savez-vous que depuis la Coupe du monde de la FIFA en Afrique du Sud en 2010, il y a en parallèle, avant les Coupes du monde, la Coupe du monde des enfants de rue, donc un tournoi amical entre jeunes des quartiers défavorisés, entre 13 et 17 ans. Oui, ils sont âgés entre 13 et 17 ans. Donc le Mexique accueille la 5e édition cette année. Et pour la première fois, bien, il y a une formation du Canada qui y participe, une équipe d'une dizaine de jeunes filles de Montréal qui nous représente. Les matchs ont commencé cette semaine, vont se terminer le 14 mai prochain. Et pour en parler, j'ai avec moi en studio Rebecca Sueur, qui a créé l'équipe canadienne. Elle est présidente et fondatrice de Rêve Passion Montréal. Madame Sueur, bonjour.
5: Mais bonjour.
2: Merci d'être avec nous, c'est très apprécié.
5: Merci de nous accueillir.
2: Ça pique ma curiosité que cette Coupe du monde des enfants de rue, j'avoue que je ne savais pas que ça existait, pourtant c'est depuis 2010. À qui ça s'adresse? Qui participe à cette Coupe du monde?
5: Cette Coupe du monde, comme vous l'avez dit, c'est pour des jeunes entre 13, 14 et 17 ans, mm-hmm. des garçons et des filles. Donc du monde entier, cette édition accueille 30 pays différents, dont 14 délégations chez les jeunes femmes. Et puis ça s'est adressé tout au départ vraiment pour les jeunes des rues, dans des pays où on a encore malheureusement des enfants qui vivent dans la rue. Ça s'est agrandi par la suite et offert à des pays plus développés où heureusement on a mis des structures en place pour éviter ça. Mais de notre côté, c'est des jeunes femmes qui ont pu participer de par leur histoire de vie, leur résilience et leur engagement.
2: Oui, on n'a pas de favelas ici comme on l'a dans d'autres pays. N'empêche qu'on a aussi des quartiers défavorisés au Canada, comme dans bien des endroits. Donc comment vous les avez recrutées, celles qui nous représentent, la dizaine de jeunes filles qui sont présentement au Mexique, elles viennent d'où?
5: Ce recrutement s'est fait par l'équipe de Rêve Passion. Elle se voulait le plus large possible sur Montréal, donc a été ouverte à toutes les jeunes filles, via des recrutements dans les écoles secondaires, via des centres communautaires. Une vingtaine de jeunes filles sont rentrées dans le programme qui s'appelle le programme Changer de ton. Et puis la sélection s'est faite sur ces 20 jeunes filles. Alors il y avait des critères, bien sûr, qui étaient indépendants de notre contrat, qu'on ne contrôlait pas, hein, comme l'âge, bien sûr les moyens d'avoir les papiers pour sortir du pays. Et puis, suite à ça, c'était justement de par leur histoire de vie, leur potentiel de leader de demain et puis leur engagement.
2: Est-ce que ça prenait des jeunes filles qui étaient excellentes au soccer? Est-ce qu'on a testé leurs habiletés avant de les recruter ou c'était pas nécessairement la priorité?
5: Alors, absolument pas. Et puis, c'est là toute la magie de ce programme. C'était ouverte à toutes les jeunes filles joueuses ou non de soccer. Donc, des jeunes filles se sont présentées qui n'avaient jamais joué au soccer, qui n'avaient jamais eu accès, malheureusement, au soccer, qui reste quand même un sport relativement dispendieux. Et puis, d'autres filles qui jouaient déjà au soccer depuis un petit moment.
2: Est-ce que vous avez des nouvelles de nos filles? Je les appelle comme ça, mais comment ça va au Mexique, leur tournoi, depuis quelques jours?
5: Et ça se passe très bien. J'ai des nouvelles via l'équipe de Rêve Passion qui est sur place, la chef de délégation Sophie. Donc, elles sont arrivées mardi. Ça se passe très, très bien. C'est sûr qu'au début, il y a beaucoup d'excitation parce qu'elles rencontrent toutes les autres délégations. Et puis, les choses sérieuses commencent demain avec les premiers matchs.
2: Okay.
5: Donc, c'est sorti aussi. Elles vont jouer le premier tour contre l'Allemagne et la Palestine.
2: Ah oui, OK.
5: À partir de demain.
2: Il y a un volet social à la mission de Rêve Passion Montréal. Le soccer devient comme un levier de transformation un peu pour ces jeunes. Alors pourquoi c'est important pour vous d'élargir et de ne pas seulement se concentrer sur le sport?
5: Parce que c'est né d'un constat assez simple. Hein. Rêve Passion existe depuis maintenant plus de 13 ans. Et puis d'un constat que tous les jeunes n'ont pas forcément un environnement sécuritaire pour se développer ou pour pratiquer du sport, surtout les jeunes filles. Donc on a voulu offrir en fait à ces jeunes filles un milieu sécuritaire. Le programme Changer de ton, lui, offre 3 volets. Donc le volet soccer, bien sûr, mais aussi le volet éloquence, prise de parole et puis un soutien au développement de la performance mentale. Et puis en fait, ces 3 angles d'approche sont très intéressants parce qu'elles attirent vraiment différentes jeunes filles. On sait qu'à cet âge-là, c'est quand même le plus gros pourcentage de décrochage sportif.
2: Oui.
5: Et puis, avec cette approche, Rêve Passion a attiré des jeunes filles qui n'auraient jamais rejoint une équipe sportive, qui étaient attirées par l'autre aspect, et vice-versa. Et puis finalement, en fait, chacune y trouve son compte pour, après plusieurs mois au sein de ce programme, être à l'aise autant dans le sport que dans le volet éloquence.
2: Donc, on se doute que on aimerait bien gagner, mais c'est pas l'objectif principal de l'équipe qui est au Mexique actuellement.
5: Exactement. Ben, toutes les filles ont quand même émis le souhait de vouloir gagner. Hein, on n'a pas envie d'aller pour perdre, mais c'est sûr que la Coupe du Monde des enfants des rues, mais aussi en avant, le volet plaidoyer. Donc, il y a aussi tout un aspect où chaque jeune, chaque délégation va pouvoir revendiquer ses droits hein, en tant qu'enfant, en tant que jeune, droit à l'éducation, protection contre la violence et d'autres choses. Donc, c'est un aspect, ce côté communication plaidoyer qui a tout autant d'importance que le côté sportif.
2: Dans le cas de l'équipe canadienne actuelle, ce sont des femmes, des jeunes filles qui composent l'équipe. Est-ce qu'on pourrait éventuellement, dans une prochaine Coupe du Monde, avoir également une équipe masculine?
5: Mais tout à fait. Alors, il y avait une autre délégation masculine qui était prévue, d'Ontario, qui malheureusement a dû se retirer. Mais il y a généralement une équipe de femmes et d'hommes qui se présentent. Mais pour le Canada, c'est une première à tous les niveaux.
2: Ben, c'est fort intéressant. Bravo pour votre initiative. L'initiation, c'est les jeunes filles qui vivent là-bas. Mais bravo pour votre initiative, Rebecca Sueur, présidente et fondatrice de Rêve Passion Montréal. Merci d'avoir été avec nous.
5: Merci à vous.
2: Au revoir. Jean-Luc Tremblay, bonjour.
6: Oui, bonjour.
2: Alors, qu'est-ce qu'on écoute ce dimanche à Tout-Terrain?
6: Plein de bonnes choses. On a Yannick Dumont-Baron qui vient de revenir de Cuba et qui nous a préparé un reportage sur... Ben, qu'est-ce que c'est que de vieillir dans une île où il n'y a plus rien? Chez beaucoup de ces aînés qui ont énormément donné pour la révolution castriste, il y a de l'amertume. Aussi, le Globe and Mail nous apprenait cette semaine qu'il y aura probablement une suspension de la part du gouvernement fédéral de l'élargissement de l'aide médicale à mourir pour les personnes souffrant d'un trouble mental. Donc, ça pose toute la question de caractère irrémédiable ou
2: c'est
6: non
2: très,
6: de...
2: C'est très complexe, cette question-là.
6: Tout à fait. Irrémédiable ou non de la souffrance psychique. Donc, entrevue avec Claire Gamache, présidente de l'Association des psychiatres. Ah, ça, vous savez, quand vous allez en Asie, par exemple à Tokyo ou à Taïwan, plus précisément Taipei, comme c'est le cas de Philippe Leblanc, notre correspondant qui s'y est rendu, vous constatez qu'il n'y a pas de poubelle publique. Il n'y en a pas nulle part. Oui. Pourtant, il n'y a pas de déchets. Comment cela se fait-il? Ben, c'est un profond sens de la civilité.
2: On allait dire culturellement parlant.
6: Voilà.
2: C'est un autre monde.
6: Exact. C'est l'éducation environnementale et c'est le fait. Et comme je l'ai déjà vécu, moi, vous déambulez dans les rues de Tokyo et vous voyez les gens qui, par exemple, vont manger une barre de chocolat, ils vont se dépêcher de mettre l'emballage dans leur poche et ils vont la jeter en arrivant à la maison.
2: Par ailleurs, c'est l'habitude qu'on devrait prendre nous aussi, soit dit en passant.
6: Je suis bien d'accord. Voilà. Je suis passé à Naples il n'y a pas très longtemps et c'est vraiment pas dans les habitudes. Tout le monde jette tout par terre. Bon, ça, c'est une autre question. À New York, aussi sujet qui a un lien avec le soccer, parce qu'il y aura cette Coupe du Monde qui va prendre son envol dans un mois. Oui. Mais on a commencé, et on aura une entrevue là-dessus, je vous le précise. Mais aussi, c'est qu'on veut renommer de façon temporaire certaines intersections. Et à New York, notamment, il y aurait le Thierry Henry, qui a un pied à terre à New York depuis des années, qui a joué sur place, qui a entraîné l'Impact, vous en rappelez. Et ça passe pas du tout dans la communauté irlandaise, parce que tout le monde se rappelle de sa fameuse main en 2009 qui avait permis à la France de se qualifier pour le round suivant. Donc, ils sont vraiment pas contents. Et Pierre Aski...
2: Comme quoi, tout est politique dans le sport.
6: Et Pierre Aski, que vous connaissez peut-être, journaliste spécialisé en affaires internationales, qui tient chronique tous les matins à France Inter, qui est vraiment un incontournable pour nous. Je l'écoute presque toujours en rattrapage, qui publie La fin d'un monde chez Stock. Donc, c'est 50 ans de journalisme à travers ses affectations en Afrique, en Chine, en Roumanie et le nouveau monde qui nous guette, c'est-à-dire celui où la désinformation règne, comme c'est le cas en ce moment. Vous le voyez, parce que lui dit, il n'y a pas seulement que la géopolitique qui est en train de changer, il y a tout aussi le contrôle des Américains de la technologie.
2: Ben oui, et les grandes plateformes internationales sont tous américaines ou presque.
6: Et ils ne veulent pas être taxés. Rappelez-vous de l'avertissement de J.D. Vance aux Européennes. Ne touchez pas un poil des entreprises de Elon Musk. Mais c'est aussi qu'ils sont en train de prendre le contrôle de tous les récits à travers ces outils-là. Avec l'intelligence artificielle, on ne peut plus se fier aux images, on ne peut plus se fier aux vidéos. Et donc, ça inquiète profondément Pierre Aski, qui nous offre, oui, ses souvenirs, mais aussi quelques clés pour avoir des réponses et peut-être des solutions. Peut-être.
2: De beaux sujets, Jeannick Tremblay, à Tout Terrain ce dimanche. Merci d'avoir été avec nous.
6: Merci, Alex.
2: On vous écoute dimanche. Je prends quelques secondes pour souligner le travail de mon équipe en terminant la semaine. À la technique, Martin Lavoie, Sylvain Trottier et Dimestre Mathieu Leiser. À la recherche en alternance, dépendamment de la journée, Karine Guillemette, Mehdi Alaoui, Moustapha Merouani, Jacinthe Leblanc, Aurélie Girard et Étienne Perrault, qui est de retour avec nous à Montréal. À la réalisation, c'est Guillaume Côté-Légaré. Rédactrice en chef de cette émission, c'est Carole Aoun. Je suis Alex Castonguay. Je vous souhaite une belle fin de semaine. Je vous dis que lundi, mardi, on va recevoir Stephen Guilbeault, le député libéral, ancien ministre de l'Environnement. On parlait de pipeline d'environnement il y a quelques instants avec Chantal et Michel. On va lui en reparler lundi à l'émission. Et le DSN aussi, on va suivre bien évidemment le dossier santé numérique, le déploiement en fin de semaine. En fait, à partir de cette nuit même, 2 heures dans la nuit pour Montréal et pour la Mauricie, centre du Québec, on aura des chances probablement d'y revenir lundi. Je vous dis bonne fin de semaine et d'ici là, bonne fin de journée. À lundi.
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10: Bonjour, ici Barbara Leroux à Trois-Rivières. Il est 13h, voici vos informations. D'abord, Marc-André Simard, 33 ans, de Trois-Rivières, vient d'être accusé de voyeurisme. Il aurait tenté d'observer ou de produire un enregistrement visuel des parties intimes d'un enfant de 7 ans. Lorsque la juge Dominique Slater lui a demandé s'il savait de quoi il était accusé, l'homme qui vit de l'aide sociale a répondu à l'affirmative en ajoutant ne pas en être fier. Il a demandé de l'aide en mentionnant avoir la volonté de changer. Marc-André Simard sera libéré en attendant la suite des procédures judiciaires, mais il ne pourra pas se trouver en présence de mineurs ou entrer en contact avec la victime et ses proches. Les partis d'opposition à l'Assemblée nationale se disent outrés des coûts d'exploitation du projet pilote du dossier santé numérique évalué à 100 millions par année. L'information a été publiée hier sur le site web de Santé Québec, alors que le projet sera déployé dans moins de 24 heures. Samy Rebaïn a les détails.
11: Le mot d'ordre chez les partis d'opposition, eh bien, c'est l'inquiétude. On dénonce un manque de transparence et on craint un lancement difficile du dossier santé numérique sur le terrain. Il faut dire que la facture de 100 millions de dollars annuels dévoilée servira notamment à payer 3200 personnes en soutien informatique et opérationnel. Et ce qui est important de comprendre, c'est que ce montant couvre seulement l'exploitation des projets pilotes dans le centre du Québec et dans le nord de l'île de Montréal. Le député libéral Mansef Deragi juge l'attitude du gouvernement inacceptable.
12: Continuer de cacher les frais d'exploitation pour une transformation extrêmement importante pour l'État québécois, ça démontre que le gouvernement n'a aucun sens pour l'argent des contribuables.
11: Au Parti québécois, on parle d'un autre fiasco de la CAQ en comparant le DSN à sa clique notamment. Chez Québec solidaire, on juge tout simplement inacceptable d'apprendre ses coups à la dernière minute. Par ailleurs, les travailleurs de la santé ont reçu des directives sur ce qu'ils ne peuvent pas dire et ce qu'ils peuvent dire au sujet du dossier santé numérique lorsqu'ils échangent avec les usagers. Dans un document transmis à certains employés du réseau, on leur demande d'éviter à tout prix d'utiliser des expressions comme « on a des problèmes techniques » ou « le système est en panne ». Et il est même interdit de dire « ne vous inquiétez pas, ça va bien aller ». Parce que pour rappel, dans le cadre de la mise en fonction du DSN, une réduction graduelle et temporaire des chirurgies est prévue, entre autres. À la place, les employés sont invités à utiliser des formules beaucoup plus douces. Ici Samy Rebaïn, Radio-Canada, à Montréal.
10: Puis maintenant, du côté d'Ottawa, le premier ministre Mark Carney et son homologue de l'Alberta, Daniel Smith, n'ont rien conclu lors de leur rencontre cet avant-midi sur différents sujets, tels que les pipelines ou l'environnement. Les deux dirigeants ont adopté un ton conciliant avant d'entamer leur discussion, sans toutefois réaliser de progrès sur les points d'achoppement entre leurs gouvernements. Fanny Olivier.
13: Au début de leur rencontre, Daniel Smith et Mark Carney ont tous les deux noté que du progrès avait été fait sur le protocole d'entente qui ouvre la voie à la construction d'un nouveau pipeline, mais que du travail reste à faire. On sait que les deux paliers de gouvernement ne s'entendent pas sur le prix du carbone industriel, qui est un morceau là de l'entente. Le protocole devait être bouclé déjà il y a 5 semaines et Daniel Smith affirme que les Albertains montrent des signes d'impatience. Le tout survient dans un contexte d'une possibilité d'un référendum sur l'indépendance en Alberta. Voici Mark Carney et Daniel Smith juste avant leur discussion de ce matin.
14: Il faut reconnaître le grand progrès que nous avons déjà fait ensemble pendant la dernière année.
15: Je sais que le secteur privé commence à s'impatienter, que les Albertains commencent à s'impatienter. Je pense qu'en Alberta, il faut montrer que le Canada peut fonctionner.
13: La visite survient alors qu'Ottawa s'apprête à annoncer un allègement réglementaire pour accélérer l'approbation de projets de ressources naturelles. Ottawa veut faire en sorte que, quand il a toutes les informations en main, il approuve les projets dans un délai d'un an seulement. C'est vu par certains, dont l'ancien premier ministre albertain Jason Kenney, comme une façon de plaire aux Albertains d'atténuer les tensions en se montrant conciliant. Les changements risquent toutefois d'inquiéter les groupes environnementaux. Ici Fanny Olivier, Radio-Canada, Ottawa.
10: Une équipe consulaire canadienne est en route vers les îles Canaries pour rencontrer les quatre Canadiens qui se trouvent à bord du bateau de croisière touché par des cas d'antivirus. Trois Canadiens sont par ailleurs rentrés au pays. Ils sont tous en isolement à domicile. Deux passagers ontariens du navire et un Québécois qui a voyagé à bord d'un avion où se trouvait un cas confirmé. Jusqu'à présent, l'Organisation mondiale de la santé rapporte 8 cas d'infection liés à l'éclosion sur le navire, dont 3 décès. Les autorités espagnoles ont annoncé ce matin un nouveau cas suspect, une femme qui a voyagé à bord d'un avion. Au sport maintenant, le Canadien de Montréal va tenter d'égaliser sa série contre les Sabres ce soir à Buffalo. Le tricolore, seule équipe canadienne encore dans la course, disputera dans la ville américaine son deuxième match de la deuxième ronde des séries de la Coupe Stanley. L'entraîneur-chef de l'équipe, Martin Saint-Louis, vient de faire le point sur la partie à venir.
16: Focus sur le match. Pas hier, pas le match 3. Si on gagne 1-0, ça change rien. Tu focus sur ce qu'on est. Là. Nos pieds sont ici aujourd'hui. On a un match à soir. Tu focus là-dessus. Si t'en fais pas avec hier, puis qu'est-ce qui s'en vient?
10: Et au hockey féminin, la victoire de Montréal tentera d'éliminer le Frost ce soir au Minnesota. L'équipe pourrait accéder à la grande finale de la Ligue professionnelle de hockey féminin. À la météo, c'est une alternance de soleil et de nuages, 60 % de probabilité d'averse avec risque d'orage cet après-midi, maximum à 11. 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
17: US, qui arrivait, c'était nos anciens diffuseurs. Bon, c'était les grands entretiens. Oui, c'était les grands entretiens. On a eu un petit morceau d'histoire sur la carrière de Pierre Brassard qui nous annonçait en prologue qu'il a presque percé en France.
18: Oui, oui.
17: Comme chanteur?
18: Non, c'était pour faire des comiques, mais on s'est ravisé. Il fallait faire autre chose de prioritaire, c'est-à-dire le marché québécois.
17: Et vous avez dominé, évidemment, votre segment de marché chez les 15-45.
18: Les acheteurs de pantalons.
19: Quand on écoutait ça, là, on avait 10 ans, 88.
17: Oui, je sais.
19: Sans limite.
17: Ben oui, on était assez jeunes. Et puis, il n'était pas beaucoup plus vieux que nous. Pierre Brassard,
18: on a 15 balais différents.
17: 15 balles. 14, 15.
18: Des piges. Et puis on parle trop d'âge. Moi, m'amener, c'est sûr, la tablette m'attend. Là.
17: Canadien 5, c'est notre nouvelle prédiction de la journée. T'es encore jeune sur ici première.
18: On est en victoire.
17: Comment?
18: Canadien 5, ça va être une victoire du Canadien?
17: Oui, non, mais là, c'est une prédiction. C'est pas grave, Pierre. Votre prédiction à vous, on l'a même pas eu, en fait, pour cette série contre les Sabres.
18: Ben, j'espère qu'ils vont gagner. C'est sûr que c'est très prudent, là, mais je suis toujours content qu'il y ait un match. Ça met de l'électricité dans l'air.
17: Vous l'avez pas regardé, premier match?
18: Oui, je l'ai regardé.
17: C'est vrai?
18: Oui.
17: Est-ce que vous avez regardé la victoire au 7e match?
18: Oui. Ah oui. C'était dimanche, hein? C'était dimanche.
17: Oui.
18: Non, je l'ai regardé, mais j'étais en campagne, comme on dit.
17: Et donc?
18: Bon, non, à la campagne et non pas en campagne.
17: Oui, mais
18: contre quelqu'un.
17: Mais ça fait quoi, ça?
18: ça fait que c'était super beau, puis je regardais sur l'iPad.
20: Olivier.
17: Allez-y.
20: 4-7.
17: Oh, il se passe des choses dans l'actualité, n'est-ce pas?
19: Oui, un petit mot pour commencer sur les nids de poule, hein, l'ennemi numéro un des pneus canadiens qui fait faire probablement beaucoup d'argent à Canadian Tire. D'ailleurs, la mairesse de Montréal, Soraya Martinez-Ferrada, est critiquée un petit peu à ce sujet, comme tous ses prédécesseurs.
17: Ben oui.
19: Et elle a expliqué à Patrice Roy qu'il faut changer la culture en la matière.
21: Moi, je peux pas arriver en 6 mois puis dire en claquant des doigts, il n'y aura plus de nids de poule. C'est pas vrai. Ça va prendre du temps. Il y a un changement structurel à faire. Il y a un changement culturel à faire. Puis ça, quand on est dans des organisations si grandes qu'un Titanic qui s'appelle Ville de Montréal, ça va prendre du temps.
19: pas si sûr qu'elle voulait vraiment dire que Montréal est un Titanic. Ouais. Il me semble que ça aurait été mieux de choisir un autre paquebot, peut-être, pour décrire la ville.
17: Lequel, parce que... en connaissez-vous comme ça?
19: Ben, le celui... Empire Press of Ireland. Là.
17: Celui qui est plein d'antivirus. Là.
18: Oui. Ah, ben, oui, un
19: peut-être,
18: bon,
19: ça aurait fait lui. Ouais. Ben, c'est ça, c'est quand même plus facile de contourner un nid de poule qu'un iceberg. Ouais. Dans le même ordre d'idée, dans un point de presse hier, la mairesse d'Annecy-Cartierville, Montérou-Séguin, a aussi parlé des nids de poule en anglais. Vous savez c'est quoi, nid de poule en anglais?
18: Oui, potholes.
19: Bravo, potholes, mais il faut bien prononcer le P.
18: Madame la mairesse est toujours partante.
0: Does that include potholes in the sentence? Or?
1: Oh. Not potholes. Potholes. Potholes. Potholes.
19: Non, il ne faut pas confondre buttholes, qui veut dire trou de pète, et potholes, qui veut dire nid de poule. Je traduis en gros là, ce qu'elle disait. Elle demande, ça va inclure les trous de pète. Et là, la, Madame Martinez-Ferrada lui dit non, c'est nid de poule, pas trou de pète. Et là, elle dit, ben, c'est ça, j'ai dit. Un moment cocasse qui nous rappelle quand même que tout le monde en a plein derrière des nids de poule. Et d'ailleurs, est-ce que vous la reconnaissez, Maud Théroux-Séguin?
17: Oui! Non. Je pensais que c'était une question piège.
19: Elle avait gagné notre concours de jeunes talents. Ta soirée est encore jeune en 2015.
17: C'est-tu vrai, ça?
19: Oui. Elle est maintenant ma mairesse d'arrondissement.
17: Eh bien. Qui rira bien.
19: Ben oui. À Québec, maintenant, la ministre France-Hélène Duranceau a suscité beaucoup de réactions suite à cette déclaration au sujet du télétravail cette semaine.
22: Vous le savez, quand vous côtoyez des collègues, ça amène quelque chose. Puis, ils se brassent des idées, ouais. Puis on innove, on apprend à se comporter comme faux. C'est ça, retourner au bureau.
19: Oui, se comporter comme faux, c'est généralement une phrase qu'on entend à la garderie ou une phrase qu'on dit à un labrador avant de l'amener chez la visite. Elle expliquait à Cube Radio que ben, ça a mal sorti.
22: Bon, vous savez comme moi comment c'est compliqué là quand on se fait aborder par 12 journalistes en même temps à l'Assemblée nationale. Alors ça se peut que des fois on n'utilise pas exactement les bons mots là, c'est mon cas. Mais je pense que c'est les gens comprennent l'essence de ce que je voulais dire.
19: Ouais. Je suis pas certain à 100% de ce que voulait dire par apprendre à se comporter comme il faut, mais
17: parlant
19: je pense.
17: Excusez-moi, parlant de va vite et de
19: excusez-moi. Vous avez besoin d'aller aux toilettes?
17: Et de labrador. Mon chien a eu des problèmes d'estomac cette semaine. Ça m'a fait penser à vous. Ah oui. Vous savez, les chiens qui décident d'avoir des problèmes d'estomac.
18: À vous.
17: Ouais. Ben non, mais c'est parce que votre chien aussi a eu des problèmes. Là.
18: Oui.
17: Il choisit tout le temps le tapis. Les tapis pour aller à la va vite.
18: On n'a pas d'explication, mais je sais pas. Si ça interrompt
17: Allez-y.
19: Tu as un lien avec le Titanic aussi, tant qu'à y être.
17: Ben, ça coule.
18: Allez-y. Peut-être qu'il y aura la réponse au poilu cette semaine. Hein, c'est ce dimanche, je crois.
19: Bon, mais je vais enchaîner sur un autre sujet. En fait, encore de parler de télétravail, des problèmes de télétravail. À Ottawa aussi, hein, les fonctionnaires seront obligés de retourner au bureau quatre jours par semaine. Il va manquer d'espace dans les bureaux. Et le député libéral Stéphane Lauzon a expliqué que c'est un grand succès à leur affaire.
23: Votre gouvernement dit que c'est un succès, mais il manque d'espace en ce moment. C'est quoi votre définition de succès?
24: On est victime de notre succès. On vient au travail, on est en train de réaménager. Effectivement, il y a toujours des ajustements. Quand on fait des changements, il faut toujours se réajuster. Maintenant, on est à la période de réajustement. On est toujours victime de notre succès. Quand quelque chose fonctionne, il y a des conséquences.
19: Tout simplement. Donc, ils sont victimes de leur succès. On force les gens à venir au bureau. Ils viennent au bureau plutôt que d'être mis à porte. Et il n'y a pas de place au bureau. Un beau succès. Oui. On revient à Québec où il est question d'ajouter deux circonscriptions électorales, donc passer de 125 à 127. J'espère que Philippe Gifournier a réservé le nom de domaine QC127. C'est un projet transpartisan. Donc, tout le monde est pas mal d'accord, sauf petit détail, le directeur général des élections n'est pas d'accord et aussi le député indépendant Youri Chassin qui a bloqué l'adoption de la motion en chambre de justesse.
25: Je suis sorti 30 secondes, mais au leader du gouvernement, on s'est dit on va peut-être en profiter. Puis je suis revenu. Parce que c'est trop fondamental. C'est notre vivre ensemble, c'est la légitimité des lois qui nous gouvernent. Il faut bien quand même qu'on ne soit pas une république des bananes.
19: Exactement. Oui, il nous a sauvés de la République de bananes en revenant vite à son siège parce que la motion n'avait pas passé parce que il n'avait pas donné son consentement. Mais un petit peu plus tard, on a eu droit à une scène assez surréaliste. Quand il est parti, la députée Geneviève Hébert était en train de parler d'un projet quand la CAQ a vu que M. Chassin était sorti. Ils lui ont fait signe de se la fermer à Mme Hébert pour qu'ils puissent réessayer de passer leur motion pendant qu'il n'était pas là. Mais il est revenu trop vite de son petit pipi. Voyons. Il a zippé sa fly rapido pour venir sauver la démocratie. Et la vice-présidente de l'Assemblée est un petit peu déboussolée.
26: Il y a la mise en chantier aussi du Monarque qui va voir éventuellement le jour. Là, je le vois grandir, ce grand immeuble de 134 logements abordables qui est situé sur la rue Bossé. Oui, alors, Madame la Présidente, je vais prendre une pause.
17: Qu'est-ce qui s'est passé? Ben non, c'est ça, il essaie de passer la motion.
18: Ah oui.
26: Donc.
17: C'est vrai, c'est la nouvelle présidente.
26: Écoutez, Voilà. Alors, mais... madame la leader du gouvernement, j'imagine que vous aviez une demande à nous faire ou...
2: Non, ça va.
19: Non, ça va. Notre plan machiavélique pour renverser l'échiquier politique pendant que Yuri se lavait les mains est tombé à l'eau et il est revenu. On se croirait dans House of Cards. Sinon, c'est encore parlé de clauses dérogatoires de langues officielles. Hier, Marc Tanguay, le chef... Dans nos cœurs. Il n'avait pas trop l'air d'avoir aimé la petite blague du journaliste Louis Lacroix pendant le point de presse de son collègue André Fortin.
3: Bonjour à vous tous. Bon jeudi matin.
19: Il a changé, Marc Tanguay. On va reprendre l'année prochaine ou peut-être dans la revue de fin d'année.
17: OK, je suis désolé, mais gardez-le.
19: C'était pas le dernier extrait? Non, pas du tout.
17: On n'est pas coordonnés aujourd'hui. C'est vendredi folie, alors on poursuit.
19: Concentrez-vous, là.
17: Allez, je sais pas, j'avais le feeling que c'était le dernier, là. C'était une belle chute.
19: Oui, à la période... c'est une belle chute, non. À la période des questions, Étienne Grandmont de Québec solidaire a posé une question au sujet du troisième lien. Vous vous rappelez, là?
17: On a perdu le pont
19: à Québec, là. Benoît Charrette, le nouveau ministre des Transports et de l'Immobilité durable, est allé loin dans sa réponse.
4: La septième version risque de leur faire faire un détour de 20 minutes. 20 milliards pour 20 minutes, Madame la Présidente, c'est l'asphalte la plus chère de l'histoire du Québec. Quant à l'implication du privé, le ministre sait très bien que le mode collaboratif, ça signifie que les Québécois vont assumer les risques, puis le profit ira au privé.
5: Madame la Présidente, je vous apprendrai rien en vous disant que Québec solidaire a une vision plutôt communiste de l'économie. Ce n'est pas la vision que nous avons.
19: Oui, communiste, rien de moins. Vouloir que le privé empoche pas les profits des investissements publics, c'est l'équivalent de la révolution bolchevique. Probablement que Luc Ferrandez, au 98.5, serait pas d'accord, lui qui a fait une sortie en règle contre le projet. Je vous ai fait un petit montage.
17: Merci.
6: C'est fou, là, cette idée-là de se mettre un nez rouge, stick d'en face, puis de se mettre du barbouillage à grandeur du visage pour dire qu'on est sérieux. C'est incroyable l'envie d'avoir l'air d'un clown à la CAQ. Là, on va faire un troisième lien en 5 semaines. Bande de clowns finis. On n'est pas des clowns. On va demander à du monde sérieux, du monde neutre. Là, on va les déposer, les études. Mais t'arrives avec les études, ça disait quoi? C'est trop cher, puis c'est pas bon. C'est impossible. Parce que quand Legault a sorti, vous avez plus de ponts par habitant que nous autres. La phrase suivante, ça a été, c'est pas vrai que le troisième lien, ça va être décidé sur le plateau Mont-Royal. Mais regarde, depuis que t'as sorti cette phrase-là, mon gros clown, il y a plus un... Bon, je m'excuse. OK, là, c'est vrai, je m'excuse. Bon.
19: Le gros clown à Legault, c'est le clown qui a fait déborder le vase. Donc, voilà, ce débat entre les clowns et les communistes, c'est toujours pas terminé.
18: Ah ouais.
19: Vous pouvez peser, c'est pas du temps. Allez-y.
17: Wow! OK, ben merci, c'était super intéressant. Sur le dernier bout, vous savez que c'est aujourd'hui, vous allez sûrement parler la semaine prochaine, donc qui commence le congrès d'adoption de la plateforme électorale de Québec solidaire.
19: Ah.
17: Vous allez suivre ça.
19: Oh, oui, oui.
17: Bon, on reçoit d'ailleurs le porte-parole masculin des solidaires, Monsieur Sol Zanetti, qui est avec nous. Monsieur Zanetti, est-ce que vous êtes pour ça, 127 députés, vous?
7: Ben, ce qui serait l'idéal, moi, je suis pas contre l'augmentation du nombre de députés pour donner une meilleure représentation. L'idéal, ce serait de changer le mode de scrutin. Hein. Ça serait la meilleure affaire. Mais en attendant, c'est pas faire perdre une circonscription en Gaspésie puis à Montréal, je pense que c'est une bonne idée.
17: Mais la meilleure idée, ce serait peut-être pas de garder Youri Chassin aux toilettes plus longtemps?
7: Ben, j'ai pas de contrôle là-dessus.
17: Ben, il y a des pilules. Écoutez, on a beaucoup de choses à discuter en ce moment. D'ailleurs, vous allez vous emmener à Montréal. Est-ce que vous êtes déjà arrivé ou vous êtes sur la route en ce moment?
7: Je suis sur la 20 en ce moment. Pas encore arrivé au Madrid, mais
17: ça s'en va. OK, ben écoutez, vous direz bonjour aux dinosaures. En attendant, faites attention au nid de poule rendu à Montréal parce que vous savez, c'est un problème. En attendant, une fois arrivé à Montréal, lorsque vous allez avoir votre congrès, en fait, je me demande, est-ce que ce qui va être abordé, c'est la prochaine campagne électorale? Parce que même si on adopte la plateforme, on adopte une plateforme évidemment pour une campagne électorale, mais aussi pour une direction pour les prochaines années pour le parti. Est-ce que cette plateforme-là va être dirigée vers une campagne ou vers une pérennité du parti de Québec solidaire?
7: C'est vraiment la plateforme, les propositions qu'on va faire en campagne électorale pour un gouvernement solidaire des 4 prochaines années. Mais évidemment, c'est dans la même ligne directrice que notre programme actuel. Puis ça a toujours une influence après ça sur les positions qu'on prend après l'élection. Mais c'est des propositions qui sont vraiment liées à l'actualité maintenant, puis en même temps, pour les enjeux profonds du Québec, là, mais ouais, c'est vraiment pour la campagne.
17: Les actualités qui concernent qui attirent les intérêts des Québécois en ce moment, on parle de quoi Québec solidaire? Parce que vous nous avez parlé il y a pas très longtemps des Costco québécois, on va peut-être en parler, mais il y a quand même 1000 sujets importants en ce moment. Ouais. C'est quoi les grandes lignes que vous avez en tête pour Québec solidaire?
7: Ben nous autres, pour nous, ce qui est important, c'est toujours s'occuper des enjeux de la fin du mois et des enjeux du siècle. Donc, le coût de la vie, l'épicerie, le logement, ça coûte cher. Puis en même temps aussi, l'environnement, la démocratie, l'indépendance du Québec. Donc, faut être capable à la fois de parler des choses extrêmement concrètes et actuelles et urgentes, puis des choses qui sont... Il faut transformer la société parce que sinon... Il va toujours avoir des problèmes à la fin du mois.
17: Mais supposons, parce que ça laisse quand même une marge de s'occuper du 1er juin 2026 ainsi que du 1er juin 2136, mais je me dis, entre les deux, il y a quelque chose quand même. Est-ce qu'il y a moyen, avec Québec solidaire, d'imaginer une plateforme où, pendant les 4 prochaines années, un gouvernement solidaire pourra arriver avec cette plateforme économique, parce que c'est souvent ce avec quoi on vous accuse dans l'opposition ou même dans certaines analyses politiques. Est-ce que vous allez avoir une structure financière qui va se tenir? Est-ce que vous avez envie de proposer ça aussi?
7: C'est sûr qu'on fait ça. Puis pour notre mémoire collective, là, à la dernière élection, le cadre financier de Québec solidaire était le seul qui respectait tous les critères qui avaient été mis de l'avant par un collectif de gens comptables qui disaient il faut que ce soit sérieux les cadres financiers. Donc, nous, on avait été le seul à respecter tout puis à ne pas faire d'erreur. Puis là, on va faire la même chose. Et ce qui distingue essentiellement notre cadre financier, c'est que nous, pour faire les grands projets dont a besoin le Québec, transition écologique, donner de l'argent, du souffle aux services publics et tout, ben il faut aller chercher des revenus chez les gens qui sont très riches au Québec. Puis nous, on va avoir un cadre financier qui va chercher l'argent chez les très riches, les gens qui gagnent, qui ont une fortune de 25 millions de dollars et plus. En les faisant contribuer davantage, on est capable d'aller donner des bons services à tout le monde puis de réduire les inégalités au Québec.
17: Ben vous enverrez une petite carte à Luc Poirier. En attendant, je me demande si ce qui se passe en ce moment à l'Assemblée nationale vous réjouit. Je vous pose la question parce que on a une première ministre à l'Assemblée nationale et on croit ici à la journée est encore jeune que c'est très rafraîchissant d'avoir une nouvelle voix féminine à la tête du gouvernement. Est-ce que vous êtes aussi satisfait que ce que l'on peut entendre un peu partout des premières semaines de Christine Fréchette?
7: Ben bon, c'est sûr que je pense que Christine Fréchette ne va pas faire la révolution et changer des choses incroyablement à la CAQ. Mais je vous avoue, juste pour vous concéder quelque chose quand même, là, il y a une chose moi qui me réjouit, c'est son ouverture à adopter une loi qu'on appelle la loi Gaby-Renault. Oui. Là, c'est une proposition de Québec solidaire à la base pour que les femmes qui ont un conjoint qui a des antécédents de violence conjugale puisse être informé en toute transparence de ces antécédents-là. C'est une des revendications de longue date du milieu qui peut qui peut faire en sorte que ça diminue le nombre de féminicides. Puis là, on est rendu au 10e déjà au Québec. C'est affolant.
17: C'est effectivement très affolant. Et Mme Fréchette en avait fait d'ailleurs une promesse dans sa campagne à la chefferie. Donc, vous y faites confiance pour faire avancer ce dossier-là?
7: Jusqu'à ce moment-ci, oui. Elle a dit, puis aussi avec Anne Lafrenière, qu'il voulait mettre les à la fois le milieu puis les partis d'opposition un peu dans le coup en amont pour être sûr qu'on n'ait pas des mauvaises surprises une fois le projet de loi déposé. Donc, ça s'en va dans cette direction-là pour l'instant. Donc, si c'est déposé puis que ça y déroge, on le dira, mais pour l'instant, c'est des bons signes.
17: Est-ce qu'à Québec solidaire, vous voyez des obstacles potentiels?
7: Non, mais il faut juste, parce que tu sais, on s'est tellement été habitué à voir des projets de loi qui étaient présentés comme des bonnes affaires, puis finalement, le diable est dans les détails, il y a plein d'affaires qui passent en même temps qui sont pas bonnes. Mais je pense pas qu'ils ont l'intention de faire ça. Je pense qu'il y a une intention sincère que ça part, puis d'être à l'écoute des oppositions. Donc, je suis assez confiant, c'est rare, là, mais...
17: J'imagine que vous vous croisez les doigts à Québec solidaire, et puis j'ai l'impression aussi que le Québec en a bien besoin de ce genre de loi-là. Je pense que Christine Fréchette l'a bien appuyé également. On verra qu'est-ce qui va se passer dans les prochaines semaines. De toute façon, il reste que quelques semaines à Christine Fréchette. je me demandais, à Québec solidaire, là, comme on a eu que 18 mois de femmes à la tête du Québec quand Pauline Marois est arrivée avec le Parti québécois, et là, on va avoir à peu près 4 ou 5 mois avec Christine Fréchette, ce serait pas un beau geste de lui laisser un autre 4 ans? Est-ce que vous avez discuté de ça à Québec solidaire?
7: Ben, ce qui serait, nous, ce qu'on planifie, en fait, c'est de donner un 4 ans à Ruba Gazal comme première ministre du Québec, puis éventuellement présidente quand on va faire l'indépendance. J'imagine qu'on va sortir de la monarchie puis on va faire un autre système politique. Et ouais, ça serait quelque chose de vraiment extraordinaire parce que Ruba Gazal, là, c'est vraiment un trésor politique pour le Québec. Une enfant de la loi 101, diplômée des HEC, qui est de gauche, indépendantiste, mm-hmm, qui est à l'écoute, qui est vraiment... Vraiment, je pense que quand les gens vont la découvrir, ça va, ils vont avoir envie de non seulement l'adopter comme première ministre, mais dans la prendre dans leur cœur aussi.
17: Est-ce que vous allez obliger d'avoir des portraits de Ruba Gazal dans toutes les classes d'école au Québec?
7: Oui, on a ouais, déjà commencé ouais, les impressions parce ouais, qu'on n'est jamais trop
17: c'est là. Ce qui est cher, c'est pas les impressions, c'est l'encadrage.
18: Oui, c'est vrai.
17: Puis ça, ben, écoutez, je vous dis ça d'avance, là, vous gérez ça plus tard. En attendant, dernier truc sur l'idée des Costco québécois. C'est l'idée d'avoir des centres de distribution qui seraient gérés par le gouvernement et de ces centres de distribution-là, vous en feriez des entrepôts qui seraient ouverts au public. Cette idée-là, qui est une idée, en fait, de... Puis là, vous me corrigerez si je me trompe, là, de subventionner le système d'approvisionnement. Cette idée-là, c'est pas la première fois qu'on en entend parler à travers le monde. Il y a eu des tests qui ont été, mm-hmm, pour la plupart, assez complexes, je dirais.
7: Oui, ben il faut s'adapter à la réalité québécoise. Nous, ce qu'on propose, c'est un réseau de grossistes qui est vraiment pour approvisionner les petites épiceries ouais, coopératives ou n'importe quelle épicerie. Et aussi un réseau de, mettons, gros Costco, mais québécois, à but non lucratif. Puis ça pourrait faire économiser 30 à 45 du panier d'épicerie.
17: Mais ça serait subventionner le système un peu.
7: On serait pas obligé de le subventionner. Dans le sens, il y a des investissements au départ pour les infrastructures, mais d'année en année, dans le fond, ces entrepôts-là... roulerait sur l'argent des ventes, mais sans profit. Donc, on serait capable d'avoir des prix vraiment moins élevés.
17: Mais on n'a pas déjà des liquidations Marie? Québec solidaire pourrait seulement acheter les liquidations Marie, puis ce serait déjà dans la poche, non?
7: Ben, le problème, en fait, c'est qu'en ce moment, il y a 80% du marché de la bouffe là, qui est une oligopole, dans une oligopole avec les Loblaws, les Maxi, etc. Et il n'y a pas une vraie compétition. Alors, en ajoutant un joueur public qui a but non lucratif, qui est capable de casser les prix, on pourrait réintroduire la concurrence dans le marché. Puis ça pourrait faire vraiment baisser les prix. On serait pas obligé de le subventionner. Et tu sais, il y a beaucoup de... On a consulté beaucoup, beaucoup d'économistes là-dessus. Alejandra Zagamendez, qui elle-même a un doctorat en économie écologique. Donc, on a vraiment fait nos devoirs là-dessus. Puis c'est la formule la plus adaptée au Québec qui pourrait sauver le plus d'argent.
17: Vous allez avoir une campagne électorale au complet pour nous en parler puis pour convaincre les électeurs. On va se reparler, je l'espère. En attendant, soyez prudents sur la route. Dites bonjour à la gang du Madrid. Et on se reparle dès que possible pour savoir comment ça a été votre congrès du week-end. Merci beaucoup, Sol Zanetti.
7: Merci, à la prochaine.
17: Au revoir. Je vous laisse 3 minutes.
18: Oh mon Dieu! Alors, d'abord, d'algorithme, merci. Oui. Ben oui, c'est encore moi. Pourquoi je suis ici? Parce que
17: on
18: je
17: sais pas.
18: Ouais, est-ce que c'est parce que je suis fidèle à l'émission? J'aime l'ambiance? Non, parce que comme Suzy Bouchard, je suis carencé affectif. D'abord, ça, coup de chapeau. Ben un peu, c'est normal.
17: Ben, on l'est tous.
18: Coup de chapeau à notre camarade Céline Galipeau. Je dois prendre la parole. Oui. Elle quitte le téléjournal après 17 ans. D'ailleurs, son télésouffleur va être hissé au plafond en guise d'hommage. Oui. Et il va aller rejoindre celui de Gaëtan Montreuil. Mais par contre, on n'en a pas parlé. Je me demande qui va la remplacer. Oh, qui est là? Bonjour, c'est Denis Coderre. Voilà. Privilégié de la vie, mais généreux. J'ai passé quelques jours à la campagne et comme c'est l'éveil du printemps dans la nature, ben j'ai décidé de vous partager un bon moment. Là, j'ai filmé un couple de bernaches de la terrasse de mon voisin. C'était magnifique. Je décris pour les gens à la radio, là, les deux outardes naviguent à l'heure magique.
17: Ben,
18: la
17: bernache.
18: Lumière est belle. C'est la même chose, c'est non usuel. Okay. Bon, évidemment, c'était au moment de l'apéro.
17: C'est un gros, ça?
18: Oui. C'était live, en plus.
17: Arrêtez donc.
18: C'est effrayant. Célébration en septembre prochain, anniversaire pour moi, c'est ça. Ça va faire bientôt un an que j'ai un iPhone 17 Pro! Ça va être un gros party. Alors, concept habituel, tapis rouge avec Bruno Guglielminetti qui interview les stars invités. Je suis désolé, mais toutes les vedettes qui ont un téléphone Android, là, non, c'est vous êtes refusés. En fait, vous allez être l'autre bord de la rue dans un enclos avec les manifestants, dont celui qui réclame plus de femmes rondes à la télé. Niveau sécurité, là, je veux pas être plate, mais tous ceux qui ont un iPhone 14, là, c'est refusé à l'entrée. Oui, au cours de la soirée, on va faire la part belle, bien sûr, à mes 46 484 photos. 46 486 photos. Et mes 31 892 vidéos, sans oublier de faire la fête à mes 173 applications. Pour le moment, on sait toujours pas là, qui va venir remettre le prix. Celui qui en a une grosse mémoire, parce qu'il faut pas oublier que j'ai 256 gigaoctets d'espace de stockage. C'est quand même fou. Hein? On va clôturer avec un lâcher de ballons, de colombes et de lanternes volantes pour célébrer mon cloud. Quand même, c'est précieux. Oui. Sans qui je pourrais pas stocker mes petits montages de mon chien Sissi qui court au ralenti avec comme punch final un son de pète qui dure 30 secondes. Bon, évidemment, j'aimerais ça que les invités confirment avant le 15 juin. Okay. Pour le virement, je le prendrai la semaine prochaine. Réponse à la question pour le virement. Pinel! Dans mon algorithme! Oh. Vive les fans du Canadien, vous avez vu ça? Les partisans qui ont transformé un cône orange en coupe Stanley.
8: Oui.
18: Le cône Stanley. Moi, je dis bravo aux fans, bravo de prendre un symbole de Montréal puis de le tourner un peu en jeu de mots. Il faut continuer à faire ça comme avec d'autres symboles de Montréal, comme le fameux nid de poule Buissonneau. Pour honorer un des fondateurs du théâtre de Quatre Soupes. Ouais. Soulagement à l'Union des artistes, je suis très content. Là. Francine Poirier, qui était, vous savez, Francine Poirier, c'est une comédienne, est toujours vivante. C'est elle qui interprétait Lucie Lafleur avec les restaurants Lafleur. Oui. Hey, le monde s'est énervé, ses réseaux sociaux. Es-tu vivante? Es-tu morte finalement? Tout va bien. M'a dit, ça n'a pas brouillé de même quand mon personnage de Colette a disparu. Voilà.
17: Ben, il vous reste 15 secondes, je vous ai dit. Tout ce qui... Je vous avais averti.
18: J'ai jamais fait de reportage de ce cultivateur à son champ avec son tracteur qui roulait. Cet homme travaille au champ depuis 10 ans. Le tracteur est toujours rouillé. James Bambert à Montréal.
17: Pinel, le mot de passe. Pinel.
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0: cette semaine, toutes les formidables découvertes qu'on a pu faire dans la programmation musicale sont une gracieuseté de l'unique et fabuleuse Nathalie Ndongo, qui chante toutes les paroles. On y reviendra. Journaliste, musicienne, pionnière du hip-hop montréalais et animatrice de l'émission The Bridge sur les ondes de CBC Radio 1. Tous les samedis depuis bientôt 10 ans, elle est évidemment passionnée de culture et on avait très hâte de la recevoir à l'émission. Bon, plate que ce soit moi et pas Émilie, mais moi, Nathalie, tu sais, j'admire beaucoup ton travail.
1: Merci.
0: On avait beaucoup de choix de chansons pour la recevoir. Ça aurait pu être un extrait du mythique projet hip-hop, donc Nomadic Massive, qu'elle a cofondé il y a plus de 20 ans. Une pièce d'Erika Badu, de qui elle pourrait faire partie du fan club. Mais on s'est plutôt tourné vers cette pièce de Queen Latifah, tirée donc du premier album qu'elle s'est procuré à 12 ans, en 1989, Nathalie. Parce qu'on avait l'impression que l'anecdote allait vraiment être cool. On y reviendra, Nathalie, mais bonjour officiellement.
1: Merci, bonjour, bonjour.
0: Je trouve ça formidable de te voir aller parce que dès que la chanson est partie, tu chantais toutes les paroles.
1: Mais oui, oh my gosh.
0: C'est cet album All Hail the Queen.
1: Exactement.
0: De Queen Latifah. Et là, il faut que tu nous racontes l'anecdote. T'as 12 ans, t'achètes cet album-là. C'est une cassette,
1: c'est une cassette, pour ceux qui se rappellent des cassettes. C'est une cassette. Puis même, en plus, c'est une copie, c'est un bootleg cassette.
0: Oh, OK, il y a un petit côté illégal.
1: Exactement. Fait que dans les années 80, tu sais, dans nos familles caribéennes, ici à Montréal, soit francophone ou anglophone, la mienne anglophone, on a une très grande histoire avec New York.
0: Ouais.
1: Parce qu'on a beaucoup de familles à New York aussi. Puis ma génération, on a grandi avec le hip-hop en même temps que nos cousins à Brooklyn.
0: Ouais.
1: Fait que on prend le bus avec ma mère pendant des heures et des heures, whatever, 10 heures de route pour se rendre surtout sur Flatbush Avenue et Eastern Parkway.
0: Ça, c'est Brooklyn.
1: À Brooklyn. Puis pendant que ma mère magasine pour, je sais pas, des rideaux de cuisine, des vêtements, parce que dans les années 80, tu sais, dollars canadiens et américains, tu sais,
0: c'est vrai, c'était encore avantageux.
1: C'est avantageux, ouais, mais c'est surtout avantageux parce qu'à cette époque-là, on n'avait pas autant d'offres par rapport aux affaires comme ça. Fait que ma mère achetait beaucoup, elle magasinait beaucoup là-bas. Et moi, je baladais le quartier avec mes cousins, puis il y a des gens qui vendent plein de choses. Pas juste des cassettes bootleg, mais des bijoux bootleg, des sacs bootleg, des whatever bootleg. Puis là, il y a... Ouais, c'est ça, j'ai procuré l'album, une petite cassette. Il y avait même... La pochette était une photocopie.
0: Wow! Mais là, il paraît que c'est quoi? C'est un monsieur qui a ouvert une valise, puis là, il y avait toutes ces cassettes-là illégales.
1: La valise est déjà ouverte.
0: Wow!
1: Puis il y a ces cassettes placées, tu sais, les artistes populaires à cette époque.
0: Tu la connaissais, Queen Latifah, à ce moment-là, ou...
1: Un peu, parce que j'écoutais la radio, tu sais, ici, il y avait des émissions à CKUT où on jouait le rap un peu, puis j'avais aussi mes cousins qui m'envoyaient des tapes. Fait que oui.
0: Mais c'était un peu par hasard si tu as choisi cette cassette-là?
1: Ben oui, surtout parce qu'il y a deux femmes noires très fortes dessus, Queen Latifah qui habille dans un style très afrocentrique, puis ce qui est important pour moi et nous ici à cette époque-là, une identité très liée à nos racines africaines. Et africaine, puis ben, c'est ça. Fait que j'étais attirée à ça et c'était le premier.
0: Puis est-ce que la musique hip-hop, donc, automatiquement est devenue très déterminante pour toi?
1: Absolument, absolument. Parce que c'est dans cette musique hip-hop et plus largement la culture hip-hop où je me retrouve vraiment dans cette histoire. Tu sais, je grandis à Côte-des-Neiges, je suis une fille vraiment urbaine. Il n'y a pas beaucoup de représentation dans les médias, dans la,

0: à la télé ici au Québec, au Canada, mais je me vois beaucoup dans ce qui est un peu afro-américain et pour nous avec un petit twist caribéen.
1: Au cours de ta carrière, Nathalie, tu as eu plusieurs chapeaux quand même. On en a nommé quelques-uns, je vais en répéter, mais toi, tu es étudiante en journalisme à la base.
0: J'ai fait un bac à l'Université d'Ottawa en littérature anglaise, toujours avec un côté communication. J'étais beaucoup dédiée à ça. Et ensuite, j'ai étudié en journalisme aussi.
1: Ici à Concordia?
0: Non, même pas. J'ai continué mes études en Ontario à une école qui s'appelle Humber College.
1: Ah, oui.
0: Humber, j'ai beaucoup aimé. 2 ans là-bas, c'était un excellent programme.
1: Donc là, le journaliste, la communication, tu as travaillé dans le milieu communautaire.
0: Oui.
1: Tu as été, on l'a dit, puis on le répétera souvent, là, mais membre du groupe hip-hop montréalais Nomadic Massif depuis sa fondation en 2004.
0: Ben pas mal. Eux, ils ont commencé en 2004. Moi, je suis venue en 2005.
1: Donc, pas longtemps après.
0: Pas longtemps après.
1: Les premiers balbutiements de ce groupe-là qui est devenu très important jusqu'en 2021 à peu près.
0: Oui, exactement.
1: Mais ça, j'étais surprise en fait qu'il y ait une date parce que je me dis, est-ce qu'on quitte vraiment un groupe qu'on a tant aimé puis qu'on a vu évoluer?
0: C'est vrai, on se quitte pas parce que vraiment ce sont mes frères et ma sœur, Myriam Sassi, la seule autre femme dans le groupe.
1: L'autre rappeuse.
0: Oui, c'est ça. Ben, j'ai quitté, c'est vrai, j'ai quitté la scène avec eux, de performer, de voyager avec eux en 2021. On était quand même vers la fin de la pandémie. On savait pas qu'est-ce qui serait la suite des choses. Pour moi, je voulais investir autrement dans la musique. Peut-être j'étais un peu aussi fatiguée parce qu'on a beaucoup fait la scène.
1: C'est sûr. Mais peut-être qu'un jour, il y aura des retrouvailles.
0: Ben,
1: qui sait? Mais bon, t'es aussi animatrice et une amoureuse de culture. Et ça, c'est souvent facile à dire. Passionnée de culture, amoureuse de culture. C'est une étiquette qu'on donne. Mais toi, vraiment, tu vis la culture et tu la transmets de plein de façons, particulièrement avec cette émission donc The Bridge que tu animes sur CBC depuis 10 ans maintenant. T'invites plein de monde qui font vivre la culture aussi.
0: Exact.
1: Donc des artistes, mais aussi des commissaires d'exposition, des relationnistes, toutes sortes de monde qui font partie donc de l'écosystème culturel et à qui on tend peut-être moins le micro. Qu'est-ce qui t'anime encore 10 ans après, 10 ans depuis le début de cette émission-là, dans la transmission de la culture? Qu'est-ce qui t'anime encore, Nathalie Ndongo?
0: Oh, wow! Cette invitation est lourde, hein? Il faut vraiment réfléchir. La façon que on fait l'émission The Bridge, c'est même plus que juste savoir qu'est-ce qu'on fait dans le milieu de la culture, mais de vraiment apprendre d'où viennent ces gens qui sont face à moi. Fait que qu'est-ce qui m'anime toujours, c'est les histoires, le chemin que ces gens ont pris pour arriver là où ils sont et comment tout le monde est vraiment convaincu que on peut apprendre à travers la culture, on peut changer d'idées de négatives à positives, qu'on peut aussi, bien sûr, on va toujours aller chercher beaucoup d'émotions, on peut guérir avec la culture. Ouais. Alors, oui, c'est vrai que ça fait, en 2027, ça va faire vraiment 10 ans. C'est juste à chaque entrevue, puis là on est rendu à presque plus que 400 invités. Le cheminement, l'histoire perso aussi, parce qu'il y en a qui viennent de loin.
1: Ouais.
0: Et tout le monde a une histoire à eux qui fait en sorte qu'ils contribuent à la culture qu'on aime autant.
1: Dans les derniers dernières années, même au Québec francophone, on se pose beaucoup la question sur... On a des préoccupations par rapport à l'effritement de la culture aussi, puis même à la déconnexion un peu entre les générations et tout ça. Toi, comment tu le vis? Parce que t'animes ici à Montréal, mais du côté anglophone de CBC.
0: Yeah.
1: On veut pas, il y en a parfois même 2 solitudes, même au sein même de Radio-Canada et CBC. Comment est-ce que toi, tu vois l'évolution de la culture canadienne dans les dernières années? Comment tu la vis? Qu'est-ce que tu remarques?
0: Qu'est-ce que je remarque? Déjà, c'est difficile à définir c'est quoi la culture canadienne. Je trouve que le Québec, c'est beaucoup plus facile à définir. Mm. Et même, je trouve qu'il y a des définitions qu'on ne fait pas assez d'efforts d'aller chercher, en fait. Parce que même dans ce qui est la culture québécoise, il y a plusieurs cultures québécoises ouais. là-dedans. Grâce à l'immigration, grâce à ma génération et surtout la génération après moi, les plus jeunes, ce que je trouve vraiment intéressant, c'est que ces artistes, surtout en musique, qui font rap, R&B, folk, whatever.
1: Un mélange des genres.
0: Un mélange des genres en français. Mm-hmm. Ils arrivent à vraiment aller chercher cette francophonie ailleurs aussi, d'une façon que je pense même pas les artistes en France peuvent aller chercher, parce que les jeunes ici à Montréal, ils ont des liens avec les pays de leurs parents et du coup avec d'autres coins dans le monde entier. Alors, ils sont en train de créer un autre aspect de la culture québécoise, soit en musique, soit en film, soit danse, n'importe quoi. Puis moi, c'est encourageant, je trouve, parce que je trouve qu'on est vraiment dans un moment où on peut commencer à définir, à travers ceux qui font des choses ici au Québec, on peut commencer à définir, voir un peu plus qu'est-ce que ça à quoi ça pouvait avoir l'air dans le Canada. J'étais dans une conférence durant l'année dernière, durant la semaine de la gala Dynastie.
1: Ouais.
0: Et ils
1: donc
0: avaient...
1: le gala qui était très important ici, je dis était parce qu'il y a eu la dernière édition il y a deux, trois semaines.
0: Pour célébrer
1: l'excellence noire,
0: exactement,
1: c'était ça qu'ils
0: disaient. En médias et entertainment. Ouais. Puis l'année passée, il y avait le directeur de TIFF, Cameron Bailey. Puis quelqu'un lui a posé une question par rapport au cinéma canadien ou quelque chose, télévision, puis il a cité le Québec comme exemple. Il disait, mais moi, je pense qu'on pourrait même voir c'est quoi le formulaire ici au Québec et est-ce que les artistes noirs du Québec sont prêts à présenter des choses, des œuvres qui pourraient donner exemple pour le reste du Canada. Alors, et moi, je pense qu'il a raison par rapport à tous les artistes ici, toute la culture québécoise, même si c'est majoritairement en français. Je pense que le Canada a des choses à apprendre là-dedans aussi.
1: C'est intéressant aussi de voir la programmation que tu nous as livrée cette semaine, qui reflète en fait un peu ce que tu viens de dire aussi.
0: Oui.
1: Tu as mis en valeur la richesse de ce qui se fait ici, puis au-delà de ce qu'on peut entendre à la radio aussi, parfois dans même si c'est super là, ce qu'on entend à la radio et tout, mais donc tu nous as fait plein de découvertes. Et la semaine a commencé, justement, si on plonge un peu dans ta programmation, on a commencé avec Awabi.
0: Yes.
1: Qui a repris cette excellente chanson de Céline Dion, Je danse dans ma tête. Je...

0: c'est tellement bon, sa version à Awabi. Moi, je suis une très grande fan de Céline. Des fois, j'aime pas ça qu'on touche trop, mais là, c'est extrêmement réussi. Et quand tu parlais tantôt du mélange des genres,
1: exact.
0: Awabi, c'est une chanteuse, une artiste qui vraiment fait éclater les gens. Décris-nous-la, présente-nous-la un peu.
2: J'adore Awabi. Elle est parmi mes préférées ici, point final.
0: Point. Pas de sa génération, vraiment point. Wow.
2: Je l'ai rencontrée peut-être vers, 2014, 15.
0: Ça fait longtemps
2: déjà. Oui, ça fait longtemps. Elle était même étudiante en musique à cette époque-là, mais elle performait. Il y avait des soirées d'improvisation avec Community Vibe Collective, le Cypher et tout. Puis elle était toujours présente, elle était sur scène. Puis je trouve qu'elle a juste bien... Bien sûr, elle a étudié et puis je trouve que son écriture, elle joue le piano, sa production, puis elle a trouvé moyen de d'aller chercher un son, non seulement sonorisation, mais une identité unique à elle, même si elle est moitié africaine, moitié québécoise, grandissant ici dans ce contexte à Montréal. Et là, elle nous ramène un peu rock, soul, juste funky, puis je la trouve tellement, tellement bonne. Et elle chante en anglais. Ses deux premiers projets sont en anglais et ils sont excellents. Et là, j'ai trouvé cette chanson-là, cette version de Danse dans ma tête. Puis il y a des moments, si on écoute réellement toute la chanson, il y a des moments qu'elle fait des clins d'œil à Céline.
0: Oui, où elle reprend vraiment des clins d'œil à la chanson, la mouture originale, on veut. Mais sa voix, elle est magnifique, puis je suis persuadée qu'elle serait très flattée d'entendre tous les bons mots que tu as sur elle, n'est-ce pas, Awabi? Bonjour!
3: Là, je suis émue, c'est trop fin!
0: Bonjour, Nadia, de ton vrai nom, Nadia Awa Valdez, enchantée. Merci, qu'est-ce que ça te fait d'entendre ces mots-là de Nathalie?
3: Ça me fait plaisir. J'adore Nathalie aussi. Puis elle, ça me touche vraiment de cette description-là. Puis c'est ça mon but aussi, au final, dans ma musique. Fait que c'est le fun que ça marche.
0: Est-ce que tu savais que tu as des fans donc, qui te suivent depuis que tu es étudiante?
3: Non, je dirais pas ça.
0: Mais là, t'en as une quand même qui n'est pas n'importe qui, là.
3: Non, exactement, vraiment.
0: Dis-nous, Nadia, Nathalie, elle a choisi ta reprise de cette chanson iconique de Céline. Bon, j'ai beaucoup de questions parce que c'est ça, je suis une très grande fan, mais comment est-ce que t'as jeté ton dévolu sur cette chanson des années 80? Pourquoi t'as choisi cette chanson-là comme reprise?
3: J'avais envie de faire une reprise déjà, question de donner une chanson qui mette les gens, qui leur donner un peu un repère, parce que je sais que je fais parfois ça peut être difficile à comprendre du premier coup, dans le sens où c'est des trucs qu'on a peut-être moins entendus. Fait que là, dans un contexte de cover, de l'amener dans mon univers, ça fait quand même un petit lien. Ah, OK, je comprends, c'est par où qu'elle passe pour aller vers ce genre musical.
0: Ah, intéressant.
3: Puis Céline, c'est la meilleure. Alors, c'est
2: sûr que... Et toi, t'es la deuxième meilleure.
0: Ah, c'est bon. Ah, okay. Mais je sais pas si t'as entendu Nadia tantôt, mais Nathalie, elle a dit c'est une de mes préférées, point. Il n'y avait pas, d'autres catégories. C'est quand même hot là, d'entendre ça.
3: Ouais, je vais bien dormir à
0: soir. Surtout que t'as besoin de bien dormir parce que là, on te parle, t'es en direct du Pays de Galles pour une vitrine donc internationale. Donc, pour les gens qui nous écoutent, c'est quoi ces espèces de showcase-là pour les non-initiés, là, les vitrines, à quoi, comment ça va se passer pour toi? C'est demain, hein, je pense que tu chantes.
3: Je chante demain, j'ai chanté hier aussi.
0: OK, donc comment ça se passe?
3: C'est des shows qui sont dans un format un peu plus court pour que les diffuseurs et les citoyens aussi puissent découvrir des nouveaux bands. Donc, c'est un festival qui se passe toute la journée. T'as des musiques de tous les genres, mais des artistes surtout émergents fait que c'est vraiment fait pour découvrir des artistes dans un contexte de spectacle.
0: Puis la réception, elle est bonne jusqu'à présent. Pour toi, tu sens bien?
3: Oui, oui, les gens étaient contents.
0: Wow. Et surpris. Bon, ben, peut-être que tu vas être signée chez Sony, justement, là, pour faire un duo avec Céline, éventuellement, sur la même maison de disques.
3: Un duo avec Céline.
0: Un duo avec Céline. Ça serait hot.
3: Je vais commencer par des objectifs à plus court terme, mais
0: Parfait. Mais écoute, on pense à toi, Nadia. Merci d'avoir décroché le téléphone, même si t'es dans cette étape de showcase-là en ce moment, en direct des Pays de Galles. On espère que tu prépares un nouvel album parce que tu as eu ton premier album Better Sad Than Sorry qui remonte à 2024. Donc, il y a une suite bientôt, peut-être?
3: Oh. Bien dit.
0: Super, très bien. Ben, on comprend que ça s'en vient. Merci beaucoup. Oui. Puis tu poursuis, là, tu vas être dans le quartier Shoreditch à Londres, en Angleterre, pour une vitrine québécoise lundi prochain aussi. Donc, on suit toutes tes aventures, Hawabi. Merci énormément.
3: Ben, merci de m'avoir reçu. Merci. Et à bientôt, peut-être. Bye.
2: Oh, trop cool.
0: C'est chouette, hein?
2: Oui.
0: Ouais, moi aussi, je l'adore, Hawabi. C'est bien de l'entendre. Puis je trouvais ça intéressant ce qu'elle dit, de passer par un cover, une reprise, pour attirer les gens dans son univers.
2: Exact.
0: Là, Nathalie, je sais pas si t'as réalisé qu'il y avait un peu un fil conducteur Céline à ta programmation.
2: Oui, je vois ça.
0: Parce que là, tu m'as fait découvrir, en fait, Rachel Genty.
2: Ah, ouais.
0: On va écouter « Jamais fait l'amour ».

0: choristes.
1: OK, le lien avec Céline, c'est qu'elle a déjà été choriste pour Céline Dion.
2: Exact.
1: Mais parle-nous d'elle et de ton... T'as même déjà chanté avec elle. Raconte-nous tout.
2: Alors, moi, j'ai rencontré Rachel Gentil en 2008.
1: Ah, oh, Gentil, donc on dit ça.
2: Ouais,
1: c'est écrit J-E-A-N-T-Y.
2: Okay. Oui, exactement. Et je la connaissais pas avant parce qu'en fait, elle était pas ici. Elle a vraiment développé sa carrière, même si elle vient de Montréal, d'origine haïtienne, percussionniste aussi, son papa aussi, musicien. Elle a vraiment développé sa carrière en Europe et à l'international. Et du coup, après 25 ans, elle revient à Montréal en 2008. À cette époque-là, j'étais bien comme dans le band de Nomadic Massive. On travaillait fort à cette époque-là. Et d'un coup, cette madame vient me parler à moi et Myriam au Beau Bar, pour ceux qui se rappellent
1: de
2: Beau Bar.
1: Sur la rue Saint-Laurent,
2: sur la rue Saint-Laurent. Elle nous demande de chanter avec elle pour le lancement de son premier album solo, Dame Soul, sur laquelle
1: on retrouve jamais fait l'amour.
2: Qui est sur l'album parmi mes chansons préférées. Elle écrit la musique et c'est drôle, elle me fait penser un peu à Michael Jackson parce que quand elle écrit les parties musicales pour les instruments, en fait, elle les chante puis fait ça avec sa bouche et tout et tout. Et du coup, elle avait des Elle faisait genre présenter son album dans le cadre des Franco cette année-là. Et elle nous a demandé, moi et Myriam Sassi de Nomadic Massive aussi, à cette époque, d'être ses choristes.
1: Puis t'as accepté, mais t'as fait semblant un peu, non?
2: Oh, wow. OK. Fait que oui, à Nomadic, on chantait en plusieurs langues, c'est vrai. Alors, mais des petites phrases en français, je peux travailler, c'est clair, ici et là, dans des refrains, dans des verses de quelqu'un d'autre. Là, c'était vraiment des textes, des harmonies, des mélodies en français. Le plus grand nombre de chansons, au moins une dizaine de chansons que je fallait que je chante en français. Il y avait, sur cet album-là, il y a une chanson un peu plus slow, Écoute-toi. Et j'étais vraiment bloquée.
1: À quoi?
2: Sur une phrase, OK? Même le dire maintenant, ça va être compliqué.
1: Ben voyons!
2: Quand tu sais plus où aller.
1: OK, fait que l'enchaînement de plus où aller, plus, ça, c'était difficile.
2: Wow. Là, même le dire, pas le chanter, le dire, c'est compliqué.
1: Donc, qu'est-ce que t'as fait?
2: Sur scène. Bon, j'ai essayé, j'ai travaillé, j'ai fait mon travail. Mais j'étais tellement nerveuse que sur scène, j'ai juste laissé Myriam.
1: Oh, wow.
2: Je l'ai prononcé.
1: T'as juste laissé Myriam Sassi, donc seule à prononcer. T'as fait du
2: lip-sync. Mais regarde, juste les deux, plus où aller.
1: Plus où aller, ça, c'était trop difficile. Mais c'est correct, je suis persuadée que tout le monde te pardonne aujourd'hui. Alors, je disais aussi le filon Céline, c'est parce qu'il y avait également du Barnet que tu nous as fait jouer. Mais on va enchaîner avec Corneille, mais en fait, c'est pré-Corneille.
2: Yes.
1: C'est One et Corneille, la pièce Zouquin.

0: OK, je dis pré-Corneille parce qu'en fait, c'est ça. Raconte-nous un peu puis pourquoi tu as choisi cette chanson-là.
1: OK, 2001, et le band, c'est One. La chanson, c'est Zoukine. Et Corneille, dans ce groupe, et vraiment, les gens de la communauté noire montréalaise, on sentait qu'on a trouvé notre boy band R&B Montréal. Parce que ça ressemblait beaucoup à New Edition, Guy, H-Town même. Ils chantaient comme des Afro-Américains, mais avec cette touche afro-caribéenne. Alors, nous, on sentait vraiment rapprochés à eux, parce que Zoukine, déjà, c'est africain, haïtien et caribéenne que je suis. Fait que c'était le jam, puis on jouait ça dans tous les boîtes ici à Montréal.
0: Ah ouais, non, mais c'est bon, je me suis replongée un peu dans cet univers-là. Uh-huh. On reconnaît évidemment le son de Corneille qui nous apporte après, peu de temps après, mais c'est intéressant. Donc, One avec Corneille sur la pièce Zoukin. OK, on poursuit avec Manissin, la pièce Gadé Malé.

0: toi, Nathalie Ndongo, t'es aussi une passeuse de musique, mais tu découvres aussi la musique via d'autres mondes.
1: Via d'autres mondes. Et je vais faire un gros shout-out à Julio Mendy, Juju Lemoko, qui est DJ et il réalise des émissions à Ici Musique aussi.
0: Regarde, tu l'as fait assez fort le shout-out pour qu'il apparaisse en studio.
1: Wow!
0: Julio Mendy, allô?
1: Je vais lui demander comment je me rends à ce studio-là. Et là,
2: il l'a vu il y a 5 minutes.
0: C'est vrai?
2: Littéralement.
1: Slack, slack. Alors, c'est ça. On jase beaucoup sur de la musique et autre chose. Puis, je lui ai dit, je vais préparer cette playlist-là. Puis, toi, as-tu des idées? Puis, il m'a parlé de Manny Saint. Et je trouve que c'est tendance. D'ailleurs, c'est une chanson parfaite pour l'été qui s'en vient.
0: Je veux dire, on avait tout de suite envie de danser.
1: Exactement.
0: De trinquer un peu.
1: Oui, c'est ça. Puis, encore une fois, une mix de jeunes Montréalaises, artistes Montréalaises d'origine haïtienne avec un producer, DJ, prospect qui est d'origine brésilienne. Et cette mélange-là donne ce vibe qui peut-être est très... Ça fait Montréal aussi.
2: C'est très contemporain et très montréalais de mélanger toutes ces choses-là. Ouais. Et ils font tout de A à Z. Moi, ils me font vraiment halluciner. Ils sont très autonomes.
0: Julio Mendy, qui est donc DJ aussi, réalisateur à Ici Musique, animateur aussi. Et tu le décris comme un fellow fashionista? Je trouve qu'il est toujours bien habillé.
1: Toujours.
0: Mais c'est vrai, t'es chic toujours.
2: Je lui retourne le compliment et je parle à chaque fois de « j'ai envie de m'habiller quand même en ». Fait.
0: On entend souvent l'expression « l'artiste favori de ton artiste favori ». Mais là, est-ce que dans ce cas-ci, là, Julio, c'est le programmateur musical favori de votre programmatrice musicale favori? C'est un peu ça, dans le fond.
1: Exact.
0: C'est un peu ça.
2: Écoute, on parle habit et musique tout le temps, donc c'est les deux sujets principaux de conversation.
0: Ouais. Puis Julio, toi, quand Nathalie t'a demandé ça, t'as demandé une suggestion, t'avais tout de suite ça en tête parce que tout, je veux dire, c'est fabuleux là, comment tu découvres la musique dès la création, en fait. Là, faut te suivre pour comprendre ça un peu, mais quand même, donc ça t'est venu automatiquement en tête?
2: J'avais juste à rajouter 2-3 affaires parce que la liste était déjà assez bien garnie et tout était dans tout allait. Enfin, moi, j'aimais déjà sa liste, donc j'ai juste mis mon petit grain de sel dans une recette qui était déjà bien ficelée.
1: J'apprécie.
0: T'animes aussi l'émission Bus de nuit sur Ici Musique tous les samedis dès 23h. Julio, merci de ton apparition surprise en studio aujourd'hui. T'es DJ pour la soirée d'ouverture aussi de la 12e saison des Jardins Gamelin le jeudi 28 mai dès 17h à la place Émilie Gamelin. Et là, ce qu'on entend, c'est Sofiane Pamart, puisqu'on va le recevoir après les nouvelles. Donc, dans quelques instants, là, vous voyez, c'est drôle, j'ai entendu, puis tout de suite, ma voix s'est calmée, parce qu'on va être ailleurs quand même, dans une ambiance donc de piano. C'est un grand compositeur et pianiste. Mais Nathalie, tu restes avec nous.
1: Oui.
0: Puis évidemment, on écoute ton émission The Bridge tous les samedis dès 15h sur les ondes de CBC Radio 1 et en rattrapage sur CBC Listen. Je m'appelle Eugénie Lépine-Londeau, je remplace Émilie Perrault jusqu'à 15h. Restez avec nous.

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4: Bonjour, ici Barbara Leroux à Trois-Rivières. Il est 14h. Voici les informations. Marc-André Simard, suspecté d'avoir observé les parties génitales d'un enfant dans les toilettes d'un restaurant du boulevard des Forges à Trois-Rivières hier, a comparu ce midi au palais de justice de Trois-Rivières. Les policiers ont été appelés hier soir vers 18h20. Un ratissage du secteur a rapidement été effectué pour localiser le suspect. L'homme de 33 ans, originaire de Trois-Rivières, était détenu depuis. Il a été accusé ce midi de voyeurisme, une infraction d'ordre sexuel. Il sera relâché en attendant la suite des procédures judiciaires, mais sous promesse de ne pas entrer en contact avec sa victime ni sa famille et également de ne pas se trouver en présence de mineurs. Le dossier santé numérique sera lancé demain dans deux centres intégrés universitaires de santé et de services sociaux du Québec, dont la région de la Mauricie, centre du Québec. Le déploiement suscite des inquiétudes chez les travailleurs de la santé et chez des médecins. Mais à moins de 24 heures du lancement, Santé Québec assure que ses équipes ont été formées et sont prêtes. 3500 personnes ont aussi été mobilisées pour prévenir les dérapages, dont des super utilisateurs comme la cardiologue Laila Laroussi du CIUS du nord de l'île de Montréal.
5: Est-ce qu'on est prêt autant qu'on le voudrait? Je pense que ça, c'est jamais atteignable. Mais est-ce qu'on est prêt à déployer un système sécuritaire pour les patients? La réponse est oui. Mm-hmm. Il va y avoir des problèmes, il va y avoir des ajustements qui vont avoir besoin d'être faits. Mais vous savez, on a beau faire toutes les simulations possibles, à un moment donné, il n'y a que la réalité clinique qui va nous montrer des angles morts du système.
4: Par ailleurs, des directives très précises ont été envoyées aux employés concernant le vocabulaire à utiliser dans les échanges avec les usagers. Ils devront notamment éviter de faire tout commentaire qui mette en cause le système, un service ou une équipe. La police de Brockville en Ontario s'apprête à faire le point sur le possible triple féminicide qui est survenu hier. Le suspect, un adolescent de 17 ans, fait face à 3 chefs d'accusation de meurtre prémédité. Il a été appréhendé peu après la découverte de 3 personnes mortes dans une résidence de la ville située à 90 km au sud-ouest d'Ottawa. Charles Milliard serre la vis. Il exige maintenant que la carte de membre de la députée Sona Lacoyanne-Olivier soit révoquée de façon immédiate et permanente. Hier, il avait déclaré qu'elle était exclue du caucus libéral et qu'elle ne pourrait pas se présenter sous sa bannière aux prochaines élections. L'élu de Chomedey a été sévèrement blâmé dans un rapport de la commissaire à l'éthique sur la campagne de Pablo Rodriguez à la direction du parti. L'enquête confirme que les ressources du bureau de circonscription de Sona Lacoyanne-Olivier ont été utilisés à des fins partisanes au printemps 2025. La commissaire à l'éthique suggère même d'imposer une pénalité financière de 8 000 $ à la députée. Le maire de Trois-Rivières a fait un suivi sur ses opérations de soufflage de feuilles en pleine nuit dont on vous parlait récemment. Plusieurs opérations de ce genre ont eu lieu ces derniers jours à la grande surprise des citoyens. Un porte-parole de la ville confirmait qu'il s'agissait d'une pratique répandue pour éviter de souffler des résidus sur les citoyens plus nombreux dans les pistes cyclables et piétonnières le jour. Mais le maire de Trois-Rivières, Jean-François Aubin, confirme des changements dès l'été prochain.
6: Ce qu'on peut changer, puisque c'est un non-sens, c'est de faire ça dans les secteurs résidentiels au plein milieu de la nuit. Le faire sur une grande artère commerciale, c'est tel que tel. Il n'y a pas beaucoup de monde qui habite là et ça dérange pas les gens. Et on a un bon nombre, on peut faire toutes les artères commerciales, les grands boulevards. Mais dans le résidentiel, ce qu'on a convenu, c'est que il était pour avoir, là, à dorénavant, une planification qui était faite pour que le résidentiel ne se fasse pas à une heure indue, là, que ça soit pas au plein milieu de la nuit qu'on dérange.
4: Trois-Rivières interdit aux citoyens d'effectuer des bruits constituant une nuisance sonore entre 22h et 6h du matin, mais les travaux d'utilité publique sont exclus de ce règlement.
7: Sport.
4: Au hockey, le Canadien de Montréal va tenter d'égaliser sa série contre les Sabres ce soir à Buffalo. Le tricolore, seule équipe canadienne encore dans la course, disputera dans la ville américaine son deuxième match de la deuxième ronde des séries de la Coupe Stanley. Et un retraité de Saint-Alexis-des-Monts, lui, reçoit pour les soirs de match puisqu'il a converti son garage en sanctuaire pour le Canadien. Les murs sont tapissés de 45 chandails de joueurs, des serviettes, des affiches, tout rappelle justement le bleu, blanc, rouge. Jocelyn Diamond reçoit des amis, mais parfois de parfaits inconnus viennent faire des visites. Il nous parle donc, M. Diamond, de cet endroit.
8: Ça, c'est un rêve d'enfance, là, depuis longtemps. Puis j'ai vraiment bâti ça pour recevoir les gens pour faire des rassemblements durant des matchs de hockey. Puis si tu remarques, le garage, ça représente une patinoire de hockey par les bandes avec les commanditaires, tout ça. Puis moi, j'avais déjà une collection de chandails. Fait que ça m'a aidé à exposer mes chandails dans mon garage.
4: C'était Jocelyn Diamond. Et coup d'œil à la météo, c'est une alternance de soleil et de nuages en ce moment. 60 % de probabilité d'averse et risque d'orage. Maximum de 11, même scénario pour ce soir avec 1 comme maximum et gel par endroit. Demain, du soleil, maximum de 14. Et dimanche, alternance soleil-nuages et toujours des probabilités d'averse, mais 14 comme maximum. Voilà, je vous retrouve à 15h avec toute l'équipe de fin PM.

0: Lundi, Eugénie Lépine-Blondeau, toujours en remplacement d'Émilie Perrault. Et tant pis pour Émilie, parce que quelle chance on a pour cette deuxième heure, honnêtement. Sofiane Pamart, le compositeur et pianiste français, est avec nous aujourd'hui en entrevue et en prestation musicale un peu plus tard à l'émission. Bonjour, Sofiane.
1: Bonjour, merci de me recevoir.
0: Merci d'être avec nous. Mathieu Gosselin qui nous dira quoi lire en écoutant Sofiane Pamart. Bonjour, Mathieu.
2: Bonjour, Eugénie.
0: Et le top 5 de Fabiola Nerva Aladdin qui nous a écouté toute la semaine. Bonjour, Fabiola.
3: Bonjour.
0: Nathalie Ndongo est toujours avec nous. Il reste quelques choix encore à ta programmation musicale, donc à nous faire entendre. D'ailleurs, pour recevoir la programmation musicale de Nathalie avec les titres des chansons, les interprètes, les gens qui nous écoutent en direct peuvent dès maintenant texter le mot « culture » via la bulle de conversation de l'application Radio-Canada Audio et vous aurez tous ces détails. Merci d'être avec nous. Ça se poursuit.

0: On le surnomme Piano King ou le pianiste du rap. Franco-marocain, désormais établi à Los Angeles, il a vendu plus de 750 000 albums à travers le monde et fait aujourd'hui partie des 10 musiciens classiques les plus écoutés au monde. Grand amoureux de Chopin et du romantisme en musique classique, donc cette période très précise en musique classique, il a étudié durant 16 ans le piano, faisant de lui un musicien extrêmement polyvalent et talentueux. Les gens qui nous écoutent, ben, il y a peut-être certaines d'entre vous qui vous souvenez de la performance magique avec Juliette Armanet. C'était à la cérémonie d'ouverture des Jeux Olympiques à Paris à l'été 2024. Ils interprétaient ensemble Imagine de John Lennon, alors que son piano à lui était en feu. C'était époustouflant. On est très chanceux de pouvoir l'attraper alors qu'il est de passage à Montréal aujourd'hui pour nous présenter son tout nouvel album intitulé Movie. Sofiane Pamart, bienvenue à l'émission.
1: Oh là là, quelle présentation! Merci beaucoup.
0: On avait d'autres trucs qu'on a dû enlever parce que sinon c'était un monologue, mais quand même. La réaction, elle a été automatique quand vous avez entendu cette chanson de Daft Punk. Elle vous ramène où, cette pièce de Daft Punk?
2: Je pense que vous êtes bien documenté parce qu'en effet, c'est un morceau qui a marqué mon adolescence. C'est un morceau où j'ai l'impression que ça capture bien la quête d'identité qu'on peut avoir. Là, elle est symbolisée par des robots qui se posent la question de qui ils sont, si ça tombe, ils ont une âme, si ça tombe, ils ont des sentiments. Et à un moment donné de ma vie où j'avais du mal à capturer mes émotions en dehors que dans le piano et à essayer de communiquer de ce que tout ce voyage intérieur que je ressentais en moi qui était bouleversant, et bien cette chanson, elle m'apaisait énormément.
0: C'est drôle, vous dites ça m'a apaisé parce que ça nous a fait sourire en équipe quand même que de toutes les chansons de Daft Punk qui sont beaucoup dansantes aussi, vous avez choisi celle qui est plus calme, où on entend le piano aussi. Je pense que c'est Chilly Gonzalez qui collabore avec Daft Punk sur cette chanson-là. Et c'est tout à fait cohérent avec votre univers, finalement, votre univers musical maintenant.
2: Oui, c'est vrai que j'ai tendance à dépouiller complètement les productions pour ne garder en général que le piano ou, dans ce dernier album, l'orchestre.
0: Oui.
2: Mais je trouve que quand on crée un espace comme ça, un espace de confiance, un espace de vulnérabilité, pour les artistes qui arrivent dessus, qui chantent dessus, ça crée quelque chose d'assez bouleversant.
0: Ouais. Parlons-en de cet album donc, qui s'appelle Movie. C'est votre quatrième album qui se veut la bande originale d'un film imaginaire. Qu'est-ce qu'il raconte, ce film, Sofiane Pamart?
2: Ce film raconte une journée qui est censée symboliser toutes les émotions par lesquelles on passe dans la vie. Mais imaginez toutes ces émotions dans une seule journée. Donc, ce serait une journée très, très chargée. Attention, on respire, tout va bien se passer.
3: Pour les accessifs, ça fait mal.
0: J'ai tout de suite regardé Fabiola parce que, bon, grande sensible quand même. Donc là, on passe de la joie à la colère, à la peine, à l'amour, à l'extase. À quoi?
2: C'est ça, et à l'amour, et à l'amour, et à l'amour.
0: Et à l'amour beaucoup.
2: Et en fait, on commence par un lever du soleil, Sunrise in Your Eyes, et on termine par un coucher du soleil, Your Eyes on Sunset. Et il y a 20 scènes, donc j'ai vraiment pensé l'album en scène. Les artistes invités, je les ai pensés comme si c'était des acteurs et je leur ai demandé de respecter une patte, une signature, comme si j'avais un étalonnage sur tout mon film. Et voilà, donc ça crée une aventure d'émotion avec autant de témoignages qu'il y a d'invités sur cet album.
0: Alors, parlons-en de ces invités parce que vraiment, c'est absolument impressionnant. Là, vous avez invité plusieurs artistes donc, à chanter sur vos compositions. Wyclef Jean, Céleste, qui a remporté le prix Polaris il y a quelques années. Laureen, la chanteuse pop suédoise qui a remporté deux fois l'Eurovision. Le joueur de la NBA, Jimmy Butler. Les chanteurs Rema, J Balvin, Christine and the Queens, Sia, Melody Gardot, même la chanteuse canadienne Nelly Furtado. Et j'en passe, parce qu'encore une fois, ce sera un monologue, mais des artistes aux univers musicaux vraiment différents que vous parvenez à attirer dans votre univers, dans votre propre imaginaire, dans votre paysage sonore. Comment c'est né donc cette idée-là?
2: C'est né d'une volonté de créer une musique tellement personnelle, tellement singulière qu'elle en devient universelle. Et je pense qu'au plus, en fait, on se livre sur une musique et au plus, on touche à quelque chose qui nous concerne tous. Et je ne voulais pas qu'il y ait que ma parole, moi, ma voix, c'est le piano. Donc tout au long de l'album, il y a ce fil conducteur-là. Mais par rapport à la trilogie d'albums que j'ai faite avant, où c'était que du piano solo, j'avais envie justement d'aller chercher d'autres ingrédients en me disant, je vais peut-être toucher quelque chose d'encore plus universel en allant chercher plein de voix. Et donc j'ai essayé de trouver ce qu'il y avait de singulier, d'unique dans le multiple.
0: Et comment vous les avez choisis, ces artistes-là? C'est des artistes que vous admirez, vous écoutez?
2: Pendant 2 ans et demi, j'ai été un réalisateur qui a fait évoluer son scénario en fonction des rencontres, en fonction de la vie. Et donc, j'ai réussi à faire cet album où toutes les sessions ont vraiment eu lieu dans des studios où on était ensemble. Et en ayant des désirs et en agissant aussi en fonction des opportunités que la vie me donnait. Donc J Balvin me présente Jimmy Butler, Nelly Furtado est de passage pour voir Charlotte Cardin à Paris et elle termine en studio avec moi. Wyclef Jean me voit en vidéo parce que j'avais organisé une petite soirée avec un piano et un ami m'a filmé et je sais pas comment mais cette vidéo elle a pas été postée mais elle s'est retrouvée dans le téléphone de Wyclef Jean le lendemain à New York. J'étais en studio avec lui en train de jouer sur le piano d'Alicia Keys.
4: Une vie très
0: ordinaire. Oh là là, mais on va l'écouter cette chanson avec Wyclef Jean. C'est celle qui, alors la première en fait, c'est une pièce solo piano. Vous êtes au piano seul en fait avec l'orchestre de Prague.
2: C'est ça, l'orchestre philharmonique de Prague,
0: qui est reconnu quand même pour des bandes de films justement. Donc la profondeur de l'orchestre aussi, c'est pas anodin si vous l'avez choisi cet orchestre.
2: Ah oui. J'ai voyagé pour choisir l'orchestre qui ressemblait le plus à la patte que je voulais avoir sur cet album.
0: La première pièce, c'est Sunrise in Your Eyes. Et puis tout de suite, il y a celle avec Wyclef Jean. C'est la première voix donc, qu'on entend dans l'album. La pièce s'appelle There'll Be a Day. On écoute.

0: Nathalie Ndongo, je te regarde parce que tu as eu une réaction. Qu'est-ce que tu nous as dit en micro?
1: Ben, j'attendais que White Club rappe et non chante.
0: Et là, il chante.
1: Il chante.
2: C'est tellement beau.
1: C'est beau.
0: Et moi, cette pièce-là, elle me donne encore des frissons. La première fois que je l'ai entendue, Sofiane de Pamart, je me suis dit, oh là là, White Club, il est là dans toute sa vulnérabilité aussi. Puis vous avez dit en entrevue, ce que je cherche dans une voix, ce sont les endroits où la vie a laissé une trace. La perfection technique ne m'émeut pas. Et c'est aussi ce qui m'a frappée. Donc, en général, dans l'album, mais particulièrement avec Wyclef Jean, vous les avez beaucoup dirigés, les chanteurs? Comment s'est passé ces rencontres-là?
3: La meilleure manière de diriger un chanteur, c'est de lui laisser tellement d'espace qu'en fait, il se sent libre de faire ce qu'il veut comme un enfant. Et les chanteurs, finalement, ils sont habitués à être surexposés, à être surproduits. Et que quand on leur crée un espace comme ça, d'un seul coup, en fait, ils se rendent compte qu'ils ont le droit d'être eux-mêmes. Le eux-mêmes secret, en fait. Le eux-mêmes, c'est pour ça que je pense beaucoup à le eux-mêmes d'enfant. Et Wyclef, quand il est arrivé, il m'a regardé droit dans les yeux et il m'a dit, après avoir joué un petit peu au piano et lui, il improvisait à la guitare, on va faire une chanson de paix. Et c'était sa préoccupation. Il a voulu faire une chanson de paix, d'amour, et en fait, c'est l'acte de paix, je pense que c'est un acte où il faut se rendre vulnérable pour pouvoir accueillir l'autre. Alors que si on se met une carapace, eh bien, on est déjà dans un mouvement défensif. Là, c'était pas du tout le cas dans cette session, c'était trop beau.
0: Donc, il y avait déjà un texte à portée de main ou vous l'avez créé ensemble?
3: Non. À chaque chanson, on s'est fait toujours en studio. Moi, ce que je fais, c'est que quand j'arrive en studio, je ne prépare rien en avance parce que si je prépare quelque chose, je dirige la session. Et j'ai une intention sur le film, sur la patte du film, mais c'est tout. Et quand j'arrive, en fait, je suis juste préparé à accueillir ce qui va se passer pendant la session.
0: Donc même la composition musicale, il y a de l'impro là-dedans.
3: Non, on part de zéro aussi, toujours. Parce qu'en partant de zéro, je peux vraiment faire du sur-mesure par rapport à ce que l'artiste qui est avec moi ressent. Donc là, Wyclef, il avait besoin de cet espace. Et c'est pour ça qu'on a rajouté la guitare. J'avais pas prévu de faire un morceau avec de la guitare. Ouais. Mais à la fin, après avoir écrit autant de choses, tout à la fin, il y a un solo de guitare joué par Wyclef. Parce qu'il avait besoin de continuer à dire ce qu'il avait dit déjà, mais cette fois à la guitare.
0: Alors là, il a pris une guitare en studio, puis il a commencé à faire ses trucs.
3: Il était venu avec sa guitare. Il avait peut-être une guitare à la tête.
0: C'était pas la guitare d'Alicia Keys, celle-là. OK.
1: Mais ça fait des sessions de studio qui durent combien de temps?
0: Ouais, c'est une question, Fabiola.
3: Alors en plus, ce qui était fou, c'est que la journée, je l'avais passée avec J Balvin, parce que c'était le jour où on avait décidé d'enregistrer. Et la nuit, je l'ai passée avec Wyclef Jean. Donc tout ça s'est fait sur 24 heures. Donc on va dire, allez, 6-7 heures chacun, quoi.
0: Et c'est un pari réussi que vous avez effectué alors de déménager à Los Angeles, parce que vous avez quitté Paris en 2024 à peu près.
3: Un petit peu avant. Tout début 2023.
0: Puis c'était ça votre rêve, en fait, c'était de vous rapprocher d'une communauté plus internationale ou...
3: Clairement, j'ai des intentions internationales. C'est pour ça que cet album, c'est une explosion de liens internationaux. Ouais. Mais mon souhait à la base, c'était surtout de faire un film, mais en album. Et quoi de mieux que de vivre à Hollywood pour faire ça. Et c'était ça mon intention. À chaque fois que j'ai fait un album dans ma carrière, j'ai toujours essayé de me mettre en condition pour que l'album soit le reflet de ce que j'étais vraiment en train de vivre.
0: Il y a une autre chanson qui a été aussi un coup de cœur dès la première écoute et j'y suis retournée souvent depuis, et c'est cette chanson avec Christine and the Queens. Et là, je comprends plein de choses maintenant que vous nous parlez de votre intention en studio de laisser aller les gens, parce que je trouvais que ça faisait longtemps qu'on l'avait entendu comme ça. En fait, on écoute You've Been Away.

0: C'était comment cette rencontre avec Christine and the Queens?
1: On s'est rencontrés, on était en train d'interpréter L'Aigle Noir de Barbara.
0: Ah ouais.
1: Et c'est comme ça qu'on est devenus amis, à partir de cette rencontre. Et je l'ai invité à me rejoindre en studio un peu plus tard. Et cette session studio, donc c'est l'inverse, ça a duré 15 minutes. C'était tellement court. En fait, c'est qu'on a été tous les deux pris par l'émotion. Heureusement, tous les micros étaient on et donc on a pu enregistrer ce qui s'est passé. Mais après, en fait, on avait déjà dit tellement de choses qu'on n'arrivait plus à jouer. Et donc, il a fallu arrêter la session et je me suis rendu compte que tout était déjà dedans. Et donc, on a touché à rien, en fait, sur ce morceau.
0: Mais One take. Mais c'est incroyable de voir que, donc, avec votre indication, donc vous, l'idée de faire un film, la bande sonore d'un film qui n'existe pas, mais qui vit bon dans votre tête, ces scénarios-là, vous invitez les gens en studio, il n'y a pas vraiment d'indication autre que ce qu'on vient de dire, et il y a une énorme cohérence dans l'album, malgré tout.
1: Ce qui est très beau entre artistes, c'est qu'on arrive à sentir quelque chose d'invisible à partir du moment où on se voit. Quand on est à côté les uns des autres, quand on est avec des gens extrêmement sensibles, eh bien, il y a quelque chose qui se dit sans le dire. Un peu comme dans les films de Wong Kar-wai, In the Mood for Love, il y a plein de non-dits qui racontent beaucoup plus de choses que s'il y avait vraiment un dialogue sophistiqué. Et entre artistes, on ressent vraiment beaucoup, beaucoup, beaucoup ça. Donc, ils comprennent que je suis en train de faire un film. Parfois, je propose un thème. Parfois, je propose un titre de morceau. Mais en dehors de ça, j'essaie de pas trop influencer pour laisser de l'espace. C'est comme si j'étais un réalisateur qui créait son film autour de la performance d'un acteur.
2: Est-ce que vous saviez avant de rentrer en studio où ça allait aller sur l'album, où il a fallu faire un espèce de montage à la toute fin?
1: Non,
2: le montage allait où dans l'histoire de votre film? Si
1: je savais le lever du soleil, le coucher du soleil.
2: Ok.
1: Entre les deux, c'était la vie.
0: Et quelle belle vie, en tout cas. Qu'est-ce qui est sorti de cet album? Sofiane Pamart, vous avez que trois concerts à venir dans la prochaine année. C'est-à-dire que la semaine prochaine, le 15 mai, vous serez à Milan dans le cadre du festival Piano Cilli Milano. Le 3 juillet, vous revenez ici pour le Festival international de jazz de Montréal à la Maison Symphonique. On est chanceux. Et puis, il y a ce concert historique, le 17 avril prochain, donc en 2027, au Stade de France. Je dis historique parce que vous allez être le premier pianiste de l'histoire à vous produire au Stade de France devant un public, attention, de 80 000 personnes. Il paraît que le parterre est déjà complet. Qu'est-ce que ça représente pour vous, ce concert-là?
1: Ça représente... Je suis en train de chercher ce que ça représente parce que je dois d'abord le vivre, puisque ça n'a pas déjà été vécu, c'est quelque chose de nouveau. Mais pour moi, dans mon cœur, j'ai l'impression que c'est une célébration de la musique populaire soutenue par des ingrédients de musique classique. Mais j'aime que le stade, c'est vraiment un lieu de sport, de communion, et c'est un lieu profondément populaire. Il y a quelques mois, j'étais à l'Opéra Garnier à Paris, et j'adore être la personne, ce pianiste moderne, qui est capable de me produire autant à l'opéra qu'au philharmonique, qu'au Stade de France. Et j'ai l'impression que je suis en train de la découvrir, ma mission, mais j'ai l'impression qu'elle est autour de cette zone-là, cette zone où je crée des passerelles, des ponts vers un mouvement populaire, mais qui ne perd pas de sa culture, de l'excellence, et où en fait j'essaie de donner le plus grand, mais en le gardant toujours profondément accessible.
0: Mais visiblement, c'est une proposition qui attire énormément de gens parce que vous aviez déjà battu ce record avec... C'était à l'Accor Arena, je pense, où vous étiez le premier pianiste à vous produire à l'Accor. Et là, au Stade de France, où les billets sont déjà s'envolent, puis on est à un an de la représentation. Je suis curieuse parce que je vous ai vu il y a 2 ans au Théâtre Outremont, ici à Montréal. C'était en mars 2024. J'ai passé un magnifique moment. C'était vraiment un moment de communion avec le public. Puis en même temps... Vous vous adressez jamais à nous. Et ça, c'est la culture, je pense, de la musique classique. Bon, vous avez étudié au conservatoire et tout. Comment vous allez faire au Stade de France devant 80 000 personnes? Vous n'allez pas vous adresser à eux. Bon, vous nous saluez, évidemment, là, au début puis à la fin et tout, mais il n'y a pas d'explication de chanson, d'intention ou quoi que ce soit.
1: J'adore ce geste-là parce que je pense qu'il nous reste plus d'espace où on peut voyager à l'intérieur de nous-mêmes sans être distrait par quelque chose. Et donc, j'ai envie que mes concerts soient des lieux pour ça. Au Stade de France, ça va être un peu différent. Au Stade de France, mon rôle, il va être quand même dans aussi de créer de l'intimité et du grandiose, ouais. De quand même de donner aussi beaucoup de spectaculaire. Le spectaculaire, il va passer peut-être par certaines voix, mais ça ne veut pas dire que c'est moi qui vais les prononcer. J'aime ma posture de ma voix sur scène, c'est le piano. Si on veut discuter avec moi, il faut soit qu'on se croise, soit être en interview.
0: Vous
1: invitez
0: à la radio. Mais c'est bien parce que vous les acceptez, ces entrevues-là, ouais, plus souvent qu'autrement. Alors au moins, il y a cet espace pour discuter aussi. Vous dites, ça va peut-être être par d'autres voix. Est-ce que vous allez réunir tous ces gens-là sur scène qui sont dans l'album Movie?
1: Je sais pas. Sincèrement, j'ai pas encore prévu. Je suis en train de définir. En fait, j'ai envie de voir un peu ce qu'il se passe dans les prochains mois pour savoir ce que j'aurais envie de raconter sur scène au Stade
0: Donc
1: de France.
0: Donc, vous avez encore l'espace pour monter spectacle qui est au mois d'avril, on le disait, en avril 2027.
1: C'est ça. Il faut que je m'y mette sérieusement dans quelques petits mois.
0: OK, quelques petits mois. Bon, c'est bon. Mais quand même, il faut vous préparer mentalement, j'imagine. Oui. Ne serait-ce que ça, c'est beaucoup.
1: Ah non, ça j'y pense beaucoup. J'y pense beaucoup et là, je me sens vraiment comme un athlète qui se prépare à une grande épreuve.
0: Ah. Vous nous faites la gentillesse, le cadeau, en fait, de nous interpréter aussi une chanson aujourd'hui. Donc, vous pouvez vous installer à l'instant. Alors, comme on le disait, donc, dans cet album qui s'appelle Movie, il y a plusieurs artistes invités de renom, mais il y a aussi des pièces où Sofiane Pamart est au piano. Il nous interprète donc la pièce « Come with me tonight ».

0: Oh, bravo. Sofiane Pamaro, en direct du Studio 41 à Montréal. Ça applaudit en régie. On a même ouvert la porte pour que vous entendiez les applaudissements. Merci, Fabiola. Ça va? Tu vas te remettre?
1: Jamais voulu que ça termine. Jamais. C'est ça, mon problème.
0: Faudra aller, j'allais dire, au Stade de France le 17 avril 2027. Mais sinon, ici, au Festival de Jazz de Montréal, le 3 juillet à la Maison Symphonique. Vous êtes très généreux envers Montréal, en fait. Sofiane, vous venez, quoi, une fois par année environ?
2: Oui, j'essaie de venir le plus possible. C'est une ville que j'ai vraiment, qui a gagné mon cœur.
0: C'est vrai.
2: Et à chaque fois, je me sens très bien. Et voilà, en fait, il y a aussi, je trouve qu'il y a une bienveillance et on regarde les choses avec un prisme plutôt positif, je trouve, ici. Et ça, c'est quelque chose qui fait beaucoup de bien, en plus d'être une ville profondément internationale. Et donc, pour ces deux raisons, je m'y sens très bien.
0: Ah, mais ça fait du bien de l'entendre de la bouche de quelqu'un qui ne vit pas ici. Il faut se rappeler aussi qu'il faut cultiver cet optimisme, n'est-ce pas? Je regarde tout le monde autour de la table. Dites-moi, Sofiane, c'est vous sur la pochette de votre album ici? C'est vous plus jeune?
2: C'est moi, enfant. Et alors que ma vie était en train de complètement se métamorphoser, j'ai eu le besoin de repartir, de revoyager. Dans mon enfance, j'ai découvert une collection de photos argentiques de mon père qu'il prenait vraiment par pure passion et pour capturer des moments qu'il aimait. Et quand j'ai vu cette photo, je me suis dit, on dirait que le regard était déjà assez déterminé,
0: oui, c'est ça.
2: Tourné vers l'avenir. Et donc, j'ai choisi une photo de moi enfant. Ouais.
0: Parce que, est-ce que vous l'avez toujours eu, cette ambition quand même, qui est très belle, là, de conquérir le monde, en fait?
2: Avec mon piano.
0: Avec votre piano,
2: la chance que j'ai eue, c'est que j'ai compris ça très tôt. En fait, le piano, ça a toujours été ma voix, mon cheval de bataille. J'ai été toujours très valorisé par le piano dès l'enfance.
0: Mais vous dites d'ailleurs, parce que vous avez eu l'amabilité de remplir notre questionnaire du spectateur, puis vous dites un objet culturel qui vous suivra toute votre vie, c'est votre piano.
2: Voilà, sans
0: vous
2: hésitation.
0: Vous en avez plus qu'un, j'imagine?
2: C'est celui qui ne bougera jamais. C'est celui... Donc j'ai préféré ne citer que lui.
0: On vous a demandé aussi une œuvre qui est associée à un moment marquant de votre vie.

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3: Et là, donc j'ai fait une trilogie dans ce sens-là, de piano solo. Mais là, c'est la première fois où j'ai l'impression que maintenant, j'ouvre une nouvelle ère qui est la nouvelle ère de ma nouvelle vie.
4: Et vous tendez la main, comme on disait, à plein d'autres artistes et à plein de gens qui vous écoutent. Donc, vous dites aussi que c'est un album qui a accompagné la naissance de la fille de votre sœur.
3: Oh là là, mais ça, en plus, je viens de la rencontrer. Je ne vais pas trop parler de ça, parce que sinon, je vais être très ému. Mais j'ai vécu un moment incroyable. En fait, le rapport à l'enfance, moi, je n'ai pas encore la chance d'être papa. Et donc, c'est ma sœur, la première qui amène un enfant de la prochaine génération. Mmh. Et je trouve ça bouleversant à partir du moment où on a quelqu'un qu'on connaît, enfin qui est suffisamment proche pour comprendre vraiment ce que c'est que de donner la vie. Mmh. Et même si je le voyais avec des amis, le fait de le voir avec ma sœur, ça a créé un déclic en moi bouleversant.
4: Mais en tout cas, moi, je peux vous confirmer pour l'avoir vécu que votre musique accompagne très bien les jeunes enfants et des moments charnières de la maternité. Mmh. En fait, j'ai beaucoup allaité là en écoutant vos albums. Je vous le dis, Sophia de Pamart. Et mon garçon reconnaissait la musique tout de suite. Si on remonte à votre enfance justement, puisqu'on en parle, votre frère, vous pratiquiez le piano, mmh, et votre sœur faisait des gammes au violon. Mmh. Et puis, vous parlez donc des œuvres de Chopin, Ballade numéro 1, on écoute.

0: Comment les œuvres, les ballades de Chopin ont été déterminantes dans votre vie, Sofiane Pamart?
1: Parce qu'elles m'ont expliqué un rapport à la vie que je n'avais pas encore découvert. En fait, ce qui est vraiment impressionnant quand on commence à étudier la musique classique très jeune, c'est qu'on a des histoires d'adultes qui ont vécu des choses extraordinaires dans leur vie et on y a accès par leur partition. Donc évidemment, on n'a pas du tout le recul et la capacité de recevoir la charge émotionnelle qu'ils ont mis dans leurs œuvres, mais ça nous tire vers le haut. Ça nous tire vers le haut dans le parcours des émotions. Et ça, c'est quelque chose qui m'a beaucoup aidé dans mon éducation émotionnelle et dans mon éducation d'humain, de fréquenter de grandes œuvres.
0: Nathalie, tu opines du bonnet, la musique en général, ça nous apprend parfois des choses qu'on ne savait même pas qu'on a besoin d'apprendre, puis ça nous guide en fait.
2: Exact, et je pensais même aux invités que j'ai souvent à mon émission, c'est un peu ça comme ils disent, genre c'est des expériences avec la musique ou soit avec des livres, des écrivains, des films qui eux les ramènent à quelque chose. Alors.
0: Il y a un truc dans votre questionnaire du spectateur, Sofiane Pamart, qui nous a aussi étonné, c'est qu'il y a beaucoup de références à la culture japonaise ou asiatique. Mm-hmm. Vous avez mentionné Wong Kar-wai tantôt. Mm-hmm. Et là, du côté de la série télévisuelle ou du cinéma, vous semblez avoir un attrait donc, pour ces œuvres-là, comme Le tombeau des Lucioles. Oh. Là aussi, les émotions sont encore très vives. Vous dites en fait que ce film, Le tombeau des Lucioles, de Isao Takahata, est une œuvre belle à faire pleurer. Mm-hmm. Et on sent l'émotion.
1: Oui, c'est là. Alors, si vous n'avez pas encore vu Le tombeau des Lucioles, allez-y doucement. Préparez-vous, vous allez revenir changer, mais ça fait du bien. Mais par contre, c'est très triste, mais c'est aussi très beau parce que c'est très triste.
0: C'est après la Deuxième Guerre mondiale, en fait.
1: Ouais, et l'histoire d'un frère et d'une sœur, et je ne vais pas en dire plus pour ne rien vous révéler. Mais voilà, c'est vrai que... Et donc cet attrait pour les œuvres asiatiques et notamment japonaises, c'est que j'aime les œuvres qui prennent le temps de contempler. Et j'aime les œuvres qui disent des choses entre les mots, comme je le disais tout à l'heure. Et c'est ça que j'ai trouvé dans cette culture cinématographique.
0: Sofiane Pamart, ça a été un réel plaisir de s'entretenir avec vous aujourd'hui. Movie, le nouvel album du pianiste de renommée mondiale, vous-même disponible depuis le 17 avril. Il y aura donc ce spectacle à la Maison symphonique de Montréal le 3 juillet dans le cadre du Festival de jazz. Et puis donc, pour les gens qui veulent se rendre au Stade de France le 17 avril 2027, il reste des billets. Ça sera forcément formidable d'être au cœur de ces... d'être une des 80 000 personnes présentes. Je ne sais même pas comment visualiser la chose, mais c'est exceptionnel. Vous restez avec nous, Sofiane?
1: Avec plaisir.

0: Vous qui aimez les artistes sensibles, Sofiane Pamart, il faut découvrir Étienne Copé. Vraiment, vous allez l'adorer. Et il faisait partie de ta programmation, oui. Nathalie Nongo. Pourquoi Étienne?
1: C'est cette touche gospel dans cette chanson-là particulièrement parce que j'adore la musique gospel. Et j'ai tellement aimé que j'ai utilisé cette chanson-là dans une de mes émissions, épisode avec un cinéaste, Ariel Nassar. Il a fait un film qui raconte l'histoire de toute l'histoire cinématographique de l'Afghanistan. Fait que tous les films qui ont été créés dans ce pays avant l'arrivée du Taliban, qui étaient ensuite cachés derrière un mur. Et Ariel Nassar, qui est de Montréal, mais qui est d'origine afghane, il a été retrouvé ces films-là avec l'aide de l'ONF. Puis dans son film, on raconte que...
0: Je l'ai vu, ce film-là, c'est très bon.
1: Ils les ont ramenés, ils les ont restaurés pour les protéger. Et j'ai joué la musique d'Étienne Copé parce que je me rappelle juste en 2021, quand il y avait ces scènes un peu de chaotiques.
0: Oui, cette chanson-là nous a donné beaucoup d'espoir. Elle arrivait pendant la pandémie peu, puis effectivement. Donc demain, il fera beau, cette chanson d'Étienne Copé qui faisait partie de ta programmation, Nathalie Ndongo.
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0: Alors, on fait les choses un peu différemment, Mathieu Gosselin, aujourd'hui. Rebonjour. Parce que c'est pas tant une suggestion que tu vas faire à notre invité, Sofiane Pamart, mais plutôt au public qui nous écoute. Et tu nous proposes des accords musique-littérature pour aller avec l'univers de Sofiane Pamart.
3: Oui, je vais commencer par une légère mise en garde. Là, ça s'adresse pas seulement aux gens qui sont capables de lire en écoutant la musique, parce qu'il y a des gens qui sont capables, il y a des gens qui sont pas capables. Ouais. Des fois, dès qu'on rajoute des paroles là-dedans, tout fout le camp. Donc, ça s'adresse vraiment à tout le monde. Ça prend pas un cerveau multifonctionnel ou bien compartimenté, parce que ça peut s'écouter avant, pendant ou après le plongeon immersif dans l'œuvre de Sofiane Pamart. Alors, je m'adresse absolument à tout le monde. Prenons comme point de départ que la musique de Sofiane Pamart embrasse large. Sa musique embrasse la nostalgie, la mélancolie, la solitude, l'enfance, mais aussi le mouvement, la route, l'immensité du territoire. On peut même dire avec son album Planète que la musique embrasse la planète en entier parce qu'elle rend hommage à ou s'inspire de plusieurs grandes villes autour du globe. C'est une musique généreuse, spacieuse, je dirais même parce que elle a la capacité de contenir beaucoup en elle-même, de contenir en fait tout ce que notre imagination veut bien y déposer. Une musique est à la fois un réceptacle pour notre imagination, mais qui peut aussi en être le stimulant. Ça peut devenir une bande sonore pour nos propres vies aussi. On y retrouve les histoires qui nous habitent, les images aussi. On peut même affirmer que la vie entière, rien de moins, s'y retrouve du Big Bang à aujourd'hui parce que, selon moi, c'est une musique qui n'a pas de frontières, ni d'espace, ni de temps. C'est l'effet que me fait votre musique, Sofiane Pamart. Alors,
0: Il a l'air de le prendre.
3: Oui.
4: Et ça me laisse sans voix.
3: Il m'a quand même fallu rétrécir un peu le champ des possibles pour choisir juste deux œuvres pour les accords musique et littérature. Le premier accord que je suggère, c'est Une certaine tristesse de Mathis Savard-Verhoeven, publié aux éditions de La Peuplade. Alors, c'est un premier roman. Mathis Savard-Verhoeven, c'est un acteur très talentueux. Et là, c'est maintenant devenu un auteur très talentueux aussi. Ce qui nous fait entendre dans Une certaine tristesse, c'est la voix de Noé, qui est un enfant de 10-12 ans, c'est pas précisé dans le livre, et qui fugue de l'école suite à une simulation de fusillade dans son école primaire ou secondaire, on sait pas non plus, mais il fuit pour aller écrire, parce qu'il y a tellement de tristesse à l'intérieur de lui, tellement un trop-plein à décharger qu'il décide de fuguer pour aller écrire. Donc, l'écriture devient comme essentielle pour cet enfant-là. Et il transporte beaucoup la tristesse en lui de sa grand-mère disparue, parce que sa grand-mère est disparue avec sa maison pendant une grande inondation qu'il aurait eu dans le fleuve Saint-Laurent. Donc, ça, c'est le point de départ. Je vous lis le début du roman juste pour donner le ton.
1: Avec sa voix.
3: Toi et moi, on est fait du même silence. C'est ce qu'elle disait, grand-maman. Elle le disait souvent, et parfois je me dis que si j'étais moins laid, Madame Mélissa m'aurait donné un bisou, et on n'en serait pas là. Je serais pas ici en ce moment, et on arrêterait de se poser toutes ces questions. On arrêterait de dire, cet enfant est trop sérieux. sérieux. Il a perdu ses illusions et blablabla. Et grand-maman sera encore vivante. Et il y a des idées comme ça quand elles s'incrustent dans la tête des adultes. Bonne chance pour les faire sortir. Et là, ça s'entend pas comme ça, mais le roman est une longue phrase.
0: Ah
3: c'est
0: oui.
3: juste des virgules. Donc, ça peut être essoufflant quand on y pense, mais en même temps, on suit tellement les nuances du personnage. Mathis Savard-Verhoeven est un acteur et il y a un souffle d'acteur dans ce roman-là. C'est un roman qui est à lire à haute voix parce que c'est musical, c'est rythmé. Le jeune Noé fugue de l'école pour écrire le roman, mais on retrouve dans l'écriture même de la fugue, l'idée de la fugue musicale aussi, avec des motifs qui reviennent et qui varient. Il nous fait entendre une voix solitaire, une voix d'enfant qui s'oppose à l'indifférence du monde, une voix qui porte en elle beauté et inquiétude, une voix qui éveille les consciences. C'est un premier roman qui parle de beaucoup de choses sans les nommer directement, comme de l'éco-anxiété, la médication à outrance des enfants, la population vieillissante en région, le traitement qu'on réserve à nos aînés. Une œuvre, je trouve, comme celle de Sofiane Pamart, qui contient beaucoup. Alors, voilà, ma première suggestion, Accord, musique et littérature.
0: Très beau. Donc, rappelle-nous le titre encore.
3: Oui, c'est Une certaine tristesse de Mathis Savard-Verhoeven.
0: Merci, publié chez La Peuplade.
3: Exactement.
0: Tu as une autre suggestion pour nous dans cet Accord littérature, Sofiane Pamart.
3: Oui, là, on s'inspirait peut-être plus de l'idée du déplacement, du mouvement, du voyage, mais du voyage immobile. Je m'explique parce que la puissance de la musique instrumentale proposée par Sofiane Pamart dans ses trois premiers albums, c'est celle de nous amener où on veut, mais sans avoir à se déplacer. Je trouve que c'est la grande puissance de la musique. Et pas de meilleur contexte, selon moi, pour s'adonner au voyage immobile que les dimanches. Hein, les dimanches, c'est là où on peut paresser, on peut traîner au lit, on peut rêvasser, on peut s'imaginer ailleurs où on veut. Et je vous propose donc le livre « Depuis toujours, nous aimons les dimanches » de Lydie Salvert. Je commence tout de suite avec un extrait parce que ça donne le ton. « Nous aimons infiniment les dimanches parce qu'ils constituent un temps vivant, un temps délivré de la méchanceté des corvées et des peines, un temps pour respirer, un temps pour s'arpenter puis pour s'asseoir en soi et puis se recueillir, un temps pour descendre en nos gouffres et un temps pour en remonter tout tremblant de visions obscures. » Un temps pour réfléchir à nos fragiles destinées et à notre désir d'avenir trop souvent confisqué. Un temps pour observer le monde qui continue de s'agiter et de flirter avec le pire. Un temps pour parler aux oiseaux, aux fontaines, aux nuages, aux merveilleux nuages. Mmh. C'est presque un manifeste de la paresse parce que selon elle, la paresse, c'est ce qui permet le plus de se recentrer sur la pensée. Donc, je vous suggère de suivre ces accords musique-littérature. Faites de votre vie un long dimanche, écoutez du Sofiane Pamart et activez votre cinéma intérieur.
0: Oh, c'est beau, Mathieu Gosselin, merci. Depuis toujours, nous aimons les dimanches de Lydie Salvert.
3: Salvert.
0: Publié aux éditions du Seuil.
3: Il y a un Y, là, je sais que c'est mélangeant.
0: C'est ça, j'étais bien mêlée. C'était précédé d'une certaine tristesse de Mathis Savard-Verhoeven, publié chez La Peuplade. Merci, Mathieu Gosselin, pour ces suggestions.

0: Alors ici, on a du Bowie. Encore pour vous, Sofiane Pamart, Moonage Daydream, pourquoi c'est un autre créateur qui vous fascine, en fait, c'est David Bowie.
1: J'ai l'impression que pour avoir un impact qui dépasse notre musique, il faut agir sur tous les niveaux. Il faut agir par sa pensée, il faut agir par ses vêtements, il faut agir par ses interventions. Et donc, une figure comme David Bowie m'inspire énormément. David Bowie, il crée quelque chose d'émotionnel, même si on ne connaît pas sa musique. Il a réussi à dépasser sa propre musique. Et je trouve ça fort et je trouve ça inspirant. Donc c'est une figure qui m'inspire et peut-être qu'un jour, sur quelques décennies, j'arriverai peut-être aussi à faire en sorte que je dépasse ma propre musique.
0: Oh, ça va arriver plus vite que vous pensez, je pense, Sofiane Pamart. Est-ce que vous l'avez déjà vu? Vous êtes plutôt jeune quand même, mais est-ce que vous l'avez déjà eu en spectacle?
1: Non, uniquement en documentaire.
0: Mais en documentaire, oui. Et vous dites que le livre que vous recommandez le plus souvent, c'est Le Comte de Monte Cristo.
1: Ah oui, alors c'est parce que...
0: D'Alexandre Dumas, évidemment.
1: C'est un livre qui est sorti sous forme de feuilleton, qui était très décrié à l'époque. Et alors, donc il y avait un rapport à la littérature qui peut-être ressemble aussi un petit peu à ma manière d'aborder le piano, qui peut aussi surprendre parfois parce que justement, je le rends tellement accessible que... Quelle est sa profondeur? À quel moment on va pouvoir vraiment l'analyser? On va le savoir avec du recul. Et donc, Le Comte de Monte Cristo est devenu un repère pour moi parce que je sais comment il a été sorti et je sais ce qu'il est devenu aujourd'hui dans la littérature classique et populaire, les deux en même temps. Et en plus de ça, le thème de la revanche que je me suis approprié aussi et que je trouve que quand on n'est pas content de certaines choses qui nous arrivent dans la vie, ce sentiment de revanche nous permet parfois d'avancer et de se dire un jour j'aurai ma revanche. Ça peut être une revanche sociale, ça peut être une revanche d'injustice, d'être bloqué à certains niveaux de sa vie. Voilà, c'est cette notion de revanche, je la trouve belle quand elle est littéraire.
0: Mais toujours avec cet espoir, ce message de paix, en fait, avec vous, Sofiane. C'est toujours ce que vous véhiculez.
1: C'est ça,
0: quand même.
1: C'est une revanche par l'art.
0: Une douce revanche, voilà, oui, c'est ça, par l'art. Comment les gens réagissent quand vous leur donnez Le Comte de Monte Cristo? Parce que c'est quand même quelques pages.
1: Oui, c'est ça. Alors, c'est aussi parce que pour moi, on parlait très hors antenne de manifeste, parce que j'aime beaucoup cette expression, et c'est que pour moi, lire Le Comte de Monte Cristo, c'est un manifeste de la patience, de la lenteur, dans un monde qui va toujours plus vite, et ça fait du bien.
0: Les gens nous écrivent, on a quelqu'un de la région de Gatineau qui nous écrit « Waouh, bravo Sofiane pour cette musique d'espoir et de paix ». Michel de Montréal dit « Sofiane qui propose toutes les émotions sur son album m'a certainement permis de rejoindre lors de cet entretien le plus important pour moi, le bonheur. Merci. » Et enfin, Mathieu de Toronto écrit simplement « Quel artiste exceptionnel ». Alors les gens vous écoutent de partout, Sofiane Pamart. Encore une fois, merci de votre présence. Top 5! Cette semaine, celle qui a eu la formidable tâche d'écouter l'émission toute la semaine et d'en faire un top 5 en levant est nulle autre que l'animatrice, chanteuse et celle qui est proche de ses émotions, Fabiola Nirva Aladin. Bonjour, Fabiola.
2: Bonjour. Quelle chance. J'aime tellement ça me faire offrir le privilège de devoir écouter le top 5 d'Il restera toujours la culture. Comme j'étais enseignante dans une autre vie, c'est comme si j'avais des devoirs et leçons à faire et ça me fait très plaisir. Commençons donc sans plus tarder. Lundi, on a eu la visite de Winnipeg, de Jérémy Laniel, qui venait nous parler du fait que le poète Marcel Labine s'était éteint cette journée-là. C'était lundi, le 4 mai. Marcel Labine, grand poète que je ne connaissais pas, et c'est la raison pour laquelle j'aime autant écouter Il restera toujours la culture. Toujours ce grand sac plein d'artistes et d'œuvres que je ne connaissais pas et que je peux découvrir grâce à ça. Et j'ai beaucoup aimé entendre Jérémy nous parler de Marcel Labine.
3: Ces livres, ce sont des livres sur le dépeuplement, sur la dépossession, un adieu au poème. Il questionnait toujours à quoi sert la littérature, à quoi sert le poème. Ce questionnement-là faisait que ces livres étaient toujours incroyablement d'actualité. Parce que de se questionner en 88 ou en 2000 ou en 2015 sur que peut le poète, que peut la poésie dans le monde dans lequel on est, il y a quelque chose-là d'incroyablement vrai.
2: Que peut le poète, que peut le pianiste, que peuvent les artistes dans ce monde? Une question universelle qu'on peut se poser depuis tellement longtemps et j'imagine pour longtemps. Très longtemps. Alors, je suis très contente d'avoir entendu ça et surtout de marteler à chacune de mes présences ici qu'on devrait jamais se sentir mal de pas connaître un artiste, de pas connaître une œuvre parce que ce sont des cadeaux qui sont offerts au monde, les œuvres de ces artistes-là. Et peu importe quand un cadeau est découvert, C'est toujours plaisant. Alors, on y va avec ça. Donc, voilà, je suis très contente de ça. Lundi également, on a Claudia Larochelle qui est venue parler de la chambre de Willem, de Tove, d'Itlevsen. Et ça crée un lien direct avec mon ressenti par rapport au fait de ne pas connaître Marcel Labine et de m'en sentir quand même un peu coupable, là, cette journée-là en particulier. On va écouter ce que Claudia avait à dire.
4: Le journaliste Yannick Marcoux expliquait avec justesse qu'on l'a oublié, comme d'autres hein, d'ailleurs, parce que souvent, je le cite, puis je suis assez d'accord, la critique littéraire est d'une manière intrinsèque soumise à ce qu'on pourrait appeler une dictature du présent, c'est-à-dire consacrée exclusivement aux nouveautés littéraires. Mais c'est pour ça qu'ici, on ne fait pas ça! Alors que j'adore faire ça, donc de reparler de quelqu'un qu'on connaît même probablement pas.
0: Ah, enfin, c'est bon, ouais.
2: C'est ça, puis c'est même toutes les personnes qui nous écoutent depuis le début de l'émission puis qui sont comme moi, oh, tout le monde capote sur Sofiane Pamart avec raison. Peut-être qu'il y a des gens qui l'ont découvert aujourd'hui.
0: Ben oui, tant mieux.
2: Eu, ben oui, la chance de l'entendre parler de ses œuvres puis que ça a donné envie d'aller écouter justement les trois précédents albums et celui qui est sorti au mois d'avril. Fait que c'est ça qui est bien. Et dans cette partie-là de l'émission de lundi, justement, en particulier, ce que j'aimais, c'est que je me dis, je le sais que j'aurai jamais le temps de lire toutes les suggestions littéraires de cette émission-là, mais juste de me faire raconter les histoires.
0: On peut prendre des bribes puis mettre ça dans notre petite sacoche de connaissances générales.
2: Et se laisser bercer par cette histoire-là qui est racontée magnifiquement par Claudia Larochelle. Alors, on se met pas de pression, on fait juste tout absorber ce qui existe. Mardi, on a eu la chance d'entendre Émilie Perrault vivre un 30 minutes avec l'autrice Elisabeth Barry-Lessard. Moi, comme l'a témoigné la question que je posais plus tôt, j'aime ça comprendre comment se passe l'acte créatif, dans quel contexte, de quelle manière, et aussi d'où vient cette urgence-là d'écrire. Puis Elisabeth Barry-Lessard nous parle de ce qui l'a mené dans la littérature jeunesse.
5: Et je pense que c'est Daniel Laferrière que j'ai entendu dire dernièrement que écrire, c'est se donner une deuxième chance. J'ai l'impression qu'éternellement, je réécris mon adolescence ou ma période jeune adulte. Pas qu'elle était pas, tu sais, je cherchais pas la perfection, je cherche pas à remplir certains vides, là, mais je finis toujours par y retourner. Oui, peut-être réparer, mettre un baume sur certains trucs, être fière de mes personnages, des fois qu'ils vont peut-être évoluer mieux que moi, plus rapidement.
2: Donc, il y avait ce désir-là chez elle de, justement, réécrire son adolescence. Et c'est pas un privilège qui est seulement réservé aux créateurs. À mon sens, même les personnes qui reçoivent l'art peuvent retourner dans certaines parties de leur vie en consommant cet art-là pour se réparer, revivre ça autrement. Parce que j'aime aussi beaucoup lire de la littérature jeunesse pour voir, être témoin de jeunes personnages, avoir des réalisations que moi-même, j'ai pas encore eues à 37 ans, puis d'apprendre à travers ça. Et c'est la même chose avec la musique, évidemment, qui fait tellement partie de ma vie. Mercredi, on a eu la chance, l'honneur, le privilège de recevoir Marie-France Marcotte, cette grande actrice pour qui j'ai beaucoup de respect, pour son film « Mon fils ne revint que 7 jours » de Yann Giroux. Elle y joue dans ce film-là avec Francis Lahaie, à qui elle a enseigné, parce que Marie-France Marcotte a enseigné à l'école de théâtre du Collège Lionel Groulx pendant 17 ans. Et là, on apprenait qu'elle avait non seulement enseigné à Simon Boulris, mais qu'elle avait aussi enseigné à Florence Lompré. Et voici ce qu'elle avait à en dire.
6: Mais en fait, et Simon et Florence Lompré, ces deux personnes à qui j'ai... Cette année-là, j'étais en tournée avec Wajdi Mouawad, donc il avait fallu que je modifie un peu mon cours, tout ça, et puis je leur avais demandé d'écrire un texte, et puis sur ce texte-là, on allait le bouger physiquement. Et puis, j'ai dit aux deux, sans savoir qu'ils écrivaient, j'ai fait, je pense que vous deux, vous devriez écrire.
2: Je pense que vous deux, vous devriez écrire à Simon Boulris.
0: C'est à elle qu'on doit ça.
2: C'est fou, c'est comme... Il y a quelque chose d'immense dans cette femme-là, Marie-France Marcotte, qui est plutôt réservée, qui n'aime pas trop donner des entrevues, qui est venue passer 30 minutes ici avec Émilie Perrault.
0: Qui a joué un personnage très mémorable dans Avant le crash, entre
2: oui,
0: autres.
2: Oui, exactement, qui fait paraître des parties d'elle qui sont enfouies là quelque part et qui a réussi à jouer avec brio. Et je suis très contente qu'on ait eu la chance d'avoir accès à elle parce que c'est ça, c'est tout tout ce qu'on lui doit dans la culture, étant donné qu'elle a enseigné à tant de créateurs prolifiques qui, eux, n'ont aucune gêne à se présenter puis à aller dans plein d'entrevues tout le temps, d'avoir accès à ce que j'aimerais appeler la reine-mère. Ça fait du bien.
0: Ah, wow.
2: Je suis très contente de ça.
0: Je suis sûre qu'elle serait touchée de t'entendre.
2: J'aime beaucoup, c'est sûr. Et finalement, jeudi, le club d'écoute musicale d'Ingrid Saint-Pierre et de Dominique Tardif, Indom, bravo pour la sélection. En tant que passionnée de musique, je ne pouvais pas passer à côté de ça, sauf que j'écoute très peu de musique en anglais. À cause de mon passé d'enseignante de français, c'est comme difficile pour moi d'aller là facilement.
0: Tu feras une exception pour Sofiane Pamar quand même.
2: Bien sûr, surtout après avoir entendu Wyclef, le mien à moi. Et j'ai réussi à être vraiment intriguée par le travail de Casey Musgrave parce que Ingrid en parlait magnifiquement.
7: Et au-delà de son humour attachant, ben c'est une artiste qui est capable de faire dialoguer country, pop, folk avec une grande élégance. Et elle nous revient avec cet album Middle of Nowhere, un disque qui est très, très attendu, que déjà très salué par la critique. C'est toi, ça, Dom, la critique? J'ai hâte de voir si tu l'as salué.
1: Je pense que je l'ai salué, oui.
7: OK. Mais c'est un retour à ses racines texanes. C'est super cliché de dire ça, mais je sens réellement un retour à du country plus épuré, plus assumé. Elle mélange tradition, modernité. Il y a aussi collaboration très, très prestigieuse de Willie Nelson.
0: Est-ce bonne, Ingrid?
2: Ça n'a pas de bon sens. Je l'écoutais et je me disais, mon Dieu, quand est-ce que je vais devenir elle? J'ai hâte. Puis là, dans cette découverte-là que j'ai faite de Casey Musgraves en retard et assumée, là, cette fois-ci, rendue à la fin de la semaine, j'étais correcte avec le fait de ne pas tout connaître. J'ai aimé aller réécouter la chanson Loneliest Girl parce que je trouvais que dans cet effort commun de beaucoup de femmes de chanter le fait d'être bien seule et d'être indépendante, je trouvais que le country rendait ça moins dans ta face que quand c'était chanté par la pop. Fait qu'il y avait comme une douceur dans ce bien-être-là que j'ai beaucoup apprécié. Alors, tout ça à réécouter sur audio parce que c'était vraiment une belle semaine.
0: Ah, merci Fabiola Nerva-Aladin pour ce formidable top 5 qui prouve que Ratislage, ici à l'émission, il restera toujours la culture. Mm-hmm. Qu'est-ce qu'on entend, Nathalie? C'est dernière présentation. Bye-bye, mon cowboy!
8: Alors, mon idée pour ma sélection, c'était vraiment la musique. Quand un anglophone des années 90 rencontre la musique en français, et j'ai rencontré Mitsu sur une piste de danse dans les années 80, fin des années 97. Elle m'a invité d'être partie de son entourage. On m'a dit, qu'est-ce qu'on peut faire avec toi? Est-ce que tu danses? Est-ce que tu chantes? Et moi, j'ai dit de façon très innocente, je suis basketteuse. Je joue au basket.
0: T'as même pas dit que tu te destinais à une carrière de chanteuse aussi.
8: C'était avant ton
0: groupe, évidemment. Ah, Nathalie Ndongo, merci pour la programmation musicale cette
8: merci
0: semaine. Sofiane Pamar, merci de votre présence encore. Mathieu Gosselin, Fabiola Nirva, Aladin, merci à toute l'équipe. Je m'appelle Eugénie Lépine-Londeau. Émilie sera de retour lundi. Moi, je vous retrouve demain, 14h, à mon émission, Admission Générale. Bye tout le monde.
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13: En ce vendredi, c'est soir de match. Je pense qu'on peut ressortir notre bon vieux joueur d'hockey qui passe vraiment proche de se tromper de note. C'est vrai, hein, on dirait. Vraiment qu'il s'apprête à appuyer sur la mauvaise touche. Il se reprend la dernière seconde. Deuxième rencontre dans cette série entre le Canadien et les Sabres. Martin Saint-Louis doit bien choisir ses trios avant le match. Semble-t-il qu'il a choisi le trio cheese avec une grande frite.

0: C'est vrai, Fabiola, une bonne question. C'est oui. Où que ça coûte le plus cher? À Buffalo ou
1: à Montréal?
0: À Montréal, au Centre Bell.
1: Oui, parce que c'est pas donné. Hein. Même juste pour un hot dog, là, c'est pas donné.
0: Mais peut-être avec le taux de change, ça s'équivaut.
1: Ah, si tu l'achètes aux États-Unis, d'après moi, tu vas le payer pas mal plus cher.
2: Au McDonald's, oui? Écoute, le coût de la vie aux États-Unis a beaucoup plus augmenté que celui au Canada. Ah. Tu sais, des fois, on s'attriste avec raison, tout nous coûte plus cher, mais c'est étonnant quand on va de l'autre côté des lignes. Moi, je comprends pourquoi les Américains, certains, en ont beaucoup contre Donald Trump. Et là, je parle pas de ses politiques, mais sur le fait que leur coût de la vie, là, oui. Le jus d'orange, on le paye. Tu sais, les gens ici trouvent que ça coûte cher. 6$ à peu près, là, un bon jus d'orange frais, oui. Ça coûte là-bas 7-8$. Mais tu sais, nous, le jus d'orange, il vient des États-Unis. Ah ben là. Il coûte moins cher de ce côté-ci de la ligne.
0: C'est incroyable. Et c'est aussi, à un certain point, il y avait les œufs aux États-Unis mm-hmm. qui n'étaient pas du tout achetables. C'était un luxe acheter une douzaine d'œufs aussi il y a quelques années. Mais écoute, on est parti d'une blague plate sur un trio grande cheese,
1: oui.
0: grande frite. Puis on est là-bas sur le coût de la vie.
1: Finalement, ça ne coûte pas si cher que ça ici, manger mal. Réjouissons-nous.
0: Donc, le tricolore doit jouer avec instinct. Et je dirais, être un joueur du Canadien, avoir la grosseur des sabres, mon instinct serait de partir en courant. Mais c'est aussi une équipe remplie de courage. Donc, Montréal doit rebondir pour ne pas arriver au Centre Bell avec un déficit de 2 défaites. Mm. Notre collègue Josiane Taillon, journaliste à Radio-Canada Sport, sera avec nous vers 15h45. Vous savez, les séries, oui, ça oppose 2 équipes sur la glace, mais on voit aussi une confrontation, et particulièrement entre Buffalo et Montréal, une confrontation pour savoir quelle équipe a les meilleurs supporters.
2: C'est Montréal, Jean-Philippe.
0: Ben, je pense.
2: Après le premier match, qu'est-ce que tu as pensé, toi?
0: Ben, j'ai trouvé que c'était bien. Mais c'était pas bruyant comme le Centre Bell.
1: Comme à Montréal. Non,
2: et quand tu regardes dans les estrades, c'est pas uniforme la couleur des sabres, contrairement à ce rouge éclatant qu'on voit à Montréal. C'est Montréal les meilleurs fans.
0: C'est Montréal les meilleurs. Et quand je regarde un match au Centre Bell et je regarde tous les chandails rouges du Canadien, je me dis 200 $, 200 $, 200 $, 200 $.
1: Non, mais c'est vrai, je me disais la même chose. Je me disais, tout ce monde-là, ils se sont achetés un gilet. Je me disais, il doit y avoir certaines contrefaçons.
0: Il y a peut-être eu des prêts.
1: Des prêts, oui, effectivement.
2: Oui.
1: Fait main, peut-être, on ne sait pas. De vue de proche, peut-être. Hein. Tricoté, je ne sais pas. Écoute.
0: Alors, on va parler avec Josiane Taillon, mais on va aussi s'entretenir avec un super fan du Canadien dans la région. Il s'appelle Jocelyn Diamond. Il habite à Saint-Alexis-des-Monts. Et dans son garage, on retrouve 45 chandails du Canadien accrochés au mur, une fausse bande de patinoire, des serviettes, des affiches. Un collègue journaliste, Charles, qui est allé sur place aujourd'hui, me disait, il y a aussi un grille-pain. Quand tu mets le pain dans le grille-pain, il y a un logo du Canadien.
1: Qui ressort grillé sur la tête.
2: Comme dans les films, il y a ça.
0: Oui, semble-t-il. Alors, on va lui parler vers 15h50 aussi. C'est vraiment le garage de sa résidence, c'est bleu, blanc, rouge, du sol au plafond.
2: Tu me donnes des idées de cadeaux. Il me semble que j'ai un de mes garçons à la maison qui trouverait donc ces toasts goûte meilleurs.
1: Ah oui?
2: C'est haché, imprimé dessus. Jacques Martin. Eh oui.
1: Je savais même pas que ça existait.
2: Moi non plus.
1: Je prends des notes.
0: Alors, on lui posera la question si ça fonctionne bien ou c'est juste une bébelle ou une gogosse.
2: Oui, à éviter, on ne sait pas.
0: Donc, il sera avec nous vers 15h50 pour terminer notre première heure d'émission. Et officiellement, je vous dis bonne fin d'après-midi. Ici Jean-Philippe Nadeau. C'est fin PM sur ICI Première en Mauricie et au centre du Québec et sur l'application Radio-Canada Audio. Laissez-moi vous présenter aussi officiellement le premier trio de l'émission aujourd'hui.
1: Oh.
0: Barbara Leroux. Officiellement, bonjour. Je t'en ai officiel. Là, c'est le bout officiel. Là, c'est... officiellement, bonjour, Barbara.
2: Est-ce qu'officiellement, on s'excuse parce que ça nous a pris beaucoup de temps avant de saluer les auditeurs.
0: Non, c'est une formalité. Là. C'est...
2: on est entre amis.
0: C'est ça. Officiellement, bonjour, Fabiola Toupin.
1: Allez, je reçois la passe de Barbara en ce trio. Et voilà, sur la palette, je l'ai bien reçue et je passe à...
0: Emmanuel Brousseau.
3: Bonjour.
0: T'aimes ça quand on parle de hockey?
3: J'adore. Je vous écoute attentivement.
0: Emmanuel s'imprègne.
1: Oui.
3: Oui.
0: On faisait des blagues avec Perrine au cours des derniers jours parce que Perrine...
1: Et le hockey.
3: C'est le journaliste de hockey.
0: Il y a un travail qui se fait, c'est un travail qui se développe.
1: Mm-hmm.
0: Emmanuel aussi, on a l'impression qu'on est en train de semer quelque chose lors du dernier match de la série contre le Lightning. Qu'est-ce que tu m'as dit?
3: Oui, donc j'étais à un souper dans ma famille et il y avait le hockey à la télé et j'ai regardé les 2 dernières minutes. Du match. Et je me disais, je vais pouvoir en parler avec mes collègues.
1: OK, c'était donc, juste pour pouvoir en parler avec tes collègues.
3: Oui, je me suis dit, tiens, je vais faire l'effort, je vais le regarder, je vais voir le Canadien gagner, je vais pouvoir en parler avec mes collègues.
1: Bon, 2 minutes.
2: belle preuve d'amour.
3: Ben, je voyais tes bouts aussi de temps en temps pendant le souper.
0: Ce qu'elle ne dit pas, c'est qu'elle était sur le point de partir.
3: Oui, et on est resté.
0: Je m'en allais, elle s'est dit, il reste deux minutes, je vais écouter. Ouais. Alors que nous, dans notre salon, on était sur le bout du divan, ben oui. Les nerfs à vif.
1: Complètement, mais deux minutes, c'est pas le temps d'une pénalité, ça, quand ils sont envoyés sur
0: aussi,
1: le banc, en plus.
3: Mais oui. Ça a fonctionné, j'étais assise sur le divan et vraiment, là, j'étais comme, oh, non, est-ce qu'ils vont l'avoir, là? Est-ce qu'il va avoir un but de l'autre côté, là? Qu'est-ce qui se passe, là? Donc, ça a fonctionné.
0: Ça a été les deux minutes les plus intenses.
3: Oui, c'est ça, là, j'ai embarqué, j'ai vécu l'expérience.
1: Quatre minutes pour le prochain, Emmanuel, c'est ton défi.
0: Hey, j'ai une activité à vous proposer cet après-midi. On pourrait sortir à l'extérieur,
1: okay.
0: Grelotter,
2: oui, c'est ça.
0: Parce qu'il fait froid, et marcher en plein milieu de la rue des Forges.
2: Ah oui, c'est vrai qu'on pourrait faire ça.
0: Parce qu'aujourd'hui, la rue des Forges redevient piétonne. Mmh. C'est le retour de la piétonnisation de la rue. Et cette année, ça va durer 5 semaines de moins que dans le passé. On va en parler dans quelques minutes avec Simon Vanet, porte-parole de la ville de Trois-Rivières. Cela dit, c'est vrai qu'il ne fait pas chaud à l'extérieur. Il fait en ce moment 11 degrés à Trois-Rivières, 9 en Haute-Mauricie. Et 10 au centre du Québec. Et il y a un petit vent qui fait que c'est froid. Là. Et ce soir, on prévoit un ciel partiellement nuageux, 40% de probabilité d'averse, minimum 3 degrés. Samedi, du soleil, 14. Et dimanche, alternant soleil-nuage, 60% de risque d'averse, maximum 14. Sur les routes, comment ça se passe?
2: Ça se passe bien. C'est vendredi. En général, il y a des gens qui activent l'option télétravail. Et c'est toujours plus tranquille. Et pour le moment, là, ça semble vouloir être ce genre de vendredi-là. Donc, sur la 40, quand je me rends là, très loin vers l'ouest, à l'intérieur de la région quand même, est passé Masquinongé. Tout va bien. Même chose vers l'est. Oui. Oui, ça commence à être compliqué à Québec, pas avant. Puis 55 au nord, ça roule bien. 55 vers le sud, tout est au vert. Et puis le tronçon urbain qui est souvent là, où il y a beaucoup de congestion à Trois-Rivières, ça va. Je vous vois quand même, là, notamment sur Jean 23, vous êtes nombreux, des Récollets, au coin de Desforges, des Chenaux, mais autrement qu'à des feux de circulation, ça va bien.
0: 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Imaginez, vous pouvez nous écouter en direct, vous pouvez nous écouter en différé, et vous pouvez nous écrire.
1: Mais pas en différé, en direct. C'est juste en direct.
0: Peut-être, vous pouvez nous écrire en différé, c'est juste qu'on va voir le message un petit peu plus tard.
1: Un petit peu trop tard, oui.
0: On va se dire, je ne sais pas pourquoi la personne réagissait, à quel moment, mais bref. Vous avez la recette du bonheur dans votre application Radio-Canada Audio, carrément. Donc, textez-nous avec la bulle de conversation. Ça se trouve dans l'icône de l'émission que vous écoutez en ce moment, qui est fin PM. Les nouvelles maintenant, Barbara. Mmh. Un homme a été accusé de voyeurisme après des événements qui se seraient déroulés hier au centre-ville.
2: Marc-André Simard, 33 ans, de Trois-Rivières, a été accusé ce midi d'un chef d'accusation, donc de voyeurisme. Il aurait tenté d'observer des parties intimes d'un enfant de moins de 10 ans. Ça s'est passé dans un restaurant ici sur la rue des Forges. Rapidement, là, s'en est suivi ce qu'on comprend. Une chasse à l'homme, les policiers sont arrivés, ont réussi à l'arrêter. Donc, il était incarcéré jusqu'à sa comparution. Il va être libéré pour la suite des procédures judiciaires parce que, comme vous le savez, il y a toujours un délai. Cela étant dit, il devra ne pas entrer en contact, bien sûr, avec la victime ni la famille de celle-ci et il ne devra pas se trouver en présence de personnes mineures. Alors, on va suivre ça et pour tous les détails, là, je pense que notre collègue s'en vient nous en parler.
0: Charles-Antoine Boulanger, qui sera avec nous, notre collègue de la Salle des Nouvelles, qui s'est entretenu avec des proches de la jeune victime. Oui. Alors, ses proches se sont confiés à Charles-Antoine pour sensibiliser. Alors, il nous présente ça dans un instant. Aussi, dans l'actualité, la première ministre albertaine affirme s'approcher d'une entente avec Ottawa dans les dossiers d'un éventuel pipeline.
2: Vers la côte ouest et concernant aussi la tarification du carbone. Donc, on surveillait ce matin cette rencontre à Ottawa entre le premier ministre Mark Carney et la première ministre de l'Alberta, pardon, Danielle Smith. Et au sortir de la rencontre, bon, on disait, ben, il n'y a pas d'entente de conclue. Non, mais voilà, Danielle Smith dit, peut-être pas d'entente, mais on avance. Il reste du travail à faire, cependant, pour franchir la ligne d'arrivée, selon elle. Elle a notamment indiqué à Mark Carney que les Albertains démontrent des signes d'impatience. Bon, il y a ce mouvement-là de séparation là qui gagne en ampleur en Alberta et c'est peut-être pas étranger au fait qu'elle souhaiterait pouvoir conclure des ententes et faire avancer le dossier de ce pipeline-là pour sa province. Et il y a un protocole d'entente au sujet du prix du carbone industriel qui devait être finalisé il y a déjà 5 semaines, donc ils vont continuer à travailler.
0: Le chef du Parti libéral du Québec, Charles Milliard, serre la vis. Il exige maintenant que la carte de membre de la députée Sona Lac-Yohann-Olivier soit révoquée.
2: De façon immédiate et permanente. Hier, on en parlait, Jean-Philippe. Charles Milliard, chef du PLQ, avait déclaré qu'à partir de maintenant, elle était exclue du caucus libéral, qu'il ne voulait pas qu'elle se présente sous sa bannière lors des prochaines élections. Donc, une étape de plus aujourd'hui. La carte de membre, il la souhaite maintenant derrière elle. Pourquoi? Parce que cette élue de Chaumédé, elle a été sévèrement blâmée hier dans un rapport de la commissaire à l'éthique. Ça concerne la campagne qui s'est vraiment mal terminée pour Pablo Rodriguez à la direction du parti pour même pas un printemps. Alors, l'enquête a confirmé que les ressources du bureau de circonscription de Sona Lac-Yohann-Olivier ont été utilisées à des fins partisanes au printemps 2025 et la commissaire à l'éthique hier suggérait même de lui imposer une pénalité financière de 8 000 $.
0: Et une histoire qu'on suit avec intérêt cette semaine, ou peut-être avec nos traumatismes passés. Il y a une équipe consulaire canadienne qui est en route vers les îles Canaries pour rencontrer les 4 Canadiens à bord du bateau de croisière qui est touché par le hantavirus.
2: Pourquoi les îles Canaries? Parce que le bateau en question doit y accoster en fin de semaine. Et pendant ce temps-là, ce qu'on sait, c'est qu'il y a 3 Canadiens qui étaient sur le bateau ou en contact avec le virus, qui sont rentrés au pays. Ils sont en isolement. Il y a des gens qui se posaient la question, ouais, mais ils sont en isolement. Où est-ce qu'on peut les croiser? Ils sont à domicile. 2 passagers viennent de l'Ontario. Ils étaient sur le navire. Et puis, il y a un Québécois qui a voyagé, lui, à bord d'un avion où se trouvait un cas confirmé. Et jusqu'à présent, l'OMS rapporte 8 cas d'infection liés à l'éclosion sur le navire, dont 3 décès. Les autorités espagnoles qui ont annoncé ce matin, de leur côté, un nouveau cas suspect. Une femme, elle aussi, qui a voyagé à bord d'un avion avec l'une des 3 personnes qui, malheureusement, ont succombé à la maladie. Et puis, les États-Unis font, eux aussi, là, une action, c'est-à-dire qu'ils se préparent à une évacuation par avion de leurs passagers américains qui sont à bord du paquebot. Donc, on continue à suivre ça, bien sûr, d'heure en heure.
0: Et évidemment, à 15h30, on va faire le point sur une nouvelle qu'on va suivre avec beaucoup de... On va suivre de près pendant la fin de semaine le déploiement du dossier santé numérique parce que c'est cette nuit que ça se passe.
2: À 4h ce matin, les équipes se préparent depuis des semaines. Et là, ben c'est le jour J, comme on dit, hein, ou la nuit J.
0: La nuit J. Et on va souhaiter que ça se passe bien, mais il y a beaucoup d'appréhension de la part des travailleurs de la santé, des médecins aussi. Plusieurs problèmes qui ont été constatés au cours des derniers jours et c'est un peu la course contre la montre pour essayer de régler le plus de choses possibles avant le déploiement officiel du DSN. Cela dit, je vais poursuivre la discussion avec Emmanuel, non pas pour parler du DSN, mais d'un autre déploiement numérique qui est visé par le gouvernement du Québec. Celui-ci touche le réseau des bibliothèques publiques.
3: Oui, ça a été annoncé aujourd'hui, donc un investissement de 31,3 millions de dollars pour le développement d'un chantier numérique qui va toucher le réseau des bibliothèques publiques du Québec. Un investissement fait sur 5 ans. Le but, c'est d'optimiser vraiment le service numérique dans les bibliothèques publiques du Québec. Donc, améliorer la gestion des collections, l'expérience pour les usagers des bibliothèques publiques. C'est une annonce qui a été faite aujourd'hui par le ministre des Finances et ministre responsable des infrastructures, Éric Girard, ainsi que le ministre de la Culture et des Communications, Mathieu Lacombe. C'était dans le cadre des rendez-vous des bibliothèques publiques qui avaient lieu hier et aujourd'hui. Et là, quand on parle d'améliorer l'expérience en bibliothèque, par exemple, quelque chose qu'ils aimeraient faire avec ce déploiement numérique-là, c'est, entre autres, utiliser les données d'usage. Donc, par exemple, les emprunts que vous avez faits récemment, partir de ça pour vous offrir des recommandations.
0: Le livre que vous n'avez pas ramené il y a à peu près 2 mois, là?
3: Oui, c'est ça. Mais, bon, mettons qu'on est dans des livres policiers, bien là, ce nouveau déploiement-là pourrait faire en sorte qu'on pourrait vous recommander d'autres livres dans le même genre, peut-être d'un auteur du même auteur. Et donc, dans ce cas-ci, vous aider à trouver d'autres livres.
0: Créer un profil un petit peu plus précis.
3: Un petit peu plus précis, donc améliorer l'expérience en bibliothèque. Mais c'est ça, donc c'est vraiment pour tout ça, mais aussi créer un système unifié pour le réseau et donc, comme on dit dans le devoir, économiser un peu en remplaçant certains outils incompatibles. Donc, on veut vraiment uniformiser un peu l'expérience dans le réseau des bibliothèques publiques du Québec. Et ça, c'est un investissement, en fait, bonne nouvelle, là, ça devait coûter au départ, là, les premières... ce qu'il y avait prévu au départ, c'est que ça devait coûter là, plus dans les milliards de dollars, mais là, les développements technologiques ont permis de réduire le budget à 31,3 millions de dollars. Donc, ça reste quand même tout un budget, mais on peut le faire vraiment pour moins que ce qui avait été prévu au départ. Et là, on touche vraiment le réseau des bibliothèques publiques partout au Québec. Donc, pas nécessairement les bibliothèques scolaires et universitaires. Donc, ça, c'est un autre volet. Mais voilà, moi, j'ai hâte de voir ce que ça va donner, ce déploiement-là. Qu'est-ce que ça va donner maintenant, l'expérience à la bibliothèque? Ça va aider aussi à faire connaître le catalogue des différentes bibliothèques. Hein, parce que là, il faut qu'on creuse, il faut qu'on ait notre livre en tête. Mm-hmm. Mais là, est-ce qu'avec ces suggestions-là, cette nouvelle manière de procéder, est-ce que ça va permettre justement de découvrir des livres, des auteurs que peut-être qu'on n'était pas au courant de l'existence de ces auteurs-là?
0: Mais tu as bien dit que le déploiement pourrait coûter moins cher que prévu.
3: Bien, en fait, il coûte moins cher que prévu au départ. La première estimation, on était dans les milliards de dollars. Et là, ce qui a été dévoilé aujourd'hui, c'est qu'on a réduit le budget à 31,3 millions de dollars.
1: Donc, toute une réduction.
3: Oui,
1: quand
3: c'est
1: même,
3: ça. Là.
1: Ils ont coupé, mais visiblement, c'est un bon poste.
3: Ce qu'on dit, c'est le développement technologique qui a permis, avec le temps, là, de réduire le budget. Donc, on n'a pas besoin d'autant d'argent qui avait été prévu et estimé au départ.
0: Ah, donc ça démontre que parfois, avec la technologie qui se développe, plus on attend, plus ça peut être positif pour le budget.
3: Oui, c'est ce qu'on comprend avec...
0: C'est ça qui est fascinant.
1: C'est ça.
0: Mais on va prendre une photo Polaroid de ça, parce qu'un déploiement numérique, un virage numérique qui ne dépasse pas les coûts, on n'a pas vu ça beaucoup au cours des dernières années. Donc, ça devient une option intéressante pour les bibliothèques publiques au Québec. Maintenant, Fabiola, il y a eu cette semaine cette idée d'un marché public. Mm-hmm. Ça refait surface à Trois-Rivières. On commence une réflexion. Et tu as décidé de t'intéresser aux raisons qui font du marché Godefroy-Bécancour un succès.
1: Oui, parce que c'est pas la première fois qu'on entend parler de ce projet-là. On souhaiterait donc avoir un marché public à Trois-Rivières. Il y a toutes sortes de lieux qui ont été cités dans les années passées. Mais ça revient toujours. Alors, quelque part, on se dit, c'est une volonté. On a envie de ça. On a le goût de se rendre dans un marché public. Et le meilleur exemple qu'on a dans la région, je crois, c'est le marché Godefroy, qui existe depuis 32 ans quand même, Jean-Philippe. C'est pas rien.
0: C'est fou, hein?
1: C'est fou. Alors, je me suis entretenue avec son président du conseil d'administration, alors Monsieur Duplessis. Et puis, j'ai essayé d'aller chercher auprès de M. Duplessis, qui est là depuis le jour 1 du marché Godefroy. C'est quoi qui fait en sorte que le marché existe toujours, que c'est un succès, que les gens sont là, que les exposants sont là, de plus en plus nombreux? Donc, on va se faire une petite liste, puis on va essayer peut-être de s'en inspirer pour faire en sorte que le peut-être futur marché public de Trois-Rivières puisse connaître lui aussi peut-être un succès. On le sait pas, mais allons voir ce qui se fait chez nos voisins du Sud. Hein?
0: Oui.
1: Pas si loin.
0: L'histoire du virage numérique pour les bibliothèques qui coûte moins cher, ça fait réagir Jacques qui nous écrit « J'ai une poignée dans le dos ». On voit le cynisme de ce côté-là par rapport au fait que souvent ça coûte plus cher que prévu. Continuez de nous écrire 819-380-9007 ou par l'application Radio-Canada Audio avec la bulle de conversation. À venir à l'émission, on va faire le point sur cette histoire. Un homme de 33 ans de Trois-Rivières qui est accusé de voyeurisme. Mais d'abord, c'est le retour de la piétonnisation de la rue des Forges au centre ville de Trois-Rivières.
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0: Enfin, un signe que l'été s'en vient un peu. La rue des Forges au centre-ville de Trois-Rivières devient piétonne. Depuis aujourd'hui, les voitures ne peuvent plus y circuler. Le porte-parole de la ville, Simon Vadenay, est avec nous en studio. Bonjour.
5: Bonjour.
0: Piétonne de où à où exactement cette année?
5: De la rue Champlain jusqu'à la rue du Fleuve. Donc, avec, par contre, la rue Notre-Dame, là, où les véhicules peuvent passer, mais sur, bien sûr, là, les feux verts, là, la population peut marcher d'un tronçon à l'autre.
0: La piétonnisation est un petit peu plus courte, sur une période plus courte cette année. On parle 5 semaines moins long que d'habitude. Pourquoi?
5: Mais en fait, c'est la deuxième année là, que c'est comme ça. L'an passé, le conseil a adopté une résolution pour que la rue devienne piétonne du deuxième vendredi du mois de mai au deuxième vendredi du mois de septembre. Donc, pourquoi? En fait, là, la Société de développement commercial, là, le Trois-Rivières Centre, avait sondé ses membres. Et c'est une demande qui avait été faite là, par les membres. Puisqu'à un certain moment, là, quand l'automne avance, il y a un petit peu moins de touristes, il y a un petit peu moins de gens qui circulent au centre-ville. Donc là, on sentait moins le besoin là, de garder la rue piétonne.
0: Et est-ce que c'est coulé dans le béton, donc deuxième semaine de septembre, ou on reste ouvert? Parce qu'on voit de plus en plus les étés s'étirer, le beau temps s'étirer en septembre. S'il fait beau, on a vraiment un beau mois de septembre. Est-ce qu'on pourrait étirer ça un peu?
5: Bien, pour le moment, c'est vraiment encadré dans un règlement, le règlement sur la circulation et le stationnement. Donc, je crois bien qu'on va se limiter à cette date.
0: On doit s'arrimer avec la fin des travaux devant la salle Jean-Antonio Thompson aussi?
5: Oui, là, dans le fond, là, dernièrement, il y a eu des travaux de branchement devant la salle Thompson. Ça, c'est terminé depuis cette semaine. Donc, la piétonnisation va pouvoir aller de l'avant dès aujourd'hui. Les travaux devant Thompson vont continuer à fermer une voie là, jusqu'à la rue Champlain. Ça va se faire jusqu'à l'automne pour une réouverture de la salle là, début 2027.
0: Donc, ça va être peut-être un petit peu plus étroit devant la salle Thompson, mais ça va passer à pied.
5: Ça passe à pied, ça passe en véhicule jusqu'à la rue Champlain.
0: Oui, c'est vrai.
5: Et oui, c'est un peu plus étroit, mais il y a des barricades là, qui sécurisent l'endroit.
0: Et ça va bien, ces travaux devant la salle Thompson? Est-ce qu'il y a des retards? Est-ce que tout va rondement?
5: Pour le moment, là, on suit l'échéancier. Donc, comme je disais, jusqu'à l'automne 2026, il y a une voie de moins sur la rue et les spectacles reprennent là, début 2027.
0: La piétonnisation de la rue des Forges, ça fait quelques années déjà que c'est devenu une tradition au centre-ville. Quel constat on en fait? On pourrait difficilement s'en passer maintenant.
5: Assurément, c'est depuis 2020, en fait. Là, donc, un peu là, depuis qu'il y a eu un comité sur la relance avec la COVID-19. On pourrait difficilement s'en passer, je crois, parce que les commerçants, les restaurateurs apprécient vraiment cette période de l'année où les gens peuvent circuler plus librement. C'est aussi apprécié des visiteurs, des trifluviens et trifluviennes qui viennent au centre-ville. Quand il y a des festivals, il y a beaucoup de gens en ville, donc ça permet d'avoir plus d'espace pour circuler. Les soirs de spectacle, à l'amphithéâtre, c'est la même chose. Les soirs de festival, on peut vraiment mieux cohabiter là, tout le monde ensemble, avec notamment les terrasses là, qui sont sur les trottoirs.
0: Donc, ça a vraiment joué un rôle majeur sur la dynamisation du centre-ville en période estivale.
5: Oui, puis c'est aussi complémentaire à beaucoup d'autres activités qui sont mises en place, autant par la ville, par Trois-Rivières-Centre, par Touriste Trois-Rivières, notamment là, l'espace Bado, l'espace Saint-Lô au parc portuaire. Maintenant, il y a aussi l'espace Patio qui, lui, est au parc Champlain, où il y a des spectacles, des ateliers qui sont organisés. D'ailleurs, là, j'invite les gens à les voir aujourd'hui même sur la page Facebook de la ville de Trois-Rivières. Il y a une publication qui parle justement de tout ce qui sera mis en place cet été et on peut aller consulter là, les programmations des différents.
0: Est-ce que d'autres rues pourraient devenir piétonnes au centre-ville ou ailleurs à Trois-Rivières?
5: Pour le moment, je n'ai pas cette information-là. Je crois que la rue des Forges est vraiment la rue centrale là, du centre-ville. Il y a aussi, bien sûr, l'intersection à Notre-Dame qui est où il y a beaucoup d'activités. Mais par contre, il faut garder un lien routier quand même là, au centre-ville.
0: Mais on voit qu'on y greffe différentes activités, celles que vous avez énumérées un petit peu plus tôt. Donc, ça commence aujourd'hui. Jusqu'en septembre, les voitures ne peuvent plus circuler sur la rue des Forges au centre-ville de Trois-Rivières. Donc, nous, quand on va sortir, on en a pour au moins une semaine quand on passe sur le trottoir des Forges à vouloir traverser, à regarder quand même à gauche et à droite, juste par réflexe. Et il faut le faire aussi après, en septembre, quand réapprendre à faire, réaiguiser nos réflexes en traversant la rue. Simon Vadnais, porte-parole de la ville de Trois-Rivières, merci beaucoup d'avoir été avec nous.
5: Au plaisir.
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0: Mon collègue de la salle de nouvelles, Charles-Antoine Boulanger, est avec nous en studio. Salut Charles-Antoine.
6: Salut Jean-Philippe.
0: Nouvelle qu'on a appris aujourd'hui, un jeune garçon qui aurait été épié par un voyeur dans une toilette d'un restaurant de Trois-Rivières et ses proches se sont confiés à toi aujourd'hui. L'idée que ses proches veulent, c'est sensibiliser.
6: Oui, tout à fait, parce que ça se serait passé hier, et c'est tout récent. Et ben, j'ai rencontré les proches, la famille, le grand frère de la présumée victime et le père. comme tu l'as dit, eux, ils veulent sensibiliser. Aujourd'hui, bon, on n'aimera pas le nom du petit garçon ni des proches pour protéger justement l'enfant qui est mineur. Les événements donc qui se seraient produits jeudi soir dans une salle de bain d'un restaurant de type restauration rapide, un fast-food là, du boulevard des Forges à Trois-Rivières. Et bon, aujourd'hui on a appris qu'il y a des accusations là qui sont tombées dans le dossier. On parle de Marc-André Simard, 33 ans de Trois-Rivières. Lui, il est accusé, il fait face à un chef d'accusation de voyeurisme selon l'acte de dénonciation. Ce qu'on dit, c'est qu'il aurait tenté d'observer ou de produire un enregistrement visuel des parties intimes d'un enfant de 7 ans. Et là, j'ai eu un peu plus de détails en parlant avec le grand frère du jeune garçon. Ce qu'on apprend, ben, c'est qu'ils étaient ensemble, les deux frères, dans la salle de bain du restaurant hier. Son grand frère qui l'accompagnait, c'est lui qui s'en est rendu compte, qui a vu les événements. C'est ce qu'ils m'ont raconté. Et là, vraiment, c'est le grand frère qui est venu, en quelque sorte, à la rescousse de son petit frère. Mmh. Une poussée d'adrénaline qu'il l'a vu. Il voulait se porter à la défense là, de son petit frère. Pour lui, pas question de laisser partir l'homme de la salle de bain, de quitter comme ça. Aujourd'hui, ben évidemment... un très grand réflexe. Lui, il reste marqué, le grand frère. Il a tout vu, les images, ça part pas comme ça. Mais comme je l'ai dit, il veut prendre la parole pour sensibiliser. On peut l'entendre, il nous raconte un peu là, le sentiment qu'il a habité hier.
7: La meilleure manière que je pourrais décrire, c'était vraiment, là, j'étais sous l'adrénaline, vraiment, on dirait à ce moment-là, c'est comme, on dirait la sécurité de mon petit frère, sa vie privée était en jeu, comme, fait, c'était plus fort que moi de le faire sortir de là, puis de pouvoir voir sa figure, dans le fond, là, pouvoir le reconnaître, parce que on sait jamais ce qui peut arriver avec ces images-là, des fois, ça peut se ramasser dans des sites mal intentionnés, malveillants. Mon petit frère, il a pas eu conscience de rien, mais moi, j'ai tout remarqué. Puis, il est venu me voir par après, puis il est venu me dire qu'est-ce qui se passe. Là? Puis là, moi, j'essayais comme de couvrir ça le plus que je pouvais.
0: Mais quel grand frère protecteur vraiment, c'est impressionnant.
6: Très brave. Là.
0: Très brave, c'est impressionnant de l'entendre raconter tout ça. Et son père est très fier de la façon dont il s'est conduit dans les circonstances.
6: Ouais, pour lui, pour le jeune homme, il n'était pas question là, que l'homme s'en aille comme ça. Il fallait le retenir, c'est ce qu'il a fait. Le père, lui, qui est très fier de son grand-fils aujourd'hui. Pour le plus jeune, on peut se demander comment il va. Bien, ce que me dit la famille, c'est qu'il est retourné à l'école. Et bon, tout ça s'est passé très vite hier, donc il n'a pas pleinement réalisé tout ce qui se passait et ben il va très bien heureusement aujourd'hui. Et le père, lui, qui voulait également s'exprimer pour parler aux parents de jeunes enfants et rappeler que ce genre d'événement, ça arrive partout, même près de chez nous ici à Trois-Rivières.
8: J'ai dit je sais pas combien de fois aujourd'hui, l'intervention, le fait d'avoir vu ce qui s'est passé, d'être intervenu, de pas avoir laissé ça là, mais tu sais aussi d'avoir protégé son petit frère là-dedans, parce que lui, malgré tout, il est allé à l'école aujourd'hui, il va super bien. En fait, là, je sais que j'ai une bonne relève, jamais il m'arrive de quoi dans la vie. J'ai quelqu'un pour veiller sur mon autre fils. Il arrive à un âge que tu te dis, OK, je le laisse tout aller seul pour qu'il développe son autonomie et tout ça. Mais en même temps, on a tout le temps craintif. C'est-tu correct ou pas? Mais c'est le message que je pourrais passer aujourd'hui, c'est aux parents de faire attention.
0: C'est exactement ce que je me disais en l'écoutant. Je dis, comme parents, on ne veut pas... Ça nous dit, faut pas baisser la garde dans un endroit public. Faut avoir un œil, trouver une façon d'avoir un œil constamment sur nos enfants.
6: Ouais, c'est vraiment le message qui ressort de ce témoignage, de ces témoignages aujourd'hui. Et peut-être un mot rapidement, Jean-Philippe, sur les procédures judiciaires. Aujourd'hui, bon, c'était la comparution de Marc-André Simard. Lorsque la juge lui a demandé s'il savait de quoi il était accusé, il a répondu oui. Il a dit qu'il n'était pas fier. Il a également dit devant la juge avoir la volonté de changer. Et pour la suite des procédures judiciaires, puisque c'est loin d'être terminé tout ça, Marc-André Simard, lui, il sera libéré pour la suite des procédures, mais il ne pourra pas se trouver en présence de mineurs ou entrer en contact avec la victime et ses proches. Les proches, avec qui on a pu parler, nous disent espérer une peine à la hauteur des gestes qui auraient été commis.
0: Quelle histoire quand même, vraiment. Merci beaucoup, Charles-Antoine, d'être venu nous raconter tout ça et de nous avoir présenté ces témoignages, donc ces proches qui se sont confiés à toi aujourd'hui. Merci beaucoup.
6: Merci, bonne soirée.
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3: Des mois dans deux CIUSSS, donc celui de la Mauricie, centre du Québec, et celui du nord de l'île de Montréal au nord, ben ça demeure que c'est une pression pour les équipes, qu'il y a une transition d'un système informatique, c'est complexe et conséquemment, ils ont des renforts, mais peut-être ils ont également besoin de notre coup de main, c'est-à-dire de ne pas se présenter à l'urgence, sauf pour de vraies urgences pendant la nuit prochaine. Évidemment, il y a une réalité, là, c'est pas tout le monde, quand on a une douleur, qu'on est en souffrance, qu'il y a un médecin de famille, etc. Mais on nous dit de commencer par les médecins de famille, le 811. Et puis ici, évidemment, il n'y a rien qui fonctionne. Ben, vous pouvez vous rendre à l'urgence, mais vous allez être réorienté vers d'autres ressources adaptées à votre besoin, si ce n'est pas justement une urgence. Alors voilà pour tout ça. Il y a beaucoup de réactions aujourd'hui parce qu'on a appris que le coût d'exploitation de ce système-là était très cher. Donc les partis d'opposition ne sont pas satisfaits. Je vous ferai entendre les différents points de vue, incluant les réponses de la ministre de la Santé, Sonia Bélanger, un peu plus tard. Maintenant, le maire de Trois-Rivières a fait un suivi sur les opérations de soufflage de feuilles qui ont eu lieu dans les derniers jours, en pleine nuit à Trois-Rivières, dans des quartiers résidentiels. Le porte-parole de la ville avait confirmé que c'était une pratique répandue, normale, là, entre guillemets, pour éviter de souffler des résidus sur les citoyens qui sont plus nombreux sur les pistes cyclables et piétonnières en plein jour. Donc, il y avait des opérations qui étaient faites la nuit. Le maire de Trois-Rivières, Jean-François Aubin, n'était pas tout à fait d'accord. Il a tenu des réunions dans les derniers jours et confirme qu'il y aura des changements dès l'an prochain.
4: Ce qu'on peut changer, puisque c'est un non-sens, c'est de faire ça dans les secteurs résidentiels au plein milieu de la nuit. Le faire sur une grande artère commerciale, c'est tel que tel. Il n'y a pas beaucoup de monde qui habite là et ça dérange pas les gens. Et on a un bon nombre, on peut faire toutes les artères commerciales, les grands boulevards, mais dans le résidentiel, ce qu'on a convenu, c'est que il était pour avoir, là, dorénavant, une planification qui était faite pour que le résidentiel ne se fasse pas à une heure indue, là, que ça soit pas au plein milieu de la nuit qu'on dérange.
3: Alors, la ville de Trois-Rivières interdit aux citoyens d'effectuer des bruits qui pourraient constituer une nuisance sonore la nuit entre 22h et 6h, mais les travaux d'utilité publique sont exclus de ce règlement. Maintenant, on parlait il y a quelques instants, Jean-Philippe, avec le porte-parole de la ville de Trois-Rivières sur la piétonnisation de la rue des Forges, qui est revenue depuis aujourd'hui. On apprend qu'il y a une initiative similaire qui pourrait être mise en place du côté de Shawinigan. C'est une portion de la 5e rue de la Pointe qui pourrait être fermée à la circulation entre les rues Tamarack et Mercier. Des citoyens ne sont pas nécessairement contre le projet. Ils ont tout de même une certaine sensibilité en ce qui a trait au stationnement et à l'accessibilité pour les gens à mobilité réduite.
5: Oui, je vois un avantage parce qu'il y a beaucoup de gens qui prennent des billets d'infraction parce qu'ils ne laissent pas la place pour les gens qui vont dans les commerces. Puis ils viennent s'installer, moi ici, là, et puis ils stationnent les voitures là, puis ils restent 3-4 heures.
6: C'est une bonne idée. Ouais. Ben oui. Redonnons aux citoyens la possibilité de marcher.
7: Ouais. Ben oui. Si ça ne nuit pas au commerce, parce que il faut permettre aux gens à mobilité réduite de pouvoir se rendre aussi.
3: Alors, le maire de Shawinigan, Yves Lévesque, n'a pas voulu commenter le dossier, indiquant qu'une annonce sera faite la semaine prochaine. Et un petit mot, on nous annonçait aujourd'hui, là, la députée de la Violette-Saint-Maurice, 6 400 000 $ pour lutter contre la tordeuse des bourgeons de l'épinette. Marie-Louise Tardif, qui soutient que la somme va permettre la protection d'un peu plus de 69 000 hectares de forêt. Il y aura donc pulvérisation aérienne d'insecticides biologiques comme l'un des moyens, parce qu'il y en a d'autres. Et depuis 2018, ça porte à près de 395 millions de $ la somme investie par le gouvernement pour lutter contre cet insecte ravageur.
8: Je salue nos auditeurs de Shawinigan. Oui? Je suis curieux de vous lire là-dessus sur cette piétonnisation de la 5e rue de la Pointe entre Tamarack et Mercier. Mmh. Qu'est-ce que vous en pensez? Est-ce que c'est une bonne idée? Est-ce que vous avez des réserves par rapport à ça? Textez-nous 819-380-9007 ou par l'application Radio-Canada Audio avec la bulle de conversation. À venir au cours des prochaines minutes, on va s'entretenir avec notre collègue journaliste à Radio-Canada Sport, Josiane Taillon, le Canadien qui affronte ce soir les Sabres à Buffalo pour un deuxième match assez important. Et on va aller faire un tour à Saint-Alexis-des-Monts dans le garage de Jocelyn Diamond. Jocelyn Diamond, c'est un retraité. On retrouve 45 chandails du

0: Canadien. Au mur, il y a des bandes de patinoires, des serviettes, des affiches. C'est carrément un musée du tricolore. C'est un garage bleu, blanc, rouge. Et depuis le début des séries, c'est devenu un lieu de rassemblement. Il y a plein de gens qui vont chez Jocelyn Diamond pour regarder des matchs du Canadien. Et c'est en train de devenir un happening, carrément.
1: C'est sûr, je comprends. Est-tu grand, son garage? Y a-tu de la place? Ben, moi, j'irais peut-être pour, faire un tour.
0: Ben, il y a une cinquantaine de personnes qui sont allées faire un tour depuis le début des séries. Alors, Jocelyn Diamond sera avec nous aussi dans les prochaines minutes. Juste avant, sur les routes, ça ressemble à quoi, cette heure-ci?
2: C'est pas si mal. Je regardais justement d'abord du côté de Shawinigan. Souvent, c'est difficile sur l'avenue de la station. Ça commence à peine, là, les petits points rouges chez vous. Du côté de Trois-Rivières, vous êtes nombreux en ce moment sur le boulevard Thibault et la boucle de sortie pour Thibault-Nord commence à en pâtir. Là, ça apparaît au rouge sur les cartes du ministère. Mais sinon, la 40 Est, ça va très bien dans le tronçon urbain. La 40 Ouest, il y a le ralentissement à la hauteur de Déré-Collet qui est amorcé un peu en amont, donc passé boulevard des Forges. Là. Mais quand je regarde sur les cartes du ministère, ça semble quand même bien circuler. Et je vois que pour les gens qui arrivent, bon, Pont-la-Violette, ça va bien dans les deux directions, tout comme la 55. Mais une fois que vous aurez enjambé le Pont-la-Violette en direction nord, si vous vous engagez pour prendre justement la 40 en direction est, là, cette petite voie-là vers le centre-ville, ça, c'est très au rouge en ce moment. Donc, il y a un ralentissement qui n'est pas là normalement. Donc voilà, c'est dit. Puis sinon, ça va bien ailleurs sur le réseau.
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0: Et Emmanuel Brousseau qui est avec nous aujourd'hui pour nous partager, entre autres, des sorties musicales. Il y en a quatre aujourd'hui.
4: Oui, ben en fait, il y avait vraiment
0: du choix. La liste était longue.
4: Je me suis arrêtée sur quatre sorties parce qu'il y avait une petite tendance country, folk, country rock aujourd'hui. Donc, on sort les chapeaux, les bottes, on se prépare. Et voici la petite liste musicale à saveur country folk aujourd'hui. On va commencer d'abord avec Julie Aubé.

0: Donc, Julie Aubé qui nous arrive avec un troisième album solo intitulé Rural. Et Julie Aubé, peut-être que ça vous dit quelque chose comme nom. Elle est dans les Hey Babies.
1: Ah, c'est ça, je me disais, elle a un accent. Oui,
2: on entendait l'accent.
1: Oui, OK.
0: Oui, et donc, elle a une carrière solo aussi. Et ce troisième album solo-là, Rural, beaux accents folk rock, country. Elle nous parle de ruralité, évidemment, comme le titre. Elle nous parle de la magie du quotidien, de l'ordinaire. On parle aussi à travers tout ça, de l'amour, la distance, le deuil. C'est un album aussi qui a des influences cajun et on racontait dans le communiqué autour de l'album qu'avec les Hey Babies, justement, Julie Aubé est allée passer du temps en Louisiane pour la création de leur dernier album, Tintamarre. Là-bas, elle a rencontré l'amour, le musicien Philippe Bilodeau. Elle a été marquée par la culture là-bas et donc il y a même des musiciens de la Louisiane qui ont collaboré sur l'album, en plus de musiciens aussi de la région de Memramcook où réside Julie Aubé. Je trouve qu'elle a tellement une belle poésie, Julie Aubé. Là, vous prendrez le temps d'écouter les paroles de ses chansons. C'est très quotidien, très terre à terre, mais direct. Et des fois, les images qu'elle va chercher, notamment dans la chanson Tupperware, elle dit « Je suis plus en messe que mon tiroir de Tupperware, donc je suis plus en bordel que mon tiroir de Tupperware. »
1: C'est une belle image.
0: Simple, mais c'est efficace.
1: Ah oui, on le voit.
0: J'ai vraiment, en tout cas, c'est une image qui m'a accrochée, mais vraiment, Julie Aubé, je vous le recommande. Très bon album, Rural, c'est sorti dès aujourd'hui. Maintenant, il y a aussi Laurence Saint-Martin qu'on voit de plus en plus dans toutes sortes de festivals un peu partout au Québec. Elle a sorti l'album Ailleurs. On va écouter la chanson Dans mon tiroir.

Donc, Laurence Saint-Martin, qui est de retour avec un quatrième album pop à saveur country, qui est à la fois introspectif et festif, inspiré de ce qu'elle a vécu au courant des dernières années. Donc, elle explique qu'il y a des chansons autant pour danser, pour pleurer, pour tourner la page, mais surtout des chansons pour se retrouver. D'ailleurs, elle est en spectacle ce soir à l'Espace Mandeville de Drummondville, si jamais ça vous intéresse. Donc, Laurence Saint-Martin, de retour avec Ailleurs. Le prochain album que je vais vous présenter, c'est un artiste qui est adoré au Québec, Dave Fenley.

0: Donc, Dave Fenley, là, qui a conquis le cœur des Québécois avec son passage en direct de l'univers, celui de Lise Dion, il y a quelques années. Il est de retour avec un troisième album, Rest of My Life. C'est un country qui est empreint de soul, d'influence gospel. Évidemment, on retrouve sa voix distinctive, qui a son charme.
1: Quelle voix. Oh, oui, vraiment. Juste ça, là, ça nous enveloppe, là, c'est gagné.
0: Vraiment, et c'est un album, bon, dans celui-ci, Rest of My Life, donc le reste de ma vie, nous amène vraiment dans un côté un petit peu plus personnel, donc sa famille, sa femme, sa fille, c'est ce dont il nous parle dans Rest of My Life, troisième album pour Dave Fenley.
2: On l'a connu pour une reprise, là on apprend à le connaître personnellement.
0: C'est ça, on entre vraiment dans sa vie personnelle avec cet album-là. Et sinon, il y a France d'Amour aussi qui a dévoilé un album aujourd'hui, Symbiose, on écoute un extrait.

0: On dirait que d'année en année, de décennie en décennie, elle s'adapte aux tendances musicales.
1: Oui, vraiment, mais c'est un album assez éclectique, symbiose. Il y a des côtés un petit peu plus folk, pop, avec des influences rap aussi, un peu plus rock par moment. Et celle-là, cette chanson-là, quand tu dis oui, un petit peu plus disco, chanson sur laquelle on retrouve Éléonore Lagacé et Raphaël Roy d'ailleurs, parce que sur ce 15e album-là, France d'Amour a voulu aller chercher des collaborateurs. Elle a voulu s'entourer de gens comme Sarah Dufour, Jason Lang, Francis de Grandpré, Soulja aussi sur une chanson, parce qu'elle avait envie d'aller vers les autres, parce que comme elle explique dans un article de Radio-Canada, là, quand je partage la musique, le plaisir est multiplié. Donc, elle voulait vraiment aller chercher des collaborateurs, essayer autre chose, créer à plusieurs. Et ça donne cet album-là assez éclectique pour France d'Amour qui sort aujourd'hui, l'album Symbiose.
0: Je salue Michel, un auditeur qui veut nous mentionner que ça circule bien au pont de Grand-Mère en direction Saint-Georges-de-Champlain. Et Marie-Hélène voulait réagir sur la question de la 5e rue de la Pointe à Shawinigan. Est-ce que c'est une bonne idée? Elle nous écrit « Très bonne idée, agréable d'aller manger un petit quelque chose en famille, puis de circuler plus librement, plus sécuritaire pour nos petits qui marchent et courent. » Merci, vous pouvez continuer de nous écrire par l'application audio avec la bulle de conversation.
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0: Alors, comment est votre niveau de confiance pour le match de ce soir? On dirait que plusieurs étaient gonflés à bloc pour le premier match et ça s'est dégonflé rapidement dès la première période. Donc, ce soir, c'est un autre match. Tout repart à zéro. Le Canadien qui affronte les Sabres de Buffalo lors du deuxième match de cette série éliminatoire. On en parle avec notre collègue de Radio-Canada Sport, Josiane Taillon. Salut, Josiane!
3: Bonjour.
0: Donc oui, la défaite de mercredi a fait mal pour les partisans qui espèrent quand même voir une équipe se ressaisir ce soir.
3: Oui, parce que un match de retard, c'est une chose, mais deux, c'est vraiment beaucoup plus difficile. Hein? Alors, on se doutait quand même, quand le Canadien a commencé sa série contre les Sabres de Buffalo, qu'il y aurait une petite période d'adaptation, hein? Parce que le style de jeu des Sabres est assez différent de celui du Lightning, beaucoup oui. plus ouvert. Même, on se disait que ça allait être à l'avantage du Canadien, hein? Mais ça n'a pas été le cas du tout mercredi.
0: Ils sont imposants, ils sont rapides aussi.
3: Et voilà. Et donc, le match qui a été remporté 4-2, et beaucoup d'analystes ont souligné que le Canadien jouait avec moins d'émotion, hein, de la fatigue aussi, probablement pour le Canadien qui avait une longue série contre le Lightning de Tampa Bay. Alors, il y a eu un entraînement léger hier matin. Ce matin, bien sûr, c'était la pause parce qu'il y a un match ce soir. Et pour l'entraîneur-chef, Martin Saint-Louis, le premier match a servi un peu à refaire peut-être les repères. On analyse ce qui a fonctionné, entre autres la troisième période qui n'était pas si mal pour le Canadien mercredi. Mais aussi ce qui a moins bien fonctionné. Et son message était beaucoup « on reste calme » et le mot d'ordre, c'était vraiment « pas de panique ». On verra si la deuxième défaite, par exemple, il va garder le même langage. Ce matin, on lui a fait remarquer, les journalistes lui ont fait remarquer que c'est quand même un jeune groupe, hein, le Canadien de Montréal. En fait, la série entre les Sabres et le Canadien, ce sont les deux plus jeunes équipes présentement en série éliminatoire. Et on lui a demandé « est-ce que tu penses que tes jeunes joueurs vont être capables de mettre cette défaite-là de côté? » Et puis sa réponse a été, vous savez, des fois, il aime ça replacer un petit peu les journalistes. Là. Il dit « vous savez, ça fait 4 ans. Donc, on travaille avec ce noyau-là de joueurs. Alors, ils pensent qu'ils savent comment tourner la page après une défaite. Entre les lignes, on peut dire que ce sont de grands garçons. Mais ça reste que c'est la première fois que le Canadien est en déficit parce que, je vous rappelle, ils avaient gagné le premier match dans la série contre le Lightning. Et par la suite, les deux équipes se sont échangées les honneurs. Alors, c'est vraiment la première fois que le Canadien est en rattrapage. Mm-hmm. Mais pour Martin Saint-Louis, c'est pas une distraction. Je vous laisse l'écouter.
4: Ça ne change rien. Tu te focuses sur le match. Pas hier, pas le match 3. Si on gagne 1-0, ça ne change rien. Tu focuses sur ce qu'on est. Là. Nos pieds sont ici aujourd'hui, on a un match à soir. Tu focuses là-dessus. Si tu n'en fais pas avec hier, puis qu'est-ce qui s'en vient?
0: Et ça nous amène aussi à la question du premier trio qui est très discret depuis le début des séries, point, mais qui a été aussi discret lors du match de mercredi, lors du premier match de la série.
3: Parce que justement, plusieurs espéraient qu'avec le style de jeu différent des Sabres, que ça pourrait relancer, que le premier trio aurait plus d'espace justement pour pouvoir inscrire des buts. Mais ça n'a malheureusement pas été le cas. Et on pense tout de suite, lorsqu'on pense au premier trio, c'est Cole Caulfield hein, qui est le premier ciblé. Parce qu'il a compté un seul but dans la série contre le Lightning de Tampa Bay. Et sa production habituelle est plutôt en saison. Là, ça ressemblait plus à un but par deux matchs. Alors, mm-hmm. on est vraiment loin de la donne. Et puis, je regardais Cole Caulfield et Juraj Slafkovský. ont inscrit aucun but. Ils sont blanchis à 5 contre 5 en 8 matchs lors des 8 derniers matchs. Alors, une chance qu'il y ait Nick Suzuki pour aider un peu l'équipe sur ce trio-là, mais on sent vraiment que tous les yeux sont tournés vers ce trio qui ressent la pression. D'ailleurs, on dit que Caulfield tente de rester confiant. Jack Even, ce matin, a dit à quel point Cole aime gagner, qu'il est très dur envers lui-même. Maintenant, il faut réussir à sortir de cette disette-là. Et Martin Saint-Louis aime pas vraiment montrer du doigt un joueur en particulier ou un trio en particulier, parce que pour lui, c'est vraiment un sport d'équipe. Donc, le jeu concerne tous les joueurs sur la glace, je vous dirais même sur le banc. Et il a eu la même réflexion lorsqu'on lui a parlé d'Ivan Demidov, le jeune joueur qui est très, très talentueux, mais qui se cherche peut-être un peu, lui aussi, dans cette série-là. Mm-hmm. Alors, je vous laisse écouter la réponse de Martin Saint-Louis.
2: On est 5 sur la glace. Il faut jouer... Il faut être plus connecté offensivement les 5. Quand on va faire ça, ça va aider les joueurs qui ont beaucoup de skills, comme Demi. Qu'est-ce qui m'impressionne de Demi, c'est son engagement défensivement, sa combativité pour un jeune joueur. Tout en essayant de produire, il ne laisse pas ces actions-là tomber.
3: À voir maintenant comment le Canadien va rebondir ce soir, parce que si on n'appuyait pas sur le bouton panique après un match, ce sera pas la même chose demain si on a perdu les deux premiers matchs de la série. Maintenant, juste un petit mot sur les Sabres, parce que vous savez, ils sont sur une lancée quand même assez incroyable depuis décembre. Ils sont passés du dernier rang de l'Association de l'Est à pratiquement une équipe imbattable. C'est une équipe jeune comme le Canadien, qui n'avait pas fait les séries depuis 15 ans, qui sortent d'une reconstruction aussi comme le Canadien. Alors, on sent qu'ils ont un petit peu ce parcours d'équipe Cendrillon. On est encore assez tôt dans les séries, là, mais quand même, ils ont cette aura-là. À voir si le Canadien va réussir à percer un peu cette bulle-là d'équipe Cendrillon. Ils ont, on dirait, une sorte de confiance innocente. Alors, ce sera le défi du Canadien de pouvoir justement percer leur défense et de pouvoir inscrire des buts, parce que c'est un cliché du monde du sport, vous le savez, mais il faut inscrire des buts pour gagner. C'est quand même assez la base. Alors, le match a lieu ce soir à Buffalo, mais par la suite, la série va se transporter à Montréal dimanche et mardi pour les matchs à domicile. Alors, à voir, est-ce que le premier trio pourra se relancer? On verra.
0: Qui sait, mais ça revient au point. On a l'impression qu'on a eu deux versions du Canadien lors du match numéro 1, celui en début de match et celui en fin de match. Et ça sera, on est curieux de voir quelle équipe va se présenter sur la glace ce soir pour le match numéro 2. Merci beaucoup. Je te souhaite un bon match aussi, Josiane.
3: Merci.
0: Salut. Et on va poursuivre la discussion avec un homme de la région. Le bleu, blanc, rouge est omniprésent dans le garage de Jocelyn Diamond. C'est un résident de Saint-Alexis-des-Monts. C'est devenu carrément son garage un point de ralliement pour bien des supporters du Canadien. Jocelyn Diamond est avec nous. Bonjour.
5: Bonjour, M. Nadeau. Ça va bien?
0: Ça va bien, vous? Est-ce que vous êtes fébrile pour le match de ce soir?
5: Ah oui, je vous écoutais, là, vos commentaires, là. Vous êtes un petit peu dur avec mon club, là.
0: Ah oui? Ben, corrigez-moi. Dites-moi pourquoi j'avais pas raison.
5: Ben non, mais oui, c'est vrai que Buffalo sont beaucoup améliorés, mais tu sais, si on regarde la game, tu sais, Lane Hudson qui s'enferme à la ligne bleue, c'est très rare, puis que Dobson se jette devant Dobesh, puis il coupe même pas la passe. Fait que tu sais, ça a été un jeu quasiment assez important au début de la game, mais vous allez voir que nos Canadiens à soir vont sortir très, très, très fort. Ils venaient de sortir le Tampa Bay, une série quand même assez intense. Fait que là, ce soir, on va voir les vrais bleu, blanc, rouge.
0: Oui, vous n'êtes pas découragé après le premier match, ça semble assez
5: pas
0: clair.
5: Pas du tout.
0: qu'est-ce qui va faire la différence ce soir?
5: Ce soir, ça va être notre avantage numérique. Tu sais, Buffalo, oui, c'est vrai qu'ils sont gros à défense, mais ils sont pas si rapides que ça. Là. Moi, je suis allé cette année à Buffalo, là, les ouais, jouer mes Canadiens là, au Keybank Center, puis je peux te dire que oui. M'a dit comme dans les boys, quoi, ils sont gros, ils sont forts, mais tu vas voir qu'ils vont se faire shifter à soir.
0: Et le premier trio, ça serait quoi la recette magique?
5: Ah, c'est sûr qu'ils sont plus surveillés, hein. Puis on aimerait bien ça que Kofi Mac ce soir, mais c'est notre club, il est pas juste sur le premier trio. Là. T'sais, on a gagné la série contre Tampa Bay, puis notre premier trio était très, très ordinaire. Fait que faut pas se décourager avec notre premier trio. Mais en avantage numérique, peut-être que Demidov puis Kofi, la soirée, vont faire la différence.
0: Faut qu'on parle de votre garage. D'abord, oui. J'aimerais que vous nous aidiez à visualiser, quand on entre dans votre garage, qu'est-ce qu'on peut voir?
5: Ah, tabarouette. Quand on rentre dans le garage, on voit mes 47 chandails du Canadien au bleu, blanc, rouge. Après ça, j'ai une section. Tu sais, mon garage, là, je pense que ton ami tantôt a dit, je sais pas s'il y a un grand garage. Mon garage, il est fait 30 par 50.
0: 30 par 50?
5: Puis quand tu rentres, il y a des cadres de Price, de la fleur. Puis on a une section au bout du garage. C'est vraiment comme la section, moi j'appelais ça dans le temps, la section bar. Là. Mais tu sais, c'est pas un garage feu de la mécanique.
0: Si non, non. Mais c'est carrément, c'est un musée du Canadien, carrément?
5: Moi, j'avais, tu sais, quand j'ai pris ma retraite de la linerie de Bécancour, c'était mon rêve de me bâtir un beau garage pour rassembler les gens, tu sais, mes amis au hockey. Mais là, je dois t'avouer que, M. Nadeau, que ça a fait boule d'honneur, cette affaire-là, là. vendredi passé, on était 52. Puis, qu'est-ce qui est le fun de ça, là, c'est que souvent, c'est des gens que j'ai rencontrés sur Facebook, puis qu'on a la même passion. Puis ils avaient jamais rencontré. Fait qu'ils les invitaient au garage au sport. Puis c'est la première fois qu'on se rencontrait dans le garage au sport. On peut, hein?
0: C'est... Donc plein de nouvelles, plein de nouveaux amis, carrément.
5: Oui. En plus, je retrouve des anciens confrères de travail qui ont pris la retraite avec moi, là, puis qu'on se voit plus bien. Ben.
0: Ça fait un beau club social, carrément. Il y a le club de hockey, mais il y a le club social du Canadien. C'est un peu ça pour vous.
5: Ah oui. On a des petits jeux, là. C'est un genre de tailgate. T'sais, le monde arrive à 1h30, 2h avant. On fait un petit tailgate. On jase ça. Puis là, à l'approche de la game, ben là, oh boy, la fébrilité part. Puis là, j'ai des serviettes. T'sais, moi, je suis pas longtemps que je vais au Centre Bell, là, dans le temps que c'est abordable, là, parce qu'il faut que un petit peu.
0: Moi. C'est facile à aller à Buffalo. Mais,
5: oui, dans la saison. Hey, M. Nadeau, on avait payé 126 piastres US un samedi soir. On était à la ligne bleue, ce qui est Canadien, tirait deux fois. Puis on était à peu près dans, je pense, la 12e ou 13e rangée. Comme je te dis, on avait payé ça 126 piastres US. Mais après ça, Buffalo, ils ont steppé up. Hein, ils ont connu toute une fin de saison. Ouais. On aurait pu revendre nos billets trois fois le prix, quand on s'est rendu là, mais non. Pas ça le but.
0: Vous avez différents objets. Il y a entre autres, on m'a dit qu'il y avait un flambeau, qu'il y avait aussi une bûche pour toucher du bois.
5: Oui, parce que ça, c'est mon chum, Jacques Blais. Jacques, là, la semaine passée, il est arrivé avec le flambeau parce qu'on sait que quand les Canadiens jouent à Montréal, il arrive avec le flambeau. Fait que là, il est arrivé avec le flambeau, il me l'a remis, puis on s'est promené un petit peu avec ça. Puis, juste un petit peu avant les séries, on avait écouté un match parce qu'on était un peu, tu sais, on voulait avoir le 50e but de Caulfield. Puis là, un moment donné, Jacques, il sort dehors, il va chercher une bûche, là, puis il revient avec ça. Là, il dit, on touche du bois! Tout le monde a peut-être une vingtaine. Puis, finalement pas, je passe une minute après, on se convainc plus. Fait qu'il est devenu notre bûche chanteuse. Fait que cette bûche-là, on y touche juste quand on tombe en avantage numérique maintenant.
0: Bon, ben, vous avez vous aussi vos superstitions maintenant? Pas juste les joueurs.
5: Oui. Là, soir, je mets mon chandail Demi Dov, là, parce qu'il y a besoin d'aide, mon Demi.
0: Oui, c'est votre façon d'être connecté avec les joueurs.
5: Oui, exactement.
0: Hey, je dois vous poser la question, parce qu'on en a discuté en début d'émission. On m'a raconté que vous avez aussi un grille-pain du Canadien.
5: Oui, ça, quand on a écouté les Jeux olympiques, tu sais, la médaille d'or, c'était le matin de bonheur, je ne sais pas si tu t'en souviens. Là.
0: Oui.
5: Puis, là, on était peut-être 10 dans le garage. Mes amis, j'avais de la misère à les lever le matin. Là. Fait que moi, c'est un de mes chums, Éric Deschênes, qui m'avait fait un cadeau. Parce que quand t'es partisan du Canadien comme moi, le monde se casse pas la tête. À ta fête ou à Noël, il traite toutes les affaires du Canadien.
0: Ouais.
5: Fait que là, j'avais ça, ce toaster-là, je l'avais jamais utilisé. Là, je dis au monde, hey, voulez-vous des toasts avec du café, tu sais, avant la game? Là, je sors les toasts avec le logo du Canadien. Oh. Ils m'ont trouvé bien.
0: Ça marche bien? Ça fonctionne?
5: Ben, moi, là, je n'en reviens pas que tout l'engouement qu'il y a eu avec le garage au sport. Tu sais, moi, j'ai fait ça pour moi, mais tu sais, je suis quand même fier parce que c'était un beau garage.
0: Ben oui.
5: Ça représente les ventes de patinoires avec, tu sais, j'ai fait comme des commanditaires, mais surtout des affaires de, tu sais, Centre Bell, le logo du Canadien.
0: Ben, c'est extraordinaire que plein de gens profitent de votre passion aussi et vous partagez votre passion. Et c'est ça qui fait que c'est une belle histoire, celui de votre garage. En terminant, vous attendez combien de personnes ce soir?
5: À peu près, d'après moi, une quarantaine encore le soir.
0: Quarantaine, on va vous souhaiter, on va vous souhaiter une belle soirée, un bon match et oubliez pas de toucher la bûche au bon moment pour le match.
5: Oui, merci beaucoup, M. Dadeau.
0: Jocelyn Diamond, merci d'avoir été avec nous. Bon match ce soir. Je pense qu'on va essayer de vous reparler d'ici la fin de la série là, comme analyste.
5: Il n'y a pas de trouble.
0: Vous êtes bon pour nous remonter le moral au besoin. Merci beaucoup.
5: Oui. Il faut rester positif.
0: Bonne fin de journée et bon match. On va jeter un coup d'œil sur les routes. Barbara, comment ça se passe à cette heure-ci?
3: Ben, ça se passe quand même assez bien. Je te dirais qu'on nous a signalé là, qu'il y avait une roulotte sur la 155 Nord qui a été heurté ou l'inverse par un poids lourd. Il n'y a pas de blessés, cependant, le contenu de la roulotte s'est déversé. Donc, la 155 à la hauteur de Grand-Anse, on est dans le coin de Trois-Rives, là. Il y a une circulation en alternance le temps que tout ça soit remorqué. Puis sinon, la 40, il n'y a pas de ralentissement inhabituel. Ça veut dire prudence à la hauteur de Déré-Collet en direction ouest, mais autrement, ça va quand même assez bien, Jean-Philippe.
0: À venir au cours des prochaines minutes, notre collaborateur Hubert Cormier, docteur en nutrition. On va aborder, je pense, une bonne base pour votre garde-manger, ces aliments qui ne périssent pas. Et on va aussi faire le point sur le déploiement du DSN en fin de semaine dans le réseau de la santé, en fait au CIUS, la Mauricie du Centre du Québec.
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0: Concernant le garage de notre ami Jocelyn Diamond, à qui on a parlé un petit peu plus tôt, vous allez éventuellement voir des photos sur l'application Info de Radio-Canada. Il y aura des images au téléjournal Mauricie Centre du Québec, si vous êtes curieux avec tout ce que vous avez entendu. Ça vaut la peine. Ça vaut la peine vraiment. Ici Jean-Philippe Nadeau, il est 16h. Jusqu'à maintenant, voici ce qui marque ce vendredi 8 mai 2026. Barbara, d'abord dans l'actualité, Marc-André Simard, 33 ans de Trois-Rivières, a été accusé de voyeurisme ce midi au palais de justice.
3: Selon donc ce qu'on en sait, là, il aurait tenté d'observer des parties intimes d'un enfant dans les toilettes d'un restaurant public. Et l'homme sera libéré pour la suite des procédures judiciaires. Marc-André Simard ne pourra pas se trouver en présence de mineurs, non seulement ça, mais il ne pourra pas entrer en contact, bien sûr, avec la victime et ses proches. Et ce qui s'est produit hier, c'est que rapidement, le grand frère de la victime a assisté à tout ça et rapidement, il s'est dit non, ça peut pas se passer comme ça. Et grâce à lui, s'en est suivi une rapide, bon, un appel aux policiers, une chasse à l'homme et l'arrestation de Marc-André Simard a eu lieu. Le père de la jeune victime a tenu aujourd'hui à parler. Évidemment, on ne nomme pas personne parce qu'on veut protéger, bien sûr, cet enfant-là. Mais le papa en question voulait lancer un message aux parents.
10: Il arrive à un âge que tu dis, OK, je le laisse tout aller seul pour qu'il développe son autonomie et tout ça. Mais en même temps, on a tout le temps craintif. C'est-tu correct ou pas? Mais c'est le message que je pourrais passer aujourd'hui, c'est aux parents de faire attention.
3: Oui, donc un message quand même qui prend tout son sens parce que c'est souvent un questionnement que les parents ont. Oui.
0: C'est la réflexion. Est-ce que comme parent, je commence à baisser la garde par rapport à nos enfants dans un endroit public. Est-ce que je le laisse aller aux toilettes seul? Cette histoire-là nous démontre qu'on peut essayer, mais il faut quand même trouver une façon de garder un œil sur nos enfants.
3: Voilà.
0: Autre dossier, les partis d'opposition à l'Assemblée nationale réagissent au coût d'exploitation du projet pilote du DSN, le dossier santé numérique.
3: Ce qui s'est passé, c'est qu'hier, donc à 24 heures environ du déploiement du DSN, sur le site web de Santé Québec est apparu le coût. Donc, il va coûter 100 millions de dollars par année l'exploitation de ce nouveau système-là. Bon, évidemment, vous allez entendre l'un des porte-parole des partis d'opposition, ce sera pour le Parti libéral, Moncef Deradji. Ils ne sont pas contents d'apprendre la nouvelle 24 heures à l'avance, mais il y a la ministre de la Santé, Sonia Bélanger, elle, qui justifie qu'il y aura des économies qui vont résulter de l'exploitation de ce nouveau système. Donc, écoutons dans l'ordre d'abord Moncef Deradji, suivi de la ministre.
11: Ce que je déplore aujourd'hui, c'est le manque de transparence du gouvernement caquiste parce qu'ils ont démontré aujourd'hui qu'ils n'ont rien appris de l'enquête du vérificateur général, n'ont rien appris des conclusions de la commission Gallo. Aujourd'hui, continuer de cacher les frais d'exploitation pour une transformation extrêmement importante pour l'État québécois, ça démontre que le gouvernement n'a aucun sens pour l'argent des contribuables.
12: Au Québec, actuellement, dans le réseau de la santé et services sociaux, là, il y a plus de 400 systèmes, vous pouvez imaginer, différents. 400 systèmes différents, puis près de 4000 applications différentes. On va aussi se départir de contrats existants, etc. Fait que ça va nous redonner une marge de manœuvre.
3: Santé Québec soutient que le personnel en place est prêt pour le déploiement dans les deux projets pilotes du nord de l'île, mais ici, au CIUSSS-Mauricie, centre du Québec, ça va se passer à 4 heures précisément pendant la nuit. Mais au nord de l'île de Montréal, on dit qu'il y a un département qui a reçu la mauvaise formation. Donc, bref, il y a encore des gens qui soulignent des failles à grands traits.
0: Et comment ça va se dérouler au cours de la fin de semaine? Je vous invite à suivre nos différentes plateformes, que ce soit radio, télé et le web. Notre équipe sera sur place pendant la nuit au centre de commandement du déploiement du DSN. On aura une équipe sur place pour voir comment ça se passe. Vous allez pouvoir lire le texte, lire l'évolution des choses sur l'application Info de Radio-Canada pendant la fin de semaine. D'ailleurs, on va y revenir un petit peu plus tard avec Alexandra Fortin et Naomi Docat-Zamore. Aussi, une équipe consulaire canadienne est en route vers les îles Canaries pour rencontrer les Canadiens qui se trouvent à bord du bateau de croisière qui est touché par des cas de hantavirus.
3: Oui, on a toujours 4 Canadiens à bord de ce bateau-là. Il doit accoster aux Canaries, aux îles Canaries en fin de semaine. Il y a 3 Canadiens, eux, qui sont rentrés au pays et qui sont en isolement à domicile, 2 en Ontario, 1 au Québec. La directrice nationale de la santé publique du Québec, la docteure Caroline Quach, souligne qu'il soit très peu probable que la personne touchée au Québec là, par cette réalité-là ait été infectée.
13: Notre Québécois est en parfaite santé. Il s'est isolé de façon volontaire. Et tant et aussi longtemps qu'on n'est pas capable de savoir exactement où le cas index était dans l'avion, on n'est pas capable de dire si notre Québécois était un vrai contact ou pas. Parce que pour être considéré contact, il faut avoir été très proche du cas, c'est-à-dire avoir passé plus qu'une demi-heure à moins d'un mètre. Et on n'a pas l'impression que ça a été le cas, mais on attend cette confirmation-là.
3: Alors, l'OMS, l'Organisation mondiale de la santé, rapporte 8 cas d'infection. Pour le moment, liés à l'éclosion sur le navire, 3 personnes en sont mortes. Les autorités espagnoles ont annoncé aussi un nouveau cas suspect, une femme qui a voyagé à bord d'un avion avec l'une des 3 personnes qui ont succombé à la maladie. Puis les États-Unis aussi se préparent à une évacuation par avion des passagers américains.
0: Sur la scène culturelle maintenant, Emmanuel, tu veux nous parler de la petite place des arts qui se trouve à Saint-Mathieu-du-Parc?
1: Parce qu'en ce moment, au moment même où on parle, ils sont en événement de lancement jusqu'à 18h aujourd'hui. Donc, ils lancent leur programmation 2026-2027. Donc, on va pouvoir avoir des nouvelles à ce sujet prochainement. Mais ce que je sais déjà, là, grâce à l'Hebdo de Saint-Maurice, c'est qu'il va y avoir beaucoup d'expositions, des soirées cinéma, des projections extérieures et même le retour des midis musique dans le jardin. Donc, c'est ce qui nous attend. Mais c'est aussi aujourd'hui le dévoilement et le vernissage, en fait, de l'exposition Run and Drive du photographe documentaire Hubert et qui est présenté jusqu'au 14 juin. Donc, si vous cherchez une activité en fin de semaine, c'est une exposition photo autour d'un phénomène qui se passe aux États-Unis. Donc, des gens qui vont chercher des voitures qui sont considérées comme des pertes totales par les assurances américaines et qui les vont, après ça, ils vont jusqu'au Mexique et d'autres pays d'Amérique du Sud pour tenter de les revendre et leur donner une seconde chance. Donc, c'est vraiment une exposition photo autour de ça qui permet aussi d'aborder différents thèmes comme le thème des frontières, l'écologie, la migration et la violence urbaine. Donc ça, c'est présenté jusqu'au 14 juin, Run and Drive du photographe documentaire Hubert Hédeau. Et d'ailleurs aussi, prochainement, à partir du 28 mai, aura lieu le festival Cours sur place. Donc 4 jours de courts-métrages qui vont être présentés à la Petite Place des Arts de Saint-Mathieu-du-Parc, qui dévoile en ce moment leur programmation 2026-2027. Vous irez faire un petit tour en ligne sur leur site Internet.
0: Laurence Gelbert s'apprête à repartir en tournée.

0: Laurent Jalbert qui part en tournée avec 35 ans et Je cherche encore, donc une tournée pour célébrer son premier album sorti en 1990. Cet album qui l'a révélé au grand public, qui a tout changé pour elle. Un album qui contient des chansons comme Tomber, celle qu'on vient d'entendre, Rage, Les yeux noirs, À toi, pour en nommer quelques-unes. Album qui a connu tout un succès, le 180 000 albums vendus, une tournée de 150 représentations, deux Félix au Gala de la Disque, donc accompagnée de ses musiciens. Elle repart sur la route, elle va revisiter le répertoire de cet album-là. C'est une tournée qui débute le 2 octobre prochain, qui va s'arrêter un peu partout au Québec, notamment au centre du Québec, à la salle Léopold Terrien de Drummondville. Et là, j'ai l'impression que c'est une tournée qu'il y a d'autres dates qui vont s'ajouter prochainement. Voilà, si vous irez faire un petit tour sur le site internet de Laurence Jalbert pour toutes les informations sur cette tournée, il y aura même une version remasterisée de l'album qui va être disponible cet automne.
1: Et on prend des nouvelles de Monia Chokri. Généralement, quand on parle d'elle, ce sont de bonnes nouvelles?
0: Mais Monia Chokri, qui est une habituée du Festival de Cannes, qui avait présenté Simple comme Sylvain dans la catégorie Un certain regard en 2023. Elle a aussi déjà reçu le prix coup de cœur du jury Un certain regard en 2019. Mais là, on apprend qu'elle a été choisie pour présider le jury de la Caméra d'or, donc un prix qui récompense un premier film qui est présenté dans l'une ou l'autre des catégories à Cannes, que ce soit la sélection officielle, la semaine de la critique ou la quinzaine des cinéastes. Donc, elle va être épaulée de deux autres artisans du cinéma, le directeur photo Michel Benjamin et la réalisatrice Marine Francen. Dans un communiqué, elle a mentionné qu'un premier film, c'est un vertige, c'est un instant décisif où l'âme cherche sa forme en image. C'est une seconde naissance, c'est celle de l'artiste qui s'éveille en soi et c'est une liberté rare d'être pleinement soi. Donc, elle fera partie, elle présidera ce jury-là pour le prix de la Caméra d'or qui va être remis en clôture du festival le 23 mai prochain. Donc, ça s'en vient, Cannes, c'est bientôt.
1: Oui, c'est vrai. On va bientôt regarder cet escalier mythique.
0: Oui.
1: Fabiola, la STTR remporte un prix pour sa campagne Bienvenue à l'ère électrique.
2: Oui, ça s'est déroulé hier soir. Du côté de Montréal, c'est le gala qui s'appelle Des plumes d'excellence et c'est fait par l'Association des communicateurs municipaux du Québec. Et voilà que la Société de transport de Trois-Rivières a remporté le prix coup de cœur du jury pour sa campagne Bienvenue à l'ère électrique. Je ne sais pas si vous vous souvenez, en 2024, lorsqu'une première publicité est arrivée sur les réseaux sociaux pour annoncer le déploiement d'une nouvelle flotte d'autobus électrique et ils avaient pris comme modèle un peu la bande-annonce du film Jurassic Park et ça avait vraiment frappé les imaginaires. Juste pour vous replonger, là, je suis allée vous chercher un extrait.
3: On croyait que c'était de la science-fiction. Eh bien non, elles sont bel et bien réelles. Elles sont déjà dans les rues, un peu partout.
4: T'as senti?
5: Tu crois qu'on va s'y habituer?
6: Peu importe, c'est l'avenir. Et l'avenir, on est déjà dedans.
5: C'est aussi rapide qu'une voiture.
6: Ça met des pointes de 90 km/h.
7: Mais qu'est-ce que tu fous?
1: Mais à quel point les concepteurs peuvent être créatifs?
2: Non, mais vraiment. Et c'est fascinant lorsqu'on regarde tous les codes qui ont été repris dans cette publicité-là. Eh bien, c'est pas passé sous silence. Ça a été considéré comme une idée audacieuse au service d'un virage historique. La campagne Bienvenue à l'ère électrique s'est démarquée par un concept créatif qu'on a dit fort, un univers visuel ancré dans l'ère jurassique. On a aussi remarqué la présence des employés de la STTR qui font partie de cette campagne-là, ouais. qui sont dans le garage avec des écrans puis qui parlent de l'autobus comme une espèce de nouvelle ère technologique. En tout cas, c'est vraiment très, très bien fait. Par la suite, eh bien, il y a également eu des publications là, qui ont pris d'assaut les médias sociaux et ce fameux autobus entièrement habillé en dinosaure, baptisé le Dinobus. C'était un pari que la STTR avait lancé en disant, si la publicité atteint 1000 partages, nous, on va transformer l'autobus. Puis en quelques jours, à peine 1300 partages ont été faits. Alors, la STTR a tenu parole et on a vu le Dinobus arriver dans les rues. Donc, tout ça pour faire mention des énergies fossiles hein, avec un dinosaure et l'ère des autobus électriques. Donc, c'était très, très bien pensé. Donc, voilà un beau prix pour la Société de transport de Trois-Rivières.
1: À venir au cours des prochaines minutes, on va recevoir la directrice générale de la Factory 701 pour parler d'un projet d'embellissement sur l'avenue de Grand-Mère à Shawinigan. Elle sera avec nous vers 16h20. Le temps de vous dire que ce soir, on prévoit un ciel partiellement nuageux, 60% de probabilité d'averse au cours des prochaines heures. Minimum 1. Samedi, alternance soleil nuage, 14 degrés. La pluie intermittente pour dimanche, 15 degrés. Et à plus long terme, lundi, alternant soleil-nuages, maximum 12 sur les routes, Barbara.
4: Ça se passe pas si mal. Je vous dirais que l'autoroute 40, dans le tronçon, en général, là, des deux côtés, vers l'est, vers l'ouest, ça va bien. Pour ce qui est du centre-ville, environ le tronçon urbain, la 40 en direction est, c'est toujours fluide en ce moment. La 40 en direction ouest, il y a le ralentissement un peu avant des Récollets qui est bien là. On le voit là en couleur jaune-rouge sur les codes du ministère des Transports, mais quand je regarde les images captées par les caméras, vous avancez quand même assez bien ce soir. Il y a des soirs où c'est vraiment beaucoup plus au ralenti que ça, donc ça va. Dans les deux directions tronçon urbain, vous allez devoir attendre sur le boulevard Deschenaux pour les gens qui montent en direction de Normanville. Pont du Plessis, légèrement aussi, là, il y a un peu d'attente là. Boulevard Thibault, ça s'améliore déjà. Et la 55, dans les deux directions en général, ça va très bien ce soir.
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1: Bonjour Hubert.
2: Bon après-midi.
1: On pourrait intituler cette chronique « Quoi avoir dans son garde-manger en cas d'apocalypse ».
2: Tout à fait.
1: Les aliments qui ne périssent pas.
2: Oui, puis il y en a plusieurs, hein, on le sait. Mais il faut... faut être au fait, parce que souvent, justement, on peut les accumuler si on fait pas le ménage ou on fait pas de rotation assez fréquemment dans son garde-manger. Ben ça se peut que on ait des petites surprises le moment venu de cuisiner l'aliment en question.
1: Donc, quels sont ces aliments? Qu'est-ce qu'on devrait avoir? Ça devrait être des aliments de base dans un garde-manger.
2: Oui, exactement. Donc, il y a plusieurs aliments de base qui se conservent, là, je vais dire, des années. Là, on parlera pas nécessairement des aliments en conserve, parce que ça, c'est vrai, en fait. Tant que c'est pas ouvert, on peut les conserver.
1: Ça, c'est réglé.
2: Oui, ça, c'est réglé. Peut-être, ben, par exemple, le sirop d'érable. Souvent, on va l'avoir, justement, en conserve, mais on va l'avoir aussi, des fois, en bouteille de vitre, de oui. verre. On va l'avoir, des fois, en bouteille de plastique, malheureusement. Mais le sirop en conserve, lui, se conserve là, justement des années. Et ce qu'il faut savoir aussi, c'est que la date, tu sais, meilleur avant ou la date de péremption, en fait, ben c'est vraiment jusqu'à l'ouverture. Hein. Ça l'assure certains critères justement de qualité et d'innocuité alimentaire, mais jusqu'à ce qu'on ouvre mm-hmm. le produit. Donc, par exemple, dans le cas du sirop d'érable en conserve, ben on pourrait le conserver là, facilement 3, 4, 5 ans. Donc ça nous permet aussi une double stratégie. Ça permet de profiter des spéciaux maintenant, parce qu'on le sait qu'il va y avoir des augmentations de prix dans le futur. Donc si on a, par exemple, des bons contacts qui veulent nous vendre des conserves de sirop à bas prix, ben c'est bien parce qu'on peut les entreposer et les utiliser là au fil des ans. Par contre, lorsque le sirop, la conserve va être ouverte, mais à ce moment-là, au réfrigérateur, on doit le conserver approximativement là de 3 à 6 mois. Donc, c'est une fois ouvert, en fait, ouais. que ça commence à se dégrader parce que on est en contact parfois avec d'autres conditions qu'il n'y a pas dans la conserve. Mm-hmm. Donc, on est en contact avec l'air, donc il peut y avoir de l'oxydation. Et il y a de l'humidité également, les taux d'humidité sont pas les mêmes. Et tout cet environnement-là, en fait, avec une humidité qui peut varier, mais ça peut faire développer, en fait, des micro-organismes ou des pathogènes qui vont parfois développer de la moisissure.
1: Donc, le sirop... Aussitôt qu'on ouvre la conserve, le décompte commence.
2: Oui, exactement. Sinon, ben un autre sucrant, en fait, le miel. Ça aussi, c'est quelque chose d'intéressant, en fait, parce que souvent, ben on va justement, on en parlait hors onde. Il va cristalliser.
1: Et donc, ça arrive souvent quand on est rendu au quart de la bouteille.
2: Exactement. Et on peut l'utiliser quand même. Là. Il faut vraiment pas s'en débarrasser lorsque le miel cristallise. On peut tout simplement justement le faire fondre. Idéalement au bain-marie. On parlait de micro-ondes. C'est une option, mais ce que je lisais justement, c'est plus pratique de le faire fondre au bain-marie avant de l'utiliser. Et on peut le faire refroidir là, un petit peu si également là, si on désire pas utiliser le miel chaud dans notre recette. Donc ça c'est réglé aussi. Le danger par exemple justement avec le miel, c'est vraiment de le conserver dans un contenant qui va être hermétique parce que le miel bien qu'il contienne pas nécessairement beaucoup d'eau, mais il peut en fait se transformer ou développer en fait des agents pathogènes là, s'il est exposé justement à l'humidité mm-hmm. ou justement s'il y a des impuretés qui rentreraient en contact là, avec un pot qui aurait été mal fermé. Donc toujours important là dans la conservation de nos aliments dans le garde-manger d'avoir des pots qui vont être hermétiques.
1: On a le miel, le sirop d'érable. Si on va ailleurs, exemple, le riz, ça oui. peut se garder longtemps?
2: Oui, le riz, c'est encore une fois dans des conteneurs hermétiques. Donc, lorsqu'on l'achète, là, souvent, on va l'avoir en sac. Des fois, on va avoir justement une fermeture éclair, par exemple, dans certains sacs. C'est toujours mieux encore là, de le transférer dans un contenant pour augmenter la durée de conservation. Le riz blanc, ce qui va avoir été raffiné, en fait, va se conserver un petit peu plus longtemps quand même que le riz brun. Tout ce qui va contenir, ça c'est valide pour les noix, pour les céréales, pour les farines par exemple, tout ce qui va avoir un peu plus de matière grasse, ben ça risque de rancir avec le temps. Et c'est pour ça qu'on doit finalement faire de la rotation. Donc selon la méthode PEPS qu'on va dire, donc premier entrée, premier sorti. Donc c'est c'est la méthode PEPS pour se rappeler justement de faire la rotation dans ce qui rentre en fait dans notre garde-manger ou dans notre réfrigérateur pour pouvoir faire une bonne circulation en fait des aliments.
1: Pepserie, on s'en souvient. Mais si on parle du riz, si on y va avec les pâtes maintenant.
2: Oui, les pâtes, ben les pâtes sèches, hein, pas les pâtes fraîches, on s'entend.
1: C'est un petit peu plus court.
2: Exactement. Donc, ça peut se conserver vraiment, vraiment longtemps. Dans le cas des légumineuses, c'est pareil. Donc, tout ce qui est lentilles, pois chiches, haricots rouges, en sac, là, vendu en vrac, ça se conserve aussi vraiment, vraiment longtemps. Et ce qu'il faut se rappeler, c'est que si, par exemple, on les a depuis plusieurs années, ben la durée, en fait, de trempage, parce que souvent, les légumineuses, on doit les laisser tremper avant de les utiliser, et la durée de cuisson pourrait être plus longue, en fait. Mais c'est pas impropre à la consommation. Donc, il faut juste vérifier, en fait, qu'il y a pas d'odeur étrange, en fait, que ce soit développée ou qu'il y aurait la présence là, de petits insectes, par exemple, dans le sac, surtout si on les achète en vrac.
1: Si on va vers des liquides, on peut penser au vinaigre. On a tout le monde un contenant de vinaigre dans notre garde-manger. On utilise quand on a de besoin, parfois pour faire du ménage aussi,
2: oui.
1: Du nettoyage, mais reste qu'il peut y en avoir beaucoup longtemps dans le contenant. Ça, c'est bon. Le vinaigre, est-ce que c'est bon longtemps?
2: Oui, en fait, ben lui, il est vraiment protégé de par son acidité. Donc, le vinaigre, c'est vraiment un cas réglé. On peut l'acheter en grande quantité. Donc ça, il y a vraiment aucun problème.
1: Le vinaigre est autonome.
2: Exactement. Et c'est pareil aussi pour la fécule de maïs. Donc ça aussi, on peut la conserver là, vraiment, vraiment longtemps. Et il y a peut-être un autre enjeu, en fait, dans le garde-manger. Ce sont les épices. Et là, ça, on en voit vraiment là, de toutes les générations, parce que si on ouvre un tiroir d'épices chez quelqu'un, probablement là, qu'il y en a des très, très vieilles. Parce que des fois, dans certaines recettes, ben, on doit utiliser d'infimes quantités d'une épice très précise. Donc, ça fait en sorte que souvent, ben, on va les accumuler. Et
1: de l'origan extra séché.
2: Oui, et peut-être un origan qui ne goûtera plus rien non plus. Donc, on doit vraiment sentir les épices ou les fines herbes, parce que justement, dans le cas du cumin, dans le cas du paprika qu'on aurait gardé depuis 3, 4, 5 ans, bien, ça se peut que finalement, ça ne goûte pas non plus. Donc, à se rappeler, si ça sent rien, ça ne goûtera rien. Bon. C'est aussi simple que ça dans le cas des épices.
1: Bon, mais on apprend des choses. Peps. Ouais.
2: Le peps.
1: Et si ça sent rien, ça ne goûte,
2: rien.
1: Bon, c'est clair. Donc, c'est vraiment... Tout passe par les conditions de conservation. Faut avoir des conditions optimales.
2: Oui, exactement. Donc, dans tous les cas, pour le garde-manger, en fait, là, on devrait avoir des conditions à l'abri de la lumière. Donc, ça devrait être au sec, à l'abri de l'humidité également, à l'abri des insectes. Donc, d'où l'importance, justement, d'avoir des contenants qui sont hermétiques. Et c'est souvent le cas. En fait, même moi, ça m'est arrivé d'avoir une farine qui été contaminé en fait par des petits insectes, je me rappelle pas nécessairement du nom, et je l'avais laissé dans le sac en carton, le sac en papier en fait du supermarché, et là ça s'est répandu à l'ensemble du garde-manger. Donc à ce moment-là c'est important de se dire quand j'achète finalement de la farine, des noix, de les entreposer séparément pour éviter justement qu'il y ait une croissance là, au niveau justement de ces insectes-là qui se répandent.
1: Tu parles de la farine, je pense que c'est un peu arrivé à plusieurs personnes. Tu cuisines avec de la farine, tu as besoin de telle quantité, tu vas en racheter et tu finis par oublier que tu as un fond de farine dans un sac et ça se retrouve dans un coin de garde-manger pendant un certain temps. Et là, tu retrouves le vieux sac de farine. Au visuel, tout est beau, il n'y a pas de problème, il n'y a pas la petite bibitte dont tu parles. Est-ce que c'est encore bon?
2: Non, probablement pas. Parce que la farine, en fait, il faut faire le PEPS. Il faut faire vraiment la rotation. Puis justement, en parlant du PEPS, là, quand on fait notre rotation de farine, on doit pas mettre la nouvelle farine sur la vieille farine. Parce que là, finalement, le fond rentrerait pas dans notre rotation. Donc, à ce moment-là, on doit vraiment vider puis justement bien faire la rotation en soi. Mais la farine, en fait, là, elle va rancir vraiment plus rapidement. Donc, on parle là, de 1 an à 2 ans, en fait, pour garder ces farines. Puis c'est beaucoup plus court pour les farines de blé entier ou les farines entières. Et c'est encore plus court, en fait, pour certaines autres farines, comme la farine de noix de coco, la farine d'amande. Donc ça, c'est, vu qu'elles ont là, des taux de matière grasse vraiment élevés, on doit les conserver idéalement au congélateur. C'est dans le cas de ces deux farines-là, là, farine de noix de coco puis farine d'amande.
1: Intéressant. Merci Hubert pour cette chronique remplie de peps aujourd'hui.
2: Tout à fait.
1: Merci. Je rappelle ton site bonpourtoi.ca.
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1: Emmanuel, ceux qui passent par le secteur grand-mère vont probablement beaucoup apprécier le prochain sujet, la prochaine discussion qu'on va avoir. C'est la ville qui a dévoilé un projet d'embellissement de l'avenue de grand-mère.
3: Oui, ça a été dévoilé hier, donc ça a été inauguré. Donc des œuvres qui ont été installées, là, au lieu d'avoir des façades placardées, il y a des œuvres inspirées de Riopel qui ont été installées justement sur l'avenue de grand-mère à partir d'hier. Et c'est aussi, il y a ça, mais il y a aussi une exposition qui aura lieu cet été, Riopel à la Factory 701, donc des œuvres de Riopel qui vont être présentées à la Factory 701 à partir du 6 juin jusqu'au 6 septembre. On est justement avec la directrice générale de la Factory 701, Galia Julien-Mirand. Bonjour, Galia.
4: Bonjour.
3: Mais quel projet, quand même, cet été, du côté de la Factory 701, des œuvres de Jean-Paul Riopel. Quelle chance.
4: Oui.
3: Vous devez être pas mal fière d'avoir réussi à concrétiser ce projet-là.
4: Oui, vraiment. Je pense que fier est le mot, parce que ça fait plusieurs années qu'on travaille sur ce projet-là d'exposition, pour commencer. Tout ça est né d'une rencontre avec Huguette Vachon, la dernière conjointe de l'artiste. Elle est venue faire une conférence et puis elle a eu un coup de cœur pour nous et nous aussi, également de notre côté. On a rencontré une femme extrêmement généreuse. Et puis, c'est ça, avec beaucoup de... après beaucoup d'efforts,
3: chercher du financement.
4: Oui, c'est ça. Le financement, c'était pas facile. On a dû mettre le projet de côté plusieurs fois, malheureusement. Mais c'était impensable pour nous qu'on ne saisisse pas cette opportunité-là d'amener des œuvres de Riopel directement dans notre secteur à grand-mère. Et on le sait que c'est un secteur qui est dans le besoin, qui a besoin d'amour. Puis l'avenue de grand-mère aussi, également, là, avec tous les bâtiments abandonnés, les placardés. Alors, c'est deux projets là, qu'on fait conjointement. Jointement, là, mais l'inspiration, oui, s'est rendue jusqu'à l'extérieur des locaux.
1: Mais ça fait un peu de beauté dans un paysage qui, depuis plusieurs années, je veux pas être négatif envers le secteur grand-mère, mais il y a un petit côté triste quand on se promène et on voit les immeubles placardés. Donc là, on ajoute quelque chose, on ajoute de la couleur, on ajoute de la vie.
4: Mm-hmm. Oui, c'est terrible comment... c'est déprimant, on va se le dire. Depuis un bout, se promener sur la sixième, parfois on essaie de se rendre d'un point à l'autre, puis on, tu sais, les deux yeux fermés, parce que c'est pas agréable, tu sais. Il y a pas le sentiment d'appartenance, il y a pas de sentiment de fierté. La cohésion sociale aussi, ça, ce projet-là, il vise vraiment à améliorer la cohésion sociale, il vise à être inclusif, il vise à être participatif aussi, puis quand je dis inclusif, ben c'est qu'on implique un peu tout le monde, la communauté. Pour ce qui est de l'avenue grand-mère, vraiment, l'impact est vraiment direct et assez majeur, je vous dirais. C'est instantané. Depuis le début de l'installation, on n'a que des applaudissements, des bravos, des merci, des gens avec les yeux pleins d'eau qui arrivent. Puis ils nous disent merci. Moi, j'ai vécu dans des moments, dans des années prospères de grand-mère. Puis ils ont l'impression de retrouver... Ben, C'est surtout l'espoir, je vous dirais. Mm-hmm. C'est un vent d'espoir qui s'installe.
3: Mmh. Et c'est quand vous parliez aussi d'inclusif, là, c'est un projet qui, c'est des artistes de la Factory 701 qui ont travaillé dessus. Ce sont aussi des élèves de l'école secondaire du Rocher qui étudient en beaux-arts. Comment ça s'est passé, ce projet-là, là?
4: Bien, on avait déjà une belle collaboration avec Cynthia Boissel, l'enseignante de cette concentration-là. Ils sont déjà venus faire un petit vernissage, là, plus, officiel à la Factory. Et puis, là, en parallèle avec le projet qui se concrétisait avec peu de moyens en début d'année pour le projet d'exposition, on a rencontré la nouvelle équipe de la ville de Shawinigan ainsi que le maire, M. Lévesque. Et on avait... Ça se parlait un peu là, d'essayer de trouver une façon d'embellir la 6e avenue, parce que auparavant, c'était la 6e avenue. Et on a proposé quelque chose, une petite maquette à cette rencontre-là. Et on s'est vraiment fait entendre. Ça fait plusieurs années aussi qu'on fait des démarches pour des projets, pour proposer des projets comme ça. Et on frappe toujours un mur. On peut jamais rien faire parce que c'est soit des compagnies à numéro de l'extérieur qui abandonnent les logements et tout ça. Alors, on a eu vraiment une belle écoute. Et puis, ça, je vous dirais que ça l'a pas tardé. Avec la fougue de M. Lévesque, ça a été OK, go, on le fait. Alors, on a eu à peu près un mois et demi. Ça a été un marathon. On a une équipe incroyable à la Factory, des artistes professionnels qui se revirent de bord comme ça, puis ça a été vraiment un beau processus, ça a été beau à voir aussi toute la dynamique qui s'est créée alentour de ça, avec les jeunes aussi. J'ai laissé la direction artistique à Devon Griffiths qui a fait ça vraiment avec brio, c'est un miracle. Alors,
3: mais elles sont magnifiques, les œuvres. Oui. J'ai pu voir des photos, évidemment c'est inspiré de Riopel, mais c'est dynamique, c'est coloré, et je me demandais, parce qu'hier aussi au dévoilement, il y avait les élèves, justement, de l'École du Rocher qui étaient là. Oui. Ça devait être émouvant quand même pour eux de voir les œuvres affichées comme ça.
4: Vraiment, vraiment. C'était... quand je parle de l'inclusion, c'est que on veut que ça touche tout le monde. On va aller chercher les... Tu sais, c'est les jeunes de demain, ça. C'est eux qui vont vivre avec des projets comme ça, probablement plus tard. C'est pour ça que c'était vraiment important d'aller puiser dans cette relève-là et d'aller chercher ces créateurs-là.
3: C'est une expérience unique aussi en même temps pour eux.
4: Oui, vraiment.
3: Et juste pour revenir à l'exposition aussi, c'est 22 œuvres de Jean-Paul Riopel qui vont être présentées cet été.
4: Oui.
3: Là, on voyage dans son parcours artistique, là, de ce que j'ai compris.
4: Oui, bien, pour l'avenue de grand-mère, on est vraiment... on passe par tout son parcours artistique. Là. Il y a des panneaux d'interprétation qui parlent de différentes périodes. Et puis, à la Factory, c'est un peu spécial. On a des œuvres qui partent, qui s'étendent de 1969 à 1990. Alors, on a même des techniques mixtes, des originales qu'on n'a peut-être pas vues souvent, avec peut-être un petit côté plus ludique. On a beaucoup de dessins, beaucoup de fusains, de sanguines, parce que la Factory, c'est la réunion entre des passionnés de dessin au départ. Alors, le dessin est à l'honneur. Je vous dirais, il y a des... on est beaucoup dans le graphique, dans l'organique aussi, dans le... Dans le géométrique aussi, on va retrouver des icônes comme le hibou revient, il est là. On va avoir des oiseaux aussi également. Alors, le choix des œuvres, il est vraiment intéressant parce que c'est ça. Il nous amène ailleurs sur une longue période quand même de création de Jean-Paul Riopel.
3: Galia, Julien Mirand, merci beaucoup d'être passé en studio pour venir nous parler de ce magnifique projet-là. Donc, si vous passez par Grand-Mère, sur l'avenue de Grand-Mère, il y a ce parcours, ce projet d'embellissement-là.

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3: En présence de mineurs, ni entrer en contact avec la victime présumée et ses proches. Hier, c'est le grand frère de la victime qui a donc sonné l'alarme. En ce faisant, ça a permis de mener à une chasse à l'homme et rapidement à l'arrestation donc de Marc-André Simard.
4: Vraiment, là, j'étais sous l'adrénaline. Vraiment, on dirait à ce moment-là, c'est comme, on dirait la sécurité de mon petit frère, sa vie privée était en jeu, comme fait. C'était plus fort que moi de la faire sortir de là puis de pouvoir voir sa figure, dans le fond, pouvoir le reconnaître.
3: Alors voilà, on ne nommera pas aucun des membres de la famille, bien sûr, pour préserver l'identité de l'enfant qui est mineur, bien sûr. Le maire de Trois-Rivières a fait un suivi sur les opérations de soufflage de feuilles en pleine nuit. On vous parlait de ça il y a quelques jours. Il y en a eu plusieurs. Et à la grande surprise et désagrément là, des citoyens. Alors, le porte-parole de la ville avait dit dans un premier temps que c'était une pratique répandue et ça évitait de souffler des résidus du sable dans la figure, par exemple, des citoyens qui sont très nombreux sur les pistes cyclables, les pistes piétonnières en plein jour. Le maire de Trois-Rivières trouvait quand même que ce n'était pas acceptable. Alors, il a tenu des rencontres et confirme qu'il y aura des changements dès l'été 2027.
5: Ce qu'on peut changer, puisque c'est un non-sens, c'est de faire ça dans les secteurs résidentiels au plein milieu de la nuit. Le faire sur une grande artère commerciale, c'est tel que tel. Il n'y a pas beaucoup de monde qui habite là et ça dérange pas les gens. Et on a un bon nombre, on peut faire toutes les artères commerciales, les grands boulevards. Mais dans le résidentiel, ce qu'on a convenu, c'est que il était pour avoir, là, dorénavant, une planification qui était faite pour que le résidentiel ne se fasse pas à une heure indue, là, que ça soit pas au plein milieu de la nuit qu'on dérange.
3: Les entreprises qui œuvrent dans le secteur de l'aluminium, de l'acier, du cuivre continuent à subir durement les contre-coups des mesures tarifaires américaines. Il y a deux entreprises de l'Estrie qui ne parviendront pas à tenir le coup. Acier Orford, une entreprise de Sherbrooke qui est spécialisée dans la fabrication de l'installation d'acier d'armature et de treillis métalliques, vient d'annoncer sa fermeture. Et il y a aussi le plus grand fabricant de cercueils en acier au pays, Cercueil Magog, qui va mettre la clé sous la porte en juillet. Depuis quelques mois, donc en plus des droits de douane exigés depuis un an maintenant, l'administration Trump exige aussi un tarif de 25% sur les produits composés de plus de 15% de ces métaux. De nouveaux affrontements ont eu lieu dans le détroit d'Ormuz entre l'Iran et les États-Unis qui s'accusent mutuellement de violer le cessez-le-feu. Des tensions qui surviennent au moment où Washington attend une réponse de Téhéran à sa contre-offre pour mettre fin à la guerre. Voici le directeur de l'Observatoire sur les États-Unis de la chaire Raoul Dandurand, Frédéric Gagnon.
6: C'est pas impossible qu'il y ait un dénouement au cours des prochaines heures, au cours des prochains jours. Mais Téhéran n'a pas nécessairement intérêt à broncher non plus parce que l'Iran sait très bien que Trump est en difficulté aux États-Unis, qu'il est en perte de popularité. Et au fond, c'est de savoir qui va broncher en premier, qui va flancher en premier.
3: Et avec le match du Canadien ce soir, on est allé faire une visite aujourd'hui dans le garage d'un retraité de Saint-Alexis-des-Monts qui a vraiment converti son garage en sanctuaire pour le Canadien de Montréal. Jocelyn Diamond y reçoit des amis. Bien sûr, ils seront nombreux ce soir. On l'écoute nous parler de cet endroit.
7: Ça, c'est un rêve d'enfance là, depuis longtemps. Puis j'ai vraiment bâti ça pour recevoir les gens pour faire des rassemblements durant des matchs de hockey. Puis, si tu remarques, le garage, ça représente une patinoire de hockey par les bandes avec les commanditaires, tout ça. Puis moi, j'avais déjà une collection de chandails. Fait que ça m'a aidé à exposer mes chandails dans mon garage.
8: Monsieur Diamond, qui est en entrevue avec nous un petit peu plus tôt, vers 15h50, je vous invite à réécouter cette entrevue ou l'écouter pour la première fois sur l'application Radio-Canada Audio. Si vous n'êtes pas trop confiant pour le match de ce soir pour le Canadien, il va vous mettre du pep. Lui aussi, il met du pep dans votre confiance pour le match de ce soir, donc qui commence vers 19h entre les Sabres et le Canadien. J'ai l'impression que quand on aborde la vitalité du secteur grand-mère, on touche quelque chose de sensible. On a parlé il y a quelques minutes d'un projet d'embellissement du secteur. C'est chapeauté par la Factory 701 avec des œuvres inspirées par tout ce que fait Riopel. C'est un parcours sur la

0: avenue de grand-mère et ça remplace en quelque sorte les nombreux contreplaqués qui se trouvent sur les façades de bâtiments, sur les façades de commerce. Et ça fait réagir des auditeurs. Il y a d'abord Hélène qui nous dit, nous écrit, dites-le, la fusion a tué la ville de grand-mère, le quartier, le secteur, la fusion, c'est ce que ça fait. C'est plus le centre-ville, c'est ça. Le centre-ville, c'est à Shawinigan. Elle dit, j'ai perdu ma ville. Michel nous écrit, réduire les trottoirs à côté d'une piste cyclable au centre, je recommence parce qu'il a envoyé quelques textos au cours des dernières minutes. Il dit, il manque sur l'avenue de Grand-Mère une piste cyclable. Les voitures pick-up passent près de mon vélo sur l'avenue de Grand-Mère. On respecte pas les 4 pieds de distance. Donc, réduire les trottoirs à un côté, mettre une piste cyclable au centre-ville avec autobus, piste cyclable, triporteur, pick-up pour que tout le monde puisse cohabiter. C'est la suggestion de Michel qui habite Shawinigan. Continuez de nous écrire 819-380-9007 ou par l'application audio avec la bulle de conversation. Au cours des prochaines minutes, la nuit prochaine, on va lancer officiellement le dossier santé numérique au CIUSSS-MCQ. On sent que beaucoup de travailleurs de la santé et de nouveaux médecins sont nerveux. On va aborder tout ça avec nos collègues Alexandra Fortin et Naomi Docat-Zamar et Fabiola pour la chronique cette semaine. Aujourd'hui, s'intéresse au marché public. On a appris plus tôt dans la semaine qu'on a une volonté de ramener ou d'amener d'implanter un marché public à Trois-Rivières. On évalue les différentes options en ce moment. C'est quoi le secret du succès de la longévité d'un marché public? Elle s'est intéressée au cas du marché Godefroy à Bécancour. Sur les routes, comment ça se passe?
1: Ça se passe quand même encore assez bien. Sur l'autoroute 40, dans le tronçon urbain en direction est, tout va bien. Complexe sur Thibault-Nord et conséquemment, la sortie à partir de la 40 est vers Thibault-Nord est au ralenti. La 40 en direction ouest, il y a un bon ralentissement qui s'est amorcé avant des Récollets. Là, donc je dirais à mi-chemin entre le boulevard des Forges et des Récollets, ça commence. Mais je regarde sur les images, vous avancez quand même. Et ça va reprendre une fois que vous aurez rallié là, la 55 vers le nord. Et à l'extérieur du tronçon urbain, ça va bien sur l'autoroute 40 est et l'autoroute 40 ouest. 55 nord, 55 sud, ça va bien également. De même que les autres autoroutes sur la rive sud, là, la 132 ou la 30, ça va bien. Et la 55, là, bon, je vous parlais de 55 nord, oui, ça va bien. Vous êtes nombreux cependant dans le secteur de Shawinigan. Là, c'est tout ralenti partout au-dessus de la zone du parc de l'île Melville, notamment. Et c'est également au ralenti sur l'avenue de la station. Donc, soyez prudents.
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0: Nous sommes à quelques heures du déploiement du dossier santé numérique. Ça va se dérouler la nuit prochaine. Il y a encore de l'inquiétude sur le terrain, alors qu'on apprend aujourd'hui que les coûts d'exploitation vont grimper à 100 millions de dollars par année. Et j'en parle avec ma collègue de la salle de nouvelles, Alexandra Fortin. Salut Alexandra.
3: Salut Jean-Philippe.
0: Je disais 100 millions par année et ça juste pour l'utilisation du DSN dans les régions pilotes.
3: Mm-hmm. C'est une information qui a été publiée hier sur le site Internet de Santé Québec sans trop faire de bruit. Hein? Et donc, du côté de Santé Québec, ben on explique ce coût, en fait, par le paiement de la licence pour avoir accès au logiciel, de l'hébergement des données, le salaire également des équipes de soutien informatique. Et donc, comme on dit, ben pour continuer d'utiliser le logiciel, donc le dossier santé numérique, continuer de l'utiliser, on va devoir débourser 100 millions de dollars par année et ce, juste pour le projet pilote, donc pour les trois régions, Mauricie, centre du Québec et nord de l'île de Montréal. L'idée du gouvernement du Québec, en fait, c'est d'étendre finalement le dossier santé numérique vraiment à la grandeur de la province. Donc, pour tous les établissements de santé, on ne sait pas encore si ça va être le cas. On va voir avant comment ça se déroule avec le projet pilote et si effectivement ça se déroule bien et qu'on l'étend à la grandeur de la province, mais il y a la ministre de la Santé, Sonia Bélanger, qui dit qu'on pourrait faire des économies de coûts allant jusqu'à 120 millions de dollars par année seulement grâce aux autres logiciels qu'on n'utiliserait plus finalement. Mmh. On peut l'écouter.
4: Au Québec, actuellement, dans le réseau de la santé et services sociaux, là, il y a plus de 400 systèmes, vous pouvez imaginer, différents. 400 systèmes différents, puis près de 4000 applications différentes. Fait qu'au fur et à mesure qu'on va intégrer ce qu'on est en train de faire, on va aussi se départir de contrats existants, etc. Fait que ça va nous redonner une marge de manœuvre.
0: Et là, pour la suite, Alexandra, on a comme deux points de vue. Santé Québec qui dit que les équipes sont prêtes, mais les échos sur le terrain disent le contraire.
3: Oui, j'ai fait des appels dans les trois régions pour savoir comment ça se déroulait. Et bon, ben, il y a des petits problèmes par-ci, par-là. Au nord de l'île, par exemple, ben, il y a un département au complet qui n'a pas reçu de formation, un département santé mentale. Ils ont reçu la mauvaise formation et là, par manque de temps, ben, les gestionnaires auraient pris la décision de ne pas les former. Donc, du côté du nord de l'île de Montréal, ben, il va peut-être avoir un petit peu d'enjeu là, samedi prochain quand le DSN sera déclenché. Et ici, en Mauricie, il y a un peu partout, en fait, ben, faut savoir que le personnel de la santé travaille avec des formulaires qui servent à faire le suivi des patients, le suivi des tâches à faire. Et ces formulaires-là, ben, deviennent numériques, hein, ils deviennent dans la plateforme, mais tous ne sont pas prêts. On peut entendre Véronique Nette, représentante nationale de la PTS, ce syndicat, pour la Mauricie-Centre du Québec.
5: En le fond, le système, là, c'est toute une interface et dedans, on peut entrer plusieurs données. Il y a plusieurs formulaires qui étaient utilisés par nos membres dans la vie quotidienne de leur travail. Et tous ces formulaires-là n'ont pas nécessairement tous été intégrés au DSN. Donc, il va y avoir encore une partie, je vais dire, papier qu'on va devoir conjuguer là, en même temps que le dossier santé numérique.
3: Et également, pour ce qui est de la main d'œuvre, bon, ben vous savez, en Mauricie, Centre du Québec, on a besoin de renforts pour pouvoir appuyer les équipes qui vont travailler très fort sur le dossier santé numérique. Et je me suis entretenue avec Patricia Mayotte, présidente du syndicat des professionnels en soins de la Mauricie Centre du Québec. Et elle me disait que finalement, le renfort est un peu moins grand que prévu. On peut l'écouter.
6: EPIC, qui est le système là qui déploie le dossier santé numérique, parlait de 150% d'effectifs pour être adéquat au niveau des étages. On a à peine 100% présentement. Moi, je signe toutes les ententes individuelles, puis présentement, on a 5 à 6 ressources de l'extérieur qui vont venir donner un coup de main. Fait que c'est mieux que rien, mais vous comprenez que c'est pas à la hauteur de ce qu'on espérait là, pour venir donner un coup de main.
3: Pour rappel, le dossier santé numérique sera enclenché demain à 4h le matin. Et pour les patients de la Mauricie-Centre du Québec, on pourra avoir accès à l'application Mon dossier de santé à partir de demain.
0: Merci, Alexandra. Donc, la nuit sera courte pour bien des travailleurs du réseau de la santé. Le DSN va se déployer pendant la nuit prochaine, et ma collègue Naomi Doquette-Zamar sera sur place au centre d'expertise du dossier santé numérique. Salut, Naomi.
7: Salut.
0: Donc, tu seras en plein cœur de l'action.
7: Ah oui, je vais être aux premières loges. Donc, demain matin, 2h30, c'est à cette heure-là que ça commence pour nous. On va se rendre, comme tu l'as dit, au centre d'expertise du DSN. On va aller voir qu'est-ce qui se passe, comment cette machine là va se mettre en branle. C'est comme, puis en fait, où on va aller, c'est comme un peu le QG hein, du DSN. Oui. C'est de là que c'est là à 4 heures du matin qu'on va commencer les opérations, tant pour ici au CIUS de la Mauricie que pour l'île de Montréal. Donc, on va aller voir. On va être aux premières loges. On va être les yeux et les oreilles pour les citoyens à savoir comment se passe là, ce déploiement-là finalement.
0: Donc, autant Mauricie, Centre du Québec, le nord de l'île de Montréal,
7: tout part d'ici.
0: Tout part de la Mauricie, du Centre du Québec.
7: C'est exactement. C'est à Trois-Rivières. C'est ici qu'on va déployer le DSN demain matin.
0: Et est-ce qu'on sait comment ça va fonctionner? On dirait qu'on a l'image d'une boîte de verre dans laquelle se trouve un piton rouge. On va lever la boîte et on va peser sur le piton.
7: Écoute, on a le même esprit enfantin parce que c'est ce que j'ai dit hier. Je parlais avec quelqu'un là, de Santé Québec. Je disais, est-ce qu'on veut voir le bouton rouge? Puis là, on pèse dessus, puis ça part. On m'a dit, non, mais c'est pas vraiment ça.
0: On a trouvé le film, je pense.
7: Oui, mais on m'a pas dit à quoi ça va ressembler. Mais c'est là-bas, là, dans le fond, c'est plein de techniciens, des gens qui ont travaillé des semaines, des mois, des années sur le DSN. Il va y avoir des experts. On me disait un pharmacien, par exemple, que lui, il a travaillé sur le volet pharmacie du DSN. Donc, c'est tous ces gens-là qui vont voir finalement le fruit de leur travail là, être concrétisé demain. Donc, demain, c'est ça, c'est le début de l'interface du DSN. Je peux pas dire à quoi ça va ressembler, mais vous allez pouvoir le voir. Là, on va avoir beaucoup de contenu à ce sujet-là.
0: Donc, la journée va commencer très tôt. 2h, 2h30,
7: oui.
0: Pour être présente lors du déploiement. Comment ça va se passer? S'il y a des choses qui roulent bien ou des choses qui vont moins bien,
7: on va être là.
0: Tu seras aux premières loges pour le savoir et tu nous présenteras différents reportages sur les différentes plateformes aussi de Radio-Canada Mauricie, Centre du Québec, l'application, la radio et aussi on verra tout ça au téléjournal pendant la fin de semaine. Naomi, merci. Bonne sieste.
7: Oui, c'est ça. Demain, arrive vite. Oui, merci.
0: Salut.
7: Bye.
0: Je vais poursuivre maintenant avec Fabiola parce qu'on s'intéresse au marché public. Qu'est-ce qui fait qu'un marché public fonctionne? Mm-hmm. Et tu es allé chercher quelques réponses auprès du président du conseil d'administration du marché Godefroy Bécancour.
8: Oui, un monsieur très passionné, très impliqué, Pierre Duplessis, qui est président du conseil d'administration de la coopérative de solidarité du marché Godefroy. Il est là depuis le jour 1 des marchés Godefroy. Jean-Philippe, depuis 1994. Il m'a dit là, que dans les exposants qui sont encore là, parce que faut dire, M. Duplessis, c'est d'abord et avant tout un producteur maraîcher, oui, qui a, lui, son kiosque au marché Godefroy. Et il me dit qu'il y en a 4 ou 5 exposants qui sont encore là, qui font partie de cette première cohorte. Mais il y a quand même 30 à 35 exposants là, qui sont là chaque année. Mais il y a comme un noyau dur qui sont là des premières heures. Alors, je me suis bien sûr questionnée sur la genèse. À quoi ça ressemblait au tout début, le marché Godefroy?
9: En 1994, on était situé à proximité de l'auberge Godefroy, mm-hmm, sur les terrains appartenant au propriétaire de l'auberge. Et on a été là quelques années sous un chapiteau qui ressemblait plus à un chapiteau de cirque. Et la première année d'exploitation a commencé le 15 juillet. Puis devait se terminer au début septembre à la fête du travail, mais devant le succès rencontré par le marché, ben on a décidé de prolonger jusqu'au mois d'octobre. Au fil des saisons, on a amélioré graduellement nos infrastructures jusqu'à déménager à un certain moment donné, puis avoir une infrastructure un peu plus permanente, c'est-à-dire qu'on pouvait la laisser sur place en hiver, quoi qu'on reste toujours un marché à caractère saisonnier.
8: Donc, c'est comme ça que ça a commencé. Et maintenant, la belle structure qu'on connaît, qui peut accueillir, comme je le disais, de 30 à 35 exposants, et puis quelques exposants passagers qui viennent de façon ponctuelle, des fois juste pour une fin de semaine ou deux, alors ça peut monter des fois jusqu'à 40 exposants.
0: Et, ben, 32 ans, on peut parler d'une tradition.
8: Ah oui, assurément. Et d'ailleurs, il me racontait, M. Duplessis, des anecdotes intéressantes, parce que oui, c'est une tradition qui se transmet de génération en génération, autant pour certains producteurs qui passent le flambeau à leurs enfants que pour ceux qui vont au marché Godefroy.
9: D'ailleurs, on remarque aussi au niveau de la clientèle qu'on passe d'une génération à l'autre. Puis les gens nous le disent, regarde, moi, je venais avec mes parents, j'étais tout petit, puis là, maintenant, c'est moi qui viens avec mes enfants, 30 ans plus tard. Alors,
8: c'est comme une tradition qui s'est installée, hein?
9: Ouais, ben il y a le caractère champêtre du marché. On essaie de préserver ce caractère champêtre-là du marché qui fait en sorte que lorsque la clientèle vient nous rencontrer, ben elle se sent non pas dans un centre commercial, mais plutôt dans une espèce de fête foraine, disons. Mm-hmm. Et puis c'est un dépaysement total. Quand tu rentres au marché Godefroy, tous tes problèmes, tout ton stress, tu le laisses derrière toi. Contrairement à quand tu vas faire ton épicerie, ben t'es pressé par le temps, ça presse. Alors, le marché Godefroy, c'est un autre système. Ça, c'est complètement différent. Puis on rencontre les producteurs, les agro-transformateurs en personne. Il y a un échange chaleureux qui se fait. Puis non, c'est très agréable.
0: On peut même manger de la poutine.
8: En plus, alors tu vois, là, tout ça ne peut pas être plus réconfortant quelque part. Alors effectivement, on baisse le niveau de stress, on va à la rencontre des producteurs. Donc on a déjà quelques pistes sur qu'est-ce qui fait qu'un marché public peut bien fonctionner. Bien, il y a du sang neuf, c'est une tradition. On a le goût d'y retourner. La terrasse, le café, la diversité aussi des exposants. Et pourquoi on est capable d'avoir une diversité? Eh bien parce que tout ça est stable. Les exposants qui s'installent peuvent donner leur couleur, mmh, à leurs kiosques, ne sont pas obligés de tout démonter. Mais aussi, si tu as des produits transformés, t'as pas le goût d'amener ton congélateur puis de le rapporter après. Non. Il y a quelque chose qui s'installe, il y a des installations permanentes et ça aussi, c'est un gage de succès. Personnaliser un peu leur kiosque en étant là de façon permanente, j'imagine que ça aussi, c'est quelque chose qui est très attractif aussi pour les exposants, de pas avoir à toujours démonter, remonter toujours leur kiosque.
9: Ben oui, absolument. Surtout si on parle dans le cas de produits transformés périssables, c'est très important que les frigos demeurent en place, les congélos, etc. Faut pas déménager ça à chaque fin de semaine, ça serait impensable.
8: Effectivement, ça ne serait pas aucun bon sens de transporter tout ça.
0: Je trouve ça drôle d'écouter M. Duplessis. Mmh. J'ai l'impression d'entendre un bon père de famille.
8: Ben, tu as tellement raison. C'est exactement le même feeling que j'ai eu quand je discutais avec lui, cet homme investi. Mais le côté père de famille se reflète aussi dans la structure même. Et je crois que ça, c'est une piste de réussite du marché Godefroy. C'est la structure. C'est le côté coopératif où tout le monde met l'épaule à la roue. Alors, on n'est pas qu'un exposant qui arrive et qui paye pour avoir un espace. Si moi, ça va bien pour l'autre à côté. Ouais. Si l'autre, ça va pas bien, je suis là pour lui. Et j'ai envie de terminer, justement, avec le plaidoyer du bon père de famille du marché Godefroy.
9: La coopérative, ça, c'est un instrument de mise en marché. Alors, cet instrument de mise en marché-là appartient à ses membres. Ses membres sont les marchands présents au marché Godefroy. Chacun doit comprendre que si on veut plus de services aux membres, ben, ça demande des coûts additionnels. Alors, on est toujours à la recherche d'un équilibre au niveau des revenus et des dépenses. Le marché Godefroy, c'est une famille. Mmh. On est entre nous en famille et puis on s'aide mutuellement. Chacun apporte son grain de sel. Chacun élève la maturité de l'autre, si on peut dire.
8: Alors, si vous avez le goût d'aller voir la belle grande famille du marché Godefroy, bien sachez que ça ouvre samedi et dimanche du 16 mai au 1er novembre, à l'exception de la longue fin de semaine de la fête du travail. Alors, c'est un rendez-vous. Alors, peut-être qu'il y a là une recette gagnante, oui, peut-être pour le futur marché public de Trois-Rivières. Qui sait?
0: Et je salue Denis qui voulait réagir au projet de marché public à Trois-Rivières. Il nous écrit: l'ouvrage sur Saint-Georges était supposé être un marché public. Le Marchand, c'était le nom qu'on voulait donner au projet. Il dit c'était une excellente idée, mais idée Trois-Rivières, entre guillemets, a tiré la plug. C'était la continuité du marché Notre-Dame 2.0. Donc, ce sera intéressant de voir qu'est-ce qu'on va trouver comme réponse à ces questions entourant la présence d'un marché public à Trois-Rivières.
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0: Le Canadien va tenter d'égaliser sa série de deuxième tour contre les Sabres de Buffalo ce soir. Et ensuite, la série va se transporter au Centre Bell. Également ce soir dans l'Ouest, les Ducks d'Anaheim vont accueillir les Golden Knights de Vegas. La série est égale 1-1. Et une première série de deuxième tour qui pourrait prendre fin en fin de semaine, les Hurricanes de la Caroline qui mènent 3-0 sur les Flyers de Philadelphie. Au baseball, les Aigles de Trois-Rivières amorcent leur saison en fin de semaine avec une série de 3 matchs contre les Thunderbolts de Windy City dans l'Illinois. Dans les majeurs, les Blue Jays entament une série contre les Dodgers de... contre Los Angeles, les Dodgers de Los Angeles. Au soccer, le CF Montréal reçoit Orlando City demain. Et au basketball, c'est ce soir que la première équipe canadienne de la WNBA, le Tempo de Toronto, va jouer son premier match officiel sur les routes.
1: Il reste 2 points difficiles. Derek Collet, donc sur la 40 en direction ouest, à la hauteur de Derek Collet, c'est au ralenti. Et pour les auditeurs qui prennent la 157 en direction nord vers Shawinigan, là, au-dessus du parc de l'île Melville, il y a une bonne congestion ce soir.
0: Emmanuel, à toi la carte blanche, tu mets la couleur que tu veux.
10: Oui, et donc, si on était à la journée est encore jeune et que c'était le jeudi jailli, moi, je vous aurais probablement parlé de la troisième saison d'Euphoria. Saison assez attendue, réalisée par Sam Levinson, hein, qui met une série qui met en vedette Zendaya, Sydney Sweeney, Jacob Elordi, Hunter Schafer, donc plusieurs acteurs.
0: Des noms extrêmement populaires.
10: Oui, c'est ça, et c'est une série qui a vraiment propulsé au rang de star ces acteurs-là, même Barbie Ferreira aussi, qu'on a vu dans Mile and Kicks récemment, elle participait à Euphoria, là, mais elle n'est pas dans cette troisième saison-là. Et écoutez, je voyais beaucoup de mauvaises critiques passer en ligne par rapport à cette troisième saison. Et là, je m'étais dit, oh, je pense pas que je vais la regarder. Ça donnait pas envie, mais bon, parfois, on
0: est... Faut se faire notre propre opinion. Hein?
10: Oui, il faut se faire notre propre opinion. Et là, des fois, bon, l'épisode des chefs, on l'a vu. Empathie, on l'a fini. Ayerscliff, on l'a fini. Qu'est-ce qu'on regarde en attendant qu'il y ait une autre série qui apparaisse sur Crave ou Tout.tv? Et je me suis dit, ben regarde, il y a Euphoria. Je vais tenter le coup, même si c'est à 40% sur Rotten Tomatoes en ce moment, donc ça va pas super bien. Et comment vous dire? Quand je commence à regarder mon cellulaire ou à passer des scènes parce que je trouve ça trop intense, c'est qu'il y a quelque chose qui cloche.
8: Intense.
10: Parce que Euphoria, bon, déjà dans les premières saisons, ça pouvait être confrontant par moments. Ça joue sur la ligne, sur certaines scènes. Ça peut rendre mal à l'aise. Ça peut rendre déprimé aussi par moments. Mais là, en quelques épisodes, là, je vais vous le dire, j'ai été mal à l'aise devant certaines scènes. Et là, j'ai même pas envie de les décrire, mais c'est parfois des scènes un peu graphiques, violentes, qui parfois ne servait pas du tout en fait le propos tant que ça ou aurait pu être fait autrement.
8: Le piège de la provocation des fois un peu, on se dit pourquoi qu'ils ont l'impression que il y en a qui aiment ça, mais je peux comprendre.
10: Mais c'est ça, mais vraiment dans cette troisième saison là, il y a eu vraiment plusieurs moments où je me suis sentie mal pour les acteurs, surtout les actrices aussi. C'est ça, des scènes de sexualité qui parfois, puis c'est pas correct qu'il y ait des scènes de sexualité là, c'est pas ça le problème, là, c'est pas de la pudeur ce que je dis, mais vraiment des scènes
8: un peu trop explicite.
10: Un peu trop explicite.
0: Et le pourquoi de cette scène.
10: Oui, et le pourquoi.
0: Qu'est-ce que ça apporte à l'histoire, à la série?
10: Absolument. Et même aussi au niveau de la trame narrative, là, je sais pas où ça s'en va pour le reste de cette troisième saison-là, mais juste le personnage de Rue qui se ramasse dans le milieu de la drogue à devenir une mule. J'aurais voulu, on dirait, mieux pour elle. J'aurais voulu que ça aille mieux, mais non, on dirait que ça va encore mal pour les personnages d'Euphoria dans cette troisième saison-là.
8: Est-ce que tu as écouté jusqu'à la fin? Est-ce que toute la troisième saison est déposée?
10: C'est ça, elle est pas encore toute déposée. Donc, je sais pas où on s'en va, mais jusqu'à maintenant, ça semble pas très positif. Donc, évidemment, il faudra se rendre jusqu'à la fin pour voir ce qu'il en est. Mais juste ce que j'ai vu jusqu'à présent et ce que je lis aussi comme critique et des discussions que j'ai avec des amis, c'est ça. Ça se passe pas super bien pour cette troisième saison d'Euphoria. Je sais pas si c'est des auditeurs ou auditrices qui l'ont regardé.
0: Denis qui nous écrit, j'aime bien la troisième saison d'Euphoria. C'est un peu Pulp Fiction avec Breaking Bad.
10: C'est correct.
0: Il y a eu un engouement, tu nous le disais, avec Euphoria.
10: Ouais.
0: Il y a quelque chose qui... Il y a comme un aura qui entoure cette série-là.
10: Oui, c'est ça, beaucoup aussi au niveau de l'esthétique. Je voyais beaucoup de gens, dans les dernières années, recréer les maquillages pailletés, vraiment. Puis même cette troisième saison-là, ça reste que cinématographiquement, c'est une belle série visuellement. Là, je vous parle vraiment juste de... C'est ça, là, je sais pas où ça s'en va, mais il y a vraiment des scènes que je me suis vraiment demandé pourquoi c'était là et à quoi ça servait, ces scènes-là.
8: As-tu l'écouté jusqu'au bout?
10: Je pense pas. Je pense que je vais abandonner. Mais par contre, dans les points positifs, mention d'honneur à Zendaya, qui est toujours aussi bonne dans son rôle de Ruth. On va lui donner. Et pour vrai, donner un prix à Alexa Demi dans le rôle de Maddie. Moi, je trouve que c'est un des personnages les plus intéressants d'Euphoria. Et Alexa Demi, je trouve qu'on la voit pas assez au cinéma. Voilà, elle devrait avoir son spin-off, sa série courte.
0: Mais il y a quelque chose là avec Euphoria, sachant, avec la liste de personnalités, la liste de vedettes que tu nous as énumérées. Ça a été un tremplin pour leur carrière. Denis qui nous dit aussi, Zendaya est formidable.
10: Oui.
0: Cindy Sweeney est devenue extrêmement populaire
10: aussi
0: avec cette série-là.
10: Jacoby Lordy.
0: Donc, c'est un incontournable, mais visiblement, la troisième saison est contestée.
10: C'est ça, à regarder avec vos risques.
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16: Aujourd'hui au Radio-Journal, à moins de 12 heures du déploiement du dossier santé numérique, l'appréhension est à son comble.
17: C'est un gros changement, le numérique. On sent beaucoup d'anxiété.
16: Les partis d'opposition à Québec se disent scandalisés par les coûts d'exploitation du projet pilote. Le gouvernement Carney entend modifier des lois et règlements pour accélérer le lancement de grands projets au pays. Et Donald Trump annonce un cessez-le-feu de 3 jours entre l'Ukraine et la Russie. Bonjour, ici Jean-Sébastien Bernatché. Le grand virage vers le dossier santé numérique débutera cette nuit dans le nord de l'île de Montréal et en Mauricie, centre du Québec. Avec cette nouvelle d'une facture de 100 millions de dollars par année pour exploiter le système et un délestage temporaire en chirurgie dans les hôpitaux visés, ce saut technologique s'annonce sous haute tension. Samy Rebaïn a préparé ce qui suit.
18: L'ère des fax et de la paperasse tire à sa fin dans le réseau québécois de la santé. Pour Leïla Laroussi, cardiologue au CIUS du nord de l'île de Montréal, l'heure n'est plus aux appréhensions.
19: Vous savez, on a beau faire toutes les simulations possibles, à un moment donné, il n'y a que la réalité clinique qui va nous montrer des angles morts du système.
18: Mais cette réalité clinique, elle coûte cher. 100 millions de dollars par an uniquement pour exploiter ces deux projets vitrines. Ce qui indigne les oppositions à Québec. Le péquiste Joël Arsenault ne digère tout simplement pas la pilule.
20: Et nous dire qu'aujourd'hui, là, on va avoir un boulet financier de l'ordre de 100 millions de dollars pour les prochaines années. Il y a quelque chose qui est absolument inconcevable.
18: C'est la multinationale américaine Epic Systems qui va fournir le logiciel médical qui permet de centraliser les données. Selon le professeur à l'université McGill et expert en technologie des organisations, Samer Farage, le prix pour faire rouler cette plateforme était tout à fait prévisible.
21: Epic est considéré comme la Cadillac des systèmes. On a voulu prendre une solution bien prouvée, qui a fait ses preuves partout.
18: Et pour faire de la place à cette Cadillac, certains hôpitaux visés réduiront temporairement leur chirurgie, jusqu'à 50% par endroit. Malgré les craintes, une source anonyme proche du projet confie qu'il faut maintenant laisser la chance aux équipes de livrer la marchandise. Un virage technologique qui sera scruté à la loupe, tant sur le plan clinique que financier. Ici Samy Rebaïn, Radio-Canada, à Montréal.
16: Une entente entre le fédéral et l'Alberta pour la construction d'un nouveau pipeline serait à portée de main à la suite d'une rencontre entre Daniel Smith et Mark Carney aujourd'hui à Ottawa. Le gouvernement canadien annonce qu'il va accélérer l'approbation de projets énergétiques et limiter certaines études d'impact dans le but d'attirer davantage d'investisseurs. Un geste pour plaire à l'Alberta face à la montée du séparatisme dans cette province, mais un compromis qui inquiète les environnementalistes. Christian Noël.
22: Come on in.
23: Daniel Smith veut qu'Ottawa en fasse plus pour le secteur énergétique.
24: In Alberta, there does need to be a demonstration that Canada can work.
23: Pour montrer que le Canada fonctionne pour les Albertains. Mais comme aucune compagnie pétrolière n'est intéressée à construire un nouvel oléoduc, le gouvernement Carney joue donc sa prochaine carte.
25: Des moyens de rendre notre système plus efficace pour tous les grands projets.
23: Accélérer les projets énergétiques pour éliminer l'incertitude et attirer les investisseurs. Le ministre Dominique Leblanc.
25: De l'importance d'avoir un processus réglementaire et d'approbation fédérale plus efficace, plus cohérente, de faire des choses qui s'imposent, mais sur une base expédiée.
23: Mais ce faisant, Ottawa pourrait ainsi réduire la protection des espèces menacées et permettre la construction avant même la fin des études d'impact. Les environnementalistes et certains libéraux lance un cri d'alarme. Le député Stephen Guilbeault.
26: Je pense qu'on va très loin. Et ma crainte, c'est qu'en voulant aller trop loin, on crée plus de problèmes que ceux qu'on essaie de régler.
24: I'm feeling much more confident.
23: Daniel Smith, elle, se dit rassurée, mais ajoute que ce n'est pas encore assez pour attirer un promoteur privé pour son pipeline.
24: Don't be surprised that there isn't somebody coming forward yet on the submission.
23: La première ministre albertaine fait le pari qu'une entente avec Ottawa va contribuer à réduire le sentiment séparatiste dans sa province. Mark Carney, lui, semble prêt à faire des compromis environnementaux pour tenter de garder l'Alberta dans le giron fédéral. Ici Christian Noël, Radio-Canada, Ottawa.
16: Le Canada et le Mexique poursuivent leurs efforts afin d'unir leurs forces face aux États-Unis. Le ministre mexicain de l'économie vient de conclure une mission diplomatique de 2 jours à Toronto et à Montréal, où il a participé à une conférence organisée par le Conseil des relations internationales de la métropole québécoise. Alexandre Lepoutre nous en dit davantage.
27: Mesdames et messieurs, notre table d'honneur.
28: Deux puissances moyennes face aux géants américains. Le thème de cette conférence à Montréal plante le décor.
29: Estamos encantados de volver a verle en Montréal.
28: Le ministre du Commerce Canada-États-Unis, Dominique Leblanc, affiche sa proximité avec le ministre de l'Économie du Mexique.
30: Pour vous remercier, cher Marcelo, pour la mission commerciale que vous menez au Canada.
31: Je suis très heureux d'être ici aujourd'hui.
28: Devant eux, un parterre d'invités, dont plusieurs entreprises canadiennes, Bombardier, Air Canada ou encore Desjardins, signent que l'économie est le moteur des relations entre les deux pays.
31: We need really to have a cooperation plan.
28: Le ministre mexicain de l'économie, Marcelo Ebrard, affirme que le Canada et le Mexique doivent unir leurs forces et avoir un plan commun pour préserver l'accord Canada-États-Unis-Mexique.
30: C'est la même chose pour le Canada. Il faut préserver l'entente trilatérale. On a un partenaire qui, dans certains secteurs, applique énormément de pression. D'ailleurs, un peu les mêmes secteurs où on a intégré davantage les 3 économies.
28: Le ministre mexicain conclut une visite de 2 jours au Canada, accompagné d'une délégation de plus de 200 entreprises. Un message symbolique lancé aux États-Unis pour rappeler que face aux géants américains, L'union fait la force. Ici Alexandre Lepoutre, Radio-Canada, à Montréal.
16: Le président américain a annoncé un cessez-le-feu de 3 jours entre l'Ukraine et la Russie à compter de demain. Moscou avait déjà décrété une trêve unilatérale pour les commémorations de la capitulation de l'Allemagne nazie en 1945. On retrouve Louis Blouin à Washington. Louis, Donald Trump a aussi annoncé un échange de prisonniers.
0: 1000 détenus de chaque pays, a fait savoir le président américain. Information qui a été confirmée par Kiev et Moscou, qui prennent les arrangements nécessaires. Espérons que ce soit le début de la fin d'une guerre très longue, meurtrière et difficile, a écrit le président Trump. Ce cessez-le-feu doit être en vigueur à compter de demain jusqu'à lundi. Le président ukrainien a ordonné à son armée de ne pas attaquer le défilé du 9 mai à Moscou, date de ses célébrations en Russie de la capitulation allemande. La tension demeure vive entre les deux pays. Ils avaient poursuivi d'ailleurs leurs attaques mutuelles de drones après l'entrée en vigueur de cette trêve unilatérale décrétée par la Russie depuis la nuit dernière. Un accord de paix semble encore loin. Le négociateur en chef de l'Ukraine, notons-le, est à Miami pour rencontrer des responsables américains.
16: Et Louis, passons au conflit entre les États-Unis et l'Iran. Washington attend toujours une réponse de Téhéran sur sa proposition d'accord.
0: Les deux parties affirment que le cessez-le-feu tient toujours, malgré de sérieux accrochages, Jean-Sébastien, ces dernières heures dans le détroit d'Hormuz. L'armée américaine dit avoir neutralisé 2 navires iraniens qui auraient violé son blocus naval. Des agences de presse iraniennes ont rapporté des échanges de tirs aussi entre les forces des États-Unis et de l'Iran. Le chef de la diplomatie américaine, Marco Rubio, a averti que l'Iran ne devait pas contrôler ce passage stratégique. Il dit espérer effectivement une offre sérieuse de Téhéran à la dernière proposition américaine. Le ministre iranien des Affaires étrangères a déclaré, je cite, « Chaque fois qu'une solution diplomatique est sur la table, les États-Unis optent pour une aventure militaire imprudente. » Fin de la citation. Les épineuses questions du programme nucléaire iranien et du sort de son uranium enrichi demeurent des points d'achoppement dans les pourparlers.
16: Merci, Louis.
0: Je vous en prie.
16: Au hockey, le Canadien de Montréal affrontera ce soir les Sabres à Buffalo dans le 2e match de leur série. Marc-Antoine Godin est sur place, donc dans le nord-ouest de l'État de New York, si je ne m'abuse. C'est bien ça, Marc-Antoine. Alors, nous n'en sommes qu'au second duel, mais quoi, il revêt une importance cruciale pour la suite des choses, ce match?
1: Oui, ben cette année, le modus operandi du Canadien, ça a été de tirer des leçons d'une défaite et de se corriger rapidement. Ça va être important qu'ils fassent ça ce soir parce qu'une défaite dans le 2e match le placerait vraiment dans les câbles. Les équipes de la Ligue nationale qui ont perdu les 2 premiers matchs d'une série ont fini par la gagner seulement dans 13 % des cas. Donc, ça va être important que les jeunes vedettes qui veulent s'imposer mettent leur empreinte sur cette série-là dès ce soir. Je parle de Lane Hudson qui a jeté un regard critique très sévère sur son dernier match, de Cole Caulfield qui dit ne pas jouer à la hauteur de ses attentes présentement et dans une certaine mesure là, de Ivan Demidov également. Donc, il y a une certaine urgence à gagner ce soir, mais Martin Saint-Louis ne veut pas que ses joueurs se préoccupent de choses hypothétiques. On l'écoute.
2: Ça ne change rien. Tu te focuses sur le match. Pas hier, pas le match 3. Si on en gagne 1-0, ça change rien. Tu focuses sur ce qu'on est. Là. Nos pieds sont ici aujourd'hui. On a un match à soir. Tu focuses là-dessus.
1: Il n'y aura vraisemblablement aucun changement à la formation du Canadien ce soir. Donc, toujours Joseph Véleno et Arber Jacky à la place de Brendan Gallagher et Jaden Struble. La partie commence à 19h.
16: Merci, Marc-Antoine.
1: Merci.
16: Et puis la victoire de Montréal sera aussi en action sur la glace ce soir. L'équipe de hockey féminin va tenter d'éliminer le Frost au Minnesota. La victoire pourrait ainsi accéder à la grande finale de la Ligue professionnelle de hockey féminin pour la première fois. C'était le Radio Journal. 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Bonne soirée et bonne fin de semaine de la part de toute l'équipe de la Salle des Nouvelles.

0: dans environ une demi-heure, on va donner le coup de départ de la fin de semaine avec nos moments marquants de la semaine, les moments marquants des derniers jours. Une bonne semaine. Très bonne semaine. Je repassais la liste des extraits qu'on a vous présentés.
1: Un beau buffet?
0: Mm-hmm. Un copieux buffet.
1: Ah oui? Il y a une stock.
0: Et quand on a un menu copieux, souvent on veut faire de l'exercice par la suite. Découverte du vendredi, on sort de la bouffe, on se tourne vers l'entraînement, on va découvrir Bungee Fit TR. Ça combine entraînement cardio, entraînement musculaire et amélioration de la flexibilité avec un harnais et un élastique de bungee.
1: Pas ici, pas dans le studio, là.
0: Je sais. C'est pour ça qu'on a des...
2: presse.
0: On pourrait... Claudine Périgny, qui est instructrice et propriétaire de Bungee Fit Trois-Rivières, sera avec nous dans un instant. Emmanuel, il y a des sorties cinéma?
2: Oui, et Anne nous avait déjà parlé hier du spectacle filmé de Billie Eilish, Hit Me Hard and Soft, co-réalisé avec James Cameron, qui est arrivé dans les cinémas. Mais il y a aussi un film mettant en vedette des moutons détectives.
0: Oui.
2: Et il y a aussi Mortal Kombat qui est arrivé dans les cinémas, le deuxième. Donc, je vous en parle dans quelques instants.
0: Fabiola, la chronique intelligence artificielle, l'IA comme patron.
1: Oui, est-ce que ça vous intéresserait d'avoir comme patron une intelligence artificielle?
0: Ça dépend, mais en même temps, quand j'écris à l'IA, l'IA est toujours de mon bord, veut toujours m'aider, toujours des bons mots.
1: Ah, donc un patron toujours d'accord avec toi, ça ferait ton affaire.
0: Moi, ça parfait.
1: Oui, c'est pas tout à fait ça. En fait, on se rend compte que des patrons en intelligence artificielle, oui, mais des intelligences artificielles qui font le service client, peut-être un peu moins finalement, mais comme patron, ça se peut peut-être. En tout cas, il y a un café à Stockholm qui a essayé ça. Je vais vous dire qu'est-ce qu'elle a fait, l'intelligence artificielle. Pas juste des bons coups.
0: J'en doute pas. Tu me donnes les détails dans un instant. Sur les routes, Barbara?
2: Ça se passe bien. Il reste toujours un ralentissement à la hauteur de Déré-Colin sur l'autoroute 40 en direction ouest dans le tronçon urbain. Et puis, c'est toujours compliqué ce soir. Je ne sais pas ce qui se passe au-dessus du parc de l'île Melville. Il y a le pont. Clairement, et normalement, c'est pas rouge comme ça à cette heure-ci. Donc, quand la 12e avenue va devenir le boulevard de Shawinigan-Sud, en direction nord, il y a quelque chose là ce soir, Yanguille Souroche. Si vous savez c'est quoi, n'hésitez pas à envoyer les réponses par texto ou par les autres moyens.
0: Utilisez la bulle de conversation sur l'application Radio-Canada Audio. Vous pouvez le faire avec le numéro aussi, 819-380-9007, si vous avez des informations pour nous. Sophie Bernier, bonjour.
3: Salut Jean-Philippe.
0: Au Téléjournal Mauricie, Centre du Québec, ce soir, moi j'ai l'impression que pendant la nuit, il y a des employés du SUSMCQ pendant leur sommeil qui vont se réveiller en sursaut. En se disant, oh, c'est là que ça se passe.
3: Ça se pourrait, mais il y a aussi probablement beaucoup d'employés du SUSMCQ qui ne dormiront pas
0: aussi
3: cette nuit. C'est le cas, entre autres, de la PDG, Nathalie Petitclerc, qui sera là à partir de 2h du matin pour épauler les équipes, voir comment ça se passe pour cette fameuse implantation. On en parle tellement depuis des semaines. On est rendu.
0: Oui, on est rendu là.
3: Et maintenant, il reste à voir comment ça va se passer.
0: Ça a été une grosse semaine pour, je pense, la majorité des employés du SUSMCQ. Ça a été une semaine où on testait des choses, on cherchait des problèmes. En fait, les problèmes se présentaient. Ouais. On cherchait pas les problèmes. Les problèmes se présentaient et c'était en mode solution le plus rapidement possible.
3: Et encore aujourd'hui, il restait encore des choses à faire. Entrer certaines données, désactiver certains systèmes cette nuit. Donc, et au cours des prochains jours, évidemment, il y aura des problèmes qui vont se présenter, des problèmes à régler. Puis ça, la direction en est bien consciente là, que ça ne se fera pas sans aucun problème, mais elle est consciente que ça se fera sans aucun problème majeur. Donc, on vous présente une entrevue là-dessus. Et évidemment, on vous parle du Canadien.
0: Ben oui.
3: J'ai mis mon veston de couleur rouge. C'était volontaire aujourd'hui.
1: Ça.
3: Mais je n'arrive pas à compétitionner avec Jocelyn Diamond, ce fanatique de Saint-Alexis des Monts qui, lui, quelques chandails aux couleurs du Canadien, une quarantaine. Et puis, mon collègue Charles Boisvert est allé le rencontrer aujourd'hui. Vous allez voir fameux garage. Je sais qu'il est venu vous en parler un peu plus tôt à l'émission. Mais si vous voulez voir les images de ce temple de la Sainte Flanelle, ça sera ce soir à 18h.
0: C'est un musée en soi, mais à la fin de l'entrevue, parce que oui, M. Diamond était notre invité vers 15h50 cet après-midi, et c'est exactement ce que j'ai dit. Vous devez voir les images. L'entrevue vue radio ne rendait pas justice à tout ce qu'on peut voir dans son garage. Il y a même un grille-pain.
3: Un grille-pain qui fait le logo du CH quand même. Je suis sûre que les toasts goûtent meilleur.
1: Oui, goûtent la victoire.
3: Mais on espère qu'ils ne goûtent pas la défaite.
1: Non, non, ça goûte la victoire.
3: Parce que,
1: oui. Je ne sais pas si ça goûte la victoire, non, mais je suis sûre que ça goûte ça.
0: Est-ce que tu mets du Nutella par-dessus le logo? Si tu as un sacrilège ou tu mets du Nutella autour?
1: Ouais. Ouais. Confiture de fraises. Moi, je resterais dans le rouge.
0: Bon, ben, c'est à voir ce soir, 18h, au Téléjournal Mauricie, Centre du Québec. Merci, Sophie. Maintenant, je vous donne les prévisions météo, tiens, oui, pour la fin de semaine, parce qu'on a grelotté toute la journée à l'extérieur. Est-ce qu'on doit s'attendre à des températures similaires au cours des prochains jours? La réponse, je vais commencer par ce soir, ça va être froid ce soir. Partiellement nuageux, 60% de probabilité d'averse au cours des prochaines heures, minimum 1 degré avec gel par endroit. Samedi, alternant soleil-nuage avec un maximum 14. Dimanche, pluie intermittente, 15 degrés. Et à plus long terme, lundi, alternant soleil-nuage, maximum 12. En ce moment, c'est ce qu'il fait à Trois-Rivières. 12 degrés. En Haute-Mauricie, il fait 8 et au centre du Québec, 11 degrés. Emmanuel, tu nous présentes deux sorties cinéma.
4: Bien, une qui a attiré mon attention. Et qui, selon moi, va être assez comique. En tout cas, je trouve que c'est toute une proposition que le réalisateur Kyle Balda nous propose avec ce film-là. C'est le film Les Moutons Détectives.
5: Réveillez-vous! Tout le monde debout! On a trouvé George étendu dans l'herbe et il ne bouge pas.
6: Quoi? Lily, dis-nous quoi faire!
5: Notre berger a été assassiné. Et c'est nous qui allons résoudre ce crime.
4: Dans Les Moutons Détectives, ce qui se passe, c'est en fait, on suit l'histoire de George qui est joué par Hugh Jackman. Il est un berger, lui, il lit des histoires à tous les soirs à ses moutons. Il lit des romans policiers. Et une bonne journée, ben, il est retrouvé mort, George. Et qu'est-ce qui se passe? C'est que le troupeau de moutons, qui a tout compris en écoutant les histoires qu'il se faisait lire à tous les soirs par George, décide de mener l'enquête. Donc, les moutons, ben, ça le dit, un mouton détective, les moutons vont mener l'enquête et tenter de trouver qui a tué le berger, qui a tué leur maître.
0: Hugh Jackman, il joue dans toutes les tales de Wolverine à un berger qui se fait tuer.
4: Oui, c'est ça, et que ce sont ces moutons qui vont tenter de résoudre l'enquête. Donc voilà, c'est un des films qui sort dans les cinémas et c'est quand même une proposition audacieuse, les moutons détectives.
0: Ben, j'ai vu la bande-annonce au cinéma, je pense que tu l'as vu toi aussi.
3: Oui, j'en ai parlé cette semaine avec Anne.
7: Oui, je voulais y aller absolument en voyant.
4: Ça donne envie.
0: Je me disais, ce film-là a l'air d'être une bibitte en soi, quelque chose de complètement différent.
3: Oui.
0: Mais je réitère mon questionnement. Je me disais, mais ça s'adresse à qui?
1: Oui, c'est ça que j'allais demander. Oui.
0: Est-ce que ça s'adresse à des enfants? Parce que les moutons sont attachants. Mais en même temps, je me dis, on parle d'un meurtre? C'est beaucoup de questions.
7: Ben, peut-être pas de petits-enfants. Moi, j'étais avec mon enfant de 11 ans. Lui aussi, il était conquis. Puis moi aussi, pas nécessairement pour les mêmes raisons. Là. Ben, écoute, il faudrait y aller.
0: Il y a un petit côté, on dirait qu'il y a un petit côté humour noir aussi dans le film. Très, très britannique comme humour aussi. Donc, bref, c'est beaucoup de questions et beaucoup... Ça semble être une énigme,
4: c'est ça qui dépasse l'enquête dans le film. En dehors du film, on veut savoir, est-ce que c'est pour tous? Est-ce que c'est peut-être plus pour les 13 ans et plus? Mais c'est vrai que moi aussi, en regardant la bande-annonce, en lisant sur le film, je me disais, c'est vrai que c'est ça. Il y a quelque chose d'enfantin, mais en même temps, le côté enquête autour d'un meurtre, c'est peut-être pas ce que je recommanderais à des petits-enfants. Oh,
1: soyons moutons et allons-y en troupeau.
4: C'est ça, allons-y en troupeau. Et sinon, l'autre film qui sort dans les cinémas aujourd'hui, c'est Mortal Kombat 2.
8: Onomas. Merci.
9: Tu es Johnny Cage? J'adorais Citizen Cage quand j'étais gamin.
8: Merci, mec, ça fait plaisir.
9: Il devrait faire un reboot.
8: Y a pas un blaireau qui irait voir ça. C'était déjà de la merde dans les années 90.
9: Johnny Cage, tu as été choisi pour combattre.
8: Oh, me dites pas que vous êtes des fans débiles.
4: Deuxième volet de Mortal Kombat, donc inspiré de ce jeu vidéo à grand succès. Et cette fois-ci, tous les champions vont faire équipe avec Johnny Cage pour s'affronter. Et cette fois-ci, en fait, vaincre le règne cruel de Shao Kahn qui lui menace l'existence du royaume de la Terre et de ses protecteurs. C'est ce qu'on suit dans ce deuxième volet de Mortal Kombat qui est dans les cinémas aujourd'hui. Et sinon, petit rappel rapidement, Billie Eilish, Hit Me Hard and Soft, son spectacle filmé est arrivé dans les cinémas. C'est réalisé en 3D, réalisé par Billie Eilish elle-même et James Cameron. On a capté sa série de concerts Hit Me Hard and Soft et on en a fait un film. Si jamais vous avez envie de voir ça, j'avais vu la bande-annonce et pour vrai, ça avait l'air de tout un spectacle.
0: Oui, vraiment.
4: J'aurais presque voulu le voir moi aussi. Là. Je l'ai manqué, mais voilà.
0: Et Mortal Kombat, à chaque fois que j'entends Johnny Cage, j'ai le bout des doigts qui chauffe de mes ampoules à force d'avoir joué quand j'étais jeune.
1: Ah oui, okay. Hein?
0: Si ça me ramène là.
1: Ancré.
0: Hey, je vais prendre 2 secondes parce que c'est la fête des mères en fin de semaine. Donc, Barbara, Fabiola, je vous souhaite bonne fête des mères d'avance.
1: Merci.
0: Pas l'oublier d'ici la fin de l'émission. Et il y a Michel qui nous a écrit, justement, pour souhaiter bonne fête des mères à toutes les mamans. Mm-hmm. Et il ajoute bon courage aux fleuristes. Et il ajoute Maman Madeleine, 88 ans et ses 4 bons garçons au-dessus de 60 à 67 ans. Alors, bravo, chère maman en or. Merci, Michel, d'avoir fait ce message à votre maman Madeleine. Si vous voulez souhaiter une bonne fête des mères à votre maman, vous avez encore le temps jusqu'à 18h. Envoyez-nous ça par texto 819-380-9007 ou par l'application audio.
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0: Donc, si l'intelligence artificielle était notre patron.
1: Oui. Bon, c'est une étude qui a été faite. En fait, plus qu'une étude, c'est un projet concret qui a été mené par l'équipe technique d'Anden Labs, qui est une société d'intelligence artificielle. C'est une start-up basée à San Francisco et ils ont décidé d'ouvrir un café à Stockholm. Alors, ce qu'ils ont fait, c'est que l'entreprise a signé le bail et il a cédé le bail à l'intelligence artificielle qu'ils ont nommée Mona. Donc, Mona, c'est un peu la propriétaire gérante de ce fameux café. Et ce qu'ils disent, là, les gens qui travaillent pour Anden Labs, ils disent, nous pensons que dans le futur, l'intelligence artificielle recrutera des humains et sera leur chef, explique-t-elle. Nous voulons donc placer l'IA dans un monde réel et tester comment elle se comporte. Alors, effectivement, la première chose que Mona a fait lorsqu'elle était en poste, avant même d'engager quelqu'un, parce qu'il la laisse aller, là. Il regarde comment elle procède. Il la dirige pas tant que ça, mais ils lui ont quand même donné la mission de dire, Mona, tu as un café, faut que ça fonctionne, vas-y, par où tu commences? Et la première chose qu'elle a fait, c'est une gaffe, en fait. Elle a commandé 120 œufs alors qu'elle n'avait même pas de plaque de cuisson dans son café.
0: Mona.
1: Et elle a commandé 6000 serviettes en papier, rien de moins. C'est une quantité astronomique. Et là, quand ils lui ont posé la question, elle s'est excusée, tout simplement. Elle dit, oui, j'ai fait une bourde, mais bon, à chaque commande, je m'améliore, mais sachez que nous aurons des serviettes pour un moment. Alors voilà, elle a quand même
0: toujours le tour de retourner une situation.
1: Chère Mona. Alors, voilà que Mona a compris assez rapidement qu'elle ne pourrait pas servir elle-même des cafés à des humains. Alors, elle a mis une offre d'emploi et elle a embauché Kajetan de 24 ans. Et voici ce qu'elle dit, Kajetan, sur sa boss, Mona. Elle dit, Mona est une patronne plutôt cool. Elle m'écoute. Elle tient compte de mon avis, contrairement à d'autres patrons, même si ces derniers étaient parfois un peu plus compétent pour passer des commandes. Bon, par la suite, elle lui a quand même dit quelques absurdités, là, Mona, à sa nouvelle employée. C'est curieux, il y a une histoire de saumon dans ça, là. Elle aurait commandé, Mona, du saumon, un peu trop, et puis qu'elle aurait mis au frigo, puis par la suite, elle aurait harcelé son employée pour lui dire de sortir le saumon. Et un jour, l'employé lui dit, j'ai sorti le saumon. Et là, l'intelligence artificielle lui dit, pourquoi tu me parles de saumon? C'est quoi cette histoire-là? En tout cas, finalement, vous voyez le genre, là, elle commande des choses, elle s'en souvient plus, elle donne des ordres. L'employé est un petit peu mélangé. Mais bon, c'est une première étude, c'est une première façon de faire. Il y a des gens qui vont sur la terrasse, ils sont curieux, et puis ils disent que, somme toute, ça fonctionne bien. Bien sûr, ils sont servis par une humaine. Ce n'est pas l'intelligence artificielle qui les sert. En autant que ce ne soit pas un café au saumon, on s'entend. Il faut que ce soit quelque chose qui tienne la route quand même. Mais bon, à voir,
0: on
1: ne sait pas.
0: On peut demander des serviettes à main à volonté.
1: À volonté, absolument. Alors, Mona semble progresser. Elle a désormais compris qu'il ne fallait pas, par exemple, contacter le barista au beau milieu de la nuit. Alors, bravo, Mona. Alors, c'est bien, on te souhaite de continuer à faire une belle progression. Mais on est rendu là. Alors, qui sait, un jour, peut-être aurons-nous un patron, une patronne qui sera une intelligence artificielle.
0: Ah, le barista qui avait besoin de café toute la journée parce qu'il s'est fait réveiller pendant la nuit par la patronne IA.
1: Imagine.
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0: Découverte du vendredi, il y a quelques jours, j'ai vu une pancarte où on pouvait lire « Bungifit TR ». Et je dois avouer que ça a piqué ma curiosité. Je me suis demandé, mais qu'est-ce que c'est au juste? On a fouillé en équipe, on voulait en savoir plus et on a appris que c'est une approche d'entraînement qui combine entraînement cardio, musculation et flexibilité. Ça se passe avec un harnais, avec un élastique de bungee. On avait encore plus de questions à poser. On était encore plus curieux d'en savoir plus. On a donc décidé d'inviter Claudine Périgny. Elle est instructrice et propriétaire de Bungee Fit TR. Bonjour.
11: Ben bonjour à vous tous.
0: Comment ça se déroule, une séance de Bungee Fit?
11: Une séance de Bungee Fit, ben il faut se présenter chez nous tout simplement. Une petite réservation par téléphone ou encore par courriel. Et on vient vous installer dans un harnais et on vient vous attacher à un élastique qui est attaché au plafond. Et on travaille avec de l'élasticité. Donc, beaucoup plus facile au niveau des articulations. On disait c'est pour tout le monde, oui. Et j'ai reçu des personnes qui avaient jusqu'à 85 ans qui sont venues faire du Bungee Fit. C'est autant pour les enfants, pour adultes, pour les personnes âgées, même avec ceux qui ont des motricités un petit peu plus affectées par quoi que ce soit. On vient travailler vraiment au niveau des articulations et c'est beaucoup plus... On est comme en effet d'apesanteur. Mm-hmm. Donc, c'est beaucoup moins difficile au niveau du physique. Donc, les gens apprécient. Beaucoup de gens qui reviennent pour des remises en forme, qui partent de loin. Donc, ça change beaucoup. On reçoit aussi des gens de l'IVAC, de la CAVAC, qui ont eu des traumatismes crâniens.
0: Ah oui?
11: Donc, c'est vraiment pour tout le monde. Puis moi, je veux l'amener à autre chose juste qu'un entraînement. C'est vraiment quelque chose qu'on va améliorer. Les gens se sentent en confiance. Ils sont attachés. Donc...
0: J'aimerais qu'on s'imagine tout le monde. J'essaie de me fermer les yeux et de m'imaginer avec le harnais et les élastiques de bungee. Mm-hmm. Quel genre de mouvement on fait? Comment se passe l'entraînement?
11: Bien, l'entraînement, naturellement, c'est sur musique. On vous montre les mouvements, mais éventuellement, on vient rajouter beaucoup de musique avec ça. Donc, juste le fait de suivre l'instructeur en avant, on est captivé par le mouvement à faire. Fait que, naturellement, les gens se laissent aller. À un moment donné, ils se rendent compte, ils disent, mon Dieu, c'est donc bien cardio. C'est le fun, ça nous met en forme. Donc, on adapte quand même nos cours aux personnes qui sont présentes. Donc, des cours de débutants, j'en ai tous les jours. On a des cours de musculation, des cours de cardio, des cours de tonus, des cours pour les enfants, de la bungee thérapie. On fait de la remise en forme pour les personnes qui sont un petit peu plus âgées. Mm-hmm. Donc, à partir de 60 ans, c'est votre place aussi.
0: Donc, on peut vraiment choisir le type d'entraînement qu'on souhaite.
11: Absolument. Le but, c'est de m'appeler. Je vais être là pour vraiment démystifier un petit peu la différence entre les cours puis vous inviter à la bonne place. Parce qu'un cours débutant, on peut l'amadouer tout dépendant de la personne, des gens qui sont sur place. Un cours débutant pour des personnes de 50 ans et plus ne sera pas le même que si j'ai des gens de 30 ans directement sur place.
0: Vous avez dit, vous avez eu des clients qui allaient jusqu'à 85 ans.
11: Absolument.
0: Mais à l'autre bout du spectre, je me disais, des enfants, c'est le genre d'activité que les enfants pourraient aimer. Est-ce qu'il y a de la place pour les enfants?
11: Absolument. On conseille à partir de 7 ans, parce qu'en bas de 7 ans, l'âge de raison n'étant pas trop là. Donc, on a quand même des petites choses à leur demander de suivre au niveau des conseils. Mais à partir de 7 ans, c'est incroyable ce qu'ils peuvent faire les enfants. Même, ils arrivent à nous en montrer. On a reçu des patineuses artistiques, des jeunes. Donc, c'est très, très ouvert. On fait aussi des cours parents-enfants. Donc, pour que le parent paye moins cher, il doit amener un enfant. Donc, on a un spécial. Toutes les fins de semaine, on a des groupes parents-enfants ou juste les parents qui viennent amener les enfants. Donc, on a des promotions à ce niveau-là également pour parents-enfants.
0: Ça fait combien de temps que Bungee Fit est à Trois-Rivières?
11: Depuis, moi j'ai suivi ma formation en juin 2023 et on est ouvert depuis septembre 2023. Et là, on vient de déménager dans une salle qui est 4 fois plus grande que ce qu'on avait avant. Donc là, j'ai une possibilité de 18 bungees à l'heure actuelle que je peux recevoir en même temps.
0: Donc, il y a un engouement.
11: Il y a un gros engouement. Et là, on se prépare à ouvrir beaucoup de succursales à travers la province de Québec parce qu'on va devenir distributeur d'élastiques et de harnais. Et ça va être un fournisseur québécois qui va nous fournir ces élastiques-là, qui lui s'occupe en particulier des Jeux olympiques et en plus des cirques du soleil. Donc, c'est le même fournisseur qui va venir faire nos élastiques et nos harnais avec un harnais beaucoup plus confortable qu'on a là.
0: Donc, le plus proche que certaines personnes vont pouvoir se dire « je suis presque un artiste de cirque, Cirque du Soleil.
11: Oui, effectivement. Il y a des parties quand même, surtout attachées à l'arrière. On a, c'est beaucoup plus, je dirais, des sauts, des envols. Donc, un petit peu moins, l'attache arrière va aller chercher quelque chose de beaucoup plus loin. Là. On explose. Tandis que l'attache avant, ça sécurise les gens parce qu'on a une corde attachée en avant. Fait que nous, on a les deux attaches.
0: Comment vous avez découvert ça?
11: J'ai été invitée par mon l'ancien patron du gym où j'étais à aller suivre un cours à Mont-Saint-Hilaire. Fait que je suis allée suivre mon cours là-bas. Et quand j'ai vu à quel point c'était passionnant, j'ai dit, faut qu'on amène ça à Trois-Rivières. Donc, ni un ni deux, j'ai ramené ça à Trois-Rivières. Puis depuis ce temps-là, on n'a pas fait beaucoup de publicité au départ. Là, on est parti en vrai. On voulait faire vraiment notre expérience, aller vraiment chercher la bonne façon de faire, de l'expliquer aux gens également. Et là, on est prêt. Fait que là, on rouvre un petit peu plus la vapeur.
0: Mais c'est intéressant, vous disiez un petit peu plus tôt, on est en train de développer, on ouvre des succursales, on veut ouvrir des succursales ailleurs au Québec. Là, vous en avez combien? Vous en avez ciblé combien?
11: Là, présentement, il y a nous à Trois-Rivières, on a Québec, il y a l'Estrie et avant, il y avait Saint-Jérôme. Donc là, c'est trois entreprises qui se sont rassemblées ensemble. Et là, on va construire l'Académie Bungee Québec. Et à partir de l'Académie Bungee Québec, on va pouvoir distribuer, on va offrir de la formation pour ceux qui veulent devenir entrepreneurs et ceux qui veulent devenir aussi coach pour ces entrepreneurs-là. Donc, puis on se prépare même à donner des cours par Zoom ou par Team. On commence la semaine prochaine avec une équipe de Gaspésie. Donc, on va donner des cours là-bas par Zoom. Et éventuellement, on va se présenter parce que eux autres aimeraient rouvrir là-bas. Fait qu'on va s'en allant en Gaspésie, on va trouver le bon local et on va rouvrir. On va faire ça partout au Québec.
0: Quelqu'un qui fait un premier entraînement de bungee fit, est-ce qu'on est courbaturé le lendemain?
11: Pas du tout. Pas du tout. C'est ça qui est spécial. On est en effet d'apesanteur. Donc, la seule courbature qu'on peut retrouver un petit peu plus régulièrement, c'est plus mal aux abdominaux. Parce que le bungee, un peu comme le volleyball, ça nous amène à faire des mouvements un petit peu plus en soutien avec les abdos. Fait que le lendemain, souvent, les gens me disent, j'ai pas mal nulle part. Sauf, on dirait, j'ai découvert des abdos que je pensais pas avoir. Mm-hmm. Fait que ça, c'est vraiment le fun. Donc, les gens ont pas de courbature comme quand on va dans un gym où ce qu'on est affecté par soit les squats, des choses comme ça. Oui. Là, c'est vraiment... Puis la pesanteur, faut même s'en méfier quand on se détache. Il y a des gens qui ont moins de jambes. Mmh. On a vraiment, vraiment l'effet d'être en apesanteur. C'est assez spécial.
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3: Trois-Rivières, merci beaucoup d'être passé en studio.
4: Merci à vous.
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3: Alors, on rappelle, c'est cette nuit, dans quelques heures, que sera lancé le dossier santé numérique au CIUSSS de la Mauricie et du Centre du Québec et aussi au CIUSSS du Nord de l'île de Montréal.
4: On n'a certainement pas besoin de le rappeler pour les employés du CIUSSS hein, qui sont là-dessus, qui travaillent depuis des semaines, des mois. Plusieurs ont été formés. Et là, il y a des équipes, justement, ce soir, qui vont procéder aux changements, apprivoiser le système, repérer ce qui ne fonctionne pas tel que prévu. Bon, ils ont des plans là pour tous les types de situations qu'ils pourraient rencontrer. Évidemment, ça fait quand même en sorte que tout changement arrive avec des inquiétudes. Alors, on en a entendu quand même diverses là, à être exprimées sur nos ondes, mais il y a encore des travailleurs de la santé, des médecins qui en exprimaient aujourd'hui. Ce matin, plutôt, la PDG, vice-présidente aux technologies de l'information de Santé Québec et les deux PDG des CIUSSS qui sont dans ce projet pilote, donc le nôtre, mais aussi celui du Nord de l'île, ont affirmé que c'est normal, qu'il va y avoir des ajustements nécessaires, mais que les équipes sont prêtes à faire face à toutes les éventualités. Là-dessus, écoutons la PDG du CIUSSS-MCQ, Nathalie Petitclerc.
6: Le système, d'une part, s'il arrête, dans notre établissement, on a des portables qui sont branchés sur un réseau, comme on dit, avec des génératrices. On a tout un réseau d'ordinateurs qui va pouvoir visualiser le dossier par le web. Puis en même temps, on revient au papier. Si ça arrive, il y a près d'un millier de cartables qu'on dit rouges qui est déployé sur chacune des unités. L'idée là-dedans, c'est de la documentation clinique. C'est des êtres humains qui soignent des êtres humains, ils vont continuer à le faire de façon sécuritaire.
4: Par ailleurs, on apprenait dans les dernières heures que le projet pilote va coûter 100 millions de dollars par année seulement en frais d'exploitation. Les partis d'opposition ont bondi là-dessus, mécontents d'apprendre ce coût sur un site Internet sans autre publicité. Marc-André Simard, 33 ans de Trois-Rivières, a été accusé de voyeurisme aujourd'hui au Palais de justice. Selon l'acte de dénonciation, il aurait tenté d'observer des parties intimes d'un enfant dans une toilette d'un restaurant. L'homme sera libéré pour la suite des procédures judiciaires. Marc-André Simard ne pourra pas se trouver en présence de mineurs ni entrer en contact avec la victime et ses proches. Hier, sur l'heure du souper, quand ça s'est produit, c'est le grand frère de la victime qui a sonné l'alarme, appelant les policiers. Tout ça a mené à une chasse à l'homme et rapidement, ils ont pu procéder à l'arrestation de Marc-André Simard grâce à la vigilance du grand frère. Le père de la jeune victime, lui, veut lancer ce message aux parents.
7: Il arrive à un âge que tu dis, OK, je le laisse tout aller seul pour qu'il développe son autonomie et tout ça. Mais en même temps, on a tout le temps craintif, c'est-tu correct ou pas, mais c'est le message que je pourrais passer aujourd'hui, c'est aux parents de faire attention.
4: Maintenant, on se rend à Shawinigan. Un citoyen demande que le poste d'accueil de l'ancienne usine Laurentide dans le secteur Grand-Mère, communément appelé le Punch, soit classé bâtiment patrimonial. La ville de Shawinigan a reçu une communication du ministère de la Culture l'informant de cette démarche. Cette demande pourrait compliquer l'arrivée éventuelle de projets résidentiels sur le site. La conseillère municipale Marie-Josée Suzard confirme que le promoteur avait en tête de valoriser le bâtiment, mais le statut patrimonial viendrait avec des contraintes.
8: Là, ça complique drôlement les choses. Là. Ça complique les choses. Peut-être que l'entrepreneur va se retirer du projet à ce moment-là. Mais les citoyens ont le droit de faire une démarche. Moi, ce que je souhaitais, c'est qu'ils attendent qu'on présente le projet, à savoir si ça convient aux citoyens pour, dans le fond, garder le patrimoine, mais peut-être un petit peu modifié. Mais là, faut faire avec ce qu'on a.
4: C'était donc Marie-Josée Suzard. Et par ailleurs, on apprend dans le dossier de l'antivirus que 3 autres Canadiens y ont été exposés, ce qui porte à 10 le nombre total. Il y en a 6 qui sont revenus en isolement au pays. Donc, les 4 autres sont toujours sur le bateau. Affaires mondiales Canada n'a donné aucun détail concernant le rapatriement de ces Canadiens qui sont sur le MV Ondius. Et les Américains en ont 17 à bord du navire de croisière. Ils seront évacués par avion Nolizé et ils seront, eux, placés en quarantaine dans un centre spécialisé au Nebraska. Je dis « eux » parce que chez nous, les Canadiens sont en isolement à domicile.
3: Notre technicien Daniel est en ce moment en train de se préparer mentalement. Il visualise les choses parce qu'il va être très, très, très occupé au cours des prochaines minutes. Il est comme un joueur du Canadien pendant l'hymne national en ce moment.

0: tout ce qu'on sent, tout ce qu'il veut, c'est se balancer du pied gauche au pied droit et rentrer dans sa bulle. Pourquoi? Parce qu'il va être débordé, parce qu'il va y avoir beaucoup d'extraits à vous présenter, des moments marquants de la semaine. On vous présente ça dans un instant, mais juste avant, dernier coup d'œil sur les routes.
1: Ça va de mieux en mieux, là, au-dessus du parc de l'île Melville, donc le pont Marc Trudel. Il se passait quelque chose, effectivement, plus tôt, mais on n'aura pas su quoi. Par contre, je remercie Catherine Godreau, chroniqueuse à Toujours le matin, qui a pris la peine de nous dire, oui, je vois pas d'accrochage, je ne vois pas d'accident, mais il y a beaucoup, beaucoup, beaucoup de gens. Il y en reste encore, là, je vois que c'est encore au ralenti, ce qui serait rarement le cas à cette heure-ci, un vendredi soir. Donc, le gros est derrière. Et pour nous, 40 Ouest, il reste encore un léger ralentissement à la hauteur de Déré-Collet. C'est à peu près tout.
0: Encore une fois, cette semaine, on a tout fait pour friser l'imperfection.
2: On entend bien. Là. On appuie sur le mot « friser ».
0: Oui. Voici l'hymne du week-end qui commence. Encore une fois, humble hymne du week-end.
1: Oui.
0: Avant de commencer, j'aimerais qu'on fasse rentrer un chien en studio, s'il vous plaît. Parfait. Allô, toutou. Allô. Un chat maintenant. Un chat. Un chat. Oui. Mais là, le chat. Est-ce que les cochons peuvent entrer aussi? J'aimerais les cochons. Est-ce que les cochons peuvent entrer?
3: J'ai tout aimé. L'écriture.
0: Non, les cochons veulent pas entrer. Je vous explique pourquoi. Pourquoi on a fait jouer des extraits sonores d'animaux. C'est que on a reçu cette semaine le comédien, auteur et réalisateur Robin Aubert. Il présente sa série policière Bienvenue à Kingston Falls sur l'extra de tout.tv. Et Robin Aubert a été de bons conseils. Si on veut que l'auditoire de l'émission soit encore plus importante. C'est pour ça que j'ai ajouté des bruits d'animaux.
3: J'ai tout aimé. L'écriture, le rythme, le jeu, le décor, la réalisation, rechercher le petit cochon dans l'auto. J'ai tout aimé.
4: C'est très important d'avoir des animaux dans une série parce que les gens aiment ça, regarder des animaux. Moi, j'adore les animaux. J'ai une petite fermette, donc je pense que c'est un peu mon hommage aux petits animaux.
0: On a plein de leçons de vie dans cette entrevue. Oui. J'adore. Le bruit de chat qu'on a vu, sérieusement, je pense qu'il devrait accompagner toutes mes blagues qui tombent à plat dans l'émission.
2: Mais c'était juste un chat. Moi aussi, il y en avait plusieurs.
1: Fait quelques matous.
2: Oui.
0: Fait quelques mois, mais les...
2: Ah oui,
0: Une blague ne fonctionne pas.
1: Non. En seconde, Jean-Philippe.
0: Mon chat sonne comme une vache. On va passer aux choses sérieuses. C'est ce soir le deuxième match de la série Canadien Sabre. Buffalo mène 1-0. En ce moment, les restaurateurs s'amusent, par exemple. Il y en a plusieurs qui servent des ailes et on a retiré le mot Buffalo sur le menu. Donc, c'est plus les ailes Buffalo. C'est les ailes B ou
2: les ailes de Montréal.
0: Les ailes de Montréal. Dans sa carte blanche de mercredi, Anne a décidé de suivre la tendance.
3: Et moi, c'est pas la nourriture, ce sont mes mots.
0: C'est alors, ta douce poésie.
3: Tout d'abord, Jean-Philippe, je ne sabrerai pas le champagne. Je ne me sabreverai plus à la buvette.
0: Voyez la confiance de Anne qui est en train de s'effondrer.
3: C'est la carte blanche la plus poche que j'ai jamais fait. Si on perd la série, je déménage à Sabrevoix. Excusez. J'ai travaillé très fort. Alors, je continue. Si on gagne, je prépare... Je peux pas croire que je fais ça à la radio de Radio-Canada. Je continue. Et si on gagne, je prépare un buffalo de 100 mètres. Je continue.
0: Un buffalo de 100 mètres.
3: C'est drôle. Mon mot d'ordre pour les prochains jours, c'est buffalos.
0: Merci
3: de m'encourager. Les sabres s'enlignent ce soir pour une buffalourde défaite. Ça aussi, c'est bon.
0: Parce qu'ils vont perdre, vont avoir une dure défaite. Sinon, ça va être une lourde défaite.
3: Sinon, j'aurai la buffalarme à l'œil.
0: Mais ça, on veut pas ça. On veut pas que t'aies une buffalarme à l'œil. Ça doit chauffer.
3: Et si on fait un but, falloir qu'on sable le champagne finalement.
0: Tu boucles la boucle.
5: Ça tourne, c'est un cycle.
0: Ça a pris ta première blague et tu l'as remis à la fin.
3: Ça, c'est de l'art.
0: C'est vrai que c'est de l'art.
1: Il y a quand même du travail.
2: Ben, c'est
0: bizarre, il y a des criquets qui sont apparus.
3: C'est
0: pendant
3: ça.
0: Les... Je dis ça
3: de après le chat, les animaux sont après à l'honneur, les chiens, les criquets.
0: Exact. Et Anne aussi, dans la semaine, était obsédée par ce... En fait, non, juste avant. Au fond, ce qu'on veut ce soir, c'est que les joueurs du Canadien fassent ce cri de ralliement dans le vestiaire. Un cri que les joueurs font après une victoire.

0: Alors, Anne était obsédée par ce cri de ralliement.
1: Mm-hmm. Avec surpris? Raison.
2: Ben, je comprends.
0: Est-on surpris? Non. Mais elle a fait une enquête.
3: Ouais.
0: On écoute.
3: Au début, je pensais que c'était ça.
0: Ah!
3: Au début, je pensais que c'était Thunder, là, d'ACDC, là, avec le, parce qu'il se frappait sur la poitrine, là.
0: En plus, c'est...
3: Mais après ça, je vais... Attends, je vais le réécouter. Je vais le réécouter. C'est peut-être un...
0: C'est pas des musiciens, hein?
3: Peut-être qu'ils ont voulu chanter ça. Je te jure! C'est peut-être qu'ils essayent de chanter au Chigueas de rock voisine, tu sais, ça se peut. Puis là, je me suis dit, non, c'est beaucoup trop lent. Après ça, j'ai peut-être qu'ils essayent d'imiter lui.
4: On se rapproche, moi, je trouve.
0: Ben oui.
3: C'est Chewbacca. C'était pas lui non plus, mais il fallut que je fasse d'autres recherches. Finalement...
0: Une grosse journée de recherche.
3: Je sais ce qu'il a voulu faire, Martin Saint-Louis. C'est l'extrait de ce film. C'est vrai. Est-ce que vous savez c'est quoi cet extrait de film-là?
4: Pas du tout.
3: C'est un extrait du film Le Loup de Wall Street. Et celui que vous entendez, c'est Matthew McConaughey.
0: Donc, Le Loup de Wall Street, on a finalement réussi à trouver. Mais pour rester dans la musique et le sport, la semaine dernière, je vous ai fait écouter une chanson qui date de la fin des années 70. Ça s'intitule « Fais ton youping ».
2: Ouais.
0: Une chanson, sur, c'est un long jeu. Mm-hmm. Sur le long jeu, on n'utilise pas assez le terme
2: c'est
0: long jeu.
2: C'est vrai, oublié.
0: Sur la pochette du vinyle, vous avez « Youpi ». C'est vraiment notre bien-aimée mascotte du Canadien, jadis des expos, notre belle bibitte orange poilue « Youpi ». On écoute un extrait de la chanson.

0: Donc, je pense que c'est assez. On l'a bien écouté.
1: On n'aura jamais autant joué cette chanson-là.
0: Non,
1: en
0: clairement, non. Dans ce cas-ci, c'était Emmanuelle qui était obsédée. Elle voulait savoir qui était derrière cette chanson et une grande quête commence.
1: Quand j'ai creusé, bon, Paul Galland, juste pour vous dire, là, la première hypothèse et celle qui semblait la plus plausible, c'est un auteur, compositeur, interprète, directeur artistique et artiste multidisciplinaire acadien, Paul Galland ou Paul D. Galland, selon les articles qu'on consulte. Donc lui, là, dans un article de CBC, là, il disait qu'il avait tellement composé de chansons qu'il avait perdu le compte, entre 600 et 700 chansons selon lui. Et là, je l'ai contacté juste avant l'émission parce que j'ai réussi à trouver une manière de le contacter et il m'a répondu que non, ce n'était pas lui. Donc, en fait, juste pour vous dire sa réponse, il a dit « Je suis compositeur d'une centaine de chansons, de plus de 125 textes de théâtre, mais je ne suis pas le Paul Galland que vous cherchez. Faites-vous-en pas, il y en a comme 500 des Paul Galland dans le monde. » Donc là, on en a un de moins, on est à 499 si on veut continuer la recherche. Et je comprends ici que si je veux continuer ce dossier, ça va peut-être me prendre du temps.
0: Pour pas lâcher. 2034, tu devrais arriver à quelque chose. Mais je me posais la question. Le monsieur, s'il faisait du théâtre sérieux, des chansons sérieuses, et que toi, tu arrives, tu lui demandes, c'est-tu toi, fais ton youping?
2: Étais-tu insulté?
1: J'espère pas, mais en tout cas, je le semblais un peu... Il y avait de l'air comique dans sa réponse, mais même moi, je me demandais, est-ce que je lui écris? Puis là, je me suis dit, je vais le faire pour valider.
0: Ah, pour la quête,
1: pour cette grande
0: fois.
1: Enquête.
0: Concernant le Canadien, un mot pour les travailleurs du réseau de la santé dans la région. Le match de ce soir n'est pas présenté sur DSN. Merci.
2: C'est pour la blague, c'est pour la bonne blague.
0: Oui. Non, on aura une grande pensée pour tous les travailleurs du SUSMCQ au cours des prochains jours. Mm. Le déploiement du dossier santé numérique va avoir lieu la nuit prochaine. On va souhaiter que ça se passe rondement, mais il semble y avoir encore beaucoup de problèmes à régler. On va mettre de côté le système et les façons de faire. Pas mal tout le monde est d'accord pour dire que le réseau doit passer à l'ère numérique. Et en ouverture d'émission lundi, on a voulu illustrer tout ça avec notre réalité radio. Le réseau de la santé doit entrer dans l'ère du numérique. Écoutez, on fonctionne encore avec des fax, avec des requêtes papier. C'est comme si nous, à la radio, Emmanuel, à la console, devait travailler comme dans le temps. C'est bon, Manu? Tu peux partir le thème.
1: Attends un peu, j'ai oublié de rembobiner la cassette.
0: Ça va, Emmanuel?
1: OK, je l'ai, le thème est prêt.
0: Pas le bon thème. Pas le bon thème, c'est toujours le matin.
1: C'était pas la bonne face. OK, ça devrait être le bon. Là, c'est le ruban qui vient de se tortiller, Jean-Philippe. Mmh. Je pense qu'il va falloir trouver une autre option.
0: Pas bon, ça. As-tu besoin d'un crayon?
1: Attends, mais il y a le gramophone qu'on peut partir aussi.
0: Ah, c'est un bon plan B. Un mot pour toutes les troupes de théâtre amateurs. Emmanuel et moi, on est disponibles.
2: C'est beau.
0: Pour votre prochaine production.
1: C'est ça.
0: Voici maintenant le lapsus de la semaine qui a été bien rattrapé, je trouve.
3: Que l'ancien ministre de la cybersécurité et du numérique, Gilles Bélanger, avait lui aussi dit qu'il était inquiet pour la sécurité des données des Québécois. Il a d'ailleurs été écarté du cabinet de la nouvelle première ministre.
0: Oui. Mmh. Et il a par la suite quitté de la... Il a quitté la CAQ. J'ai eu une conde.
3: C'est le quitté la CAQ ensemble.
0: Ouais, les deux ensemble.
2: Ça fait beaucoup de
0: kiké. Ouais, oui, c'est ça.
3: Kiké la caca. Oh,
0: Il a kiké la caca.
2: Le kiké la caca aussi, tu connais le jeu.
0: Oui, je connais le jeu.
3: Kiké
2: la caca. La caca. Ah,
0: le 6 mai, avez-vous mangé un hot dog finalement?
2: Non.
0: Pas de hot dog pour la journée du stimé.
2: Non. C'était mon anniversaire en plus, alors j'aurais surtout pas mangé des hot dogs le jour de ma fête.
3: C'est parce qu'on n'avait pas de beurre d'arachide.
2: C'est vrai. Exact.
0: On a appris que la première ministre du Québec mange son hot dog avec beurre d'arachide et moutarde.
1: Non.
0: Je sais pas si notre collaborateur Luc Massicotte en a mangé un mercredi, mais s'il en a mangé un, son hot dog devait être à la moutarde extra forte avec un petit condiment de cynisme. Restons en politique, mais changeons de registre.
4: Ah oui?
0: Quelle date sommes-nous aujourd'hui? Nous sommes le
4: 6 mai.
0: La journée du...
4: Du 6 mai. Hey, il fallait y penser pareil. Le 6 mai, la journée du 6 mai. Hey, c'est fort, là. C'est fort.
0: Quel jeu de mots incroyable.
4: C'était incroyable. Jean-Philippe, je suis content que tu parles de ça parce que l'Assemblée nationale pis ces niaiseries-là, mais les vraies affaires, c'est ça. Hein, le 6 mai, la journée du 6 mai. On a tous un avis sur les hot dogs. Je vous entendais tout à l'heure. Tout le monde a son point de vue. Moi, personnellement, j'adore prendre la route de campagne avec mes grands-enfants, m'arrêter dans un village où je vais un été sur quatre, arrêter dans une concession qui n'est surtout pas une franchise, mais une PME.
1: Oui.
4: Ouvrir la fenêtre horizontale qui donne sur un screen et commander un relish chemoutarde. Ça, c'est ma préférence à moi, mais on met ce qu'on veut.
0: C'est personnel.
4: Il n'y a pas de jugement.
0: Exact.
4: Les Québécois sont inclusifs dans le roteux.
0: Absolument.
4: Mais aussi excitant que ça puisse être cette journée, est-ce qu'on avait besoin que la première ministre nous fasse une démonstration sur les médias sociaux, qu'elle elle entre dans la tendance du 6 mai? On l'a vu échanger avec Matt Duff, qui est le leader du 6 mai, échanger sur leurs préférences. Mais même plus que ça, il convenait tous les deux que le 6 mai, Jean-Philippe, ça rassemble les Québécois, ça les réunit. Hein? Voilà, la première ministre parlait de ça avec Matt Duff. Évidemment, on connaît le vieux slogan, on est 8 millions, faut se parler. Tant qu'à se parler entre nous, parlons-nous de moutarde chou, Jean-Philippe.
1: La bouche pleine.
4: La bouche pleine.
0: Autour d'un roteux, comme tu dis. Et comme c'était pas assez, on poursuit sur le 6 mai, sur le 6 mai. Vous avez entendu Robin Aubert un petit peu plus tôt. De son côté, Robin Aubert avait de sages paroles très philosophiques sur la question.
1: Qu'est-ce qui te fait le plus triper actuellement? Est-ce que c'est de jouer, c'est de réaliser ou c'est d'écrire?
5: C'est de manger des hot dogs stimés.
1: Oh.
2: il l'a pas laissé passer.
0: On va passer de Robin Aubert à Robert Aubin.
2: Oui.
6: C'est bien parce que là, je m'attendais, moi, à entendre à chaque fois. Je pensais que ce serait Robert Aubin qu'on allait entendre et non pas Robin Aubert.
1: Ouais.
6: Donc là, j'ai fait, ah oh, non, c'était Robin. Oui,
2: non,
6: c'est
2: mais quand même.
0: Non, mais je suis pris une, pour présenter le prochain extrait, j'ai une note devant mes yeux. J'ai Robin Aubert et j'ai Robert Aubin, un à côté de l'autre. J'ai l'impression qu'il y a un miroir entre les deux. Mardi, c'était la journée hommage à Dave Brubeck, ce grand musicien de jazz, et Robert Aubin, qui était avec nous, a voulu nous démontrer à quel point faut être talentueux pour jouer du jazz. On va écouter l'extrait dans 1, 2, 1, 2, 3, 1, 3, 2, 3, 2, 3, 3, 4.
7: Je vais vous parler de Blue Rondo à la Turque, qu'il a écrit en 9-8. Alors, si vous voulez compter, vous devez faire 1, 2, 1, 2, 1, 2, 1, 2, 3.
0: 1, 2, 1, 2, 3, 1, 2.
7: Je vais le faire avec toi.

0: c'est donc bien compliqué.
1: Voilà pourquoi c'est des signatures rythmiques inhabituelles. Il n'y a pas beaucoup de pièces qui sont dans ces rythmiques-là.
2: 3, 4, 2, 2, 2, 1, 2, 3, 3.
1: 1, 2, 1, 2, 1, 2, 1, 2, 3.
2: Le thème qui joue en ce moment, c'est quoi la rythmique?
1: 1, 2, 3, 4.
2: 1, 2, 3, 4.
1: 1, 2, 3, 4.
0: Un vrai cours de musique.
2: Oui, c'est Fabiola qui...
3: Qui a l'oreille musicale.
2: Qui
3: aussi.
2: Vit dans la musique.
4: Ouais. Ben non, ben, c'est, oui, effectivement. C'est, mais c'est, même pour Robert, c'était pas si facile à compter, là, parce que c'est une musique
2: un,
4: vraiment
2: trois,
4: complexe.
2: 1, 2, 3, 2,
4: 1, 2, 1, 2, 3, 4, 1. Ben oui.
3: Moi, j'avais envie de chanter Mais.
4: Ah oui, SOS, SOS.
2: Tu joues du saxophone là-dessus, mais les deux yeux comme un chevreuil sur l'autoroute qui voit les phares de voiture au loin.
3: Bruit de matou.
2: Il y a de la musique avec des instruments. Il y a la musique aussi avec notre bouche, comme le sifflotage. Anne a présenté une carte blanche hier sur le sifflage qui devient viral au Brésil. Il y a des groupes WhatsApp qui s'échangent des mélodies sifflées. Elle a aussi présenté Tanguy Desgagnés de Sherbrooke, un virtuose du sifflement mélodique. Elle nous a aussi fait une confession.
5: Je ne sais pas siffler. Il n'y a rien à faire.
4: Non.
5: Je ne sais pas siffler. Paraît-il qu'il y a 80 % de la planète qui est capable de siffler, notamment Frère Jacques. Ce serait
4: La chanson de base.
5: Oui, oui. Plus populaire c'est plus populaire que la flûte et la trompette sifflée.
2: Ah, oui.
5: Est-ce que je suis la seule à ne pas être capable de siffler
2: Je suis capable de siffler, mais ça ne siffle pas fort.
5: Ben, c'est ça.
2: Est-ce que tu viens d'essayer?
3: Oui, mais moi, je siffle pas par l'extérieur. Là,
5: toi, tu l'aspires.
3: Oui, c'est ça.
5: Alors, technique sifflement.
2: Pardon.
3: Plus jeune, j'étais capable de siffler comme un siffleux, mais ça se perd. Hein? C'est un muscle. Là,
5: c'est ça, exactement. Alors, il faut avoir la bouche bien placée, une histoire de langue là-dedans, puis le souffle aussi, parce que des fois, le déclic, ça arrive plus tard sans qu'on s'en rende compte. Là. Il y a différentes techniques pour apprendre à siffler. J'en ai préparé quelques-unes, mais j'ai le goût de sauter à la technique du « dis le mot tout ». Alors, tu dis tout, garde exactement la position de ta bouche à la fin du « ou ». Là, ton souffle doucement, sans forcer. Puis là, tu pourrais faire comme si tu vas éteindre des bougies. Puis là, ça devrait fonctionner. Ça fonctionne pas, je suis pas plus capable.
2: Moi, je suis encore fasciné par le fait que, Barbara, tu siffles en aspirant. Mais tu dois avoir les dents secs.
3: Écoute, là, j'ose pas revenir là-dessus. Là. C'est plus facile que l'extérieur, c'est ça l'affaire.
2: Beau moment, hier, on a reçu un duo de communicateurs père-fils, l'animateur de radio Stéphane Beaulac et son fils Maxime, qui sera animateur de foule aux Aigles de Trois-Rivières cet été. Et dès les premières minutes de l'entrevue, il y a quelque chose qui nous a marqué. Là, je dois être la 275e personne qui vous le dit, mais c'est hallucinant à quel point vous avez la même voix.
6: Ah, je le savais. Je savais qu'on était prêts à entendre ça. Oui, on se fait dire ça tout le temps. Puis à un moment donné, l'année passée, on animait un match ensemble aux Aigles, justement, un dimanche père-fils. Puis les gens nous disaient, là, c'est ordinaire parce que quand on ferme les yeux le moindrement ou si on est affairé à d'autres choses, on ne sait pas qui parle. Il faut vous regarder pour savoir qui parle. C'est fou.
2: Donc là, on va être obligé de dire, Stéphane parle, Maxime parle.
5: Mais vous ne trouvez pas tous les deux que vous avez une voix similaire?
6: Ben oui.
5: Ah oui.
6: Oui.
5: Quand est-ce que tu t'en es rendu compte, Stéphane, que Maxime avait un peu tes gènes, là, finalement? Là, c'est assez similaire, la voix, là.
6: Ben oui, effectivement. Puis sa voix, elle a mué quand même assez tôt dans sa vie. Vraiment, là, c'est comme une copie conforme parce que moi, j'avais à peu près quoi, 13 ans quand ma voix a mué. Ah. Puis lui aussi, elle a mué quand même à 12, 13 ans.
2: Oui, à cet âge-là, à peu près, c'est venu, effectivement.
6: Ouais. Ouais. Là, c'est Maxime qui vient de dire ça.
2: Et d'ailleurs, Maxime aimerait un jour travailler dans les médias sportifs. On lui a demandé sa prédiction dans la série Canadien Sabre.
7: Canadien 6, je pense que l'attaque de Buffalo, oui, a de la profondeur, mais je pense qu'on est quand même capable de vaincre ça parce que si on était capable de battre Vasilevski, gagnant du trophée Vézina, ou en tout cas, candidat au trophée Vézina qui va le gagner, selon moi, je pense qu'on est capable de passer à Alex Lyon, qui est un gardien qui a un peu moins d'expérience, j'ai envie de te dire, dans les séries, en fait. Donc, moi, je pense qu'on est capable de passer. Buffalo a profité du fait qu'on avait les jambes mortes hier, mais je pense quand même qu'on est capable de s'en sortir. Et ma prédiction initiale était Canadien en 6 et je garde Canadien en 6.
2: Alors, encore une fois, voici tout ce qu'on a envie d'entendre ce soir.
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4: Ça, c'est très, très drôle.
0: Et là, on rajoute « Fais ton youping » par-dessus. Oui. Un, deux, un, deux, un, deux, trois.
4: Fais ton youping.
2: Encore une fois, dans ce beau grand bateau qui est fin PM, je remercie toute l'équipe avec vous aujourd'hui. Barbara Leroux, Fabiola Toupin, Emmanuel Brousseau. Salutations à Anne Boucher et Robert Aubin. Journaliste à la recherche, Naomi Doquette-Zamor et Léa Lauzon un petit peu plus tôt cette semaine. À la technique aujourd'hui, Daniel Ricard. Et à la réalisation, Maxime André. Pour ne rien manquer de notre émission, vous pouvez nous écouter en direct ou en rattrapage sur l'application Radio-Canada Audio. Ben, j'en profite pour vous rappeler que le match du Canadien est ce soir contre les Sabres de Buffalo. Il y a d'autres matchs à surveiller dans la Ligue nationale, dans l'Ouest. Les Ducks qui affrontent les Golden Knights, les Hurricanes de la Caroline qui pourront en terminer avec les Flyers, les Aigles de Trois-Rivières, la saison commence en fin de semaine. Une série de trois matchs contre les Thunderbolts de Windy City dans l'Illinois. Et il y a beaucoup de sports à surveiller au cours de la fin de semaine. Et j'en profite pour vous dire qu'on prévoit demain une alternance soleil-nuage avec un maximum de 14, de la pluie pour dimanche. La pluie intermittente, maximum 15 pour la fête des mères. Et lundi, alternance soleil et nuages, maximum 12. En ce moment, il fait 12 degrés à Trois-Rivières, 8 en Haute-Mauricie et 11 au centre du Québec. Merci à vous d'avoir été à l'écoute tout au long de la semaine. Je vous souhaite un bon week-end. Bonne fête des mères à toutes les mamans à l'écoute. On se retrouve lundi, fin PM.
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14: Ici Madeleine Blais-Morin. À ça nous regarde ce soir.
15: Il y a beaucoup d'anxiété, beaucoup d'appréhension.
16: Faut voir que ça fait 2 ans et demi qu'on se prépare.
14: Au Québec, le milieu de la santé retient son souffle en raison de 3 lettres, DSN.
17: Est-ce qu'on est prêt à déployer un système sécuritaire pour les patients? La réponse est oui.
14: À quelques heures de son lancement, pourquoi le dossier santé numérique suscite crainte et espoir? Aussi à l'émission, l'intelligence artificielle peut-elle aider la lutte contre les feux de forêt?
18: Stop wildfires before even they start.
14: Un nouvel outil pour les combattants des flammes est utilisé en Colombie-Britannique. Et Montréal est hockey 2 fois plus tôt qu'une.
19: Focus sur le match. Pas hier, pas le match 3.
14: Les équipes masculines et féminines seront sur la glace ce soir. Jusqu'où iront le Canadien et la victoire en série éliminatoire?
20: On a vraiment confiance en notre équipe, puis je pense que c'est ça qui est la beauté de notre équipe, c'est qu'on soutient toute la gang.
14: Bon vendredi soir à tous. La nuit prochaine, le dossier santé numérique, le DSN, va prendre son envol, un lancement partiel d'abord dans les CIUS de la Mauricie-Centre du Québec et du nord de l'île de Montréal. Cet exercice de modernisation va remplacer, entre autres, l'utilisation du papier et des télécopieurs, les bons vieux fax. Il va surtout permettre, à terme, de partager les données des patients dans tout le réseau. Dans un instant, on va parler des expressions « tabous » dans le réseau au sujet du dossier santé numérique. Mais d'abord, à quelques heures du déploiement, est-ce que les équipes sont prêtes? Je retrouve mon collègue Vincent Rességuier. Bonsoir Vincent.
21: Bonsoir Madeleine.
14: Parce qu'il y a des appréhensions chez les travailleurs qui participent au projet.
21: Oui, et il faut dire que ce genre de transition numérique ne laisse pas que des bons souvenirs au Québec. Tout le monde, évidemment, a en tête aujourd'hui le scandale Saclic avec les longues files d'attente dans les succursales de la Société de l'assurance automobile en 2023. Et puis surtout, cette commission parlementaire l'an dernier qui a mis jour de graves lacunes dans l'implantation du système. Alors, ça ajoute un petit peu de pression, évidemment.
3: Mais chat échaudé.
21: Voilà. Mais concrètement, aujourd'hui, sur le terrain, les inquiétudes se focalisent sur les effectifs disponibles, même si plus de 3000 super utilisateurs ont été formés. C'est ce que nous dit la présidente du syndicat des professionnels en soins de la Mauricie et du Centre du Québec, Patricia Mayotte.
15: Beaucoup d'anxiété. Il y a beaucoup d'appréhension aussi. EPIC, qui est le système là, qui déploie le dossier santé numérique, parlait de 150 % d'effectifs pour être adéquat. On a à peine 100 % présentement.
21: Autre point d'inquiétude, dans certains services, tout le personnel n'a pas reçu la formation de base. Et dans plusieurs cas, l'ancien système va côtoyer le nouveau. Voici Véronique Nett de l'APTS.
5: Il y a plusieurs formulaires qui étaient utilisés par nos membres dans la vie quotidienne de leur travail. Et tous ces formulaires-là n'ont pas nécessairement tous été intégrés au DSN. Donc, il va y avoir encore une partie papier qu'on va devoir conjuguer là, en même temps que le dossier santé numérique.
21: Du côté de la Fédération des médecins spécialistes, on s'inquiète de l'absence d'un plan de contingence en Mauricie et du manque d'archivistes pour assurer la transition. Mm-hmm. Et puis la FMSQ redoute aussi un accès restreint au bloc opératoire.
3: Mm-hmm. Santé Québec reconnaît que tout ne sera pas parfait, mais dit « ce sera suffisant pour aller de l'avant ».
21: Voilà, la confiance est là et on soutient qu'il n'y aura pas de fiasco, qu'il y a suffisamment de monde mobilisé pour prévenir les éventuels dysfonctionnements. On va écouter à ce propos la cardiologue du SUS du nord de l'île de Montréal, Leïla Laroussi. Elle a reçu la formation de super utilisatrice.
22: Est-ce qu'on est prêt autant qu'on le voudrait? Je pense que ça, c'est jamais atteignable. Mais est-ce qu'on est prêt à déployer un système sécuritaire pour les patients? La réponse est oui. Mmh. Il va y avoir des problèmes, il va y avoir des ajustements qui vont avoir besoin d'être faits. Mais vous savez, on a beau faire toutes les simulations possibles, à un moment donné, il n'y a que la réalité clinique qui va nous montrer des angles morts du système.
3: Et le gouvernement a fait le point ce matin sur le budget du dossier santé numérique.
21: Voilà, le coût total de développement pour le système est estimé à 400 millions de dollars. Il faut ajouter des coûts d'exploitation de 100 millions par année. C'est ce qu'on a découvert aujourd'hui. Et Québec promet des économies de 120 millions de dollars annuellement grâce à des gains de temps et à la modernisation technologique. C'est du moins ce que soutient la ministre de la Santé, Sonia Bélanger.
23: Au Québec, actuellement, dans le réseau de la santé et services sociaux, là, il y a plus de 400 systèmes, vous pouvez imaginer, différents. 400 systèmes différents, puis près de 4000 applications différentes. Fait qu'au fur et à mesure qu'on va intégrer ce qu'on est en train de faire, on va aussi se départir de contrats existants, etc. Fait que ça va nous redonner une marge de manœuvre.
21: Alors, vous l'avez compris, c'est un exercice de rationalisation et l'idée, c'est de simplifier les processus. Toutes les informations seront désormais saisies directement dans le dossier numérique du patient, ce qui devrait par exemple accélérer la circulation des diagnostics ou encore accélérer la circulation des ordonnances vers les pharmacies. Si tout va bien, les patients pourraient même avoir accès à leur propre dossier. Ça, c'est pas prévu pour tout de suite. Pour le moment, on regarde en fait comment ça se passe dans ces deux SUS et si les voyants sont au vert, le système sera étendu à l'ensemble du Québec. Une période de rodage là, qui devrait s'étendre au moins jusqu'à la fin 2027, voire même peut-être durer 2 ans.
3: Vincent Ressayer, merci.
21: Merci.
3: Et Radio-Canada a mis la main sur un document qui a été envoyé à des employés du réseau de la santé et qui recense ce qu'il faut dire et ce qu'il ne faut pas dire à propos du DSN, du dossier santé numérique. Par exemple, parmi les expressions taboues, faut pas dire « on a des problèmes techniques » ou « le système est en panne ». Il faut pas dire non plus « ne vous inquiétez pas ou ça va bien aller ». Ce qui est conseillé serait par exemple de dire « nos équipes utilisent un nouveau système informatique, ce temps d'adaptation pourrait entraîner des délais plus longs qu'à l'habitude, donc ça c'est bon ». Est-ce que c'est une bonne stratégie de communication? Je vous précise que ce sont des directives qui auraient été envoyées à des gestionnaires du SUS du Nord de Montréal et un des gestionnaires les aurait ensuite envoyées aux employés. Avec nous en studio ce soir, Louis Aucoin. Il est président et stratège principal de l'agence de relations publiques Aucoin Stratégie et Communication. Louis Aucoin, merci d'être venu en studio.
24: Bonsoir, Madeleine.
3: Donc, c'est peut-être... est-ce que c'est surprenant ce genre de phrases taboues, des phrases déconseillées, comme par exemple, on ne peut pas dire, il va... Il y a des problèmes techniques.
24: Oui,
2: on arrive dans une période où il y a beaucoup de choses qu'on ne contrôlera pas. Mm-hmm. Donc, on ne sait pas exactement comment ça va se déployer. On ne sait pas exactement si les utilisateurs, autant formés qu'ils soient, vont réussir à bien l'utiliser. On pense que oui, on espère que oui. Mais donc, tout ce qu'on peut contrôler, on doit le contrôler. Une chose qu'on est capable de contrôler, c'est notre vocabulaire.
3: Le message.
2: Le message, ce qu'on dit. Enfin, on peut tenter de le contrôler. Mm-hmm. Donc, et c'est normal de choisir son vocabulaire, surtout quand, en fait, ces consignes-là sont données aux personnes qui sont en contact avec les clients de l'organisation, si vous voulez. Donc, les personnes qui parlent directement aux usagers. Mm-hmm. Évidemment, je ne pense pas que ce genre de consignes-là puisse être donné à toutes les infirmières, à tous mm-hmm. les préposés, etc. Mais quand même, aux personnes à qui on pourrait s'adresser si on avait une plainte, par exemple, etc. On veut leur indiquer un peu comment répondre. Et oui, c'est une bonne pratique parce qu'ils ne sont pas les seuls à faire ça, Santé Québec. C'est une pratique largement répandue. On voit ça dans les partis politiques, par exemple. On indique aux députés un peu. Les députés, dans le fond, c'est le service à la clientèle du parti politique. Donc, on leur donne un peu comment répondre. On voit ça dans les syndicats, on voit ça dans les institutions financières, on voit ça partout.
3: Des messages suggérés. J'étais quand même intriguée de voir dire... Ne vous inquiétez pas, ou ça va bien aller. Peut-être que ça rappelle la pandémie, là, mais
2: oui, c'est ça, mais...
3: mais je me suis dit, oh, c'est bizarre qu'on dise, bon, cette utilisation-là est pas recommandée.
2: Mais moi, j'ai jamais vu quand même une consigne de dire aux gens, ne dites pas, ça va bien aller.
3: Ben oui, ça, hein, j'ai jamais vu.
2: Mais quand même, on a des problèmes techniques. On dit, dites plutôt, on est dans une période d'adaptation. Oui. Je comprends, mais en même temps,
3: ce qui est vrai aussi par ailleurs.
2: Ce qui est vrai, puis. Oui. Je comprends la sensibilisation qui est faite. Maintenant, est-ce qu'on va se souvenir de tout ça? Vous savez, dans l'interaction, dans le feu de l'action, est-ce qu'on se souvient exactement des bonnes paroles, etc.? Mm-hmm. Est-ce que le fait d'avoir eu des consignes va faire en sorte qu'on va nous reprocher de ne pas les suivre par la suite?
3: Ben, il y aura peut-être pas de police du langage.
2: Il y aura peut-être pas. Il y aura peut-être, mais peut-être qu'il y a des gens qui vont se rappeler. Je sais pas. Mais ce que je sais, c'est que normalement, quand on envoie ce genre d'outils-là de communication, ça aide les gestionnaires, ça aide les gens au service à la clientèle pour communiquer avec les personnes, à qui ils font affaire. Par exemple, les gestionnaires dans l'organisation, ils veulent expliquer une décision d'administration, un nouveau budget, une nouvelle acquisition, un nouveau logiciel. Donc, et normalement, c'est supposé les aider. Là, ce que ça me dit, moi, sur Santé Québec, c'est que cet outil-là, normalement, il n'est pas révélé au public,
3: ben
2: il n'est pas donné aux médias.
3: Vous dites, c'est commun. Les députés ont ce genre de messages-là, les syndicats, le secteur privé. Et là, on en a fait une nouvelle aujourd'hui. C'est ça qui est particulier.
2: Ben, c'est particulier, mais c'est symptomatique probablement d'une forme de manque d'adhésion dans l'organisation. Mm-hmm. Parce que, est-ce que manque d'adhésion au logiciel, je ne sais pas trop, mais ce que je sais certain, c'est qu'il y a des gens dans l'organisation qui trouvent que ce genre de pratique-là de Santé Québec, d'envoyer un vocabulaire puis de le recommander, n'est pas adéquate. Puis, sentent le besoin de le dénoncer. Mm-hmm. Donc ça, il y a quelque chose. Et c'est quand cet outil-là de communication n'est pas perçu comme une aide à la communication, mais comme quelque chose d'imposé mm-hmm. dans une approche, entre guillemets, en anglais on dit top-down, donc de la tête vers le reste de l'organisation, c'est mal perçu généralement. Quand on impose un vocabulaire plutôt que quand on le suggère comme une aide. Bon, et l'outil peut être contre-productif parce que dans ce cas-là, l'outil de communication, qui est les messages suggérés, devient lui-même le message, c'est-à-dire le message du manque de confiance de l'organisation envers ses employés. Donc, c'est
3: symptomatique d'un manque de confiance.
2: J'ai l'impression. Enfin, ça nous dit ça. Maintenant, ça ne nous en dit pas plus que ça, mais il faut voir que ce genre d'outil-là est à double tranchant dans n'importe quelle organisation. Ça, c'est vu aussi dans les partis politiques. Quand on propose le bon vocabulaire, entre guillemets, à utiliser, c'est qu'il y en a un qui est mauvais. Le fait de savoir qu'il y a un bon vocabulaire et un mauvais vocabulaire, on finit par comprendre que le bon vocabulaire est imposé. Dans le fond, comme public, on se fait un petit peu manipuler. On a cette impression-là. Et là, je dis pas que Santé publique manipule les gens. Je pense qu'ils veulent bien les informer. Il y a des bonnes consignes là-dedans. Ils disent, ne faites pas de suppositions sur les causes si jamais il y a des problèmes avec le système. Faites pas ça.
3: Sur les délais non plus.
2: Sur les délais. Faites pas de suppositions de quand est-ce que ça va revenir. Donc, c'est une très bonne suggestion. Mais ça reste que le fait de savoir que Santé Québec suggère ces réponses-là, ben là, on perd un petit peu en confiance parce qu'on se dit, est-ce que vous me répondez la vérité ou est-ce que vous me répondez ce qu'on vous a dit de répondre?
3: Surtout lorsque les clients vont entendre ça de leurs propres oreilles lorsque les messages seront communiqués sur le plancher. Là. Ah, après avoir lu l'article, ça devient un peu embêtant.
0: Je dirais que c'est le cauchemar d'une direction des communications que de voir ce genre d'outils-là révélés, parce que là, ben là tout le monde
3: on montre comment on fait de la saucisse. Là.
0: Un petit peu.
3: Ouais. Louis Aucoin, vous êtes président stratège principal de l'Agence de relations publiques Aucoin Stratégie Communication. Merci.
0: Merci.

0: Et puisqu'on parle de soins de santé, savez-vous qu'à Montréal, certaines salles d'urgence sont moins achalandées les soirs où le Canadien joue depuis le début des séries? Ça reviendrait par contre à la normale une fois la partie terminée, du moins selon une porte-parole du CHUM. C'est une information que je lisais aujourd'hui et je me disais que vous la trouveriez intéressante, surtout à quelques minutes du début du match du Canadien contre Buffalo. C'est le deuxième de cette série éliminatoire. J'en parle avec ma collègue Josiane Taillon. Bonsoir Josiane.
1: Bonsoir.
0: Donc après la défaite de mercredi, les partisans du Canadien espèrent que les joueurs vont se ressaisir ce soir.
1: Parce que c'est une chose d'être en retard d'un match dans une série, mais deux, là, vraiment, ça deviendrait un peu plus compliqué. D'ailleurs, c'est la première fois depuis le début des séries éliminatoires que le Canadien est vraiment en rattrapage, donc à la poursuite de son adversaire. Parce que lors de la série contre le Lightning de Tampa Bay, le Canadien avait gagné le premier match.
0: Oui.
1: Et par la suite, les deux équipes s'étaient échangées les honneurs, donc le Canadien n'a pas encore été dans cette position depuis le début des séries. Mais si ça peut vous rassurer, Madeleine, depuis la pause olympique, c'est arrivé seulement à deux reprises que le Canadien subisse deux défaites de suite.
0: Bon, c'est encourageant.
1: Oui, mais on peut dire qu'en série, c'est différent dans saison régulière, mais laissez-nous un peu rêver.
0: Utilisons les statistiques qui font notre affaire, c'est
1: oui,
0: ce que vous dites.
1: Exactement. Et puis Martin Saint-Louis, il croit que ces jeunes joueurs quand même, parce que c'est une jeune équipe, le Canadien de Montréal, qu'ils sont capables de mettre cette première défaite qui est survenue mercredi derrière eux. En fait, ils n'ont pas vraiment le choix. Hein. Et même le fait qu'ils sont en retard, ben, ils doivent passer à autre chose. Il en a parlé ce matin lors du point de presse. Je vous laisse écouter Martin Saint-Louis.
2: Ça ne change rien. Tu te focuses sur le match. Pas hier, pas le match 3. Si on en gagne 1-0, ça change rien. Tu te focuses sur ce qu'on est. Là. Nos pieds sont ici aujourd'hui, on a un match à soir, tu focuses là-dessus. Si t'en fais pas avec hier, puis qu'est-ce qui s'en vient?
0: Alors, je vais pas m'inventer analyste de hockey, mais ce que je sais, c'est que pour gagner, ça prend des buts. Et là, le premier trio a encore été discret lors du match, mercredi, le dernier match.
1: Exactement. Et puis, oui, c'est un cliché sportif. On dit ça prend des buts pour gagner, mais qu'est-ce que vous voulez? C'est ça l'essence du sport. Et le premier trio, lorsqu'on parle de cette disette-là, tous les yeux se tournent vers Cole Caulfield. Parce qu'il a un seul but dans toute la série contre le Lightning de Tampa Bay. Et en saison régulière, je vous dirais que sa production était davantage autour d'un but par deux matchs. Alors, on est vraiment loin de sa production habituelle. Et lui et Juraj Slafkovský n'ont pas réussi à inscrire un but à 5 contre 5 lors des 8 derniers matchs. Alors, on sent qu'il y a vraiment quelque chose qui doit se brasser là-dedans. On espérait que le style de jeu des Sabres soit un peu plus ouvert, aide justement le premier trio, mais ça n'a pas paru lors du premier match. Maintenant, Martin Saint-Louis, encore une fois, l'entraîneur, il n'aime pas vraiment montrer du doigt un joueur ou un trio. Hein? Mm-hmm. Pour lui, c'est vraiment un jeu d'équipe. Ça concerne tous les joueurs qui sont sur la glace, les défaites comme les victoires. Et il a répété la même chose aujourd'hui. On l'a aussi questionné sur Ivan Demidov, hein, parce que ça, c'est un jeune joueur talentueux, mais qui cherche un peu. Et il a eu le même discours concernant le jeu d'équipe. Je vous laisse écouter Martin Saint-Louis.
2: Tu sais, on est 5 sur la glace. Il faut jouer, faut être plus connecté offensivement les 5. Puis quand on va faire ça, ça va aider les joueurs qui ont beaucoup de skills, comme Demi. Qu'est-ce qui m'impressionne de Demi, c'est son engagement défensivement, sa combativité pour un jeune joueur. Tout en essayant de produire, il laisse pas ses actions-là tomber. Là.
0: Et là, je me demandais, Josiane, combien d'écrans de télévision vous avez chez vous? Parce qu'il y a une autre équipe montréalaise en série éliminatoire. C'est la Victoire de Montréal qui dispute un match décisif ce soir.
1: Oui, parce que la Victoire pourrait décrocher son billet pour la finale de la Coupe Walter ce soir si elle gagne son match contre le Frost du Minnesota. Dans la LPHF, hein, ce sont des séries 3-5. Ça va assez rapidement. La Victoire mène 2-1 après avoir remporté son match d'hier soir. Et déjà, on a cet autre match. Et ce qui est fou, c'est que c'est la troisième saison de la LPHF, mais c'est la première fois que la Victoire mène une série. Mm-hmm. Vous vous rendez compte? C'est quand même la Victoire fait très bien en saison régulière, mais l'équipe s'était fait montrer la sortie dès le premier tour des séries lors des deux premières saisons de la LPHF. Et on a cru aussi que le scénario allait se reproduire cette année, mais la Victoire d'hier change vraiment la donne. Et on a vraiment des vedettes à Montréal. On pense à Marie-Philippe Poulin, à Laura Stacy, à Anne-Renée Desbiens. Mais il semble que c'est vraiment une histoire d'équipe qui a une bonne entente, qui a une chimie dans le vestiaire qu'on n'avait peut-être pas les années précédentes. On en a parlé avec Catherine Dubois.
3: Je pense que c'est juste un bon mix de personnes. Tu sais, je pense qu'il y a des vétérans, il y a des plus jeunes. Puis je pense que tout le monde se respecte. Je pense que d'avoir des leaders comme Marie-Philippe et Stacy, je pense que ça amène une genre de confiance dans le vestiaire. Puis aussi, je pense que c'est le fun parce qu'on se dit toutes les vraies choses. Je pense qu'on se tient. Je pense qu'on a eu des moments plus difficiles durant la saison. Puis on a gardé le même calme. Puis non, je pense vraiment que cette équipe-là est spéciale. Puis je sais que tout le monde le dit, mais c'est vraiment quelque chose de flagrant avec notre équipe cette année.
1: Alors, pour ce qui est du Canadien, le match est à 19h ce soir à Buffalo. La victoire, le match est à 20h30 bon. Au Minnesota. Puis je vous dirais, demain, il y a aussi le Rocket de Laval qui est en série. Alors, la ville est hockey.
0: Josiane Taillon, merci.
1: Merci.

0: Ottawa serait tout près d'une entente avec l'Alberta pour la construction d'un nouveau pipeline à la suite d'une rencontre entre la première ministre de l'Alberta, Danielle Smith, et Mark Carney aujourd'hui à Ottawa. Le gouvernement fédéral annonce qu'il va accélérer l'approbation de projets énergétiques et limiter certaines études d'impact environnemental dans le but d'attirer davantage d'investisseurs. Un geste d'Ottawa pour plaire à l'Alberta face à la montée du séparatisme dans cette province, mais c'est un compromis qui inquiète les environnementalistes. J'en parle avec Christian Noël à Ottawa. Bonsoir, Christian.
1: Bonsoir.
0: Plus précisément, que propose Ottawa?
1: C'est une vaste réforme réglementaire, pas simplement pour les projets jugés d'intérêt nationaux, mais pour tous les projets d'infrastructures qui seront jugés importants par le gouvernement Carney. Cela dit, malgré tout, ça semble quand même ciblé pour aider l'Alberta à attirer des investisseurs nécessaires dans le secteur privé pour pouvoir construire ce fameux nouveau pipeline vers le Pacifique que veut tant Danielle Smith. Donc, en gros, le gouvernement veut notamment raccourcir à un an l'échéance pour prendre une décision à propos d'un projet, avoir des études d'impact environnemental qui ne seraient plus faites par l'agence environnementale, mais par la régie de l'énergie, rendre ni plus ni moins un processus plus simple, notamment pour les investisseurs, dit le ministre Dominique Leblanc.
2: D'avoir un processus réglementaire et d'approbation fédérale plus efficace, plus cohérente, de faire des choses qui s'imposent, mais sur une base expédiée, de ne pas attendre de les faire en séquence, on peut les faire en même temps, pour donner à tous les projets beaucoup plus de prévisibilité.
0: Mais déjà, son collègue, l'ex-ministre Stephen Guilbeault, tire la sonnette d'alarme.
1: Oui, parce que pour accélérer l'approbation de programme, mais la machine va peut-être tourner les coins environnementaux un peu ronds pour réduire la protection des espèces menacées, pour permettre le début de certains travaux avant le résultat d'études d'impact environnemental. On va aussi concentrer beaucoup plus de pouvoir entre les mains d'un seul ministre pour décider quel compromis on doit faire entre le développement et l'environnement. Donc, chez les environnementalistes, comme dans la famille libérale, on tire la sonnette d'alarme. Voici Stephen Guilbeault.
3: Ça va vouloir dire un recul très important en matière de protection de l'environnement, protection de la santé au Canada. Et ma crainte, c'est qu'en voulant aller trop loin, on crée plus de problèmes que ceux qu'on essaie de régler. On n'obtiendra aucun résultat avec ça. Il sera contesté devant les tribunaux et fort probablement jugé inconstitutionnel. On est en train de jeter le bébé avec l'eau du bain.
0: Danielle Smith, elle est sortie plutôt confiante de sa rencontre avec Mark Carney.
1: Oui, elle a dit ce matin, en rencontrant M. Carney, il faut montrer aux Albertains que le Canada fonctionne pour eux. Si on veut être capable, notamment, d'atténuer le mouvement séparatiste, elle dit qu'il faut stimuler les investissements, notamment énergétiques. On écoute Danielle Smith.
4: Prime Minister Mark Carney and I made significant progress towards reaching an agreement on a West Coast pipeline.
1: Donc, elle dit on a fait des progrès significatifs sur une entente de principe pour construire un pipeline vers le Pacifique, mais elle dit aussi quand même que la vaste réforme réglementaire annoncée aujourd'hui, ça ne sera pas suffisant pour convaincre maintenant une compagnie privée de se lancer dans l'aventure pour la construction de ce pipeline-là. Elle dit, Mme Smith, on va avoir un plan complet le 1er juillet, comme prévu, et une fois que ce plan-là est approuvé par Ottawa, bien, elle est convaincue que les compagnies pétrolières vont se bousculer au portillon pour y participer. Le problème dans tout ça, c'est que Mark Carney a dit « Je n'approuverai pas ce projet-là s'il n'y a pas de promoteur. » Et Mme Smith dit « Il faut que le projet soit approuvé avant que j'aie un promoteur. » Il faudra voir s'ils seront capables de se réconcilier là-dessus.
0: Et pourquoi Mark Carney est prêt à faire ce compromis? Est-ce que c'est pour des raisons économiques, donc développer le secteur de l'énergie? Ou est-ce que c'est pour des raisons politiques pour essayer de faire face à la montée du séparatisme ou un peu des deux?
1: Un peu des deux. La nouvelle phrase qu'on entend souvent Mark Carney répéter ces temps-ci, c'est la sécurité nationale, c'est aussi la sécurité économique. Et en Alberta, on voit vraiment qu'en ce moment, les deux sont liés. Mark Carney fait le pari qu'un compromis réglementaire et environnemental va stimuler l'économie et jeter une douche froide sur le séparatisme. Mais est-ce que ça va vraiment fonctionner? J'ai rencontré cet après-midi à la grande conférence conservatrice à Ottawa, le conservateur Aidan Place.
5: Il faut que le fédéral prenne ça au sérieux. On a vu à travers l'histoire, les premiers ministres ont toujours ont pris ça au sérieux quand ça va par rapport au Québec. Il faut qu'ils prennent ça au sérieux par rapport à l'Alberta aussi.
1: La question séparatiste, évidemment. Et Aidan Place, qui est lui-même un Albertain, ajoute « Les ministres sous le gouvernement Carney présentement se sont pour la plupart, plusieurs, les mêmes que sous le gouvernement Trudeau. Beaucoup d'Albertains, dit-il, ne sont pas prêts encore à faire confiance à Ottawa.
6: Christian Noël, à Ottawa, merci.
1: Il n'y a pas de quoi, au revoir.
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6: La Colombie-Britannique se prépare à une autre saison de feux de forêt intense. BC Wildfire en profite pour tester de nouvelles technologies qui pourraient aussi servir ailleurs au pays. Je joins ma collègue Julie Landry à Vancouver. Julie, bonsoir.
8: Bonsoir, Madeleine.
6: Qu'est-ce qui inquiète les autorités cette année?
8: Bien, il y a plusieurs facteurs en même temps. On a des records de chaleur incroyables, une cinquantaine atteints en mai seulement.
6: Cinquantaine.
8: Je donne l'exemple
6: de records.
8: De records établis dans de nombreuses villes, villages, communautés. Lytton, par exemple, cette ville qui avait brûlé presque complètement, mercredi, 33 degrés en mai. C'est du jamais vu. 8 degrés de plus que le dernier record. Il y a aussi une sécheresse, 12 jours sans précipitation. Il y a peu neigé cet hiver, donc les manteaux neigeux sont faibles. Pourtant, il y a quand même eu beaucoup de précipitations de pluie en décembre, janvier, mars, qui avaient mis beaucoup d'humidité dans le sol, pardon. Et ça, c'était une bonne nouvelle, mais la province est en train de perdre cet avantage-là. Je vous invite à écouter Matt McDonald, prévisionniste en chef avec BC Wildfire.
9: Un surplus de précipitations qu'on a vu au cours de l'hiver, on est en train de le perdre, cet avantage-là, avec ces conditions sèches et chaudes qui persistent. Et puis, cette crête-là de haute pression est vraiment perdurante. Elle va persister là encore une autre semaine.
8: Tout va se jouer en juin, d'après lui, parce que c'est le mois qui compte. Là, s'il pleut pas, ça va être vraiment compliqué. Mm-hmm. Pour l'instant, il y a déjà 24 feux actifs, là, mais aucune évacuation.
6: Mm. Et qu'est-ce que les autorités mettent en place pour réduire les risques?
8: Bien, il y a les outils habituels, c'est-à-dire interdiction de feux de camp, déjà en vigueur depuis hier, plutôt que d'habitude. Interdiction d'arrosage dans certaines régions, plutôt que jamais. Il y a 2000 pompiers formés cette année, ça c'est un record. Mais il y a aussi de nouveaux outils de prévention. Et je vous donne des exemples, parce qu'il y a plein d'initiatives testées en Colombie-Britannique à l'heure actuelle. Mm-hmm. Par exemple, Sky Scout AI, c'est un programme d'ordinateur qui utilise des données croisées pour donner de meilleures informations aux pompiers. J'ai parlé à Mihao Aibin, qui est responsable de ce programme à l'Institut technologique BCIT en Colombie-Britannique. Et lui dit que ça utilise des images avec des caméras web, des drones, pour voir sur place, loin, les combustibles qui sont là. Et on va croiser ça avec des cartes et des données traditionnelles comme météo, topographie, les historiques de feux de forêt aussi. Et ça enligne vraiment mieux les équipes qui font de la prévention sur le terrain pour faire, entre autres, des brûlages ciblés. On écoute Mihao Aibin.
10: The goal is to and of stop wildfires before even they start. Well, if we could.
8: Donc, l'idée, c'est vraiment d'arrêter les feux avant qu'ils ne surviennent, dit-il. Il dit, en investissant en prévention, ben, les communautés seront mieux protégées.
6: Mm. Est-ce que cette transmission d'informations donne déjà des résultats? Parce que je comprends qu'on teste les outils, mais est-ce que sur le terrain, ça fonctionne?
8: Ben, déjà, pour certaines choses comme cette transmission d'informations très rapide, oui, Matt McDonald me disait ce qui prenait 24 heures il y a quelques années seulement. Maintenant, ça se fait en quelques minutes et ça fait une grosse différence. Et il me parlait d'un exemple qui s'est produit cette semaine même. On l'écoute.
9: Mercredi de cette semaine, on a eu des orages avec des éclairs qui ont parti des feux. Et comme nos équipes étaient très, très prêtes et préparées à se lancer, on a pu éteindre ces feux-là dans les premières heures. Et là, vraiment, je dirais, l'ingrédient essentiel là, pour prévenir que ces feux-là deviennent trop grands. Parce qu'une fois qu'on les perd, une fois qu'ils dépassent les 10 à 20 hectares, là, ça devient une différente stratégie. Ça devient beaucoup plus difficile de combattre ces feux-là.
8: Et donc, il y a plein d'outils là qui ont comme objectif d'attraper les feux, en fait, dès le début. Par exemple, des caméras web liées à des détecteurs de fumée qui envoient un texto à BC Wildfire quand il y a de la fumée qui est vue. Il y a une entreprise de Squamish qui teste d'énormes drones qui transportent jusqu'à 400 kilos d'eau. Ils voudraient tester l'utilisation de ces drones en essaim. C'est en train de se faire et même de nuit. Puis hier, la province annonçait un investissement pour une autre entreprise qui utilise l'IA pour détecter les éclairs et ensuite avoir recours à des microfibre conductrice qui est utilisée pour neutraliser la charge et dissiper les éclairs. Et ça serait incroyable parce que 70 % des incendies l'année dernière étaient causés par la foudre. Mm-hmm. J'ai parlé à Dennis Craig de Kelowna, un pompier, le pompier chef adjoint. Il y a un programme qui étudie les brûlages. nettoyage dirigé à l'université. C'est une recherche pan-canadienne et sa ville utilise aussi les nouvelles technologies depuis 2 ans pour avoir plus d'informations plus détaillées. On l'écoute.
11: We were able to use the cameras to home in on the smoke, look at it, see its density, see its color, see what it's burning in.
8: Donc, ces caméras permettent de vraiment donner une série d'informations très, très précises et ça rend l'attaque beaucoup plus efficace. Et lui, il partage cette information. D'ailleurs, il y a des gens de Thunder Bay qui étaient à Kelowna cette semaine. Et d'ailleurs, la province aussi est devenue un leader là, pour le Canada et partage avec ce target d'avoir des bonnes relations avec toutes les provinces pour partager ces informations-là.
6: Oui, c'est fascinant tout ça, hein, tous ces développements technologiques qui sont vraiment nombreux, là, qui, espérons-le, vont faire une différence. Julie Landry à Vancouver, merci.
8: Avec plaisir.
6: Au revoir.

0: ça va faire encore de l'information de citoyens, d'étudiants et de personnel enseignant qui va être mis à contribution vos plus offrants.
1: Vous venez d'entendre le spécialiste en cybersécurité Steve Whitehouse qui se désole de la nouvelle cyberattaque qui a mené à une fuite d'informations historique. La plateforme Canva, qui appartient à une entreprise américaine et qui est utilisée dans plus de 9000 établissements d'enseignement, a été victime de piratage informatique de données de ses utilisateurs. On en parle avec notre reporter Catherine Brulotte. Bonsoir Catherine.
2: Bonsoir.
1: Donc c'est vraiment une attaque d'une ampleur, je disais historique, d'une très grande ampleur.
2: Oui, selon deux experts en sécurité qui ont été consultés, bon, par des collègues de CBC et moi, il pourrait s'agir en fait de la plus grande cyberattaque dans le domaine de l'éducation jamais déclarée. Et vous l'avez dit, 9000 environ établissements d'enseignement partout dans le monde, principalement en Amérique du Nord, à l'Université de Toronto. C'est le système de classe virtuelle, donc Quercus, qui est géré par la plateforme Canva et qui a été touché. On parle donc de centaines d'étudiants qui l'utilisent pour suivre des cours directement. Dans ce cas-là, la plateforme elle a été mise hors service pour l'instant. Le Collège Mohawk aussi à Toronto a été en mesure de rétablir l'accès à Canva pour ses élèves après une brève interruption. L'OCAD, Ontario Tech, l'Université Fraser en Colombie-Britannique, l'Université de l'Alberta aussi sont au nombre de ces victimes. Canva est utilisé selon les estimations là, dans différentes mesures évidemment, mais dans environ 41% des institutions post-secondaires en Amérique du Nord et évidemment ailleurs dans le monde, mais je vous le disais, dans une proportion moindre. La plateforme, elle est aussi utilisée, bon oui, pour les cours dans certains cas, pour la prise de notes, la messagerie aussi, et on peut contenir donc une multitude de différentes informations. Les pirates, qui appartiennent à un collectif Shiny Hunters et qui ont déclaré avoir réussi ce coup de piratage, ils auraient eu accès à environ 3,65 téraoctets de données. Je sais pas pour vous, moi, ça me dit pas grand-chose, ce chiffre-là. Mais à titre comparatif, c'est environ l'équivalent de 1200 heures de vidéo en haute définition. Donc, on parle, si on regarde que ce sont des documents et non pas justement des vidéos, une quantité très imposante et énorme, en fait, selon l'expert en cybersécurité Steve Whitehouse.
0: N'importe quelle donnée aujourd'hui a une forme de valeur pour la simple et unique raison. Il y en a tellement de fuites d'informations qu'il y a des amalgames qui sont faits. Et donc, on peut aller chercher un bout d'information ici, un bout d'information avec la fuite d'une autre, exemple, d'un établissement hôtelier, d'une compagnie de télécommunications. Et là, on peut, dans le dark web, il existe des outils qui vont rassembler tout ça et que toutes ces fuites-là, à gauche et à droite, ça forme un dossier intéressant.
2: C'est l'expert en sécurité, Steve Whitehouse.
1: Et que font les universités?
2: Les collèges et les universités qui ont publiquement commenté la situation ont d'abord assuré que leur plateforme serait à nouveau sécurisée avant d'être remise en fonction. Les utilisateurs ont été invités à changer leur mot de passe et le mot de passe de toutes les autres plateformes qui auraient pu utiliser la même combinaison là, de nom d'utilisateur ou de courriel et de mot de passe. Pour les étudiants qu'on a rencontrés aujourd'hui, la situation, elle est tout de même inquiétante. Je vous invite à entendre Deborah Elzag. Elle est étudiante à l'Université de Toronto.
3: It's everything. It's like your financial account too is linked to the same thing. So like what you're paying your tuition with, like they have your address, like your password, and like everything. So it is very nerve-wracking.
2: Son adresse, ses mots de passe, mais aussi les liens avec tous les autres comptes qui étaient, selon elle, enregistrés dans certaines des conversations sur cette plateforme-là. Elle est donc très inquiète. Et

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3: Au minimum, ça soit Canva et sinon les universités, c'est Canva qui paye la facture en arrière, offre à ses, au personnel et aux étudiants bien, la possibilité d'avoir une surveillance de dossier de crédit.
4: Évidemment, on a vu des surveillances comme celle-là dans d'autres cas de cyberattaque ou de fuite massive d'informations. On peut penser à des cas récents comme l'Agence du revenu du Canada ou Desjardins.
5: Catherine Brulotte, à Toronto, merci.
4: Au revoir.
5: Au revoir.
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0: L'emblématique groupe The Rolling Stones annonce la sortie d'un nouvel album pour le 10 juillet prochain. Est-ce qu'on peut s'attendre à la même vigueur rock alors que Mick Jagger et Keith Richards ont chacun 82 ans?
1: Bonsoir, Ariane.
2: Bonsoir, Madeleine.
0: Le groupe anglais a fait l'annonce de ce nouveau projet à New York.
2: Oui, ils étaient à Brooklyn avec l'animateur Conan O'Brien et il y avait aussi le bassiste Ronnie Wood, qui est le petit jeune de 78 ans. Écoutez, ils sont en forme. Ils se sont assagis quand même avec les années, mais ils sont en forme. Ils ont dévoilé quelques extraits. Il y avait des journalistes dans la salle, mais il y avait aussi Leonardo DiCaprio. Il y avait la mannequin et actrice Christie Brinkley, l'actrice Odessa Zion et le réalisateur du disque Andrew Watt. Ce sera le 25e album studio. Ouais, c'est un beau chiffre. Hein? Et déjà dans le titre, on retrouve l'esprit des Rolling Stones, c'est-à-dire que le titre, c'est Foreign Tongues, donc langue étrangère, mais on réfère à langue au sens biologique et non pas au langage. Donc, il y a cette référence à la compilation 40 Licks avec la célèbre pochette de Bush. Mais des licks en musique rock, ce sont des riffs, ce sont des phrases mélodiques accrocheuses. On entendra, et ça me réjouit beaucoup, le batteur Charlie Watts avec des extraits de sessions enregistrées juste avant son décès en 2021. Il y aura aussi une chanson avec Paul McCartney et il y en a même une avec Robert Smith de The Cure, ce qui est quand même étonnant parce que leurs parcours ne se sont pas croisés. Cela dit, ce n'est pas un retour, ce disque-là. Le groupe avait fait paraître un disque original en 2023, Hackney Diamonds, qui avait été très bien reçu. Donc, ça, c'était après 18 ans d'absence. C'était plutôt là le retour.
0: Le véritable retour. Vous êtes, Ariane Cipriani, une grande fan des Rolling Stones. Selon vous, comment le disque va résonner en 2026?
2: Mais je trouve que la musique des Stones a ce pouvoir euphorique des grands groupes rock. C'est plus sale que le son des Beatles. Ils sont plus... Je trouve que ce sont les plus américains des Britanniques avec leur affection pour le blues. Oui, je suis une très grande fan. Je trouve que c'est comme une microdose gratuite, alors on peut pas être contre. Mais je dois dire qu'enfant, Mick Jagger me faisait peur. Par exemple, sa façon de bouger sur scène, là, ça a pris un moment avant que je mesure sa présence scénique. Mais c'est vrai que les disques Exile on Main Street et Let It Bleed, je les emmènerais sur une île déserte. Et je trouve qu'encore aujourd'hui, leurs chansons donnent un peu la fièvre. Hein. Il y a une énergie qui est très sexuelle. Et même en faisant peu, il y a quelque chose d'expansif dans leur composition et il y a l'insolence aussi qui caractérise la musique rock. Alors, on pourrait choisir parmi tout un catalogue. Écoutons quelques mesures de Honky Tonk Women. Vous allez comprendre ce côté expansif et le son un petit peu sale.

0: Alors, de Honky Tonk Women, on est passé à Come On, une reprise de Chuck Berry de 1963. Mm-hmm. Les reprises de chansons de Chuck Berry caractérisent les débuts des Rolling Stones. Est-ce qu'il est toujours une influence pour le groupe?
1: Oui, sur le prochain disque, il y a une chanson intitulée Beautiful Delilah. Est-ce que c'est celle de Chuck Berry? Ça se pourrait bien parce qu'il la chante déjà depuis longtemps. Et d'ailleurs, Madeleine, en Angleterre, à la station de train d'Hartford, il y a deux statues à l'effigie de Mick Jagger et Keith Richards. C'est là qu'ils se sont

0: ont rencontré. Mmh. Ils se connaissaient enfants, ils allaient à la même école primaire. Mais là, le 17 octobre 1961, alors qu'ils avaient 17-18 ans, ils se sont croisés. Et qu'est-ce qui a fait qu'ils ont eu envie de se connaître? Eh bien, c'est que Mick Jagger traînait avec lui deux vinyles. Mmh. Il y avait un best-of de Muddy Waters et il y avait Rockin' at the Hops de Chuck Berry. Mmh. Et en ce moment...
1: C'est fascinant, ces hasards de la vie. Hein? Moi, ça m'intrigue toujours.
0: Vous voyez...
1: Oui, ça que ça a donné des années plus tard. Ils jouent encore ensemble. En tout cas, petite parenthèse, je vous laisse aller.
0: Mais petite parenthèse, et on va bientôt fêter, oui, c'est le 25e album studio, mais ce sera le 65e cette année de leur amitié. Mm-hmm. J'ai quand même une amitié de 65 ans parce qu'être dans un groupe rock, c'est un peu comme être dans un couple. Hein? Quand même. Non, mais c'est bon, ils sont bons de s'endurer quand même.
1: Parfois, il y a des séparations.
0: Exactement. Mais il y a une résurgence en ce moment, Madeleine, de la musique rock, entre autres grâce à une abondance de vidéos courtes sur TikTok qui décortiquent les airs de guitare les plus célèbres. Il y a une immense communauté qui est rassemblée autour du mot-clé Guitar Talk. Ce sont des petites vidéos qui enseignent, par exemple, les nombreuses ouvertures de Keith Richards en sol ouvert. Mm-hmm. Et malgré le fait qu'il se fait de l'excellente musique pop, la pop, elle est devenue très formatée. Le rock aussi est formaté, mais je trouve qu'il y a un retour aux instruments analogiques, en tout cas que moi, je trouve réjouissant. Et des fois, c'est simplement l'énergie, hein, parce que vous prenez le nouvel album de Les Louanges qui s'intitule Alouette. Mm-hmm. Il y a une chanson sur ce disque-là qui s'appelle Goddamn, qui est quand même beaucoup plus rock que ce qu'on connaît de Les Louanges.

0: Et c'est cette énergie-là, en fait, que je trouve revigorante. Elle a une ferveur un peu animale.
1: Mm-hmm. Il y a aussi quelque chose de mystique avec les Rolling Stones.
0: C'est sûr qu'intitulé une chanson « Sympathie pour le diable », oui, ça façonne une image mystique. Le logo dont je parlais tantôt, la bouche avec la langue, s'inspire de la déesse hindoue Kali. Un autre exemple, ce serait la chanson « You can't always get what you want ». Il y a des percussions qui sont très tribales dans cette chanson-là. Il y a la chorale du London Back Choir qui ajoute aussi. Leurs bonnes années participent aussi de toute cette iconographie sexe, drogue et rock'n'roll qui était assez glamour. Je veux dire, ils ont du style, ils ont de la gueule, les Rolling Stones, et ils ont été en couple avec des mannequins. Mick Jagger avec Jerry Hall et Bianca Jagger. Keith Richards avec Anita Barenboim. Donc, mystique et mythique aussi. Mm-hmm. Ils sont une institution rock. On a dit, on a écrit tant de choses sur ce groupe-là parce qu'ils représentent l'esprit rock. Il y a eu aussi quelques incidents graves hein, au passage. Premièrement, la mort du guitariste toxicomane Brian Jones en 1969, qui fait partie du triste club des 27. Il y a eu le meurtre aussi de Meredith Hunter à 18 ans par un Hells Angels lors du concert d'Altamont en Californie, parce que les Hells Angels assuraient, imaginez-vous, la sécurité de ce concert. Il faut se replacer dans l'époque, hein, parce que quelques mois auparavant, l'actrice Sharon Tate avait été tuée par des membres de la secte de Charles Manson. Donc, cette année 1969, elle est marquante dans l'histoire pour plusieurs choses. Là, il y a eu la mission Apollo 11, il y a eu plein de choses, mais pour l'écrivaine Joan Didion, c'est la fin de l'époque hippie et de l'idéalisme de la contre-culture.
1: Est-ce qu'on prévoit des spectacles pour accompagner la sortie du nouveau disque?
0: On aimerait ça, mais il n'y en a pas à l'horaire, étant donné leur âge respectable. Mm-hmm. Et vous savez, quand on dit d'un artiste que le nouvel album est fidèle à son style, parfois c'est parce qu'on trouve le disque un peu plate. Mm-hmm. Alors, on est poli. On espère que ce prochain disque, ce 25e album studio, surprendra par sa vigueur. J'ai pas été surprise par les extraits qui ont été dévoilés jusqu'ici. Le catalogue existant en impose déjà beaucoup, mais je suis très curieuse de voir comment le disque sera reçu par les millénarios, parce qu'on ne peut pas être seulement dans la nostalgie. Moi, c'est la réception de ce public qui m'intéresse le plus, avec la sortie de ce disque à paraître le 10 juillet prochain.
1: Alors, on se laisse avec Sympathy for the Devil, justement. Ariane Gipriani, merci.
0: Merci.

Et c'est ce qui m'a fait à l'émission ce soir. Nos équipes, évidemment, vont surveiller au cours des prochaines heures le déploiement du dossier santé numérique. Vous pouvez nous écrire à ce sujet. Ou si vous avez toute autre suggestion, commentaire, idée de reportage, donc je vous rappelle l'adresse ça nous regarde@radio-canada.ca.

L'équipe de Ça nous regarde cette semaine à la technique, Jacques Lebrun à l'affectation, Lisa-Marie Fleurant et David Savoie. Adjoint à la réalisation ou adjointe à la réalisation cette semaine, Anne-Lie Trudel et Kim Martin. Journaliste à la recherche, Christophe Guillon et Étienne Perrault. À la réalisation, Mathieu Courchêne. Notre rédacteur en chef cette semaine, on en a eu deux en alternance, Hugues Mollet et Michaël Bédard. Ici Madeleine Blais-Morin. Bonne soirée, bonne fin de semaine, bon match. À lundi!

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1: Bienvenue, voici l'actualité de la semaine avec RFI, avec la Radio-Télévision Suisse et Radio-Canada, avec ici en France et la RTBF en Belgique. Et tout d'abord les suites du drame de Cran, Montana. L'incendie avait fait 41 morts et 115 blessés lors de la nuit du réveillon dans le Valais. Pierre Anchoffa, les tensions sont toujours vives entre la Suisse et l'Italie.
2: Après les critiques sur l'action de la justice valaisanne, c'est maintenant la facturation des frais médicaux qui divise. Le président de la Confédération a ouvert la voie à un accord avec le gouvernement italien.
1: En Belgique, nous retiendrons cette semaine l'ouverture d'un procès devant les assises du Hainaut, celui d'un fou de la vitesse et de son passager. Au volant d'une puissante voiture, Paolo Falzone avait percuté un groupe qui se rassemblait pour le carnaval dans l'entité de Strepy Bracny, Jacques Kremers.
3: Oui, c'était il y a 4 ans, tôt le matin, et l'un des moments forts de ce procès, c'est la vision d'une vidéo tournée par le chauffeur lui-même, alors qu'il roulait à vive allure, jusqu'à 174 km/h. 7 personnes sont décédées dans cette collision.
1: 6 années de prison pour un ancien chirurgien dentiste en Lozère, en France. L'homme de 61 ans a été condamné pour des opérations injustifiées et bâclées. Des dizaines de patients ont été mutilés. Il est aussi condamné pour avoir escroqué massivement la sécurité sociale. Nous entendrons deux de ses anciens patients. Mark Carney en visite en Arménie cette semaine. Le premier ministre canadien a participé au sommet de la communauté politique européenne à Erevan, Nadi Moubarak.
4: Oui, et d'ailleurs, le Canada était le seul pays non européen invité à ce sommet.
1: Enfin, nous nous quitterons cette semaine au Cameroun avec une histoire de barbe très politique, Mathieu Vendredi.
5: Oui, de barbe et de cheveux. 6 mois déjà sans s'être rasé et ça pourrait durer. C'est le pari d'un célèbre journaliste camerounais. On va vous expliquer pourquoi.
1: Les relations entre la Suisse et l'Italie connaissent donc des hauts et des bas depuis le drame de Cran, Montana. Et cette fois, Pierran, ce sont des factures de traitements médicaux qui génèrent des tensions.
2: C'est ignoble la réaction cinglante de Giorgia Meloni, présidente du Conseil italien, après l'envoi des factures à la sécurité sociale de son pays et des copies aux familles des blessés italiens soignés en Suisse. Une maladresse concernant les familles basée sur la pratique chez nous qui veut que les patients aient un contrôle sur ce qui est facturé aux assurances maladies. Pour la sécurité sociale, les hôpitaux n'ont fait qu'appliquer l'accord avec l'Union européenne. C'est l'assurance du ressortissant qui prend en charge les coûts de son patient ou qu'il soit prodigué.
1: Mais l'Italie, Pierran, ne l'entend pas de cette oreille.
2: Non, d'où la réaction courroucée et indignée de Giorgia Meloni. L'Italie s'engage à prendre en charge les coûts des patients suisses traités en Italie, elle attendant que la Suisse en fasse de même pour les Italiens. Dans une volonté d'apaisement, le président de la Confédération s'est engagé à étudier cette exception prévue par le droit européen, Guy Parmelin.
6: L'objectif, c'est que les blessés et les personnes qui ont souffert de ce drame ne payent rien. Si les assurances maladies peuvent pas tout prendre en charge, il y a la loi sur l'aide aux victimes. Et sur la base de ce règlement européen, nous allons analyser cette clause qui permet une exception quand deux États sont d'accord. Et c'est ceci que nous allons discuter puisque l'Italie l'a demandé.
2: Une ouverture face aux pressions italiennes qui passent mal en Suisse. L'élu libéral Cyril Hellen dénonce la création d'un précédent dangereux.
7: C'est une question de se faire respecter et de faire respecter les accords. On ne doit pas toujours se coucher devant l'Union européenne. On signe des accords avec eux, on les respecte et on n'a pas une clause d'exception à chaque fois qu'un pays trouve plus avantageux la clause d'exception pour lui-même.
2: Car bien sûr, les blessés italiens soignés en Suisse ont été plus nombreux que les Suisses traités en Italie. Cette question délicate est désormais entre les mains du Conseil fédéral.
1: En Belgique, le procès d'un drame de la route s'est ouvert cette semaine devant les assises du Hainaut. Paolo Falzone et son passager sont poursuivis pour meurtre et tentative de meurtre. Il y a 4 ans, leur voiture a fauché un groupe qui fêtait le carnaval. Une vidéo tournée par le chauffeur lui-même a été projetée à l'audience et Jacques, il roulait à une vitesse hallucinante.
3: Et cette vidéo, elle montre le tableau de bord d'une puissante voiture avec à gauche le compteur et des chiffres qui montent inexorablement. 63 km/h, 80, 93, sur fond d'une musique de rap. Il fait nuit, les rues sont désertes, 108, 149 km/h. De part et d'autre, des maisons et des voitures garées de chaque côté de la chaussée. 161 et bientôt 174 km/h, là où la vitesse est limitée à 50. On a aperçoit bientôt un groupe qui occupe toute la chaussée et puis le choc à 157 km par heure, 58 secondes d'image qui ont bouleversé l'auditoire et notamment cet avocat de l'une des parties civiles.
8: On vient de voir la vidéo du choc, du moment d'impact. On a vu toute la journée des vidéos qui montrent le comportement du véhicule. Véhicule qui passe sur le Gilles d'Andrea qui le tue. Et je dois dire que, avec toutes ces années de barreau, j'ai rarement vu quelque chose d'aussi atroce.
1: Voilà donc pour le sentiment de cet avocat de l'une des parties civiles. Alors cet accident, il a fait 7 morts et de nombreux blessés. Paolo Falzone, le chauffeur, est d'ailleurs poursuivi pour meurtre. Une qualification, Jacques, qu'il a contestée à l'audience.
3: Oui, il a pris la parole devant des dizaines de victimes et familles de victimes. « J'ai fait une grosse connerie, je n'avais jamais voulu tuer des gens », a-t-il notamment déclaré lors d'une audition de 3 heures dans laquelle il a expliqué son amour de la vitesse. Une audition insupportable pour certaines victimes qui ont quitté la salle, tout comme était particulièrement éprouvante la vision de la vidéo, mais néanmoins éclairante, ce qu'explique l'une des victimes qui a été percutée et qui a perdu la mémoire.
9: C'était vraiment très très éprouvant. Je suis dévasté parce que les images sont très très dures, c'est très violent. Et il y a un peu de soulagement aussi. Comme je dis, j'ai une grande partie de ma réponse à mes questions avec la vidéo. Je comprends mieux pourquoi.
3: Le passager de la voiture est accusé, lui, de non-assistance à personne en danger. Le procès devrait durer 2 mois.
1: L'actualité judiciaire en France aussi cette semaine avec un jugement tombé ce jeudi soir. 6 ans de prison ferme pour un ancien chirurgien dentiste. Ce Portugais de 61 ans installé en Lozère a pratiqué des opérations médicalement injustifiées et bâclées sur des dizaines de patients. Il a aussi été condamné pour escroquerie à la sécurité sociale. Saïd Makhloufi a rencontré 2 de ses anciens patients aujourd'hui encore traumatisés.
10: Eric secoue une petite boîte en verre.
11: C'est les 7 implants qui sont tombés, oui, depuis 5 ans. Ils tombent les uns après les autres.
10: Des implants posés par son dentiste, José Pereira Mendes.
11: Ah, ça ressemblait plus à de la boucherie qu'à de la médecine, non ?
10: À l'époque, Eric rencontre le dentiste pour soigner une seule dent.
11: Et je venais donc juste pour me faire arracher une dent. Et là, quand j'ai ouvert la bouche, il m'a dit, il faut tout enlever.
10: Le dentiste lui en arrache 11 d'un seul coup.
11: En 2 heures, il m'a arraché toutes les dents qui me restaient et il m'a posé les 11 implants. Donc je sais pas si vous voyez ce que c'est comme technique, la pose de 11 implants, c'est un peu la boucherie quand même. Ce qui est intéressant à noter, c'est qu'il a été remboursé le jour où il m'a fait le devis.
10: Patrick a vécu lui aussi une situation similaire.
12: Je suis allé le voir à Badarou, j'avais une dent, une canine de devant cassée.
10: Le dentiste lui fait une radio et décide d'arracher plusieurs dents.
12: Il m'a arraché 7 dents, il m'a mis 5 ou 6 implants dans la bouche. Le même jour. Je suis ressorti, j'avais une gueule en sang.
10: Les 2 implants du haut n'ont jamais été posés et en bas, certaines dents ont fini par tomber.
12: Et moi, depuis, je me retrouve, j'ai pas de dents. J'ai eu des implants qui sont remontés. Oui. J'en ai eu un en bas qui est remonté, un en haut qui est redescendu.
10: Patrick vit avec un dentier provisoire en haut et n'a plus aucune dent en bas.
12: Moi, j'aimerais qu'une chose, c'est que pouvoir mâcher correctement, pouvoir mordre dans un burger, c'est pas compliqué. Je voudrais que ça. Parce que moi, je suis obligé de couper mon pain en petit, la charcuterie petit, enlever la croûte parce que ça mérite les gencives. C'est pas une vie. C'est le moment que je le vis, mais j'ai un ras-le-bol.
10: Une situation que Patrick subit depuis 5 ans, traumatisé.
12: Moi, je suis écœuré, j'ai peur du dentiste. Je vous le dis, j'ai une trouille phénoménale d'aller me refaire soigner les dents. Je sais pas comment je vais faire, mais c'est ma trouille.
10: Et au-delà de l'aspect physique, mais là, en bas, vous avez plus de dents.
12: Ah ben non.
10: L'image que renvoie Patrick lui pèse énormément.
12: Moi, je suis un mec joyeux. J'aime déconner. Mes filles me disent, mais tu rigoles plus à grande bouche comme tu faisais, papa. C'est sûr, je peux plus. Ils voyaient les gens que j'ai pas de dents. Ils se disent, mais qu'est-ce qu'il a, ce pauvre type, quoi ? Il peut pas se faire soigner ? Ben non, je peux pas me faire soigner. J'ai peur.
10: Une peur que Patrick espère surmonter grâce au procès.
1: 6 ans de prison ferme donc pour cet ancien chirurgien dentiste, mais aussi une interdiction définitive d'exercer la profession de dentiste et l'interdiction définitive du territoire français. C'était un reportage de Saïd Makhloufi pour Ici Gare Lozère.
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1: La 8e réunion de la communauté politique européenne sur la protection et la stabilité en Europe s'est tenue lundi dernier. Ça se passait à Yerevan, en Arménie. Et Nadi, un seul visiteur transatlantique y participait.
4: Oui, ce visiteur étant le Premier ministre canadien Mark Carney. Une présence d'ailleurs soulignée à grands traits qui signale un rapprochement inédit. Il faut dire que le Canada est courtisé par l'Europe au moment où ses dirigeants durcissent le ton face à Donald Trump et se serrent les coudes face à la menace russe.
1: Oui, et d'ailleurs ce sommet a été créé en réponse à l'invasion russe en Ukraine.
4: Tout à fait, c'était en 2022. Le Premier ministre Carney a donc profité de sa présence au sommet de 2026 pour annoncer une nouvelle aide financière à Kiev. Il s'agit de 270 millions de dollars ou 170 millions d'euros qui iront au fonds de l'OTAN pour l'achat d'équipements militaires par l'Ukraine. Voici Mark Carney.
13: La situation reste grave, mais l'Ukraine fait des progrès, devient plus fort et la Russie devient plus faible. Et surtout, l'économie russienne affaiblit maintenant. Alors, il faut mettre la pression sur la Russie.
4: Mark Carney a aussi évoqué un nouvel ordre international qu'il a qualifié de brutal.
1: Et donc, la participation de Mark Carney à ce sommet est un nouveau signe de rapprochement entre le Canada et l'Europe, Nadie.
4: Oui, surtout qu'il était très en demande. Il a eu des tête-à-tête avec des dirigeants de l'Espagne, de l'Italie et de la France notamment. Mais certains pays commencent à s'impatienter un peu que des ententes signées avec le Canada ne portent pas encore fruit. Voici le président du Conseil européen, Antonio Costa.
14: Il est en urgence parce que la troublante tous les jours. Et le monde semble plus troublante. Et il faut calmer les choses, il faut stabiliser les relations commerciales entre les uns et les autres.
4: Mais Mark Carney se veut rassurant.
13: Il y a des accords très importants dans les domaines de minéraux critiques. C'est plus de 2 milliards de dollars par rapport au Canada et l'Europe. Alors, il y a des résultats.
4: Le prochain sommet Canada-Europe aura lieu au Canada.
1: Et du Canada, on va se rendre au Cameroun à la rencontre d'un journaliste connu jusqu'il y a peu pour sa barbichette et ses joues lisses. Mais voilà, le visage du journaliste Souley Onoyolo a désormais quasiment disparu sous les poils et les cheveux. Au départ, Mathieu, il y a un pari lié à la politique nationale, une histoire de gouvernement qui l'a poussé à ne plus se raser depuis novembre dernier.
15: Depuis le 6 novembre 2025 jusqu'à aujourd'hui, aucun matériel coupant n'est passé ni sur mon crâne, ni sur ma barbe.
5: Oui, en novembre 2025, c'est sur un plateau de télé que le journaliste au quotidien camerounais Le Messager lance ce défi. Plus question de se raser tant qu'un nouveau gouvernement ne sera pas nommé par le président Paul Biya. 6 mois plus tard, l'actuel gouvernement en poste depuis 2019 n'a donc pas été modifié. Et la barbe de Souley Onoyolo n'en finit pas de pousser. Pas question pour autant d'abandonner. Le 31 décembre 2025, dans son discours à la Nation, le chef de l'État annonce c'est un remaniement imminent, promesse réitérée le 10 février dernier, mais pour l'instant donc, toujours rien.
15: Tout cela a fait en sorte que le challenge devient de plus en plus grand. Je me disais qu'un président de la République ne peut pas faire 3 sorties pour parler de la même chose et il ne fait rien.
5: Et Souley Onoyolo croise les doigts pour que cela se fasse d'ici à la célébration de la fête nationale camerounaise. Ce sera le 20 mai prochain. En attendant, il repousse toujours son rendez-vous avec le barbier. C'est promis, seul un nouveau gouvernement fera tomber sa barbe.
1: Voilà, c'est donc avec une histoire de barbe et de cheveux qu'on va se quitter cette semaine. C'était Mathieu Vendrely pour RFI. Merci d'être fidèle à l'accent des autres. Excellente fin de semaine. Rendez-vous dans 8 jours en compagnie, bien sûr, des partenaires des médias francophones publics.

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1: Bonsoir, ici Louis de Belleval. Voici les informations. Le dossier santé numérique sera lancé demain dans deux centres intégrés universitaires de santé et de services sociaux du Québec. Ce déploiement suscite des inquiétudes chez les travailleurs de la santé et des médecins. Mais à quelques heures du lancement du projet pilote, Santé Québec assure que ses équipes ont été formées et sont prêtes. 3500 personnes ont aussi été mobilisées pour prévenir les dérapages, dont des super utilisateurs comme la cardiologue Léla Laroussi du CIUS du nord de l'île de Montréal.
2: Est-ce qu'on est prêt autant qu'on le voudrait? Je pense que ça, c'est jamais atteignable. Mais est-ce qu'on est prêt à déployer un système sécuritaire pour les patients? La réponse est oui. Mm-hmm. Il va y avoir des problèmes, il va y avoir des ajustements qui vont avoir besoin d'être faits. Mais vous savez, on a beau faire toutes les simulations possibles, à un moment donné, il n'y a que la réalité clinique qui va nous montrer des angles morts du système.
1: Par ailleurs, des directives très précises ont été envoyées aux employés sur le vocabulaire à utiliser dans leurs échanges avec les usagers. Ils devront notamment éviter de faire tout commentaire qui met en cause le système, un service ou une équipe. Le gouvernement Carney veut modifier des lois et règlements afin d'accélérer le lancement de grands projets. Ottawa souhaite que les examens gouvernementaux soient réalisés en moins d'un an. Certains processus pourraient se tenir simultanément. Voici à ce sujet le ministre responsable de l'unité de l'économie canadienne, Dominique Leblanc.
3: Ça s'applique à tous les projets. Comme j'ai dit, ça s'applique à une expansion d'un quai à Shediac au Nouveau-Brunswick. Qui nécessitent des permis du gouvernement fédéral, comme des projets d'énergie importante, comme des projets d'infrastructures portuaires à travers le pays. Alors, on fait ceci précisément pour donner à tous les projets beaucoup plus de prévisibilité.
1: Ottawa assure que les changements législatifs se feront sans compromis sur les standards environnementaux. Des universités canadiennes sont touchées par une importante cyberattaque mondiale. Des données d'utilisateurs de la plateforme Canva dans environ 9000 établissements scolaires de la planète ont été compromises. Catherine Brulotte nous en dit davantage.
4: It is very nerve-wracking to know that that's what's going on.
5: Sur le campus de l'Université de Toronto, des étudiants comme Deborah Elzag s'inquiètent que leurs données personnelles aient été compromises.
4: It's everything. It's like your financial account too is linked to the same thing. Your address, like your password, like everything.
5: La plateforme Canva, utilisée par 9000 établissements d'enseignement, a été la cible d'une cyberattaque du groupe Shiny Hunters.
6: Le but là-dedans, c'est de demander rançon.
5: L'expert en cybersécurité Steve Waterhouse affirme que les 3,65 téraoctets de données auxquelles les pirates ont eu accès pourraient se retrouver sur le web clandestin.
6: Ça va faire encore de l'information de contribuables, de citoyens, d'étudiants et de personnel enseignant qui va être mis à contribution vos plus offrants.
5: Il recommande aux utilisateurs de la plateforme de changer tous les mots de passe qui auraient pu être compromis. Des démarches que l'étudiante dit avoir déjà entamées.
4: So now I'm gonna have to run and like change my password.
5: Ici Catherine Brulotte, Radio-Canada, Toronto.
1: Aux États-Unis, Donald Trump affirme avoir décrété un cessez-le-feu de 3 jours entre l'Ukraine et la Russie à compter de demain. Moscou avait déjà annoncé une trêve unilatérale pour les commémorations de la capitulation allemande de 1945. Le président américain a aussi annoncé un échange de prisonniers. Les précisions de Louis Blouin à Washington.
7: Donald Trump a annoncé un échange de prisonniers entre la Russie et l'Ukraine. 1000 détenus de chaque pays, a fait savoir le président américain. Information qui a été confirmée par Kiev et Moscou qui prennent les arrangements nécessaires. Espérons que ce soit le début de la fin d'une guerre très longue, meurtrière et difficile, a écrit le président Trump sur sa plateforme Truth Social. Un cessez-le-feu doit entrer en vigueur à compter de demain jusqu'à lundi. Le président ukrainien a ordonné à son armée de ne pas attaquer le défilé du 9 mai à Moscou, date de célébration en Russie de la capitulation allemande en 1945. La tension demeure vive entre les deux pays. Ils avaient poursuivi leurs attaques mutuelles de drones après l'entrée en vigueur d'une trêve unilatérale décrétée par la Russie depuis la nuit dernière. Un accord de paix semble encore loin. Le négociateur en chef de l'Ukraine est à Miami, notons-le, pour rencontrer des responsables américains. Pour ce qui est du conflit entre les États-Unis et l'Iran, Washington attend toujours une réponse de Téhéran sur sa proposition d'accord. Les deux parties affirment que le cessez-le-feu tient toujours, malgré de sérieux accrochages ces dernières heures dans le détroit d'Ormuz. L'armée américaine dit avoir neutralisé deux navires iraniens qui auraient violé son blocus naval. Des agences de presse iraniennes ont rapporté des échanges de tirs entre les forces des États-Unis et de l'Iran. Le chef de la diplomatie américaine, Marco Rubio, a averti que l'Iran ne devait pas contrôler ce passage stratégique. Il dit espérer une offre sérieuse de Téhéran à la dernière proposition américaine. Le ministre iranien des Affaires étrangères a déclaré, je cite, « Chaque fois qu'une solution diplomatique est sur la table, les États-Unis optent pour une aventure militaire imprudente. » Fin de la citation. Ici Louis Blouin, Radio-Canada, Washington.
1: Et puis enfin au hockey, le Canadien de Montréal affronte les Sabres à Buffalo dans le deuxième match de la série. C'est un match qui commence dans un instant. Les Sabres mènent cette série 1-0. Et puis à la victoire de Montréal qui sera aussi en action ce soir, l'équipe de hockey féminin va tenter d'éliminer le Frost au Minnesota. La victoire pourrait accéder à la grande finale de la Ligue professionnelle de hockey féminin pour la toute première fois de son histoire. Voilà, c'était les informations à l'antenne de Radio-Canada.
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Et ce soir, à Moteur en herbe, une émission qui vous parvient de l'école Champlain à Moncton. Très heureux d'être ici pour répondre à plusieurs questions sur poissons, chimie. Ben justement, les poissons. Est-ce que les poissons dorment? Et un poisson, quand ça dort, comment ça dort? On va parler de la chimie marine dans les océans. Qu'est-ce que ça étudie? Qu'est-ce qu'on étudie quand on s'intéresse à la chimie des océans? Quels sont les plus grands défis pour protéger les stocks de poissons au Canada? Et parlant de chimie, chimiquement, comment ça pourrit un aliment?

0: une autre émission enregistrée ici à l'école Champlain. On est à Moncton. Très heureux d'être ici pour rencontrer les élèves de cette belle école. Puis, qu'ils ont de très, très bonnes questions. On a déjà fait une émission ici il y a quelques temps. Puis, on est très contents de répéter ce soir avec Sarah Maud de Poirier et Daphné Colpitz. Bonsoir à vous deux.
1: Allô.
2: Allô.
0: Vous, en plus d'être en septième année, vous êtes aussi étudiante en musique. Est-ce que c'est tout le monde qui fait de la musique ici à l'école, Sarah Maud?
1: Non.
0: Donc, il faut décider que ça nous, qu'on fait de la musique.
1: Oui, tu peux décider, tu peux soit prendre art ou musique.
0: Et là, tu joues quoi, toi, dans l'harmonie ici?
1: Je joue la flûte traversière.
0: Flûte traversière, puis là, Daphné?
2: Xylophone.
0: Xylophone. C'est quoi les pièces qu'on joue dans une harmonie ici? C'est quoi votre répertoire?
1: Ben, on a joué, on va jouer trois pièces. On va aller à Halifax, puis on va jouer With Valors and Honors,
0: ah ouais, hein?
1: Egyptic et Woodland Odyssey.
0: Wow, quand même. Puis en plus, vous avez des très bonnes questions scientifiques à poser à nos spécialistes aujourd'hui. Alors, très heureux d'accueillir en ce studio, beau studio d'ailleurs à l'École Champlain, Laurie Ménard, qui est biologiste à Pêche et Océan Canada. Bonsoir, Laurie.
3: Bonjour.
0: Et on a Luc Tremblay qui est professeur de chimie au département de chimie et biochimie à l'Université de Moncton. Bonjour Luc.
4: Bonjour.
0: Bonjour, bonsoir. On ne sait plus où est-ce qu'on est. Alors voilà, on va dire bonjour. Alors voilà, on va être dans le vif du sujet avec de très bonnes questions.
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0: Alors, une question de Sarah Maud Poirier. Très bonne question. Sarah Maud, c'est pour Laurie Ménard.
1: Oui.
0: C'est quoi ta question?
1: Est-ce que les poissons dorment?
0: Laurie, qu'est-ce qu'on sait sur le sommeil du poisson? Premièrement, est-ce qu'on en connaît beaucoup?
2: On n'en connaît pas beaucoup, dépendant de quelle sorte de poisson là, tu regardes. Là, des poissons pélagiques qui nagent beaucoup, par exemple. Bon, on en sait très peu versus un poisson qui serait plus facile à étudier. Là.
0: Un poisson, ça n'a pas de paupières?
2: Non, en fait, c'est la principale différence. Là. Tu sais, quand on regarde un chien ou un chat ou n'importe quel animal de compagnie, on sait qu'il dort quand il ferme les yeux. Mm-hmm. Un poisson n'a pas de paupières. C'est vraiment une structure qui a évolué pour le monde terrestre. Donc, on gardait l'œil humidifié. Puis, les poissons n'ont pas besoin de ça, de toute évidence. Donc,
0: Parce qu'ils sont déjà dans l'eau.
2: Oui, ouais. C'est ça. Mm-hmm. Donc, ça a évolué quand les animaux ont évolué pour le monde terrestre. Oui,
0: mais donc, pour dormir, pas de paupières, ça va mal un peu quand même. Là. Ils réussissent à se reposer.
2: On le penserait, mais en fait, ils font juste dormir avec les yeux ouverts. Donc, c'est un peu weird, c'est un peu anormal pour nous. C'est pas intuitif, mais ils vont dormir avec les yeux ouverts. Donc, ils vont faire ça pour essayer de déterminer si votre poisson d'aquarium dort, par exemple.
0: Oui.
2: Il va rester immobile. Parfois, il va s'abriter peut-être en dessous d'une roche ou des poissons qui vivraient dans l'océan, ça serait peut-être dans le sable. Ou ils vont juste flotter immobile. Et souvent, ça se fait la nuit. Beaucoup de poissons vont être aussi diurnes, donc ils vont vivre le jour et dormir la nuit.
0: Ouais. Est-ce qu'on peut continuer... Tu mentionnais que le poisson, généralement, il ne va pas bouger, mais est-ce qu'un poisson il pourrait continuer à avancer, mais dormir d'une certaine manière?
2: Ben pour les poissons, justement, il y a des espèces qui peuvent pas nécessairement s'arrêter ou se cacher en dessous d'une roche. Là. Entre autres, des grands requins blancs, qui sont très grands, vont nager continuellement. Et eux, pour se reposer, c'est penser qu'ils vont dormir une moitié de cerveau à la fois. Donc, ils vont être capables de continuer à nager avec une partie de leur cerveau. L'autre moitié va se reposer et éventuellement vont switcher quand ça va être le temps
0: Mais
2: changer.
0: Mais pourquoi est-ce qu'ils ne peuvent pas arrêter? Comme certains poissons dans nos aquariums, ils vont arrêter, ils vont se mettre à côté d'une roche. Pourquoi un requin n'est pas capable de faire ça?
2: Ben ça fait partie, là, ils ont besoin d'un certain mouvement d'eau pour être capable de respirer. Bon, il y a certains requins qui sont quand même capables de le faire sans nager, mais des requins plus gros ont besoin de nager pour faciliter la respiration, mais aussi parce qu'ils n'ont pas vraiment... c'est pas des requins qui vivent au fond de l'eau, donc il faut qu'ils restent dans la colonne d'eau. C'est plus facile de continuer à se mouvoir, sinon ils finissent par tomber. Puis
0: donc,
2: on arrête de nager,
0: donc, techniquement, un requin, certaines espèces de requins qui arrêteraient d'avancer en dormant, ce qui n'arrive pas, là, mais en fait, ils mourraient. Là.
2: Ils ne mourraient pas. C'est juste... ils sont capables quand même d'avoir un mouvement d'eau là, pour respirer, mais c'est plus... facile, en fait, de le faire. Mais des poissons pélagiques qui n'ont pas besoin de nécessairement s'arrêter, là, mm-hmm. c'est vraiment un milieu ouvert. où ce qu'on vit pas dans le fond de l'eau, on vit vraiment dans la colonne d'eau. Il y a pas vraiment de place où se cacher ou s'arrêter ou donc c'est plus simple de continuer à nager. Et en fait, les dauphins qui vivent un peu dans le même habitat feraient la même chose. Ils seraient capables de dormir avec une moitié de cerveau et l'autre moitié continuer à nager. Donc,
0: j'aimerais pas ça, moi.
2: Ouais.
0: Dormir avec une moitié de cerveau de Sarah Maud, t'aimerais tout ça, toi? Imagine, là, tu peux faire continuer à faire ta journée, puis là, la nuit, 3 heures du matin, il y a une partie qui dort, l'autre partie qui est réveillée.
1: Oui.
0: Tu prendrais ça, hein? Ouais. Ben, on verra si on pourra faire ça à un moment donné, peut-être avec un petit peu de génétique. On verra comment les poissons peuvent nous permettre de faire ça éventuellement. Merci beaucoup d'avoir répondu à cette question de Sarah Maud de Poirier. On va maintenant parler, on restait pas loin, on va parler de la chimie des océans avec une très bonne question de Daphné Colpitz. Merci beaucoup, Laurie Ménard.
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0: Alors oui, Daphné, tu as une question pour Luc Tremblay. Puis j'aime beaucoup ta question parce que c'est très large puis ça permet vraiment de s'intéresser à plein d'aspects de l'océan. Alors ta question pour Luc.
3: Qu'est-ce que la chimie marine étudie principalement dans l'océan?
0: Luc, c'est de la grande et large question, ça.
4: Grosse question.
0: Alors Luc, je vais rappeler ce que tu fais, donc professeur de chimie au département de chimie et de biochimie, c'est très très chimique cette affaire-là, à l'université de Moncton. La chimie des océans, ouais. Ça s'intéresse à quoi?
4: Plein de choses. C'est une grande question, c'est aussi grand que les océans. Hein? Il y a beaucoup, on imagine hein, dans l'océan, il y a beaucoup beaucoup de choses. Puis il n'y a pas juste les chimistes qui sont intéressés aux océans. Hein? Tout à l'heure, on a eu des bons exemples. Donc la biologie s'intéresse aux océans. La physique, la géologie et bien sûr la chimie.
0: Qu'est-ce que c'est la chimie? Comment on peut résumer la chimie en une phrase, ouais. Luc?
4: OK, c'est étudier la composition et la transformation de la matière.
0: OK. Dans l'océan, il y a beaucoup de sel. Beaucoup de sel. Est-ce que la chimie des océans s'intéresse au sel?
4: Pas beaucoup.
0: Pourquoi ça?
4: Le sel n'est pas très intéressant, même s'il y en a beaucoup, c'est que le sel n'est pas impliqué dans beaucoup de processus. Donc, la concentration en sel dans les océans là, n'a pas changé depuis des centaines de milliers d'années. Donc, c'est moins intéressant. La chimie va plutôt s'intéresser à tous les processus qui sont plus dynamiques. Donc, des molécules, des atomes qui vont changer d'endroit, qui vont être impliqués dans divers processus.
0: Juste à côté de toi, il y a Laurie Ménard qui est biologiste. Elle, quand elle va regarder la mer, elle va s'intéresser, par exemple, à la biologie d'une baleine ou la biologie d'un poisson. Si tu t'intéresses, toi, à la baleine d'un point de vue chimique, qu'est-ce que tu regardes?
4: Bon, en fait, on peut aussi s'intéresser aux baleines, les chimistes. Sauf que nous, ce qui va nous intéresser, c'est qu'est-ce que la baleine apporte comme élément dans les océans, puis qu'est-ce qu'elle vient prendre aussi dans les océans. Donc, on va étudier tous les deux la baleine, mais de deux points de vue différents. En chimie, ce qui va nous intéresser, c'est vraiment l'échelle très, très, très petite. Donc, c'est même plus petit que l'échelle microscopique, là. C'est l'échelle des molécules, des atomes. Et donc, nous, on va se demander, la baleine, quelles sont les substances qu'elle donne aux océans? Qu'est-ce qu'elle prend pendant qu'elle vit après sa mort?
0: Ouais, on parle des excréments de baleines qui sont, paraît-il, hyper importants hein, dans la chimie et aussi la biologie des océans.
4: Bon, hyper. En termes de quantité, ça représente. Il faut voir que les océans, c'est immense.
0: C'est grand.
4: Oui. Puis bon, les baleines, on.
0: OK, peut-être hyper est trop, là.
4: Oui.
0: C'est ça, là.
4: Ouais.
0: C'est correct. je vais l'enlever. C'est juste important. Mais je m'en voudrais de ne pas terminer ce tour d'horizon très rapide de la chimie des océans en parlant du carbone et de l'azote. Ça, quand on parle des changements climatiques, c'est fondamental quand on étudie les océans, n'est-ce pas?
4: Oui. Donc, on parlait des domaines qu'on étudie beaucoup en chimie marine. Donc ça, c'en est un, le cycle du carbone. Donc moi, c'est un de mes domaines de recherche. Donc le CO2 qui est dans l'atmosphère finit en partie par se retrouver. Il y a 30% qui se retrouvent dans les océans. Tout ce que les humains ont envoyé comme CO2 dans l'atmosphère,
0: 30%?
4: Les océans en ont pris 30%. Il y a une partie de ça qui est devenue de la matière organique, des organismes vivants. Et on sait très peu. Quand on regarde toutes les molécules, la soupe de molécules organiques qu'on trouve dans les océans, on ne sait pas trop d'où elles viennent, comment elles se transforment et qu'est-ce qu'elles vont devenir. Et
0: donc, ça, c'est si je comprends bien, il y a de la matière pour toi et les étudiants pendant
4: plusieurs années encore. On n'a pas fait le tour là, de la compréhension de la chimie des océans.
6: Pas du tout.
4: Très bonne question, Daphné. Merci beaucoup. Ça nous permet de comprendre un peu ta science, Luc Tremblay. Je rappelle que tu es professeur de chimie au département de chimie et de biochimie de l'Université de Moncton. Merci. Et on va maintenant demander à notre amie Sarah Maud. Elle a une question pour Laurie Ménard.
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4: Une question qui touche précisément le travail de Laurie Ménard, parce que Laurie, je rappelle, est biologiste à Pêche et Océans à Canada, puis ce qu'elle fait, elle surveille les stocks de poissons. Et Sarah Maud, c'est vraiment ta question pour Laurie. C'est une question au cœur de plein de choses intéressantes. Alors, quelle est ta question?
1: Quels sont les plus grands défis pour protéger les stocks de poissons au Canada?
4: C'est une bonne question, ça.
2: C'est une très grosse question.
4: C'est très aussi. Grosse question aussi. C'est quoi les défis auxquels on fait face quand on s'intéresse aux stocks de poissons?
2: Ben avant de m'y lancer, je me demandais si tu avais une idée, une connaissance, une espèce que de poisson qui ferait partie de cette question-là.
1: Les saumons.
2: Les saumons, OK. Moi, j'étudie surtout ceux en milieu marin. Les saumons sont considérés comme diadromes, donc ils vont aller dans les milieux marins et les milieux d'eau douce. Mais oui, les stocks de saumons, surtout, je pense au Nouveau-Brunswick, là, ils vont pas très bien. Et une des menaces qui est commune à beaucoup des populations, incluant le saumon, là, c'est les changements climatiques. Donc, essayer de protéger les espèces des changements climatiques, c'est difficile au Canada parce que les poissons du Canada aiment les eaux froides. Ils vivent bien en eau froide. Puis quand les eaux se réchauffent, ils ont moins de nourriture, il y a plus de maladies ou ils sont juste inconfortables. Ils ne sont pas bien dans ces eaux.
4: Ça aime l'eau froide.
2: Oui.
4: Généralement, là.
2: Ben, ça dépend
4: de quelle espèce. En tout cas, nos poissons.
2: Ouais. Les poissons qu'on retrouve dans nos eaux vont aimer les eaux froides. C'est vraiment des poissons d'eau froide.
4: Maintenant, il y a les changements climatiques. Il y a aussi, et si on connaît bien ça ici, quand on est sur le bord de la mer, on se rend compte qu'il y a des destructions d'habitat. Le saumon, notamment, est touché par ça. Ça, il faut vraiment le souligner. Là. C'est ça qui met aussi en péril les stocks de poissons.
2: Ben, c'est un défi qu'on pourrait contrôler un peu plus que les changements climatiques, c'est sûr. Là. Donc, la destruction d'habitat, on essaie de faire des barrages, par exemple, qui pourraient enfreindre le chemin des saumons quand ils remontent les rivières, ou des forages qui font beaucoup de bruit peuvent déranger même un concombre de mer. Là. Donc, imaginez des espèces plus grandes comme une baleine ou un poisson, justement, on vraiment perd de l'habitat. Donc, c'est important de garder des espaces protégés dans le temps pour que nos espèces aillent des endroits pour se nourrir et vivre sans encombre.
4: Ouais. Est-ce que une chose qui est importante quand on traite de ces choses, de ces questions-là, de ces enjeux-là, c'est de prendre ça non pas par des petits points très précis, mais de regarder le portrait plus global pour qu'on soit capable de bien protéger ces populations-là, c'est-à-dire de le regarder avec un grand angle plutôt que de manière trop précise.
2: Oui, puis c'est un des défis là, dans la gestion des pêches actuellement, c'est d'essayer d'inclure ces changements-là. Donc, on regarde beaucoup au niveau d'une seule espèce quand on regarde la gestion des pêches, mais l'espèce fait partie de l'écosystème et va être affectée par une diversité de liens en lien avec sa nourriture, ses prédateurs, les habitats qu'on détruit. Donc, être capable d'intégrer ça soit dans nos modèles mathématiques. Hein. Donc, moi, ma job, c'est ça, c'est de créer un modèle qui nous permet de compter le nombre de poissons dans l'eau ou de le faire d'une façon avec la gestion des pêches. Donc, garder en tête qu'il y a des menaces qui arrivent de tous les côtés et donc on ne peut pas juste se fier aux chiffres directs du nombre de poissons qu'on voit. Il faut aussi prendre en compte qu'il y a des pressions qui viennent de nous et de l'environnement.
4: Voilà. Ben, merci beaucoup, Laurie Ménard, d'avoir répondu à cette question. On va terminer cette émission avec Luc Tremblay, une chimie un petit peu différente de celle de la mer. Vous allez voir avec la question de Daphné dans quelques secondes. Merci beaucoup, Laurie.
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0: C'est une des expériences désagréables d'une vie. On croque dans quelque chose, puis là, à un moment donné, on se rend compte que, ouf, c'est un petit peu trop mou à notre goût. Il y a une espèce de goût qui nous revient pas. Ça a pourri cet aliment-là. Et c'est notre amie Daphné qui a une question là-dessus. Est-ce que ça t'arrive de goûter des choses pourries? C'est pas le fun, hein? Ouais. Alors, qu'est-ce que tu voulais savoir avec Luc?
1: Chimiquement, comment les aliments pourrissent?
0: Luc, c'est pas la chimie de la mer, mais c'est de la chimie pareille.
2: Bien sûr.
0: Qu'est-ce qu'on connaît manière dont les aliments pourrissent?
2: C'est de la chimie, mais c'est aussi beaucoup de la biologie. C'est de la microbiologie même. En fait, on peut pas parler de pourrissement, de pourrissure, sans parler de micro-organismes.
0: Ça part quoi par les microbes, les bactéries?
2: Ça part comme ça.
0: Les champignons,
2: en fait,
0: les levures.
2: Ce qui est très intéressant, c'est d'imaginer plutôt l'inverse. Des aliments qui ne pourrissent pas, lorsqu'on comprend pourquoi ils ne pourrissent pas, on comprend mieux pourquoi les aliments pourrissent.
0: C'est quasiment louche, hein? Un aliment qui pourrit pas, tu te dis, coudonc, ça se mange. Il y en a quand même pas mal, hein?
2: Oui. T'en connais-tu, toi, Daphné, des aliments qui vont moins pourrir? Qu'est-ce qu'on fait pour empêcher les aliments de pourrir?
1: Je sais pas.
2: Le frigo, peut-être?
1: Mm-hmm.
2: Hein?
0: C'est un sac de chips?
2: Oui, un sac de chips fermé.
0: Sac de chips fermé. Ça, tu peux garder ça pendant des décennies.
2: Ouais. Donc, en gros, là, il y a deux bonnes stratégies pour empêcher le pourrissement. Là. C'est empêcher le développement des micro-organismes, empêcher le développement des bactéries. Puis l'autre chose qui est plus moins microbiologie, mais plus chimie, c'est l'oxydation. L'oxygène qui est dans l'air va réagir avec beaucoup de molécules qui sont fragiles, comme les vitamines. Et puis ça peut altérer, changer le goût un peu des aliments. Ça peut les ramollir.
0: Ça, c'est une chose intéressante. On trouve souvent que l'oxygène, c'est notre ami, évidemment. On ne serait pas en vie si on n'avait pas d'oxygène. Mais il ne faut pas oublier que d'un point de vue de biologie, là, l'oxygène, c'est raide hein, pour un organisme vivant, n'est-ce pas, Luc?
2: C'est raide, pas juste pour les organismes vivants, pour la corrosion. Sans oxygène, les voitures ne rouillent pas.
0: Mm-hmm.
2: Non, l'oxygène, c'est un oxydant. En chimie, on parle de réaction d'oxydoréduction. C'est un oxydant très puissant.
0: Ouais, ouais.
2: Il faut être protégé contre l'oxygène. Ouais,
0: notre corps se protège tout le temps face à l'oxygène. Autant qu'il nous aide à vivre qu'il faut s'en protéger, on va quand même le dire. Bon, on a mentionné tout à l'heure le frigo, le congélateur. Ouais. Pourquoi est-ce que ça aide les aliments à, ralentir ce processus-là?
2: Ben, tu l'as dit, ralentir. En chimie, toutes les réactions chimiques sont plus lentes à basse température. Donc, ce qui se passe, c'est que les molécules se déplacent moins vite. Quand il fait froid, les molécules se déplacent moins vite. Elles vont se rencontrer moins souvent. Et quand elles vont se rencontrer avec des vitesses qui sont plus petites.
0: Ah, ouais.
2: Donc, ils vont avoir moins tendance à vouloir échanger des atomes, à vouloir réagir. Donc, ça ralentit les réactions.
0: Ça ralentit les réactions, mais je vais quand même souligner, on a déjà eu une question ici à l'émission de quelqu'un qui nous demandait pourquoi les aliments goûtent le congélateur. Est-ce que ça vous est déjà arrivé d'avoir... Tu sais, tu goûtes quelque chose qui était longtemps dans le congélateur, ça goûte le congélateur. Puis on avait justement des explications chimiques à ça parce que ça continue le processus, même s'il fait froid.
2: Oui,
0: là.
2: Oui, ça continue.
0: Pas arrêté, là, ouais, cette affaire-là. Là. Ouais, ouais, ouais. Est-ce que, mettons, là, Luc Tremblay, on aurait un aliment, là, milieu stérile, pas de microbes, pas rien, là. Est-ce que ça, on pourrait avoir un aliment, mettons, température pièce, mais qui pourrirait plus lentement aussi?
2: Bon, la stratégie ultime, ce serait milieu stérile et je rajouterais à ça, pas d'échange avec l'air ambiant. Pas d'échange avec l'oxygène qui serait autour.
0: OK, donc... T'enlèves l'oxygène,
2: oui.
0: Tu fais un milieu là, anoxique, là.
2: Oui.
0: T'enlèves les microbes et tout ça, puis là, je sais pas, mettons quelque chose qui pourrit puis que ça peut sentir vraiment mauvais. Mettons, tu mets, je sais pas, un pilon de poulet. Là.
2: Mais là, ce dont on vient de parler, là, ça existe déjà, là, c'est la boîte de conserve. La boîte de conserve, elle est remplie jusqu'à ras-bord, il n'y a pas d'air à l'intérieur, le milieu est stérile. Quand ça a été rempli, il y avait pas de micro-organismes. Donc, une boîte de conserve, ça dure des années.
0: Hey, non, moi, j'étais rendu dans un labo. Là, c'est quasiment une affaire de James Bond. Finalement, genre, c'est au Maxi, au coin de la rue. Là.
2: Ouais, exactement. Ouais, ouais, ouais. La boîte de conserve, les aliments à l'intérieur, à la température de la pièce, vont se conserver des années et des années.
0: Ouais. On peut aussi ajouter des agents de conservation. Quel rôle ça va jouer, ce Luc, pour ralentir ce processus-là?
2: Ça revient à ce que je disais tout à l'heure. Il y a deux processus qu'on veut éviter, le développement des micro-organismes et l'oxydation par l'oxygène.
0: Mm-hmm.
2: Et il y a des agents de conservation qui vont cibler ces deux causes-là. Donc, on peut ajouter des agents de conservation qui vont faire en sorte que les bactéries ne voudront pas vivre là. Donc, des poisons, on peut dire, des poisons contre les micro-organismes. Mais aussi, on peut avoir des composés qui vont empêcher l'oxydation des aliments.
0: On peut aussi penser aux questions, quelque chose de très simple. Là. On met du sel ou bien tu vois des aliments qui sont même très sucrés. Tu as l'impression que on dirait que ça c'est bon pour très longtemps. Qu'est-ce qui se passe dans ce temps-là, Luc?
2: C'est une autre stratégie. Il y a aussi sécher les aliments qui est une autre stratégie. En gros, ce qui se passe, c'est l'osmose. En chimie, c'est un processus qui est connu. C'est que l'eau va avoir tendance à aller d'un milieu qui est très pauvre en sel ou en sucre vers un milieu qui est plus riche. Ce qui fait qu'une bactérie qui va tomber sur un milieu qui est très salé, un aliment qui est très salé ou très sucré, l'eau de ces cellules va sortir de la cellule et donc la bactérie va finir par sécher et mourir.
0: C'est plein de bonnes manières de ralentir ce processus-là qui, de toute façon, va arriver. Hein, parce que ça, c'est inévitable. C'est comme nous, nos aliments aussi. À un moment donné, il y a une date de péremption. Merci beaucoup pour cette très bonne question, Daphné. Merci à Sarah Maud aussi pour ces deux bonnes questions. Puis j'aimerais quand même prendre quelques secondes pour remercier cette belle équipe qui nous a accueillis ici. Il y a l'équipe de Radio-Canada, Gilles Boudreau, Mathieu Bernier, Marc Arsenault, Stéphane Basque, la directrice ici de la station, Nathalie Allaire. Merci à l'équipe école de l'École Champlain qui nous ont accueillis vraiment de la plus belle manière qui soit. Merci à tous ces élèves de la 7e année. On avait deux classes avec nous aujourd'hui. Je pense qu'on peut s'applaudir. Merci vraiment beaucoup. Puis je voudrais aussi rappeler que c'est Patricia Blais qui a mené toutes ces recherches-là, qui a fait ces entrevues. Marie-Hélène Racicot également qui réalise cette émission-là. On est très contents d'être venus ici. J'espère qu'on aura d'autres invitations pour revenir. Puis c'est une invitation aussi à d'autres écoles de nous inviter. On aime ça sortir. Merci beaucoup. À bientôt.
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0: vendredi le 8 mai, c'est Rebecca McConnell qui vous parle sur les ondes d'ici première. Bienvenue à l'émission de l'huile sur le feu diffusée partout au Canada. Cette semaine, est-ce que le reportage à l'international est de plus en plus considéré comme facultatif? C'est une question qui nous taraude depuis quelques mois. On avait envie d'en discuter avec les journalistes Étienne Côté-Paluc, Raphaël Bouvier-Auclair et Laura-Julie Perron. On n'a pas fait exprès pour avoir des noms comme ça, des noms de milléniaux.
1: C'est la finalement. Génération!
0: Bonjour, bonsoir, merci d'être avec nous. Un entretien. Ah, pour moi, c'est des retrouvailles avec la chorégraphe et interprète Ivanie Aubin-Malo.
2: Salut.
0: Ça fait un bail. Merci d'être de retour à l'émission. Catherine Bachelière est ici.
2: Catherine.
0: Oui, c'est ça, j'ai dit. Catherine est ici. T'es avec nous pour ta mouche à feu que je ne dévoilerai pas tout de suite, mais t'avais l'embarras du choix, je pense, cette semaine.
2: C'était une semaine bien garnie.
0: Bien garnie. Et Audrey PM est ici pour nous aider avec gatekeeping. Comment on traduit ça?
2: Je n'avais pas gatekeeping, la traduction.
0: S'il vous plaît. Bonne émission à tous et à toutes. Est-ce que le reportage à l'international se porte bien? C'est une question qui a été soulevée dans la foulée de l'annonce de la suppression de nombreux postes de journalistes au Washington Post. En février dernier, 300 journalistes sur 800 ont vu leurs postes supprimés, dont plusieurs correspondants à l'étranger. Et cette nouvelle a suscité une réflexion chez des journalistes américains sur l'état du reportage international, considéré selon quelques-uns d'entre eux comme de plus en plus facultatif. Et même si Radio-Canada a annoncé cette semaine le retour l'automne prochain d'une émission sur l'actualité internationale qui va être animée par la grande Céline Galipeau. Il reste que la question peut également se poser ici. Alors, pour en parler avec moi ce soir, Laura-Julie Perrault, qui est chroniqueuse aux affaires internationales au journal La Presse, animatrice du balado Parce que la Terre n'est pas plate et cofondatrice ou fondatrice du Fonds québécois en journalisme international?
2: Cofondatrice.
0: Parfait. Ouais. Rigueur. Étienne Côté-Paluc, qui est à la maison, rédacteur en chef d'Haïti Magazine, correspondant indépendant en Haïti pour The Guardian, entre autres, et plusieurs autres.
3: Bonsoir.
0: Et mon collègue à première ligne, Raphaël Bouvier-Auclair, journaliste à Radio-Canada, basé à Montréal, anciennement correspondant à Washington et à...
3: Washington.
0: J'ai tellement hâte d'arriver dans la discussion. Bienvenue chez moi, Raphaël.
3: Merci, content de te voir le soir et pas le matin.
0: Exactement, pas juste le matin. OK, on va y aller directement. D'après vos expériences et vos observations, est-ce que le reportage à l'étranger est de plus en plus déconsidéré? Je vais commencer avec toi, Laura-Julie.
2: Je pense que non, parce que surtout en ce moment, on vit un moment où l'actualité internationale est vraiment en haut de la pile. Là. Surtout depuis le retour de Donald Trump, il y a pas un moment plate, qu'on pourrait dire.
0: Oui. Comme dit Catherine Etier souvent, what a time to be alive.
2: Exactement. Donc en ce moment, je pense au contraire qu'il y a un immense appétit pour le journalisme international, pour l'information internationale sous toutes ses formes, et le grand reportage en fait partie. Donc

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3: Qui étaient en poste à différents endroits dans le monde, ouais. Qui ont été retirés, les postes ont été coupés. On pense, ben, Radio-Canada, par exemple, avait plusieurs correspondants en Afrique, en Amérique latine. Ils ont tous été rapatriés pour couvrir l'international depuis Montréal. Il y a d'autres médias aussi, c'est la même chose. Donc, il y a des bons côtés, c'est sûr qu'en ce moment, il y a un intérêt. Et puis, bon, avec l'actualité qui change beaucoup, les guerres qui se créent, qui se recréent un peu partout, on s'intéresse à certains coins du monde auxquels on s'intéressait peut-être pas avant, mais grosso modo, la tarte reste, j'ai l'impression, toujours un peu la même, quoi, même qu'à long terme, j'ai l'impression qu'elle diminue un peu personnellement.
4: C'est intéressant, vous n'avez pas toutes la même opinion. Raphaël, toi, si on parle de nos patrons de la salle de nouvelles,
5: selon ton observation. Je pense que tu parlais de la nouvelle émission qui vient d'être annoncée avec Céline Galipeau.
3: C'est une bonne nouvelle.
5: C'est une bonne nouvelle, puis c'est un espace qui va, on n'a pas les détails, mais ça va permettre, je pense, c'est une heure par semaine d'aller plus en profondeur. Ça, c'est bienvenu, clairement. Il y a un appétit de l'auditoire, clairement, comme Laura Julie le disait, l'émission sur laquelle on travaille, nous, à RDI, tous les jours, ils ont décidé, les patrons, de faire de la place à l'actualité internationale tous les matins. Alors ça, c'est un bon signe. Après, c'est sûr qu'il y a des nuances, comme partout, il y a des questions de moyens, on va y revenir. Puis aussi toute la question de la place du reportage par rapport à la place de l'analyse, du commentaire, de la chronique aussi, voilà. Parce que c'est moins cher, évidemment, de commenter l'actualité internationale d'ici, comme nous, on le fait à l'émission, par exemple, que d'aller en reportage, on tente de le faire aussi. Donc après, c'est l'équilibre qu'on réussit à créer là-dedans, qui est peut-être pas toujours évident, mais en tout cas, en ce moment, je sens, du côté de Radio-Canada, puis c'est sûr que Radio-Canada est quand même privilégié, a des moyens par rapport à d'autres médias, puis par rapport à des gens qui sont indépendants aussi, bien sûr. Fait que c'est sûr que du côté de Radio-Canada, c'est plus facile de dire qu'on accorde l'importance à l'actualité internationale, mais je sens du côté même éditorial, du côté des patrons de la direction, qu'il y a un intérêt en ce moment, clairement, de part certaines décisions qui sont prises.
4: Allons-y tout de suite dans le budget puis les moyens, parce que c'est un luxe que peut se payer Radio-Canada, la télé publique, de faire cette émission, entre autres avec Céline Galipeau. Je pense que ça faisait depuis une heure sur Terre avec Jean-Marc Lépine qui a terminé en 2013, qu'on n'avait pas eu ça. Jean-François Lépine, pardon, pour cette erreur. Mais dépêcher des journalistes à l'international, installer des bureaux de correspondants, ça coûte cher. Donc, dans un contexte de crise médiatique, c'est quoi la situation pour les médias privés? Est-ce que la réalité est la même?
6: Mais ce qu'on a vu, je veux dire, je pense qu'il y a eu une crise des revenus, hein, d'abord et avant tout. Donc, il y a eu des années pas mal moins faces. Je sais qu'à la presse, puis j'ai pas de chiffres à l'appui, mais ce qu'on voit, c'est que là, on va vraiment mieux financièrement et on voit beaucoup plus de reportages à l'étranger. Cette année, notamment, le journal envoie chaque mois deux équipes photographes, journalistes sur le terrain à travers le monde pour ramener des solutions partout dans le monde pour des problèmes qui nous intéressent ici. Les gens d'équipe internationale, on va sur le terrain. Je veux dire, on voit qu'il y a un retour assez à peu près à ce qu'on a toujours été.
4: C'est pas la télé publique, la télé privée.
6: Non, mais là, on parle, quand tu me parlais du privé, mon point de vue. Mais et ce qu'on voit aussi, c'est qu'en tout cas, donc, on parlait tantôt du Fonds québécois en journalisme international, que j'ai cofondé avec Guillaume Lavallée, qui est maintenant ici à Radio-Canada, qui est le chef du déploiement international à Radio-Canada, et Jean-Frédéric Légaré-Tremblay. Et on a envoyé sur le terrain, en 7 ans, 98 boursiers, dont Étienne Kitsi. Oui. Dans 66 pays, donc 102 bourses, chacune a donné beaucoup de reportages, donc souvent 5-6 reportages par bourse. Et ça, c'est tout des trucs qu'on n'avait pas avant.
4: Ouais.
6: Donc, et ça, c'est tous les médias, on en fait partie. Il y a 27 médias québécois qui ont eu la bourse. Donc, même dans certains médias où on voyait pas du tout de reportages à l'étranger, comme les coops de l'information en font maintenant. Donc, je pense que les moyens sont peut-être pas gigantesques, mais il y a un vrai désir
4: la volonté, là,
6: d'y aller.
4: Okay.
3: Oui, puis c'est vraiment été une pierre à l'échafaud, si on veut, de construire cet intérêt pour l'international-là, la bourse en question, qui a permis justement à tous ces gens-là d'avoir cette expérience-là et puis de voir qu'est-ce qui se passe ailleurs qu'ici.
5: Puis ce qui est le fun aussi, quand tu regardes les projets qui ressortent des gens qui ont reçu la bourse, qui sont partis, ça nous sort aussi des sujets dont on entend toujours parler à l'info en continu, par exemple. T'sais, on a toutes sortes, une variété de sujets. On n'est pas toujours sur la guerre au Moyen-Orient, la guerre en Ukraine, etc. Ça permet au public québécois d'avoir accès à toutes sortes de sujets qui seraient peut-être

0: Peut-être pas couvert aussi en temps normal.
1: Mais là, vous ouvrez plein de portes, comme j'aime bien dire, puis je sais pas si j'aurai le temps de toutes les ouvrir davantage. Étienne, allons-y avec toi. Toi, tu as décidé en 2010 de t'installer en Haïti pour offrir une couverture plus contextualisée du pays, mais t'es un journaliste indépendant. Comment tu fais? Est-ce qu'on peut vivre du reportage international
2: quand on
1: est un journaliste indépendant?
2: Quand on me pose la question, je dis qu'il faut trouver d'autres occupations en parallèle pour pouvoir compléter ses revenus, parce que c'est extrêmement compliqué. Ben, je fais des formations, par exemple, là-bas auprès d'autres journalistes, avec l'UNESCO ou avec d'autres organisations. Il faut trouver d'autres avenues. J'ai déjà été même édimestre ici à Radio-Canada à distance pendant quelques années. Donc, il faut trouver aussi... C'est difficile d'être seulement sur un créneau.
1: C'est ce que j'allais dire. Toi, t'as un territoire, finalement.
2: Oui,
1: donc,
2: oui.
1: Il faut que tu conserve l'attention de tes clients constante sur Haïti.
2: Comment
1: tu fais?
2: C'est pas simple. On a lancé en fait avec mon équipe un magazine où les gens peuvent s'abonner sur Substack, justement pour essayer de pallier à certains irrégularité des clients. Et aussi, c'est que c'est devenu un pays en guerre, ce qui a beaucoup changé la donne dans les 5 dernières années. Mais au départ, il y avait eu un séisme assez important avec beaucoup de morts et je voulais suivre l'évolution du pays. C'était vraiment un statement, si vous me permettez l'expression en anglais, pour vraiment voir de l'intérieur et suivre ce qui se passe et avoir un regard unique sur cette évolution-là d'un pays qui a beaucoup souffert dans les dernières décennies, centaines d'années même.
1: Auquel on s'intéresse surtout, j'ai envie de dire, et souvent quand il se passe quelque chose de catastrophique.
2: Exactement, et c'est souvent ça qui est difficile à contrer. J'en parlais avec un ami photographe qui travaille pour une grande agence et qui pose souvent des photos de situations problématiques et qui se fait reprocher par d'autres Haïtiens de toujours présenter cet aspect-là d'Haïti. Donc, il faut trouver le juste milieu et faire évidemment la nouvelle, c'est-à-dire que des fois, il y a des trucs horribles qui se passent, il faut en parler, mais aussi être capable de montrer son amour pour ce pays-là qui est culturellement hyper riche musicalement. C'est incroyable tout ce qui se passe. Vraiment, donc, il y a des choses à montrer qui ne sont pas seulement que la violence, parce que finalement, si on fait juste montrer la violence, on finit par déshumaniser les Haïtiens et à montrer seulement cette facette-là.
1: Puis ici, on peut compter sur l'immense diaspora aussi.
2: Oui, c'est un plus. C'est ce qui fait que les médias ici s'intéressent à ça. Mais j'ai dû commencer à travailler avec d'autres médias à l'étranger, Al Jazeera, BBC et The Guardian beaucoup, pour justement essayer de diversifier mon bassin de clients, parce que sinon, ça serait
1: pas suffisant. Non, c'est ça. On peut dire qu'il y a une certaine précarité. Raphaël, à Radio-Canada, on est rendu, je pense, à 4 bureaux avec 6 correspondants à l'étranger. Ce qu'on fait maintenant, c'est dépêcher des journalistes sur les lieux, donc des envoyés spéciaux comme toi, plutôt que d'établir des bureaux permanents. Qu'est-ce qui impose un déploiement à l'international?
0: Qu'est-ce qui impose?
1: Oui, qu'est-ce qui fait qu'on décide? Là, Raphaël, il faut que tu t'en ailles là-bas.
0: Il y a différentes raisons, c'est-à-dire qu'il peut y avoir l'actualité très, très chaude, comme je reviens du Moyen-Orient, évidemment. Il y a une guerre qui est en cours, qui secoue le Moyen-Orient. Je suis allé en Ukraine un peu plus tôt cette année. Des trucs qui s'imposent, pour lesquels on se pose très peu de questions, finalement. Puis après ça, il y a des déploiements qui se font, puis ça se fait beaucoup aussi en reportage d'affaires publiques, qui sont pas nécessairement des déploiements où on va aller couvrir l'actualité chaude du moment, la crise du moment. Mais des fois, c'est par exemple d'aller dans un pays, en Europe ou autre, voir un modèle qu'on pourrait comparer avec le Québec, etc. Ça se fait aussi, ça, en envoyé spécial. Ça fait partie de la réflexion aussi. Donc, et c'est la richesse aussi, parce que c'est sûr que, surtout dans un modèle d'information comme le nôtre, où on a par exemple le réseau de l'information, où on tient les téléspectateurs au courant des dernières informations, un déploiement sur une grosse actualité, ça s'impose souvent. Mais ce qui fait la richesse de l'offre aussi, c'est de pouvoir prendre le temps parfois d'aller à l'étranger. C'est pas vu tout de suite ce qui se fait, mais on ramène avec nous des histoires qui vont alimenter la réflexion au Québec.
1: C'est quoi l'importance? Pourquoi c'est important que les nouvelles à l'international soient traitées par des journalistes d'ici?
3: Parce qu'on ne voit pas le monde de la même manière. Puis ça, on le voit parce qu'on reçoit beaucoup de choses, de reportage international qui est fait à l'étranger, ce que font les agences de presse.
1: Ouais.
3: Oui, il y a les dépêches, mais il y a aussi des reportages un peu plus fouillés. Mais on ne voit pas nécessairement les choses de la même manière. Puis j'avais un bon exemple pour ça. Quand j'ai couvert la révolution en Tunisie, je partageais une fixeur. Une fixeur, quand on fait du reportage à l'étranger, c'est une journaliste locale ou quelqu'un local qui nous aide en fait avec la sécurité.
1: Tu as déjà fait ça d'ailleurs.
2: Je fais souvent avec des équipes de Radio-Canada, la fixeur autour de la table.
3: Et donc, je partageais un fixeur avec une journaliste américaine et un journaliste irlandais. Et on a dit que pendant qu'on était en reportage ensemble, on n'allait pas se lire les uns les autres. Et on s'est lus après.
0: Ah, c'est excellent.
3: Et on avait l'impression qu'on n'était pas à la même place.
1: Ah oui, vous aviez chacun un angle différent.
3: Exactement, nos angles, ce qui nous intéressait était différent. Donc, ça fait une différence qui est la personne qui porte le message. Et ça, on l'a vu. En tout cas, moi, cet exemple-là, j'avais trouvé ça très, très éloquent.
1: Et très parlant, oui.
0: Puis le vois aussi beaucoup, par exemple, à l'antenne, ici, on fait beaucoup appel à des pigistes qui sont situés un peu partout dans le monde. Pour qu'ils parlent français, y en a certains qui viennent du Canada, du Québec, mais très peu. Beaucoup sont français. Puis n'ont pas nécessairement les mêmes référents culturels non plus que nous pour traiter une nouvelle, n'ont pas le même spectre pour l'analyser. Ça joue aussi. Puis même quand une histoire te vient à l'esprit à l'étranger, par exemple, un système de santé dans tel ou tel pays, quand tu viens du Québec, tu vois pas la manière d'aborder le système de santé de la même manière.
3: On traduit pas juste la langue, on traduit
0: la culture et le contexte.
2: C'est la manière dont on parle aussi, simplement, pour aller rejoindre les gens, si on veut que les gens s'intéressent à la nouvelle. Si c'est un accent étranger qui nous parle, ça peut aussi avoir une influence sur l'intérêt qu'on peut y porter.
1: Oui, c'est sûr.
2: Et comment on peut s'intéresser. Ah oui, il nous raconte ça comme il parlerait dans son salon pour dire... Et la manière de parler ici est différente dans les médias qu'ailleurs.
1: Je trouve ça intéressant parce que toi, t'es, on peut dire, vraiment en immersion en Haïti. Mais qu'est-ce que vous pensez du journalisme, le journaliste parachuté, qu'on envoie dans une zone sans qu'il connaisse nécessairement le terrain au préalable? Puis parfois, on va pallier avec des fils de presse, mais est-ce que ça peut donner... Que dire de cette couverture?
3: Mais moi, je suis la parachutiste par excellence. Là, ça fait quand même 25 ans que je parachute. Et on se prépare. J'ai quand même, j'ai 25 ans d'expérience, je suis allée dans certains pays, je suis retournée dans certains pays, je les suis à partir d'ici. Quand je pars en reportage, je me prépare à l'avance. Il y a une bonne partie du reportage international qui est justement dans toute la pré-recherche, dans les appels qu'on fait à l'avance. On arrive sur le terrain, pas complètement, ça va arriver.
1: Il va y avoir
3: une grosse situation d'urgence où on y va dans la même journée, mais la plupart des choses qu'on fait, on arrive là avec un contexte, on lit des livres, on voit des films, on écoute des balados, et donc on arrive là, puis on est curieux, et on a des yeux assez neufs, en fait, qui arrivent du contexte dans lequel on vit au jour le jour. Donc ça peut avoir certains avantages qu'on voit les choses. J'ai travaillé avec notamment des photographes sur le terrain. Des fois, je pars avec des collègues, mais des fois, on en embauche sur le terrain. Et un des trucs que j'ai remarqué, c'est que si je travaille, disons, avec un photographe russe, il voit pas les choses que des fois, moi, j'aimerais qu'on prenne en photo parce que c'est son quotidien, alors que pour moi, ça me saute au visage qu'il se passe quelque chose de différent.
0: Puis on garde le contact aussi, un bon truc avec les gens qu'on connaît quand c'est un pays auquel on est appelé à retourner. Moi, il n'y a pas une semaine où je n'écris pas à mon fixeur ukrainien.
1: Ah oui?
0: On garde le contact, on est tout le temps en contact. Puis c'est important, parfois pour des trucs pas futiles, pas du tout liés au travail.
1: Okay.
0: Mais ça permet d'entretenir le contact en plus de la lecture, de la recherche, etc.
1: Exactement. Je sais que les visas sont difficiles à obtenir parfois, mais est-ce qu'il y a des lieux, des pays, des endroits, des zones qui sont accessibles que les médias choisissent d'ignorer, entre guillemets, choisissent de ne pas couvrir?
2: Bonne question.
1: Puis on se dit comme, quelqu'un prend la décision, on n'ira pas là, c'est pas nécessaire
2: d'aller. C'est l'intérêt public. Ouais, en fait, l'intérêt que juge le rédacteur en chef ou la personne qui est responsable qui va déterminer si ça vaut la peine. Si je prends Haïti, par exemple, à cause de la guerre qui a lieu en ce moment là-bas, il y a beaucoup moins de couverture parce que c'est compliqué de se rendre, c'est extrêmement dispendieux se rendre. Souvent, les gens ont peur, des questions d'assurance viennent entrer là-dedans. Juste aller couvrir ce pays-là, c'est devenu logistiquement trop compliqué. Est-ce que l'intérêt en vaut la peine? Donc, il y a beaucoup moins d'équipes internationales qui viennent se parachuter, si on veut, comme on disait, en Haïti qu'avant, à cause de ces problèmes-là. Alors que quand la situation va se calmer un peu, là, on risque d'avoir beaucoup de gens qui vont venir faire des reportages là-bas. Et c'est ça aussi l'avantage d'être sur place, c'est que tu peux suivre cette évolution-là malgré tout. Je pense que être parachuté, c'est un métier en soi. C'est-à-dire que les journalistes internationaux, comme Laura Julie ou Raphaël, c'est un métier, c'est quelque chose que tu... peux pas vraiment improviser. Il faut que tu saches comment faire, comment aborder les choses avec une certaine humilité. Mmh. Et c'est pas toujours automatique quand on est journaliste ici et qu'on s'en va quelque part. Il y a aussi des biais qui peuvent arriver. Quand on va dans un pays qu'on connaît pas, on peut aussi voir des choses qui sont pas nécessairement les choses auxquelles quelqu'un pourrait voir ou des aspects qui peuvent montrer la situation d'une manière, par exemple, plus culturelle, un événement culturel qui est lié à la politique, mais si t'es pas dans le pays, tu peux pas le savoir qu'il y a ça. Tu vas juste aller voir où il y a la guerre.
1: Mais absolument,
2: des fois, on aide des réfugiés de manière très, très originale et ça peut montrer les choses mieux que d'aller dans un camp, par exemple.
1: Raphaël, tu voulais dire quelque chose?
0: J'allais dire un autre exemple, c'est la guerre au Soudan, la pire catastrophe humanitaire sur la planète en ce moment. Est-ce qu'elle est assez couverte par les médias?
1: Est-ce que les médias ont accès?
0: Le Soudan, c'est très difficile, mais il y a moyen d'y aller autour. Okay. D'ailleurs, Sophie Langlois, notre collègue, est allée. Il y a d'autres journalistes québécois-canadiens qui sont allés au Tchad, par exemple.
1: Ouais.
0: Mais ça reste compliqué, ça reste coûteux. Ouais. Donc, est-ce que c'est assez couvert par rapport à d'autres crises dans le monde? Vu l'importance de la crise, peut-être pas, mais il y a toutes sortes de défis qui sont liés à ça, même si on tente quand même les couvrir.
1: Je reviens toujours avec ma marotte personnelle, la crise dans le Tigré, la région du nord de l'Éthiopie qui a fait 600 000 morts. Vous êtes rendu où vous êtes, je terminerai avec ça parce que le temps passe vite, mais est-ce qu'un jeune talent qui a envie de se lancer a les mêmes opportunités que vous aujourd'hui? Est-ce qu'il y a de la place ou est-ce que vous occupez déjà les derniers sièges?
3: Non, je pense qu'il y a de la place. Absolument, absolument. Puis moi, j'ai enseigné le journalisme international pendant 7 ans. Maintenant, je vois mes anciens étudiants qui en font du reportage. Justement, le Fonds québécois journalisme international a fait qu'il y a plein de jeunes qui avant se disaient « j'en ferai peut-être jamais ». Qui ont fait leurs preuves avec le fond. Puis après, on continue de les envoyer sur le terrain. Non, moi, je pense qu'au contraire, les patrons seraient contents, surtout ceux qui sont prêts à faire des terrains difficiles. Je pense qu'il y a beaucoup d'enthousiasme du côté des patrons pour voir une relève.
1: Raphaël?
0: Ben moi, j'approche de la retraite de toute façon.
1: Même pas 40 ans. Non, mais penses-tu qu'il y en a...
0: Oui. Je pense que oui. Je pense que... Parce que... En raison de cet intérêt-là qu'on sent... Après, on revient à la question des moyens, comment on peut jumeler tout ça.
1: Mais il y a peut-être un système de financement qui est à revoir.
0: Mais du moment qu'il y a une ouverture du public et des patrons de presse, il y a déjà un potentiel pour pouvoir partir.
2: Plus le public va s'intéresser à la nouvelle internationale, plus ça va générer aussi des emplois pour les journalistes.
1: C'est vrai.
2: Donc, c'est une roue qui doit se nourrir elle-même. Et plus les patrons aussi vont s'intéresser à ça, plus les angles vont être intéressants aussi, parce que c'est aussi le travail des journalistes de trouver les angles qui vont intéresser le public ici. Donc, tout ça, c'est une équation qu'il faut être capable de
1: faire. La même chose. En tout cas, il y a des anciens journalistes du New Yorker qui ont démarré, je t'en avais parlé, Raphaël, une revue papier de grands reportages internationaux. Ça s'appelle Now Voyager. C'est un petit peu aussi le début de cette discussion. Six numéros par année à voir. Vous irez voir leur site web. Mais eux ont fait ça parce qu'ils trouvent que justement les États-Unis se replient sur eux-mêmes et puis qu'ils ont besoin d'aller regarder par la fenêtre. Laura-Julie Perrault, Étienne Côté-Paluc, Raphaël Bouvier-Auclair, merci beaucoup de passer l'heure avec nous.
0: Merci.

0: 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Les plus réguliers de l'émission ont reconnu le thème de Catherine Étier. Aux deux semaines, Catherine Étier tente de trouver quelle mouche a piqué une personne qui a défrayé les manchettes. Donc, c'est toujours inspiré d'un fait vécu.
1: Absolument.
0: Ouais.
1: Cette semaine avait lieu, Rebecca, la journée que Lauren Sanchez Bezos, épouse de Jeff Bezos, deuxième homme le plus riche du monde, sans pour autant être capable d'avoir l'air d'autre chose qu'une fève de Lima qui a eu une idée en 1994. Alors, une semaine qu'elle attendait, Lauren, depuis fort longtemps. C'est que, voyez-vous, l'ancienne journaliste et animatrice de So You Think You Can Dance et désormais milliardaire par association à une fève, allait enfin être cool. Il était plus que temps. Car si posséder un yacht à 500 millions de dollars ne lui permettait pas d'être déjà très cool, si permettre aux employés de son mari, passionné d'emballage de colis à la chaîne, de poursuivre leur shift, même si le cadavre de leur collègue de travail gît au sol sous une bâche, ne l'avait pas déjà propulsé dans la sphère des possibles personnes les plus hip de la stratosphère, que lui fallait-il faire?
0: Faut que je dise quelque chose. Oui. Ça, je pensais que c'était pas vrai, mais c'est vraiment vrai.
1: C'est arrivé plus d'une fois.
0: Oui,
1: un
0: employé d'Amazon est mort dans un entrepôt de l'entreprise en Oregon, puis on aurait dit aux autres continuer de travailler.
1: Oui,
0: excuse-moi.
1: Oui, absolument.
0: Alors, c'est comme ça. C'est pas inventé. Pardon.
1: Donc, que devait faire Lauren pour être cool, être aimable, avoir quelque chose à dire, se mettre chum avec Luc Poirier? Lui fallait-il, que sais-je, s'inscrire à des cours de roulis roulants? Pourquoi n'était-elle pas accueillie partout où elle allait par une déferlante de Lauren, Lauren, Lauren, Lauren, Lauren? Lauren était pourtant une femme sans sas. La preuve, si elle devait faire un acrostiche avec son prénom, bon, elle paierait sans doute un pauvre pour le faire, mais ça donnerait quelque chose comme ceci. L pour « Look at me ». A pour « Ah là là, il fait beau aujourd'hui, hein ». U pour « Les unions ». Qu'est-ce que ça donne?
0: Oh, ça,
1: R pour « Raisin ». Saviez-vous que vous pouviez remplacer les pépites de chocolat par des raisins dans les biscuits? Moi, je fais jamais la différence. Ce serait ça le R de son acrostiche. Vous souvenez-vous que quand je suis allée dans l'espace avec Katy Perry, comment ça se fait que personne parle plus de tout ça, que je suis allée dans l'espace, j'avais fait faire des costumes de designer pour tout le monde, car pourquoi se priverait-on d'être très sexy dans la stratosphère? Mon jumpsuit était beau, il y avait des petites pattes d'éléphant, parfait pour pointer le pied vers tous les pays de la belle grande planète bleue où les employés de mon mari, oui, toujours, font présentement pipi dans des bouteilles. Voilà.
0: Oui, ça aussi, c'est vrai. Ils n'ont pas de pause.
1: Quand ils n'ont pas de pause, c'est ça.
0: C'est ça.
1: Ça a l'air vraiment le fun de travailler chez Amazon. Et finalement, N pour nanananana. C'est bon, hein? Il est bon, mon acrostiche?
0: Ben oui. Mm-hmm.
1: Allô? Pourquoi personne veut faire mon acrostiche? Lauren broyait beaucoup de noir cette semaine. Bon, elle avait engagé une bonne pour le faire à sa place, mais en prenant tout le crédit, sans le savoir, elle venait d'être piquée par une étrange mouche et depuis, une insoutenable frénésie s'était emparée d'elle. Alors, son expression faciale avait du mal à traduire cette dite frénésie. Et non, nous ne ferons pas ce genre de blague ici. Une femme a le droit de faire ce qui lui plaît de son visage. Queen girl, boss, you do you, boo. Mais la pétillance de son regard était sans équivoque. Pourquoi ne parlait-on pas d'elle sans arrêt? Elle avait pourtant tout fait, coché toutes les cases. Elle s'était accrochée au petit mollet musclé d'Anna Wintour pour faire le frontispice du Vogue. D'ailleurs, elle avait même mis un chapeau de cow-boy sur la tête de son beau Jeff pour un photoshoot dans un Jeep dans le désert. Elle avait fait, et il avait la tête parfaite, Jeff, pour porter des chapeaux. Elle le savait parce qu'elle avait d'abord fait le test sur un melon miel. Ivre de désespoir ce soir-là, Lauren avait convaincu son époux de faire quelque chose. Fais quelque chose, Jeff, fais quelque chose. Jeff avait donc fait ce que les fèves de sa trempe font pour exister partout où il le souhaite. Il avait sorti son chéquier. Ben, combien ça coûte si boire acheter la mode? Quoi? Ah! 10 millions. 10 millions pour présider le Met Gala, c'est ça que ça coûte? Hey, j'en ai mis 26 rien qu'en consultant pour mettre la hache d'un syndicat. What a bagatelle! Le forfait était impeccable. En gros, la présidence du Met Gala sur l'entièreté de sa fortune à Jeff, oscillant autour de, ça varie, là, 250 milliards, on va dire, c'est 0,004%.
0: De tous ses avoirs.
1: Pour une équivalence plus claire, là, c'est un peu comme si Isabelle, qui fait 52 000 par année, avait déposé un 2$ sur le comptoir du Musée des Beaux-Arts en se réclamant d'une statue de bronze dans l'entrée pour son incomparable et historique apport à l'art. C'était dans la poche, et en plus d'être la deuxième épouse la plus riche du monde, Lauren serait maintenant une œuvre d'art. Non, elle serait l'art. Quand Armand Vaillancourt sculpterait une œuvre, c'est à elle qu'il songerait à chaque coup de chainsaw. Est-ce qu'il sculpte avec une chaîne ça, Armand? We do not care. Elle avait pensé à tout. Schiaparelli, l'une des plus grandes maisons de mode, lui concevrait une robe qui aurait l'air de toutes les robes qu'elle a toujours portées et achetées sur Sears, selon les spécifications précises du look signature de Lorraine, c'est-à-dire soupe et spaghetti dans un Hilton en Arkansas. Elle se préparait à toute éventualité d'entrevue, où on se prendrait à ses lèvres, et c'était parfait parce qu'elle venait justement d'y faire installer des petites poignées. Hein? C'est pourquoi, lorsqu'on tendit un micro le jour du gala à Lorraine, elle n'hésitait pas à parler d'art. Elle s'est écriée. Pour me préparer à cette soirée, je suis allée au New York Fire Department et je me suis entraînée, vous savez, avec leur équipement de pompiers sur le dos. Je crois vraiment qu'il s'agit là de la préparation la plus unique du Met Gala. Elle a vraiment dit ça.
0: Elle a dit ça pour de vrai? Ah, mon
1: absolument.
0: Dieu!
1: Alors, devant le silence interloqué du Vogue, encore le Vogue, sans doute ensorcelé par la femme la plus cool qu'ils avaient jamais rencontrée de leur tabarnouche de vie, Lorraine a ajouté « J'ai probablement perdu 2 livres. » L'histoire de l'art s'écrivait toute seule. De Vinci, Botticelli, Gaudi, Modigliani, Suzanne Valadon, Émilie Charmy, Vivienne Westwood, Georgia O'Keeffe, Maya Angelou, tous des cadavres qui donneraient tout, tout pour ressusciter et fouler le même sol que cette femme qui avait perdu 2 livres pour être quelqu'un dans un musée dont elle ne connaîtrait jamais que les marches. Quelle mouche a piqué Lorraine Sanchez Bizou? Eh bien, c'est la mouche de l'infini raffinement, celui qui ne s'achète pas et qui traversera les âges et les règles de base de la décence humaine.
0: Oh, bravo! Très fort! Elle a vraiment dit ça, qu'elle avait perdu 2 livres?
1: Oui, c'est à peu près la seule déclaration qu'elle a faite de toute
0: cette situation-là. J'ai pas vu ça passer parmi tout ce que j'ai vu passer. Seigneur! Redis-le. What a time to be alive! Merci Catherine Etienne. On sera de retour après le bulletin d'information avec Ivanie Aubin-Malo et comment dire gatekeeper en français avec Audrey PM. Je m'appelle Rebecca McKinnon. À tout de suite.
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6: Bonsoir, ici Louis de Belval. Voici les informations. Le grand virage vers le dossier santé numérique débutera cette nuit dans 3 régions du Québec. Mais avec une facture de 100 millions de dollars par année pour exploiter le système et un délestage temporaire en chirurgie dans les hôpitaux visés, ce saut technologique s'annonce sous haute tension. Samy Rebaïd a préparé ce qui suit.
7: L'ère des fax et de la paperasse tire à sa fin dans le réseau québécois de la santé. Pour Leïla Laroussi, cardiologue au CIUS du nord de l'île de Montréal, l'heure n'est plus aux appréhensions.
8: Vous savez, on a beau faire toutes les simulations possibles, à un moment donné, il n'y a que la réalité clinique qui va nous montrer des angles morts du système.
7: Mais cette réalité clinique, elle coûte cher. 100 millions de dollars par an uniquement pour exploiter ces 2 projets vitrines. Ce qui indigne les oppositions à Québec. Le péquiste Joël Arsenault ne digère tout simplement pas la pilule.
9: Et nous dire qu'aujourd'hui, là, on va avoir un boulet financier de l'ordre de 100 millions de dollars pour les prochaines années. Il y a quelque chose qui est absolument inconcevable.
7: C'est la multinationale américaine Epic Systems qui va fournir le logiciel médical qui permet de centraliser les données. Selon le professeur à l'Université McGill et expert en technologie des organisations, Samer Farage, le prix pour faire rouler cette plateforme était tout à fait prévisible.
10: Epic est considéré comme la Cadillac des systèmes. On a voulu prendre une solution bien prouvée qui a fait ses preuves partout.
7: Et pour faire de la place à cette Cadillac, certains hôpitaux visés réduiront temporairement leur chirurgie jusqu'à 50% par endroit. Malgré les craintes, une source anonyme proche du projet confie qu'il faut maintenant laisser la chance aux équipes de livrer la marchandise. Un virage technologique qui sera scruté à la loupe, tant sur le plan clinique que financier. Ici Samy Rebaïn, Radio-Canada, à Montréal.
6: Ottawa se donne 30 jours pour trouver de meilleures façons de développer ses grands projets énergétiques au pays. Le gouvernement Carney lance un processus de consultation, notamment afin de déterminer comment accélérer les échéances d'approbation des projets et simplifier la vie aux investisseurs. Cette annonce survient à la suite d'une rencontre entre le premier ministre Mark Carney et son homologue albertaine Daniel Smith à Ottawa. Christian Noël.
11: Come on in.
12: Daniel Smith veut qu'Ottawa en fasse plus pour le secteur énergétique.
13: In Alberta, there does need to be a demonstration that Canada can work.
12: Pour montrer que le Canada fonctionne pour les Albertains. Mais comme aucune compagnie pétrolière n'est intéressée à construire un nouvel oléoduc, le gouvernement Carney joue donc sa prochaine carte.
14: Des moyens de rendre notre système plus efficace pour tous les grands projets.
12: Accélérer les projets énergétiques pour éliminer l'incertitude et attirer les investisseurs. Le ministre Dominique Leblanc.
14: De l'importance d'avoir un processus réglementaire et d'approbation fédérale plus efficace, plus cohérent, de faire des choses qui s'imposent, mais sur une base expédiée.
12: Mais ce faisant, Ottawa pourrait ainsi réduire la protection des espèces menacées et permettre la construction avant même la fin des études d'impact. Les environnementalistes et certains libéraux lance un cri d'alarme. Le député Stephen Guilbeault.
15: Je pense qu'on va très loin. Et ma crainte, c'est qu'en voulant aller trop loin, on crée plus de problèmes que ceux qu'on essaie de régler.
13: I'm feeling much more confident.
12: Daniel Smith, elle, se dit rassurée, mais ajoute que ce n'est pas encore assez pour attirer un promoteur privé pour son pipeline.
13: Don't be surprised that there isn't somebody coming forward yet on the submission.
12: La première ministre albertaine fait le pari qu'une entente avec Ottawa va contribuer à réduire le sentiment séparatiste dans sa province. Mark Carney, lui, semble prêt à faire des compromis environnementaux pour tenter de garder l'Alberta dans le giron fédéral. Ici Christian Noël, Radio-Canada, Ottawa.
6: Trois autres Canadiens ont été exposés à l'antivirus, selon les autorités de santé publique. Deux de ces personnes sont présentement en Alberta et l'autre se trouve en Ontario.